0: Oui, mais j'ai quelques doutes sur les difficultés de ton quiz.
1: Non, pour la première question, elle doit être facile.
0: Ah, j'espère.
1: Alors, le 14 septembre dernier, la cérémonie des Emmy Awards 2026 a révélé les grands gagnants de sa 78e édition. Mais quelle série a réalisé un véritable hold-up en remportant 14 trophées?
2: Je sais, je sais.
1: Alors,
2: C'est
1: dis-nous, Mimi.
2: Widow's Bay. Ouais, Widow's Bay.
1: Effectivement, Widow's Bay, dont tu nous avais déjà parlé la saison dernière, est enfin sortie grande gagnante de l'édition 2026, un record historique pour une comédie. Elle a notamment été récompensée pour son scénario, signé Katie DiPolto, ou la réalisation de Haero Murray Unu, ou encore son acteur principal, Matthew Rhys. Alors, de Pitt, la série médicale a remporté le prix de la meilleure série dramatique hein, pour la deuxième année d'affilée. Elle est repartie avec six récompenses quand même, dont celle du meilleur acteur pour Noah Wyle.
0: Exactement, le docteur Carter de Urgence. Ouais.
1: Alors, deuxième question facile. Quel acteur prête ses traits à Digger Rockwell dans le film de Alejandro González
0: Tut,
1: Iñárritu,
0: tut,
1: sorti ce
0: tut.
1: mercredi dans nos salles?
0: Le buzz. Ouais, bah c'est Tom Cruise.
1: Bah oui, Tom Cruise. Physiquement métamorphosé, hein, il est en effet Digger Rockwell, donc un patron milliardaire d'une grande major pétrolière qui ne se soucie pardon, absolument pas de l'écologie. Proche d'un président américain quasi sénile, hein, joué par John Goodman, Rockwell va ignorer délibérément les alertes concernant une fuite massive de méthane dans l'une de ses installations. Alors lorsqu'une réaction en chaîne menace l'équilibre de la planète, bah, ce mania mégalomane va se mettre en tête de se racheter en se lançant dans une quête effrénée pour prouver qu'il est le sauveur de l'humanité, tout un programme.
2: Ça va être étrange de le voir dans un autre personnage que Ethan Hunt,
0: Ouais,
2: après toutes
0: j'ai
2: ces
0: hâte.
2: années.
1: Ah, il pousse le curseur à fond, hein. C'est vrai que c'est plus du tout le beau gosse de Top Gun ou de Mission Impossible, là vraiment, il va donner de sa personne.
0: Il s'était déjà transformé hein, dans Thunder sous les tropiques. Il jouait le rôle d'une sorte de chauve obèse, là, c'était assez bizarre. Et dans Magnolia. Il est aussi, c'est assez spécial.
1: Oui, et puis il était grisonnant dans le film Collatéral aussi.
0: Oui, aussi
1: Donc,
0: collatéral, c'est vrai.
1: ouais. Question moyenne à présent. Chaque année, le FIF Namur met à l'honneur un acteur, un réalisateur, une personnalité de cinéma. Pour sa 41e édition, qui a débuté ce mercredi, qui se clôturera ce dimanche 4 octobre, le FIF a décerné son coup de cœur à une actrice-réalisatrice. Est-ce que vous savez de qui il s'agit?
2: Je suis pas suivie d'actu, non.
1: Alors, Géraldine Nakache sera présente sur place, mais ce n'est pas elle qui recevra le coup de cœur du FIF. On lui donne Place Vendôme, encore Mal de Pierre, mais aussi 7h40 ce matin-là, qui sortira tout prochainement chez nous. Il s'agit de l'actrice et réalisatrice Nicole Garcia. Alors, notons d'ailleurs que son drame social, hein, 7h40 ce matin-là, nous permettra d'assister à la rencontre entre un casting de choix composé de Marion Cotillard, Théodore Pellerin, Artus ou encore Laure Calamy, un film qu'on a hâte de voir et de couvrir ici pour les curiosités et pour Écran Étoile. Dans la deuxième question, niveau moyen, c'est la quatrième question du quiz. Déjà présenté dans de nombreux festivals, Lucas Dante nous revient avec un long métrage salué pour la performance de ses acteurs lors du dernier festival de Cannes. Mais quel est le titre de son troisième long métrage?
2: Oh, zut. Oui, je vois très bien,
0: On veut des
2: mais...
0: propositions.
1: Alors, est-ce que c'est Girl? Est-ce que c'est Close? Est-ce que c'est Coward?
2: Coward, oui, Coward.
0: Ouais.
1: Ouais, effectivement, son troisième long métrage, les deux autres étant déjà les deux premiers. Il a beaucoup fait parler de lui, hein, où qu'il passe. 13 minutes d'ovation au dernier festival de Cannes, prix d'interprétation masculine pour Emmanuel Macha et Valentin Campagne. Le film a été officiellement sélectionné pour représenter la Belgique dans la course au meilleur film international aux Oscars. C'est un film de guerre qui, on l'espère, fera le bonheur de ses spectateurs qui pourront le découvrir dès le 21 octobre prochain dans nos salles. Et enfin, question difficile.
0: Oh là là.
1: Dans quelques jours, le 14 octobre prochain, pour être précise, un programme de court-métrage mettra en scène un personnage issu de l'œuvre de Julia Donaldson et Axel Scheffler pour les enfants. Mais de quel personnage s'agit-il?
0: Il faut absolument des propositions. Mais absolument. C'est pas possible.
1: Alors, est-ce qu'il s'agit des Mignons, de La Chouette fait son cinéma ou du Gruffalo?
0: Gruffalo?
2: La chouette.
1: Alors, c'est vrai que c'est distribué par Le Parc Distribution, qui a déjà l'habitude de nous ravir avec la chouette du cinéma. Ici, il s'agit d'une petite compilation de courts-métrages qui va mettre en scène le Gruffalo, un personnage de littérature enfantine dont l'histoire a été publiée pour la première fois en 1999. Alors, le Gruffalo, c'est une créature imaginaire avec des bois, des couronnes pointues, des crocs acérés, des yeux oranges, une langue toute noire. Un personnage qui fait un peu peur et ce n'est pas pour rien qu'il fait peur. peur. Parce qu'à l'origine, son histoire, elle est toute mignonne, puisqu'il s'agit d'une petite souris qui était très maligne, qui se promenait en forêt. Et pour éviter de se faire dévorer par les prédateurs, elle s'était inventé un ami terrifiant pour leur faire peur, le Gruffalo. Et comme elle explique que ce monstre adore manger les animaux, les renards, hiboux et serpents se méfient et donc décident de ne pas l'attaquer. Sauf que petit retournement de situation de l'histoire, la souris va finalement tomber nez à nez avec le Gruffalo, qui existe réellement, et qui lui adore manger les souris. Alors la petite souris va devoir redoubler d'astuces pour lui faire croire qu'elle est l'animal le plus redoutable de la forêt. Et ça, c'est le point de départ de l'histoire. Ici, on va assister à Gruffalo, petit Gruffalo et grand Gruffalo, donc le papa Gruffalo et son bébé Gruffalo. Donc c'est un petit chouette programme de court-métrage pour les enfants à partir de 3-4 ans. Et c'est toujours des séances qui font un peu moins d'une heure, comme la chouette que tu évoquais, Muriel. Donc voilà, c'était donc la petite suggestion de sortie de ce mois dans le monde de l'enfance.
2: Oui, en fait, oui, c'était un court métrage. Je crois qu'il y a eu un court métrage qui passe chaque Noël sur la BBC.
1: Oui, c'est vrai.
2: Oui, c'est vrai que ouais, j'aurais pu y penser. Oui.
1: Ouais, c'est tout mignon. Le personnage était un peu particulier, mais attachant, quoi. Un peu comme pour Maxi les Maxi Monstres, il y a un petit côté comme ça, monstre gentil, un peu inquiétant, mais finalement pas si méchant. Eh bien voilà. C'était nos 5 premières questions qui balayent l'actu, mais parce que le cinéma a su attirer des publics très différents dans nos salles cette année, je vous propose d'ouvrir notre volet dans nos salles et de commencer par un film que nous attendions de pied ferme, un long métrage qui voit Andrew Scott et Brendan Fraser se rencontrer au sommet.
3: La météo peut nous anéantir. Colonel James Tagg, je viens prendre mon poste.
4: Le général Eisenhower va vous recevoir.
5: Le jour J verra la plus grande force d'invasion navale de tous les temps. Churchill me dit que vous êtes le meilleur météorologue du pays. Et il me faut des prévisions.
3: Y a-t-il une date de fixée ?
5: On débarque en France lundi 5 juin. Vous avez 61 heures. De ce jour dépend le sort de la guerre et la vie de milliers de soldats.
3: Donnez-moi les données venant de toutes les stations météo. Tout ce qui est relevé, je veux qu'on me le donne. Il y a 2 tempêtes de grande ampleur qui progressent en direction des côtes normandes.
5: En êtes-vous sûr et certain ?
3: Je suis convaincu que les tempêtes vont arriver.
6: Réponse insuffisante. Si nous retardons le débarquement, nous perdrons cette guerre à coup sûr.
3: Si vous débarquez demain, vos troupes seront englouties par les flots.
7: Soldats, marins et aviateurs, le monde entier a les yeux tournés vers vous.
8: Stagg va craquer sous la pression.
9: On y va ou on n'y va plus. Point final.
3: Les foudres de la nature sont réelles.
10: Il nous faut affronter les faits ! Aussi effrayants puissent-ils être !
11: Dites-moi, colonel, voulez-vous assumer seul la responsabilité d'avoir perdu la guerre ?
0: Muriel et Véro, hein, préparez-vous, on s'attaque là à un gros morceau de ce mois de septembre. Pressure, tout nouveau film d'Anthony Maras, pardon, donc c'est un Australien, nous a fait vraiment forte sensation au dernier festival du film américain de Deauville. Et même si le pitch évoque le jour le plus long, hein, savoir les jours précédant le débarquement de juin 1944, le film prend une trajectoire tout à fait différente. Alors l'enjeu crucial ici, c'est pas tant la stratégie militaire pure, mais la météo. Parce que, figurez-vous que 3 jours avant le jour J, une tempête gigantesque donc menaçait donc de tout faire capoter. D'un côté, vous avez donc des milliers de très jeunes soldats qui sont parqués dans des bateaux, donc impossible de rester trop longtemps là-bas, prêts d'ailleurs à donner leur vie et leur sang pour notre liberté. Et je dois vous avouer qu'il est difficile de ne pas être pris par l'émotion, en tout cas je l'ai été. De l'autre, vous avez le haut commandement qui est coincé dans ce dilemme absolu. Alors visuellement, le film frappe très fort d'entrée de jeu avec une scène mémorable, une scène d'intro sur l'opération Tigre. C'était une répétition générale qui a tourné au drame absolu sur les plages. Alors ça pose tout de suite le décor. Hein. L'état-major ne peut pas se permettre la moindre erreur de timing et reproduire finalement une nouvelle opération Tigre. Alors toute la force du film réside ensuite dans un huis clos psychologique sous haute tension. Alors, c'est tiré d'une pièce de théâtre et c'est un véritable duel verbal. Alors, on suit le général Eisenhower, joué par un acteur que j'apprécie énormément, Brendan Fraser, qui est incroyablement convaincant dans le rôle. et il est pris, lui, entre deux experts, et c'est ça qui est vraiment qui fait tout le sel du film, puisque ces deux experts, ils ont deux visions totalement irréconciliables des choses. D'un côté, on a une sorte de prévisionniste américain, presque un climatologue, joué par Chris Messina, qui promet du soleil en se basant finalement sur des statistiques du passé. Par exemple, si on analyse un peu les paramètres et on se rend compte qu'en 1928, ils étaient de cet ordre-là, eh bien, trois jours plus tard, s'il y avait eu du soleil en 1928, il doit y en avoir ici présent. Eh bien, c'est vraiment une vision que ne partage absolument pas donc l'autre, le colonel britannique James Stagg, qui est incarné par le formidable Andrew Scott. Lui, il est persuadé qu'une accalmie est possible, mais que la météo ne se répète jamais. En tout cas, jamais totalement. Et donc, pour être précis, on ne peut pas tabler sur un soleil et sur une promesse d'un soleil à venir. Et au milieu de ce casting très masculin, on a Kerry Condon qui apporte une vraie lumière dans le rôle de la confidente d'Eisenhower. Alors, même si la réalisation, peut-être ce qu'on pourrait lui reprocher, reste assez académique et classique, Pressure réussit en fait à nous captiver de bout en bout sur un sujet finalement qu'on croyait connaître par cœur. C'est à la fois un blockbuster maîtrisé et un éclairage inédit sur l'histoire. Pour ma part, comme vous pouvez l'entendre, ce fut une belle découverte d'un pan jamais traité, je pense, en tout cas avec autant de soin au cinéma.
1: Oui, autant de technicité d'une certaine manière. C'est vrai que finalement, ce qui a fait l'intérêt de ce film, c'est de rendre presque pédagogique ce qui a déterminé le déplacement du jour du débarquement. Alors effectivement, il a les défauts et les qualités d'un film auquel on ne peut pas s'empêcher de penser, à savoir Nuremberg. Il parlait pour le coup du procès de Nuremberg qui a eu lieu donc il y a quelques années d'ici déjà. Mais voilà, c'est vrai que faire d'un sujet aussi pointu un blockbuster, c'est toujours un peu risqué. Et le casting ici assure totalement ses arrières. Andrew Scott, je trouve que c'est vraiment un très très bon choix. Moi, j'avoue que j'ai pas vu ses interprétations en série. Moi, je sais, Muriel, que tu aimes beaucoup cet acteur. On l'avait vu ensemble d'ailleurs en convention. Et je trouve que pour une fois, on lui donne vraiment un vrai premier rôle qui lui va très très bien. Enfin, c'est vraiment. Je pense que là, pour le coup, ça y est, il est monté sur son cheval et il peut partir au galop dans une carrière un peu plus importante. Donc, moi, je trouve que le personnage d'Andrew Scott est très bien dessiné. Qu'il l'incarne très très bien. Chris Messina, lui aussi, finalement, le peu de souvenirs que j'ai de cet acteur, c'est plutôt dans des espèces de films un peu plus niche ou en tout cas plus typés. Là, je trouve que lui donner ce rôle-là, même si c'est un second couteau, pareil, c'est un beau gage de confiance. Donc, en fait, ce qui fonctionne très bien dans ce film, c'est à la fois la façon dont est rendue l'intrigue qui pourrait ne pas passionner les foules, et elle n'a rien de rébarbatif que du contraire, mais aussi la façon dont on a un petit peu rendu contemporain les personnages qui pouvaient être peut-être un peu vieillots, anciens, qui seraient peut-être des scientifiques climatologues, météorologues, qui auraient leur propre jargon. Ici, on a vraiment essayé de rendre ça de façon ludique et pédagogique, et j'ai trouvé que ça, le rendu donnait bien. Maintenant, voilà, c'est un film qui marque parce que ça a quand même déterminé la suite de ce qu'est l'Europe aujourd'hui. Il serait parti la veille, le lundi 5 juin, comme il l'avait pensé à la base. Si c'était fié sur certaines prévisions, ça n'aurait pas du tout été l'issue qu'on connaît aujourd'hui. Donc, quand Anthony Maras était venu avec Brendan Fraser à Deauville, ils ont tous les deux tenu ce discours de dire ce film montre un événement historique, mais montre aussi ce qu'on ne veut plus avoir. Donc voilà, c'est un prétexte aussi pour montrer que les combats sont un peu ridicules et que tout se joue à rien et que au milieu de tout ça, il y a des jeunes qui n'ont rien demandé, qui partent au front sans être très préparés. Donc il y a beaucoup de choses à dire de ce film. Maintenant, voilà, c'est clair que c'est pas un film rébarbatif, et ça, c'était un peu la peur de ce que ça aurait pu donner. Et moi, je trouvais que le fait de faire ça vraiment comme un blockbuster, comme un thriller, parce qu'on a vraiment peur comme un thriller, pourtant on sait l'issue, on sait très bien que le débarquement a lieu le 6 juin, donc il n'y a pas de suspense du tout, mais l'axe un peu thriller comme ça, psychologique, et puis la destinée des personnages qui sont bien évoqués, celle de Brendan Fraser pour Eisenhower, le fait que James Stack s'inquiète pour sa femme, tout ça rajoute une densité au personnage, donc oui, honnêtement, le film remplit le contrat et a fait un bon job.
2: Mmh. Ouais, c'est vrai que le film est plaisant, quoi. C'est vrai que c'est un film classique, c'est un film, on va dire, de guerre classique, dans le sens où on va pas sur le front, mais effectivement, on voit ce qui se passe dans les bureaux, quoi, dans au niveau de ceux qui décident, qui prennent les décisions. Il y a des moments assez émouvants, notamment quand, moi, c'est quelque chose que je ne savais pas, c'est que le débarquement, ils avaient fait une répétition en vrai, en envoyant de jeunes soldats au casse-pipe, en fait, et à cause d'une erreur humaine, bah, ils sont vraiment morts, quoi, alors que c'était une répétition. Enfin, c'est des choses, moi, qui m'ont vraiment glacé le sang. Et puis, Andrew Scott, c'est vrai qu'Andrew Scott est magnifique, et c'est un rôle qui lui va comme un gant. Je pense qu'il n'y a pas beaucoup d'acteurs qui auraient pu le jouer comme lui.

0: dans la façon de penser, la façon d'agir entre les soldats américains et les soldats britanniques. Donc lui qui représente le côté cérébral, qui veut être sûr de ce qu'il dit, et puis le côté américain, trop sûr de lui, donc l'autre météorologue, beaucoup trop sûr de lui, qui se base sur des faits du passé. Et j'adore quand justement le colonel Stagg lui rappelle souvent que oui, mais on est en Europe du Nord. En Europe du Nord, on peut pas se fier à la météo.
1: On
0: Et
1: n'est pas
0: sur
1: en
0: mer,
1: Afrique, exactement.
0: voilà quoi. Et enfin, c'est tous ces petits détails. Et puis aussi le rôle du personnage féminin, donc de Kay Summersby, qui met aussi en avant, parce que moi je me souviens, nous on a grandi avec des films de guerre des années 60, où c'était excessivement rare qu'on montrait des femmes militaires, mais elle était militaire avant d'être là. Secrétaire personnelle d'Eisenhower, elle était elle-même sur le front. Donc c'est super important de remettre en fait des faits réels dans ce genre de film.
2: Découvert en avant-première au dernier festival du cinéma américain de Deauville, lui aussi, l'invitation de Olivia Wilde nous a plutôt convaincus, tant dans ses dialogues que dans la trajectoire prise par son histoire.
3: Salut! Entrez, bienvenue!
4: Contente de te voir.
3: On est vraiment ravis que vous soyez là.
5: On attend des invités. On pourrait pas mettre des rideaux. J'aime pas ça qu'ils voient dans notre appartement. Ta chemise, elle est jolie, elle te va bien.
3: Bah, tu pourrais me le dire de temps en temps.
6: Je les enlève?
5: Je me fous complètement que tu les enlèves ou pas.
4: Moi, c'est pas de gluten,
5: non.
4: Pas de lactose, pas de viande, pas de sucre.
5: Il y a quelque chose dont je voulais vous parler.
4: Oh. Nous aussi, on a quelque chose dont on voulait vous parler. On ressent une connexion très intense avec vous deux.
3: Ça, c'est très gentil. Merci beaucoup.
5: Ouais.
3: Vas-y, remercie-la, Joe.
5: Merci, c'est très flatteur. Oui.
2: Alors, on aurait tendance à tort hein, de comparer l'invitation à Carnage de Roman Polanski, et ce serait une grossière erreur. Car si les deux films se déroulent bien à huis clos, dans un appartement, la comparaison, en réalité, ben, elle s'arrête là. Dans le film 2 et avec Olivia Wilde, on assiste à la rencontre de deux couples diamétralement opposés. D'un côté, on a Angela et Joe, un vieux couple usé, à la routine bien huilée. De l'autre, leur voisin du dessus, Peña et Hawke, un couple libre et libertin baba cool de quelques années qui ne semble absolument pas blasé. Alors, quand Angela décide de les inviter à partager un plateau de fromage et de salaison chez eux, elle et son mari Joe, qui est plutôt du genre à rester peinard chez lui, vont devoir faire bonne figure et éviter d'aborder un sujet qui les turlupine depuis un petit bout de temps, ce qui va donner des situations relativement cocasses. Alors, s'il ne vaut mieux pas trop en dire hein, sur la tournure que vont prendre les événements, on peut assurément dire qu'on se délecte hein, des répliques du film qui fusent et nous amusent, autant que d'ailleurs le jeu de ces formidables acteurs qui, à eux seuls, nous offrent une masterclass. Olivia Wilde, Seth Rogen, Edward Norton et Penélope Cruz, excusez du peu. Alors, je pense que comme moi, tu as apprécié l'exercice du style. Hein, François, avec les rires, était de sortie lors de la projection du film.
1: Oui, hein. Pour appuyer vraiment ce que tu viens de dire, Véro, ben, il faut que vous sachiez, hein, vous qui nous écoutez, que la production a poussé le vice jusqu'à faire intervenir une thérapeute de couple, donc du nom d'Esther Perel, hein, pour travailler la psychologie des personnages. Ben, franchement, ça se sent à l'écran. Hein. La qualité d'écriture est juste incroyable. Alors, au départ, hein, ça part d'un truc assez banal, hein, des gémissements nocturnes des voisins du dessus. Pour Joe, qui est incarné par un Seth Rogen à la fois très drôle et d'une rancœur assez feutrée, c'est un pur tapage, mais intolérable dans sa vie. Mais pour sa femme Angela, donc tu disais incarnée par Olivia Wilde, qui est vraiment top dans son jeu et c'est l'expression de ses émotions, c'est plutôt le miroir tendu vers leur propre couple. C'est un reflet et cette passion qu'ils ont laissé s'éteindre après 12 ans de vie commune. Alors cette première partie touche vraiment juste, j'ai trouvé, sur la fatigue du désir et des pics acides qu'on se lance quand on n'a plus rien à se dire. Et une fois que les voisins débarquent dans le salon avec un Edward Norton qui joue l'affabilité comme une menace passive et une Penélope Cruz qui est délicieusement provocante, le malaise s'installe pour de bon. Alors jusqu'à cette fameuse proposition qui fait voler en éclats toutes leurs certitudes. Ouais, la mise en scène aussi.

0: On peut l'évoquer, on doit l'évoquer, hein, elle s'efface. D'ailleurs, elle est discrète, hein, pour laisser briller un casting 4 étoiles. Alors, sous ces airs de huis clos sous tension, hein, tu le disais, c'est un vrai petit uppercut sur la détresse silencieuse des couples usés, qui fait autant rire qu'il fait réfléchir. À voir.
1: Et puis comment ne pas évoquer le film d'horreur attendu cette rentrée, une adaptation vidéoludique qui n'en est pas vraiment une, un long métrage que vous avez apprécié pour différentes raisons.
2: Bonsoir, j'ai un B7 à livrer, vous savez où je dois aller ? Excusez-moi, j'ai un... Oh merde ! Quelqu'un a commandé un rein ou n'importe quel autre organe à greffer ? Non, personne ? Pourtant, ça avait l'air important.
3: Hé, hey, vous êtes libre pour une autre course ?
2: Non, je suis désolé, je dois rentrer chez...
3: C'est hors secteur, c'est payé double.
2: Oh, pas de problème. Chérie, excuse-moi, le réseau est pas terrible, tu m'entends ?
4: Je vais aller m'installer chez Katie.
2: Michel, s'il te plaît, t'as pas besoin d'aller t'installer chez Katie.
4: Je suis dégoûtée que tu sois même pas capable de rentrer pour qu'on en discute.
2: T'es sérieuse ? Je bosse, là ! Ça pourrait être le cœur d'un gosse de 8 ans ou le cerveau d'une mère de famille.

0: Y'a quelqu'un? J'ai une urgence à régler. Je peux utiliser votre téléphone?
1: Salut, c'est Michel. Laissez-moi un message.
0: Ma chérie, je suis désolé qu'on ait été coupé tout à l'heure, mais il s'est passé quelque chose et... J'arrive pas à joindre la police. Des cartouches. Tu pourrais me rappeler sur ce numéro, s'il te plaît? Je t'aime.
2: Oui, on retrouve effectivement une grosse licence de jeux vidéo déjà adaptée plusieurs fois au cinéma et qui revient ici dans un espèce de reboot, une préquelle, hein, comme on dit dans le langage cinéma, qui se passe avant tout ce qu'on a pu voir dans les autres films. Donc ici, c'est vraiment Resident Evil. Donc même le titre du film revient à la base, comme si les autres étaient occultés. Et on doit ce film à Zach Cregger. Donc c'est un réalisateur qu'on aime bien, hein, parce qu'il a quand même réalisé deux gros morceaux du cinéma d'horreur de ces dernières années, Barbarian et Weapons. Et donc le voir prendre un titre comme Resident Evil et voir ce qu'il allait faire avec, c'était quand même, moi c'est quelque chose que j'attendais vraiment sans savoir vers où il allait. Et il a réussi à me surprendre, non seulement parce que il respecte les codes du jeu, quoi qu'on en pense, mais aussi parce qu'il va au-delà de ce que moi j'attendais, c'est qu'en plus il réussit, et c'est un genre que moi j'apprécie particulièrement, il réussit une comédie horrifique. Et ça, moi je m'attendais pas à rire autant avec ce film. Alors au casting, on suit en fait Brian, un quidam, hein, un monsieur tout le monde, à qui on peut s'attacher parce que justement on peut s'identifier à lui. Et c'est pas un super héros, c'est pas un humain doté de capacités particulières, que ce soit physiquement ou intellectuellement, et il va porter le film du début à la fin, puisqu'on le suit vraiment tout du long du film. Il est joué par Austin Abrams. C'est un acteur qu'on avait justement déjà vu dans Weapons, et il est vraiment excellent. Alors pour en revenir à l'histoire, ben, le lore des jeux finalement est respecté. Donc on a ce personnage Brian qui doit transporter ce qu'on apprendra plus tard, quelque chose qui est super important.
3: Oui.
2: Pour Raccoon City, hein, la fameuse ville où est installée Umbrella, hein, la fameuse compagnie qui développe le virus T. Alors ici, on met pas encore de mots. Enfin, nous, on le sait parce qu'on connaît les jeux, parce qu'on connaît les films. On met pas des mots sur tout ça, mais nous, on comprend. Comme je dis, c'est là que je dis que le lore des jeux est vraiment respecté à la lettre. Il faut vraiment être très difficile ou vraiment vouloir chipoter pour ne pas retrouver l'essence même de Resident Evil. Et donc, Brian, il doit transporter cet objet, voilà, sa quête, d'un endroit A à un endroit B. Et il va trouver en chemin, graduellement, mais vraiment crescendo, il va tomber sur des créatures mutantes. Alors, le lieu de tournage, déjà, est génial, parce que ça se passe en hiver, dans la neige, et pour une fois, c'est pas de la fausse neige. On voit qu'ils ont vraiment froid, et c'est vraiment super crédible. Et en fait, ça a été, pour la petite anecdote, ça a été tourné en République tchèque. Et donc, il y a toute cette ambiance de nuit dans la neige, donc ce chemin que lui doit faire d'une ville périphérique vers Raccoon City qui se trouve dans la montagne. Il n'est pas du tout équipé pour, ni sa voiture, ni ses chaussures. Et donc, voilà, ça va créer tout un tas de petites situations en chemin. Et donc, il croise à chaque fois ces créatures mutantes qui sont de plus en plus difficiles à éviter ou même à combattre. Et il y a notamment cette créature complètement inédite et que j'ai trouvée vraiment impressionnante, ce fameux amalgame de corps qui se déplace en roulant sur lui-même à toute vitesse et qui vraiment marque le film. On le voit plusieurs fois dans le film et c'est hyper bluffant, surtout quand on sait que le film a utilisé essentiellement des effets pratiques de plateau et pas c'est pas reposé entièrement sur des effets numériques, et on le sent aussi là-dedans. Et du coup, voilà, moi c'est tout ce que j'aime dans le cinéma, c'est quand il revient à cette invention basique, en fait, en utilisant de vrais acteurs, de vraies personnes pour créer les monstres, quoi. Ici, on peut les appeler comme ça. Et donc, voilà. Et comme je l'ai dit, moi, c'est l'humour. J'ai vraiment accroché à ça. C'est un peu dans le style de Shaun of the Dead. Donc, si vous avez aimé Shaun of the Dead, ce traitement de l'horreur, ben, je pense que Resident Evil, même si vous connaissez pas les jeux, vous pouvez y aller parce que vous allez passer un super bon moment. Donc voilà, je sais pas, François, si tu veux enchaîner derrière.
3: Oui, bah écoute, moi j'ai été le voir avec des amis. C'est vrai que je suis peut-être un peu moins enthousiaste que toi, mais c'est vrai que bon, finalement, le film passe après la saga hein, de Paul W.S. Anderson. Hein, donc c'est vrai que c'est avec son gros four, Bienvenue à Raccoon City en 2021. C'est vrai que la franchise a eu du mal. Moi j'étais avec un ami vraiment passionné. Il a fait tous les jeux vidéo, tous les Resident Evil. Il a vu tous les films. Il a vu la série aussi Netflix, les dessins animés, l'animé. Donc lui, il avait beaucoup d'attentes. On a beaucoup parlé après, effectivement. Et c'est vrai que c'est une franchise qui était assez nauséabonde dans le traitement, hormis donc le dessin animé de Netflix qui apparemment est très très très bien. Et ici, effectivement, le film opère une renaissance hein, pour la franchise. Et comme tu l'évoquais, là où je te rejoins, visuellement c'est très propre. Hein. C'est vrai que le réalisateur Krieger, il apporte un vrai sens de la mise en scène. Il y a un dosage qui est malin, qui est bien fait, fait de clins d'œil au jeu. Ici et là, on voit une plante verte, une machine à écrire. Un bestiaire qui est à la fois ben, conforme et aussi inédit. Hein. Tu parlais de ces trous-là, hyper flippantes, c'est vrai, sans trop en faire. Puis l'humour, moi j'ai beaucoup aimé aussi, c'est absurde. Il y a des gags gore, il y a vraiment des moments désopilants. Je me souviens, mais là c'est le running gag, hein, c'est le cadenas, hein, la fameuse gestion du cadenas par le héros, les grilles qui sont toutes verrouillées. C'est vraiment. Et en fait, je me suis dit, mais ce film pour le héros, c'est un chemin de croix. C'est vraiment le chemin de croix, c'est drôle. Voilà. Alors c'est drôle dans la deuxième partie plus la première partie, et c'est un peu le reproche que j'ai à faire au film. La première partie, il faut quand même s'imaginer les choses, c'est un survival horror. C'est vraiment, je trouve, un respect très très fidèle au jeu vidéo. D'ailleurs, quand le héros s'arme, arme et éclaire de sa lampe torche, on a vraiment des passages un peu en mode subjectif, hein, comme vraiment comme le jeu vidéo, c'est très très impressionnant.
2: Oui, on voit comme à travers ses yeux, oui.
3: Oui. Et ça, tu vois, je trouve ça vraiment, honnêtement, ça c'est très très très très bien. Mais voilà, alors moi, mon reproche, le bémol, pour ma part, c'est que le film, pour moi, il est littéralement coupé en deux. Donc, en fait, il y a la première partie qui est survival horror et qui est faite, en fait, de jumpscares vraiment qui, moi, m'ont mis dans un état de tension dingue. Je crois que toute la rangée a reculé à chaque fois que je sursautais. C'était dur de me maîtriser. Et puis, la seconde partie, ben, s'est passée tout d'un coup, presque sans quand il approche de Raccoon City, dans un grand guignol. Mais complètement démesuré. Hein. Et là, vraiment, pour moi, c'est un autre film. Je ne sais pas si tu vois ce que je veux dire.
4: Elle avait déjà fait ça avec Barbarian, en fait. Quand on regarde toute la première partie de la découverte de l'Airbnb à l'inquiétude du sous-sol, et puis quand arrive l'agent immobilier qui veut récupérer sa maison, enfin, je ne sais plus si l'agent, mais le propriétaire de la maison, quand il se rend sur place, là, ça devient un peu comédie, quoi. Et donc, il opère ces fractures-là, déjà dans Évanoui, il y a la
3: Mais
4: même
3: pas
4: chose.
3: autant, oui, mais pas autant.
4: Oui, mais
3: Pas autant.
4: c'est une constante dans son cinéma, c'est d'aller dans l'horreur et de la comédie, peut-être pour te faire déstresser, mais pareil dans Weapons, la scène du directeur du lycée où ça devient un peu vraiment. Enfin, quand ils sont dans la cuisine, je sais pas si vous vous rappelez quand Tante Gladys arrive, il y a toujours ce côté, cette rupture, côté horreur très sérieux, très tendu, et puis on arrive dans un moment où il déverrouille un peu, on dirait qu'il lance un peu une grenade du rire pour désamorcer et pour mieux nous recueillir après.
3: Oui, mais là c'est pas l'humour. Alors oui, l'humour il est présent tout le temps. Ici c'est pas ça. C'est on passe d'un genre survival horror à du grand guignol où par exemple le héros commence à courir un peu dans tous les sens. On a des zombies qui le pourchassent du toit, qui s'écrasent sur le sol, qui explosent au
4: Oui,
3: sol.
4: mais je crois que la rupture de
2: toit,
4: elle
2: est voulue
4: dans
2: ce... Oui, c'est ça.
3: Oui,
2: J'ai adoré,
3: oui.
2: moi. J'ai adoré justement
3: Ah
2: cette
3: ouais, non, il y a
2: scène-là
3: des
2: que tu
3: scènes très
2: cites.
3: fortes.
2: On est sur du Evil Dead, quoi. On est en plein là-dedans. Et moi,
3: Ah ben
2: moi
3: voilà.
2: j'ai vraiment adoré,
3: Voilà,
2: justement.
3: on est sur, à un moment donné, t'as raison, on est sur du Evil Dead dans l'humour, en tout cas le 2, vraiment, et c'est ça. Alors, moi, pour moi, je me dis, bah, ok, Et puis la fin, grand guignolesque, à fond, tous les curseurs sont poussés. Et là, pour moi, ça, je comprends l'idée, mais j'ai été surpris par le manque, je veux pas dire d'harmonie, tu vois, entre la première partie et la deuxième. Mais vraiment, je trouve que l'écart est très grand. Voilà, moi, c'est simplement ça. Ça m'a un peu déconcerté. C'est juste ce virage brutal qui m'a déconcerté. Mais ça reste très surprenant, très spectaculaire. Et voilà, moi, j'ai été un peu divisé sur ce point-là. Alors, c'est vrai que c'est un reboot qui intrigue, qui a le mérite de ramener l'ADN vidéoludique. Et ça, je crois que tout le monde sera d'accord pour le croire. En tout cas, tous ceux qui ont joué aux jeux vidéo, qui sont amateurs un tant soit peu de l'univers, c'est bien fait. Voilà. De toute façon, c'est quand même, je pense, le meilleur film Resident Evil. Ça, on est d'accord.
4: Et dans les films qui m'intriguaient en ce mois de septembre, il y avait Garance de Jeanne Herry, un film peu évident à porter, mais qui l'est de la plus belle des façons par une Adèle Exarchopoulos toujours au top de son jeu.
5: Alors, t'es comédienne?
6: Un peu galérienne, mais...
5: Mais c'est ça, être comédienne, non?
6: Ouais, c'est vrai.
7: Ah, plus un geste, oui, jolie.
8: Tu ne mérites pas d'être Zorro. Renonce ou vous allez le regretter, toi, Elitien.
9: On sait qu'on peut pas t'aider à résoudre ton problème avec l'alcool.
8: Oh, désolé, énorme galère dans le RER, il a fallu que je prenne un taxi.
10: Tu sais ce qui se passe si tu rates une représentation?
8: Y a pas de cas où je rate une représentation.
9: T'es Gwyn?
8: Pas beaucoup.
11: Tu m'envoies un message pour me dire que t'es bien arrivé?
12: Elle dit quoi?
13: Gueule de bois des enfers.
14: Elle dit gueule de bois des enfers.
8: Tu vis seule?
12: Ouais.
8: Et t'as pas besoin de voir du monde?
12: J'ai pas besoin de beaucoup de monde, non. Mais ça me manque un petit peu de...
8: De quoi?
12: D'aimer. Ça fait longtemps que j'ai pas aimé.
8: J'ai pensé à toi.
12: Moi aussi.
8: Beaucoup.
12: Presque à peu près tout le temps. T'es pas bien ici avec moi?
8: Si. J'ai tellement de chance d'être avec toi. C'est juste que ça fait beaucoup d'angoisse. D'être loin de tout. Sans alcool, je sais pas comment faire.
15: Garance, t'es une actrice géniale.
8: Mais je sais faire encore.
15: Tu sais faire, bien sûr. Mais tu peux plus.
8: Tu nous ouvres? Je peux pas ouvrir, je peux pas sentir, j'ai trop peur.
15: Tu gères, Garance? T'as pas de problème?
16: L'alcool, c'est une béquille le soir. Et c'est un coup de poing dans la tête le lendemain matin.
12: T'es malade, mon amour. Moi, je suis un peu perdue.
8: Je t'avais prévenu, Pauline.
17: Vous devriez faire du sport.
8: Oula, non, c'est pas possible, ça. J'ai pas moyen. Ça fait longtemps que je cours même plus après le bus, alors...
4: Alors, Garance, c'est l'histoire d'une jeune actrice débrouillarde qui aime faire des rencontres, sortir, profiter de la vie, qui aime bien boire un petit verre ici et là aussi. Sauf que petit à petit, le verre de fin de soirée va devenir une habitude, puis une addiction. Un démon qui pourrait pulvériser sa vie familiale, amicale et professionnelle. Et si elle n'avait pas fait la rencontre de Pauline, une amie qui lui veut du bien, mais peut-être qu'elle ne serait plus ce qu'elle est aujourd'hui. Après Pupille et Je verrai toujours vos visages, Jeanne Herry, elle abandonne les récits portés par des groupes pour signer ici un drame plus intimiste, axé sur une héroïne dans la détresse, Garance. Alors si, comme moi, vous avez été touché par son approche des familles d'adoption ou des ASBL qui œuvrent pour aider des gens à se reconstruire, vous savez qu'entrer dans une histoire de Jeanne Herry, c'est forcément le gage d'une découverte humaine forte et marquante. Et ça ne manque pas avec Garance, même si la mécanique est un peu différente. Car ici, Jeanne Herry, donc la fille de Julien Clerc et de Miu Miu, aborde avec empathie et psychologie un thème peu évident illustré à l'écran, les mécanismes de l'alcoolisme social, puis plus banal, en tout cas tout ce qui peut détruire sur son passage. Le déni, le combat, l'envie de s'en sortir, tout est abordé avec compassion et jamais avec jugement, presque avec pédagogie et comme toujours beaucoup d'empathie. On n'est clairement pas dans un film à la Dardenne. Notamment parce que Garance va rencontrer Pauline, incarnée par une Sarah Giraudoux remarquable de compréhension et de douceur, mais aussi parce qu'elle est bien entourée par sa famille qui rencontre elle-même ses difficultés. Alors, je vous rassure tout de suite, Garance, elle a rien de mélodramatique. Le film n'est absolument pas culpabilisant ou moralisateur, que du contraire. Jeanne Herry, elle fait le choix de l'amour compatissant, patient, bienveillant. Elle permet à son personnage principal d'avoir un espace d'acceptation inconditionnelle, indispensable aussi pour faire face à ses démons et amorcer un chemin vers la reconstruction. Alors oui, par moments, le long métrage souffre de quelques légères longueurs, notamment dans sa partie centrale, mais elles sont vite compensées par une mise en scène au plus près des corps, des regards, regard surtout. Et elle permet de mesurer l'excellente interprétation d'une Adèle Exarchopoulos tout simplement impériale. Alors on savait que l'actrice était taillée pour des rôles comme celui-là, mais on ne peut pas s'empêcher d'être bluffé par ses propositions, son investissement et l'aura qu'elle donne, en tout cas dans tous les personnages qu'elle incarne. Ici, elle porte le film sur ses épaules, de bout en bout. Elle livre une prestation d'une intensité physique et émotionnelle bouleversante. On croirait même qu'elle est imbibée tellement elle joue bien l'alcoolisme. Elle permet à Garance d'exprimer toute sa vulnérabilité aussi, ses rires, ses larmes, sans jamais tomber dans la caricature ou l'exagération. Et c'est notamment ce pourquoi je pense qu'aller voir Garance, c'est pas perdre son temps et surtout pas perdre son argent. Et parce que le cinéma, c'est aussi l'occasion de vivre des émotions dans un format restauré et embelli, tu t'es lancée, toi Muriel, à l'assaut de Akira.
2: Oui, c'est la ressortie en fait de Akira en 4K. Moi, c'est un film qui est à la base en fait de mon amour pour le manga. C'est un des premiers mangas que j'ai lu quand j'étais adolescente, un des premiers mangas vraiment sortis en français de masse. J'ai vu l'animé, le dessin animé beaucoup plus tard, en fait, plusieurs années plus tard, et je l'avais pas revu depuis. Donc c'est vrai que quand on a annoncé la ressortie en salle, je me suis dit voilà, c'est le genre de film vraiment, il faut aller le revoir dans de bonnes conditions. C'est un monument de l'animation japonaise, hein, qui a quand même révolutionné la manière de raconter des histoires quand le film est sorti en 1988. Alors, ce qui est super intéressant quand même, c'est de savoir que le réalisateur du film, Katsuhiro Otomo, il est aussi en fait le scénariste et le dessinateur du manga à l'origine. Donc, c'est quand même assez rare qu'un artiste qui crée un manga, en plus, réalise sa propre adaptation, quoi. C'est assez unique. Alors, l'histoire, très simplement, c'est une aventure de post-apo, hein. Donc on est dans un monde post-apocalyptique, c'est une dystopie cyberpunk, si vous voulez mettre une étiquette dessus. L'action se passe à Neo-Tokyo, dans un futur proche, donc par rapport à la sortie du film en 1988, mais l'action du film est en 2019, pour nous c'est le passé, mais bon voilà. On est dans un Japon qui a subi la Troisième Guerre mondiale et qui maintenant est régi par des militaires. Et puis il y a des rébellions violentes, surtout auprès des jeunes. Et on suit un gang de jeunes motards rebelles, dont un des membres, Tetsuo, se voit après un accident très grave. Il voit se développer des pouvoirs de télékinésie. Et puis voilà, on va suivre ce personnage et ce gang de motards dans cette ville. C'est très politique. Mais c'est aussi très humaniste. En fait, Tetsuo, il va vraiment être complètement dépassé par ses pouvoirs. Il va même s'autoproclamer nouveau messie, hein, quasiment à un moment. Et puis voilà, on va découvrir que le gouvernement a fait des expériences sur des enfants pour développer des super pouvoirs pour pouvoir les utiliser, dont ce mystérieux Akira du titre du film. Et donc voilà, je ne vais pas en dire plus parce que si vous n'avez jamais vu l'animé, ben c'est l'occasion de le redécouvrir parce que il va certainement bientôt sortir en Blu-ray 4K, donc ce sera l'occasion de le découvrir chez vous. Mais voilà, en revoyant le film sur le grand écran, ben en fait, je me suis vraiment rappelé de l'importance de ce film. C'était vraiment un film jalon dans l'animation japonaise qui a pas mal inspiré pas mal de films par après. Et donc, c'était l'occasion rêvée de le redécouvrir.
4: Et tu évoques la sortie matérialisée de Akira 4K dans un futur plus ou moins proche. L'occasion aussi pour moi de rappeler que, par exemple, hein, lors de nos chroniques écrites, nous penchons aussi sur certaines sorties qui ont eu lieu récemment. Cet été, par exemple, on a pu avoir la sortie de Michael en 4K Ultra HD, le film qui avait un peu divisé hein, et qui était interprété par Jafar Jackson. Alors, au-delà du film, hein, ce qui est toujours très intéressant, c'est de voir les bonus qui accompagnent les sorties. Et pour le coup, honnêtement, chez Universal, on était particulièrement gâtés parce que au-delà d'un super making-of, on a énormément de choses qui expliquent comment est-ce que le film a été créé, la reconstitution des plateaux, enfin bref, enfin voilà, les add-ons, comme on dit, hein, les bonus sont quand même vachement intéressants. C'est le cas aussi pour La Momie. Moi, c'était un film d'horreur que j'avais aimé, toi aussi Muriel, tu l'avais beaucoup apprécié. Mais pareil, dans sa version 4K, on a une qualité d'image incroyable pour le rattraper à la maison, et puis on a aussi des bonus avec les commentaires notamment de Lee Cronin qui nous explique un petit peu comment il a pensé le film, la saga, le revival de La Momie. On a des making-of, des scènes coupées. Enfin, objectivement, c'est vrai que voir un film en salle, c'est une chose, redécouvrir à la maison, c'en est une autre, et c'est encore plus chouette quand on peut se replonger un petit peu plus encore dans les coulisses des films. Et c'est pour ça que moi j'aime beaucoup quand un film m'a plu en salle, le revoir à la maison, soit avec les commentaires du réalisateur, ou alors découvrir un peu l'envers du décor. Et voilà, ce sont deux sorties parmi tant d'autres qui sont arrivées dans nos bacs il n'y a pas si longtemps, mais qui valent vraiment le coup d'œil pour qui en a le temps. Et côté VOD, on peut aussi noter une sortie remarquée, bien que peut-être dispensable, 10% qui fait suite à la célèbre série.
2: 10% le film, hein, puisque c'est son titre. Effectivement, 6 ans après la fin de la série de France Télévisions, débarque sur Netflix. Alors, est-ce que c'était une suite nécessaire? J'aurais bien voulu dire oui, mais en fait, pas vraiment. C'est-à-dire qu'on retrouve exactement ce qui a fait le succès de la série. Et là, ça fonctionne. Enfin, moi, je retrouve avec plaisir les personnages, hein, de la série. Mais en même temps, on n'innove pas. Et c'est peut-être un peu ça, un petit peu ça le problème. Alors, le film, il est réalisé par Noémie Noblet. Et puis, on retrouve au casting, bien sûr, tous les acteurs, hein, de la série. Camille Cotin, dans le rôle d'Andrea Martel, donc qui passe de agente artistique, elle devient ici réalisatrice. Elle réalise son premier long métrage dans le film, donc c'est un film dans le film. On retrouve Laure Calamy, Nicolas Maury, enfin voilà, vraiment tous les acteurs, les personnages qu'on a aimé retrouver dans chaque épisode de la série de l'ex-agence ASK, hein, puisque à la fin de la série, l'agence était dissolue, revendue, je me souviens plus trop, mais enfin bref, chacun est parti sur son petit bonhomme de chemin pour continuer sa carrière autrement. Et on les retrouve donc quelques années plus tard. Alors, l'histoire ici, donc, c'est le tournage du film d'Andrea Martel. Et ses acteurs principaux sont Laetitia Casta et comment s'appelle Lafitte, Laurent Lafitte, qui jouent leur propre rôle, hein, comme dans la série, des acteurs invités jouent leur propre rôle. Et puis finalement, il y a un souci de planning avec Laurent Lafitte qui abandonne le tournage, et c'est Vincent Macaigne qui se retrouve donc à reprendre le rôle. Et voilà, donc on va suivre ce tournage avec les péripéties, les sautes d'humeur, les problèmes de la vie, du quotidien, etc. Et puis, évidemment, on va retrouver tous les personnages de la série qui, d'une façon ou d'une autre, vont se retrouver autour du tournage de ce film. Ce côté-là, bon, voilà, si on a aimé 10% la série, on va aimer forcément retrouver ça, cette mécanique dans le film. Mais voilà, à part quelques acteurs invités, on a Eva Longoria, on a de façon assez surprenante George Clooney qui apparaît dans une scène assez longue dans le film. À part ce petit côté un peu comme ça, qui met des étoiles dans les yeux, quoi, parce que voilà, ça reste quand même des stars internationales qui se retrouvent dans une série française, même si c'est une série française qui a dépassé ses frontières, hein, qui a même été adaptée dans d'autres pays, parce qu'effectivement, c'est une très très bonne série à la base. Mm-hmm. Ben voilà, mis à part ces petites anecdotes comme ça, voilà, j'ai pas trouvé vraiment super nécessaire d'en faire un film, en fait. Mais en tout cas, je pense que la boucle est bouclée et qu'on ne devrait pas y avoir une suite au film Sauf si effectivement le succès sur Netflix est suffisant, puisqu'on sait que tout l'intérêt d'avoir ce genre de programme diffusé sur Netflix, c'est que l'audience d'entrée de jeu est immense et donc peut influer sur le futur des programmes. Mais voilà, c'est plaisant, ça reste chouette de retrouver les acteurs et les personnages, mais voilà, pour moi c'est un peu un pétard mouillé.
4: Ouais, on exploite un peu le filon. Bah, il y a eu un peu ça avec le syndrome Kaamelott, quoi. La série fonctionnait super bien dans son format court. Au niveau du film, bon, là, le problème, c'est qu'on est encore sur des suites, mais est-ce que le format grand écran correspond toujours à quelque chose qu'on a l'habitude de voir sur le petit? Ça, c'est pas sûr, quoi.
2: Ouais, oui, c'est ça.
3: Tu évoques Kaamelott, mais là aussi, dans Kaamelott, tu as des codes qui étaient déjà très, très particuliers pour la série, et c'est les étendre sur le long métrage, ça n'allait pas, c'est vrai. Ici, je ne sais pas s'il y a un problème de code aussi. Ici, c'est juste le format plus long qui.
2: Oui, c'est vrai que ça change. Ça change pas tellement finalement. Mais effectivement, ce qui était chouette dans la série, c'était le côté épisodique malgré tout, quoi. On suivait les péripéties avec les. Ben ce sont des agents d'acteurs essentiellement et d'actrices. Et donc voilà, c'est ça qui était amusant, c'est de suivre de vrais comédiens, de vraies comédiennes dans des versions un peu modifiées de leur personne. Enfin, c'était vraiment super innovant. Et voilà, on perd un petit peu en fait le côté innovant dans le film. Et l'histoire en elle-même n'est pas tellement fascinante qu'elle justifie en fait la durée de presque 2 heures.
4: Là où un X-Files par exemple s'adapte super bien en film, parce que les épisodes sont déjà des stand-alone, et donc si on décline un épisode en format film, ça fonctionne. C'est pas comme des Desperate Housewives ou des Friends par exemple, qui sont là parce que c'est des petits épisodes courts qui se binge-watch ou pas. Quand c'est un épisode qui se boucle, c'est peut-être plus facile de l'adapter sur un format grand écran.
3: Ouais. Et je pense, je sais pas pourquoi maintenant, bref. Vous savez, la première saison...
4: Il y a fait une deuxième saison avec un autre format, oui.
3: Mais ça reste toujours en format série. Mais là, le grand format, j'ai moins adhéré à la proposition, même si j'ai été amusé par moment.
4: Mm-hmm. Oui, c'est ça. Puis Netflix a tendance quand même à exploiter des trucs qui fonctionnent. Et donc, ils se sont peut-être dit, est-ce qu'on va pas justement créer un film parce qu'il y a une demande qui n'existe plus. Ils ont d'ailleurs racheté énormément de choses. Hein. Voilà, c'est vrai que c'est un pari un peu risqué, parfois, qui fonctionne. Là, pour le coup, à voir ou pas, en tout cas, vite oublié, quoi. Et tu as aussi découvert Una Bomber, toujours sur Netflix, avec un très sympathique casting.
2: Oui, donc Una Bomber, je ne sais pas si vous vous souvenez, c'était un terroriste, en fait, hein, qui a vraiment défrayé la chronique aux États-Unis dans les années 80 et 90, jusqu'à son arrestation. Moi, je ne connaissais pas vraiment son histoire. Enfin, je me souvenais... parce qu'on en parlait dans les médias, puis on a parlé de son arrestation, je savais qu'il posait des bombes, mais je ne me suis jamais intéressée plus que ça à son personnage. Je ne suis pas fascinée par les tueurs en série, et donc par les documentaires et tout ça qu'on voit un peu partout. Donc voilà, je ne m'étais pas vraiment intéressée à ce qui avait transformé cet homme. Et le film, en fait, permet de combler cette lacune que j'avais, et de façon assez classique, mais c'est un genre de film que moi j'aime assez bien. C'est le film réaliste, donc on a le côté enquête forcément, puisque c'est une chasse à l'homme, hein, pour arrêter cet homme, et puis en même temps on s'intéresse à lui, donc il y a le côté un peu plus je ne vais pas dire qu'il humanise le personnage, parce qu'on ne veut pas non plus trop humaniser de vrais monstres. Mais c'est super intéressant, en fait, de voir les motivations. Parce qu'ici, en fait, c'est Ted Kaczynski, de son vrai nom. Et en fait, c'est le FBI qui lui a donné le pseudonyme de Una Bomber. Parce qu'il s'attaquait essentiellement en posant des bombes dans des universités et des avions. Et donc, ce jeune homme, il est joué par Jacob Tremblay. Je ne sais pas si vous vous souvenez, ce jeune acteur canadien qu'on a vu grandir au cinéma, dans Room, dans Wonder, Good Boys, Good Boys, Dr. Sleep, et dernièrement dans The Life of Chuck.
4: Oui, c'est
2: Et
4: juste.
2: donc, voilà, maintenant, il doit avoir, je sais pas, 19 ou 20 ans, et il est toujours excellent, quoi. Franchement, parce que jouer un personnage aussi complexe face à quelqu'un comme Russell Crowe, avec toute la carrière derrière lui, et de ne pas perdre ses moyens et de réussir à faire vivre ce personnage, franchement, chapeau au jeune Jacob Tremblay. Comme je le disais, le film, il est quand même assez intéressant. Enfin, moi, j'ai trouvé très bien fait. Si ce n'est qu'on peut être perdu, effectivement, entre les deux parties du film. La partie sur sa jeunesse, sur ses expériences à l'université est super intéressante parce que ce sont deux grands acteurs qui se font face, hein, la vieille garde face à la nouvelle génération. C'est un petit peu moins convaincant parce que je trouve que c'est un peu trop vite emballé, le côté enquête du FBI, mais voilà, ça intéresse au personnage et ça peut permettre effectivement d'étudier un petit peu les mécanismes de la pensée humaine, qu'est-ce qui fabrique un monstre finalement. Donc voilà, pour un film sur Netflix, je l'ai trouvé quand même assez intéressant à suivre.
4: Et enfin, vous le savez, à Écran Étoile, on aime parler films sur grand et petit écran, mais aussi se plonger dans des curiosités qui nous apprennent un tas de petites choses sur le 7e art. Et dans les sorties récentes, tu as déniché une bande dessinée dans la veine d'autres sorties, encore le même sujet. Spielberg et le tournage de son film mythique, Les Dents de la Mer, une bande dessinée qui est sortie il n'y a pas longtemps, je pense, chez Casterman.
2: Oui, c'est ça. Ça s'appelle Le Débutant quand Steven n'était pas Spielberg. Et effectivement, hein, tout ce qui a été réalisé pour les 50 ans de la sortie des Dents de la Mer, bah, ça a fait des petits. On a déjà eu, hein, une très bonne bande dessinée l'année dernière chez Ouguine et Mounine, Les Mâchoires de la Peur. Et ici, c'est chez Casterman qui sort sa propre version du making-of des Dents de la Mer. Au scénario, on trouve le français Damien Maric et au dessin, Antoine Schiffer, c'est un jeune artiste belge dont c'est le second album seulement. Il avait sorti Katia en 2025. Alors bon, immanquablement, on retrouve des anecdotes similaires, hein, sur les deux adaptations. Les événements sont en gros les mêmes, les personnages sont les mêmes. Spielberg et ses collaborateurs, ses producteurs, les habitants de l'île où on a tourné. Les Dents de la Mer, Martha's Vineyard. Mais en fait, une production de film, on sait déjà en soi, c'est compliqué. Mais là, on est sur la production du premier blockbuster estival du cinéma américain. Donc, c'est vraiment pas un petit film. Et puis, on sait tous les problèmes que la production a rencontrés. Mais ce que j'ai apprécié dans cette nouvelle adaptation, c'est qu'on s'attache un peu plus au côté humain, en fait, des personnages. On va un petit peu plus à la rencontre, justement, des habitants de Martha's Vineyard, pourquoi ils étaient contre cette production, alors que logiquement, le fait que ça apporte de l'argent frais, ils auraient pu voir ça d'un bon œil. Effectivement, on sait, hein, que le propriétaire de l'hôtel, du restaurant, etc., ils étaient super contents de voir tous ces gens débarquer pendant des mois, puisque le tournage du film a cessé d'être repoussé et a duré beaucoup plus longtemps qu'il n'aurait dû à la base. Et puis alors, il y a aussi le côté, mais on s'attarde en fait à la psychologie de Spielberg, hein, parce que on se souvient, c'est son second long métrage seulement pour le cinéma. Il a 27 ans à l'époque du tournage, il a encore toutes ses preuves à faire, il est à la tête d'un gros budget pour l'époque, qui finalement va tripler, voire quadrupler le montant qui lui était alloué à la base. Donc, il a dû faire face à énormément de pression. Et puis, bon, au niveau des différences avec la première bande dessinée, ici, c'est en noir et blanc. Tout est en noir et blanc. On a juste quelques touches de couleur de temps en temps, surtout évidemment le rouge du faux sang, hein, pendant le tournage des scènes avec le faux requin qui tombait tout le temps en panne. Ah, et puis on reconnaît quand même assez bien les personnages, hein. C'est un peu le but aussi de faire un biopic sur papier, je vais dire, c'est qu'on puisse quand même reconnaître les personnalités réelles. Mais c'est pas forcément un portrait fidèle, quoi. Il y a vraiment cette touche graphique très personnel du dessinateur. Et voilà, pour moi, c'était pas une redite par rapport aux mâchoires de la peur. Donc voilà, si vous êtes fan vraiment des Dents de la Mer, fan de Spielberg, fan de cinéma, il n'y a aucune raison de ne pas aussi se plonger dans le débutant chez Casterman.
4: 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En tout cas, le mois d'octobre, lui, sera riche en sorties, hein, près d'une trentaine sur tout le mois. Alors, pour savoir quoi voir et pourquoi le voir, la meilleure des voies, c'est celle de nos médias. Et comme à chaque fin d'émission, je laisse le mot de la fin à Muriel et François. Quant à moi, je vous donne rendez-vous le 6 novembre prochain. À bientôt les amis.
3: À bientôt Véro, Muriel et à vous qui nous écoutez. Hein, je vous souhaite de belles découvertes cinématographiques.
2: Oui, on se voit dans les grands festivals de films qui arrivent bientôt.

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2: Bienvenue à toutes et à tous, c'est Damien Dupont qui réalise cette émission aujourd'hui. Salut Damien. Et aujourd'hui, nous allons pousser la porte d'un commerce que beaucoup d'entre nous connaissent, mais auquel on ne pense pas forcément comme un véritable lieu de rencontre. Une boucherie, c'est évidemment des produits, du savoir-faire et un métier artisanal, mais c'est aussi un comptoir derrière lequel passent des générations de clients, des habitués, des familles et forcément beaucoup d'histoires. Aujourd'hui, nous allons justement découvrir l'homme qui se trouve derrière ce métier. Il est boucher charcutier à Verlaine, en SB. Vincent Évrard, bienvenue dans Voisins Voisines.
3: Bonsoir et merci pour l'invitation.
2: Alors Vincent, si on oublie quelques instants votre métier, qui êtes-vous ?
3: Je m'appelle Vincent et je suis papa de deux enfants, marié à Stéphanie. Qui suis-je ? Boucher de profession, habitant Verlaine depuis toujours, 55 ans de vie à Verlaine. Et puis voilà.
2: Des loisirs
3: Plus maintenant, sauf la marche, mais sinon j'étais un footballeur amateur et un peu dans les mouvements de jeunesse, puis voilà.
2: Comment êtes-vous devenu boucher ? Est-ce que c'était une vocation ou le hasard de la vie ?
3: Une vocation peut-être cachée, mais surtout peut-être le hasard. Donc c'est une famille de bouchers depuis trois générations, et moi je me destinais plutôt aux études traditionnelles. J'ai fait mes rénovés comme tout le monde, enseignement général, et je ne voulais pas travailler à 20 ans, donc j'ai poussé la porte de l'université. Et là, ça ne s'est pas bien passé, donc à ce moment-là, on se dit le métier de la famille n'est peut-être pas mal, et on essaye, et puis on y prend envie de goût, et puis voilà, on est parti.
2: Voilà, et vous vous souvenez de ce moment où vous vous êtes dit « Allez, c'est ce métier-là que je vais faire ?»
3: Oui, je m'en souviens, oui. C'est toujours été un second choix dans mon enfance. J'ai essayé les études, et puis après on se rend compte que les études c'est peut-être pas fait pour tout le monde. Voilà, j'aimais bien la finalité de l'étude, puisque j'aurais voulu être vétérinaire ou ingénieur, mais voilà, j'avais peut-être pas les capacités ou l'enseignement n'était pas fait pour moi, et alors je me suis dirigé vers un métier manuel que j'ai vu toute ma jeunesse.
2: Ben oui.
3: Et puis ça allait de ça coulait de source.
2: Il y a quand voilà. même quelque chose qui vous plaisait bien dans ce métier.
3: Tout à fait. Mais j'étais dans une famille de trois fils et mon aîné faisait déjà la boucherie.
2: Ah.
3: Et donc, pour essayer d'un peu se diversifier, moi j'essayais autre chose pour ne pas mettre... c'était un petit peu un réflexe de jeune, peut-être pas faire pas faire le métier des parents, puisque au début on est parfois un peu gêné du métier de ses parents. Il y avait déjà un frère qui le faisait, et puis voilà, j'ai essayé autre chose, et puis après j'ai bifurqué et sans aucun regret.
2: De fil en aiguille, c'est quand même les parents qui vous ont transmis ce goût du métier, j'imagine.
3: Même si c'est pas scientifique, c'est quand même un peu génétique. C'était le grand-père, le papa, et puis moi et mes frères, ouais. Voilà.
2: Qu'est-ce qu'un jeune apprenti boucher, avant de pouvoir véritablement le considérer comme boucher, qu'est-ce qu'il doit apprendre en fait ?
3: Ben, le métier a quand même fort évolué, donc on essaye toujours de rester des vrais artisans, donc on découpe les carcasses, on transforme la viande fraîche, mais aussi on fait aussi les charcuteries, donc il faut être un peu... un peu touche à tout dans le métier de dans les métiers de bouche, parce qu'on fait de la restauration, on épluche des légumes, donc on doit savoir un peu tout faire. Donc c'est ça qui est un peu intéressant, c'est que évidemment on nourrit les gens, mais on fait un peu de tout. On ne fait pas que la boucherie.
2: Est-ce que c'est un métier que l'on apprend surtout avec les mains ou bien surtout, je dirais, avec l'expérience?
3: Beaucoup avec les mains, ça c'est un fait, mais c'est un geste répétitif. Donc oui, ça, l'expérience s'acquiert au fil des années. Peut-être pas la pratique, mais c'est la rapidité, puisqu'on est quand même dans un métier et il faut à un moment être rentable. Quand on est apprenti, on ne regarde jamais le temps. Après, quand on est salarié, ben, il y a toujours un petit peu un impératif temps qui est là derrière. Donc, moi, j'ai la chance d'être patron, donc je n'ai plus, pour ma personne, la montre en main, mais je suis vigilant autour avec mon équipe que tout le monde donne le meilleur de soi-même.
2: Quand vous étiez enfant, quelle place la nourriture occupait-elle dans la famille ?
3: Ben, on a toujours été des bons gourmets, donc c'est peut-être ça aussi qu'on aime bien de reproduire la tradition et les gestes traditionnels, les méthodes traditionnelles, parce que le loisir, quand moi j'étais jeune, le loisir de la famille, ben, c'était le restaurant. On travaillait assez... Les parents travaillaient beaucoup la journée et le week-end, on clôturait souvent la semaine qui avait été dure par un bon restaurant. Donc depuis mon jeune âge, je suis baigné dans la bonne nourriture puisqu'on fréquentait des bons établissements.
2: Le goût des bons produits,
3: voilà,
2: donc.
3: Les bons produits.
2: Et quel est le plat ou le repas familial qui vous rappelle immédiatement votre enfance ?
3: Ça, c'est, on faisait souvent, comme dans de nombreuses familles, c'est le poulet du dimanche, poulet rôti, frites compotes, voilà. Alors, des frites pour être bien belge, bon poulet fermier, et voilà, et une compote maison, voilà, c'était...
2: Est-ce qu'il y avait chez vous un rituel autour des repas ?
3: Pas nécessairement un rituel, mais voilà, après si, un rituel, chacun sa place, le papa avait toujours sa place, la maman la même place... Et sinon, je dis que le rituel, dans une famille de commerçants, la semaine est toujours un peu rock'n'roll d'un point de vue repas. Et après, on essayait plutôt le week-end d'avoir un peu ses habitudes, comme un petit resto le samedi soir et le repas familial le dimanche.
2: Je vous propose d'écouter une chanson, c'est un clin d'œil gourmand, populaire et belge, je dirais, qui permet de commencer cette émission avec légèreté. Voici les bonbons Jacques Brel.

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0: C'était Jacques Brel avec les bonbons. Alors, qu'est-ce que vous aimez manger lorsque vous n'êtes pas derrière votre comptoir? Ça m'intéresse.
1: J'adore, et ça c'est un peu paradoxal pour un boucher, mais j'adore le poisson. Donc oui. Ça c'est un, sauf quand on va vraiment dans un restaurant spécialisé en viande, ben je prends les spécialités. Mais sinon, quand je fais un restaurant, j'adore manger du poisson. Et c'est le seul moment où je sais en manger, puisque je ne fais pas...
0: Il n'y a pas de poisson dans votre boucherie.
1: Il y a du poisson, mais ouais, voilà. Oui. Après, on le cuisine, c'est plutôt des plats traiteurs, mais je veux dire que cuisiner à la maison du poisson, on ne le fait jamais. On se fait plutôt servir quand on va au resto. Voilà.
0: Qu'est-ce qui fait, selon vous, Vincent, un bon boucher?
1: Le bon boucher, c'est avant tout un artisan. Et là, on a régulièrement des réunions avec des collègues et tout le monde se plaint du manque d'artisanat, enfin dans les collègues, la profession. Donc on disparaît un après l'autre et il va vraiment manquer de vrais artisans. Voilà, on ne perd pas... On ne perd pas espoir, on essaie de former des jeunes, mais les écoles professionnelles sont en train de se vider et on a vraiment peur pour l'avenir. Donc ce qui fait un bon boucher, c'est aussi la persévérance, l'artisanat, et voilà.
0: Quel est le produit dont vous êtes le plus fier?
1: On va parler liégeois, hein, donc le boudin blanc de Liège,
0: qui
1: est une spécialité... maison pour laquelle on a été primé, mais aussi qui est une spécialité. Maintenant, on doit aussi ne pas tirer la couverture à soi seul, mais c'est une spécialité maintenant autorisée qui a obtenu l'IGP et c'est autorisé uniquement chez 11 artisans de la province de Liège. On n'est que 11 à avoir l'agrément. Et donc ça, c'est vraiment une fierté pour moi, pour mon établissement, mais aussi pour mes collègues.
0: Avez-vous une préparation ou une spécialité qui vous ressemble particulièrement?
1: Qui me ressemble? Oui.
0: Ah.
1: J'ai beaucoup d'hésitation, mais voilà, après, dans le métier, je dis, on est trois générations de bouchers, et vraiment, ma génération, elle a apporté tous les produits de charcuterie, donc... une charcuterie qui me ressemble, voilà, on va pas faire double emploi avec le boudin, mais tiens, j'aime bien, on va entrer dans la période de fête, j'aime bien le foie gras, dommage de son prix, mais j'aime bien travailler les produits à base de foie gras en charcuterie.
0: Ah oui.
1: Donc on fait un boudin au foie gras. C'est un boudin blanc liégeois avec une garniture de foie gras. Et on fait aussi un pâté au foie gras. C'est un pâté campagne traditionnelle avec une garniture de foie gras. Donc voilà, c'est des produits qui me ressemblent. Oui, voilà.
0: Est-ce qu'il y a un morceau que vous aimez particulièrement bien travailler?
1: Oui. Alors là, il y a un peu les morceaux un peu de choix, mais dans la viande de bœuf, j'aime bien travailler à la vente, mais aussi à la cuisine, j'aime bien travailler le paleron. C'est vraiment le morceau de choix pour faire une carbonade. Et après, on aime bien de travailler toutes les pièces techniques dans la viande de bœuf, mais un peu les pièces oubliées, comme l'araignée de bœuf, l'onglet, des morceaux qui sont maintenant... Moins demandé, mais quand on les a goûtés, on y revient. Voilà.
0: Et inversement, y a-t-il une préparation dont vous vous dites celle-là, je la connais par cœur?
1: Oui, ça, il y a des recettes qu'on connaît par cœur. Oui, ça, c'est une recette traditionnelle chez Evrard. On fait depuis 90 ans, 95 ans, la même recette de saucisse de campagne.
0: Ah oui.
1: Et donc... elle est vraiment traditionnelle parce que c'est la recette comme on la faisait dans les fermes il y a 100 ans ou il y a 90 ans. Et parfois même, j'explique à mes clients, parce que la traditionnelle saucisse de campagne, il n'y a pas de fines herbes dedans. Et mes clients me disent, tiens, il n'y a pas de fines herbes dans ta saucisse. Ben non, c'est le monde moderne qui a ajouté des fines herbes. Ouais. Le boucher traditionnel, il fait la saucisse de campagne comme on la faisait il y a 90 ans. Donc ça, j'aime à le redire aux clients et à expliquer l'origine de la saucisse de campagne.
0: Ah, les clients, hein. Vous connaissez certains clients depuis des années, j'imagine. Est-ce qu'avec le temps, on finit par connaître leur goût presque mieux qu'eux-mêmes?
1: On a certains, on va dire, spécimens et systématiquement qui se présentent. Ils vont peut-être se reconnaître, ils entendent l'émission, mais ils se présentent tous les vendredis à la même heure pour demander les 8 mêmes articles. Ben, au fil des temps, du temps, ben, on les connaît. De la même façon, il y a certains clients où on connaît leur numéro pour l'épaisseur de la trancheuse. Donc, Madame Attel, elle coupe le jambon sur deux et une autre, elle le coupe sur trois. Ben, les vendeuses, au fil du temps, commencent à retenir les numéros pour chaque vendeuse.
0: Ah oui, voilà. D'où certains clients qui aiment bien d'être accueillis avec la même
1: vendeuse.
0: D'où certains
1: clients qui aiment bien leur vendeur, ouais. Parce qu'ils ont leurs habitudes, leurs épaisseurs, et ça peut un travail aussi du vendeur d'un peu choyer son client.
0: Qu'est-ce qui vous plaît dans ces relations de proximité?
1: Ben, il y a l'échange autour d'un bon moment, puisque le client demande évidemment des conseils, et après il revient avec des remerciements parce qu'on a donné une bonne recette, parce qu'on a conseillé un bon accompagnement, parce qu'on

0: 10 minutes pour emballer 6 colis, ben on a pris des nouvelles de la famille, des dernières vacances, de la santé, et on parle avec ce client.
1: Il y a parfois des moments un peu folkloriques dans la boucherie. Hein,
0: il y a des moments folkloriques, c'est vrai qu'on a un peu des clients qui ont leur bonhomie, leur franc-parler. Et donc voilà, après il y a certains clients qui représentent un peu une pièce de théâtre et qui mettent l'ambiance dans le magasin, alors que théoriquement ça devrait être rondement mené et on devrait se dépêcher pour aller dans le commerce suivant. Mais il y a certains clients qui s'attardent parce que oui, on a des moments de franche rigolade, voilà.
1: Il paraît même qu'il y a des rendez-vous.
0: Il y a des rendez-vous, oui.
1: Oui, voilà. des gens qui viennent tel jour, telle heure, parce qu'ils savent très bien qu'il va se passer quelque chose.
0: Oui, oui, non, on a un peu quelques spécialistes. Le vendredi matin, notre cher bourgmestre retraité, il n'est plus bourgmestre, mais il se reconnaîtra. Hubert Jeunet met souvent l'ambiance dans le magasin et il a ses quelques adeptes qui viennent en même temps que lui, bah, évidemment, pour échanger les derniers potins du village et tout ça dans la file d'attente pour attendre son roast beef ou sa côtelette. Bah, on échange les dernières nouvelles. Il y a des endroits où on fait le café papote, et ben, chez nous on fait la boucherie papote.
1: Voilà. La boucherie papote, voilà. Vincent Évrard, c'est notre invité. On écoute une chanson de Francis Cabrel, c'est La Corrida.
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0: C'était la corrida de Francis Cabrel. Vous écoutez Voisins Voisines sur RCF Liège et Bruxelles. Notre invité, c'est Vincent Évrard, qui est boucher charcutier à Verlaine. Verlaine, c'est en SB, hein, c'est ça?
1: Verlaine, ouais, au cœur de la SB. Ouais. Entre Ouiwarem. Ouiwarem, c'est le triangle. Ouiwarem à nu, on est vraiment là au milieu.
0: Alors, Vincent, d'où vient la viande que vous proposez? Comment on sélectionne une viande? Enfin, je ne sais pas. Expliquez-nous tout, là.
1: Donc, le métier, comme j'ai dit tout à l'heure, le métier a évolué. Au départ, on sélectionnait chez les éleveurs du coin. Donc, en bovin, pour ça, c'était vraiment tous des éleveurs du coin. Maintenant, après, l'élevage de porc en SB a diminué. Donc, on travaille avec une coopérative d'éleveurs qui est basée à Malmedy, qui a aussi des éleveurs en SB, mais pas suffisamment que pour m'alimenter. Ils en ont suffisamment, mais pas ce qu'il faut toutes les semaines. Donc c'est pour ça qu'on a une coopérative qui s'occupe de nos approvisionnements. Et en viande de bœuf, je travaille vraiment du local avec un éleveur du village voisin qui travaille avec la famille Évrard depuis toujours.
0: Ouais. Magnifique, hein. Et quelle importance accordez-vous à l'origine des produits? Évidemment, c'est essentiel, non?
1: C'est donc essentiel quand on veut justement travailler de façon artisanale. On attache de l'importance vraiment à un élevage traditionnel. Parce que il y a rien à faire. Si l'animal est bien élevé, il produit de la bonne viande. Et donc on se bat au jour le jour avec les éleveurs pour qu'ils continuent à nous donner des bons produits.
0: Qu'est-ce que le client ne voit pas lorsqu'il achète un morceau de viande derrière votre comptoir?
1: Il ne voit pas toutes les étapes par laquelle le morceau de viande arrive. C'est sûr que...
0: Et justement, ces étapes-là.
1: Il y a une sélection chez l'éleveur, il y a le transport, il y a la partie un peu moins marrante, c'est l'abattage, mais voilà, il faut bien passer par là. Et puis après, il y a de nouveau le transport, il y a la découpe, puis il y a 15 jours de repos dans les frigos.
0: Et tout ça se fait chez vous, la découpe?
1: La découpe et le repos, ça se fait chez nous. Oui, on a un atelier adapté, on a des frigos adaptés avec une tournante dans nos produits. Et tout ça ne se voit pas avant d'arriver dans le comptoir. Mais voilà, c'est un peu le
0: travail. C'est important, la découpe, l'attente dans les frigos?
1: L'attente est très importante, même si on arrive maintenant avec la sélection génétique à avoir le fameux blanc bleu belge, qui est une viande naturellement tendre, mais en laissant bien reposer sa viande, on apporte aussi un goût qui est important.
0: Plus elle repose
1: à partir de 14 jours, entre le 14e et le 21e jour, on dit toujours que pour du blanc bleu belge, nous on essaye d'être dans cette tranche-là. Tranche pour un boucher, oui, évidemment. Mais on essaye de laisser reposer nos viandes entre 14 et 21 jours. La viande de bœuf, c'est important.
0: Est-ce que vous avez le sentiment que les consommateurs veulent aujourd'hui mieux connaître ce qu'ils achètent?
1: Nos consommateurs et notre clientèle, elle vient vraiment chez nous pour ça, pour être assurée, pour avoir quelqu'un qui sait défendre son métier et qui sait défendre aussi la qualité alimentaire de la population. Parce que si on veut verser dans le modèle américain, on n'est pas encore sorti de l'auberge. Donc, oui. La tradition française-belge, c'est quand même un bon placement.
0: On entend beaucoup parler de moins mais mieux. Est-ce que vous constatez cette évolution chez vos clients?
1: Certainement. La portion de viande diminue, ça c'est un fait. On a certainement peut-être mangé de trop, mais voilà, après les gens, ils choisissent peut-être de manger moins de viande dans l'assiette, ou moins souvent, mais d'en manger vraiment, de faire l'effort sur la qualité. Nous, c'est ce qu'on ressent dans notre établissement, et on essaye de se différencier là-dessus aussi.
0: Quel est le morceau qui a le plus de succès?
1: Le morceau, voilà, on est beaucoup maintenant pour la viande de tous les jours. On est beaucoup parti sur les viandes de volaille qui sont en train de prendre toujours plus d'ampleur par rapport à d'autres morceaux comme le porc. Et bah, par contre, le week-end, la viande qui a le plus de succès, c'est la viande de bœuf. Voilà, encore un petit peu, on sort de l'été, un peu les viandes à griller, les bonnes côtes à l'os et les bons steaks, ça plaît le week-end.
0: Est-ce que les gens vous demandent d'expliquer vos produits ou bien ils font confiance
1: On explique nos produits. Après, le personnel de vente est formé pour répondre aux questions, mais fréquemment, la clientèle appelle le boucher pour avoir une explication sur l'origine, sur la découpe, sur la cuisson d'une viande, parce qu'ils ont besoin de l'avis de l'expert, même si je ne veux pas me donner le nom de l'expert, mais voilà, de l'autorité de l'établissement. Voilà. Donc on est appelé fréquemment pour donner des explications à notre clientèle.
0: Alors dans vos plats préparés, là, qu'est-ce que vous aimez, vous, particulièrement? Qu'est-ce qui fait qui triomphe dans votre comptoir, chez vous?
1: Ben, dans les plats préparés, nous, on a un système de cuisine, de plats du jour, là où on essaye vraiment,
0: ah oui,
1: comme le dit bien le nom, on fait le plat cuisiné que l'on peut manger tous les jours. Donc pas nécessairement de la grande gastronomie, mais ça peut être saucisse, compote, purée, ou ça peut être en fin de semaine, on fait un bon morceau de poisson, un morceau de saumon, on cuisine des scampis, en ce moment on fait des tomates farcies, des courgettes farcies avec des légumes de saison, et on essaye de donner de la facilité à la ménagère qui n'a pas toujours le temps, et de trouver un repas vite fait, bien fait, comme on dit, hein.
0: Un repas qui se réchauffe au micro-ondes,
1: voilà, et oui. Si on n'a pas eu le temps de cuisiner, ben on...
0: Prix démocratique,
1: oui, oui. Le prix de la qualité, démocratique,
0: mais
1: oui,
0: le prix
1: de la qualité,
0: important.
1: On travaille des produits frais, et voilà, après, il faut comparer le produit frais, voilà, avec autre chose, ben si on veut du frais, il faut payer un certain prix, et on essaie d'être raisonnable, parce que voilà, il faut pas être plus cher non plus que le plat du restaurant, il faut situer si notre portion de plat du jour est plus chère qu'au restaurant, le client va au restaurant, donc on doit rester raisonnable.
0: Ça vous arrive de dire à vos clients, par exemple, prenez plutôt ceci, vous en aurez peut-être moins, mais vous vous régalerez davantage?
1: Voilà, oui, on a vraiment un conseil là-dessus. Après, ben, le client, il reste le seul décideur, mais on conseille le client aussi sur des morceaux de qualité, mais aussi on conseille aussi sur ce qui est vrai chez le marchand de fruits et légumes, ben, c'est vrai aussi chez le boucher. Ben, il y a des articles de saison, et donc quand on travaille les articles de saison, on a aussi des prix abordables, et on sait aussi donner des conseils à la clientèle.
0: Voilà, vous êtes un peu pédagogue, en fait.
1: Un peu pédagogue, oui.
0: Une respiration autour de la proximité, autour du vivre ensemble, justement, c'est Pierre Rapsat, ensemble.

0: Alors Vincent, bienvenue toujours dans Voisins Voisines, hein, vous écoutez cette émission sur RCF Liège et Bruxelles. Et donc, qu'est-ce que vous aimez le plus dans le fait de travailler au contact des gens? Parce que ça, je crois que vous aimez hein, ça.
1: Oui, bah, le contact des gens, bah, c'est ça. Après, comme on est dans un village, c'est pas un gros village, donc 4000 habitants, bah, on connaît beaucoup de monde et il y a toujours... L'anecdote de la semaine ou le résultat sportif de l'équipe de football, il y a tous les événements puisqu'on a un village de 4000 habitants, mais il y a toutes les semaines, il y a une activité, une rencontre, une soirée, une fête de quartier, donc il y a toujours des choses à raconter et ça c'est vraiment ce qu'on aime bien dans la proximité.
0: Il y a aussi encore quelques commerces de proximité hein, dans le village.
1: Oui.
0: Qu'est-ce qu'on perdrait si demain tous ces petits commerces disparaissaient ?
1: Une partie de la population a quand même besoin de trouver les services de base dans un village. Ça c'est un fait. Mais on garde aussi un peu l'aspect authentique du métier. Du métier ou même mes collègues, le boulanger, le libraire, c'est aussi on ne va pas nous remplacer par des automates parce que maintenant vous pouvez aller il y a des magasins 100% informatisés où il y a même plus un serveur. Ben nous tous les métiers de proximité, on se bat pour avoir le service.
0: On en parlait tout à l'heure hein, que dans les commerces de proximité, il y a parfois des anecdotes, des choses comme ça. Est-ce que vous avez une anecdote de comptoir que vous pourriez nous raconter ?
1: Oui, des anecdotes...
0: Il y en a sûrement.
1: Il y en a sûrement. Après, on doit souvent donner des explications pour rappeler les bases aux clients qui ont des revendications... parfois qui sont modernes, mais la cuisine, on ne l'a pas inventée en 2026, donc il y a des choses de base à faire, à savoir faire et à expliquer aux clients. Je dis toujours, les jeunes ménagères ne savent pas cuisiner une côtelette, donc il faut leur expliquer comment cuire une côtelette.
0: Comment on cuit une côtelette justement.
1: Une côtelette, voilà. Donc il faut déjà la sortir une heure à l'avance du frigo pour un peu la tempérer, et puis après il faut travailler avec une matière grasse naturelle, que ce soit du beurre ou de la margarine, ben ça peut, voilà, mais avoir un produit naturel et pas un produit de synthèse pour la cuire très chaud au début et puis à la fin on diminue sa température, mais il faut aussi laisser le temps de la cuisson.
0: Combien de temps une côtelette?
1: Il faut quand même 10 minutes pour qu'une côtelette.
0: Mm-hmm. D'accord, très bien, j'ai noté hein.
1: Voilà.
0: Et une rencontre qui vous a particulièrement marqué? Un client que vous n'attendiez pas, une surprise.
1: Une surprise.
0: C'est arrivé, ça, non ?
1: C'est arrivé, oui. Je sais pas, des personnalités. Quand on va en vacances, on rencontre des gens et après, s'ils ont la chance de revenir dans la région, bah, ils viennent me rendre visite parce que quand on est en vacances, on échange. Et on a une famille, des amis en Italie. Enfin, ils sont devenus des amis. Ils ont essayé de m'apprendre le métier en suivant les Italiens. Et puis quand ils sont venus en Belgique, ils ont ouvert les yeux. Mais voilà, ça c'est une anecdote. Et sinon, on a parfois des gens d'une certaine réputation qui passent la maison.
0: Des célébrités, c'est déjà.
1: Des célébrités, des personnes du guide du routard, par exemple, pour ne citer que.
0: Le petit futé, on
1: a un peu des voilà des partenaires avec qui on échange, voilà, c'est toujours des échanges par rapport au métier.
0: Alors les difficultés et l'avenir, hein, ça il faut quand même qu'on aborde un peu ce sujet, mais voilà, la grande distribution représente évidemment une concurrence importante, j'imagine. Comment un artisan peut-il défendre sa différence?
1: Ben, on se bat tous les jours pour garder la tradition, la tradition du métier et les gestes, les gestes ancestraux. On entre en concurrence avec la grande distribution et les industriels qui font des économies d'échelle où on passe des étapes importantes, où on remplace des produits naturels par des produits de substitution. Et donc, voilà, le métier d'artisan, bah, il se bat tous les jours contre l'industriel. Mais après, c'est parfois le pot de terre contre le pot de fer, comme ça qu'on dit. Voilà.
0: Oui. Vincent Hérard, qu'est-ce qui vous donne envie de continuer ?
1: Bah, l'envie, elle est surtout dans la jeunesse, puisque j'ai la chance d'avoir un successeur. Donc, en 2030, on devrait être centenaire. Donc, ça, c'est l'objectif. Et j'espère que mon fiston il va avoir des objectifs d'années supplémentaires.
0: Quel est son prénom ?
1: Justin, 25 ans.
0: On le salue.
1: Et on le salue. 5 ans de métier avec moi. Et voilà, on a transmis tout ce qu'on pouvait. Et après, maintenant, il va être autonome. Je vais de temps en temps le laisser s'exprimer.
0: Qu'est-ce qui vous rend fier quand vous regardez votre parcours maintenant ?
1: Ben, la fierté, c'est quand même qu'on est vraiment passé de la petite boucherie de village. Là, maintenant, quand même une petite entreprise de 15 salariés. On est parti d'un chiffre d'affaires qui était raisonnable, mais pour deux personnes. Et là, on est parti de deux personnes. Et puis, on a augmenté. On est maintenant 15. Ça, c'est vraiment une fierté, tout en gardant la tradition familiale.
0: Oui, absolument. C'est important. Et si vous pouviez recommencer, vous choisiriez à nouveau ce métier, finalement ?
1: Oui, je... J'aurais dû commencer ça d'un coup, puisque j'y ai trouvé ma passion. J'ai été hésitant voilà, au début, et puis après, sans regret, à recommencer, je le referais 1000 fois.
0: Alors Vincent, la question voisin-voisine, y a-t-il dans votre entourage un voisin ou une voisine, quelqu'un que vous croisez peut-être régulièrement, mais dont vous ne connaissez finalement pas vraiment l'histoire, et qui mériterait qu'on pousse sa porte pour aller à sa rencontre ?
1: Oh là, oui. Ben, dans un village qui est en pleine mutation, on a tous les jours des nouveaux habitants et on rencontre des nouveaux habitants. Donc évidemment, oui, rencontrer les nouveaux habitants dans un cadre différent de ma boucherie, ben ça m'intéresserait. Mais comme ça, j'ai pas spécialement de personnes qui me sautent aux yeux.
0: Ben oui, vous connaissez tout le monde en fait.
1: Je connais tout le monde. Voilà. Après. Les week-ends, on croise des habitants que l'on apprend à connaître. Ce qu'il y a, c'est qu'on croise des gens dans le village parce qu'ils sont clients, mais on ne savait pas qu'ils étaient habitants du village. Puisque quand le client vient, ben, il n'a pas une nominette avec son nom, son prénom, son adresse. Il y a des gens qu'on sert depuis 3, 4, 5 ans et on ne sait pas qu'ils habitent 5 rues plus loin. Voilà.
0: Et vous, si quelqu'un poussait demain la porte de votre boucherie sans vous connaître, qu'aimeriez-vous qu'il découvre derrière le boucher que vous êtes ?
1: Être rassuré sur le fait que il y a encore des artisans qui se bougent, qui font le métier de A à Z, voilà, et qui ne sont pas, même s'il faut être très moderne, hein, mais voilà, après on peut maintenant faire commerce avec un GSM et une boutique en ligne, et que nous on a pris le contre-courant, on est vraiment évidemment moderne, hein, puisqu'on a un site en ligne, on en a un, mais on privilégie d'abord l'aspect artisanat, contact, et nos clients sont contents.
0: Très bien, merci Vincent. Vous notez ma commande, dites-moi, c'est donc deux côtelettes, une saucisse de campagne, qu'est-ce qu'on va prendre encore ? Les boulettes norvégiennes, c'est de vos spécialités.
1: Très bonne recette.
0: Un peu de boudin blanc aussi.
1: Boudin blanc de Liège.
0: Oui, voilà. Un peu de la hure aussi, c'est bien. Et alors on va terminer par une escalope de poulet.
1: Une escalope de poulet, voilà, différentes préparations à base d'escalope de poulet. On peut l'avoir brut, on peut l'avoir mariné, on peut l'avoir farci, voilà.
0: Et un peu d'aloyau, allez.
1: Et un bon steak aloyau pour le dimanche.
0: Merci Vincent d'avoir ouvert aujourd'hui un peu la porte de votre histoire. On pensait venir rencontrer un boucher, et finalement derrière le métier, nous avons découvert un homme, des rencontres, des souvenirs, un savoir-faire et surtout une certaine idée de la proximité. Merci d'avoir été notre voisin aujourd'hui, Vincent. Vincent Évrard. C'était Voisins Voisines sur RCF Liège et Bruxelles. À tout bientôt. Merci à notre réalisateur Damien Dupont.
1: Merci pour l'invitation.
0: Au revoir à toutes et à tous.
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2: Bonjour à tous, en ce 27e dimanche du temps ordinaire. Nous voici déjà au mois d'octobre, ce mois qui était jadis le mois des missions. Il est devenu le mois de la mission universelle. Pour nous rappeler que notre devoir est d'être témoin de l'Évangile d'abord, là où nous sommes. Les lectures de ce dimanche en font l'écho. Le prophète Isaïe crie la désolation de Dieu face aux mauvais raisins que produit sa vigne. Le psaume 79 chante la beauté de cette même vigne et supplie son Seigneur de revenir pour la visiter et la protéger. Paul, quant à lui, nous invite à mettre en pratique son enseignement alors que dans l'Évangile, de manière très forte, saint Matthieu reprend l'image de la vigne pour stigmatiser l'attitude des vignerons assassins. Cela fait beaucoup de choses à méditer.
3: Lecture du livre du prophète Isaïe. « Je veux chanter pour mon ami le chant du bien-aimé à sa vigne. » Mon ami avait une vigne sur un coteau fertile. Il en retourna la terre, en retira les pierres pour y mettre un plan de qualité. Au milieu, il bâtit une tour de garde et creusa aussi un pressoir. Il en attendait de beaux raisins, mais elle en donna de mauvais. Et maintenant, habitants de Jérusalem, hommes de Juda, soyez donc juges entre moi et ma vigne. Pouvais-je faire pour ma vigne plus que je n'ai fait? J'attendais de beaux raisins, pourquoi en a-t-elle donné de mauvais? Eh bien, je vais vous apprendre ce que je ferai de ma vigne. Enlever sa clôture pour qu'elle soit dévorée par les animaux. Ouvrir une brèche dans son mur pour qu'elle soit piétinée. J'en ferai une pente désolée. Elle ne sera ni taillée, ni sarclée. Il y poussera des épines et des ronces. J'interdirai aux nuages d'y faire tomber la pluie. La vigne du Seigneur de l'univers, c'est la maison d'Israël. Le plan qu'il chérissait, ce sont les hommes de Juda. Il en attendait le droit. Et voici le crime. Il en attendait la justice. Et voici les cris. Parole du Seigneur.

0: Lecture de la lettre de saint Paul apôtre aux Philippiens. Frères, ne soyez inquiets de rien, mais en toutes circonstances, priez et suppliez, tout en rendant grâce, pour faire connaître à Dieu vos demandes. Et la paix de Dieu, qui dépasse tout ce qu'on peut concevoir, gardera vos cœurs et vos pensées dans le Christ Jésus. Enfin, mes frères, tout ce qui est vrai et noble, tout ce qui est juste et pur, tout ce qui est digne d'être aimé et honoré, tout ce qui s'appelle vertu et qui mérite des éloges, tout cela, prenez-le en compte. Ce que vous avez appris et reçu, ce que vous avez vu et entendu de moi, mettez-le en pratique. Et le Dieu de la paix sera avec vous. Parole du Seigneur.
1: Saint Paul se rendit à la ville de Philippe, située au nord de Samothrace, c'est-à-dire dans le nord-est de la Grèce, lors de son deuxième voyage missionnaire autour de 49 ou 50 de notre ère. Il est accompagné de Silas, de Timothée et sans doute aussi de Luc. C'est là qu'il prêcha pour la première fois l'évangile en Europe. C'est là qu'il baptisa Lydie, la marchande de pourpre qu'il hébergea chez elle, la première baptisée européenne. Cependant, les tensions ne tardèrent pas. Paul fut malmené et emprisonné, puis il dut quitter la ville, n'y laissant qu'une petite communauté composée essentiellement d'anciens païens. Malgré ces difficultés, Paul se sentait particulièrement lié à cette église. Le ton très cordial de ses lettres en est le signe. Aucune de ces lettres, à part le billet à Philémon, n'est à ce point familière et amicale. C'est d'ailleurs la seule communauté dont il ait accepté les dons à plusieurs reprises. Quand cette lettre est écrite, Paul se trouve en captivité, peut-être à Éphèse, mais les recherches actuelles ne permettent pas de l'assurer. Le thème développé tout au long de cette épître est celui de la communion fraternelle en Christ, source de joie. Captif, il ne sait pas ce que sera son sort. Peu lui importe, il sait que la cause de l'Évangile en sortira renforcée et il invite ses amis à mener une vie de combat. Il leur dit « Frères, ne soyez inquiets de rien, mais en toutes circonstances, prier et supplier tout en rendant grâce. N'est-ce pas ce que nous avons besoin d'entendre aujourd'hui? Ou bien que n'étant pas en captivité pour la plupart d'entre nous, nous nous sentons ballottés par les nouvelles de tous ordres, qu'elles soient politiques, écologiques, éthiques ou spirituelles. À qui pouvons-nous faire confiance? Vers quoi nous tourner pour ne pas nous perdre au milieu de tous ces bouleversements qui nous inquiètent? Paul ose donner une réponse. Prenez en compte ce qui est vrai et noble, ce qui est juste et pur, tout ce qui est digne d'être aimé et honoré. Tout cela, prenez-le en compte. Et la paix de Dieu qui dépasse tout ce que l'on peut concevoir gardera vos cœurs et vos pensées dans le Christ Jésus. Paul n'est pas naïf. Sa propre supplication donne ce fruit inestimable, la paix, collée au cœur de Jésus. Soyons, chacun là où nous en sommes, des témoins de la bonne nouvelle apportée par Jésus et proclamée par Paul. Cette bonne nouvelle d'un monde fraternel possible, où l'amour s'incarne dans de simples gestes de partage, où les relations peuvent sans cesse se renouveler par le pardon, un monde où la mort ne crie plus victoire. Pour pouvoir être témoin de cela, il y a urgence à écouter l'Évangile et à vivre en cohérence avec lui. Paul termine : ce que vous avez appris et reçu, ce que vous avez vu et entendu de moi, mettez-le en pratique, et le Dieu de la paix sera avec vous.

0: Évangile de Jésus-Christ selon saint Matthieu. En ce temps-là, Jésus disait aux grands prêtres et aux anciens du peuple : Écoutez cette parabole. Un homme était propriétaire d'un domaine. Il planta une vigne, l'entoura d'une clôture, y creusa un pressoir et bâtit une tour de garde. Puis il loua cette vigne à des vignerons et partit en voyage. Quand arriva le temps des fruits, il envoya ses serviteurs auprès des vignerons pour se faire remettre le produit de sa vigne. Mais les vignerons se saisirent des serviteurs, frappèrent l'un, tuèrent l'autre, lapidèrent le troisième. De nouveau, le propriétaire envoya d'autres serviteurs, plus nombreux que les premiers. Mais on les traita de la même façon. Finalement, il leur envoya son fils, en se disant « Ils respecteront mon fils ». Mais voyant le fils, les vignerons se dirent entre eux « Voici l'héritier, venez, tuons-le, nous aurons son héritage ». Ils se saisirent de lui, le jetèrent hors de la vigne et le tuèrent. Eh bien, quand le maître de la vigne viendra, que fera-t-il à ces vignerons ? On lui répond « C'est misérable, il les fera périr misérablement ». Il louera la vigne à d'autres vignerons qui lui en remettront le produit en temps voulu. Jésus leur dit, « N'avez-vous jamais lu dans les Écritures la pierre qu'ont rejetée les bâtisseurs est devenue la pierre d'angle. C'est là l'œuvre du Seigneur, la merveille devant nos yeux. Aussi, je vous le dis, le royaume de Dieu vous sera enlevé pour être donné à une nation qui lui fera produire ses fruits. » Acclamons la parole de Dieu.
1: Louange à toi, Seigneur Jésus. L'image de la vigne, tant évoquée dans l'Ancien et le Nouveau Testament, ne nous parle peut-être pas autant qu'aux auditeurs de l'époque de Jésus et de Matthieu. Le territoire de Palestine était sans doute couvert de vignes, procurant du vin délicieux, ce vin qui, comme le dit la Bible, réjouit le cœur de l'homme, mais aussi le cœur de la femme. La vigne était un bien précieux, faisant, comme aujourd'hui encore, l'objet de soins attentifs et soucieux du vigneron. Chaque année, celui-ci attend fébrilement que les raisins puissent arriver à maturité, malgré la sécheresse, les intempéries et toutes sortes d'imprévus. Il attend le jour où, enfin vendanger, le raisin annoncera un grand cru ou un vin de moins bonne qualité. La vigne est au cœur des préoccupations de son propriétaire. Et c'est bien ce que nous lisons dans la première lecture et dans l'évangile de ce dimanche. Jésus reprend la métaphore du prophète Isaïe, le chant du bien-aimé pour sa vigne. Le prophète louait l'amour de Dieu pour Israël, qu'il entourait de soins particulièrement attentifs. Il en attendait le droit et la justice, mais elle ne produisit que de l'injustice. Prenant appui sur cette parabole, Jésus opère un déplacement significatif. Il n'attire plus l'attention sur la vigne, c'est-à-dire le peuple de Dieu, mais sur les vignerons, les gérants à qui elle est confiée. Ce n'est plus le peuple d'Israël qui est en cause, ce sont les autorités qui le guident, c'est-à-dire les chefs du peuple et les maîtres religieux qui détiennent l'autorité en Israël. Or, comment se sont-ils conduits et comment se préparent-ils à se conduire encore? C'est ce que raconte la suite de la parabole. Jésus relit toute l'histoire d'Israël, depuis la venue des prophètes jusqu'à l'envoi du Fils bien-aimé. Relecture pessimiste et douloureuse. De siècle en siècle, les envoyés de Dieu, ses serviteurs, sont venus rappeler aux vignerons l'amour de Dieu pour son peuple et la nécessité pour eux de se laisser guider dans la justice et le droit. Chaque fois, de leur part, il y eut des refus, des rejets, jusqu'à la mise à mort. Longue et immense patience de Dieu qui, sans se lasser, va même jusqu'à envoyer son fils bien-aimé. Il ne lui restait plus que lui. Il se risque, une dernière fois. Il y a là quelque chose de tout à fait excessif. À cette

cause est ce fils qui va mourir pour le salut des meurtriers. Ils le saisirent, le jetèrent hors de la vigne et le tuèrent. Plutôt que de se laisser convertir par la parole libératrice de Jésus, plutôt que d'entendre que l'amour de Dieu, la foi en lui, la justice et le droit passent avant les sacrifices, ils ont préféré garder leur pouvoir, ne rien modifier dans leurs pratiques religieuses. En un mot, ils ont refusé d'envisager le chemin tracé par Jésus, celui du serviteur. Ceci dit, la parabole racontée par Jésus va se réaliser pleinement. Les chefs religieux vont se saisir de lui, le mettre à mort avec la complicité des païens et l'ensevelir hors des murs de la ville sainte. Nous pourrions nous demander pourquoi tant de violence à l'égard du Christ il y a plus de 2000 ans. Mais la question que je me pose, c'est pourquoi cette violence n'a jamais cessé et nous atteint encore aujourd'hui. L'histoire de l'Église est semée d'épisodes violents où la toute-puissance de certains responsables ne s'inspire certainement pas des enseignements évangéliques. Puissance politique et religieuse, pouvoir moralisateur, non-respect de la poésie des peuples, pour reprendre une expression du pape François. Et dans son livre « La promesse », le cardinal Lustiger rappelle à quel point, à travers cette violence qui se déploie au cours des siècles, c'est la mise à mort du Fils unique de Dieu qui continue. Alors, surgit une deuxième question. Dans ma vie de tous les jours, y a-t-il des choix, des paroles, des attitudes qui participent à l'élimination de la présence du Christ dans le monde? Ou bien, suis-je conscient que mon désir de toute puissance nuit à l'ensemble de la vigne et que tout ce qui m'a été confié est un don à cultiver, à partager, à faire grandir pour qu'un matin, le maître du domaine puisse en recevoir les fruits et s'émerveiller. Et nous pourrons nous émerveiller à notre tour en réalisant que la présence de Jésus dans notre vie aura été la pierre d'angle qui soutient tout l'édifice. Et alors, nous pourrons chanter « C'est là l'œuvre du Seigneur, quelle merveille à nos yeux !»

0: Notre Père qui es aux cieux, que ton nom soit sanctifié, que ton règne vienne, que ta volonté soit faite sur la terre comme au ciel. Donne-nous aujourd'hui notre pain de ce jour. Pardonne-nous nos offenses, comme nous pardonnons aussi à ceux qui nous ont offensés. Et ne nous laisse pas entrer en tentation, mais délivre-nous du mal.
1: Car c'est à toi qu'appartient le règne, la puissance et la gloire pour les siècles des siècles.
0: Amen. Amen.
1: Lina et moi vous souhaitons à toutes et tous un très beau dimanche.
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1: C'est le matin pour vous également sur RCF, l'heure de la louange matinale pour beaucoup de chrétiens. Une louange qui vous accompagne durant cette heure avec les psaumes du Père Joseph Gélineau. Des psaumes selon une musique et un arrangement du Père Joseph Gélineau qui avait également écrit les paroles dans la traduction de la Bible de Jérusalem. Ce sont donc ces psaumes du matin que nous vous proposons maintenant. Nous vous souhaitons une excellente journée sur RCF.

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1: La journée commence dans la louange sur RCF, une journée qui est marquée par les psaumes de Gélineau. Le père Joseph Gélineau, qui non seulement a composé la musique, mais les paroles, puisque c'est lui qui avait traduit les psaumes pour la première édition de la Bible de Jérusalem. Nous continuons ce programme sur RCF et nous vous souhaitons une excellente journée.

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1: Merci d'être avec nous sur RCF pour cette louange du matin. Ce sont les psaumes de Gélinot qui nous accompagnent. Le père Joseph Gélinot qui avait traduit les psaumes pour la Bible de Jérusalem et qui en a composé également les musiques. Bienvenue sur RCF et bonne journée.

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1: Nous vous accompagnons dans votre louange du matin sur RCF avec les psaumes de Gélineau. Le père Joseph Gélineau, qui est surtout connu pour avoir écrit la traduction des psaumes pour la Bible de Jérusalem, mais c'est également un musicien qui en a composé la musique. Nous l'écoutons maintenant et bonne journée à tous sur RCF.

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1: Bonjour et bienvenue, j'espère que vous allez bien ce matin à la veille du week-end. Nous sommes début octobre et vous constatez en vous réveillant chaque matin quelque chose de terrible. Le soleil se lève de plus en plus tard. Il y a encore 3 semaines, à cette heure-ci, une douce lumière commençait à envahir votre chambre. Maintenant, c'est terminé, il ne vous reste plus que la radio pour vous réveiller. Et je ne vais pas vous mentir, pour moi c'est tout bénef. Vous écoutez chaque matin RCF Notre-Dame, soyez-en remerciés. Nous sommes à la veille d'un week-end automnal. Les feuilles tombent des arbres en prenant des teintes rousses, oranges. Les jours raccourcissent. Vous allez peut-être passer le week-end à ramasser des champignons, des noix et des châtaignes. Je suis toujours émerveillé par ce cycle des saisons immuables. Loué sois-tu pour cette nature, loué sois-tu pour la création, loué sois-tu pour Sœur Notre Mère la Terre, dirait Saint François d'Assise. Nous le fêtons dimanche, vous voyez, ça inspire. Côté politique, la récolte est moins bonne, blocage des lycées, budget, antisémitisme. On va évidemment vous en parler dans cette matinale, mais gardons en tête que les politiques passent, le cycle des saisons, lui, demeure. Il est 6h30 et bonjour Éléonore Claude.
2: Bonjour Pierre-Hugues, bonjour à tous.
1: 400 établissements fermés aujourd'hui dans le pays.
2: Le gouvernement interdit les manifestations à leurs abords. Puis malgré les promesses, le budget 2027 prévoit finalement une hausse, 48 milliards d'euros sur les prélèvements obligatoires.
1: L'Union européenne se réunit ce matin.
2: Et souhaite faire face à l'envolée des prix du carburant ainsi que répondre à des menaces américaines. Kiev et Bruxelles s'accordent également sur le financement 2026-2027, alors que les tirs russes se poursuivent entre les deux belligérants.
1: Face au mouvement de blocage des lycées, 400 établissements sont fermés dès aujourd'hui.
2: L'État durcit le ton puisque tous les préfets ont pris des arrêtés interdisant les manifestations au bord de ces établissements. En Ile-de-France, Valérie Pécresse, présidente de région, estime que les dégâts s'élèvent pour le moment à environ 1 million d'euros. Côté judiciaire, Laurent Nunez, ministre de l'Intérieur, annonce 1793 gardes à vue depuis le début de la semaine, presque 2000 interpellations. On écoute la réaction de Maud Bréjon, porte-parole du gouvernement français sur LCI.
3: Il est inadmissible pour nos concitoyens de se dire que, de nouveau, c'est l'argent du contribuable qui va servir à faire les réparations des lycées qu'on a vu dégradés aux quatre coins de la France. Je vous renvoie d'ailleurs vers un projet de loi très important qu'a présenté le Premier ministre, de telle sorte qu'on puisse demander à ceux qui cassent de payer les réparations, y compris si ça doit amener à aller piocher sur le revenu issu des aides sociales. Il n'y a pas de raison que le contribuable, que nos impôts paient les dégradations d'une minorité, encore une fois, de casseurs et de factieux. Et donc ce sera présenté dans les plus brefs délais.
2: Une agitation qui place la France insoumise dans l'œil du cyclone, certains politiques l'accusant d'encourager ces débordements. Mais face aux revendications, le gouvernement lâche aussi du lest et retire les frais d'inscription prévus pour les étudiants non boursiers en BTS, ainsi que ceux des classes préparatoires.
1: Budget 2027, en dépit des promesses de Sébastien Lecornu, le Parlement prévoit une hausse sensible des prélèvements obligatoires.
2: Selon le Haut Conseil des Finances Publiques, il augmenterait de 48 milliards d'euros, soit 3,6%. Des mesures qui inquiètent Philippe Juvin, député républicain, sur la chaîne parlementaire.
4: La France n'est pas la Grèce. Pourquoi ? Parce que nous avons une activité économique diversifiée, parce que nous avons une épargne privée abondante, parce que nous avons une administration qui fonctionne. Bref. Mais ce n'est pas pour cela qu'il faut nier l'existence de l'iceberg qui arrive devant nous, plus exactement vers lequel nous allons. La vraie question, c'est est-ce qu'on peut l'éviter ? Moi, je crois qu'on peut évidemment l'éviter. Et toute la question que nous devons nous poser aujourd'hui, c'est comment l'éviter ? Nous n'avons pas de marge de manœuvre, ou de moins en moins, dans le financement de notre politique publique. Et nous sommes désormais exposés au marché. Il y a un effet qui va être beaucoup plus rapide, si nous n'y prenons pas garde, c'est l'effet de contagion sur toute l'économie.
1: Quelle est la probabilité qu'un budget soit adopté ? L'édito politique est de Christophe Barbier à suivre.
2: Et puis en parallèle, la Commission européenne réunit ce matin les membres de l'Union. Objectif, faire face à l'envolée des prix de l'énergie. Hier, le ministre américain des Finances, Scott Bessent, a d'ailleurs appelé les Européens à mettre immédiatement du gasoil de leurs réserves sur le marché. Washington menacerait sinon d'interdire ses exportations vers l'Europe.
1: Kiev et Bruxelles s'accordent sur les modalités du financement de l'Ukraine pour 2026-2027.
2: Mais pour le moment, cela se fera sans aide supplémentaire de l'Union européenne. Les deux parties souhaitent avancer rapidement sur la deuxième tranche, 45 milliards d'euros du prêt européen. Ils appellent les autres alliés à honorer leurs engagements. Côté russe, Vladimir Poutine se dit toutefois prêt à négocier, mais il rejette l'idée d'un arrêt mutuel des frappes à long portée proposée par Kiev.
1: Donald Trump menace de frapper l'Iran très fort en cas d'implication dans l'attaque du vol Fly Dubai.
2: Dans un entretien accordé au magazine Time, il juge aussi possible d'intensifier les attaques contre l'Iran après les élections de mi-mandat, début novembre donc. Le Wall Street Journal rapporte que 9 000 à 10 000 soldats supplémentaires, un porte-avions et ainsi que des bâtiments sont attendus d'ailleurs pour la fin novembre dans la région. Et puis un point sur la météo, bien sûr. Aujourd'hui, un voile nuageux domine le ciel sur l'ensemble de l'Hexagone. Les températures sont homogènes, 19 degrés à Brest, 25 degrés à Nice. Dans le sud-est, la pluie est encore attendue, mais de moindre intensité. Et puis l'Ariège, les Hautes-Alpes, les Alpes de Haute-Provence, la Haute-Corse et la Corse du Sud sont placés en vigilance jaune orage.
1: Merci beaucoup, Éléonore Claude.
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1: RCF Notre-Dame, il est 6h35, à suivre une bonne nouvelle en Terre Sainte, l'ouverture d'une école catholique. Mais avant cela, nous retrouvons l'édito politique avec Christophe Barbier, au micro de Simon Tatro.
5: Bonjour Christophe Barbier.
6: Bonjour Simon, bonjour à tous.
5: Alors d'abord, une réaction à ce qu'a déclaré Guillaume Garot ce jeudi.
6: C'est assez inquiétant, parce que voilà un socialiste modéré, extrêmement raisonnable, ouvert au dialogue, qui sait travailler dans le transpartisan, comme on dit, qui d'ailleurs soutient Raphaël Glucksmann, c'est dire sa ligne, et qui nous dit le budget c'est impossible. Pas question. Niette. Ça donne une idée des débats parlementaires qui vont nourrir octobre et novembre autour de ce budget et de la maigre chance que peut avoir le gouvernement d'éviter un rapport de force, c'est-à-dire pour le pays d'éviter un 49-3 et peut-être un renversement de ce même gouvernement.
5: Christophe, le mouvement lycéen ne désarme pas et annonce une grande manif mardi prochain. Que faut-il craindre ?
6: Il faut craindre la contagion des violences, on le voit chaque jour, ça se durcit, on ne peut pas dire que ça se généralise. Quand on est à 350-400 lycées, c'est 10% à peine des établissements. Mais enfin, on voit des images spectaculaires d'incendies, on voit des violences de plus en plus grandes, un défi à l'autorité. Donc la situation, dans certains endroits, est presque pré-insurrectionnelle. En tout cas, elle en est un simulacre. Et puis en face, il y a le durcissement politique avec le gouvernement qui réunit une cellule de crise et qui explique à Matignon que c'est la France insoumise et ses proxys, c'est le terme qui est employé par le pouvoir, qui sont à l'origine de ce mouvement et de ces violences. Donc on est vraiment dans un moment très complexe, très difficile. La première mesure du gouvernement, c'est de sortir les élèves des lycées bloqués pour faire du distanciel, c'est-à-dire des cours en visio. Pourquoi pas ? La deuxième mesure, elle va dépendre des préfets, c'est-à-dire comment rétablir l'ordre, comment faire intervenir la police sans qu'il y ait trop de dégâts, surtout sur de jeunes gens. Et puis il y a une troisième réponse, qui est celle des procureurs, réunis par Gérald Darmanin, sans doute pour offrir une réponse judiciaire rapide à ceux qui sont interpellés et qui sont convaincus d'avoir cassé ou brûlé.
5: Le budget passe en Conseil des ministres le 1er octobre. Est-ce un bon budget ?
6: C'est le moins mauvais budget possible, compte tenu des deux contraintes. La contrainte financière, il n'y a plus d'argent, les taux d'intérêt flambent, il faut trouver 54 milliards d'économies, et même si certaines ont déjà été provisionnées, il y a quand même beaucoup de milliards à trouver, à économiser. Et puis la contrainte politique, il n'y a pas de majorité. Il y a des tas de majorités possibles, mais contre ce budget, il y aura une surenchère, il y aura une discussion véhémente. On ne peut pas exclure une motion de censure dès le dépôt de ce budget, donc dans quelques jours. Si ce n'est pas le cas, il y aura probablement une motion de censure à un moment donné dans la discussion budgétaire. Ce budget, qui est le moins mauvais possible, n'est absolument pas armé pour trouver une voie politique, en même temps rassurer les marchés financiers, et puis troisièmement, avoir dans l'opinion, si ce n'est un soutien, du moins un aval.
5: Les économies prévues sont-elles justes et socialement supportables ?
6: Elles sont réparties, c'est-à-dire qu'il y a la prorogation de la taxe sur les grandes entreprises, elle est diminuée mais elle devait être exceptionnelle, voilà sa troisième année, c'est plus de l'exception. Il y a des mesures sur ceux qui sont assez aisés, je pense notamment aux retraités les plus aisés qui vont devoir mettre la main au portefeuille. Il y a des mesures pour tout le monde, les APL, les allocations familiales, les fonctionnaires avec le gel de points d'indice. Il y a tout ce qu'il faut pour que chacun dise « bon ben je ne suis pas tout seul à porter le fardeau ». Et néanmoins, ça donne l'impression d'être un budget qui racle les fonds de tiroir dans le fonctionnement de l'administration sans réformer en profondeur et qui fait les fonds de poche des Français tout en clamant pas d'augmentation d'impôts, eh bien on augmente des tas de choses. Par exemple, la taxe sur les produits sucrés, ben c'est très bien, c'est pour la santé de tout le monde. Mais c'est une manière de faire payer plus aux consommateurs tout en disant aux contribuables « mais non, on n'a pas augmenté les impôts ».
5: Le Premier ministre a sonné l'alarme à propos de l'attitude des marchés financiers vis-à-vis de la France. Est-ce qu'il bluffe ?
6: Non, il ne bluffe pas. À 4,8 pour l'emprunt français à 10 ans, on retrouve des taux qu'on a connus quand il y avait la crise financière aux États-Unis. Mais à l'époque, toute la planète, tout l'Occident était plongé dans la crise. Là, nous sommes les seuls à payer si cher notre argent. L'écart se creuse 1,2 point avec l'Allemagne. L'Allemagne qui emprunte, c'est nouveau, donc elle assèche des capitaux disponibles. Elle est plus intéressante comme placement, l'Allemagne, que la France. Les marchés financiers sont dans une attitude méfiante envers la France, peut-être hostile et peut-être même déjà en posture d'agressivité. C'est-à-dire qu'ils attendent le moment où ils vont se jeter sur la France, la mettre en défaut de crédit et piller ce qui peut être pillé. Exactement comme la Grèce a pu subir cela. Nous avons d'autres ressources que la Grèce, nous avons une solidité fiscale et étatique plus forte, mais enfin, néanmoins, je pense que nous sommes désormais une proie dans la jungle où galopent ces fauves qui s'appellent les marchés financiers, les prêteurs.
7: Y a-t-il une chance que ce budget, qu'un budget soit adopté dans les temps ?
6: Tout dépend de ce que l'on entend par adopté et dans les temps. Un budget adopté, je ne crois pas. C'est-à-dire, il faudrait une majorité sur un texte. Un budget qu'on laisse passer parce qu'il y a un 49-3, mais il n'y a pas de motion de censure ou une motion de censure insuffisante, c'est le maigre espoir de Sébastien Lecornu. Cet espoir-là est fondé sur la parole de Marine Le Pen, qui a dit « Je préfère un mauvais budget à une absence de budget. Et de toute façon, quand j'arriverai au mois de mai à l'Élysée, nous referons un autre budget, ça ne compte pas. » Si elle met en application cette tactique, à un moment donné, Sébastien Lecornu fera un 49-3 comme l'année dernière. L'année dernière, c'est les socialistes qui, ayant obtenu la suspension de la réforme des retraites, ont dit « on ne censure pas, on laisse passer ce budget sans le voter, on n'y adhère pas, mais on le laisse passer ». Cette fois-ci, ça pourrait être Marine Le Pen. Elle a déjà eu un os à ronger. Certaines allocations non contributives ne seront plus versées aux étrangers avant un délai assez long. Maintenant, Marine Le Pen est dans un état politique où elle est poussée à la surenchère vindicative. L'affaire Bardella. On a vu au moment de ses propres ennuis judiciaires, quand il y a eu le réquisitoire en novembre 2024 qui a amené l'inéligibilité 4 mois plus tard de Marine Le Pen, ce simple réquisitoire l'avait tellement mise en colère qu'elle a fait tomber le gouvernement Barnier. Elle pourrait réagir à ses désagréments politiques, à ses mésaventures politiques liées à Bardella, en renversant là, dans les prochains jours, le budget, donc le gouvernement, en prétextant aussi que le trouble dans le pays avec les lycées nécessite une accélération et un changement de pouvoir exécutif. Je ne suis pas sûr du tout que Marine Le Pen continue la parole apaisée. Si ce n'est pas le cas, il faudra trouver d'autres voies. Peut-être que nous aurons un scénario que nous avons toujours voulu éviter, une non-adoption du budget. On dépasse les délais, il n'y a pas de budget, il n'y a même pas de loi spéciale. Et à ce moment-là, Lecornu pourra revenir à la copie initiale, celle d'aujourd'hui, et dire « je fais des ordonnances pour appliquer ce budget-là ». Ça aussi, ça peut provoquer sa censure, mais Macron peut le maintenir à ce moment-là jusqu'à la présidentielle. On sera fin janvier, il restera 3 mois, on pourrait avoir un gouvernement d'affaires courantes, ça ne serait pas la première fois.
7: Eh bien, y a-t-il un risque de voir le gouvernement être censuré prochainement ?
6: Oui, vous voyez, il y a ce double risque-là. Marine Le Pen se mettant en colère, et puis Lecornu essayant de passer en force avec un 49-3. Et le gouvernement est maintenant devenu très fragile. La situation sociale dans le pays s'envenime. La France insoumise a visiblement décrété une offensive générale pour mettre le plus de troubles possible dans la rue, mais aussi dans l'hémicycle. Et donc, il y aura des opportunités pour des motions de censure. Remontons le temps au mois de juin sur la canicule, le réchauffement climatique. Les écolos proches de Mélenchon ont déposé une motion de censure. Elle n'a pas fait le plein, mais une moitié du PS, un gros tiers, l'avait votée derrière Olivier Faure. Selon la tournure de la primaire, il se peut que cette ligne dure l'emporte et à ce moment-là, oui, il y aura un grand danger de censure pour Lecornu. Mais c'est pas la censure qui est importante, c'est ce qui se passe après. Il y a un nouveau personnage qui arrive et qui a un gouvernement à faire pour quelques mois. Il y a Lecornu renommé qui essaye de durcir le ton. Il n'y a pas de gouvernement nommé, Macron consulte dans le vide et on est dans les affaires courantes pendant plusieurs mois. Ce pays pourrait se transformer en bateau ivre si c'était le cas.
7: Christophe, l'invité de Nathanaël de Rinxan ce vendredi sera Bruno Le Maire. Quelle question vous souhaiteriez lui poser ?
6: Bruno Le Maire, en exergue de votre dernier livre, Le temps d'une décision, consacré notamment beaucoup à l'état financier de la France, vous placez ce proverbe chinois que je cite de mémoire, « Dieu nous préserve de vivre une époque de changement ». Oui, on voit à quel point le changement peut nous troubler, mais ne croyez-vous pas au contraire qu'une période de changement, c'est une formidable opportunité pour réformer la France et la relancer vers les hauteurs ?
1: Merci beaucoup Christophe Barbier. Prochain rendez-vous à 16h15 avec vous. Ce sera comme tous les jours au micro de Simon Tatrault et vous l'avez dit Simon, à 7h38, Nathanaël de Rinxan reçoit Bruno Le Maire, ancien ministre de l'économie et des finances. Il publie un manifeste pour la France.
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1: Il est 6h44. Merci pour votre fidélité à RCF Notre-Dame. Nous sommes le 2 octobre. Nous fêtons aujourd'hui les saints anges gardiens. On va en parler avec Ombline Ponsignon dans 3 minutes. Mais d'abord, notre rendez-vous avec l'aide à l'église en détresse. Amélie Berthelin, bonjour. Aujourd'hui, vous nous emmenez en Terre Sainte, à nouveau à Gaza.
8: Et oui, parce que je sais combien nombre de nos auditeurs ont prié et soutenu nos projets dans cette enclave palestinienne. Et c'est donc avec joie que je voulais vous faire part de l'ouverture de l'école chrétienne. Il y a 2 semaines, 1000 élèves ont ainsi pu faire leur rentrée, après près de 3 années de guerre, dans l'école de la Sainte Famille, située dans la vieille ville de Gaza. Alors pour le père Gabriel Romanelli, le curé de la paroisse de la Sainte Famille, avec qui nous sommes en lien très étroit, cette réouverture est comme une lumière dans les ténèbres pour cette population si durement éprouvée. Avant la guerre, 5 écoles chrétiennes étaient en activité à Gaza. 3 catholiques, 1 orthodoxe et 1 évangélique. Mais désormais, ce sera tous les élèves chrétiens, soit 130, qui sont réunis dans ce même établissement. Donc les chrétiens représentent à peu près 13% des élèves de cette école-là.
1: Et dans quelles conditions, Amélie, cette école peut-elle aujourd'hui accueillir les enfants ?
8: Alors, bien sûr, les conditions restent très modestes. Et le père Romanelli, d'ailleurs, explique tous les efforts qui ont été faits, qui sont extrêmement importants, pour garantir un environnement à peu près sûr et propre. Car il nous rappelait encore qu'il n'y a pratiquement aucun endroit à Gaza qui n'était détruit et que la destruction est partout. Et puis, on s'en souvient, l'école avait également servi de refuge pendant la guerre. Jusqu'à encore tout récemment, plus de 450 personnes déplacées y vivaient pour échapper au bombardement israélien qui avait suivi les attaques du Hamas. Leur retour à leur domicile permet aujourd'hui à l'établissement de retrouver sa vocation scolaire. Mais bien sûr, la guerre a laissé des traces profondes chez les enfants comme chez les adultes. Et les enseignants eux-mêmes sont profondément traumatisés. C'est pourquoi l'accompagnement psychosocial occupera désormais une place essentielle dans le programme scolaire.
1: Finalement, Amélie, cette école est bien plus qu'un simple lieu d'enseignement.
8: Oui, tout à fait, parce qu'à Gaza, l'école de la Sainte Famille représente aussi un lieu de vie et de rassemblement. Et les enfants avaient d'ailleurs demandé au père Gabriel Romanelli de laisser l'école ouverte après les cours, en expliquant qu'ils n'avaient rien à faire et nulle part où aller. Donc l'école accueillera donc notamment les activités extrascolaires. Alors c'est très émouvant pour nous à l'AED de voir les photos et les vidéos de ces enfants, bel uniforme, heureux de revenir enfin sur les bancs de l'école, tout sourire malgré les conditions qui restent, je le répète, extrêmement précaires. Alors merci donc à chacun de vous pour votre prière et votre soutien. Et puis en ce mois de rosaire, continuons de prier pour tous les chrétiens de Terre Sainte et notamment les Gazaouis.
1: Merci beaucoup Amélie Berthelin et toutes ces situations tragiques en Terre Sainte. Nous pourrons les confier dans notre prière du matin, ce sera après le Saint du jour. Plus d'informations sur ce qui se passe en Terre Sainte sur notre site internet rcfnotredame.fr et sur l'appli RCF Notre-Dame. Mais nous vous retrouvons avant cela, Ombline Ponsignon, pour le Saint du jour. En ce 2 octobre, nous fêtons les Légers, un prénom rare aujourd'hui, Ombline.
9: Oui, Saint Léger est évêque d'Autun au 7e siècle. Lors du siège de sa ville, il se livre pour sauver le peuple de la famine. Torturé, il meurt assassiné 2 ans plus tard, en 679. Et la complainte de Saint Léger, qui date de l'an 1000, c'est l'un des premiers poèmes en langue romane. Mais aujourd'hui, nous fêtons aussi le bienheureux Antoine Chevrier, prêtre lyonnais, pauvre parmi les pauvres, fondateur des prêtres du Prado. C'est le poverello de l'ère industrielle.
1: Et bien sûr, Ombline, l'Église catholique fête aussi et surtout les anges gardiens.
9: Souvenons-nous de Jésus qui, dans l'évangile de Matthieu, met en garde ses disciples. Il leur dit « Gardez-vous de mépriser un seul de ces petits, car je vous le dis, les anges dans les cieux voient sans cesse la face de mon Père céleste. » Et donc, selon la tradition, les anges gardiens sont mis par le Seigneur au service des hommes pour être à côté d'eux et veiller sur eux d'une manière invisible et bien sûr bienveillante.
1: Et de nombreux saints en font l'expérience, dont le curé d'Ars.
9: Oui, qui dit que les anges gardiens sont nos plus fidèles amis, parce qu'ils sont avec nous le jour et la nuit, dans tous les temps et dans tous les lieux. Et voici ce que le missel romain nous propose comme prière à nos anges gardiens. « Seigneur, dans ta mystérieuse providence, tu envoies les anges nous garder. Assure-nous le bienfait de leur protection et la joie de vivre en leur compagnie pour toujours. » À Alors c'est le cœur léger que nous célébrons aujourd'hui, tous nos anges gardiens.
1: Et en octobre 2015, le pape François avait prononcé une homélie sur nos anges gardiens. Ils seront, disait-il, comme des ambassadeurs de Dieu avec nous. Ainsi, quand par exemple nous commettons une méchanceté et que nous pensons être seuls, dit le pape, nous devons nous rappeler qu'il n'en est rien parce qu'il est là. Voilà, on a tous des anges gardiens, donc c'est un peu tous notre fête aujourd'hui. Alors, bonne fête Ombline et merci à vous pour le saint du jour à suivre sur RCF Notre-Dame, la prière du matin. On se retrouve dans 10 minutes pour les infos avec Éléonore Claude. C'est justement cette occasion des saints anges gardiens que je vous propose dans notre prière du matin d'écouter les premiers versets du 18e chapitre de saint Matthieu. On parle des plus petits qui sont mis à la première place par le Christ dans l'évangile. Dieu privilégie les petits. Le père Xavier Lepin nous éclaire sur ce texte ce matin.
10: À ce moment-là, les disciples s'approchèrent de Jésus et lui dirent: qui est donc le plus grand dans le royaume des cieux ? Alors Jésus appela un petit enfant. Il le plaça au milieu d'eux et il déclara : Amen, je vous le dis, si vous ne changez pas pour devenir comme les enfants, vous n'entrerez pas dans le royaume des cieux. Mais celui qui se fera petit comme cet enfant, celui-là est le plus grand dans le royaume des cieux. Et celui qui accueille un enfant, comme celui-ci, en mon nom, il m'accueille, moi. Gardez-vous de mépriser un seul de ces petits, car je vous le dis, leurs anges dans les cieux voient sans cesse la face de mon Père qui est aux cieux. »

Qui est le plus grand ? Oh, nous avons déjà eu cette question des disciples lundi dernier dans l'évangile de Saint Luc. Aujourd'hui, nous avons la version de Saint Matthieu, mais avec un verset de plus. Gardez-vous de mépriser un seul de ces petits, car je vous le dis, leurs anges dans les cieux voient sans cesse la face de mon Père qui est aux cieux. Aujourd'hui, avec toute l'Église, nous faisons mémoire des saints anges gardiens. À chaque messe, il est fait mention des anges. Dans le « Je confesse à Dieu », nous disons « Oui, j'ai vraiment péché, c'est pourquoi je supplie la bienheureuse Vierge Marie, les anges et tous les saints. » Toutes les préfaces de l'Eucharistie se concluent avec les anges. Avec les anges et tous les saints, nous chantons ta gloire et c'est le Sanctus. À la messe du dimanche, lorsque nous redisons notre foi et celle de toute l'Église, dans le symbole de Nicée-Constantinople, nous affirmons « Je crois en Dieu, le Père Tout-Puissant, Créateur du ciel et de la terre, de l'univers visible et invisible. » Cette réalité invisible à laquelle appartiennent les anges est un article de foi. On nous ne demande pas de comprendre comment cela fonctionne, mais d'accueillir tout simplement cette réalité de foi. À quoi sert un ange ? L'Ancien Testament nous le dit. À nous accompagner sur la route de la terre promise. Notre terre promise, c'est le monde en Dieu, le royaume de Dieu. Nos anges gardiens veillent sur nous et nous protègent. Dieu, dans sa prévenance, nous donne un cadeau. Alors tournons nos regards cartésiens dans un regard de foi pour accueillir ce cadeau.

Notre Père, qui es aux cieux, que ton nom soit sanctifié, que ton règne vienne, que ta volonté soit faite sur la terre comme au ciel. Donne-nous aujourd'hui notre pain de ce jour. Pardonne-nous nos offenses, comme nous pardonnons aussi à ceux qui nous ont offensés. Et ne nous laisse pas entrer en tentation, mais délivre-nous du mal. »

0: Le père Xavier Lepin, ancien chapelain du sanctuaire Sainte-Thérèse des apprentis d'Auteuil, commentait les évangiles à l'occasion de la semaine thérésienne qui se déroule depuis dimanche. Notre prière se poursuit avec l'Angélus.
1: L'ange du Seigneur apporta l'annonce à Marie.
2: Et elle conçut du Saint-Esprit. Je vous salue Marie, pleine de grâce. Le Seigneur est avec vous. Vous êtes bénie entre toutes les femmes, et Jésus, le fruit de vos entrailles, est béni. Sainte Marie, Mère de Dieu, priez pour nous pauvres pécheurs, maintenant et à l'heure de notre mort.
1: Voici la servante du Seigneur.
2: Qu'il me soit fait selon votre parole. Je vous salue Marie, pleine de grâce. Le Seigneur est avec vous. Vous êtes bénie entre toutes les femmes, et Jésus, le fruit de vos entrailles, est béni. Sainte Marie, Mère de Dieu, priez pour nous pauvres pécheurs, maintenant et à l'heure de notre mort.
1: Et le Verbe s'est fait chair.
2: Et il a habité parmi nous. Je vous salue Marie, pleine de grâce. Le Seigneur est avec vous. Vous êtes bénie entre toutes les femmes, et Jésus, le fruit de vos entrailles, est béni. Sainte Marie, Mère de Dieu, priez pour nous pauvres pécheurs, maintenant et à l'heure de notre mort.
1: Priez pour nous, Sainte Marie, Mère de Dieu,
2: afin que nous soyons rendus dignes des promesses du Christ.
1: Daignez, Seigneur, répandre votre grâce dans nos âmes, afin qu'ayant connu par la voix de l'ange l'incarnation de votre Fils Jésus-Christ, nous puissions parvenir par sa passion et par sa croix à la gloire de sa résurrection, par le même Jésus-Christ, votre Fils, notre Seigneur. Amen.
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0: Nous sommes le vendredi 2 octobre, nous fêtons aujourd'hui les saints anges gardiens. Bienheureux Antoine Chevrier, aussi à l'honneur aujourd'hui. Très bon réveil. 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Il est précisément 7h et les informations, c'est avec Éléonore Claude. Éléonore, 400 établissements restent fermés ce vendredi et les manifestations sont interdites à leurs abords.
9: Budget 2027, malgré la promesse de stabilité fiscale, les prélèvements obligatoires pourraient augmenter de 48 milliards d'euros. À Bruxelles, la Commission réunit ce matin les pays de l'Union européenne face à la flambée des prix de l'énergie.
0: Jordan Bardella contre-attaque.
9: Il dénonce des montages grossiers et annonce porter plainte pour faux et usage de faux. Enfin, OpenAI licencie 3 de ses chercheurs en sécurité de l'intelligence artificielle. Ils sont accusés d'avoir transmis des informations sensibles.
0: Quelle image retenez-vous de la visite du pape Léon XIV en France ? Pour certains, c'est cette jeune personne polyhandicapée, Marie Garance, qui a été portée et bénie par le pape Léon XIV. Pour d'autres, c'est cette foule sur les Champs-Élysées. On demandera à Martin Dumont ce qu'il garde en tête de cette visite du pape dans 10 minutes. Et ce matin, Éléonore, les préfets interdisent les manifestations aux abords des lycées.
9: 400 établissements ont par ailleurs été fermés en Île-de-France. Les dégâts sont déjà lourds. Valérie Pécresse, présidente de la région, les estime à environ 1 million d'euros. Et puis sur le plan judiciaire, 1793 gardes à vue ont été recensés depuis lundi. Dans ce climat, la France insoumise se retrouve au cœur des critiques. Plusieurs responsables politiques l'accusant d'encourager ces débordements. Mais le gouvernement cherche aussi à désamorcer la colère. Il renonce aux frais d'inscription prévus pour les étudiants non boursiers en BTS et en classe préparatoire.
0: Malgré la promesse de stabilité fiscale du budget 2027, les prélèvements obligatoires en hausse.
9: Sébastien Lecornu l'avait pourtant promis, pas d'augmentation des impôts. Pourtant, le Haut Conseil des Finances Publiques rapporte que les prélèvements obligatoires pourraient augmenter de 48 milliards d'euros, soit 3,6%. Autre dossier brûlant, la flambée des prix de l'énergie. La Commission européenne réunit donc ce matin les pays de l'Union pour y apporter une réponse coordonnée, et ce, après la demande américaine de libérer des réserves européennes sur le marché.
0: Jordan Bardella contre-attaque face à Mediapart.
9: Le média en ligne a publié hier soir les preuves de son enquête sur les messages antisémites que le président du Rassemblement national aurait envoyé en 2013. La rédaction assure d'ailleurs qu'ils ont été authentifiés par un huissier de justice sur X. L'intéressé dénonce toutefois de pseudo-preuves, des montages grossiers. Écoutez-le.
8: Je suis comme beaucoup de Français, je suis consterné par la légèreté de cette enquête. Mediapart n'a avancé absolument aucun argument. Et tout ça accrédite l'idée qu'il y a derrière cette opération de déstabilisation quelque chose d'extrêmement trouble. Donc nous en expliquerons devant la justice, et je pense que Mediapart pourrait se renommer Mediaflop.
9: Jordan Bardella annonce porter plainte pour faux et usage de faux, en plus de sa plainte posée pour diffamation en début de semaine.
0: OpenAI licencie 3 de ses chercheurs en sécurité de l'intelligence artificielle, accusés, Léonore, d'avoir transmis des informations sensibles.
9: Le Wall Street Journal rapporte que tous les trois exprimaient publiquement leurs inquiétudes sur les dangers de l'intelligence artificielle. Des exclusions qui surviennent moins d'un mois après la démission d'un chercheur passé d'AI à Anthropique. Et puis un point enfin sur l'actualité météorologique. En Île-de-France, la journée reste sèche et douce avec un vent faible. À Paris, ce matin, débutera un soleil généreux avec des minimales à 12 degrés. Et puis cet après-midi, le ciel se voile de nuages avec un maximum à 21 degrés. Dans la région, les températures iront donc de 8 à 22 degrés sur toute la journée.
0: Il est 7h03, l'actualité se poursuit dans vos diocèses d'Île-de-France. Une nouvelle église est sortie de terre dans le diocèse de Versailles. Une réponse à l'appel de la paroisse de Montigny-Voisin. Première pierre posée en 2022, première messe de Noël fin 2024. Mais ça y est, l'église Saint-Joseph le Bienveillant est officiellement terminée, Léonore.
9: Et oui, sa consécration solennelle aura lieu dimanche, présidée par Monseigneur Crépy et accompagnée de 6 autres évêques de la région. Il y avait de petites églises locales, mais face à l'augmentation de la population, il fallait un lieu de culte plus important. Un projet dont se réjouit le père Benoît Chevalier, curé de la paroisse, dans une France où l'on constate plus de fermetures d'églises que d'ouvertures.
10: C'est vrai que quand je parle de cette aventure à mes amis qui habitent en province, ils me disent « Ah bah t'as de la chance toi, parce que nous on ferme nos églises ». Je dis « Mais oui, mais vous fermez aussi vos postes, vous fermez vos écoles, vous fermez les commerces en proximité ». Parce que la population diminue. Mais là où il y a de la population, l'église, elle construit. Elle s'adapte, elle se déplace. L'église, c'est un corps vivant qui adopte ses structures à l'évolution de la population. Il y a vraiment ce besoin dans la ville nouvelle de Saint-Quentin d'un lieu pour accueillir tout ce monde là où il y a du monde.
9: C'est donc l'aboutissement d'un long projet, 20 ans d'attente pour voir cette nouvelle église sortir de terre, capable maintenant d'accueillir 850 personnes par messe.
10: Dans les années 2005, les curés et équipes paroissiales se sont dit « il nous faut vraiment un grand lieu pour recevoir tout le monde ». Et puis c'est en 2014 que le nouveau quartier de la ZAC, de la Remise à Voisin, juste à la frontière entre Voisin et Montigny, ce projet est né. Et donc Bruno Valentin, qui était curé à l'époque, avait sauté sur l'occasion en demandant aux autorités civiles locales si l'église pourrait bénéficier d'un terrain. Les autorités ont dit oui et nous ont proposé le terrain de l'ancien stade de BMX. Et voilà, donc il fallait bâtir le projet concrètement pour passer du rêve à la réalité.
9: Et la réalité, c'est donc cette nouvelle église, Saint-Joseph le Bienveillant. Pour la nommer, c'est d'ailleurs passé par une consultation des fidèles pour savoir quel saint ils souhaitaient honorer. Saint-Joseph le Bienveillant est ressorti, celui qui veille et qui appelle à pratiquer la bienveillance. Une église qui interpelle par sa forme.
10: Ça ressemble à rien de commun. C'est une œuvre vraiment originale et moderne. Un demi-dôme au chevet. Il y a un petit côté Star Wars que moi j'aime bien en tant que fan de Star Wars. Il y a un clocher. qui s'élève de forme assez triangulaire, qui s'élève vers le ciel avec une croix et puis les cloches apparentes, trois belles cloches. De l'extérieur, c'est surprenant, mais une fois qu'on est à l'intérieur, on est vraiment comme englobé parce que l'église est de forme ovoïde. Donc l'œuf, hein, c'est le lieu où la vie naît. Et là, on se sent du coup saisi, comme embrassé par cette forme. On sent qu'il y a quelque chose d'une vie à accueillir.
9: La nouvelle église Saint-Joseph le Bienveillant n'avait pas convaincu tous les fidèles à l'annonce du projet. Et même une fois la construction terminée, les doutes ont persisté, principalement sur son architecture.
10: C'était un peu compliqué. Ils se disaient, mais qu'est-ce que c'est que cette forme un peu bizarre? C'est un bizarre, ça ressemble à une mosquée. Je dis, non, j'ai même vu une mosquée avec une croix au-dessus. Et puis, en fait, au fur et à mesure que le bâtiment s'est construit, on en a vu la dynamique un peu théologique et spirituelle aussi. Puis, une fois qu'on est rentré dedans, vraiment, les lecteurs sont conquis, en fait. Donc, même ceux qui étaient un peu tiède sur le projet en disant, oui, mais regardez bien les statistiques, l'Église de France diminue, à quoi bon construire une église? Ils se rendent compte que si, c'est très utile. Il y avait un besoin d'une grande église, donc il s'est dit, c'est bon, avec 850 places, on va tenir avec une messe de 11 heures. Et en fait, au bout de 2 mois, il a fallu rajouter une messe à 9 heures. Le beau attire, et quand on a de l'espace pour accueillir, les gens viennent.
9: Un chantier majeur de 4,5 millions d'euros, financé par le diocèse et les chantiers du cardinal.
0: Et dans le reste de l'actualité, Léonore, la Commission européenne réunit ce matin les membres de l'Union européenne.
9: Et avec pour objectif de faire face à l'envolée des prix de l'énergie, hier, le ministre américain des Finances, Scott Bessent, a d'ailleurs appelé les Européens à mettre immédiatement du gasoil de leurs réserves sur le marché. Washington menacerait sinon d'interdire ses exportations vers l'Europe.
0: Kiev et Bruxelles s'accordent sur les modalités du financement de l'Ukraine pour 2026-2027.
9: Mais pour le moment, cela se fera sans aide supplémentaire de l'Union européenne. Les deux parties souhaitent avancer rapidement sur la deuxième tranche, 45 milliards d'euros du prêt européen, et appellent les autres alliés à honorer leurs engagements. Côté russe, Vladimir Poutine se dit toutefois prêt à négocier, mais il rejette l'idée d'un arrêt des frappes à longue portée proposées par Kiev.
0: Merci beaucoup, Éléonore Claude, pour les informations. Quelle image retenez-vous de la visite du pape Léon XIV en France? À suivre, le point de vue de Martin Dumont, historien et auteur de La France dans la pensée des papes de Pie VI à Léon XIV, c'est au CERF.
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0: Vous écoutez RCF Notre-Dame, il est 7h10, soyez les bienvenus si vous nous rejoignez. Le cardinal Zuppi en mission de paix à Moscou, quelques jours après les propos puissants de Léon XIV en France et son appel à une paix désarmée et désarmante. L'archevêque de Bologne était en Russie, le récit de Pauline de Torsiac dans quelques minutes. Ce sera après le point de vue et c'est Martin Dumont qui nous accompagne ce matin. Bonjour Martin.
14: Bonjour Pierre-Hugues.
0: Vous êtes historien, auteur de La France dans la pensée des papes de Pie VI à Léon XIV. Le pape qui est donc venu durant 4 jours dans notre beau pays. Beaucoup de choses ont déjà été dites. La couverture médiatique, y compris sur cette radio, ayant été très large, les textes nombreux et denses seront très prochainement en librairie. On peut aussi les réécouter en podcast sur le site internet de la radio. On ne peut qu'encourager chacun à le faire. Mais Martin, vous avez souhaité vous arrêter sur une scène vue durant la messe du dernier jour.
14: Effectivement, Pierre-Hugues. Quiconque s'est intéressé de près ou de loin à cet événement extraordinaire, il faut bien le dire, reste marqué d'une manière ou d'une autre par ce moment. Un temps suspendu, hors du temps, pourrait-on dire. Les images fortes sont là. Des foules assemblées au passage de la Papa Mobile ou la messe géante de la Concorde à l'Arc de Triomphe montrent le catholicisme dans sa diversité. Je pense également à l'image du pèlerin parmi les pèlerins,
13: bien sûr.
14: Léon, prenant la suite de Benoît XVI à la grotte de Lourdes, 18 ans plus tard. Également, cette jeune fille, Marie Garance, plurihandicapée et recevant une bénédiction du pape, dont la photo si émouvante a fait le tour du monde. C'est précisément sur une scène liée au handicap que j'ai souhaité m'arrêter. Lundi dernier, c'était l'étape messine du voyage pontifical.
13: Oui.
14: Dernier jour, mais chacun sait que les derniers seront les premiers. Ce moment étant si important pour le pape. L'après-midi, durant la messe à la cathédrale Saint-Étienne, mon attention s'est portée sur un homme en blanc.
13: Léon.
14: Non, précisément un autre homme en blanc. Celui que je voyais à l'écran par intermittence avec le pape se trouvait debout sur le parvis face à un groupe de fidèles. Dominicain de son état, visible par son habit, il vaquait à une œuvre peu ordinaire, témoignant de la diversité des engagements des frères prêcheurs, y compris donc auprès des plus fragiles.
13: Alors, que faisait-il ce dominicain? L'apostolat dominicain, on le sait, peut prendre différentes formes.
14: Oui, absolument. Dans quelques jours, ce sera la fête du rosaire, occasion d'un pèlerinage national organisé par les frères prêcheurs depuis 1908. C'était le père Vessière, à l'époque, qui avait décidé de lancer cette assistance spirituelle par les dominicains. Mon dominicain,
13: celui dont vous nous parlez,
14: voilà, lui ne s'occupait pas de rosaire, mais était tout autant pris par le zèle apostolique. Assigné au couvent de Nancy, mais présent à la messe pontificale, le frère Xavier Lopinet, car c'est de lui qu'il s'agissait, traduisait en langue des signes la célébration eucharistique. Une scène peu ordinaire, s'il en est, même si le jour du Seigneur s'y attelle couramment. Je dois confesser que je ne le connaissais pas, sauf de nom, et j'ai découvert par là que ce dominicain pratique régulièrement cette forme de ministère, permettant ainsi l'intégration de tous au mystère célébré. Aumônier de la pastorale des personnes sourdes et malentendantes,
13: oui,
14: le frère Xavier rappelle ainsi que l'apostolat des frères prêcheurs peut prendre des formes extrêmement variées. Il y a, bien sûr, les éditions du Cerf, le pèlerinage du Rosaire, la revue Thomiste, l'école biblique de Jérusalem.
13: Qui fait sa rentrée.
14: Qui vient de faire sa rentrée, exactement, c'était hier ou avant-hier. Il y a la direction spirituelle également. Les dominicains sont bien connus pour ça. Mmh. Ils étaient au 19e siècle très célèbres pour se faire de la direction spirituelle. Mais comment ne pas penser aussi à Jean-Joseph Lataste, mort en 1869, qui sera possiblement prochainement canonisé. C'est le cofondateur des dominicaines de Béthanie, voué à l'assistance aux femmes en prison. Au 19e siècle également, le père Bernard Chocarne participe à la fondation de ce qui s'appellera les Petites Sœurs Dominicaines,
13: oui,
14: destinées aux plus pauvres. On peut penser également au célèbre père Carré, le futur académicien, et qui s'occupe de l'Union catholique du théâtre et de la musique. En 1963, son confrère Leclerc, de l'Aumônerie des artistes, accorde la bénédiction funèbre à Édith Piaf, manifestation du soin apporté aux périphéries ecclésiales.
13: Donc là, vous venez de nous présenter tout ce que font les dominicains et on voit, Martin Dumont, que c'est très très large. Quelques mots en guise de conclusion?
14: Oui, Pierre-Hugues, je tiens évidemment d'abord à souhaiter un bon pèlerinage national à Lourdes aux dominicains.
13: Oui.
14: Et à ceux qui les suivent. C'est dans quelques jours qu'ils partiront
13: le
14: et qu'ils
13: 7,
14: se rendront.
13: Je crois.
14: Voilà. C'est sur 4 jours que c'est organisé. Comment également ne pas avoir une pensée pour le père Lopinet, qui permet ainsi l'intégration des personnes déficientes auditives dans les célébrations. Puisse-t-il ne pas être seul à assurer ce service? Finissons avec le voyage de Léon XIV. Comment ne pas évoquer la journée d'études qui aura lieu demain à l'Institut catholique de Paris, à l'occasion du centenaire de la béatification des martyrs de la Révolution, honorée par le pape la semaine dernière. Nul doute que les participants, assistants et intervenants auront encore en mémoire cette présence pontificale.
0: Merci beaucoup Martin Dumont et merci pour toutes vos analyses sur cette antenne. Nous étions chanceux de vous avoir pendant la visite du pape. On imagine que vous avez eu un bon rythme, Martin.
14: Le rythme a été effectivement soutenu.
0: Merci encore. Il est 7h16. Bonjour Nathanaël de Ringsan.
15: Pierre-Luc Dubois.
0: Vous nous avez rejoint en studio parce que dans quelques minutes, on vous retrouve avec Bruno Le Maire.
15: Exactement, ancien ministre de l'économie et des finances. Son regard est précieux à plusieurs titres, notamment pour parler du budget, pour parler de la politique en général, parce qu'il a quand même une grosse expérience. Et puis vous allez voir qu'on va s'intéresser à beaucoup d'autres choses. On s'intéressera notamment à l'actualité du moment. Le débat a déjà commencé. Il vient d'arriver. Il n'est pas encore dans le studio. Mais croyez-moi, on a déjà un échange. Il n'y a pas de micro là-bas.
0: Bah, il y aura un micro tout à l'heure à Saint-Francis. Mais c'est vrai que je vous voyais de l'autre côté de la vitre avoir une discussion animée. Bah, je vous laisse continuer cette discussion et vous nous retrouvez en studio dans quelques minutes. Nathanaël de Ringsan.
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0: Et bonjour Pauline de Torsiac.
16: Bonjour Pierre-Hugues, bonjour à tous.
0: Le cardinal Zuppi de retour de mission en Russie.
16: Oui, l'envoyé spécial du pape pour les questions humanitaires a rencontré des prisonniers ukrainiens. On en parle dans un instant. À l'occasion de la fin du mois de la création, nous irons aussi dans l'éco-hameau de la Bénisson-Dieu dans la Loire, où l'écologie intégrale se vit au quotidien. Et puis à l'occasion des 800 ans de la mort de Saint François d'Assise, les éditions de l'Emmanuel publie le premier manga sur le Poverello.
0: Le cardinal Zuppi en mission de paix à Moscou du 28 au 30 septembre, Pauline.
16: Oui, le président de l'épiscopat italien et archevêque de Bologne s'est rendu dans la capitale russe pour une série de rencontres diplomatiques. Le cardinal Zuppi est notamment allé dans un camp de détention de prisonniers de guerre ukrainiens. Il s'est entretenu avec eux, leur a transmis un message de solidarité de la part de Léon XIV et il a exprimé aussi l'espoir qu'ils puissent bientôt rentrer chez eux. Cette mission diplomatique, la troisième en Russie depuis le début de la guerre en 2022, illustre la volonté du Vatican de poursuivre ce travail de médiation dans le conflit ukrainien. Les explications de l'historien et vaticaniste Jean-Baptiste Noé.
17: C'est effectivement une visite d'abord à essence humanitaire. Donc là, on voit d'ailleurs un des rôles majeurs de la diplomatie du Saint-Siège qui est d'aider l'Ukraine et la Russie à trouver des solutions sur des sujets humanitaires notamment. Et donc là, il est question d'échange de prisonniers. Effectivement, le cardinal Zuppi s'est déjà rendu dans le passé à Moscou, donc il a ses interlocuteurs, il connaît les personnes. Le cardinal Zuppi n'est pas dans la structure officielle de la Curie romaine, de la diplomatie vaticane, mais il a une mission spéciale et le pape confie régulièrement des missions particulières à des cardinaux. Et sa mission, c'est effectivement d'œuvrer concrètement sur les sujets diplomatiques et humanitaires pour trouver des solutions. Alors, c'est des petits pas, mais ça va effectivement permettre à certains prisonniers de pouvoir retourner dans leur pays.
16: La situation des prisonniers militaires et des civils, la recherche des personnes disparues, les

0: parler de la paix, enfin, tout le monde est pour la paix, évidemment, et tout le monde préfère la paix à la guerre, mais concrètement, qu'est-ce qu'on peut faire? Et souvent, on reproche au Vatican d'avoir une vision justement irénique, et donc d'être un petit peu en décalage par rapport à la réalité des conflits. Et là, Léon XIV a remis les choses au clair en disant que non, appeler à la paix, ce n'est pas complètement irénique, c'est une réalité, et Metz en est un bon exemple, puisque c'est un lieu où s'est fait notamment la réconciliation franco-allemande. Il y a eu une autre phrase d'ailleurs qui a là aussi a marqué les esprits, où il a dit que quand on négocie, il faut que chacun soit prêt à faire des concessions. On ne pourra pas trouver une solution à la guerre en Ukraine si aucun des deux pays ne fait une concession, même si évidemment c'est douloureux pour les uns et les autres. Et la diplomatie, c'est ça, c'est mettre de côté l'irénisme et trouver des concessions communes pour pouvoir avancer.
1: Voilà, et la situation, donc justement, l'irénisme, Pierre-Hugues, je voulais quand même vous dire, on va peut-être rappeler la définition, c'est
2: Ah
1: quand même
2: ben,
1: important.
2: je vous laisse y aller, Pauline, sur l'irénisme. Qu'est-ce que c'est, Pauline,
1: Voilà,
2: l'irénisme?
1: alors en fait, c'est une attitude qui vise la compréhension mutuelle et la recherche de la paix en se concentrant sur ce qui rapproche et parfois au détriment de désaccords ou de divergences.
2: Pauline, est-ce que je peux expliquer
1: Vous
2: aux
1: avez appris
2: auditeurs?
1: quelque chose ou
2: Je
1: pas?
2: peux expliquer aux auditeurs ou pas? Parce que j'en profite pour
1: Évidemment.
2: vous formuler des excuses publiques, Pauline de Torsac. Il faut savoir que nous étions, Pauline et moi, sur un plateau télévisé, BFM TV pour ne pas le citer, quand le pape Léon XIV a formulé ses propos sur l'irénisme naïf. Le présentateur se tourne vers moi et me demande ce qu'est l'irénisme. Et moi, dans un courage absolu, je dis « Oh bah Pauline de Torsiac va nous le dire ». Voilà, je vous ai planté et j'ai vraiment honte, Pauline de Torsiac. Je vous dois, et je le dis devant tous les auditeurs, voilà, des chocolats ou une bouteille de vin, comme vous préférez.
1: On va s'arranger, mais en tout cas, écoutez, on a tous appris quelque chose
2: Voilà.
1: aussi ce matin.
2: Et je vous promets que l'irénisme, maintenant, je sais que ça vient d'Irénée en grec, la paix, voilà. Et encore, pardon, Pauline de Torsiac, justement, on parle de paix puisque le pape prie pour la paix.
1: Oui, dans le cadre de l'initiative 1 million d'enfants prient le rosaire, Léon XIV, et c'était touchant, hier soir a prié le rosaire pour la paix dans la grotte de Lourdes des Jardins du Vatican. Il était entouré de plusieurs centaines d'enfants d'écoles venus de Rome.
2: Plus de 1000 actes de vandalisme visant le patrimoine chrétien arménien ont été recensés en Artsakh, contrôlé par l'Azerbaïdjan depuis 2020.
1: Mais plus de 7 églises ont été entièrement détruites, 10 villages également ont été détruites et une dizaine d'autres partiellement, une partie importante du patrimoine architectural et monumental de Stepanakert aurait également été détruit.
2: Et ce week-end, on célèbre la Saint-François d'Assise, le précurseur par excellence de l'écologie, Pauline.
1: Oui, il a d'ailleurs été proclamé saint patron des écologistes en 1979 par Jean-Paul II. Pour Saint-François, chaque élément de la nature est considéré comme un don de Dieu. Alors cette année, on célèbre aussi les 800 ans de la mort de Saint-François. Et pour l'occasion, les éditions de l'Emmanuel publient le premier manga retraçant la vie du Poverello. L'auteur et illustratrice de ce manga, Émilie Droulers, nous dit pour commencer les deux scènes qu'elle a préférées illustrer.
3: Le moment du baiser au lépreux, que c'était très intéressant à dessiner. J'ai essayé de le faire sans aucune parole. Parce qu'on a, voilà, on a des dialogues durant tout le manga, sauf à cet endroit-là. Donc c'était très intéressant au niveau du dessin, au niveau de la bande dessinée, de la composition des planches et purement et simplement du dessin. C'est un moment qui dépasse tellement les mots. Essayer de le rendre juste par l'image, c'était très intéressant et j'ai beaucoup aimé faire ce passage-là. Et un autre passage qui était très plaisant à faire, c'était la rencontre avec le sultan à Damiet. C'est vrai que déjà au niveau du dessin, tous les décors, c'était très plaisant à faire. Et j'ai bien aimé essayer d'imaginer cette scène parce qu'on ne sait pas du tout en réalité ce que se sont dit François et le sultan. Donc j'ai beaucoup essayé de, voilà, d'imaginer qu'est-ce que ces deux personnes ont bien pu se dire lors de cette rencontre assez exceptionnelle.
1: Qu'est-ce que vous retenez de Saint-François d'Assise? Qu'est-ce qui vous marque le plus dans son caractère et dans sa vie?
3: Sa liberté, je pense. Son extraordinaire liberté, le fait que peu à peu, il apprend à briser toutes les barrières qui existaient en son temps et qui existent toujours aujourd'hui entre lui et les autres. Et à chaque fois, il va un petit peu plus loin dans la rencontre. Et c'est quelqu'un qui, au final, est complètement libre et qui ose tout. Il va à la rencontre du lépreux, il va à la rencontre du pape, il va à la rencontre du sultan et il n'y a aucune barrière qui l'arrête.

0: Et le nombre d'entrées en prépédotique progresse, Pauline.
1: Oui, cette année d'approfondissement spirituel avant une éventuelle entrée au séminaire, eh bien, est à nouveau en croissance cette année. Elle serait de l'ordre de 20%. Environ 170 personnes ont fait leur entrée dans l'une des 12 propédeutiques de France.
0: On part maintenant dans l'Est de la France à 7h25 en direct des diocèses chaque matin. Alors, vous nous faites vivre un tour de France tous les jours. Où nous emmenez-vous, Pauline ?
1: Eh bien, une semaine après la visite de Léon XIV en France, on va regarder dans le rétroviseur ce matin, la visite d'un autre pape. Souvenez-vous, alors vous n'étiez pas né, celle de Jean-Paul II, c'était il y a 40 ans, presque jour pour jour, entre le 4 et le 7 octobre 86, de Lyon à Ars, en passant par Paray-le-Monial et Annecy, un voyage marquant à bien des égards pour les régions concernées, mais aussi pour l'Église de France et notre radio. Pour nous raconter cette histoire, on rejoint Johan Fraisse de RCF Lyon et RCF Pays-Lin. Bonjour Johan.
2: Eh bien bonjour Pauline, bonjour Pierruc, bonjour évidemment à toutes et tous.
1: Alors, les 4, 5, 6 et 7 octobre 1986, 4 journées auront évidemment marqué les esprits, Johan.
2: Eh bien oui, Pauline, c'était le troisième voyage de Jean-Paul II en France. Au total, il en fera 8, ce qui en fait notamment le deuxième pays qu'il a le plus visité après sa Pologne natale. Là aussi, donc, des temps extrêmement forts. La béatification à l'époque, hein, par exemple, du père Antoine Chevrier. 350 000 personnes s'étaient réunies à Eurexpo, hein, le palais des expos de Lyon, pour une immense célébration autour de la figure de celui qui a consacré sa vie de prêtre aux plus fragiles, fondateur également de l'Institut du Prado. Mais c'était une visite où, encore une fois, en France, on peut dire qu'on ne fait pas les choses comme les autres. Après un passage à Thésée et à Paray-le-Monial et une veillée de prière au stade de Gerland, eh bien c'est sur les quais de Saône à Lyon que se déroule l'improbable à l'époque, hein, la rencontre, alors je vais l'oser ce matin, avec un autre pape, si je puis dire, celui de l'électro, un concert de Jean-Michel Jarre chez lui à Lyon qui aura réuni cette fois-ci près d'un million de personnes à Lyon à l'époque.
1: Et un voyage aussi bien spirituel que populaire, Johan.
2: Oui, cette rencontre entre deux mondes n'a pas éclipsé la volonté du Saint-Père de se recueillir auprès de certaines figures spirituelles de notre territoire. Le 6 octobre, par exemple, 1986, il prend la route du diocèse de Beulé-Ars, dans l'Ain, sur les traces d'un certain Saint-Jean-Marie Vianney, le curé d'Ars, une figure dont il se sentait proche et qu'il a connu d'ailleurs très tôt, hein, dès 1947. L'émotion d'une première visite alors qu'il était tout juste ordonné prêtre, l'expérience qu'il dit inoubliable, hein, notamment de la visite de l'église dans laquelle le curé d'Ars confessait, enseignait le catéchisme. D'ailleurs, le sanctuaire d'Ars, hein, qui prépare une fête commémorative pour le jour de la Toussaint, qui marque le 80e anniversaire de l'ordination de Carole Wojtyła, qu'on appellera donc par la suite Jean-Paul II.
1: Et une dernière chose, et pas des moindres, Johan, c'est par cette visite, évidemment, que notre radio est née.
2: Eh bien oui, Pauline, nous ne serions peut-être pas là à discuter ensemble ce matin si Jean-Paul II n'avait pas foulé le sol lyonnais. À l'époque, 11 radios diocésaines de la région se sont unies au sein de l'association Fourvière Région. Radio Fourvière, nous avions bénéficié de l'émetteur principal prévu notamment pour Radio France Lyon pour faire vivre ce voyage à l'époque. Une collaboration humaine et technique inédite qui a tellement bien fonctionné que, bah écoutez, 40 ans plus tard, nous voilà à nous remémorer cette époque et la naissance de notre média, oui, chrétien, mais aussi et surtout très lyonnais.
1: Et si vous souhaitez, vous aussi, vous replonger dans les mémoires de ce voyage, RCF Lyon et le journal Le Progrès se sont alliés pour écrire un livre d'une centaine de pages qui retrace l'événement, images, d'archives, témoignages. Ça s'appelle « Prière et musique ». C'est en vente, notamment à Lyon, hein, c'est
0: merci.
1: Ça, Johan.
0: Non, merci. On n'a plus le temps. Je suis désolé, Pauline Torsia, je vous fais des grands signes. On n'a plus le temps. Merci à vous, l'actualité chrétienne.
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0: 7h29, la météo avec vous, Éléonore Claude. Côté météo aujourd'hui, un voile nuageux domine le ciel.
5: Et oui, les températures sont homogènes, 19 degrés à Brest, 25 à Nice. Dans le sud-est, la pluie est encore attendue, mais plus que 5 départements sont placés en vigilance jaune aux orages.
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0: Vous écoutez RCF Notre-Dame, il est 7h30. Merci pour votre fidélité, Nathanaël de Ringsan. On vous retrouve dans quelques minutes avec votre invité Bruno Le Maire qui est en studio. Bonjour.
7: Bonjour.
8: Eh bien, bonjour.
0: Racontez-nous de quoi vous avez parlé.
8: Ah, mais bien sûr, excusez-moi. Non, bien sûr, je pensais que c'était juste. Eh bien, nous allons parler de l'actualité, bien sûr, avec Bruno Le Maire, qui a un regard très intéressant parce qu'il a déjà fait des budgets et parce qu'il a un regard sur la politique qui nous intéresse.
0: Eh bien, rendez-vous donc dans quelques minutes. Et bonjour, Aymeric Christensen.
9: Bonjour, Pierre-Hugues.
0: Avec nous aussi dans 5 minutes, l'éloge de l'ordinaire. Aujourd'hui, un objet du quotidien dont vous nous ferez la grâce. C'est aussi ça le programme chaque vendredi. Mais d'abord, les informations avec vous, Éléonore Claude. Et face au mouvement de blocage des lycées, 400 établissements sont fermés dès aujourd'hui.
5: L'État durcit le ton puisque tous les préfets ont pris des arrêtés interdisant les manifestations aux abords de ces établissements. Côté judiciaire, Laurent Nunez, le ministre de l'Intérieur, annonce 1793 gardes à vue depuis le début de la semaine. Une agitation qui place la France insoumise dans l'œil du cyclone. Certains politiques l'accusent notamment d'encourager les débordements, comme le fait Édouard Philippe, maire du Havre.
10: Les jeux que nous voyons sont extrêmement préoccupantes. Elles sont d'une grande violence. Il faut donc que tous ceux qui instrumentalisent cette violence, souvent de façon très cynique, souvent de façon très politique, et conscience, et je pense notamment à la France insoumise, et conscience que c'est inacceptable. Ce qu'il nous prépare, c'est l'affrontement généralisé. Nous voyons à l'œuvre ce que ceux qui ont théorisé la conflictualisation permanente sont en mesure de produire sur le territoire national. Ça n'est pas acceptable.
5: Face aux revendications, le gouvernement lâche aussi du lest et retire les frais d'inscription prévus pour les étudiants non boursiers en BTS et en classe préparatoire.
0: Budget 2027, Sébastien Lecornu avait promis de ne pas augmenter les impôts. Son projet prévoit pourtant une hausse des prélèvements obligatoires.
5: Elle atteindrait 48 milliards d'euros. Reste à faire adopter ce budget. La tâche s'annonce compliquée, comme le rappelait hier soir le ministre de l'économie, Roland Lescure.
11: Et le moins qu'on puisse dire, c'est que l'année 2027, même si l'année 2026 n'est pas terminée, suivra une année difficile. Elle avait commencé par une loi spéciale qui a introduit à la fois de l'incertitude politique, mais aussi un impact économique réel avec un certain nombre de mesures qui, à l'époque, avaient été gelées en attendant qu'on ait un budget. Nous avons dû aussi, évidemment, affronter des multiples chocs, chocs domestiques, canicules, sécheresses, incendies, inondations en début d'année qui ont affecté la croissance de l'ordre de 0,1 point, mais aussi, évidemment, des chocs internationaux. Les résultats, vous les connaissez, cette hausse de taux d'intérêt, elle est globale, elle est généralisée.
5: Autre sujet de préoccupation, l'envolée des prix de l'énergie. La Commission européenne réunit d'ailleurs ce matin les pays de l'Union pour y répondre. Hier, le ministre américain des Finances, Scott Bessent, a demandé aux Européens de mettre immédiatement du gasoil dans leurs réserves sur le marché, faute de quoi Washington menacerait d'interdire ses exportations vers l'Europe.
0: RCF Notre-Dame, il est 7h33, à une semaine du premier tour de la primaire du pôle socialiste. Le rapport à la France insoumise a enflammé le débat hier soir.
5: Sur le plateau, Raphaël Glucksmann a prôné la rupture avec le mouvement de Jean-Luc Mélenchon. Il estime qu'une alliance ferait perdre face à l'extrême droite. Passe d'armes également entre Olivier Faure, secrétaire au PS, et Jérôme Gage, député. Ce dernier lui reprochant une danse du ventre permanente devant les insoumis. Écoutez-le.
12: Dans cette primaire, moi ce que j'entends tous les jours, c'est des gens qui disent « Vous avez eu le courage de ne pas faire l'accord avec la France insoumise en 2024, vous étiez bien seul à l'époque, et vous tenez bon sur cette position. » Et je vois Olivier Faure, de manière totalement assumée, dire que « Eh bien non, peut-être que le moment venu, on pourra refaire un accord avec eux. » Ça, ce n'est pas possible. Ça, c'est la loose intégrale.
5: Autre désaccord qui ont émaillé le débat, la question des aides pour les carburants ou encore d'éventuelles négociations avec Vladimir Poutine concernant le conflit ukrainien.
0: Et justement, l'Ukraine conclut aujourd'hui un accord sur le financement 2026-2027 sans nouvelle aide de l'Union européenne.
5: Les deux parties souhaitent accélérer une deuxième tranche, 45 milliards d'euros du prêt européen. Ils exhortent les alliés de l'Ukraine à tenir leurs promesses. À Moscou, Vladimir Poutine se dit prêt à négocier, mais il écarte l'idée d'un arrêt des frappes à longue portée proposé par Kiev.
0: Donald Trump menace de frapper l'Iran très fort en cas d'implication dans l'attaque du vol Fly Dubai.
5: Dans un entretien accordé au magazine Times, il juge aussi possible d'intensifier les attaques contre l'Iran après les élections de mi-mandat, début novembre donc. Le Wall Street Journal rapporte de son côté que 9 000 à 10 000 soldats supplémentaires, un porte-avions et d'autres bâtiments sont attendus pour la fin novembre dans la région.
0: Et c'est aujourd'hui que Taïwan reçoit ses deux premiers avions de combat américains.
5: Oui, des F-16V en tout. Le gouvernement en attend 66. Les deux chasseurs font d'ailleurs partie d'un contrat conclu pour 8 milliards de dollars, approuvé en 2019 par Washington. Taipei cherche à renforcer sa défense face à Pékin, qui revendique l'île et n'exclut pas de recourir à la force. Taïwan attend par ailleurs le feu vert des Américains pour un autre contrat d'armement, 14 milliards de dollars.
0: Merci beaucoup, Éléonore Claude, pour les informations. 7h35 sur RCF Notre-Dame, avant de retrouver Nathanaël de Ringsan et son invité Bruno Le Maire. Aymeric Christensen, bonjour, tout est grâce, enfin presque. Avec vous le vendredi, on pose un regard émerveillé et amusé sur des aspects sous-estimés du quotidien. Et ce matin, on parle de quoi ? On parle de vaisselle sale ?
7: Oui, et je vais me tourner tout de suite vers Bruno Le Maire, parce que Anne Sylvestre, figurez-vous, a une question pour vous.
9: Qui c'est qui fait la vaisselle ? Faut pas que ça se perde.
7: Alors,
9: qui c'est qui doit rester
7: qui fait la vaisselle ?
9: Les mains dans la merde.
13: Non. Le lave-vaisselle, mais je participe beaucoup aux tâches ménagères, de plus en plus d'ailleurs.
7: Mon piège était grossier, vous n'êtes pas tombé dedans, c'est bien du lave-vaisselle, ce vrai sujet qu'on va parler ce matin. Mais attention, pas comme l'appareil indispensable qui nous libère des corvées de plonge devant l'évier, non. Je pense plutôt à tout le mal qu'il nous fait, le lave-vaisselle comme terrain de guerre.
0: Alors expliquez-nous, car la dimension du lave-vaisselle comme terrain de guerre m'a probablement échappé, Aymeric.
7: Et là, vous voyez, c'est à ce genre de petits détails, Pierruc, qu'on voit que vous êtes encore un jeune marié, finalement. Il y a pourtant des études là-dessus. Dans la plupart des ménages, le lave-vaisselle, c'est un front idéologique et philosophique, le théâtre d'une guerre des nerfs quotidienne. Pourquoi ? Parce que dans un couple, il y a deux personnes.
0: Oui.
7: Une qui remplit toujours les tiroirs selon l'inspiration du moment et une autre qui a des idées bien arrêtées sur la place de chaque chose.
14: Les meilleurs ennemis du monde, voilà ce que nous sommes.
7: Un qui entasse à la va comme je te pousse, qui laisse les assiettes de travers, qui balance les couverts par paquets n'importe où. Et un qui a des tactiques d'échecs, qui commence par le fond, qui range les verres selon leur taille et qui vous expliquera 100 fois que les fourchettes sont plus faciles à ranger après si elles sont regroupées avant. Voilà, un qui s'en fout et un qui surinvestit le remplissage, un qui vous fait un défilé du 14 juillet et un autre plutôt une aire d'autoroute le 15 août. Bref, un anarchiste et un fasciste.
0: Et pour vous, c'est une bonne chose que le lave-vaisselle révèle nos personnalités qui ne sont pas toujours complémentaires.
7: Oui, car la bataille du lave-vaisselle, si elle ne vire pas à la crise conjugale évidemment, est peut-être aussi une façon concrète de faire dialoguer nos visions du monde. Pour peu qu'on dépasse nos petits agacements ou la tentation parfois de s'envoyer assiette et verre à la figure, ce qui est une autre manière de régler le problème, la machine révèle nos peurs, nos espoirs, nos insensibilités, nos psychorigidités. Pour le dire autrement, le lave-vaisselle permet de mieux se connaître, de mieux s'accepter, de ne pas idéaliser l'autre et donc tout simplement peut-être d'apprendre à mieux s'aimer.
0: Même si dans le feu de l'action, souvent ça passe ou ça casse, Aymeric.
7: Exactement comme les verres à pied en équilibre au-dessus des bols.
0: Ah, c'est terrible.
7: Mais
0: ça.
7: Tant qu'on n'a pas traversé cette épreuve, sans doute qu'on ne sait pas encore vraiment ce que c'est que la vie à deux.
14: Passer notre amour à la machine, faites bouillir.
7: Vous aurez noté la petite erreur de débutant d'Alain Souchon qui a manifestement des lacunes, soit en couple, soit en électroménager. On ne sait pas, la meilleure machine pour raviver l'amour, c'est plutôt le lave-vaisselle. Et donc, exercice pratique ce week-end, pensez-y en vous rappelant que tout est grâce. Enfin presque.
0: Merci beaucoup Aymeric Christensen. Et vous Aymeric, est-ce que vous êtes plutôt le défilé du 14 juillet ou l'autoroute du 15 août ?
7: Ouais, écoutez, je pense que mon nom danois vous aura donné un petit indice.
0: Merci beaucoup en tout cas avec nous. Chaque vendredi, Aymeric Christensen du magazine La Vie.
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0: Nathanaël de Ringsan, vous recevez ce matin Bruno Le Maire, ancien ministre de l'économie et des finances, auteur du manifeste pour une autre France.
8: Entre autres. Bonjour Bruno Le Maire.
15: Bonjour.
8: Un mot d'abord sur la situation dans les lycées, on en parlait tout à l'heure, hein, le mouvement s'étend, suscite l'inquiétude. Est-ce que vous avez le sentiment qu'il échappe aux lycéens ?
15: Il a été en tout cas largement récupéré, notamment par la France insoumise, dont on connaît les méthodes, les pratiques. C'est le désordre, partout, tout le temps, sur l'ensemble du territoire. Donc la priorité aujourd'hui, c'est le retour à l'ordre. C'est le rétablissement de l'autorité d'abord pour la sécurité de nos enfants, pour la sécurité des lycéens, hein, pour tous ceux qui veulent travailler. Il est totalement révoltant qu'en France, vous ayez des enfants, des lycéens, qui soient menacés à la sortie de leur lycée, qui voient partie de leur lycée qui sont... en flammes ou des objets en flammes à la sortie, tout cela doit cesser. Le rétablissement de l'ordre est la première des priorités. Et ensuite, ça nous permettra d'entendre un certain nombre de revendications qui sont parfaitement légitimes. Que des enseignants continuent à ne pas être remplacés. en première, en terminale, que nos enfants doivent attendre 2 semaines, 3 semaines, parfois davantage, pour avoir le remplacement de leur prof de français, de leur prof de mathématiques en France, en 2026. Mais c'est totalement révoltant. Je comprends l'inquiétude, la colère de ces lycéens qui se disent « Mais comment se fait-il que je ne puisse pas suivre mon cours ? Ça va menacer ensuite mes études, ça va menacer mon parcours sup, ça va me mettre en difficulté pour avoir un bon livret scolaire. » Donc ça nous permettra ensuite de répondre rapidement à des attentes qui sont parfaitement légitimes.
8: Juste un petit mot sur la France insoumise. Bruno Retailleau, hier, a estimé que la question de leur interdiction se posait. Vous en pensez quoi, vous ?
15: Je pense que c'est surtout la question des poursuites pénales qui se posent. Il faut des poursuites pénales contre tous les membres de la France insoumise qui auraient incité à la violence dans le pays. La politique, c'est le débat, c'est pas la violence. La politique, c'est pas la récupération, et certainement pas la récupération des mineurs, des enfants, de ceux qui sont par définition les plus fragiles. Donc avant de parler d'interdiction d'un mouvement politique, je pense surtout qu'il doit y avoir des poursuites pénales contre tout élu de la France insoumise, tout membre de la France insoumise qui aurait participé de près ou de loin aux violences qui touchent aujourd'hui les lycées en France.
8: En attendant, le projet de budget 2027 a donc été présenté hier. Alors, je lui trouve beaucoup de points communs aux propositions que vous avez pu faire il y a quelques semaines dans votre manifeste, notamment lorsqu'on vous demandait votre avis sur ce budget. Il vous inspire quoi, ce budget 2027 ?
15: Il y a tout de même une différence majeure, vous l'avez rappelé tout à l'heure, c'est que je refuse toute augmentation de taxes et d'impôts. J'ai été 7 ans ministre des Finances, à une époque où nous avions encore le contrôle de nos finances publiques, que nous avons perdu depuis la malheureuse dissolution de 2024, je n'ai jamais augmenté un seul impôt. Et j'ai toujours refusé cette solution de facilité. Mmh. Et j'ai dû me battre pendant 7 années, à chaque budget, contre ce réflexe pavlovien de beaucoup de parlementaires, de toutes les oppositions, qui consistent à dire qu'il faut augmenter les taxes, il faut augmenter les impôts. Dans ce budget, malheureusement, il y a des augmentations d'impôts, des augmentations de taxes qui ne sont pas acceptables. Ensuite, il faut bien un budget. Donc moi, j'appelle chacun à la responsabilité. Il a ses défauts, je les redis, l'augmentation des taxes, l'augmentation des impôts. Il a aussi des qualités, c'est-à-dire qu'il fait des efforts et qu'il réduit un certain nombre de dépenses, notamment sur l'État, qui me paraissent indispensables. Il n'est certainement pas parfait, mais il est indispensable dans la situation financière où nous sommes. Chacun doit réaliser que la France, aujourd'hui, est au bord du gouffre financier et que nous sommes placés devant une alternative qui n'est pas réjouissante, soit le lent étranglement, soit la mort subite. Eh bien, il faut sortir de cette alternative qui prive la France de la maîtrise de son destin en adoptant le plus vite possible le budget.
8: Est-ce que vous avez le sentiment qu'on paye aujourd'hui l'addition de ce modèle économique utilisé, vous en parlez dans votre livre, depuis 40 ans bon, ça pourrait être pire, mais la France a vécu au-dessus de ses moyens.
15: Oui. Et je pense que l'enjeu, justement, des mois qui viennent et de la campagne qui va s'ouvrir, c'est de comprendre que des rustines ou des rafistolages ne suffiront pas. Ce n'est pas une économie sur tel budget ou une économie sur telle autre partie de la dépense publique qui nous permettra de nous en sortir, je veux le dire avec vraiment beaucoup de gravité. La seule chose qui permettra à la France de reprendre son destin en main, c'est d'inventer un nouveau modèle et de sortir d'un modèle qui nous épuise financièrement et psychologiquement, pour tous ceux qui bossent, tous ceux qui ont leur entreprise, tous ceux qui payent les charges, tous ceux qui sont salariés, qui voient le montant des charges sur leur salaire, personne n'en peut plus de ce modèle. C'est un modèle dont le principe est simple, c'est dépenser plus de richesses qu'on en produit, et redistribuer de l'argent avant même qu'il soit dans votre poche. Il y a un moment donné, on touche le mur, nous y sommes. Nous sommes au moment où le modèle économique et social français montre qu'il ne tient plus. Donc il faut en inventer un nouveau. Et c'est quoi ce nouveau modèle ?
8: Vous dites prendre les bonnes décisions. Alors quelles sont ces bonnes décisions ?
15: Les bonnes décisions, c'est de laisser de côté un État-providence qui ne fonctionne plus, qui une fois encore nous épuise financièrement et psychologiquement, parce qu'il faut voir ce que c'est aujourd'hui qu'être un artisan, être un patron, être un salarié, voir les charges qu'on paye chaque mois, les gens n'en peuvent plus. Donc le nouveau modèle, c'est quoi ? C'est un modèle dans lequel on met la production de richesses industrielles, agricoles, avant la redistribution. Et on accepte de limiter la redistribution. Et on dit aux gens, vous allez garder votre argent. Vous aurez un salaire net plus élevé parce qu'il y aura moins de charges, parce qu'on redistribuera moins d'argent. Vous êtes entrepreneur, bah, votre vie sera plus facile, il y aura moins de règles, il y aura moins de normes, et puis il y aura moins de taxes et de charges qui pèseront sur vos activités. C'est un modèle dans lequel on dira aux paysans, on va arrêter de vous surveiller comme si vous étiez le dernier des délinquants à chaque fois que vous produisez une pomme de terre ou un morceau de viande. Et à partir de là, nous retrouverons ce qui est indispensable pour le pays, de la prospérité.
8: Alors, je vais faire mon contribuable. Pourquoi ça n'a pas été fait plus tôt, ça ? Ce que vous annoncez, pourquoi est-ce qu'en 2017, vous n'avez pas pris cette décision ? Vous n'avez pas pu prendre cette décision ?
15: En 2017, on l'a fait. On s'est engagé dans la bonne voie.
8: Et alors ?
15: Moi, je pense que l'un des grands torts de notre majorité actuelle, c'est de ne pas avoir assez défendu ce que nous avions fait sur le plan économique. Parce que ça a mené à discréditer une politique qui pourtant était efficace, qu'on appelle la politique de l'offre et que moi j'appelle la politique favorable au travail et aux entreprises. En 2017, j'ai baissé les impôts. J'ai baissé l'impôt sur les sociétés de 33 à 25%. J'ai baissé les impôts sur les dividendes que peuvent se verser des artisans ou des commerçants. J'ai supprimé une grande partie de la taxe d'habitation. Voilà ce que nous avons fait. 50 milliards d'euros de baisse d'impôts. J'ai baissé les impôts de production, qui sont indispensables pour relancer notre production industrielle, parce que c'est un impôt qui pèse sur l'industrie, qui est vital pour notre pays et vital pour nos territoires. Le résultat, ça a été quoi ? Ça a été de la croissance, un pays attractif, 2,6 millions d'emplois créés, 7% de taux de chômage ou pas loin, donc on était dans la bonne direction.
8: Ouais, mais aujourd'hui, la situation ne convainc pas les Français.
15: Mais pourquoi ? Parce que patatras, en 2024, là où il y avait un choix à faire entre poursuivre cette politique qui donnait des résultats, rétablir des comptes publics suivant le plan de rétablissement des finances publiques que j'avais proposé au président de la République, et la dissolution, le président de la République a choisi la dissolution. Et que cette dissolution a conduit au chaos. Nous sommes aujourd'hui dans un chaos financier, économique, avec une situation gravissime, avec des taux d'intérêt qui approchent les 5%, des créanciers qui sont à nos basques.
8: Et on a bien compris, c'était compliqué. Mais c'est quoi la solution demain ? Alors expliquez-moi, Bruno Le Maire, demain, qu'est-ce que je dois faire ? Pour qui je dois voter ? Pour que justement on se retrouve dans une situation qui redevienne cohérente.
15: Voter pour des gens crédibles, qui ne vous racontent pas des salades et qui ont de l'expérience et qui vous diront des choses très simples. Un, l'urgence absolue, c'est le rétablissement des comptes publics.
8: Vous êtes crédible ?
15: Ça passe par des décisions qui ne sont pas faciles. Des désindexations, des retraites, des aides sociales. Ça passe par le gel du recrutement des fonctionnaires, par le gel de l'avancement des fonctionnaires. Ça passe par la réduction de la participation de la France au budget de l'Union européenne, puisque nous n'avons plus le même niveau de vie qu'avant. Donc il faut mettre un garrot sur l'hémorragie financière face à laquelle se trouve la France aujourd'hui. Ça, c'est la décision immédiate. 6 mois plus tard, vous devez engager des réformes de structure. La réforme des retraites, j'ai proposé 65 ans. La réforme de l'assurance chômage, pour que ce soit un filet de sécurité et pas une assurance à l'euro près. La réforme de notre modèle de santé, pour protéger contre les grands risques, Alzheimer, le cancer, mais arrêter de rembourser systématiquement des petites dépenses de santé. C'est la deuxième étape. Et la troisième, c'est de relancer une production industrielle et agricole sur des grands projets qui peuvent être l'énergie, les centrales nucléaires, les retenues collinaires pour les agriculteurs, les transports ferroviaires pour le centre de la France qui est mal desservi, l'intelligence artificielle, parce que c'est là que va se trouver la richesse de demain. Et là, vous avez une France qui va respirer de nouveau, retrouver son souffle et retrouver sa place.
8: Bruno Le Maire, qui peut incarner ce projet que vous nous décrivez, projet en trois temps ? Est-ce que c'est vous ou est-ce que c'est une autre personne ? En clair, est-ce que vous serez président l'année prochaine, est-ce que vous êtes candidat à la présidence de la République l'année prochaine ?
15: Je l'ai toujours dit, je fais passer ma vision que j'ai présentée dans Une Autre France, qui est disponible sur mon site internet, uneautrefrance.fr pour ceux que ça intéresse, avant la personne et avant les candidatures. Et dans le moment très grave où nous sommes, c'est un moment qui est pré-révolutionnaire à tout point de vue, vous avez le chaos dans le pays, une inquiétude profonde, une angoisse de nos compatriotes, et l'angoisse de ceux qui ne peuvent pas payer le plein, qui disent « mais comment je vais faire pour aller bosser ? Comment est-ce que je vais faire ma journée ?» Vous avez l'angoisse de ceux qui vont remplir leur cuve de fioul, et qui se disent « mais ça va me coûter une fortune, comment je vais faire pour payer ?» Vous avez l'angoisse des entrepreneurs qui se disent « mes salariés ne vont pas venir travailler, je ne vais pas arriver à finir le mois. » Face à ces inquiétudes-là, la responsabilité politique, c'est d'abord de dire « voilà où nous pouvons aller ensemble, tout de suite, pour régler les problèmes, et à 25 ans, pour retrouver notre place. » C'est ce que je fais dans mon manifeste. Ensuite, est-ce que ça rencontrera l'écho souhaité ? Nous le verrons. Mais croyez-moi, je ne suis pas prêt à transiger sur le projet que j'ai pour la France. Je pense qu'il faut un projet radical qui passe par de la prospérité, de l'autorité et une fédération d'États-nations en Europe. Après, nous verrons comment les Français le reçoivent.
8: Alors, il y a un nouveau chroniqueur sur cette radio, Christophe Barbier. Il a lu un de vos livres, en l'occurrence, Le temps d'une décision, qui est paru en avril, et il avait une question à vous poser à ce sujet.
16: Bruno Le Maire, en exergue de votre dernier livre, Le temps d'une décision, consacré notamment beaucoup à l'état financier de la France, vous placez ce proverbe chinois, que je cite de mémoire, « Dieu nous préserve de vivre une époque de changement ». Oui, on voit à quel point le changement peut nous troubler, mais ne croyez-vous pas au contraire qu'une période de changement, c'est une formidable opportunité pour réformer la France et la relancer vers les hauteurs?
8: Ça rejoint un petit peu ce dont vous nous parliez. Ce changement, c'est maintenant?
15: D'abord, je reconnais bien l'esprit incisif de Christophe Barbier.
8: Il est très proverbe chinois en ce moment.
15: Oui, mais il a raison. Les proverbes chinois sont pleins de sagesse, mais on peut aller un peu moins loin qu'en Chine et se rappeler ce que disait Churchill. Il ne faut jamais manquer l'opportunité d'une bonne crise. Donc nous avons une crise qui est gravissime, et une fois encore, je comprends l'inquiétude de nos compatriotes. Mais elle doit nous permettre de solder nos échecs passés, 40 années d'un modèle qui aujourd'hui est mort, et de réinventer un modèle. La France a des ressources spirituelles, matérielles, des ressources de créativité qui sont tout simplement exceptionnelles. On ne doit jamais l'oublier.
8: Merci beaucoup Bruno Le Maire. Je rappelle juste le titre du manifeste pour une autre France qui est sorti cet été et dont vous nous parlez dans cette interview.
0: Merci Bruno Le Maire.
15: Merci à vous.
0: Et merci Nathanaël de Rinxan. Dans quelques minutes, nous retrouverons Blin Ponsignon pour le Saint du jour. Elle nous parlera des saints anges gardiens que l'on fête aujourd'hui. Mais c'est justement à cette occasion que je vous propose, dans l'Évangile du jour, d'écouter les premiers versets du 18e chapitre de l'Évangile de Saint Matthieu. On parle des plus petits qui sont mis à la première place par le Christ. Dieu privilégie les petits. Le père Xavier Lepin nous éclaire sur ce texte ce matin.
17: À ce moment-là, les disciples s'approchèrent de Jésus et lui dirent: qui est donc le plus grand dans le royaume des cieux? Alors Jésus appela un petit enfant. Il le plaça au milieu d'eux et il déclara: amen, je vous le dis, si vous ne changez pas pour devenir comme les enfants, vous n'entrerez pas dans le royaume des cieux. Mais celui qui se fera petit comme cet enfant, celui-là est le plus grand dans le royaume des cieux. Et celui qui accueille un enfant comme celui-ci, en mon nom, il m'accueille, moi. Gardez-vous de mépriser un seul de ces petits, car je vous le dis, leurs anges dans les cieux voient sans cesse la face de mon Père qui est aux cieux.

qui est le plus grand ? Oh, nous avons déjà eu cette question des disciples lundi dernier dans l'évangile de Saint-Luc. Aujourd'hui, nous avons la version de Saint-Matthieu, mais avec un verset de plus. Gardez-vous de mépriser un seul de ces petits, car je vous le dis, leurs anges dans les cieux voient sans cesse la face de mon Père qui est aux cieux. Aujourd'hui, avec toute l'Église, nous faisons mémoire des saints anges gardiens. À chaque messe, il est fait mention des anges. Dans le « Je confesse à Dieu », nous disons « Oui, j'ai vraiment péché, c'est pourquoi je supplie la bienheureuse Vierge Marie, les anges et tous les saints. » Toutes les préfaces de l'Eucharistie se concluent avec les anges. Avec les anges et tous les saints, nous chantons ta gloire et c'est le Sanctus. À la messe du dimanche, lorsque nous redisons notre foi et celle de toute l'Église, dans le symbole de Nicée-Constantinople, nous affirmons « Je crois en Dieu, le Père Tout-Puissant, Créateur du ciel et de la terre, de l'univers visible et invisible. » Cette réalité invisible à laquelle appartiennent les anges est un article de foi. On nous ne demande pas de comprendre comment cela fonctionne, mais d'accueillir tout simplement cette réalité de foi. À quoi sert un ange ? L'Ancien Testament nous le dit. À nous accompagner sur la route de la terre promise. Notre terre promise, c'est le monde en Dieu, le royaume de Dieu. Nos anges gardiens veillent sur nous et nous protègent. Dieu, dans sa prévenance, nous donne un cadeau. Alors tournons nos regards cartésiens dans un regard de foi pour accueillir ce cadeau.

Notre Père, qui es aux cieux, que ton nom soit sanctifié, que ton règne vienne, que ta volonté soit faite sur la terre comme au ciel. Donne-nous aujourd'hui notre pain de ce jour. Pardonne-nous nos offenses, comme nous pardonnons aussi à ceux qui nous ont offensés. Et ne nous laisse pas entrer en tentation, mais délivre-nous du mal. »

0: Me voici la communauté du Chemin Neuf pour conclure notre temps de prière. Et c'est le père Xavier Lepin, ancien chaplain du sanctuaire Sainte-Thérèse d'Apprentis d'Auteuil, qui commentait l'évangile à l'occasion de la semaine thérésienne qui se déroule depuis dimanche. Nous sommes aujourd'hui le vendredi 2 octobre. Nous fêtons les Légers. Omblin Poncignon, Léger, c'est un prénom plutôt rare aujourd'hui.
1: Oui, Saint Léger est évêque d'Autun au 7e siècle. Lors du siège de sa ville, il se livre pour sauver le peuple de la famine. Torturé, il meurt assassiné 2 ans plus tard, en 679. Et la complainte de Saint Léger, qui date de l'an 1000, c'est l'un des premiers poèmes en langue romane. Mais aujourd'hui, nous fêtons aussi le bienheureux Antoine Chevrier, prêtre lyonnais, pauvre parmi les pauvres, fondateur des prêtres du Prado. C'est le poverello de l'ère industrielle.
0: Et bien sûr, l'Église catholique fête aussi, et surtout les anges gardiens.
1: Souvenons-nous de Jésus qui, dans l'évangile de Matthieu, met en garde ses disciples. Il leur dit « Gardez-vous de mépriser un seul de ces petits, car je vous le dis, les anges dans les cieux voient sans cesse la face de mon Père céleste. » Et donc, selon la tradition, les anges gardiens sont mis par le Seigneur au service des hommes pour être à côté d'eux et veiller sur eux d'une manière invisible et bien sûr bienveillante.
0: De nombreux saints en font l'expérience, dont le curé d'Ars, Omblin.
1: Oui, qui dit que les anges gardiens sont nos plus fidèles amis, parce qu'ils sont avec nous le jour et la nuit, dans tous les temps et dans tous les lieux. Et voici ce que le missel romain nous propose comme prière à nos anges gardiens. Seigneur, dans ta mystérieuse providence, tu envoies les anges nous garder. Assure-nous le bienfait de leur protection et la joie de vivre en leur compagnie pour toujours. Alors c'est le cœur léger que nous célébrons aujourd'hui, tous nos anges gardiens.
0: Cœur léger, merci beaucoup Omblin Poncignon. Et d'ailleurs en octobre 2015, le pape François avait prononcé une homélie sur nos anges gardiens. Ils sont comme des ambassadeurs de Dieu avec nous, avait-il dit. Ainsi, quand par exemple nous commettons une méchanceté et que nous pensons être seuls, nous devons nous rappeler qu'il n'en est rien parce que votre ange gardien est là. Voilà, voilà votre programme pour aujourd'hui. Vous devez choisir le bien parce que votre ange gardien veille sur vous. À suivre, Éléonore Claude, les informations.
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0: Nous sommes le vendredi 2 octobre. Nous fêtons aujourd'hui les saints anges gardiens. Très bon réveil. 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Il est précisément 8h.
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8: Bonjour à toutes, bonjour à tous. Alors que le gouvernement fédéral cherche 10 milliards d'euros minimum pour son budget, Raoul Hédebeau, président du PTB, a défendu hier soir sur RTL l'une des mesures phares de son parti pour renflouer les caisses de l'État, à savoir une taxe sur les patrimoines de plus de 5 millions d'euros. Il s'agirait d'un impôt de 2% sur la partie du patrimoine dépassant 5 millions et de 3% au-delà de 10 millions. Selon Raoul Hédebeau, les recettes pourraient être considérables. Il évoque une somme de plus ou moins 8 milliards d'euros. Syndicats et patronats réunis au sein du groupe des 10 ne sont pas parvenus à dégager un consensus au terme de négociations portant sur une réforme salariale. Les discussions reprendront après les pourparlers sur le budget fédéral. Patrons et syndicats discutent depuis le début de l'été. L'objectif est de proposer une plus grande flexibilité du système tout en conservant la compétitivité des entreprises et en protégeant le pouvoir d'achat des travailleurs et travailleuses. Enseignement, à Liège, les réseaux libres et communaux ont décidé de fermer leurs écoles écoles secondaires ce vendredi après les nombreux incidents survenus hier lors de mobilisations étudiantes. Selon la police de Liège, le bilan des incidents s'établit à une arrestation administrative et 5 judiciaires. La ville entend assurer la sécurité des élèves, du personnel et des bâtiments scolaires. Dans le reste de l'actualité, le roi Philippe et la reine Mathilde se rendront au Kazakhstan du 11 au 14 octobre prochain pour la toute première visite d'État belge en Asie centrale. Le couple royal se rendra notamment à Astana, la capitale, où une rencontre est prévue avec le président Kassym Jomart Tokayev. Cette visite d'État a pour objectif de mettre en avant la coopération bilatérale dans les domaines économiques, universitaires et culturels. Au cours de cette visite se tiendra d'ailleurs la 4e édition du Business Council, qui portera notamment sur la logistique et l'agriculture. Retour en Belgique, mobilité. Voyager en bus coûtera bientôt plus cher pour certains. Une nouvelle grille tarifaire s'appliquera sur le réseau LETEC à partir du 1er février, annonce le réseau de transport en commun wallon. Certaines gratuités et quasi-gratuités sont abandonnées, comme les abonnements annuels au réseau au prix de 12 euros. L'abonnement classique coûtera à présent 180 euros par an pour les 12-25 ans et 525 euros par an pour les plus de 26 ans. Une réduction famille nombreuse sera le cas échéant appliquée. Des formules mensuelles sont également disponibles. Enfin, en sport football, la Ligue des Nations se poursuit ce soir. Après une victoire inaugurale sur l'Italie 0-2, puis une défaite face à la France 0-1, les Diables Rouges tenteront de renouer avec la victoire contre la Turquie à Liège à 20h45. C'est la fin de ce flash.
1: Et la minute bruxelloise, c'est avec vous Frédéric Petit, bonjour.
9: Bonjour Delphine, bonjour tout le monde.
1: On commence par Molenbeek qui approuve ses comptes 2025 malgré un déficit de 11,6 millions d'euros.
9: Et un déficit cumulé qui est lui de 24,4 millions. Le débat a opposé la majorité PSPTB Molenbeek autrement à l'opposition, notamment au MR Open VLD sur la responsabilité dans cette situation financière. L'échevin des finances Abdelkarim Aouari a expliqué l'écart avec le budget initialement légèrement bénéficiaire par plusieurs charges supplémentaires et des recettes inférieures aux prévisions. Il a notamment cité les déficits 2024 du CPAS et de la zone de police intégrée en 2025, les moindres recettes fiscales et de stationnement, une hausse de la facture des pensions et une réserve de 2 millions exigée par la région. Notre gros souci, c'est la pauvreté, a déclaré la bourgmestre de Molenbeek, Catherine Moureau. Selon elle, les formules de prévision imposées par les autorités supérieures fédérales et régionales ne correspondent pas à la réalité de Molenbeek. Elle a appelé à un front des communes populaires pour réclamer davantage de solidarité. Les comptes ont été approuvés par 24 voix pour et 10 abstentions sans vote contre.
1: Le survol de Bruxelles et le Premier ministre fédéral, de la mobilité doit évoquer ses pistes de solutions.
9: Oui, Jean-Luc Cruc a été interpellé par de nombreux député de la commission mobilité de la Chambre à l'approche de la date butoir de ce jeudi 1er octobre fixée par la justice en février 2025. Le tribunal de première instance francophone de Bruxelles avait condamné l'État pour les nuisances sonores dues au survol nocturne au-dessus de la capitale. L'État avait alors jusqu'à ce jeudi pour communiquer les mesures qu'il entend mettre en place pour se conformer à l'arrêt des bruits bruxellois. Contesté sur ce point par plusieurs membres de la commission, Jean-Luc Cruc a soutenu que Skys était responsable du choix des pistes d'atterrissage et de décollage et qu'il ne pouvait rien lui imposer hormis lui donner le cadre réglementaire existant. Le ministre a souligné que la procédure d'approche RNP vers la piste 07 gauche était jusqu'ici la seule option qui lui avait été proposée par Skys, une procédure qui est source d'un survol intensif de nombreux quartiers densément peuplés de Bruxelles depuis de nombreux mois. Se disant conscient des préoccupations exprimées par les riverains, Jean-Luc Cruc a précisé avoir demandé à Skys d'examiner les possibilités d'optimisation de la procédure RNP 07 elle, afin de réduire son impact sonore. Par ailleurs, Jean-Luc Cruc a demandé au bureau CGX d'étudier des trajectoires alternatives. Celle par le nord est jugée irréaliste. L'autre, une approche RNP décalée par rapport à l'axe des pistes, nécessite une dérogation et ne peut pas remplacer la procédure actuelle. Skys doit la préparer pour un choix éclairé d'ici le 31 octobre. L'approche directe vers la 07L restant approuvé jusque-là.
10: Dans le reste de l'actualité, c'est ce géant de l'IA qui s'installe à Bruxelles.
9: Oui, Eleven Labs, une société britannique qui est spécialisée dans l'intelligence artificielle vocale, a officiellement ouvert ce mercredi un bureau à Bruxelles. L'entreprise, dont la valorisation dépasse les 11 milliards de dollars, entend développer une technologie adaptée au marché local belge, composée de 3 langues nationales et d'une capitale où l'on parle près de 100 langues différentes. Les modèles d'IA d'Eleven Labs parlent, écoutent et traduisent à un niveau comparable à celui d'un humain dans plus de 90 langues. Ces agents conversationnels peuvent s'adapter à n'importe quel secteur d'activité ou culture, vante la multinationale fondée en 2022 par 2 Polonais à Londres. Pour paraître naturel et adapté à la culture locale, l'IA doit être locale, souligne Eleven Labs, dont la plateforme est utilisée par des organisations de tous horizons pour créer de nouvelles interactions avec leur public. Il peut s'agir d'entreprises et de leurs clients, de pouvoirs publics et de citoyens, de médecins et de patients, ou encore d'artistes et de fans. Eleven Labs, qui emploie plus de 800 collaborateurs répartis dans plus de 50 pays, prévoit de tripler les effectifs de son équipe en Belgique cette année.
10: Écolo dénonce la nomination de Jean-Jacques de Gucht au conseil d'administration de Canal.
9: Oui, selon Zakia Katabi, la chef de groupe écolo au Parlement bruxellois, le choix du parti Anders de placer l'ancien parlementaire et actuel galériste Jean-Jacques de Gucht au sein du conseil d'administration du musée contreviendrait au statut de la fondation en charge du musée et s'appuie sur un article de ses statuts qui prévoit que chaque administrateur ne peut avoir aucun intérêt patrimonial direct ou indirect, ni par personne interposée à l'égard des activités de la fondation. Or, parmi les activités de la fondation figurent notamment l'acquisition d'œuvres destinées à constituer sa collection publique. Si la personne désignée exerce toujours une activité de galériste et possède à ce titre un intérêt patrimonial direct ou indirect dans le marché de l'art, la question n'est plus seulement celle d'un conflit d'intérêts potentiel, c'est celle de la compatibilité même de sa désignation avec les statuts de Canal, insiste Zakia Katabi. Je demande dès lors au gouvernement de clarifier sans délai sur quelle base il considère que cette nomination ne viole pas les statuts. Pour rappel, le musée Canal va ouvrir ses portes le 28 novembre prochain. À l'approche de cette inauguration, l'heure est au remplacement de certains membres de son conseil d'administration. Le PS a confirmé vouloir présenter le futur ex-administrateur général de la RTBF, Jean-Paul Philippot, alors que le parti Anders, donc, a de son côté annoncé nommer l'ancien parlementaire Jean-Jacques de Gucht.
10: Et on termine, Frédéric, par cette donation historique pour le musée Horta. Près de 4000 pièces rejoignent les collections.
9: Oui, le musée situé rue Américaine à Saint-Gilles va accueillir officiellement dès le 13 octobre près de 4000 dessins, projets et textiles issus de la collection Van Hoo, une donation d'envergure qui s'inscrit dans la longue tradition du musée pour valoriser les arts appliqués, l'ornement et les techniques artisanales dans toute leur richesse. La collection Van Hoo, ce sont près de 3000 dessins et projets pour textiles, ainsi qu'environ 800 pièces textiles couvrant près de 2 siècles d'histoire de la période Edo jusqu'au XXe siècle. Cet ensemble exceptionnel documente les interactions entre évolution technique et artistique, offrant un panorama unique sur l'histoire de la création textile à travers les âges.
10: Merci beaucoup, Frédéric.
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0: Et après l'information, comme chaque matin, on passe à la mobilité et on se dirige vers la nationale 68 ce matin, Christophe.
1: 98, mon cher Denis. Un camion sur le flanc, donc sur la nationale 98 à hauteur de Verlaine-sur-Sambre en direction de Fos-la-Ville. Le passage est difficile, la circulation est ralentie. Alors attention, prudence, il y a des remontées de fil sur le E42 à 15 Charleroi vers Namur à hauteur de la sortie 14 Sambreville. Soyez donc prudents à cet endroit. Autre véhicule en panne sur le ring intérieur de Bruxelles à hauteur de Strombeek-Bever en direction de Waterloo. La bande du milieu est obstruée. Sinon, côté ralentissement, on peut toujours signaler du côté à hauteur de Sprimont sur le chantier de la E25 à hauteur de Neuchâteau vers Liège, entre Roy et Remouchamp. Vous perdez 10 minutes. Même situation du côté de Liège, où là, les embouteillages sont importants dans le centre-ville, avec près de 8 minutes perdues pour traverser la Meuse depuis le quartier d'Outre-Meuse. Côté du ring de Charleroi, ça se passe plutôt bien, hormis à hauteur de Montigny-au-Tilleul, où vous perdez 15 minutes en direction de Couillé.

0: Christophe, vous poursuivez avec la météo. Quel temps va-t-il faire en cette fin de semaine ?
1: Ce matin, Denis, la grisaille recouvrira certaines régions et puis le ciel deviendra assez ensoleillé. Quelques voiles de nuages élevés traverseront parfois notre pays et quelques petits cumulus inoffensifs pourront se développer sur l'Est. Les maxima varieront entre 16 degrés en Ardennes et 19 ou 20 degrés dans la plupart des autres régions. Le vent sera faible de direction variable. Et puis ce soir et la nuit prochaine, le temps sera calme et peu nuageux avec quelques voiles de nuages élevés. En fin de nuit, quelques bords de brouillard pourront se former par endroits. Les températures redescendront entre localement 5 degrés en Ardennes et 10 ou 11 degrés sur l'ouest du pays. Le vent restera faible, de direction variable.
0: Merci beaucoup Christophe, et comme chaque vendredi, on retrouve Sandy Louis et Pierre Germet pour nous faire le point sur les sorties cinéma de la semaine.
2: Et oui, c'est l'heure de plonger dans les salles obscures avec notre expert cinéma, Pierre, bonjour.
3: Bonjour Sandy.
2: La première des sorties dont vous avez choisi de nous parler aujourd'hui, c'est Notre Salut d'Emmanuel Mar, le prix du jury du Festival de Cannes, Pierre.
3: Oui Sandy, Notre Salut, un film un peu belge, hein, puisque coproduit par la RTBF, Proximus et BTV. Un film qui a donc effectivement décroché le prix du scénario à Cannes. Emmanuel Mar y part sur les traces d'un de ses ancêtres, Henri Mar, fonctionnaire zélé de l'administration de Vichy durant la Seconde Guerre mondiale et dresse le portrait accablant de cette administration sous l'occupation. Alors c'est très tendance dans le cinéma français ces temps-ci de revenir sur la période de l'occupation allemande. Moulin du cinéaste hongrois Laszlo Németh, sélectionné lui aussi à Cannes, avec le terrible face-à-face entre Jean Moulin et Klaus Barbie en témoigne. Les rayons et les ombres de Xavier Giannoli, il y a quelques mois, déjà sorti en salle avec Jean Dujardin en directeur de presse à la solde des Allemands, ou encore le diptyque d'Antonin Baudry, consacré à De Gaulle, diptyque déjà sorti en salle, lui aussi.
2: Alors dans Notre Salut, c'est donc sous l'angle du régime de Vichy qu'Emmanuel Mar revient sur cette période douloureuse de la France occupée.
3: Oui Sandy, car si Notre Salut aborde lui aussi donc cette période, c'est celle cette fois-ci donc du côté de la France du maréchal Pétain. Emmanuel Mar adapte en fait la correspondance échangée à cette époque-là entre sa grand-mère et son arrière-grand-mère en recréant le personnage, mélange de réalité et de fiction, de son arrière-grand-père, un certain Henri Mar, pétiniste convaincu, fonctionnaire zélé du commissariat à la lutte contre le chômage à Limoges. Il signe ainsi un très grand film sur la collaboration entre histoire familiale intime et récit sans la moindre condescendance sur la France de Vichy. Et si vous fermez les yeux et que vous vous contentez d'écouter les dialogues, vous aurez peut-être l'impression que tout ce que vous entendez, ben on pourrait très bien l'entendre encore aujourd'hui, et c'est ce qui fait aussi la force du film, c'est son côté très contemporain finalement. Enfin, il y a l'acteur Swan Arlo. Il est exceptionnel. Son jeu est dépouillé, dépourvu de tout excès. Il restitue très bien le côté énigmatique de ce personnage de Henri Mar, père de famille paisible, un peu perdu au sein de cette administration, une administration gangrénée par sa bureaucratie, ses lenteurs et ses querelles d'égo.
2: Voilà donc pour Notre Salut, signé Emmanuel Mar, venu de Cannes aussi. Le second film, il a été présenté hors compétition, c'est Mémoires de filles de Judith Godrèche, et c'est la seconde sortie dont vous avez choisi, soyez arrivé, de nous parler aujourd'hui, Pierre.
3: Oui Sandy, c'est en fait l'adaptation du roman éponyme d'Annie Ernaux, prix Nobel de littérature en 2022, que Judith Godrèche adapte à l'écran avec la collaboration d'Annie Ernaux elle-même, tant à l'écriture que derrière la caméra. Alors dans Mémoires d'une fille, Judith Godrèche adapte donc le récit autobiographique d'Annie Ernaux, récit publié en 2016, mais l'écrivaine y raconte, plus de 50 ans après les faits, en fait, son premier été loin de sa mère. C'était en 1962, elle n'avait que 17 ans, elle était monitrice de colonies de vacances, et l'adolescente d'origine modeste y avait découvert alors la sexualité, mais de manière brutale et imprévue, auprès d'un homme dont elle tombe amoureuse, mais sans réciprocité, malheureusement. Ce faisant, Annie Ernaux a mis des mots sur ce bouleversement intime qui s'apparente à des viols, comme beaucoup de victimes le font depuis l'existence du mouvement Hashtag MeToo.
2: On a un peu l'impression, dites-nous si on se trompe Pierre, mais qu'en choisissant de signer cette adaptation au cinéma, Judith Godrèche revient un peu sur son propre vécu.
3: Ça paraît évident, Sandy. En effet, sa relation avec le cinéaste Benoît Jacquot, avec qui elle a vécu le grand amour alors qu'elle n'avait que 15 ans et qu'elle accuse aujourd'hui, autant d'années plus tard, de tous les maux, c'est très proche du récit d'Annie Ernaux dans son livre, en effet. Alors si ce film vaut par sa reconstitution très réussie de l'époque des années 60, qui est l'époque du roman, il montre surtout comment le désir d'une jeune femme se confronte à la violence masculine, puis à la honte, et aussi à la difficulté d'être comprise dans sa version de sa vérité. Que ce soit dans les années 60 ou aujourd'hui, c'est ça qui est un peu étrange. On a l'impression que ça n'a pas changé, que c'est toujours pareil aujourd'hui. Alors bien sûr, on peut ne pas aimer la surmédiatisation donnée par Judith Godrèche elle-même à ses révélations personnelles. Mais ici, il faut vraiment tenter de faire fi de ce contexte et de voir le film pour ce qu'il est d'abord, c'est-à-dire une adaptation réussie du roman d'Annie Ernaux, mettant en exergue la dénonciation des violences des hommes envers des femmes parfois encore fort jeunes.
2: Mémoire de fille, donc signée Judith Godrèche. Et en cette fin de semaine, l'actualité nous emmène à Namur, où se tient la 41e édition du Festival international du film francophone, plus connu sous l'abréviation de FIF, Pierre.
3: Oui, Sandy, un festival revu dans une version ramenée à seulement 4 jours suite à la réduction des subsides publics, comme un peu partout. Mais une édition quand même riche en films et invités. Un festival qui s'est ouvert mercredi soir avec la projection de « Ni vu, ni connu » de Marc Fitoussi, qui observe les coulisses du cinéma comme un petit théâtre des vanités. Avec Isabelle Huppert et Sandrine Kiberlin, c'est une comédie tendrement sarcastique. Dans les films en compétition, notons en particulier le retour de Nicole Garcia derrière la caméra. Avec 7h40 ce matin-là, l'histoire d'une mère, Marion Cotillard, tentant de renouer avec un fils, Théodore Pellerin, qu'elle n'a quasiment jamais connu. Nicole Garcia qui fait l'objet d'une rencontre, on appelle ça à Namur « Rendez-vous avec », en guise de coup de cœur, somme toute, du festival de cette année. On aura évidemment l'occasion de reparler de tous ces films projetés à Namur, tantôt en avant-première, tantôt en compétition. Mais sachez que vous pouvez consulter le programme du site officiel du festival, www.fif.be, et aller sur la billetterie en ligne, car, comme le festival de Deauville, le FIF est aussi un festival accessible au public.
2: 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Merci beaucoup Pierre.
3: Merci Sandy, à la semaine prochaine.

0: légitime. À rebours de ces violences, il y a une semaine, le discours pour la paix de Léon XIV. Face aux 80 000 jeunes réunis au Stade de France, le Saint-Père a marqué une génération, quitte à faire germer peut-être une génération Léon. C'est la question qu'on se pose ce matin avec vous, Constantin de Vergennes. Bonjour.
1: Bonjour Pierre-Hugues.
0: Vous êtes journaliste pour France Catholique, l'hebdomadaire qui propose aujourd'hui un numéro exceptionnel qui revient sur toutes les étapes du voyage de Léon XIV en France. Constantin, vous étiez notamment à Lourdes, dans la cité mariale comme ailleurs, Léon XIV a parlé de et à la jeunesse.
1: Oui, les images de liesse de la veillée des jeunes, les chants de louanges ne doivent pas faire oublier que Léon XIV est venu en France avec des idées derrière la tête, des messages à faire passer. Dans l'une des nombreuses formules percutantes du voyage, il a évoqué la solitude d'un certain nombre de jeunes pris par un style de vie qui pousse à tout avoir, mais à n'être personne, à recevoir quantité de j'aime, mais à rester seul avec soi-même. Pour s'en sortir, le pape a donné des pistes, prière et service, adoration et action, silence et annonce, et enfin l'exemple des saints. Car les saints ont mené des vies héroïques, sans être épargnés par les épreuves, ni Pauline Jaricot, ni Thérèse de Lisieux, ni bien sûr les martyrs du STO, tous cités par le pape, n'y ont échappé. Les saints, que certains par le passé ont pu trouver démodés, sont en réalité toujours jeunes.
0: On pourrait résumer l'appel du pape par « engagez-vous ».
1: S'engager au service du bien, s'engager dans la vie religieuse, s'engager aussi en mettant des enfants au monde. N'ayez pas peur de fonder une famille, a-t-il lancé à Metz. À Lourdes, Léon XIV a confié à la Vierge Marie les difficultés que peuvent traverser les familles, ceux qui ont sauté le pas. Dans la foule, devant la grotte de Massabielle, un jeune couple m'a expliqué « Avec notre bébé, nous sentons bien que nous sommes à contre-courant de l'esprit du monde, même parmi nos amis. » Autant dire que le message du pape a fait mouche. Le jeune père m'a d'ailleurs expliqué avoir perçu le pape comme un entraîneur sportif sur le bord du terrain. On est couvert de boue, nos chaussures sont dans un piteux état, mais il nous lance « Continuez ».
0: Le pape a ajouté que les jeunes ne devaient pas avoir peur de défendre la dignité de toute personne du premier instant dans le ventre de sa mère jusqu'à son dernier souffle.
1: Et de ce fait, le pape a rappelé que la fondation d'une famille était indissociable de l'ouverture à la vie et sa défense du début à la fin. À Lourdes, après son discours à l'accueil Notre-Dame, le pape a notamment béni un jeune garçon, 3 ans peut-être, atteint de trisomie 21. La scène était saisissante. Le pape repart, la foule s'en va, cette famille reste. Les parents, les grands-parents, eux-mêmes hospitaliers, tout le monde pleurait. Des larmes que l'on devinait être de crainte pour l'avenir, de fatigue, mais aussi de joie. Et tout le monde pleurait, sauf un, qui, dans les bras de sa mère, affichait un grand sourire et un regard lumineux, l'enfant. Le combat auquel nous sommes invités est celui de la foi, a expliqué Léon XIV aux jeunes du Stade de France. Notre seule arme, a-t-il continué, est celle de l'amour qui se donne.
0: Merci Constantin de Vergennes. Et justement, nous sommes en ligne avec Noah. Bonjour Noah.
2: Bonjour monsieur.
0: Vous étiez au Stade de France avec ces 79 999 autres jeunes. Noah, racontez-nous dans quelle mesure vous a touché les paroles du pape Léon XIV. Est-ce qu'une parole en particulier vous a touché?
2: Bon, bah, merci pour l'invitation. Il y a beaucoup de choses qui m'ont marqué par rapport à ce qu'a dit le pape. C'est vrai que voilà, on était des jeunes de 18 à 35 ans qui vivons dans une société un peu complexe entre les politiques, entre les guerres qui se passent dans la société. Et j'ai trouvé qu'il avait énormément d'espérance. Voilà, il nous a invités, comme ça a été dit précédemment, à prier, à être en quête de combats spirituels pour essayer vraiment de proclamer, de propager l'évangile le mieux possible. Je trouve qu'il y avait des paroles rassurantes. Oui. Il a beaucoup insisté sur l'annonce finalement de l'évangile, parce que c'est vrai que dans cette société déchristianisée, c'est un fait. Il faut montrer que le Christ est présent. Et j'ai trouvé que voilà, il avait vraiment des paroles très pacifiques, très pacifistes, très calmes. Et très rassurante pour l'avenir.
0: Noah et Constantin le disaient, vous avez commencé à l'aborder, un des propos du pape, c'était de dire « Faites attention à votre vie intérieure, prenez soin de votre vie intérieure ». Dans quelle mesure ce soin apporté à la vie intérieure vous a touché, vous, en tant que jeune catholique?
2: Ça m'a touché, parce qu'en fait, je pense que ça nous rassure dans notre vie catholique. Je pense que, voilà, sur les 80 000 jeunes, chacun, avec sa manière et ses faiblesses, essaye d'avoir une certaine discipline dans la prière, essaye d'aller à l'adoration pendant la semaine, d'aller aussi à une messe de semaine en plus de la messe du dimanche, essayer de faire certaines maraudes. Il y avait beaucoup d'associations qui étaient présentes au sein du Stade de France. Et je trouve que voilà, ces paroles ont été rassurantes. de nous dire que finalement, bah, tout ce

0: qu'on fait, c'est pas inutile et que bah, le Saint-Père nous invite encore plus à prier, ça nous montre que voilà, ce qu'on fait, c'est vraiment utile et ça nous rassure. Vraiment, c'était des paroles très rassurantes et
1: Ouais.
0: c'était vraiment, vraiment bien en marge de cette société qui n'est pas rassurante pour le coup, et ça fait du bien d'entendre des paroles comme celle-ci.
1: C'était il y a une semaine, Noah. Au-delà des paroles du pape, quel est votre ressenti une semaine après?
0: Bah, je trouve que ça fait du bien. Moi, c'est la première fois que je vois le pape. Et en fait, de voir cette effervescence, de voir 80 000 jeunes qui viennent en fait d'un peu partout, de banlieues, de villages, de grandes villes, avec des sensibilités toutes différentes, et qui sont là en fait pour louer le Seigneur à travers le Saint-Père. En fait, c'est rassurant de se dire qu'on n'est pas seul. Donc là, je pense qu'il y a eu beaucoup, voilà, de mouvements associatifs qui ont été créés ou qui vont se créer à l'issue de cette rencontre avec le pape, des groupes de jeunes, ce genre de choses. Enfin, je pense que ça peut permettre vraiment de fraterniser, si je puis dire, bah, nous les jeunes, pour qu'on fasse une grande famille pour pouvoir s'aider tout simplement.
1: Noah, on se rappelle qu'en 1980, lorsque le pape Jean-Paul II avait réuni au Parc des Princes 40 000 jeunes, à l'issue, on avait parlé d'une génération Jean-Paul II. Est-ce que vous diriez qu'une génération Léon se lève?
0: Je suis pas sûr, Génération Léon, parce que voilà, il y avait beaucoup de catéchumènes, de baptisés, c'était des gens qui étaient là avant le pape. Malgré tout, je pense que le pape Léon a quelque chose de différent dans le fait, comme je l'ai dit précédemment, cette notion vraiment de paix, et c'est quelqu'un d'assez pacifiste. Enfin, je sais que j'ai parlé à des prêtres, sans dire des noms, qui m'ont décrit le pape comme cela. Et je pense que à travers son régime, entre guillemets, enfin, à partir du fait qu'il soit là, je pense qu'effectivement, il y a peut-être quelque chose qui va s'installer. En tout cas, j'y crois, j'ai de l'espérance et je pense que ça va être quelque chose d'assez bien.
1: Constantin de Vergennes, en entendant Noah, on se dit que derrière les images de Liesse, vous vous inquiétiez dans votre édito de la capacité du pape Léon XIV à faire passer ses messages. On a le sentiment que les messages sont bien passés.
2: Oui, surtout que, en fait, on sentait bien quand on était parmi les jeunes que, en fait, Léon XIV est venu embraser, mais une foule qui était déjà, j'allais dire, qui était déjà presque chauffée à blanc. Donc la question, c'est de voilà, de voir si ces messages vont être conservés. Puis il faudra aussi garder un œil sur les entrées dans les séminaires, notamment, enfin dans les lieux de vie consacrés, parce que je pense qu'il y a eu un appel à l'engagement à la vie consacrée. Et sur les 80 000 personnes au Stade de France et ailleurs, je pense qu'il y en a mathématiquement, statistiquement, quelques-uns qui vont être touchés.
0: Exactement.
1: Noah, je vous vois hocher de la tête. Merci beaucoup d'avoir été en ligne ce matin sur
0: Avec
1: RCF
0: plaisir.
1: Notre-Dame. Merci aussi à vous, Constantin de Vergennes. Peut-être en un mot, la une de France Catholique cette semaine.
2: Eh ben c'est le pape Léon XIV et ce retour sur ce très beau voyage en France.
1: Eh bien voilà, c'est vrai qu'une partie de la presse chrétienne est sur Léon XIV et comment ne pas l'être après ce très beau voyage. Merci à vous, Constantin de Vergennes, journaliste pour l'hebdomadaire France Catholique, et Noah qui était en ligne avec nous.
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1: 8h29, la météo, c'est avec vous, Léonore Claude.
4: Bonjour Pierre-Hugues, bonjour à tous. Plus aucun département n'est en vigilance orange ce matin. Météo France abaisse au jaune la vigilance pluie inondation pour 5 départements. Cela concerne notamment l'Hérault, le Gard et les Bouches-du-Rhône. Quelques passages pluvieux sont toutefois possibles en début de journée avec une tendance qui s'améliore. Et puis sur le reste du pays, un voile nuageux domine, des températures de 19 degrés à Brest, 25 degrés à Nice. En Ile-de-France, la journée reste sèche, 13 degrés le matin, 21 l'après-midi.
1: – 8h30, direction Rome pour une nouvelle édition du journal de Radio Vatican, présenté par Xavier Sartre.
5: Un chapelet pour la paix pour tous les enfants du monde. Hier soir, dans la grotte de Lourdes, dans les jardins du Vatican, Léon XIV a prié en 5 langues avec 700 enfants pour que cesse la violence. Une initiative d'aide à l'Église en détresse. Premier tour de la présidentielle au Brésil. Ce dimanche, Lula da Silva brigue un nouveau mandat. Face à lui, le fils de l'ancien président Bolsonaro. Les deux sont au coude à coude. Nous ferons le point sur leurs forces et faiblesses. Les forces internationales anti-djihadistes, une fois parties, l'Irak doit maintenant s'attaquer au désarmement des groupes armés présents dans le pays. Parmi elles, les milices chiites pro-iraniennes. La Bosnie aux urnes. Les parlements nationaux vont être renouvelés. Un scrutin hanté par la figure de Ratko Mladic, dont la mort a récemment ravivé les divisions du pays. L'Érythrée rompt ses relations diplomatiques avec l'Éthiopie. En cause, la guerre qui reprend entre le gouvernement fédéral éthiopien et le TPLF au Tigré. On tentera de mieux comprendre ce qui se passe dans notre dossier à la suivre à la fin de ce journal.
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5: Bonjour. La prière du rosaire s'est élevée en 5 langues hier soir dans la grotte de Lourdes, dans les jardins du Vatican. Léon XIV, entouré par 1200 fidèles, dont 700 enfants, a offert cette prière mariale pour que cesse la violence dans le monde entier. Le pape a notamment invoqué le don de la paix pour tous les enfants du monde. Cette initiative marque ainsi le début de la semaine de prière de l'initiative. 1 million d'enfants prient le chapelet, promu par Aide à l'Église en détresse. Le compte-rendu d'Augustine Asta.
7: Buonasera a tutti e benvenuti.
8: Ambiance bon enfant dans les jardins du Vatican pour invoquer le don de la paix dans le monde. Face aux enfants présents, le pape les invite d'abord à tourner leur prière vers Jésus et Marie.
7: Vi vogliamo bene, Gesù e Maria. E stasera vi chiediamo un dono speciale. La pace per tutti i bambini del mondo.
8: Jésus et Marie vous aiment et aujourd'hui nous demandons un cadeau spécial, la paix pour tous les enfants du monde, en particulier pour ceux qui vivent là où il y a la guerre dans tant de pays de la terre, a lancé Léon XIV. Pour porter cette intention, les enfants sont invités à réciter le chapelet et à allumer des bougies.
7: In tutto il mondo, milioni di bambini pregano con noi.
8: Partout dans le monde, 1 million d'enfants prient avec nous. Imaginez 50 millions d'Ave Maria qui montent vers le ciel de toutes parts et dans toutes les langues de la terre pour demander la paix, affirme ensuite le souverain pontife. Le pape insiste aussi sur le lien entre la prière et les gestes du quotidien. Pour lui, la paix commence par les comportements de chacun, à la maison, à l'école, au catéchisme, mais aussi dans le jeu et le sport. Les prières doivent toujours s'accompagner de bonnes actions, de gestes d'amour, conclut l'évêque de Rome.
7: Les prières devono sempre accompagnarsi con le opere buone, con i gesti d'amore.
5: Augustine Asta, et c'est hier qu'ont été dévoilées les intentions de prière du mois d'octobre. Le pape demande aux fidèles de prier pour la pastorale de la santé mentale, pour que l'Église devienne une maison ouverte, capable d'accompagner sans juger, sans exclure les personnes confrontées à des difficultés de santé mentale. Vous pouvez vous joindre à cette initiative organisée par le réseau mondial de prière du pape et la campagne Prie avec le pape. Le Brésil, à l'heure des comptes, dimanche, les électeurs se rendront aux urnes pour choisir leur président. Les deux favoris de ce premier tour sont Luiz Inácio Lula da Silva, qui brigue un nouveau mandat, et Flavio Bolsonaro. Les deux hommes sont au coude à coude. Depuis 37 ans, Lula est au cœur du scrutin présidentiel, soit directement, soit via des candidats qu'il a désignés. À 80 ans, il est aujourd'hui chahuté par le fils de son ancien adversaire, moitié plus jeune. Le point sur les chances des deux candidats, alors qu'une petite chance existe de voir tout se régler dès le premier tour. À Rio de Janeiro, Jean-Mathieu Albertini.
9: Lula, toujours très populaire, reste la figure centrale de la politique brésilienne. Si son âge n'est pas une question dans cette campagne, sa présence constante dans le paysage politique entraîne une certaine lassitude chez une part de l'électorat. Il peut se targuer d'un bilan économique décent, mais n'a pas bénéficié du même boom qu'il avait rendu si populaire lors de ses 2 mandats précédents. Au pouvoir, il peut lancer des mesures dans la dernière ligne droite de la campagne, ce dont il ne s'est pas privé. Mais être aux manettes n'a pas que des avantages. Même s'il n'est pas impliqué, un grand scandale touchant la Cour suprême renforce un sentiment anti-système qui semble bénéficier à Flavio Bolsonaro, pourtant lui directement suspecté dans ce scandale. Le très efficace écosystème de communication de l'extrême droite sur les réseaux sociaux lui est dans ce sens d'une grande aide. L'homme n'a pas le charisme de son père, mais il a son nom et cela suffit à ses électeurs. Son passé et ses nombreux liens avec le monde du crime rebutent pourtant beaucoup de Brésiliens. À Rio de Janeiro, Jean-Mathieu Albertini pour Radio Vatican.
5: Autre scrutin ce week-end en Bosnie-Herzégovine. Les électeurs des trois nationalités du pays vont renouveler les multiples parlements de la République et élire leurs trois présidents. Ce scrutin se déroule dans l'ombre de Ratko Mladic, dont la mort récente a ravivé les divisions nationalistes du pays. Simorico.
10: Ces funérailles nationales en Serbie, début septembre, ont percuté le début de la campagne électorale bosnienne. En effet, Ratko Mladic est un symbole de la très difficile réconciliation entre Serbes, Croates et Bosniaques depuis la fin de la guerre il y a plus de trois décennies. Sa disparition a tellement relancé les querelles nationalistes que le membre bosniaque de la présidence tricéphale, Denis Bečirović, s'en est récemment inquiété à la tribune des Nations Unies.
11: Je veux publiquement avertir la communauté internationale que les dirigeants actuelle de l'entité serbe, la Republika Srpska, continue de menacer la paix et la sécurité de la Bosnie-Herzégovine et de la région.
10: Une fois de plus, l'inflammable rhétorique nationaliste a donc submergé la campagne bosnienne et éclipsé les vrais sujets, inflation et corruption avant tout, qui inquiètent autant les Serbes, les Bosniaques et les Croates. Résultat, l'immigration massive se poursuit et menace désormais l'avenir de tout le pays. Dimanche, le taux de participation devrait donc encore chuter et passer sous la barre symbolique des 50%. De toute façon, les trois quarts des Bosniens jugent leurs élections ni libres ni justes. Simorico, Belgrade. Pour Radio Vatican.
5: La condamnation à 25 ans de prison de Hashim Thaçi ne passe toujours pas auprès des Kosovars. Hier, des milliers de personnes ont manifesté dans la capitale Pristina contre la décision de la justice internationale. Ils ont profité de la visite au Kosovo de la présidente de la Commission européenne, Ursula von der Leyen. Les manifestations se succèdent maintenant dans le pays depuis deux semaines, depuis que l'ancien président a été reconnu donc coupable de crimes de guerre pendant la guerre de 1998-1999. 400 lycées fermés en France au lendemain d'une journée de mobilisation des lycéens marquée par des violences. Un retour de l'enseignement à distance pour des milliers de jeunes. Depuis plusieurs jours, des manifestations émaillées de violences ont eu lieu pour réclamer notamment de meilleures conditions d'enseignement. Le gouvernement accuse le parti de gauche et les filles d'agir en sous-main pour attiser les tensions. Seule certitude, des jeunes qui n'ont rien à voir avec les manifestants en ont profité pour causer des dégradations et s'en prendre aux forces de l'ordre. Le gouvernement sud-coréen ne décolère pas. Séoul exige des excuses de la part de Kiev pour avoir dévoilé que des prisonniers nord-coréens capturés sur le front ukrainien ont été transférés en Corée du Sud. Les Sud-Coréens voulaient que cela reste secret, mais Volodymyr Zelensky l'a dit à la tribune de l'ONU la semaine dernière. Depuis, la brouille s'est installée entre les deux pays, alors que l'Ukraine bénéficie de l'aide et du soutien de la Corée du Sud dans sa guerre contre la Russie. L'Irak ne compte plus de soldats étrangers sur son sol. Les forces internationales anti-djihadistes dirigées par les États-Unis ont officiellement toutes quitté le pays cette semaine. Mais l'armée irakienne n'est pas encore la seule force armée sur le territoire. Il y a encore plusieurs groupes armés, dont des factions chiites pro-iraniennes qui opèrent. Leur désarmement a été fixé par le gouvernement au 30 juin 2027. À Bagdad, les précisions d'Anne-Sophie Lemoff.
12: Lors d'un discours marquant la souveraineté retrouvée, le premier ministre irakien Ali al-Zeidi a souligné hier que le plan de désarmement défendra, je cite, le principe constitutionnel selon lequel les décisions concernant la guerre et la paix appartiennent aux autorités constitutionnelles et que toute action militaire en dehors de ce cadre est interdite. Et d'ajouter que Bagdad mettra tout en œuvre pour parvenir au désarmement complet de tous les groupes armés non irakiens présents sur le territoire irakien. Le gouvernement irakien s'engage aussi à empêcher que le territoire et l'espace aérien de l'Irak soient utilisés comme point de départ ou route de transit pour toute action menaçant la sécurité des pays voisins. Dans la foulée, la brigade du Hezbollah irakien proche de Téhéran a annoncé la suspension de ses activités militaires, à l'exception de ses actions visant, je cite, des aéronefs hostiles. À Bagdad, Anne-Sophie Lemoff pour Radio Vatican.
5: Le spectre de la guerre entre l'Éthiopie et l'Érythrée ressurgit sur fond de reprise de la guerre civile en Éthiopie. Hier, Addis Abeba a accusé Asmara d'actes d'hostilité, de belligérance, fermé son ambassade sur place et décidé de l'expulsion de 10 diplomates érythréens. En réponse, le gouvernement érythréen a rompu ses relations diplomatiques avec l'Éthiopie. À l'origine de ces tensions, le conflit entre le gouvernement fédéral éthiopien d'Abiy Ahmed et plusieurs régions du pays, dont le Tigré, où le TPLF, le principal parti régional, a repris les armes le 23 septembre et bénéficierait du soutien d'Asmara. Mercredi, le pape avait appelé les deux parties au dialogue. Cette fois, le premier ministre éthiopien doit faire face à plusieurs groupes armés qui contestent ses ambitions hégémoniques, comme l'ont montré le déroulement et l'issue des législatives cette année, son parti de la prospérité ayant raflé la quasi-totalité des sièges au Parlement. Pouvait-on pour autant s'attendre à ce que la guerre reprenne? Oui, explique Roland Marchal, spécialiste de la Corne de l'Afrique.
13: C'est comme la première guerre, hein. C'est-à-dire que depuis des semaines, plusieurs mois, si vous regardez les think tanks, tous disaient que on allait à la guerre. La différence, c'est qu'il y en a qui disaient bon, la guerre, c'est avec l'Érythrée parce que c'est Assab, port d'Assab à contrôler. D'autres disaient non, ça va passer par le Tigray parce que de toute façon, les accords de Pretoria sont morts et enterrés depuis l'éjection de Getachew Reda et l'arrivée au pouvoir à Mekele de Gebretsion, qui est un des extrémistes, la branche extrémiste du TPLF.
14: L'éclatement d'un nouveau conflit ne faisait donc guère de doute. Est-ce qu'on sait pourquoi cette guerre a éclaté maintenant ?
13: On savait que les choses allaient se produire. Après, pourquoi ça s'est passé maintenant, si vous voulez? Moi, je crois qu'il y a deux raisons. La première raison, je crois, c'est bon, il y a eu les élections et les gains du Prospérité Party qui ont dû sans doute confirmer leur sentiment que de toute façon, Abiy marcherait sur l'eau, hein, et que donc il fallait réagir et réagir rapidement en utilisant et en essayant de mobiliser toute cette amertume populaire face à une victoire volée à la population, hein, dans l'élection. Et l'autre raison, c'est aussi le fait que le processus de Pretoria et de Nairobi était en fait un cessez-le-feu pour une négociation politique qui n'a jamais eu lieu. Et la communauté internationale, il n'y a pas eu de réaction forte. Donc, quand ils ont vu la guerre se déclencher au Yémen, ils se sont dit que peut-être dans ce climat d'alarmisme, en soulevant la question de l'Éthiopie et en laissant imaginer qu'il y avait des liens entre les deux rives de la mer Rouge, y compris pour ce conflit, il révérait un peu d'intérêt occidental.
14: Sur le plan militaire, il y a donc d'un côté l'armée fédérale, qui semble de loin la plus forte sur le terrain, la mieux armée, la mieux entraînée, et de l'autre, différents groupes armés situés dans des régions différentes. Malgré leur alliance sur le papier, est-ce que ces rebelles peuvent faire le poids face aux forces armées gouvernementales?
13: C'est des petits groupes qui ont quelquefois des capacités militaires, surtout les Tigréens en fait, hein, les autres un peu aussi, mais leur grande force, ça peut être leur dispersion s'ils sont capables de se coordonner. Parce que dans ce cas-là, l'armée éthiopienne, qui est une armée encore, de type soviétique, quoi. C'est une armée très traditionnelle qui se déplace lourdement, enfin qui est pas du tout pour des opérations hit and run et tout ça. Bon, donc l'armée risque d'avoir de gros problèmes. C'est pour ça que la guerre va durer, hein. C'est pas une histoire qui va se terminer après-demain.
14: La guerre ne devrait donc pas cesser rapidement. Est-ce qu'au-delà de leur volonté commune, quelles que soient leurs origines ou leurs affiliations, qui est de renverser le premier ministre Abiy Ahmed, les rebelles ont d'autres objectifs qui peuvent les fédérer?
13: C'est ça le problème, si vous voulez, c'est le seul. Et c'est là où vous voyez la main érythréenne. Du point de vue érythréen, ce qui compte, c'est que Abiy Ahmed s'affaiblisse considérablement et que si le TPLF en prend plein la tête, c'est pas non plus une mauvaise nouvelle. Parce que le problème des Érythréens, c'est d'avoir une Éthiopie faible. Leur ambition, c'est celle-là. C'est pas d'avoir un meilleur président que Abiy Ahmed.
14: Et est-ce que ces groupes rebelles se rendent compte qu'ils sont le jouet des ambitions érythréennes?
13: Oui, mais d'accord, mais qu'est-ce que vous voulez faire? Les Tigréens sont convaincus, et ils ont de bonnes raisons de l'être, que non seulement l'accord politique n'a pas été mis en œuvre, sérieusement, qu'il y a eu des pénuries organisées, y compris sur les denrées alimentaires, que la chose à laquelle tout le monde s'attendait, c'est quand même que le TPLF soit restauré comme organisation politique. Le TPLF n'existe plus légalement en Éthiopie. Donc quand vous avez des gens qui ont vu ça, qui ont dit « bon bah c'est tout, retournons à Addis Abeba, mais on prend notre calache hein. ».
5: Interrogé par Marie Duhamel, Roland Marchal était ce matin l'invité de Radio Vatican.
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1: Il est 8h44, c'est Xavier Sartre qui présentait le journal de Radio Vatican. Dans 5 minutes, place à la prière du matin. Mais d'abord, c'est l'art de vivre avec Gilles Brochard.
16: Oui.
1: Bonjour. J'étais perdu, Gilles.
16: Mais je suis là avec vous.
1: Mais bonjour, c'est pour ça que j'étais perdu, c'est parce que vous étiez trop loin.
16: Bah oui, mais je suis là par le cœur, vous le savez bien. Bon. Aujourd'hui, on va aller à Lyon, si vous le voulez.
1: Eh ben, c'est parti.
16: Ben oui, parce que vous savez, depuis 90, ça avait été créé par Paul Bocuse et Monsieur Pélisson, l'Institut Paul Bocuse. Alors depuis quelques mois, ça s'est transformé, ça s'appelle l'Institut Life avec un Y pour Lyon. En fait, ça veut dire Lyon Fort Excellence. Ils sont un peu internationalisés. Il y a 1200 étudiants, 75 nationalités. Alors c'est le management, c'est les arts culinaires, c'est l'hôtellerie. Et pour la première fois, ils ont fait appel à un chef étoilé, Yannick Aleno, qui a créé, vous savez, le restaurant Pavillon à Monaco, à Londres et à Paris. Et là, ils ont créé à Lyon le Pavillon avec un Y, le restaurant école de Yannick Aleno et de l'Institut Life. Et j'ai tout de suite, évidemment, vous me connaissez, demandé quel était le rapport entre le restaurant et l'Institut Life.
17: Le rapport, il est simple, c'est de donner la possibilité aux élèves de pouvoir pratiquer leur art dans un vrai restaurant ouvert au public, avec un encadrement très fort. Donc c'est un restaurant essentiel, je pense, dans la qualité de leur formation, et c'est une première mondiale.
16: Et Yannick, les temps forts, les marqueurs de votre cuisine, on les retrouve ici, à la mode de Lyon ?
17: Oui, il était important de s'inspirer de son environnement. On est à Lyon et on propose une cuisine qui est évidemment teintée des saveurs lyonnaises avec des produits exceptionnels.
1: Et Gilles Brochard, ça donne faim en tout cas ce matin.
16: Bah oui, alors justement, les produits exceptionnels, bah vous allez retrouver évidemment la volaille de Bresse, hein, le sandre, les écrevisses, le sabodé qui est servitiel, c'est ce gros saucisson, vous savez, à cuire avec la viande de porc. C'est principalement de la joue et de la langue, un peu de couenne blanchie, et c'est embossé dans un chaudin. Et les prix
1: Attendez, Gilles Brochard, ça veut dire quoi, embossé dans un chaudin? Moi, j'ai rien compris.
16: Ben, c'est embossé, ça veut dire qu'on vous met ça dans une poche, comme un boudin, si vous voulez.
1: D'accord.
16: Et c'est cuit comme ça. Et alors lui, il le fait en salade avec des pommes de terre et puis des petites rouelles d'oignon et des pistaches salées. Évidemment, c'est son petit côté sophistiqué. Il a fait appel à un chef assez brillant qui va prendre le relais, de Clément Lopez, et qui sera à la tête d'une brigade de 20 personnes. C'est-à-dire que toutes les 4 semaines, vous avez 20 étudiants qui vont changer et qui vont venir. Donc c'est un roulement. On les frotte, si vous voulez, à la salle, à la cuisine. Et au pavillon, ce qui est connu, c'est qu'il y a un grand comptoir de 24 places et vous pouvez voir la cuisine en direct, parler. Mmh. C'est un dialogue permanent avec la salle et avec le personnel de cuisine. Alors, c'est des entrées à 19 euros, des plats à 28 et des desserts à 16. Et surtout, vous avez des vins. Il y a 150 références de vins qui sont entre 35 et 45 euros la bouteille. Généralement, ça va jusqu'à 150-200 euros. Là, c'est des prix relatifs. Des vins verts à 7 euros.
1: Gilles, c'est généralement dans les restaurants où vous allez. Voilà. Moi, je ne vais jamais dans tes restaurants. Le vin est à 150 euros.
16: Non, mais là, justement, vous avez des prix. Et puis, vous pouvez aller à la carte, hein, parce qu'il y a différents menus. Donc ça, c'est très intéressant. Alors, c'est 20 places Bellecour. C'est à Lyon. Ouais. Alors, j'aime bien, vous savez, ouais. Gilles Pélisson, le président de l'Institut, dit que c'est l'excellence technique et le sens de l'accueil est notre socle, mais l'humanisme est notre signature.
1: Voilà. Et ben voilà de quoi conclure votre chronique. Merci beaucoup, Gilles Brochard, avec nous chaque vendredi pour l'art de vivre. À suivre sur RCF Notre-Dame, place à la prière du matin.
18: Il faut agir envers autrui de la façon que vous souhaitez voir agir envers vous, pour suivre la loi et les prophètes. Cessez de croire que je viens dans le dessein d'abolir la loi et les prophètes. Je ne viens rien abolir, mais parfaire au contraire. Vous autres qui êtes le sel de la terre, pensez que si le sel s'affadit, qui pourra alors lui rendre sa saveur? Quel usage en ferait-on? Il ne sera bon qu'à être foulé, rejeté par les autres hommes.
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1: Il est 8h50. Dans quelques minutes, nous retrouverons Blin Poncignon pour le Saint du jour. Elle nous parlera des saints anges gardiens que l'on fête aujourd'hui. Et c'est justement à cette occasion que je vous propose d'écouter l'évangile du jour, les premiers versets du 18e chapitre de Saint Matthieu. On parle des plus petits qui sont mis à la première place par le Christ dans l'évangile. Dieu privilégie toujours les plus petits. Le père Xavier Lepin nous éclaire sur ce texte ce matin.
20: À ce moment-là, les disciples s'approchèrent de Jésus et lui dirent « Qui est donc le plus grand dans le royaume des cieux ?» Alors Jésus appela un petit enfant. Il le plaça au milieu d'eux et il déclara « Amen, je vous le dis, si vous ne changez pas pour devenir comme les enfants, vous n'entrerez pas dans le royaume des cieux. Mais celui qui se fera petit comme cet enfant, celui-là est le plus grand dans le royaume des cieux. » Et celui qui accueille un enfant, comme celui-ci en mon nom, il m'accueille, moi. Gardez-vous de mépriser un seul de ces petits, car je vous le dis, leurs anges dans les cieux voient sans cesse la face de mon Père qui est aux cieux. »

est le plus grand ? Oh, nous avons déjà eu cette question des disciples lundi dernier dans l'évangile de Saint-Luc. Aujourd'hui, nous avons la version de Saint-Matthieu, mais avec un verset de plus. Gardez-vous de mépriser un seul de ces petits, car je vous le dis, leurs anges dans les cieux voient sans cesse la face de mon Père qui est aux cieux. Aujourd'hui, avec toute l'Église, nous faisons mémoire des saints anges gardiens. À chaque messe, il est fait mention des anges. Dans le « Je confesse à Dieu », nous disons « Oui, j'ai vraiment péché. C'est pourquoi je supplie la bienheureuse Vierge Marie, les anges et tous les saints. » Toutes les préfaces de l'Eucharistie se concluent avec les anges. Avec les anges et tous les saints, nous chantons ta gloire et c'est le Sanctus. À la messe du dimanche, lorsque nous redisons notre foi et celle de toute l'Église, dans le symbole de Nicée-Constantinople, nous affirmons « Je crois en Dieu, le Père Tout-Puissant, Créateur du ciel et de la terre, de l'univers visible et invisible. » Cette réalité invisible à laquelle appartiennent les anges est un article de foi. On ne demande pas de comprendre comment cela fonctionne, mais d'accueillir tout simplement cette réalité de foi. À quoi sert un ange ? L'Ancien Testament nous le dit. À nous accompagner sur la route de la terre promise. Notre terre promise, c'est le monde en Dieu, le royaume de Dieu. Nos anges gardiens veillent sur nous et nous protègent. Dieu, dans sa prévenance, nous donne un cadeau. Alors tournons nos regards cartésiens dans un regard de foi pour accueillir ce cadeau.

Notre Père, qui es aux cieux, que ton nom soit sanctifié, que ton règne vienne, que ta volonté soit faite sur la terre comme au ciel. Donne-nous aujourd'hui notre pain de ce jour. Pardonne-nous nos offenses, comme nous pardonnons aussi à ceux qui nous ont offensés. Et ne nous laisse pas entrer en tentation, mais délivre-nous du mal. »

0: Vous écoutiez la prière du matin commentée par le père Xavier Lepin. Il est 8h56 sur RCF Notre-Dame. Nous sommes aujourd'hui le 2 octobre et nous fêtons les Légers. Omblin Ponsignon, un prénom plutôt rare aujourd'hui.
1: Oui, Saint Léger est évêque d'Autun au 7e siècle. Lors du siège de sa ville, il se livre pour sauver le peuple de la famine. Torturé, il meurt assassiné 2 ans plus tard, en 679. Et la complainte de Saint Léger, qui date de l'an 1000, c'est l'un des premiers poèmes en langue romane. Mais aujourd'hui, nous fêtons aussi le bienheureux Antoine Chevrier, prêtre lyonnais, pauvre parmi les pauvres, fondateur des prêtres du Prado. C'est le poverello de l'ère industrielle.
0: Et Omblin, et bien sûr, l'Église catholique fête aussi et surtout les anges gardiens.
1: Souvenons-nous de Jésus qui, dans l'évangile de Matthieu, met en garde ses disciples. Il leur dit « Gardez-vous de mépriser un seul de ces petits, car je vous le dis, les anges dans les cieux voient sans cesse la face de mon Père céleste. » Et donc, selon la tradition, les anges gardiens sont mis par le Seigneur au service des hommes pour être à côté d'eux et veiller sur eux d'une manière invisible et bien sûr bienveillante.
0: Et Omblin, de nombreux saints en font l'expérience, dont le curé d'Ars.
1: Oui, qui dit que les anges gardiens sont nos plus fidèles amis, parce qu'ils sont avec nous le jour et la nuit, dans tous les temps et dans tous les lieux. Et voici ce que le missel romain nous propose comme prière à nos anges gardiens. « Seigneur, dans ta mystérieuse providence, tu envoies les anges nous garder. Assure-nous le bienfait de leur protection et la joie de vivre en leur compagnie pour toujours. » Alors c'est le cœur léger que nous célébrons aujourd'hui, tous nos anges gardiens.
0: Merci beaucoup, Omblin Ponsignon. Et peut-être précisons qu'en octobre 2015, le pape François avait prononcé une homélie justement sur nos anges gardiens. Ils sont comme, disait-il, des ambassadeurs de Dieu avec nous. Je trouve la formule très belle. Ainsi, quand par exemple nous commettons une méchanceté et que nous pensons être seuls, nous devons nous rappeler qu'il n'en est rien parce que votre ange gardien est là. Voilà, et comme on a tous des anges gardiens, c'est un peu tous notre fête aujourd'hui. Merci beaucoup, Omblin Ponsignon. Et si on parle du saint du jour, parlons du saint que nous allons fêter ce week-end, Saint François d'Assise. À cette occasion, dans 10 minutes, débat spécial sur RCF Notre-Dame consacré à l'écologie. Peut-on tous vivre comme Saint François d'Assise? Voilà la question que Louis Dauphren va proposer à Adrien Louandre et Paul de Breteuil. Adrien Louandre qui est membre de Lutte et Contemplation et Paul de Breteuil, journaliste énergie et infrastructure pour le groupe CF News.
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0: Nous sommes le vendredi 2 octobre, nous fêtons les saints anges gardiens. 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Il est précisément 9h.
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10: Bonjour à toutes, bonjour à tous. Alors que le gouvernement fédéral cherche 10 milliards d'euros minimum pour son budget, Raoul Hédebeau, président du PTB, a défendu hier soir sur RTL l'une des mesures phares de son parti pour renflouer les caisses de l'État, une taxe sur les patrimoines de plus de 5 millions d'euros. Selon Raoul Hédebeau, les recettes pourraient être considérables. Il évoque une somme de plus ou moins 8 milliards d'euros, un résultat qui est loin de correspondre avec celui estimé par Jean Hindricks, professeur d'économie à l'UCL Louvain et spécialiste d'économie publique, qu'il estime autour des plutôt 2 à 3 milliards par an. Enseignement, à Liège, les réseaux libres et communaux ont décidé de fermer leurs écoles secondaires ce vendredi après les nombreux incidents survenus hier lors des mobilisations étudiantes. Selon la police de Liège, le bilan des incidents s'établit à une arrestation administrative et 5 judiciaires. La ville entend par cette fermeture assurer la sécurité des élèves, du personnel mais aussi des bâtiments scolaires. Toujours dans l'actualité, alors que près de une personne sur 4 âgée de 16 à 74 ans restait en 2025 en situation de vulnérabilité numérique, la ministre de l'Action et de la Modernisation publique, Vanessa Matz, entend renforcer les initiatives pour aider, soutenir, accompagner les personnes moins à l'aise avec le numérique, a-t-elle fait savoir ce vendredi. Un plan d'inclusion numérique est en cours de finalisation pour simplifier les services en ligne, améliorer leur accessibilité et renforcer la formation des agents. Dans l'actualité internationale, la Commission européenne et les États membres se réunissent en urgence face à l'envolée des prix de l'énergie, une initiative motivée par les pressions de Washington. Selon la presse, les États-Unis voudraient que des pays européens, notamment la France et l'Allemagne, mettent sur le marché du gazole prélevé sur leurs réserves stratégiques pour tenter ainsi de contenir la flambée des prix. Washington menacerait d'interdire l'exportation de gazole américain vers l'Europe dans le cas contraire. Rappelons que depuis février, les prix des carburants flambent en raison de la guerre au Moyen-Orient et du blocage du détroit d'Ormuz. Retour chez nous, voyager en bus coûtera bientôt plus cher pour certains. Une nouvelle grille tarifaire s'appliquera sur le réseau LETEC à partir du 1er février, annonce le réseau de transport en commun wallon. Certaines gratuités et quasi-gratuités sont abandonnées, comme les abonnements annuels au réseau au prix de 12 euros. L'abonnement classique coûtera 180 euros par an pour les 12-25 ans et 525 euros par an pour les plus de 26 ans. Une réduction famille nombreuse sera le cas échéant appliquée. Des formules mensuelles sont également disponibles. C'est la fin de ce flash. Retour de la formation belge dès midi.

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1: Bienvenue à toutes et à tous, c'est Damien Dupont qui réalise cette émission aujourd'hui. Salut Damien. Et aujourd'hui, nous allons pousser la porte d'un commerce que beaucoup d'entre nous connaissent, mais auquel on ne pense pas forcément comme un véritable lieu de rencontre. Une boucherie, c'est évidemment des produits, du savoir-faire et un métier artisanal, mais c'est aussi un comptoir derrière lequel passent des générations de clients, des habitués, des familles et forcément beaucoup d'histoires. Aujourd'hui, nous allons justement découvrir l'homme qui se trouve derrière ce métier. Il est boucher charcutier à Verlaine, en SB. Vincent Évrard, bienvenue dans Voisins Voisines.
2: Bonsoir et merci pour l'invitation.
1: Alors Vincent, si on oublie quelques instants votre métier, qui êtes-vous ?
2: Je m'appelle Vincent et je suis papa de deux enfants, marié à Stéphanie. Qui suis-je ? Boucher de profession, habitant Verlaine depuis toujours, 55 ans de vie à Verlaine. Et puis voilà.
1: Des loisirs
2: Plus maintenant, sauf la marche, mais sinon j'étais un footballeur amateur et un peu dans les mouvements de jeunesse, puis voilà.
1: Comment êtes-vous devenu boucher ? Est-ce que c'était une vocation ou le hasard de la vie ?
2: Une vocation peut-être cachée, mais surtout peut-être le hasard. Donc c'est une famille de bouchers depuis trois générations, et moi je me destinais plutôt aux études traditionnelles. J'ai fait mes rénovés comme tout le monde, enseignement général, et je ne voulais pas travailler à 20 ans, donc j'ai poussé la porte de l'université. Et là, ça ne s'est pas bien passé. Donc, à ce moment-là, on se dit, le métier de la famille n'est peut-être pas mal. Et on essaye, et puis on y prend vite goût. Et puis voilà, on est parti.
1: Voilà, et vous vous souvenez de ce moment où vous vous êtes dit, allez, c'est ce métier-là que je vais faire ?
2: Oui, je m'en souviens. Oui, c'est toujours été un second choix dans mon enfance. J'ai essayé les études, et puis après on se rend compte que les études c'est peut-être pas fait pour tout le monde. Voilà, j'aimais bien la finalité de l'étude, puisque j'aurais voulu être vétérinaire ou ingénieur, mais voilà, j'avais peut-être pas les capacités ou l'enseignement n'était pas fait pour moi. Et alors je me suis dirigé vers un métier manuel que j'ai vu toute ma jeunesse.
1: Ben oui.
2: Et puis ça allait de... Ça coulait de source.
1: Il y a quand même quelque chose qui vous plaisait bien dans ce métier.
2: Tout à fait. À base, j'imagine. Mais j'étais dans une famille de trois fils et mon aîné faisait déjà la boucherie.
1: Ah.
2: Et donc, pour essayer d'un peu se diversifier, moi j'essayais autre chose pour ne pas mettre... c'était un petit peu... un réflexe de jeune, peut-être pas faire faire le métier des parents, puisque au début on est parfois un peu gêné du métier de ses parents. Il y avait déjà un frère qui le faisait, et puis voilà, j'ai essayé autre chose, et puis après j'ai bifurqué et sans aucun regret.
1: De fil en aiguille, c'est quand même les parents qui vous ont transmis ce goût du métier, j'imagine.
2: Même si c'est pas scientifique, c'est quand même un peu génétique. C'était le grand-père, le papa, et puis moi et mes frères, ouais. Voilà.
1: Qu'est-ce qu'un jeune apprenti boucher, avant de pouvoir véritablement le considérer comme boucher, qu'est-ce qu'il doit apprendre en fait ?
2: Ben, le métier a quand même fort évolué, donc on essaye toujours de rester des vrais artisans. Donc on découpe les carcasses, on transforme la viande fraîche, mais aussi on fait aussi les charcuteries. Donc il faut être un peu touche à tout dans le métier dans les métiers de bouche, parce qu'on fait de la restauration, on épluche des légumes, donc on doit savoir un peu tout faire. Donc c'est ça qui est un peu intéressant, c'est que évidemment on nourrit les gens, mais on fait un peu de tout. On ne fait pas que la boucherie.
1: Est-ce que c'est un métier que l'on apprend surtout avec les mains ou bien surtout, je dirais, avec l'expérience ?
2: Beaucoup avec les mains, ça c'est un fait, mais c'est un geste répétitif. Donc oui, ça, l'expérience s'acquiert au fil des années. Peut-être pas la pratique, mais c'est la rapidité, puisqu'on est quand même dans un métier et il faut à un moment être rentable. Quand on est apprenti, on ne regarde jamais le temps. Après, quand on est salarié, ben il y a toujours un petit peu un impératif temps qui est là derrière. Donc, moi, j'ai la chance d'être patron, donc je n'ai plus pour ma personne la montre en main, mais je suis vigilant autour avec mon équipe que tout le monde donne le meilleur de soi-même.
1: Quand vous étiez enfant, quelle place la nourriture occupait-elle dans la famille ?
2: On a toujours été des bons gourmets, donc c'est peut-être ça aussi qu'on aime bien de reproduire la tradition et les gestes traditionnels, les méthodes traditionnelles, parce que le loisir, quand moi j'étais jeune, le loisir de la famille, c'était le restaurant. On travaillait assez. Les parents travaillaient beaucoup la journée et le week-end, on clôturait souvent la semaine qui avait été dure par un bon restaurant. Donc depuis mon jeune âge, je suis baigné dans la bonne nourriture puisqu'on fréquentait des bons établissements.
1: Le goût des bons produits,
2: voilà,
1: donc.
2: Bons produits.
1: Et quel est le plat ou le repas familial qui vous rappelle immédiatement votre enfance ?
2: Ça, c'est, on faisait souvent, dans de nombreuses familles, c'est le poulet du dimanche, poulet rôti, frites compotes. Voilà. Des frites pour être bien belge, bon poulet fermier, et voilà, et une compote maison. Voilà, c'était.
1: Est-ce qu'il y avait chez vous un rituel autour des repas ?
2: Pas nécessairement rituel, mais voilà, après, si, un rituel, chacun sa place. Le papa avait toujours sa place, la maman la même place. Et sinon, je dis que le rituel, dans une famille de commerçants, la semaine est toujours un peu rock'n'roll d'un point de vue repas. Et après, on essayait plutôt le week-end d'avoir un peu ses habitudes, comme un petit resto le samedi soir et le repas familial le dimanche.
1: Je vous propose d'écouter une chanson, c'est un clin d'œil gourmand, populaire et belge, je dirais, qui permet de commencer cette émission avec légèreté. Voici les bonbons Jacques Brel.

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Quel beau dimanche, allez, pour la saison.

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0: C'était Jacques Brel avec les bonbons. Alors, qu'est-ce que vous aimez manger lorsque vous n'êtes pas derrière votre comptoir? Ça m'intéresse.
1: J'adore, et ça c'est un peu paradoxal pour un boucher, mais j'adore le poisson. Donc ça c'est un, sauf quand on va vraiment dans un restaurant spécialisé en viande, ben je prends les spécialités. Mais sinon, quand je fais un restaurant, j'adore manger du poisson. Et c'est le seul moment où je sais en manger, puisque je ne fais pas.
0: Il n'y a pas de poisson dans votre boucherie.
1: Il y a du poisson, mais ouais, voilà. Oui. Après, on le cuisine, c'est plutôt des plats traiteurs. Mais je veux dire que cuisiner à la maison du poisson, on ne le fait jamais. On se fait plutôt servir quand on va au resto. Voilà.
0: Qu'est-ce qui fait, selon vous, Vincent, un bon boucher?
1: Le bon boucher, c'est avant tout un artisan. Et là, on a régulièrement des réunions avec des collègues et tout le monde se plaint du manque d'artisanat, enfin dans les collègues, la profession. Donc on disparaît un après l'autre et il va vraiment manquer de vrais artisans. Voilà, on ne perd pas espoir. On essaie de former des jeunes, mais les écoles professionnelles sont en train de se vider et on a vraiment peur pour l'avenir. Donc, ce qui fait un bon boucher, c'est aussi la persévérance, l'artisanat, et voilà.
0: Quel est le produit dont vous êtes le plus fier?
1: On va parler liégeois, hein, donc le boudin blanc de Liège,
0: qui
1: est une spécialité maison pour laquelle on a été primé, mais aussi qui est une spécialité, maintenant on doit aussi ne pas tirer la couverture à soi seul, mais c'est une spécialité maintenant autorisée, qui a obtenu l'IGP, et c'est autorisé uniquement chez 11 artisans de la province de Liège. On n'est que 11 à avoir l'agrément. Et donc ça, c'est vraiment une fierté pour moi, pour mon établissement, mais aussi pour mes collègues.
0: Avez-vous une préparation ou une spécialité qui vous ressemble particulièrement?
1: Qui me ressemble? Oui. J'ai beaucoup d'hésitation, mais voilà, après, dans le métier... Je dis, on est trois générations de bouchers, et vraiment ma génération, elle a apporté tous les produits de charcuterie, donc une charcuterie qui me ressemble, voilà, on va pas faire double emploi avec le boudin, mais tiens, j'aime bien, on va entrer dans la période de fête, j'aime bien le foie gras, dommage de saut au prix, mais j'aime bien travailler les produits à base de foie gras en charcuterie.
0: Ah oui.
1: Donc on fait un boudin au foie gras. C'est un boudin blanc liégeois avec une garniture de foie gras. Et on fait aussi un pâté au foie gras. C'est un pâté campagne traditionnelle avec une garniture de foie gras. Donc voilà, c'est des produits qui me ressemblent. Ouais, voilà.
0: Est-ce qu'il y a un morceau que vous aimez particulièrement bien travailler?
1: Oui. Alors là, il y a un peu les morceaux un peu... de choix, mais dans la viande de bœuf, j'aime bien travailler à la vente, mais aussi à la cuisine, j'aime bien travailler le paleron. C'est vraiment le morceau de choix pour faire une carbonade. Et après, on aime bien de travailler toutes les pièces techniques dans la viande de bœuf, mais un peu les pièces oubliées, comme l'araignée de bœuf, l'onglet, des morceaux qui sont maintenant moins demandé, mais quand on les a goûtés, on y revient. Voilà.
0: Et inversement, y a-t-il une préparation dont vous vous dites celle-là, je la connais par cœur?
1: Oui, ça, il y a des recettes qu'on connaît par cœur. Oui, ça, c'est une recette traditionnelle chez Evrard. On fait depuis 90 ans, 95 ans, la même recette de saucisse de campagne.
0: Ah oui.
1: Et donc... Elle est vraiment traditionnelle parce que c'est la recette comme on la faisait dans les fermes il y a 100 ans ou il y a 90 ans. Et parfois même, j'explique à mes clients, parce que la traditionnelle saucisse de campagne, il n'y a pas de fines herbes dedans. Et mes clients me disent, ben, tiens, il n'y a pas de fines herbes dans ta saucisse. Ben non, c'est le monde moderne qui a ajouté des fines herbes. Ouais. Le boucher traditionnel, il fait la saucisse de campagne comme on la faisait il y a 90 ans. Donc ça, j'aime à le redire aux clients et à expliquer l'origine de la saucisse de campagne.
0: Ah, les clients, hein. Vous connaissez certains clients depuis des années, j'imagine. Est-ce qu'avec le temps, on finit par connaître leur goût presque mieux qu'eux-mêmes?
1: On a certains, on va dire, spécimens et systématiquement qui se présentent. Ils vont peut-être se reconnaître, ils entendent l'émission, mais ils se présentent tous les vendredis à la même heure pour demander les 8 mêmes articles. Ben, au fil des temps, du temps, ben, on les connaît. De la même façon, il y a certains clients où on connaît leur numéro pour l'épaisseur de la trancheuse. Donc, Madame Attel, elle coupe le jambon sur deux et une autre, elle le coupe sur trois. Ben, les vendeuses, au fil du temps, commencent à retenir les numéros pour chaque vendeuse.
0: Ah oui, voilà. D'où certains clients qui aiment bien d'être accueillis avec la même vendeuse.
1: D'où certains clients qui aiment bien leur vendeur, ouais. Parce qu'ils ont leurs habitudes, leurs épaisseurs, et ça, ça peut un travail aussi du vendeur, d'un peu choyer son client.
0: Qu'est-ce qui vous plaît dans ces relations de proximité?
1: Ben, il y a l'échange autour d'un bon moment, puisque...

0: chat qui répondent, donc on parle de tout, de rien, on parle de la famille, on prend des nouvelles de la santé, et puis voilà, sur le temps que prend le service à la clientèle, 5-10 minutes pour emballer 6 colis, ben on a pris des nouvelles de la famille, des dernières vacances, de la santé, et on parle avec ce client.
1: Il y a parfois des moments un peu folkloriques dans la boucherie. Hein.
0: Il y a des moments folkloriques, c'est vrai qu'on a un peu des clients qui ont leur bonhomie, leur franc-parler. Donc voilà, après, il y a certains clients qui représentent un peu une pièce de théâtre et qui mettent l'ambiance dans le magasin, alors que théoriquement, ça devrait être rondement mené et on devrait se dépêcher pour aller dans le commerce suivant. Mais il y a certains clients qui s'attarde parce que vous voyez, on a des moments de franche rigolade, voilà.
1: Il paraît même qu'il y a des rendez-vous,
0: Il y a des rendez-vous, oui,
1: oui,
0: voilà.
1: des gens qui viennent tel jour, telle heure, parce qu'ils savent très bien qu'il va se passer quelque chose.
0: Oui, non, on a un peu quelques spécialistes. Vendredi matin,
1: Le bourgmestre.
0: notre cher bourgmestre retraité, il n'est plus bourgmestre, mais il se reconnaîtra. Hubert Jeannet, ben, met souvent l'ambiance dans le magasin et il a ses quelques adeptes qui viennent en même temps que lui, ben, évidemment, pour échanger les derniers potins du village et tout ça dans la file d'attente pour attendre son roast beef ou sa côtelette. Ben, on échange les dernières nouvelles. Il y a des endroits où on fait le café papote, et ben, et chez nous, on fait la boucherie papote.
1: La
0: Voilà.
1: boucherie papote,
0: Voilà.
1: voilà. Vincent Évrard, c'est notre invité. On écoute une chanson de Francis Cabrel, c'est La Corrida.
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0: C'était la corrida de Francis Cabrel. Vous écoutez Voisins Voisines sur RCF Liège et Bruxelles. Notre invité, c'est Vincent Évrard, qui est boucher charcutier à Verlaine. Verlaine, c'est en SB, hein, c'est ça?
1: Verlaine, ouais, au cœur de la SB. Entre Ouiwarem. Ouiwarem, c'est le triangle. Ouiwarem à nu, on est vraiment là au milieu.
0: Alors, Vincent, d'où vient la viande que vous proposez? Comment on sélectionne une viande? Enfin, je ne sais pas. Expliquez-nous tout, là.
1: Donc, le métier, comme j'ai dit tout à l'heure, le métier a évolué. Au départ, on sélectionnait chez les éleveurs du coin. Donc, en bovin, pour ça, c'était vraiment tous des éleveurs du coin. Maintenant, après, l'élevage de porc en SB a diminué. Donc, on travaille avec une coopérative d'éleveurs qui est basée à Malmedy, qui a aussi des éleveurs en SB, mais pas suffisamment que pour m'alimenter. Ils en ont suffisamment, mais pas ce qu'il faut toutes les semaines. Donc c'est pour ça qu'on a une coopérative qui s'occupe de nos approvisionnements. Et en viande de bœuf, je travaille vraiment du local avec un éleveur du village voisin qui travaille avec la famille Évrard depuis toujours.
0: Ouais. Magnifique, hein. Et quelle importance accordez-vous à l'origine des produits? Évidemment, c'est essentiel, non?
1: C'est donc essentiel quand on veut justement travailler de façon artisanale. On attache de l'importance vraiment à un élevage traditionnel. Parce que il y a rien à faire. Si l'animal est bien élevé, il produit de la bonne viande. Et donc, on se bat au jour le jour avec les éleveurs pour qu'ils continuent à nous donner des bons produits.
0: Qu'est-ce que le client ne voit pas lorsqu'il achète un morceau de viande derrière votre comptoir?
1: Il ne voit pas toutes les étapes par lesquelles le morceau de viande arrive. C'est sûr que...
0: Et justement, ces étapes-là.
1: Il y a une sélection chez l'éleveur, il y a un transport, il y a la partie un peu moins marrante, c'est l'abattage, mais voilà, il faut bien passer par là. Et puis après, il y a de nouveau le transport, il y a la découpe, puis il y a 15 jours de repos dans les frigos.
0: Et tout ça, ça se fait chez vous, la découpe?
1: La découpe et le repos, ça se fait chez nous. Ouais, on a un atelier adapté, on a des frigos adaptés avec une tournante dans nos produits. Et tout ça, ça ne se voit pas avant d'arriver dans le comptoir. Mais voilà, c'est un peu le travail.
0: C'est important, la découpe, l'attente dans les frigos?
1: L'attente est très importante, même si on arrive maintenant avec la sélection génétique à avoir le fameux blanc bleu belge, qui est une viande naturellement tendre, mais en laissant bien reposer sa viande, on apporte aussi un goût qui est important.
0: Plus elle repose
1: Plus elle repose à partir de 14 jours, entre le 14e et le 21e jour. On dit toujours que pour du blanc bleu belge, nous on essaye d'être dans cette tranche-là. Tranche pour un boucher, oui, évidemment. Mais on essaye de laisser reposer nos viandes entre 14 et 21 jours. La viande de bœuf, c'est important.
0: Est-ce que vous avez le sentiment que les consommateurs veulent aujourd'hui mieux connaître ce qu'ils achètent?
1: Nos consommateurs et notre clientèle, elles viennent vraiment chez nous pour ça, pour être rassurées, pour avoir quelqu'un qui sait défendre son métier et qui sait défendre aussi la qualité alimentaire de la population. Parce que si on veut verser dans le modèle américain, on n'est pas encore sorti de l'auberge. Donc oui. La tradition française belge, c'est quand même un bon placement.
0: On entend beaucoup parler de moins mais mieux. Est-ce que vous constatez cette évolution chez vos clients?
1: Certainement. La portion de viande diminue, ça c'est un fait. On a certainement peut-être mangé de trop, mais voilà. Après, les gens, ils choisissent peut-être de manger moins de viande dans l'assiette, ou moins souvent, mais d'en manger vraiment, de faire l'effort sur la qualité. Nous, c'est ce qu'on ressent dans notre établissement. Et on essaye de se différencier là-dessus aussi.
0: Quel est le morceau qui a le plus de succès?
1: le morceau, là, on est beaucoup maintenant pour la viande de tous les jours. On est beaucoup parti sur les viandes de volaille qui sont en train de prendre toujours plus d'ampleur par rapport à d'autres morceaux comme le porc. Et bah, par contre, le week-end, la viande qui a le plus de succès, c'est la viande de bœuf. Voilà, encore un petit peu, on sort de l'été, un peu les viandes à griller, les bonnes côtes à l'os et les bons steaks, ça plaît le week-end.
0: Est-ce que les gens vous demandent d'expliquer vos produits ou bien ils font confiance
1: On explique nos produits. Après, le personnel de vente est formé pour répondre aux questions, mais fréquemment, la clientèle appelle le boucher pour avoir une explication sur l'origine, sur la découpe, sur la cuisson d'une viande, parce qu'ils ont besoin de l'avis de l'expert, même si je ne veux pas me donner le nom de l'expert, mais voilà, de l'autorité de l'établissement. Voilà. Donc on est appelé fréquemment pour donner des explications à notre clientèle.
0: Alors dans vos plats préparés, là, qu'est-ce que vous aimez, vous, particulièrement? Qu'est-ce qui triomphe dans votre comptoir, chez vous?
1: Ben, dans les plats préparés, nous, on a un système de cuisine, de plats du jour, là où on essaye vraiment, comme le dit bien le nom, on fait le plat cuisiné que l'on peut manger tous les jours. Donc, pas nécessairement de la grande gastronomie, mais ça peut être saucisse compote purée, ou ça peut être en fin de semaine, on fait un bon morceau de poisson, un morceau de saumon, on cuisine des scampis, en ce moment, on fait des tomates farcies, des courgettes farcies avec des légumes de saison, et on essaye de donner de la facilité à la ménagère qui n'a pas toujours le temps, et de trouver un repas vite fait, bien fait, comme on dit.
0: Un repas qui se réchauffe au micro-ondes,
1: voilà. Et oui. Si on n'a pas eu le temps de cuisiner,
0: Prix démocratique,
1: oui. Le prix de la qualité. Démocratique, mais le prix de la qualité. On travaille des produits frais et voilà. Après, il faut comparer le produit frais.
0: Ce qui est comparable.
1: Voilà. Avec autre chose, ben, si on veut du frais, il faut payer un certain prix. Et on essaye d'être raisonnable parce que voilà, il faut pas être plus cher non plus que le plat du restaurant. Il faut situer, si notre portion de plat du jour est plus chère qu'au restaurant, le client va au restaurant, donc on doit rester raisonnable.
0: Ça vous arrive de dire à vos clients, par exemple, prenez plutôt ceci, vous en aurez peut-être moins, mais vous vous régalerez davantage?
1: Voilà, oui, on a vraiment un conseil là-dessus. Après, le client, il reste le seul décideur, mais on conseille... le client aussi sur des morceaux de qualité, mais aussi on conseille aussi sur ce qui est vrai chez le marchand de fruits et légumes, c'est vrai aussi chez le boucher. Il y a des articles de saison, et donc quand on travaille les articles de saison, on a aussi des prix abordables, et on sait aussi donner des conseils à la clientèle.
0: Voilà, vous êtes un peu pédagogue en fait.
1: Un peu pédagogue, oui.
0: Une respiration autour de la proximité, autour du vivre ensemble justement, c'est Pierre Rapsat, ensemble.

0: Alors Vincent, bienvenue toujours dans Voisins Voisines, hein, vous écoutez cette émission sur RCF Liège et Bruxelles. Et donc, qu'est-ce que vous aimez le plus dans le fait de travailler au contact des gens? Parce que ça, je crois que vous aimez hein, ça.
1: Oui, bah, le contact des gens, bah, c'est ça. Après, comme on est dans un village, c'est pas un gros village, donc 4000 habitants, bah, on connaît beaucoup de monde et il y a toujours... L'anecdote de la semaine ou le résultat sportif de l'équipe de football, il y a tous les événements puisqu'on a un village de 4000 habitants, mais il y a toutes les semaines, il y a une activité, une rencontre, une soirée, une fête de quartier, donc il y a toujours des choses à raconter et ça c'est vraiment ce qu'on aime bien dans la proximité.
0: Il y a aussi encore quelques commerces de proximité hein, dans le village.
1: Oui.
0: Et qu'est-ce qu'on perdrait si demain tous ces petits commerces disparaissaient?
1: Une partie de la population a quand même besoin de trouver les services de base dans un village. Ça c'est un fait. Mais on garde aussi un peu l'aspect authentique du métier. Du métier ou même mes collègues, le boulanger, le libraire, c'est aussi on ne va pas nous remplacer par des automates parce que maintenant vous pouvez aller il y a des magasins 100% informatisés où il y a même plus un serveur. Ben nous tous les métiers de proximité, on se bat pour avoir le service.
0: On en parlait tout à l'heure hein, que dans les commerces de proximité, il y a parfois des anecdotes, des choses comme ça. Est-ce que vous avez une anecdote de comptoir que vous pourriez nous raconter?
1: Oui, des anecdotes.
0: Il y en a sûrement.
1: Il y en a sûrement. Après, on doit souvent donner des explications pour rappeler les bases aux clients qui ont des revendications. Parfois qui sont modernes, mais la cuisine, on ne l'a pas inventée en 2026, donc il y a des choses de base à faire, à savoir faire et à expliquer aux clients. Je dis toujours, les jeunes ménagères ne savent pas cuisiner une côtelette, donc il faut leur expliquer comment cuire une côtelette.
0: Comment on cuit une côtelette en fait, justement.
1: Une côtelette, voilà. Donc il faut déjà la sortir une heure à l'avance du frigo pour un peu la tempérer, et puis après il faut travailler avec une matière grasse naturelle, que ce soit du beurre ou de la margarine, ben c'est voilà, mais avoir un produit naturel et pas un produit de synthèse pour la cuire très chaud au début et puis à la fin on diminue sa température, mais il faut aussi laisser le temps de la cuisson.
0: Combien de temps une côtelette?
1: Il faut quand même 10 minutes pour cuire une côtelette.
0: D'accord, très bien, j'ai noté. Hein.
1: Voilà.
0: Et une rencontre qui vous a particulièrement marqué? Un client que vous n'attendiez pas, une surprise.
1: Une surprise.
0: C'est arrivé, ça, non?
1: C'est arrivé, oui. Je sais pas, des personnalités. Quand on va en vacances, on rencontre des gens et après, s'ils ont la chance de revenir dans la région, ben, ils viennent me rendre visite parce que quand on est en vacances, on échange. Hein, on a une famille, des amis en Italie. Enfin, ils sont devenus des amis. Ils ont essayé de m'apprendre le métier suivant les Italiens. Et puis quand ils sont venus en Belgique, ils ont ouvert les yeux. Mais voilà, ça c'est une anecdote. Et sinon, on a parfois des gens d'une certaine réputation qui passent la maison.
0: Des célébrités, voilà. C'est déjà.
1: Des célébrités, des personnes du guide du routard, par exemple, pour ne citer que.
0: Le petit futé, on
1: a un peu des partenaires avec qui on échange. Voilà, c'est toujours des échanges par rapport au métier.
0: Alors, les difficultés et l'avenir, hein, ça, il faut quand même qu'on aborde un peu ce sujet, mais voilà. La grande distribution représente évidemment une concurrence importante, j'imagine. Comment un artisan peut-il défendre sa différence?
1: Ben, on se bat tous les jours pour garder la tradition, la tradition du métier et les gestes, les gestes ancestraux. On entre en concurrence avec la grande distribution et les industriels qui font des économies d'échelle où on où on passe des étapes importantes, où on remplace des produits naturels par des produits de substitution. Et donc, voilà, le métier d'artisan, il se bat tous les jours contre l'industriel, mais après, c'est parfois le pot de terre contre le pot de fer, comme ça qu'on dit. Voilà.
0: Oui. Vincent Hérard, qu'est-ce qui vous donne envie de continuer ?
1: L'envie, elle est surtout dans la jeunesse, puisque j'ai la chance d'avoir un successeur. Donc, en 2030, on devrait être centenaire. Donc, ça, c'est l'objectif. Et j'espère que mon fiston, il va avoir des objectifs d'année supplémentaires.
0: Quel est son prénom ?
1: Justin. Justin. 25 ans.
0: On le salue.
1: Et on le salue. 5 ans de métier avec moi. Et voilà, on a transmis tout ce qu'on pouvait. Et après, maintenant, il va être autonome. Je vais de temps en temps le laisser s'exprimer.
0: Qu'est-ce qui vous rend fier quand vous regardez votre parcours maintenant ?
1: La fierté, c'est quand même qu'on est vraiment passé de la petite boucherie de village. Là, maintenant, quand même une petite entreprise de 15 salariés. On est parti d'un chiffre d'affaires qui était raisonnable, mais pour deux personnes. Et là, on est parti de deux personnes. Et puis, on a augmenté. On est maintenant 15. Ça, c'est vraiment une fierté, tout en gardant la tradition familiale.
0: Oui, absolument. C'est important. Et si vous pouviez recommencer, vous choisiriez à nouveau ce métier, finalement ?
1: Oui, j'aurais dû commencer ça d'un coup, puisque j'y ai trouvé ma passion. J'ai été hésitant au début, et puis après, sans regret, à recommencer, je le referai 1000 fois.
0: Alors, Vincent, la question voisin-voisine, y a-t-il dans votre entourage un voisin ou une voisine, quelqu'un que vous croisez, peut-être régulièrement, mais dont vous ne connaissez finalement pas vraiment l'histoire, et qui mériterait qu'on pousse sa porte pour aller à sa rencontre ?
1: Oh là, oui. Dans un village qui est en pleine mutation, on a tous les jours des nouveaux habitants et on rencontre des nouveaux habitants. Donc évidemment, oui, rencontrer les nouveaux habitants dans un cadre différent de ma boucherie, ça m'intéresserait. Mais comme ça, j'ai pas spécialement de personnes qui me sautent aux yeux.
0: Oui, vous connaissez tout le monde, en fait.
1: Voilà, après... les week-ends, on croise des habitants que l'on apprend à connaître. Ce qu'il y a, c'est qu'on croise des gens dans le village parce qu'ils sont clients, mais on ne savait pas qu'ils étaient habitants du village. Puisque quand le client vient, il n'a pas une nominette avec son nom, son prénom, son adresse. Il y a des gens qu'on sert depuis 3, 4, 5 ans et on ne sait pas qu'ils habitent 5 rues plus loin. Voilà.
0: Et vous, si quelqu'un poussait demain la porte de votre boucherie sans vous connaître, qu'aimeriez-vous qu'il découvre derrière le boucher que vous êtes ?
1: Être rassuré sur le fait que il y a encore des artisans qui se bougent, qui font le métier de A à Z, et qui ne sont pas, même s'il faut être très moderne, après on peut maintenant faire commerce avec un GSM et une boutique en ligne, et que nous on a pris le contre-courant, on est vraiment évidemment moderne, puisqu'on a un site en ligne, on en a un, mais on privilégie d'abord l'aspect artisanat, contact, et nos clients sont contents.
0: Très bien, merci Vincent. Vous notez ma commande, dites-moi, c'est donc deux côtelettes, une saucisse de campagne, qu'est-ce qu'on va prendre encore ? Les boulettes norvégiennes, c'est de vos spécialités.
1: Très bonne recette.
0: Un peu de boudin blanc aussi.
1: Boudin blanc de Liège.
0: Oui, voilà. Un peu de la hure aussi, c'est bien. Et alors on va terminer par une escalope de poulet.
1: Une escalope de poulet, différentes préparations à base d'escalope de poulet. On peut l'avoir brute, on peut l'avoir marinée, on peut l'avoir farcie,
0: Et un peu d'aloyau, allez.
1: Et un bon steak aloyau pour le dimanche.
0: Merci Vincent d'avoir ouvert aujourd'hui un peu la porte de votre histoire. On pensait venir rencontrer un boucher, finalement derrière le métier. Nous avons découvert un homme, des rencontres, des souvenirs, un savoir-faire et surtout une certaine idée de la proximité. Merci d'avoir été notre voisin aujourd'hui, Vincent. Vincent Évrard. C'était Voisins Voisines sur RCF Liège et Bruxelles. À tout bientôt. Merci à notre réalisateur Damien Dupont.
1: Merci pour l'invitation.
0: Au revoir à toutes et à tous.
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0: Et il est 10h sur RCF Notre-Dame. Le retour de l'info, c'est avec Éléonore Claude. Bonjour Éléonore.
1: Bonjour Melchior, bonjour à tous.
0: Au cœur de l'actualité ce matin, ce sont les manifestations lycéennes qui débordent de toutes parts.
1: Plus de 400 établissements sont fermés, 1793 gardes à vue ont été menés depuis le début de la semaine et l'on dénombre 75 membres du personnel de l'éducation, dont 40 proviseurs blessés depuis le début du mouvement. Édouard Geffray, ministre de l'Éducation nationale, s'apprête donc à rencontrer les syndicats dès aujourd'hui. Et le gouvernement lâche un peu de lest de son côté. Il renonce aux frais d'inscription prévus pour les étudiants non boursiers en BTS et en classe préparatoire. Le budget 2027 prévoit, lui, une hausse des prélèvements obligatoires malgré les promesses du Premier ministre. Hausse qui pourrait atteindre les 48 milliards d'euros en tout, alors que l'envolée des prix de l'énergie inquiète. Aujourd'hui, les pays de l'Union européenne se réunissent pour trouver la parade. Hier, les Américains appelaient les Européens à débloquer leurs réserves de gasoil. Immédiatement, Washington menacerait sinon d'interdire ses exportations vers l'Europe. Base de Fairford en Angleterre, un homme de 27 ans soupçonné de préparer un acte terroriste. L'homme à la double nationalité britannique et iranienne est donc soupçonné de cet acte, préparation de cet acte terroriste. C'est la sixième personne interpellée dans l'enquête sur l'incident survenu dimanche dernier, non loin de la base de Fairford, qui est utilisée par l'armée américaine. Le Premier ministre Andy Burnham évoque de fortes indications d'une implication de l'Iran, que Téhéran dément catégoriquement. Et puis enfin, le retour sur Terre de Sophie Adnot se rapproche après plus de 8 mois dans l'espace. L'astronaute française entrevoit donc ce voyage. L'équipage du Crew 13 venu la reveler s'est amarré cette nuit à la Station Spatiale Internationale, un trajet qui aura duré 7h55, le plus rapide jamais réalisé par un vaisseau américain selon la NASA.
0: Merci beaucoup Éléonore Claude, passez un bon week-end, on vous retrouve lundi de 6h30 à 10h sur RCF Notre-Dame.
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0: Bonjour, bonjour à tous, bienvenue dans ce 10-12 sur RCF Notre-Dame. Ce matin, le cancer du sein au cœur d'Octobre Rose, un mois de sensibilisation pour rappeler l'importance du dépistage. On en parle dans un instant avec notre invité. 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À 11h30, et Dieu dans tout ça, avec Marie-Ange de Montesquieu. Bonjour Marie-Ange.
3: Bonjour Melchior. On y passera tous. Ça vous évoque quoi? On y passera tous à quoi?
0: À la mort.
3: Bah oui, c'est très joyeux.
0: Oui, oui, voilà. Tout à fait.
3: Mais il en parle avec beaucoup d'humour et d'amour. Oui. On y passera tous, c'est le titre de son dernier livre d'ailleurs, Michael Boilon, thanatopracteur, nous racontera son métier, justement ce qu'il fait tous les jours. Il va chercher les défunts et il va les sublimer, il va les habiller, les maquiller pour le bien des familles, pour que les familles quittent leurs proches défunts dans les meilleures conditions possibles. Les meilleures conditions possibles.
0: À tout à l'heure.
3: À tout à l'heure.
0: 11h30 sur RCF Notre-Dame et en direct. Chaque matin, vous le savez, on prend du temps pour décrypter l'actualité, pour prendre un peu de hauteur aussi et comprendre ce qui se joue derrière les événements. Chaque année en France, près de 62 000 nouveaux cancers du sein sont diagnostiqués. Le cancer du sein reste le cancer le plus fréquent chez la femme et constitue un enjeu majeur de santé publique. Pourtant, détecté tôt, il peut être pris en charge avec de meilleures chances de guérison. Le taux de survie à 5 ans dépasse 99% lorsque le cancer... est diagnostiqué à un stade précoce. Derrière ces chiffres, il y a surtout des parcours personnels, l'attente avant un dépistage, l'annonce d'un diagnostic, les traitements, les effets secondaires, puis l'après-cancer. Avant, pendant, après, chaque étape soulève ses propres questions et peut nécessiter un accompagnement adapté. Information, prévention, suivi médical, soutien psychologique et j'en passe, les besoins évolue au fil du temps. Alors à l'occasion d'Octobre Rose, ce mois de sensibilisation au cancer du sein, l'objectif c'est de rappeler les bons réflexes mais aussi de donner des repères concrets pour mieux vivre chaque étape. C'est ce que nous allons faire avec notre invité du 10-12. Bonjour docteur Sophie-Hélène Zaïmi.
4: Bonjour Melchior, merci pour votre accueil.
0: Merci à vous d'avoir accepté. Vous êtes radiologue. On vous connaît aussi sur Instagram avec l'alias The French Radiologist. Si vous êtes avec nous ce matin, c'est parce que vous êtes aussi l'autrice avec le docteur Anna Lienko du Grand Guide du Cancer du Sein. C'est sorti chez Hachette. avant, pendant, après, accompagner le parcours de chacune sereinement. Il y a des clés à l'intérieur pour vraiment comprendre tout le parcours médical. Il y a des conseils pratiques pour accompagner les femmes avant, pendant, après. Et puis l'après, c'est aussi pour travailler sur soi. Ce matin, on va bien sûr parler du cancer du sein, Dr Breureau, qui revient chaque année. Mais concrètement, qu'aimeriez-vous que les femmes retiennent au-delà du traditionnel « penser au dépistage » ?
1: Alors, ce que j'aimerais qu'elles retiennent, c'est qu'il faut être alerte et vraiment à se connaître, en fait, connaître leur corps. Par exemple, apprendre à reconnaître une anomalie sur leur sein et à ne pas laisser traîner, parce que souvent, et aussi à ne pas traîner pour les dépistages, mais souvent, on a des patientes qui ont, par exemple, une anomalie qui apparaît, et en fait, elles vont faire un peu, pas l'autruche, mais elles vont le mettre un peu sous le côté et dire « bon, bah, je verrai ça plus tard ». Et en fait, l'anomalie persiste et grossit, et donc ça s'aggrave. Et donc, ce que j'ai envie de dire, c'est à la moindre anomalie dans votre sein, au moindre doute, allez consulter un professionnel de santé, gynécologue, sage-femme ou médecin généraliste.
0: Et est-ce que le message doit être davantage connaître son risque et son parcours que simplement faire une mammographie? Et vous, en tant que spécialiste de l'imagerie de la femme, j'imagine que ça vous interpelle.
1: Alors, pour l'imagerie, en fait, en radiologie et en médecine tout court, on réfléchit en fonction du risque. Donc, on a trois principaux groupes de patientes. Les patientes qui sont à très haut risque, c'est celles qui vont avoir une mutation génétique, qui vont avoir un suivi particulier à partir de 30 ans, par IRM et mammographie, plus ou moins échographie annuelle. Ensuite, on a les patientes qui ont un risque très élevé parce qu'elles ont des antécédents familiaux, Et ensuite, il y a les patientes qui ont un risque élevé. Et les patientes qui ont un risque modéré, c'est les patientes de la population générale qui ont entre 50 et 74 ans. Donc c'est elles qu'on invite à faire le dépistage tous les deux ans, entre 50 et 74 ans, parce qu'elles n'ont pas de symptômes, parce qu'elles n'ont pas d'autres facteurs de risque que leur âge. Et donc c'est ces patientes-là qui doivent répondre au dépistage. Parce qu'en France, le problème, c'est que moins d'une femme sur deux participe au dépistage du cancer du sein, parce qu'il y a des peurs par rapport à ce dépistage, et je veux militer contre ces peurs, justement.
0: Pourquoi ce livre ? Pourquoi ce grand guide du cancer du sein publié chez Hachette ?
1: Parce que je me suis rendu compte, en fait, à force, voilà, ça fait depuis mon milieu d'internat que je fais de l'imagerie de la femme et de la sénologie, et je me suis rendu compte qu'il y avait beaucoup de patientes, en fait, qui étaient très angoissées par l'examen mammographie, échographie. Il y en a beaucoup qui pleurent sur la table d'examen quand on leur annonce une nouvelle, qu'elle soit bonne ou mauvaise, qui se livrent sur leur stress, leur angoisse ou sur leur vie personnelle. Et je trouve que c'est vraiment un moment qui peut être très anxiogène pour les patientes, parce que justement elles ne savent pas qu'est-ce qui va sortir de cet examen. Et surtout, la mammographie, c'est un examen qui est désagréable. Donc il y a le stress de cet examen n'est pas agréable, je peux avoir potentiellement mal, et il y a le stress de on va peut-être m'annoncer que j'ai un cancer. Donc mentalement et physiquement, on a cette double douleur, entre guillemets. Et donc mon but avec ce livre, c'est vraiment d'expliquer aux patientes. Parce que je pense que quelqu'un qui sait et qui s'informe se prendra mieux en charge et fera des meilleurs choix pour lui-même que celui qui ne sait pas.
0: Je le disais, docteur Sophie-Hélène Zaïmi, vous êtes aussi connue sur Instagram avec un compte qui s'appelle The French Radiologist. Vous êtes suivie par près de 160 000 personnes. Vous racontez votre quotidien de radiologue à l'hôpital. Vous partagez votre métier avec les peines qu'on peut connaître dans ce métier, mais aussi les joies. Dans ce livre aussi, le guide du cancer du sein, il y a des réponses à des questions très simples. La différence entre une mammographie, une échographie, une IRM. Beaucoup de femmes encore ne savent pas quelle différence il y a entre ces différents examens.
1: Oui, alors souvent les gens disent « bon, bah, je suis allée chez le médecin, j'ai fait une radio ». Et je suis là, mais t'as fait une radio? Parce que pour ta maladie, c'est plutôt une IRM, c'est plutôt un scanner. Ah non, en fait, je suis passée dans le grand tube, etc. Donc le but aussi, c'est d'expliquer. Parce que souvent aussi, les patientes qui viennent, elles me disent « Ah, mais je ne comprends pas pourquoi cette fois on me fait une écho, l'autre fois on m'a fait une mammo, pourquoi là on m'a dit de faire une IRM ?» Donc le but, c'est d'expliquer pourquoi la mammographie, elle est importante, et pourquoi l'échographie est importante, et pourquoi les deux sont complémentaires dans certains cas. Parce qu'il y a des anomalies qu'on va voir à la mammographie, qu'on ne verra pas à l'échographie, et vice-versa. Et l'IRM, c'est un examen qu'on prescrit dans des conditions particulières, et c'est un examen qui est très sensible, donc qui va flasher beaucoup d'anomalies.
0: Oui. Alors justement, si vous êtes avec nous ce matin, docteur Sophie-Hélène Zaïmi, c'est aussi pour faire de la sensibilisation, parce que c'est le mois d'octobre rose. On peut voir d'ailleurs beaucoup de présentateurs à la télévision avec ce signe représentatif d'octobre rose. Alors en radio, c'est un peu plus compliqué d'en porter. Est-ce qu'on peut avoir un cancer du sein alors qu'on ne ressent aucune douleur et qu'on n'a aucune boule palpable?
1: Tout à fait, c'est l'enjeu du dépistage, parce que Le cancer du sein, au début, il est silencieux, il est asymptomatique et parfois il peut être totalement asymptomatique pendant plusieurs années. Parce que un cancer du sein, ce n'est pas forcément une boule, ça peut être un foyer de microcalcification, ça peut être une autre forme, une distorsion architecturale, c'est un terme très technique. Mais en fait, il y a plein de formes différentes de manifestations du cancer du sein et il y en a qui sont asymptomatiques. Donc c'est pour ça qu'on dit, bon, cherchez les symptômes.
0: Oui.
1: Si vous avez des symptômes, allez consulter. Mais si vous n'avez pas de symptômes, n'oubliez pas de faire votre dépistage. Et le fait de se faire contrôler cliniquement n'empêche pas de faire le dépistage parce que c'est le meilleur moyen de trouver le cancer du sein.
0: Le dépistage, donc, ça passe par cette imagerie qui permet de détecter des liaisons qui ne donnent aucun symptôme parfois.
1: Voilà, exactement. Ouais. Donc c'est la mammographie. On fait toujours, dans le cadre du dépistage organisé, donc les patientes qui ont un risque modéré, un risque moyen, entre 50 et 74 ans, qui n'ont pas d'autres facteurs de risque que leur âge, on va leur faire du coup ce bilan, ce check-up tous les deux ans. C'est pris en charge à 100% par la Sécurité sociale, il n'y a pas d'avance de frais. C'est un courrier, une invitation qu'elles vont recevoir chez elles. Et donc, on les invite à prendre rendez-vous dans des centres agréés qui font justement ce dépistage.
0: Docteur Sophie-Hélène Zaïmi, vous êtes notre invitée jusqu'à 10h30 sur RCF Notre-Dame. À l'inverse, lorsqu'une femme va découvrir une boule dans son sein, ou en tout cas une anomalie au toucher... ma mère, c'est ça ?
1: Ouais.
0: Voilà, pardonnez-moi.
1: Oui, c'est vrai, c'est vrai.
0: Mais voilà, quelle doit être sa réaction tout de suite ? Est-ce qu'on doit être dans l'inquiétude ? Est-ce qu'il faut aller consulter rapidement ? Est-ce qu'il y a urgence ?
1: Alors, ce n'est pas une urgence vitale, mais il faut savoir que la plupart des lésions qu'on va, enfin des choses qu'on va palper dans son sein sont bénignes. Donc là, je tiens à rassurer que la plupart des masses qu'on trouve dans le sein, c'est, ça peut être un kyste, ça peut être une tumeur bénigne type adénofibrome, etc. Donc, la plupart des cas, c'est bénin. Mais on ne peut pas exclure, il faut savoir que le cancer du sein, c'est quand même une femme sur 8. Donc, on ne peut pas exclure que ce soit quelque chose de pathologique, de cancéreux. Et donc, il faut quand même consulter au moindre doute. Donc, pour moi, toute palpation d'une boule dans le sein doit être explorée à l'imagerie, qu'on puisse savoir est-ce que c'est un kyste, est-ce que c'est rassurant, ou est-ce que c'est quelque chose de plus inquiétant. Et dans ce cas-là, on ira faire une biopsie.
0: Donc, oui, il faut avoir le réflexe, en tout cas, de consulter.
1: Il faut avoir le réflexe de consulter, ouais.
0: Sans s'inquiéter. Enfin, c'est pas l'idée.
1: En fait, le but, c'est pas de s'inquiéter. Encore une fois, le message, c'est la plupart des masses dans le sein sont de nature bénigne. Donc, ça sert à rien de se dire, oh, je palpe quelque chose, c'est sûr que j'ai un cancer, et d'être stressé. Mais en tout cas, ce que je tiens à dire, c'est qu'il faut quand même consulter parce qu'on ne peut pas exclure que derrière une masse ou derrière une anomalie dans le sein, il y a quelque chose qui pousse. Par exemple, moi, une fois, je me souviens, j'ai une patiente qui était venue, elle avait juste un creux dans le sein. C'est-à-dire qu'il y avait son galbe du sein naturel et il y avait une sorte de petite dépression qui s'était créée dans son sein, une petite vallée dans son sein. Et en fait, c'était apparu au début, c'était une toute petite dépression. Et puis au fur et à mesure, ça s'était creusé. Et en fait, derrière, c'était un cancer qui attirait en fait la peau en dessous. Et malheureusement, elle avait mis du temps à consulter parce qu'elle n'avait pas réalisé en fait que c'était potentiellement un signe de cancer du sein. Parce que souvent, on parle de la boule,
0: mais
1: on parle pas, on parle pas de la peau d'orange. Enfin, on parle de la peau d'orange, mais c'est moins connu. On peut avoir un aspect de peau d'orange. On peut avoir du coup une rétraction du mamelon, c'est-à-dire un mamelon qui est sorti habituellement, qui commence à rentrer progressivement à l'intérieur. Ça, c'est un signe de cancer du sein. Alors, je rassure les patientes qui ont une ombilication du mamelon de naissance ou depuis toujours. Oui. Ça, c'est pas un signe parce qu'il y a des patientes qui ont les seins rentrés de nature depuis toujours. Quoi.
0: L'idée, c'est de faire un dépistage une fois par an. De toute façon, c'est...
1: Tous les deux ans, de 50 à 74 ans.
0: Tous les deux ans ?
1: De 50 à 74 ans, si on a un risque moyen.
0: Oui.
1: Et après, à partir de 25 ans, on peut faire un examen clinique annuel par gynécologue, sage-femme et médecin généraliste.
0: Quels sont les principaux facteurs de risque du cancer du sein, docteur Sophie-Hélène Zaïmi ? Est-ce que c'est l'âge, ce sont les antécédents familiaux, génétiques, les hormones, l'alcool, le surpoids, et j'en passe. Il y a plein de facteurs différents.
1: Ouais, alors, on va classer, pour faire simple, les facteurs en deux grosses familles. On va avoir les facteurs de risque non modifiables et les facteurs de risque modifiables. Donc, les facteurs de risque non modifiables, c'est notre corps, on est né comme ça et on ne peut pas le changer. Les facteurs de risque modifiables, ça va être nos comportements, notre environnement sur lequel on peut agir. Donc dans les non modifiables, il y a l'âge, il y a le fait d'être une femme, parce qu'être femme, forcément par rapport aux hommes, on a beaucoup plus de risques et le cancer du sein peut exister chez les hommes.
0: On en reparlera.
1: Ouais,
0: tout à fait.
1: Mais en tout cas, donc, chez les femmes, du coup, donc, le fait d'être une femme, c'est un facteur de risque non modifiable. L'âge, donc plus on vieillit, plus le risque de cancer du sein augmente. Donc c'est pour ça qu'on fait le dépistage entre 50 et 74 ans. L'âge médian du cancer du sein, c'est à peu près la soixantaine. Donc 50-50 à partir de 60 ans. Et ensuite, il y a les antécédents familiaux. Donc, si on a plusieurs membres de la famille qui ont un cancer du sein, bah, dans ce cas-là, on a plus de risques. Et ensuite, il y a les facteurs de risque génétiques qu'on ne peut pas modifier. Et dans les facteurs de risque qu'on peut modifier, il y a du coup l'exposition aux toxiques, donc alcool et tabac, qui favorisent tous les cancers globalement, mais qui sont aussi un facteur de risque de cancer du sein.
0: Oui.
1: Y a le fait de manger de la nourriture ultra transformée, d'avoir une alimentation pas saine. Donc la nourriture ultra transformée, ça va être par exemple les chips, tous les produits industriels en fait, qu'on nous vend, qui ne sont pas des produits sains, entre guillemets.
0: Oui.
1: Et ensuite, il y a le fait d'avoir une activité physique, la sédentarité, etc., et le surpoids.
0: On va en reparler, évidemment, docteur Sophie-Hélène Zaïmi. Vous êtes avec nous jusqu'à 10h30. On évoquera le pendant, parce qu'on était dans l'avant, il y a le pendant et il y a l'après aussi. Ouais. Et ça, c'est bien aussi noté noir sur blanc dans votre très beau livre, Le Grand Guide du cancer du sein, publié chez Hachette avec votre collègue, docteur Anna Lienko, qui, elle, est chirurgienne.
1: Spécialisée dans la reconstruction du sein. Ouais.
0: Je rappelle qu'à 10h30, c'est le débat politique. On parlera de l'affaire Bardella, du jeu de LFI dans la mobilisation des lycéens. Vous pouvez nous appeler dès maintenant pour réagir au 01 56 56 44 44.
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0: C'est l'heure de l'édito du 10-12, signé ce matin Clara Mézières, engagée dans le collectif Lutte et Contemplation et également étudiante en théologie. Bonjour Clara.
5: Bonjour Melchior.
0: Vous êtes un peu nostalgique ce matin.
5: Nostalgique de vendredi dernier,
0: oui,
5: où le pape était là et nous a dit « Vous êtes les saints de France », sans mauvais jeu de mots avec la thématique de ce matin. Alors je ne comprends plus, est-ce qu'il faut devenir des saints ou se les palper ? Bien, les deux, s'il vous plaît. Et je sais, Melchior, qu'on a déjà beaucoup parlé du voyage du saint pontife à cette antenne, mais ce qui m'intéresse aujourd'hui, c'est ce qu'il a dit dans l'avion qui le ramenait à Rome lundi dernier.
0: Alors on va donc jouer un peu les prolongations avec Léon XIV et on va pouvoir même entendre sous votre voix les déclarations de Léon XIV.
5: Exactement. Léon XIV répondait en fait à la question d'un journaliste allemand sur la montée de l'extrême droite dans son pays en disant, je cite, on observe, alors j'attends peut-être le... On observe une certaine tendance à associer ces points de vue d'extrême droite à une forme particulière de religion, ce qui non seulement, selon moi, mais aussi selon les dirigeants de l'Église catholique en Allemagne, ne constitue pas une expression authentique du christianisme.
0: Bravo pour cette traduction directe.
5: Et il poursuit, là encore, nous devons en revenir aux valeurs de l'Évangile qui ne prône ni la haine ni la division, mais la compréhension, la compassion et l'accompagnement.
0: Ça a le mérite d'être très clair pour Léon XIV.
5: Oui, dans ce court extrait, dans ces quelques phrases, le pape dit en fait deux choses importantes. Il fait d'abord un constat, celui d'un rapprochement entre certaines idées d'extrême droite et une forme de religion. Et puis il tranche, il dit que ces idées ne sont pas une expression authentique du christianisme. On dirait que le pape veut éviter une forme de malentendu, de confusion.
0: L'idée selon laquelle l'extrême droite et la foi chrétienne seraient liées, c'est ça Clara ?
5: Oui, et on peut se poser la question de l'état de cette confusion en France. Bien sûr, nous savons que les catholiques votent de plus en plus à l'extrême droite. Pour rappel, le vote Zemmour-Le Pen et Dupont Aignan rassemblé avait constitué 40% du vote catholique en 2022, ce qui est bien sûr supérieur au reste de la population. Mais le deuxième mouvement qui commence à être établi grâce à des enquêtes journalistiques, c'est que des militants identitaires et nationalistes se tournent vers l'Église comme si le catholicisme était la suite logique de leur engagement politique. C'est une part minoritaire, évidemment, mais réelle des nouveaux catéchumènes.
0: Est-ce que, Clara, nous sommes dans cette forme de rapprochement que le pape dénonce en Allemagne ?
5: Bien, il me semble en effet que nous sommes témoins de cela, et cela nous appelle à une réelle et grande responsabilité. Si, dans le sein de notre mère l'Église, des idées identitaires et nationalistes prolifèrent, il est temps de faire un dépistage lucide et courageux. Et si hors de l'Église, des symboles catholiques sont récupérés, il faut dire, à l'instar du pape, ce qui n'est pas et ne sera jamais une expression authentique de notre foi en Christ. Et si enfin, l'idolâtrie de la nation trouve dans notre Église un terrain favorable, il est urgent d'établir un diagnostic et d'opérer avant que le malentendu ne prenne racine.
0: Merci beaucoup Clara Mézières. Une réaction, docteur Sophie-Hélène Zaïmi, sur ce que vous venez d'entendre ?
1: Non,
0: pas forcément de réaction. En tout cas, on a entendu vos références, évidemment, Clara Mézières.
1: C'est pas mon domaine, je suis désolée.
0: Non, mais bien sûr, mais je ne forçais pas du tout, docteur. Merci beaucoup, Clara Mézières. Je rappelle que vous êtes engagée dans le collectif Lutte et Contemplation et vous êtes étudiante en théologie. L'édito du 10-12 est à réentendre sur notre site rcfnotredame.fr.
1: Je
0: ne
1: sais pas quoi dire.
0: Vous êtes avec nous, docteur Sophie-Hélène Zaimi. Je rappelle que vous êtes radiologue. Vous êtes l'autrice d'un livre, Cancer du sein. C'est le grand guide du cancer du sein, avant, pendant, après. Accompagner le parcours de chacune, sereinement publié chez Hachette, avec votre collègue, le docteur Anna Lienko. Vous êtes radiologue. On a parlé de l'avant, évidemment, l'avant-dépistage. Il y a le pendant. Il y a le pendant où l'image fait basculer le parcours. Et là aussi, pour toutes les femmes qui donc sont confrontées à un diagnostic positif d'un cancer du sein, il y a une bascule.
1: Tout à fait. Bah, en fait, je pense que l'annonce d'un cancer du sein, ça fait un choc et ça fait passer la patiente d'un état où elle était entre guillemets en bonne santé à un état « je suis malade, je suis atteinte d'un cancer ». Alors, ce que j'ai envie de dire, c'est que le pronostic du cancer du sein, maintenant, il est très favorable. Encore une fois, s'il est détecté tôt, si on fait bien le dépistage, s'il est pris en charge à temps, oui. Comme vous le disiez au début de l'émission, les chances de survie à 5 ans sont à 90%. Donc, c'est une très bonne nouvelle et c'est pour ça qu'on invite les femmes à se faire dépister tôt pour justement que la prise en charge soit la moins lourde et la moins pénible possible, parce que plus on arrive tard, plus ça va être compliqué de le soigner. Et donc, le but, c'est qu'on puisse retirer la tumeur et puis qu'on puisse faire les thérapies adjuvantes ou néo-adjuvantes avant, oui. Après, et que voilà, on puisse suivre ensuite la patiente sans qu'il y ait trop de séquelles, même si ça reste quand même pour le corps de la patiente

0: qui sont des acteurs qu'elles doivent aller voir pour justement voir comment on peut les traiter au mieux.
1: La chance qu'on a en France, je ne sais pas si c'est le bon terme à utiliser, on le connaît bien ce cancer du sein.
0: Oui, c'est clair. Et surtout, on communique, je pense, pas mal dessus. Le but, c'est vraiment que les patientes décide, parce que moi, par exemple, j'ai une patiente qui est venue et qui avait sauté un ou deux ans de dépistage, et malheureusement, on a trouvé un cancer entre les deux mammographies. Voilà. Donc, ce que j'ai envie de dire, c'est vraiment, n'hésitez pas à consulter, allez vous faire dépister, et sinon, si vous n'avez pas eu d'invitation pour le dépistage, allez voir votre gynécologue pour qu'il vous fasse une prescription pour une mammo et une écho.
1: L'annonce d'un cancer, évidemment, ça fait souvent entrer brutalement la patiente dans un vocabulaire médical qu'elle ne maîtrise pas. Biopsie, ganglions, récepteurs hormonaux, j'en passe, c'est ce qu'on peut lire hein, dans votre livre. Chimiothérapie, alors on connaît peut-être un peu mieux, radiothérapie. Quelles sont les premières informations qu'une femme devrait demander ou en tout cas noter après l'annonce du diagnostic ? D'après alors, vous, docteur Sophie Hélène Mazzelli.
0: Le diagnostic, du coup, en général, c'est la napate. Donc, ensuite, après avoir eu leur biopsie, on va prélever, nous les radiologues, on va prélever la lésion qu'on a vue à l'échographie ou à la mammographie et on va l'envoyer pour des analyses au microscope. Et ensuite, c'est ces analyses au microscope qui diront s'il y a des cellules cancéreuses ou pas. Ensuite, c'est soit, ça peut être le radiologue qui fait l'annonce des résultats, soit un gynécologue, soit un médecin référent. Et donc, après cette annonce, la patiente, elle va être adressée vers d'autres spécialistes pour justement réfléchir de la meilleure prise en charge. Donc, il va y avoir des réunions de concertation pluridisciplinaires où on réunit plusieurs spécialistes de différentes spécialités pour réfléchir ensemble de quel traitement est le plus adapté. Et ça dépend, en fait, du grade de la tumeur. Si la tumeur a des récepteurs hormonaux, est-ce qu'elle va être sensible aux hormones ou pas, et de plein d'autres facteurs de son histologie. En fait, la tumeur, elle a une carte d'identité, c'est l'histologie. Et en fait, en fonction de sa carte d'identité, on va essayer d'utiliser des agents, les traitements, pour cibler le plus les faiblesses de la tumeur. En fait, le but, c'est de la détruire. Et donc, on va cibler les faiblesses qu'on peut lire sur sa carte d'identité.
1: Et à partir de ce moment-là, évidemment, chaque patiente va réagir différemment au traitement. Chaque cancer aussi.
0: Exactement, chaque cancer est unique. Chaque patiente est unique, chaque parcours de soins est unique. Malheureusement, moi, ce que je regrette, c'est que parfois, il y a des patientes qui apprennent qu'elles ont un cancer du sein dans des conditions qui ne sont pas du tout adaptées. Il y en a, par exemple, qui m'ont déjà dit qu'elles l'avaient appris par téléphone, donc ce n'est pas du tout adapté comme prise en charge, ou qui ont reçu un mail, etc. Normalement, l'annonce, ça doit se faire dans un huis clos, enfin en face d'un médecin, dans un box de consultation. Et voilà, ça doit. Il faut prendre le temps d'annoncer cette nouvelle qui tombe un peu comme une sentence sur la tête des patientes et qui c'est un coup de massue d'apprendre quelque chose pareil, quoi.
1: Il y a l'avant, il y a le pendant, il y a l'après aussi. Vivre avec et après le cancer, parce que voilà, on pourrait se dire que ça y est, les traitements terminés, on passe à autre chose. Dans les faits, c'est faux.
0: C'est faux parce que le cancer du sein, en fait, on va faire un suivi à vie. Une patiente qui a eu un cancer du sein, elle va être suivie toute sa vie, tous les ans, par un examen d'imagerie, que ce soit une échographie ou une mammographie, en fonction du traitement qu'on a fait. Et ensuite, elle va être suivie par les gynécologues et en fonction de sa maladie, peut-être qu'elle aura un TEP scanner aussi pour suivre l'évolution, etc. Donc, c'est un suivi médicalisé qui est ensuite très long, enfin qui s'arrête jamais, en fait. Et ces patientes, on va les surveiller comme je l'ai sur du petit feu, parce que une patiente qui a eu un cancer du sein est plus à risque d'avoir une récidive qu'une patiente dans la population générale qui n'a aucun risque. Donc, avoir eu un cancer du sein est un facteur de risque de cancer du sein. Et c'est pour ça qu'on les surveille au fur et à mesure et que parfois, le cancer, il peut revenir 5 ou 10 ans après et on ne peut pas savoir, en fait, on ne peut pas prédire quand est-ce qu'il va revenir. Ce qui diminue le risque de récidive, c'est l'activité physique.
1: Ah oui.
0: Ça a été prouvé que maintenant, avoir une activité physique diminue le risque de récidive.
1: L'activité physique, l'alimentation, le sommeil, la santé mentale et j'en passe.
0: Oui, après, il y a toutes les règles de vie hygiéno-diététiques qui sont bien sûr bonnes pour notre santé. Et puis voilà, donc vraiment, c'est important de bien faire ce suivi annuel une fois qu'on a eu un cancer et de ne pas partir dans la nature.
1: Dernière question, docteur Sophie-Hélène Zaimi. On a beaucoup de femmes qui nous écoutent ce matin sur RCF Notre-Dame. Parfois qui ont plus de 60 ans, parfois un peu moins. Qu'est-ce que vous pouvez leur dire ce matin en direct ?
0: Alors, du coup, ce que j'ai envie de vous dire, c'est allez voir votre gynécologue, allez voir une sage-femme, faites examiner vos seins de façon régulière, faites votre suivi gynécologique de façon régulière, parce qu'on parle du cancer du sein, mais il y a d'autres cancers gynécologiques, parfois qui sont silencieux, donc le dépistage du cancer du col de l'utérus,

0: Il y a aussi le cancer des ovaires pour les femmes plus âgées, le cancer de l'endomètre. En fait, chaque symptôme gynécologique doit amener à une consultation, que ce soit des saignements anormaux, que ce soit des douleurs, etc. Ce que j'ai envie de dire, parce que les femmes, souvent, elles ont tendance à laisser un peu traîner ces choses-là. Et j'ai envie de leur dire d'aller justement consulter.
1: Merci beaucoup, merci vraiment, d'avoir été avec nous, docteur Sophie-Hélène Zaïmi. Je rappelle que vous êtes radiologue, vous êtes l'autrice avec le docteur Anna Alienko du grand guide du cancer du sein. Avant, pendant, après, accompagner le parcours de chacune sereinement. C'est publié chez Hachette. Vraiment, c'est à mettre entre toutes les mains parce que c'est très pratique. Il y a beaucoup d'informations très pratiques à prendre. Et puis surtout, on peut vous suivre sur Instagram. Vous avez un compte The French Radiologist. Vous êtes suivi par près de 160 000 personnes. On peut aller s'abonner. Merci beaucoup.
0: Merci beaucoup, Michael.
1: Merci d'avoir été avec nous sur RCF Notre-Dame. Dans un instant, c'est le débat avec Éric Revel et Sophie Dravinel. Mais tout de suite, c'est de l'humour avec Aymeric Christensen.
2: Bonjour, tout est grâce, enfin presque. Avec vous le vendredi, on pose un regard émerveillé et amusé sur des aspects sous-estimés du quotidien. Et ce matin, on parle de quoi ? On parle de vaisselle sale ?
3: Oui, je vais me tourner tout de suite vers Bruno Le Maire parce que Anne Sylvestre, figurez-vous, a une question pour vous.
4: Qui c'est qui fait la vaisselle ? Faut pas que ça se perde.
3: Alors,
4: qui c'est qui doit rester
3: qui fait la vaisselle ?
4: Les mains dans la merde.
5: Non, le lave-vaisselle, mais je participe beaucoup aux tâches ménagères. De plus en plus d'ailleurs,
3: vous voyez. Mon piège était grossier, vous n'êtes pas tombé dedans. C'est bien du lave-vaisselle, ce vrai sujet qu'on va parler ce matin. Mais attention, pas comme l'appareil indispensable qui nous libère des corvées de plonge devant l'évier, non. Je pense plutôt à tout le mal qu'il nous fait, le lave-vaisselle comme terrain de guerre.
2: Alors expliquez-nous, car la dimension du lave-vaisselle comme terrain de guerre m'a probablement échappé, Aymeric.
3: Et là, vous voyez, c'est à ce genre de petits détails, Pierruc, qu'on voit que vous êtes encore un jeune marié, finalement. Il y a pourtant des études là-dessus. Dans la plupart des ménages, le lave-vaisselle, c'est un front idéologique et philosophique, le théâtre d'une guerre des nerfs quotidienne. Pourquoi ? Parce que dans un couple, il y a deux personnes.
2: Oui.
3: Une qui remplit toujours les tiroirs selon l'inspiration du moment et une autre qui a des idées bien arrêtées sur la place de chaque chose.
6: Les meilleurs ennemis du monde, voilà ce que nous sommes.
3: Un qui entasse à la va comme je te pousse, qui laisse les assiettes de travers, qui balance les couverts par paquets n'importe où. Et un qui a des tactiques d'échecs, qui commence par le fond, qui range les verres selon leur taille et qui vous expliquera 100 fois que les fourchettes sont plus faciles à ranger après si elles sont regroupées avant. Voilà, un qui s'en fout et un qui surinvestit le remplissage, un qui vous fait un défilé du 14 juillet et un autre plutôt une aire d'autoroute le 15 août. Bref, un anarchiste et un fasciste.
2: Et pour vous, c'est une bonne chose que le lave-vaisselle révèle nos personnalités qui ne sont pas toujours complémentaires.
3: Oui, car la bataille du lave-vaisselle, si elle ne vire pas à la crise conjugale évidemment, est peut-être aussi une façon concrète de faire dialoguer nos visions du monde. Pour peu qu'on dépasse nos petits agacements ou la tentation parfois de s'envoyer assiette et verre à la figure, ce qui est une autre manière de régler le problème, la machine révèle nos peurs, nos espoirs, nos insensibilités, nos psychorigidités. Pour le dire autrement, le lave-vaisselle permet de mieux se connaître, de mieux s'accepter, de ne pas idéaliser l'autre et donc tout simplement peut-être d'apprendre à mieux s'aimer.
2: Même si dans le feu de l'action, souvent ça passe ou ça casse, Aymeric.
3: Exactement, comme les verres à pied en équilibre au-dessus des bols.
2: Ah, c'est terrible.
3: Mais
2: ça.
3: Tant qu'on n'a pas traversé cette épreuve, sans doute qu'on ne sait pas encore vraiment ce que c'est que la vie à deux.
6: 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Faites bouillir.
3: Vous aurez noté la petite erreur de débutant d'Alain Souchon qui a manifestement des lacunes, soit en couple, soit en électroménager. On ne sait pas, la meilleure machine pour raviver l'amour, c'est plutôt le lave-vaisselle. Et donc, exercice pratique ce week-end, pensez-y en vous rappelant que tout est grâce, enfin presque.
1: De l'humour, tous les jours, c'est ce qu'on vous propose dans la matinale de Pierre-Hugues Dubois, juste avant l'invité politique de Nathanaël de Rinxan.
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1: Laissez-moi parler. Il est 10h31 sur RCF Notre-Dame. La voie est libre et la parenthèse aura été courte. Pendant quelques jours, la venue du pape Léon XIV aura offert à la politique française et à nous une image presque inhabituelle, celle d'une trêve autour des mots de paix, de dialogue et de concorde. Mais le pape à peine reparti, la bataille politique reprend et avec elle un fil rouge. 2027 est déjà dans toutes les têtes. Les sénatoriales d'abord, la droite conserve la majorité au Sénat, mais le RN franchit une nouvelle étape avec la possibilité de constituer pour la première fois un groupe à la Haute Assemblée, une implication territoriale qui compte à l'approche de la présidentielle. Mais dans le même temps, l'affaire Bardella vient fragiliser la stratégie de normalisation du RN. Alors le parti peut-il apparaître comme une force de gouvernement tout en restant confronté à ce type de controverse? On va en débattre. À gauche, autre front, la mobilisation des lycéens. Et les filles tentent de s'y engouffrer. Avec quelle stratégie? Peut-être remobiliser sa base, reconquérir une jeunesse qui vote peu ou installer dès maintenant un rapport de force pour 2027? Ça interroge en tout cas. Et finalement, c'est peut-être ça qui relie tous nos sujets. Le Sénat, la rue, le RN, les filles, chacun cherche déjà sa place dans la présidentielle qui arrive. Alors après cette courte trêve politique, qu'est-ce qui est réellement en train de se dessiner pour 2027? On en parle avec nos deux débatteurs, La Voix est libre sur RCF Notre-Dame, avec vos réactions également en direct au 01 56 56 44 44. J'ai posé le décor, il est temps d'accueillir Sophie de Ravinel. Bonjour Sophie.
8: Bonjour Melchior, bonjour Eric.
5: Bonjour Sophie.
1: Bonjour et bonjour Melchior. Eric Revel. Sophie, journaliste politique, chroniqueuse à France Info TV et France Inter. Vous êtes aussi responsable pédagogique d'une formation médias et recherche à l'ENS.
8: Absolument.
1: L'École Normale Supérieure, et vous êtes aussi passé par le Figaro. Eric Revel, journaliste économique, directeur de l'Hémicycle, la revue de la presse parlementaire. Vous avez été directeur de LCI.
5: Et de France Bleu.
1: Et de France Bleu, j'allais le dire.
5: Maintenant, ça s'appelle ici.
1: Ah oui, ici. Mais à l'époque, c'était France Bleu.
5: Absolument.
1: Voilà. La venue du pape, Éric Revel, c'est une trêve ou une simple parenthèse?
5: Écoutez, sans aucune ironie, j'ai envie de dire, est-ce que le Léon XIV, le Saint-Père, pourrait pas venir toutes les semaines en France? Oui. Vous voyez, parce qu'on a vécu une parenthèse heureuse. Voilà, de communion, de rassemblement. Bon, même si certains éditorialistes du service public nous ont expliqué que tout ça, ça concernait que minoritairement la France, mais il faut bien le dire, ces quatre jours du Saint-Père en France ont été absolument exceptionnels. Voilà. On s'est rassemblés, qu'on soit croyant ou pas, on a regardé les offices religieux, on a vu cet enthousiasme quand même populaire. Bon. Et puis, quelques jours plus tard, le pays est au bord du chaos. Ouais. Moi, je dis au bord du chaos parce que les spectacles auxquels on assiste dans les lycées français, vous avez vu ce qu'a dit ce matin le ministre de l'Éducation nationale, 40 proviseurs blessés, une centaine d'établissements dégradés de façon non négligeable. Les revendications, bon, on en parlera peut-être des lycéens, je les comprends, enfin, mais l'instrumentalisation de l'extrême gauche est très dangereuse.
1: On va en parler, Éric Revel, évidemment, c'est au programme de cette Voix libre. Sophie de Ravinel, c'est vrai que la venue du pape a imposé une forme de trêve, j'aime bien ce terme, de trêve, hein, parce qu'on a l'impression qu'on met pause, tout le monde se tait et tout le monde regarde, ou écoute, sur RCF Notre-Dame, dans une vie politique particulièrement tendue. Est-ce que cette séquence dit quelque chose de l'état du pays?
8: Alors, moi, je pense qu'effectivement, il y a eu un genre d'état de grâce pendant les quatre jours, peut-être le jour qui précède, mais en tout cas pas les heures qui ont suivi. On a tout de suite plongé dans notre quotidien, amplifié effectivement par tous les combats de rue auxquels on peut assister. Je pense que c'était une trêve. Je voudrais remercier le service public, parce que c'est quand même grâce à lui aussi. Évidemment, grâce à RCF Notre-Dame, mais grâce aux services publics et aux opérations spéciales, et je peux le dire, puisque moi, j'ai fait 25 heures de direct sur France 2, j'ai été extrêmement impressionnée par tout ce qui a été déployé par ce service public qu'on vilipende, même s'il y a des éditorialistes de temps en temps qui disent ce qu'ils pensent, Eric, et qui peuvent se tromper. Ce service public qui a été quand même plus qu'à la hauteur pendant ces quatre jours. Est-ce qu'on pouvait imaginer des millions de Français qui ont pu être atteints par les images extraordinaires et si belles qui ont été tournées? Donc ça, c'est un point important dans la discorde nationale, dans les tensions, comme si ce service public qu'on voue aux gémonies au quotidien, eh bien, était aussi capable de rendre ce service public un peu pour la paix sociale, puisque c'est ce que, de façon très neutre, pas engagée spirituellement, a dit le ministre des Affaires étrangères, Jean-Noël Barrot, en parlant d'un moment de paix sociale dans le pays.
1: Oui, parce qu'on rappelle, pour recontextualiser, on en avait parlé sur RCF Notre-Dame, toute la captation vidéo a été faite par France Télévisions.
8: Absolument.
1: Qui d'ailleurs, alors j'étais dans les coulisses, place de la Concorde, ils avaient 200 mètres de camions en régie, c'était assez impressionnant.
8: Oui.
1: J'ai même croisé Delphine Ernotte, la patronne de France Télévisions, qui était aussi assez impressionnée par... par l'événement, par
8: l'enthousiasme. Et elle était au Stade de France.
1: Et elle était au Stade de France, mais moi
8: et
1: aussi.
8: Ils ont mis, oui, et moi aussi.
1: C'est vrai.
8: Eric, y étiez-vous? Vous étiez devant votre télévision?
1: Ou à la radio? Vous écoutiez la radio?
5: Oui, j'écoutais RCF Notre-Dame.
8: Oh, bravo.
5: Voilà, parce que Melchior était élu au Stade de France. J'ai vu d'ailleurs de très belles images de vous.
1: Oui.
5: Oui, c'était c'est impressionnant. Hein. Ouais. Là, normalement, c'est la place des commentateurs sportifs. Et là, il y avait tous les commentateurs.
8: Le tapis rouge déroulé. Et des jours pour dérouler ces câbles. Hein. Ouais. Des jours de travail pour les techniciens pour dérouler ces câbles.
1: Eric Revel, est-ce que vous considérez que les responsables politiques pendant cette trêve ont vraiment réellement joué le jeu du rassemblement? Ou alors il y en a qui ont un petit peu tiré profit de cette séquence?
5: Bah, écoutez, jouer le jeu. Alors, si vous voulez dire que ce qui se passe dans les lycées a été différé, ça légitime le fait que certains partis instrumentalisent, puisque le top départ s'est fait après le départ du Saint-Père.
1: Oui.
5: Ce qui est vrai, en tout cas, c'est que quels que soient les bords politiques, il me semble, vous savez, il y a une trêve annuelle de la politique, ce qu'on appelle la trêve des confiseurs, vous savez, pendant la période de fin d'année.
1: De Noël, oui.
5: Voilà, de Noël, où justement, les discours politiques se mettent un peu en veilleuse et où on est en famille, on célèbre ou pas Noël, où on est ensemble. Ben là, on a vécu, oui, je pense que Melchior, vous avez raison, le terme était bon. C'était une véritable trêve, mais que cette trêve nous semble déjà loin quand on voit l'actualité qui nous assaille. Que cette trêve nous semble loin.
1: Sophie Dravinel, on va passer à un autre chapitre.
8: Oui, moi j'ai un tout petit regret. C'est qu'en revenant dans l'avion, le pape a indiqué clairement qu'on ne pouvait pas être catholique et d'extrême droite. J'aurais bien aimé qu'il le dise à la Concorde devant Marine Le Pen. Voilà, c'est mon regret.
1: Éric Revel.
5: Oui, moi ce que je retiens quand même du Saint-Père, qui m'a intéressé, c'est ce qu'il a dit sur la fin de vie. C'est les messages qu'il a fait passer à Emmanuel Macron à l'Élysée, de manière quand même très claire et non détournée. Donc c'est intéressant parce que chacun y puise ou les commentaires qui l'intéressent ou les commentaires qu'il n'a pas prononcés.
8: On se félicite tous sur la fin de vie et c'était très fort à Lourdes.
5: Oui.
8: Très beau, ces mots. Vraiment, sur ce qui est légal et ce qui est moral, la distinction entre les deux, quasiment un appel à la désobéissance civile. Et ça, oui, effectivement, ça m'a touchée.
1: Mais on n'en attendait pas moins de Léon XIV, Sophie Dravinel. C'est évident qu'il allait aller sur ce terrain.
8: Sur le terrain de la fin de vie, oui, évidemment. C'est très clair sur le fait aussi qu'on ne peut pas dénoncer l'avortement et être pour la peine de mort. Ces incohérences-là, ce qu'il a dit dans l'avion de la même façon. Et là, il visait les Américains pro-Trump catholiques qui sont anti-avortement de façon très frénétique, mais qui soutiennent la peine de mort.
1: Sur l'extrême droite, puisque vous en parliez, Sophie Dravinel, on en parlait d'ailleurs tout à l'heure avec notre éditorialiste Clara Mézières, c'était lors de la conférence de presse traditionnelle d'un retour d'un voyage apostolique ou pontifical. Et en effet, alors il commentait plutôt la situation en Allemagne.
8: Voilà.
1: Est-ce qu'on peut comparer les extrêmes droites allemandes et françaises?
8: Mais bien sûr. On peut les comparer. En tout cas, l'AFD et le parti d'Éric Zemmour ont exactement la même ligne relative à la Russie, sur les questions... ils sont comparables. Après, le parti de Marine Le Pen, en tout cas là, les propos antisémites de Jordan Bardella qui semblent confirmés...
1: Ça aussi, c'est au programme du débat.
8: Voilà.
5: Alors, non, moi, pour moi, on ne peut pas comparer les deux situations, parce que l'AFD est un parti d'extrême droite assumé. Il y a les liens avec la Russie, mais on pourrait dire aussi ce que leurs leaders ont dit sur les Waffen-SS, par exemple. Bon, là, il y a... Bon. Mais vous savez, pour moi, le...
8: Parce que vous croyez que Caroline Parmentier, au RN, n'a pas des propos fondamentalement antisémites, négationnistes?
5: Je ne sais pas, je n'ai pas ces propos en tête, mais vous avez sans doute raison, Sophie. Mais moi, j'opère un distinguo. Puis vous savez, on verra ce qui se passera pour les élections, notamment avec cette affaire Bardella. Mais le peuple a toujours raison. Le peuple a toujours raison.
8: Non, le peuple n'a pas raison. C'est la représentation du peuple au Parlement.
1: Si le RN c'est le peuple qui décide, en tout cas.
5: Bah oui, si le RN fait 35% dans les sondages au premier tour, c'est qu'il se passe quelque chose dans le pays auquel les partis traditionnels ne répondent pas. Voilà. Puis vous parlez des liens potentiels du RN avec la Russie. Il faudrait aussi mettre en avant les propos de Jean-Luc Mélenchon sur la Russie, par exemple.
8: Totalement. Voilà. Je suis absolument d'accord avec vous. Les uns et les autres se valent sur ce sujet de la Russie, absolument.
5: Un mot encore sur le
8: pape. Comme sur
5: pour moi,
1: Éric Revel. On va parler de Bardella après.
5: Oui, mais la plus belle réponse que le Saint-Père pouvait donner, puisqu'il avait
9: annulé, ou en tout cas avait été prévu dans son agenda, je le rappelle, une visite
1: à Jeanne Garnier,
9: à Jeanne Garnier, ouais, dans le soin palliatif, c'est lorsqu'il prend cette jeune fille très handicapée dans ses bras. Ouais. Voilà, et la loi sur la fin de vie, est-ce que cette jeune fille aurait été dans les bras du Saint-Père si des gens autour d'elle avaient décidé d'une autre fin de vie? Voilà. Et ben cette image-là, je peux vous dire, qui rappelle des sculptures de piété absolument incroyables, j'ai trouvé le symbole.
1: Incroyable.
9: Et plus que des discours, cette image restera gravée dans nos mémoires.
8: Une photo de Ludovic Marin de l'AFP.
1: Voilà, merci de le citer, qui a été reprise dans partout.
8: Partout.
1: Ouais, partout. Il est 10h42 sur RCF Notre-Dame, la voie libre jusqu'à 11h30 avec Sophie Dravinel et Éric Revel. Vous l'entendez, on a plein de choses à se dire ce matin, notamment sur l'actualité politique et l'actualité économique. Et vous nous appelez.
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1: Et je disais, vous nous appelez aussi pour réagir, puisque le standard est évidemment ouvert au 01 56 56 44 44. On vous attend à l'antenne et je sais que Sophie Dravinel et Éric Revel aiment beaucoup vous entendre. Est-ce qu'on ne parlerait pas tout de suite de l'affaire Bardella? Parce que je voulais qu'on parle des sénatoriales, mais on y viendra peut-être. L'affaire Bardella, est-ce qu'on peut parler d'ailleurs d'une affaire? Potentiellement oui, quand même, Sophie Dravinel. Jordan Bardella qui veut incarner une nouvelle génération et une image de normalisation du RN, et il y a son passé, en tout cas des propos de sa part qui ont été remis à jour par Mediapart. Qu'est-ce que vous en pensez de cette affaire ?
8: Je pense qu'effectivement elle traduit la volonté de dédiabolisation du RN qui ne parvient pas à masquer la réalité, qui est un terrain antisémite de ce parti. Je parlais de certains aujourd'hui parlementaires. Le fait est de Caroline Parmentier. Le fait est que effectivement ces propos-là. Alors moi je suis partagée parce que je pense des propos totalement inadmissibles tenus par un jeune, très jeune. Moi je pense qu'il aurait dû plaider. L'erreur de jeunesse.
1: Oui,
8: et c'était une erreur de communication en matière de réaction.
1: Mais quelle communication faire dans ce cas-là? Parce que dans les deux cas, c'est un peu fini pour sa carrière politique.
8: D'une certaine façon, à partir du... On peut s'interroger de savoir si, quand on plaide une erreur de jeunesse, 15 ans après, 20 ans après, 10 ans après, on peut pas quand même replonger dans quelque chose d'autre. Je pense qu'une erreur de jeunesse se pardonne, un mensonge, si c'est le cas, comme celui qu'il essaye d'imposer, là c'est définitivement terminé. Dans un cas, il aurait pu avoir une chance, dans l'autre, c'est définitivement terminé pour moi.
1: Vous partez du principe tous les deux, et Éric Revel, je vous interroge, que ce qui a été mis en avant dans les enquêtes de Mediapart sont réels, sont vrais.
9: Bah, écoutez, moi je fais, confiance à la puissance d'investigation de Mediapart. Je rappelle que l'affaire Cahuzac, c'est Mediapart. Ouais. Bon, je ne ferai pas de commentaires parce que ce serait politiquement trop facile de rappeler rappeler à monsieur Louis Plenel que lorsqu'il était trotskiste et qu'il
8: signait
9: des papiers.
8: C'est lui qui dirige Mediapart.
9: Qui signait des papiers dans Rouge, il avait légitimé l'attentat contre des athlètes israéliens des Jeux Olympiques. Bon, je ferme la parenthèse.
8: Et il s'en est repenti.
9: Alors, oui, très bien. Bah oui, mais donc là, on accepte la repentance. Moi, je vais vous dire, si les propos ont été écrits, prononcés, c'est gravissime. Il n'y a pas de doute. C'est gravissime. La défense de Bardella, dès l'instant où il dit tout ça sont des faux, je vois pas comment maintenant il peut expliquer que c'est une erreur de jeunesse. Là aussi, j'aimerais quand même rappeler une chose. J'ai commencé en disant que ces propos étaient gravissimes. L'antisémitisme est un délit et heureusement qu'il doit être condamné avec la plus grande force. Hein. Et d'ailleurs, quand parfois des députés de la France insoumise tutoient la frontière, j'aimerais voir une justice un peu plus ferraquée sur ces propos. Mais est-ce que j'aurais l'outrecuidance de rappeler que dans un livre célèbre de Pierre Péan, qui s'appelait « Une jeunesse française », l'auteur révélait que François Mitterrand avait porté l'ordre de la Francisque, l'ordre du maréchal Pétain, régime collaborationniste, régime antisémite, en tout cas dans la fin du pouvoir du maréchal Pétain. Bon, ça n'a pas empêché François Mitterrand, le moment venu, de faire une sorte de mea culpa. Alors, je ne dis pas qu'il a expliqué que c'était une erreur de jeunesse. Bon, voilà. Mais c'est, je ne blanchis pas, ah Bardella. Ouais. Parce que, alors, maintenant, le timing, oui, le timing, il est un peu confondant. Parce que, quoi qu'il se passe maintenant, le poison va être lent pour le RN. C'est-à-dire que, notamment sur un second tour, les gens vont se poser la question, quand même, si Marine Le Pen vire en tête au premier tour. Ils vont se poser la question légitimement. Est-ce que je donne ma voix à, finalement, à un parti qui n'a pas changé? Bon. Donc, voilà. Et puis le timing, il y a un timing politique quand même qui m'a frappé. Bon, mais vous en avez parlé, Melchior, donc bravo. C'est que ça intervient le lendemain d'une entrée historique du Rassemblement National au Sénat. Oui. Donc, du coup, tout ça est passé complètement inaperçu, parce que cette entrée historique de 15 sénateurs apparentés ou RN au Sénat, bah, c'est la marche accélérée vers le pouvoir du RN. Bon. Mais le fait que le coup ait été dégainé, que Mediapart va feuilletonner, hein, c'est sa façon de révéler des choses.
1: Ils le font très bien.
9: Ils le font très bien, oui, le poison est lent, mais maintenant, voilà, je pense que le doute est dans les esprits. Et c'est sans doute ça le plus grave pour le RN.
1: Ça vient de qui, d'après vous? Qui est la taupe?
9: Ah ben, elle n'a pas été révélée.
1: Mais disons que ce ne serait pas une stratégie. Alors attention,
9: vous êtes complotiste.
1: Non, ne me dites pas ça. Non. Est-ce que ce ne serait pas le clan Le Pen?
9: Mais c'est possible.
8: Je pense que de toute façon, Mediapart ne conduit pas de telles enquêtes sur le coup d'une. Voilà, il peut y avoir des effets d'aubaine pour les uns et les autres. Moi, je crois savoir qu'ils mènent cette enquête depuis plusieurs mois. En tout cas, c'est ce qu'ils ont dit. Fabrice Arfi, qui est responsable des enquêtes. Et en qui, moi, j'ai toute confiance, qui participe à la mineure Média Recherche dont nous parlions et que j'ai participé à fonder à l'ENS, c'est quelqu'un de sérieux. Évidemment que dans les enquêtes qu'il mène, il y a des choses qui peuvent être des fautes, qui peuvent être des erreurs, etc. Mais sur ce travail-là, ça n'obéit pas à une seule... Évidemment que ça peut rendre service à certains qui peuvent s'en servir comme un effet d'aubaine, encore une fois. Mais je pense que il peut y avoir aussi des histoires d'amour contrarié. Il y a toujours 50 000 raisons qui rentrent dans une enquête comme ça.
9: Moi, ce que vraiment je dénonce et n'apprécie pas, c'est la façon dont, encore une fois, l'enquête va feuilletonner et les preuves, si elles doivent être mises sur la table, elles seront mises sur la table. Mais c'est la façon dont la classe politique s'empare du truc. Vous voyez, Gérald Darmanin, ministre de la Justice ce matin, dit « Bardella ment éhontément ». Bon, Bardella ment éhontément. Alors, peut-être que le ministre de la Justice aussi des preuves dans son côté. Mais comment est-ce qu'on peut affirmer cela? Bardella ment éhontément. Pourquoi? Parce que Gérald Darmanin, garde des Sceaux, est un soutien d'Édouard Philippe. Bon, ils ont vendu des frites ensemble, vous voyez. Ouais. Mais ce que je veux dire, c'est que...
1: Il aurait dû rester à sa place, Gérald Darmanin.
9: Non, mais en fait, vous voyez bien qu'il y a une récupération aussi. Et voilà, oui, mais c'est toujours la même chose politique. C'est-à-dire que si le RN devait s'effondrer dans les sondages ou marquer le pas, le centre, l'extrême centre avec Édouard Philippe serait aux aguets.
8: Disons que la gravité des propos qui, a priori, auraient été tenus par Jordan Bardella, quand même, justifie qu'on le mette à l'écart.
1: Observons la réaction de Jean-Luc Mélenchon. Qui tout de suite n'a pas du tout hurlé en disant que c'était une affaire d'État, un scandale public. Il est remarquable dans son jeu aussi, Jean-Luc Mélenchon.
9: Remarquable. Non, mais... le mot vous appartient, mais c'est un esprit politique avancé, évidemment. Pour une raison très simple. C'est la même chose. C'est de la même veine que Gérald Darmanin qui, en creux, se dit c'est bon pour Édouard Philippe si le RN s'effondre. De la même manière, si Jean-Luc Mélenchon est au second tour. Il y a une porosité, on sait, entre l'électorat du RN et celui de la France Insoumise. Suivant les élections, c'est 10-15%. Il aura besoin de toutes ses voix, s'il est au second tour, pour éventuellement franchir un nouveau cap. Donc oui, il fait de la politique et on pouvait s'attendre. Alors il dit, n'attendez pas de moi que je vous dise du bien du RN, évidemment, il rajoute ça. Mais vous avez raison, il ne condamne pas de manière ferme. Et pourquoi? Parce que quel est l'électorat que vise Jean-Luc Mélenchon? Il ne vise pas un électorat juif, Jean-Luc Mélenchon, il vise un autre électorat. Donc il veut, j'imagine, ne pas, voilà. Et c'est ça que je redoute et que je trouve très malsain, Melchior. C'est que chacun essaie de faire son beurre sur cette affaire. Laissons nos collègues, confrères de Mediapart dérouler leur preuve. Attendons la réaction, la plainte en diffamation posée par Jordan Bardella et voyons comment les choses. Mais que chacun essaie de tirer son petit. Tirer sa pelote pour faire son jeu politique. Mmh. Oui, mais si vous voulez, le pays est dans un tel état, Sophie, qu'il me semble qu'il faudrait avoir des débats d'un autre niveau.
1: Ouais, c'est ce qu'on essaye de faire, en tout cas, aujourd'hui.
8: Oui, on est bien d'accord. Je pense, encore une fois, que la gravité de ces propos devrait pousser le RN et Jordan Bardella, en tout cas, à se mettre de côté, effectivement, pour apaiser la scène politique.
1: Est-ce que Marine Le Pen peut lâcher Bardella sur ça ? Est-ce qu'il y a un moment où elle pourra dire... on n'a plus confiance en Jordan Bardella, quoi.
8: Oui, et puis ça va se terminer comment ? Comme ça s'est toujours terminé dans le clan Le Pen, avec la mise de côté des numéros 2 quand ils ne conviennent plus. Et on revient sur ce qu'on disait sur l'homogénéité du clan Marine Le Pen. Et on rappelle que Jordan Bardella a été en couple avec une des nièces de Loïc Olivier, qui est elle aussi de la même famille. C'est pas très original pour le parti du Rassemblement National. C'est comme les partis d'extrême gauche, il y a des factions, il y a des guerres. Et là, il y a en plus le côté familial, l'héritage. Et on a pensé arriver, certains ont pensé arriver avec Jordan Bardella à une union des droites de type Mélanie. Ça a échoué. Et on verra où ça ira avec Marine Le Pen.
1: Je reviens sur le calendrier de la publication de cette enquête de Mediapart. Parce qu'on est en quoi ? On est en octobre 2026. C'est-à-dire quand même tôt dans la campagne présidentielle. Même si on est en plein dedans, c'est tôt. Si ça vient du RN, imaginons cette option. Et bon, c'est des choses qui quand même reviennent beaucoup dans les commentaires. La stratégie, elle est très bonne. C'est maintenant qu'on met Jordan Bardella de côté pour ensuite... redessiner un petit peu ce que pourrait être un gouvernement au Rassemblement National. Si Mediapart n'avait pas eu de taupe du côté du Rassemblement National, peut-être qu'ils auraient publié l'affaire en février, comme en 2017 avec le canard enchaîné et l'affaire Fillon. Et là, ça avait vraiment tué politiquement François Fillon. Donc c'est ce qui me fait penser que ça peut venir du Rassemblement National. Mais après, voilà, on va peut-être pas commencer
9: Vous menez votre enquête. Oui, cher, si vous
8: voulez. On en saura plus bientôt.
9: Melchior, colonel Loutard, dans tous les deux. Bon, moi, je suis pas aussi, machiavélique ou. Ce que je note quand même, c'est que bon, c'est d'abord Mediapart qui enquête et qui choisit le timing dans lequel il décide de sortir cette affaire.
8: Oui, ils choisissent ou pas, parce qu'ils peuvent très bien avoir eu besoin de X temps. Souvent, on prête des intentions à des enquêteurs de cette façon. Ils avaient les documents à un moment, on n'est pas certain qu'il y ait le choix d'un timing. Ça peut être juste parce que, ben voilà.
9: Je pense que c'est beaucoup plus embêtant en réalité pour le RN que cette affaire sorte 7 mois avant. Parce qu'encore une fois, je pense que cette affaire est une sorte de poison lent. Si l'affaire est sort en février 2027, comme vous l'expliquez, Melchior, la défense, c'est de dire, on vous refait le coup de Fillon, on essaie de m'assassiner à 2 mois, voilà.
1: Oui, mais bon, les Français ne sont pas dupes non plus.
9: Ils l'ont été. Ce qui me semble beaucoup plus grave, et on va en parler, j'espère, c'est ce qui se passe dans nos lycées.
8: Attendez, juste un mot pour finir avant les lycées, si je peux me permettre, Eric.
9: Parce que je voulais faire
8: qui tire un effet d'aubaine aussi, c'est Bruno Retailleau. Il ne s'est pas retiré. Il n'a pas annoncé son soutien à Édouard Philippe comme Gérard Larcher l'espérait, ou qu'on suppose qu'il l'espérait. Ça veut dire que Bruno Retailleau, lui, qui est quand même très distancé par Édouard Philippe, peut se dire, je vais récupérer la mise.
9: C'est pour ça
8: que je me permets d'aller au bout de ce raisonnement sur les conséquences de l'affaire Bardella. C'est que Bruno Retailleau, qui avait retardé un peu son choix de quitter la campagne, qui disait je vais pousser jusque janvier, voire pourrait très bien reprendre des forces dans cet épisode-là.
1: Ça peut être, c'est ce que nous dit Guillaume, un auditeur, ça peut être aussi lancé par le Bloc Central pour tenter de se relancer. Bon, après, voilà, on n'a pas...
9: Je voulais faire le lien entre ce qui se passe avec l'affaire Bardella, entre guillemets, et Et ce que vivent une partie non négligeable de nos lycées, là, on n'est plus dans des revendications légitimes, on est dans des émeutes. On est dans des émeutes. C'est qu'en réalité...
8: Et des revendications légitimes, oui,
9: bah,
8: les deux.
9: J'ai commencé par ça.
8: Oui, Sophie. Mais vous dites on n'est plus dans des revendications légitimes.
9: Ben bah non, non.
8: Oui, mais il y a aussi toujours des revendications
9: Sophie,
8: légitimes.
9: Quand vous prétendez, et je pense que c'est juste que le lycée, globalement, manque de moyens, la première des choses, c'est pas dégrader vos installations, ou alors c'est reconnaître que les gens qui dégradent sont pas des lycéens, mais des militants d'extrême gauche. Mais ce que je veux dire, le lien entre les deux, c'est que qui risque de bénéficier des scènes qu'on voit en ce moment dans
1: c'est le lycée RN.
9: Mais évidemment. Donc si vous voulez, l'instrumentalisation que moi je mets en avant de la France insoumise, c'est peut-être une erreur politique de leur part, parce que la bordélisation, elle profite à qui ? À ceux qui incarnent, entre guillemets, l'ordre.
1: Ouais. On va en reparler dans un instant. Juste, j'aimerais terminer le dossier Jordan Bardella, même si, à mon avis, on va en reparler chaque semaine ensemble. Sophie Dravinel et Éric Revel. On rigole un peu, mais c'est une affaire qui est très sérieuse, mais on est plutôt là aussi pour regarder le jeu politique derrière tout ça et les réactions, Sophie Dravinel. C'est aussi l'idée. Et dans la Voix libre ce matin, je veux dire.
8: Oui.
1: Il n'y a pas de question.
8: Il n'y a pas de question sur... Oui, mais bien sûr, on est là pour observer les réactions. Mais bon, moi, j'ai... Depuis des mois, tout le monde dit le RN va gagner. Moi, je dis attendez de voir. Ils ont quand même montré à de multiples reprises qu'ils étaient capables de s'autodétruire. Moi, c'est tout ce que j'observe dans cette séquence. Et de s'autodétruire. Pourquoi ? Parce que, fondamentalement... Il y a des choses qui ressemblent, et je reviens sur ce que je disais tout à l'heure, avec le parti d'extrême droite allemande. C'est-à-dire qu'il n'y a pas cette espèce de voile, de voile pudique sur le RN pour dire, en fait, ils ne sont plus comme ils étaient aujourd'hui. C'est un parti bourgeois qui est prêt à tenir le pays, qui est capable de le faire, à tenir les gouvernails du pays, du point de vue économique, du point de vue, voilà, qui assume une histoire libérale. Enfin, bon, mais de fait, non. Voilà, c'est juste mon observation.
1: Ouais. Éric Revel, Sophie Dravinel, on marque une pause dans La Voix libre sur RCF Notre-Dame. Dans un instant, on va parler de la mobilisation des lycéens. Que cherchent LFI dans cette affaire également ? J'aimerais qu'on arrive à joindre Marianne et François. Vous nous avez appelés au standard au 01 56 56 44 44. N'hésitez pas à nous rappeler. On vous accueillera avec... Avec grand plaisir, évidemment, sur RCF Notre-Dame.
8: Venez.
1: Eh bien oui, voilà, on a envie de discuter avec vous. On parlera quand même aussi des sénatoriales un petit peu, si on aura le temps. Bref, La Voix est libre, c'est toujours en direct. Et on se retrouve dans un instant et jusqu'à 11h30 sur RCF Notre-Dame. À tout de suite.

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0: Et toujours en direct jusqu'à 11h30 dans La Voix est libre. C'est notre débat du vendredi avec Sophie de Ravinel et Éric Revel. On a parlé il y a quelques instants de la trêve que vous nous avez apportée, Léon XIV, en venant en France. On a parlé de l'affaire Bardella et l'impact que ça pourrait avoir pour le Rassemblement national. Venons-en à cette mobilisation des lycéens. Éric Revel, vous avez commencé, hein, des lycéens qui se mobilisent. Et à la France insoumise qui tente aussi de s'inscrire dans le mouvement, vraiment. Est-ce que c'est une mobilisation sociale que les filles accompagnent ou une stratégie politique assumée ?
3: Ben, moi, je ne pense pas qu'ils essaient d'accompagner le mouvement. Ils amplifient le mouvement. Ils jettent de l'huile sur le feu. La bordélisation, c'est pas le terme exact de Mélenchon, mais l'idée du chaos permanent, c'est théorisé par la France insoumise. Donc, si vous voulez, moi, je suis à la fois scandalisé et terrifié par ce qui se passe. Pour moi, si les étudiants continuent là, je ne parle pas des lycéens, parce qu'il y a un mouvement étudiant aussi qui prend de l'ampleur, hein, parce que Parcoursup, c'est quand même une difficulté majeure pour ceux qui sortent du bac, mais je ne conteste pas, Sophie, que en cette période encore de pré-rentrée, il n'y ait pas un prof devant chaque classe. Je ne conteste pas qu'il faille davantage de psychologues scolaires, d'infirmiers, d'infirmières, d'accompagnants pour les élèves en difficulté, en position de handicap. Tout ça est juste. Ce que je conteste, c'est la façon dont LFI, et à mon avis, en faisant une erreur politique que j'ai dénoncée tout à l'heure, instrumentalise ce qui est en train de se passer, peut-être même en cherchant un lycéen, et personne ne souhaite, et surtout pas moi, mais reste sur le carreau, pour pouvoir déclencher d'autres choses. Ouais. Pour moi, c'est une démonstration de force de LFI. Je rappelle quand même que le maire de Saint-Denis avait expliqué que si le résultat des élections présidentielles ne plaisait pas à LFI, il déclencherait une insurrection populaire. Mmh. Une insurrection populaire. En fait, c'est une démonstration de force. Peut-être d'ailleurs que les Français vont réfléchir, hein, aussi là-dessus. C'est peut-être l'autre versant. C'est-à-dire, si le RN arrive au pouvoir, regardez ce que LFI est capable de faire. Donc, est-ce que vous avez envie que le RN arrive au pouvoir ? Bon, mais on assiste quand même à une instrumentalisation absolument incroyable. Et puis, encore une fois, même si dans les 2000 interpellations, je crois que les gardes à vue à 90%, ce sont des lycéens, il y a aussi tous ces gens qui, visiblement, ont 25, 30 ans, 35 ans.
0: On ne sait pas ce qu'ils font là. Hein.
3: Qui ne sont plus lycéens, visiblement. Oui. Alors, c'est sans doute des militants d'extrême gauche. Parce que quand Mélenchon dit la sauvagerie policière, il faut s'interposer. En réalité, vous encouragez, encore une fois, les revendications sont légitimes. On avait des revendications aussi, nous, quand on était lycéens. Ça date pas d'hier.
0: Bon.
3: Mais aujourd'hui, cette violence dont toute la société française est la victime m'inquiète beaucoup. Moi, je pense qu'on est au bord du chaos.
0: Ah oui, à ce moment-là. Oui, Sophie de Ravinel, cette violence, elle a été dénoncée évidemment par une grande partie quand même des politiques en France, notamment par Bruno Le Maire ce matin, qui était notre invité, celui de Nathanaël Lorinxant. Vous la dénoncez également. Pour autant, vous pouvez dire, Sophie de Ravinel, que certaines des revendications sont justifiées.
4: Oui, beaucoup, énormément. Il n'y a qu'à aller se déplacer en Seine-Saint-Denis pour voir l'état des établissements, sans toilettes, sans vitres aux fenêtres, sans papier, sans savon, sans bureau, sans papier pour les copies, sans chaises qui fonctionnent. Non, c'est une réalité. Et puis le niveau pour avoir le droit d'enseigner en Seine-Saint-Denis n'est pas, de la part des professeurs, n'est pas le même demandé pour d'autres départements. Ça, c'est aussi dramatique et totalement injuste. Pourquoi est-ce qu'il faudrait un 6 sur 10 pour avoir le droit d'enseigner en Seine-Saint-Denis quand ailleurs il faut une autre note, 6 sur 20, pardon, et non pas 6 sur 10, et 10 sur 20 ailleurs. Donc ça, c'est profondément injuste, c'est une injustice de traitement. Par ailleurs, deuxième chose que j'observe, les jeunes qui manifestaient, il y a eu une évolution du type de manifestation, comme dans tous les mouvements sociaux. Et effectivement, là où je rejoins Eric, c'est qu'il si on va vers une concentration des méthodes, c'est-à-dire qu'ils ont observé que la masse ne fonctionne pas, que le fait de manifester en masse n'a pas d'effet, et que du coup les blocus des lycées qui demandent moins de jeunes, plus de violence, là ont plus d'effet.
3: Et c'est donc vous légitimez la violence.
4: Moi, je légitime absolument pas la violence. Et d'ailleurs, Jean-Luc Mélenchon, dont vous me faites le porte-parole, alors que je suis bien loin de ces positions.
3: Non, mais parce que j'ai entendu le maire de Saint-Denis toujours dire, dans certains cas, la violence est légitime.
4: Oui, absolument. Mais moi, Bali Bakayoko, qui a été formé par les communistes et qui est quelqu'un d'extrêmement intelligent, c'est exactement ce qu'il fait. Je ne sais pas pourquoi il fait ça. Je suis absolument d'accord. Je vois aussi des médias qui l'ont filmé en disant qu'il mettait le feu alors qu'en réalité il était là pour l'éteindre, et que moi je pense qu'il faudrait que tous les maires comme lui aillent sur le terrain au contact des jeunes, et que ça demande un courage physique que l'ensemble des maires n'ont pas, et ça on peut le regretter. Alors, terrain conquis, peut-être, n'empêche...
3: Devant le lycée Paul-Éluard, il est en terrain
4: mais conquis. En tout cas, moi, je pense que tous les maires devraient aller sur le terrain au contact de ces jeunes. Et je pense, un dernier point, que ces jeunes-là, moi, je le regrette, tombent dans la violence, une violence qui est totalement injustifiable. Et d'ailleurs, Jean-Luc Mélenchon a dénoncé cette violence à de multiples reprises, il l'a encore fait. Après, qui est du trolling de la part des députés LFI qui profitent de la situation, c'est une évidence. Et pour moi, il n'y a rien de... Effectivement, ça ne fait qu'attiser cette envie d'ordre pour les Français qui n'est absolument pas un projet politique.
0: Marie-Thérèse nous a rejoint au 01 56 56 44 44. Bonjour Marie-Thérèse.
2: Bonjour monsieur, moi je suis une vieille, 85 ans.
0: Oui, parlez bien dans votre téléphone, Marie-Thérèse, on vous entend pas
2: là,
0: très
2: vous
0: bien.
2: Vous m'entendez?
0: C'est
2: vous
0: parfait, m'entendez c'est parfait.
2: Alors moi j'appartiens au... J'ai un peu d'humour, au sous-prolétariat. Je sais pas si ça existe encore.
4: Aussi.
2: Non, j'aime bien un peu d'humour, un peu de rigolade et tout, du côté gauchisant. Non, je suis pas gauchisant, moi, je suis pour l'église, je suis un petit peu droite quand même. Hein. Mmh. Voilà, je critique personne, chacun est libre, la couleur des cibles de chacun est différente. Bon, moi, je voulais dire que je suis choquée qu'il y ait un responsable, je ne sais plus comment on appelle ça, là, quelqu'un d'important, qui a été moitié brûlé avec de l'essence. J'ai trouvé ça, mais ça m'a choquée, mais alors. Bon, alors moi j'ai vu mes 68, j'ai vu, attention, j'ai pas lancé des pierres, hein, parce que j'habitais dans le quartier, deux fois gazé mec, deux fois, hein. Et puis alors je voulais dire que je suis choquée que tous ces jeunes qui vont dans les universités, les facs, la Sorbonne et tout ça, c'est très bien, mais il y en a qui ont niveau, ça va, il y en a d'autres qui n'ont pas les moyens et qui veulent faire des tas d'études. Alors où c'est les parents qui peuvent pas, et les enfants doivent accepter un travail qui serait peut-être moins honorifiant et pas embêter les gens et les gens et la famille à se croire supérieur parce qu'il est étudiant et des fois le trois quarts il y en a qui arrivent à rien parce qu'ils n'ont pas le niveau, ils ne tiennent pas.
0: Oui.
2: Alors moi je voulais dire, moi dans ma situation, c'est ce que j'ai fait. J'ai travaillé dans les bureaux
0: et vous êtes
2: à la Sorbonne.
0: Et c'était pour vous offrir des études, hein. On a compris, Marie-Thérèse, votre témoignage. Merci de nous avoir appelé, Sophie Dravinel.
4: Oui, je comprends tout à fait ce que veut dire Marie-Thérèse, et je suis aussi, moi, extrêmement choquée par les agressions contre soit des représentants, contre des enseignants qui sont poursuivis, mis au sol, cette femme policière qui a été poursuivie, mise au sol.
0: Un camion pompier brûlé.
4: Oui, mais c'est complètement, c'est de la violence. C'est la violence sur le terrain, et là, effectivement, il y a la responsabilité des élus de les appeler au calme.
0: Ouais.
4: J'ai noté en même temps ce qui était voté dans le budget de faire payer les entrées en BTS ou en prépa a été retiré du budget et considéré par les jeunes comme une avancée pour eux.
0: On espère que en tout cas, qu'il va y avoir d'autres avancées de cette manière. Éric Revel, peut-être une réaction. On va entendre Patrick dans un instant.
3: Écoutez, non, j'ai pas grand-chose de plus à ajouter. J'espère que le mouvement va se calmer. Il y a une journée qui est un peu le pic de la contestation lycéenne, le 6 octobre. Donc c'est encore loin, le 6 octobre, hein, c'est dans 4 jours. Qu'est-ce qui se passe d'ici là? Est-ce que le mouvement s'amplifie? Oui, il y a des lycées qui manquent de tout. Moi, j'ai été scolarisé... au lycée Jules-Curie de Nanterre, vous voyez, je ne pense pas que c'était un lycée extrêmement favorisé. Mmh. Et pour autant, bah, oui, on ne cassait pas tout. Ceux qui ont défilé contre le CPE ne l'ont pas fait dans une violence inouïe comme celle à laquelle on assiste aujourd'hui.
4: On assiste à une montée de violence, je suis bien d'accord avec vous. Et cette montée de violence, qui est une espèce de concentration de la grogne sociale, est extrêmement inquiétante pour le pays.
3: Vous vous souvenez du contrat de première embauche où Dominique de Villepin, bon, là, il y avait une manifestation avec des millions de gens, de jeunes dans la rue.
0: C'était en quoi, 2004
3: non, 2006, je crois, non, il me semble. Attendez,
0: 2005.
3: Bon, 2005. Voilà. Pardon, j'étais pas loin.
0: Non, je sais pas, mais bon, je pense que c'est...
3: Ah, c'était juste pour me contredire, moi. non, si vous voulez, moi, je suis très, très inquiet parce qu'il s'agit de nos jeunes. La jeunesse a toujours été l'avenir d'un pays. À notre époque, comme c'était le cas à mon époque, la jeunesse, c'est forcément l'avenir d'un pays. Mais aujourd'hui, vous voyez, quand je vois les lycéens d'Henri IV, par exemple, vous voyez, Henri IV, c'est pas le lycée le plus démuni de France.
0: Non.
3: Bon, qui se joignent. Alors, vous allez me dire, c'est de la solidarité, c'est normal, ça permet de faire pression. Oui, mais quand vous voyez là, je regarde encore ce matin, vous avez encore des lycées qui flambent.
0: Donc, c'est l'effet de masse.
3: Ben oui, oui, oui.
4: C'est
3: oui,
4: de la
3: oui.
4: contagion.
3: Ouais. Puis si vous voulez, l'ironie quand même de Jean-Luc Mélenchon qui explique qu'il y est pour rien, ou alors ce serait la première fois qu'un mouvement de masse serait organisé en télépathie, vous voyez. Non mais, bon voilà, moi je trouve ce jeu extrêmement dangereux pour la paix sociale.
0: Patrick, bonjour.
5: Bonjour à vous trois, bonjour Melchior, et bonjour à tout le monde.
4: Et bonjour.
0: Bon, bonjour.
5: C'est très bien, vous êtes très nuancés. Et en fait, le petit refrain qui revient à chaque fois, d'abord pour les étudiants, leurs revendications sont tout à fait louables, quand on voit comment ils sont accueillis dans leur classe et le manque de professeurs, etc., etc., il y aurait bien à dire. Le problème, c'est qu'il n'y a pas de dialogue. Le problème, c'est qu'il n'y a pas de dialogue entre les forces de l'ordre et les étudiants qui manifestent. C'est un rapport de force qui est complètement intolérable. Pourquoi on ne les écoute pas? Pourquoi les gouvernements ne les invitent pas dès le début, même bien avant? Et secondo, alors bon, toujours le même petit refrain des frères et des filles qu'on récupère le mouvement. Non, les députés ont le droit effectivement de soutenir certains pour la droite, certains pour la gauche. Ils ont le droit d'être présents dans les défilés, dans les manifestations. C'est pas pour autant qu'ils mettent de l'huile sur le feu, comme on l'entend sur les chaînes d'infos en continu. On voit bien où ils sont orientés, notamment le monsieur qui est votre invité.
0: Voilà. Non, Patrick, alors, autant je peux entendre sur les revendications, on regarde les images quand même, et je pense, Patrick, et merci beaucoup de nous avoir appelé sur RCF Notre-Dame, mais...
3: Je peux répondre peut-être.
0: Bien sûr, alors Eric, allez-y. Bah,
3: écoutez, moi je veux bien qu'on explique que ce qui est montré n'est pas réel, n'existe pas. Mais quand je vois des députés et des filles, c'est pas une invention. Ils sont devant avec leur écharpe tricolore qui encourage en fait ces lycéens parfois au risque de leur propre vie, de leur propre intégrité physique, à continuer un mouvement qui vire à l'émeute. Bon, alors peut-être que Patrick voudrait interdire certains médias qui ne pensent
4: non,
3: pas comme lui.
4: Non, je pense...
3: Donc Eric... moi, si, le jour où je ne peux plus dire ce que j'ai envie de dire, je veux dire, c'est très simple.
4: Il faut pouvoir le dire.
3: C'est très simple. Je dirais que ma liberté d'expression est atteinte, et j'en tirerai les conséquences. Mais là, ça voudra dire que le pays est encore plus malade qu'il ne l'est aujourd'hui.
0: On n'en est pas là. Et la voie est libre sur RCF Notre-Dame.
4: Absolument. Et merci, Eric, de dire ce que vous dites. Juste une chose. Moi, je suis inquiète quand vous parlez de l'intégrité physique, à juste titre, des enseignants. Moi, je pense aussi à ce que dit Patrick. Et là, je pense que Patrick a raison sur l'impossibilité du dialogue. Et je pense que c'est le nœud du sujet. C'est un vrai sujet, c'est une vraie souffrance, c'est une vraie douleur. Et je pense que les violences policières de ces jours, parce qu'il y a de vraies violences policières, procèdent d'un épuisement des forces de police, primo, depuis des années, secondo, d'une absence de formation au sein de la police et du ministère de l'Intérieur. Ça, c'est un vrai problème, de savoir comment gérer des jeunes qui sont effectivement ingérables. Et ça, je pense qu'il y a un vrai souci de formation au sein de la police.
0: Je reviens sur les jeunes, sur la jeunesse, parce que ça n'aurait échappé à personne. On est en pleine campagne présidentielle. Le seul parti qui parle aux jeunes, actuellement, c'est qui ? C'est LFI.
4: Oui.
0: Il n'y en a aucun d'autre.
4: En statistique.
0: Donc peut-être que pour répondre à Patrick, oui, il y a peut-être un jeu politique aussi de la part de LFI de dire, nous on vous écoute, on est le seul parti qui vous écoute. Éric Revel.
3: Faites attention, Melchior, hein, vous allez être catalogué politiquement.
0: Oh, mais bah, écoutez, on peut, mais je ne vois pas
3: comment. Vous avez tout à fait raison. Qui peut croire un seul instant que la cause lycéenne est tout à coup la première préoccupation de la France insoumise? En fait, c'est un calcul électoral, comme je dénonçais la façon dont certains, et Sophie avait raison d'y mettre, j'avais oublié Bruno Retailleau dans le lot, c'est-à-dire que chacun essaie de faire son beurre sur l'affaire Bardella, évidemment, oui, mais c'est de la politique, mais c'est extrêmement dangereux, mais on joue avec l'intégrité physique de nos enfants.
0: Éric Revel, si vous regardez tous les partis politiques aujourd'hui, je peux en parler puisque je suis relativement jeune et en tout cas, voilà, j'ai déjà voté plusieurs fois. Ça vous énerve, ça, Sophie.
4: Mais vous avez raison.
0: Le seul parti qui parle aux jeunes, c'est LFI. Et on pouvait dire la même chose du Rassemblement National, qui était le seul parti qui parlait de la sécurité à l'époque. Alors maintenant, il y a plein de partis qui
4: Tout à fait.
0: Regardez,
4: dans les enquêtes d'opinion, pardon Melchior, les enquêtes d'opinion, le parti qui fait le plein chez les jeunes, c'est la France Insoumise.
3: Voilà. Et le RN. Et Bardella, jusqu'à cette affaire. Si, il était extrêmement suivi sur les réseaux sociaux. Ça a été un des arguments. Oui. Bah, là, on parle de deux partis radicalisés, quand même.
4: Oui.
3: Mais parce que, en fait, le pays est dans une situation telle que cette radicalisation, elle répond, me semble-t-il, quelle que soit la radicalisation, à un besoin de rupture des Français. Vous savez, c'est un sujet dont on ne parle pas, mais que je suis au jour le jour. C'est le niveau de notre dette. On est au bord d'une crise de la dette publique française.
0: On en a beaucoup
3: c'est-à-dire
0: parlé.
3: Que, oui. C'est-à-dire que là, on parle de moyens pour les lycées, mais en fait, on n'a plus un euro de valide. Le service de la dette, c'est l'année prochaine 100 milliards d'euros. 100 milliards d'euros. Les taux d'intérêt explosent. La déficience vis-à-vis. Non, mais c'est un vrai sujet. Comment financer la réhabilitation de certains lycées avant qu'ils soient détruits? Si vous n'avez pas d'argent, c'est compliqué. Alors, il y a une partie qui vient des régions, des départements, tout ça est vrai. Mais en fait, on est pris à la gorge en matière de finances publiques.
4: Et vous avez raison de dire que le pays est au bord du gouffre. Quand vous disiez tout à l'heure que les Français ont raison, moi je dis, oui, évidemment, il y a une élection présidentielle, la démocratie va parler. Ensuite, s'il y a une élection législative, ce sont les parlementaires qui vont voter et qui formeront le Parlement. Et à ce titre-là, ils seront les représentants des Français. Et si les Français exigent une rupture, c'est pas comme avec des partis comme le Rassemblement National ou comme la gauche radicale, c'est pas forcément comme ça qu'ils vont remettre le pays sur les rails.
0: Il est 11h17 sur RCF Notre-Dame, on est encore ensemble pendant quelques minutes avec vous deux, Sophie Dravinel et Éric Revel, et vos appels au 01 56 56 44 44.
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0: Parler
3: quand tu me débats avec Sophie.
0: C'est ça qui est très intéressant. On est en tressaillant 2017, hein, Sophie Dravinel.
4: En 2017. Oui, 2017. Je me disais,
3: Emmanuel Macron va être élu président de la République. Encore.
4: Renouvelé.
0: On arrive quand même à voir beaucoup de choses se dessiner, même si tout peut arriver.
4: Non, pour moi, il va se passer énormément de choses. Et je continue à dire, vous disiez très justement, Melchior, tout à l'heure, qu'on était au lancement de la présidentielle. Je pense qu'on n'est pas du tout au cœur de la campagne. D'abord, le paysage n'est pas clair. Je ne sais pas qui ira vraiment au bout. On voit là, dans les derniers sondages d'opinion, que Édouard Philippe distance un peu ses challengers, Gabriel Attal et Bruno Retailleau, mais on vient de dire, et à juste titre, que l'effondrement de Jordan Bardella est potentiellement du RN, même si je pense que la question de l'antisémitisme ne fera pas forcément chuter, hélas, le vote pour Marine Le Pen. Je pense que le tableau final n'est pas encore là, et je pense qu'on l'aura dans les deux derniers mois et pas avant. Donc pour l'instant, on est dans une espèce de drôle de guerre ou de drôle de campagne. Et puis on a tous les événements extérieurs qui peuvent venir percuter le pays. Et on l'a vu avec ce possible tentative d'assassinat, enfin de détournement d'avion et d'attentat terroriste international, qu'avec Fly Dubai, chaque jour apporte son lot de tensions.
0: Est-ce qu'on peut parler des sénatoriales un petit peu? Et Éric Revel, je sais que c'est un sujet qui vous passionne.
3: Oui, pas plus que ça. J'ai vu que Gérard Larcher a été réélu pour un sixième mandat. C'est vous dire si cette haute assemblée est conservatrice quand même. Non, le sujet, c'est l'entrée de 15 sénateurs apparentés RN. Voilà. Alors j'ai vu aussi que Gérard Larcher, lors de sa réélection, avait dit que si le RN gagnait, il ferait tout pour s'opposer constitutionnellement à la prise de pouvoir du RN. C'est un sujet fort. Vous voyez, c'est un sujet fort. Mais je partage tout à fait l'avis de Sophie sur la campagne. J'aime bien le terme de drôle de guerre. C'est exactement ça. Ouais. Vous voyez, pour l'instant, on est. Alors, je ne vais pas faire une comparaison parce que des millions de personnes y ont perdu la vie. Mais dans chaque tranchée, l'un observe l'autre, si vous voulez. Le paysage politique français n'est pas du tout stabilisé. François Hollande est en attente. D'ailleurs, pardon, mais le spectacle, j'ai regardé hier le deuxième débat de la primaire socialiste.
0: Ah oui, on n'en a pas parlé,
3: d'abord,
0: c'est vrai.
3: Il parle tellement de Mélenchon qu'il n'a pas besoin d'être là pour être au centre des débats. Donc pour lui, pour le leader de la France
0: Insoumise.
3: Mais c'est
0: parce qu'on est sur une ligne de crête avec ces candidats
3: Mais si vous voulez, je pense que Raphaël Glucksmann rame dur.
4: Il a été très agressif, je trouve.
3: Oui, parce que je pense qu'il comprend qu'il n'arrive pas. Voilà. Maintenant, je trouve les positions de Raphaël Glucksmann très courageuses.
4: Oui.
3: Très courageuses, parce qu'il doit gagner cette primaire avec un maximum d'écart, mais à mon avis, ça ne va pas être le cas. Donc, ça ne sera pas un tremplin, une dynamique. Donc oui, Sophie a raison, le paysage n'est pas du tout stabilisé. Il peut y avoir des surprises, même si les surprises, on en a eu une en 2017. Bon, après, on pense ce qu'on veut, comme dit l'autre. Disons que le résultat n'est pas terriblement probant, notamment socialement et économiquement. Donc, qu'est-ce qui peut se passer? En fait, personne ne sait. Vous savez, il va y avoir d'autres. Vous le savez, au moment d'une élection présidentielle, il y a le printemps. En général, c'est au mois de mai, mais il y a toujours une saison de boules puantes. Vous voyez. Ce qui touche aujourd'hui Bardella, je pense, que ça va toucher d'autres candidats, pas pour les mêmes raisons, peut-être pas aussi graves, mais il va y avoir d'autres boules puantes qui vont sortir, et peut-être que certains candidats s'en remettront pas.
0: Il y en a un qui sort du lot, je trouve, lors de ces débats. À la télé,

0: travaille beaucoup, qui lit énormément, qui a une vraie bibliothèque, contrairement à beaucoup d'hommes politiques, qui est capable de brasser les idées et qui est capable de le faire avec intelligence et ouverture et curiosité. C'est quelqu'un avec qui j'ai souvent discuté, qui est passionnant sur bien des points, et ça me plaît qu'il y ait des personnalités de ce type-là qui émergent, parce que c'est extrêmement important dans les partis politiques d'avoir... ce type de personnalité.
1: Outsider un peu.
0: Oui, outsider, ouais. Et qui en même temps, non, qui est une espèce de un peu de boussole culturelle.
1: Ouais. Éric Revel,
2: écoutez, pas d'avis. Si vous me demandez mon penchant, bien que je ne sois pas sûr d'aller voter pour la primaire socialiste, je vous dirais que Jérôme Gage. Moi, je suis assez séduit par le punch, la sincérité qu'affiche Jérôme Gage, que je connais aussi un peu par ailleurs. Voilà, il a été très courageux à des moments où précisément il était pris à partie dans des manifestations contre l'antisémitisme, parfois même par des militants d'extrême gauche. Et je trouve que la position qu'il tient est intéressante. Et puis je rajouterais quand même, parce que je la trouve extrêmement résiliente, Ségolène Royal. Ah oui. Si vous voulez, femme.
0: Elle nous fait l'admiration de beaucoup dans son espèce de folie courageuse. Oui.
2: Alors folie, moi je ne me serais pas permis de prononcer le terme, mais je trouve qu'avec le nombre de coups qu'elle a pris, d'avoir une telle résilience, et Dieu sait que je l'ai critiqué, je trouve ça assez admirable.
1: André, vous êtes à Bruxelles, un regard belge sur la situation politique en France, c'est aussi intéressant. Bonjour André.
3: Oui, bonjour, voilà, ça va, je reprends en contact.
1: Ça fait longtemps que vous n'avez pas entendu.
3: Oui, voilà, c'est vrai que bon, moi j'étais très franco-français ces derniers temps, donc voilà, mais en fait quand même, le hasard fait bien les choses. Bon, d'abord, enfin je pourrais dire comme ça, c'est presque, je dirais anecdotique, que je crains, je ne dirais pas que je crains, c'est pas ça tout à fait, j'estime que bon, il y a 70% de chances qu'on ait en finale un match Bardella contre Mélenchon.
2: Le Pen.
3: Au contraire, comment on voit les choses.
1: Bardella ou Le Pen
3: bon, je voulais signaler, si ça n'a pas été fait auparavant, une initiative intéressante qui sort un peu du lot, c'est le projet de convention citoyenne, organisée, plutôt initiée par Jean-Marc Jancovici, avec 150 citoyens, donc sur le modèle de la convention du climat, et disons qu'il demande un financement participatif sur Ulule, voilà, Ulule, je sais pas comment on dit, donc voilà, et ça je trouve une initiative à soutenir. Quoi.
1: Merci André.
3: Les citoyens en avant, quoi. Il a déjà eu beaucoup de soutien apparemment.
1: Merci André pour votre appel. Sophie Dravinel.
0: Oui, absolument, et je trouve que cette initiative est aussi intéressante que toutes celles, et notamment je crois celle lancée par le journal La Croix de Bayard, Parlons-nous.
1: Faut qu'on se parle.
0: Et ça, c'est du même acabit, si je peux me permettre, sans détourner le propos de notre auditeur. Et c'est-à-dire que là où, effectivement, Éric, vous avez raison, la classe politique n'est pas au niveau, les citoyens doivent pouvoir montrer qu'il y a d'autres initiatives possibles, absolument.
1: Ouais. C'est l'heure de vos coups de cœur. Et ça fait du bien. On va finir sur une note un peu positive. Alors bon, on a eu beaucoup d'échanges. C'est vrai que la situation politique en France, elle n'est pas évidente. Hein, parce que j'en parlais ce matin avec un proche qui me disait ça déprime un peu. Ah oui, c'est vrai que pendant le pape, on n'était pas déprimés. Mais là, c'est le retour un peu à la réalité. Ça peut être un peu violent. Éric Revel, votre coup de cœur concerne les enseignants.
2: Oui. Alors, j'irais simplement, petite métaphore, c'est qu'avec le pape, on était dans le ciel, et depuis deux jours, on est revenu sur terre, vous voyez. Alors, mon coup de cœur...
1: Sous terre, peut-être, aussi,
2: parfois. Ou sous terre, si vous voulez. Bah, bon. Moi, mon coup de cœur, c'est pour le corps enseignant en France. Alors, d'abord, parce que les manques de moyens sont criants, c'est évident, même si le budget de l'éducation nationale est quand même l'un des plus importants de ce pays, même si l'éducation nationale n'arrive pas à réduire les inégalités sociale dont parlait à juste titre Sophie, mais a plutôt tendance à les accroître, c'est un constat que je fais. Je leur tire mon chapeau parce que souvent, dans les classes, c'est difficile pour eux. Souvent, il y a des classes où il n'y a pas de professeurs, donc c'est compliqué pour les lycéens. Mais je voudrais aussi leur tirer mon chapeau parce que la façon dont on a vu, là, pendant ce début d'émeute, quelques professeurs, 40 proviseurs, je le rappelle, ce qu'a dit le ministre de l'Éducation nationale ce matin, 40 proviseurs blessés, eh bien, ces gens qui ont la foi éducative chevillée au corps, moi, je leur tiens mon chapeau, souvent avec des salaires qui ne sont pas à la hauteur.
1: Et on en parlait hier dans mon émission, On va se parler, où justement, on essaie de redorer un peu l'image et puis cette profession d'enseignant. Sophie Dravinel, merci.
2: Qui est enseignante?

0: est enseignant.
1: Ah oui.
2: Moi, oui, alors oui, mais de fait plus responsable pédagogique, mais je, voilà, mais de fait j'aimerais beaucoup. Non, mais j'aime énormément enseigner quand ça m'arrive de le faire. Moi, je voudrais un coup de cœur.
1: Rapidement.
2: Oui, rapidement.
1: Si possible.
2: Mais je vais quand même une minute, un coup de cœur pour un jeune une demi-minute, un coup de cœur pour un jeune Palestinien,
1: oui,
2: à Lourdes, qui était fidèle parmi les fidèles et qui a voulu déployer le drapeau de son pays, la Palestine, qui est un État, je reconnais, qui a été, il faut le dire, qui a été reconnu par la France.
1: Il y a un an. Et jour pour jour, quasiment.
2: C'était absolument. Et donc, ce jeune, bref, dans la foule à Lourdes, a voulu déployer son drapeau. Et à peine avait-il commencé à déployer le drapeau de son pays que la police est arrivée, qu'il a été interdit de le déployer. Et quand il a commencé à le déployer, il y a eu 5 policiers qui sont venus, qui l'ont mis en garde à vue, alors que tous ses papiers étaient en ordre. Il a 37 heures de garde à vue. Et ça, je trouve ça scandaleux. Et donc, un coup de cœur pour ce jeune Palestinien qui a le droit de déployer le drapeau de son pays. Et le drapeau de la Palestine,
1: merci,
2: n'est pas un drapeau terroriste.
1: Merci beaucoup à tous les deux, Sophie Draveau Vinel et Eric Revel.
2: Merci.
1: C'est un plaisir d'être avec vous. La Voix est libre. On se retrouve vendredi prochain. Dans un instant, c'est Edu dans tout ça avec Marie-Ange de Montesquieu et son invité. À tout de suite.
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3: Rebonjour Melchior. Rebonjour. Oui, j'ai envie d'introduire aujourd'hui cette émission par cette déclaration scoop de Jésus avec la résurrection de Lazare. Je suis la résurrection et la vie. Celui qui croit en moi vivra quand même il serait mort. Et bien aujourd'hui, figurez-vous, mesdames et messieurs, et bien je reçois celui bien vivant qui redonne un peu vie d'une certaine façon aux personnes qui meurent. Et ce n'est pas le Christ. Enfin, pas que je sache en tout cas. C'est un thanatopracteur qui pratique la thanatopraxie, c'est-à-dire ralentir ce qu'on appelle la thanatomorphose, donc la décomposition du corps. Alors, je me suis entraînée devant ma fille ce matin, pour être sûre de bien prononcer. Bonjour Mickaël Boilon.
4: Et bonjour, non, super, vous avez bien prononcé.
3: C'est bon, je suis une bonne élève aujourd'hui avec vous.
4: Un coup sur deux, on accroche. Super.
3: Alors, juste avant de rentrer, évidemment, au cœur de votre livre, Mickaël, et de votre métier, c'est ce rôle de métier, passion, vocation. Une remarque pour commencer, c'est vrai que je me posais la question en préparant l'émission, à l'heure où la mort n'a jamais été autant redoutée, en tout cas niée, on constate quand même ce succès des séries policières, vous le savez, avec ces autopsies filmées, avec plus ou moins d'humour, je vous vois faire déjà un peu la tête. Je ne sais pas si c'est à juste titre que l'on doit s'en offusquer, en tout cas, ça fascine plus que jamais, mais sous cet angle-là, et moi ça m'interroge. Vous avez un avis là-dessus avant de commencer vraiment l'émission, Mickaël Boilon ?
4: Moi, je pense que c'est oui. Ils ont tendance à tout dramatiser. Ouais, ils ont tendance à dramatiser, à montrer le côté très très glauque de la chose. Or, quand on sait ce que c'est que le travail d'un médecin légiste, on est loin de tout ça. Mais voilà, ça m'étonne pas. C'est de la com. Tout tourne autour de ça.
3: Oui, mais de la com, c'est quand même étonnant que ils savent que ça va marcher, quoi.
4: Mais ouais, parce que c'est du art, c'est violent. Oui, c'est.
3: C'est
4: tout
3: c'est ce mystérieux
4: je... ouais, aussi. C'est mystérieux aussi.
3: Parce qu'on ne vous voit pas travailler, on ne vous voit jamais travailler.
4: Ben, c'est tout à fait ça, mais c'est tout ce que je déteste finalement, parce qu'en fait, ça fonctionne pareil dans la thanatopraxie et dans ces séries, ils aiment bien mettre ça en avant, mais finalement, c'est une infime partie de leur travail, et c'est pareil pour nous. Les morts violentes, c'est une infime partie de notre travail, mais c'est toujours la question qu'on nous pose.
3: Alors j'ai envie, avant de vous présenter vraiment, de rentrer dans le vif du sujet, on a 28 minutes, c'est peu, c'est à la fois juste le temps pour faire connaissance avec ce drôle de métier qu'est le vôtre, et c'est indispensable, et ce beau métier finalement. C'est vrai qu'on ne veut pas trop savoir, je pense, hein. Moi je, personnellement, ouais. C'est vrai que, bon, avant d'ouvrir votre livre, j'étais, bon allez, il va falloir travailler. nous sortons le corps du véhicule et l'installons dans le laboratoire, écrivez-vous dans ce livre, hein, on y passera tous, je n'ai pas précisé, en ce début d'émission, chez Robert Laffont, nous sortons le corps du véhicule et l'installons dans le laboratoire pour que je puisse procéder aux soins. Alors, cette pièce, dites-vous, voilà, est soumise à des normes. Elle doit être entièrement carrelée, avec des prises étanches, une bouche d'évacuation d'eau. On se dit, oh là, pourquoi ? Au centre, un extracteur d'air, une table en inox pour pratiquer le soin et des rangements pour le matériel. Voilà, vous dites que vous commencez par disposer les instruments dont vous allez avoir besoin, etc. Ma blouse imperméable résistante aux éclaboussures. Allons-y, ok. Et aux produits chimiques. Vous revêtez également votre tablier de protection. Hein, le vôtre est en PVC, mais il peut être en caoutchouc ou en tout autre matériau étanche. J'adore les détails. Ensuite, vous revêtez vos chaussées, si je puis dire, vos gants à usage unique. Bon, ça, on s'en doute. Vos surmanches, votre masque à cartouche que vous portez, Mickaël Boilon, systématiquement pour bloquer les vapeurs et les odeurs. Tous les thanatopracteurs ne le portent pas, car une journée entière sur le nez, c'est long, surtout en été. Tout un programme, hein, ça commence bien.
4: Ouais,
3: c'est tout ça.
4: Mais oui, mais c'est très très important.
3: Ouais.
4: C'est très très important. Toutes ces conditions sont là pour des normes d'hygiène, parce qu'un défunt peut être contagieux, il faut se le dire. Voilà. Les bactéries continuent de proliférer. Voilà. Il peut être contaminé, et donc nous, contaminés. Et on travaille aussi dans des conditions, donc dans des vrais laboratoires, il faut bien se le dire. En France, la mort est très cadrée. Hein,
3: d'accord.
4: Et c'est
3: pas forcément le cas ailleurs, ça voulait dire ?
4: Ah oui, non, il y a des pays où c'est... La thanatopraxie française fait partie des thanatopraxies les plus développées au monde, voilà. Notre cursus est un des plus compliqués aussi au monde.
3: Ça, vous l'expliquez, hein.
4: Ouais,
3: c'est presque médecine,
4: c'est super
3: quoi.
4: Important. Ben ouais, il nous faut des notions, parce que c'est pas juste un mort, voilà. Parce que derrière, il y a aussi d'autres professionnels qui vont être en contact avec ce défunt, et nous, on est censé quand même le rendre particulièrement non pathogène. Voilà, c'est ça le boulot du thanatopracteur.
3: D'abord non pathogène, Et là, ensuite, c'est... présentable.
4: Et c'est ça. Donc, on a besoin de ces conditions optimales. Voilà.
3: D'accord.
4: On travaille dans des vrais laboratoires.
3: Sur ma table de travail, le défunt est encore dans la housse de transport que je dois désinfecter. Je la laisse parfois sous le corps pour prévenir les écoulements. Oui, je sais, c'est hyper dégoûtant. C'est pas hyper ragoûtant. J'ouvre, dites-vous, la housse. Je procède à l'identification, bien évidemment. Je vérifie que les informations indiquées sur le bracelet du défunt sont identiques à celles du certificat de décès. Là, on se retrouverait presque dans une salle d'autopsie, finalement. Il y a un petit point commun peut-être.
4: Il y a un côté administratif qui est très très important.
3: Ouais.
4: Imaginez, vous faites le soin sur une mauvaise personne, ça reste un acte invasif, voilà. Mais imaginez.
3: Ça, c'est arrivé, donc si j'imagine
4: non,
3: que
4: bah, vous vérifiez. Alors, personnellement, ça ne m'est jamais arrivé.
3: D'accord.
4: Je ne connais pas de confrère à qui c'est arrivé, mais ça peut arriver. Donc,
3: ouais.
4: Bien sûr, les défunts sont identifiés, ce n'est pas des gens qu'on connaît personnellement, donc on doit vérifier sur qui on pratique. C'est quelque chose d'éliminatoire
3: ouais.
4: à l'examen si vous ne vérifiez pas l'identité de votre défunt.
3: Alors, vous êtes super jeune, Michael Boilon.
4: Oui, bien, oui.
3: Donc, c'est un métier...
4: J'ai passé les 30 ans quand même.
3: Non, c'est pas pour vous... C'est pas pour vous glorifier ou faire une quelconque remarque déplacée derrière ma remarque. C'est juste que vous pratiquez ce métier depuis combien de temps ?
4: Eh bien, j'ai commencé à 18 ans.
3: C'est dingue.
4: Ouais, j'ai commencé
3: Qu'est-ce
4: à 18 ans.
3: Qu'est-ce qui vous est passé par la tête ?
4: Je voulais absolument travailler avec des défunts.
3: Et pourquoi ?
4: Et je sais pas, j'ai pas côtoyé la mort, j'étais pas fanatique de films d'horreur, etc. Bien au contraire, mais j'ai toujours été attiré par la mort et je voulais être légiste de base. C'est que je pensais aussi, comme beaucoup, que les légistes sont les médecins qui travaillent avec les morts, mais
3: ouais.
4: finalement, non. Ils travaillent juste en parallèle de la justice. Or, moi, c'était vraiment travailler avec les défunts.
3: Ils font parler les défunts quand même, les médecins légistes ?
4: Aussi, mais c'est une infime partie de leur travail. Il faut savoir qu'ils peuvent aussi s'occuper de femmes battues, de personnes agressées. C'est ceux qui constatent tout ça.
3: D'accord.
4: Voilà.
3: Vous, c'était les défunts, votre...
4: Moi, c'est les défunts. C'est les défunts, parce que pour être légiste, il faut une psychologie de dingue. Je ne dis pas qu'il n'en faut pas pour être thanatopracteur et travailler dans le funéraire. Mais moi, c'était les défunts. Voilà. Et j'ai commencé par un cursus militaire. J'ai passé un concours pour rentrer dans la gendarmerie que j'ai eu. Après, vu que j'étais asthmatique, ils m'ont ajourné, parce que je voulais être pilote d'hélicoptère.
3: Oui, c'est ça, vous voulez... Oh, il y avait
4: rien
3: que d'hélico, quoi.
4: Ouais, c'est ça. Et donc, j'ai dit, j'ai pris école de thanatopraxie, j'ai fait un stage, et j'ai fait une demande, et j'ai intégré cette école, et voilà. J'ai arrêté pendant quelques années parce que j'ai eu des problèmes de santé, mais même après mes problèmes de santé, je suis revenu dans le funéraire, et c'était vraiment ce qui me faisait vibrer, quoi.
3: Alors, c'est un peu frustrant dans votre livre, alors c'est passionnant, hein, mais on a envie de savoir ce qui vous... Vous ne répondez pas vraiment à la question de... Qu'est-ce que vous aimez vraiment dans ce métier tous les jours ? En côtoyant,
4: L'accompagnement.
3: En soignant.
4: Ouais, c'est ça, c'est un métier d'accompagnement. Disons qu'il n'y a pas de sous-métier, qu'on soit d'accord. Hein. Toute personne est utile à quelqu'un ou à quelque chose. Mais on sent vraiment qu'on sert à quelque chose. Quand on s'occupe d'une personne... C'est l'époux de toute une vie, c'est le papa de toute une vie, c'est le grand-père de toute une vie, c'est pas rien. Et nous, on est là, on accompagne ces gens, on les conseille, on fait au mieux pour que le défunt soit beau, présentable, pour lui
3: ouais.
4: rendre sa dignité, parce qu'on sait que pour le travail du deuil, des familles derrière, c'est ça, notre métier. Donc, moi, c'est ça qui me fait vibrer.
3: Alors, vous expliquez, ça c'est très intéressant dans votre livre, par contre, vous donnez des détails sur ce que vous ressentez au moment, il y a d'ailleurs des anecdotes, on va parler de quelques-unes, des rencontres incroyables que vous avez faites, finalement, si on peut parler de rencontre, mais je pense qu'on peut en parler, c'est le... Vous vous conditionnez, c'est-à-dire que c'est quand même beaucoup de larmes, vous travaillez dans comme voilà, les métiers liés aux pompes funèbres, tout ce qui entoure la mort, en fait, hein, alors qui est un marché aussi, vous en parlez aussi dans votre livre, mais vous dites, vous faites attention à vous, c'est-à-dire que vous vous préservez, vous faites attention à ne pas, par exemple, trop en savoir ou en apprendre sur les personnes que vous soignez, enfin, que vous embellissez, les défunts que vous embellissez.
4: C'est indispensable.
3: Vous vous préservez ainsi ?
4: Ouais, c'est indispensable. Ce qu'on ne sait pas ne peut pas nous atteindre, et je pense qu'il y a des choses qu'il vaut mieux ne pas savoir. Donc, il faut se mettre des barrières. Voilà. Il faut de l'empathie.
3: Ouais.
4: Il faut le côté humain, mais il faut se mettre des barrières. Et c'est aussi ce que fait le personnel soignant. Vous savez, des fois, ils se cantonnent. Et pourtant, c'est des gens très humains. Moi, je connais des infirmières, des aides-soignantes qui sont humainement formidables. Mais dans le cadre de leur travail, pour bien faire les choses, elles
3: ouais.
4: sont obligées de se préserver. Et c'est pareil quand on travaille dans le funéraire. Voilà.
3: Ouais. Et vous dites, c'est intéressant, vous dites que vous, dans ce monde où on sacralise un peu trop la mort, vous la désacralisez. Alors, je me dis, mais c'est bizarre, parce que j'ai l'impression que c'est bizarre. J'ai l'impression qu'il fait exactement le contraire, qu'il opère le contraire. Vous sacralisez. Mais je ne sais pas dans quel sens vous avez écrit ça.
4: Ouais, non, je ne sais pas comment dire. Il y a un rapport à la mort depuis quelques années, c'est très particulier. Je pense qu'il y a aussi un lien avec la religion. Voilà.
3: Ouais.
4: Avant, les gens étaient très croyants, ils se posaient beaucoup moins de questions sur leur propre mort parce qu'ils se disaient, bon, ben, au moment où je vais mourir, je vais aller au paradis et ça va être super. Maintenant, les gens sont de moins en moins croyants, il faut se le dire.
3: Ouais.
4: Donc, ils n'ont plus ce côté-là auquel ils peuvent se rattacher.
3: D'accord.
4: Donc, maintenant, il se pose beaucoup plus de questions. On ne connaît pas beaucoup de thanatos, on ne connaît pas beaucoup de gens qui travaillent dans le funéraire. On ne sait pas trop ce qui s'y passe. Personne n'est revenu de là-haut pour nous dire ce qui s'y passe aussi. Donc, comme tout ce qui est peu connu, ça suscite des on-dit, le côté mystique, etc. Donc, les amis, il n'y a pas de souci. On va vous raconter ce qui se passe derrière les portes d'un funérarium. Mais vous allez voir, il ne se passe rien de dramatique. Tout ce qu'on fait au défunt est là pour le bien-être du défunt et surtout des familles derrière aussi.
3: Ouais.
4: Voilà. Et donc voilà,
3: ouais.
4: Voilà pourquoi j'ai décidé de l'aborder comme ça.
3: Ouais, alors c'est amusant parce que vous racontez par exemple, j'aurais presque eu envie de vous citer, vous raconter des anecdotes qui m'ont même fait bondir moi aussi. Vous êtes occupé d'un, je ne sais plus comment il s'appelle celui-là, cet homme-là, je crois que c'est un homme d'un certain âge, mais peu importe, qui était sur la table, et puis vous vous retournez pour parler à votre collègue, et tout à coup, il y a un bras qui bouge.
4: C'est ça. Non, en fait, le bras n'a pas bougé. C'est qu'en fait, on enduit les mains, etc.
3: Avec
4: de crème réhydratante pour bien, voilà, pour masser et pour faire circuler le fluide qu'on injecte.
3: Ouais.
4: Et lorsque on pose les mains des fois sur l'abdomen, la main glisse et donc sa main a glissé sur la mienne. Et donc, ta main s'est posée sur la mienne. Donc, d'un coup,
3: sursauté, quoi.
4: Mais oui, mais bien sûr.
3: Évidemment.
4: Mais ça arrive à toute personne qui travaille dans le funéraire. On a même pris des mains aux fesses par moment.
3: Mais non. Mais
4: si, parce qu'on lève les bras pour les nettoyer, etc. Puis vous vous tournez, vous relâchez le bras.
3: Tout à coup.
4: Le bras tombe, vous prenez une main aux fesses. Bah alors.
3: Et puis les morts vomissent. Vous dites que c'est. Ils vomissent.
4: Eh oui, mais bien sûr.
3: C'est-à-dire,
4: bien
3: ils vomissent
4: sûr.
3: Quoi
4: Eh bien, et en fait, ils ne régurgitent pas le bol alimentaire, parce qu'il y a plus ce phénomène de régurgitation, puisque la personne est morte. Mais en fait, avec l'accumulation des bactéries. Le fait qu'on ait des bols alimentaires et que les bactéries font des gaz, il y a une pression qui se fait à l'intérieur. Et au bout d'un moment, il faut que ce soit évacué. Donc nous, dans le cadre du soin, on peut ponctionner le bol alimentaire, etc. Ou les liquides qu'il peut y avoir même dans la trachée, etc.
3: Ouais.
4: Mais des fois, on intervient, on n'a pas eu le temps de le faire. Et donc à ce moment-là, on remue le défunt puisqu'on va le chercher, etc. Même si on fait ça délicatement,
3: d'accord.
4: Et tout ça, l'activation, etc. Au bout d'un moment, ça remonte et ça ressort.
3: D'accord.
4: Donc on dit que le défunt vomit.
3: Ouais. En tout cas, vous avez l'air très pragmatique, effectivement. Peut-être que c'est ça qui aide à supporter les conditions. Parce qu'on va quand même parler dans les dieux dans tout ça. Peut-être que vous posez des questions autour de, finalement, ou alors, soit les bons dieux dans tout ça, quand vous en apprenez un peu plus sur le parcours effroyable, tragique d'une personne. Vous parlez même d'un enfant. Ça a dû être terrible. Vous racontez la première fois que vous vous êtes occupé d'un enfant, de 7 ans, je crois.
4: Ben, c'est ça. Ben, de toute façon, ça fait partie aussi.
3: Pardon, ça sort tout seul. Mais...
4: Non, mais c'est la vérité. C'est aussi,
3: ça doit être terrible.
4: C'est aussi ce qu'on pense, nous, qu'on soit d'accord. Je pense qu'aucune personne normalement constituée ne peut se faire à l'idée de s'occuper d'un enfant. Voilà. Ça nous touche aussi. Encore une fois, on doit se mettre des barrières. Mais ça fait aussi partie de notre quotidien. Parce que, bon, dans la majeure partie du temps, on décède en fin de vie. Voilà, et c'est dans l'ordre des choses. Mais au milieu de tout ça, il y a des morts violentes, il y a des enfants, il y a des choses bien particulières et bien singulières qui, heureusement, sont rares. Parce que sinon, on aurait une santé mentale qui serait particulièrement affectée.
3: Ouais.
4: Mais bien sûr, les enfants font partie de notre quotidien aussi. Quoi.
3: Est-ce qu'au milieu des larmes, est-ce que ça vous arrive d'en verser encore, des larmes, vous-même? Ou peu, ou de moins en moins, ou de temps en temps, quand même, ça revient?
4: Eh bien, figurez-vous que dans le cas... Je vais passer pour un insensible. Dans le cadre de mon boulot, de moins en moins, parce que je fais tout pour me protéger, voilà. Mais
3: avec
4: à côté
3: cet enfant,
4: de ça,
3: par exemple, vous n'avez pas pleuré?
4: Non, mais ça a été très compliqué. Par contre, les deux jours à la suite ont été compliqués. Mais à contrario, vous me mettez devant la petite maison dans la prairie, le chien de Jack qui meurt, je pleure toutes les larmes de mon corps. Mais parce que c'est pas mon travail.
3: D'accord.
4: Je suis dans mon moment détente. Et
3: avec le tablier,
4: cette
3: élégant,
4: capacité,
3: vous êtes
4: le
3: thanatopracteur.
4: C'est ça. J'ai cette capacité
3: travail.
4: À me dire, de toute façon, cet enfant, il est là. Il n'est pas là à cause de moi. Par contre, à contrario, je peux peut-être changer les choses. Je vais m'occuper de lui, bien m'occuper de lui, le rendre beau pour ses parents, pour ses proches, pour apaiser leur travail du deuil et pour lui rendre sa dignité à ce petit. Et donc, je tire le positif de cette situation. Oui, il est mort, mais de toute façon, de m'apitoyer sur son sort ne le ramènera pas. Par contre, je peux faire plein de choses qui vont quand même lui rendre un bel hommage et aider sa famille. Donc, c'est ça le côté positif de la chose. On peut tirer du positif de cette situation. Ça peut paraître bizarre de dire on tire du positif de la mort d'un enfant. Mais malheureusement, ça fait partie du cycle de la vie. Mais moi, je sais que je vais pouvoir faire plein de choses qui vont aider ses proches.
3: C'est ça. Hier, je disais, vous sublimez. J'y vais un peu fort quand même. En fait, finalement, non, c'est ça. Mon inconscient a parlé.
4: Mais bien sûr.
3: Et finalement,
4: que si.
3: C'est ça.
4: Moi, il y a encore deux semaines, j'ai une épouse qui m'a dit merci d'avoir rendu la dignité à mon époux.
3: Waouh.
4: Ben oui. Et quand on vous dit ça, mais quand on vous dit ça, ou des personnes qui vous prennent dans leurs bras, qui vous remercient, on se dit oui, bien sûr. Il y a pas de moment où je me dis. Il y a des moments où on est là, on se dit mais. Pourquoi je suis là? Mais pourquoi j'ai choisi ce métier? Et puis bam, tu reprends, tu te dis allez, c'est parti. Puis quand à la fin, tu vois le défunt qui est beau et tu vois une famille qui est apaisée,
3: ouais.
4: Tu te dis ok. Et voilà, c'est ça, nous, notre bonheur en fait, c'est d'accompagner ces gens et de faire tout ça.
3: Et Dieu là-dedans?
4: Et Dieu là-dedans.
3: Je pensais bien que j'allais vous poser la question quand même, un quart d'heure.
4: Et Dieu là-dedans, je ne sais pas du tout.
3: Vous ne savez pas.
4: Non, puisque moi, je suis pas nécessairement croyant.
3: D'accord.
4: Voilà. Et surtout, je ne me pose pas de questions.
3: Vous ne vous posez pas de questions?
4: Non. Moi, j'ai une de mes premières, quand j'ai commencé mon cursus conseiller funéraire, puisque j'ai commencé comme ça.
3: On ne l'a pas dit, mais vous êtes d'abord aussi conseiller funéraire. Hein.
4: J'ai une prof qui était formidable et qui nous a dit un jour, je vous conseille vivement de faire attention à tout ce qui est religion, de faire attention à tout ce qui est spirituel. Ayez vos croyances, mais ne poussez pas trop le bouchon avec tout ça, parce que ça peut ruiner votre carrière.
3: Ah, voilà. Mais carrément.
4: Ouais.
3: Pourquoi ça, hein?
4: Parce que on peut. Il y en a qui sont partis dans des délires après de communication avec les morts, etc.
3: Ça
4: et
3: va vite, ça. Hein.
4: Et ouais, et finalement, en fait, ils ont leur carrière a été entachée par tout ça. Ça a été compliqué pour eux. Ils n'arrivaient plus à gérer ce. Moi, je ne me pose pas de questions. Je me dis que s'il y a, si on peut même parler des âmes, des esprits, et tant mieux. S'il y en a, je me dis que peut-être elles peuvent être à côté de moi. Et on m'a dit récemment que, une médium m'a dit récemment que j'ai été accompagnée de deux femmes. Voilà.
3: Ah, vous allez voir quand même des meilleurs.
4: Avec
3: alors.
4: Moi. Non, alors non. Si je l'ai rencontrée dans un mariage.
3: Ah bon, d'accord.
4: Voilà.
3: Bon, alors ça va.
4: Et elle m'a
3: là.
4: Dit ça. Et je lui ai dit, écoute, tant mieux. Moi, je me dis, de toute façon, il n'y a pas de raison que ces personnes me fassent du mal. Au contraire, je m'occupe je m'occupe de leur famille, etc. Moi, j'en reste là. Je ne développe pas le sujet plus loin que ça. Voilà.
3: Bon, êtes-vous prêt quand même à vous confesser?
4: Oui.
3: C'est parti, on y va.
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1: À confesse. Marie-Ange de Montesquieu.
3: Est-ce que ça vous est déjà arrivé, Michaël Boilon, quand même, d'en savoir suffisamment, savoir qu'une personne que vous embellissiez était une crapule?
4: Oui. Oui.
3: Aïe, aïe, aïe. Comment ça se passe dans ces cas-là? Ça, c'est quand même. Vous n'êtes pas un robot. Vous n'êtes quand même pas de glace. Vous êtes quand même un humain derrière votre blouse.
4: Non, ouais, c'est sûr. Après, on sait aussi qu'il y a des gens qui sont foncièrement mauvais et qui décèdent aussi un jour, donc il va bien falloir s'en occuper.
3: Qu'est-ce que vous dites à ce moment-là?
4: Je me dis que moi, je suis pas croyant, mais je me dis que on dit que seul Dieu est apte à juger.
3: Ouais.
4: Dieu ou certaines instances. Moi, je suis pas Dieu. Je suis là pour juger personne. Je suis pas non plus juge. Je suis là pour juger personne. Voilà.
3: Ouais.
4: Oui, j'ai me suis déjà occupé de personnes qui avaient tué des gens.
3: D'accord.
4: Qui avaient fait de la prison pour des choses plus ou moins mauvaises, et on me l'a appris. Et je fais comme si de rien n'était. Voilà. Ces gens-là avaient purgé leur peine, donc.
3: Et quand c'est pas le cas, c'est pareil.
4: Je me suis occupé de gens qui avaient purgé leur peine, voilà.
3: Pour l'instant, vous avez
4: des homicides, pour des choses. Non, j'ai jamais eu de personne où on m'a raconté, tiens, il a fait ça. Puis quand même, il a fait ça. Encore faut-il que ce soit vrai. Bon, alors ouais, non, ça j'ai jamais eu. Par contre, Mais j'ai eu des personnes qui avaient fait des choses pas très bien, mais j'ai fait mon boulot quand même.
3: Ouais.
4: Je préfère ne pas savoir, voilà.
3: J'allais dire, vous restez de marbre, mais c'est pas très...
4: mais voyez, encore une fois, si on ne sait pas, on n'a pas cette problématique. Je préfère encore ne pas savoir. Moi, je m'occupe d'un défunt et ce qu'il a pu faire.
3: Vous êtes dans la présomption d'innocence plus. Enfin, pas d'innocence, mais de... Vous dites, pas
4: d'innocence,
3: pas de
4: parce que je me suis occupé de personnes qui avaient... C'était avéré, ils avaient fait des choses, mais c'est pas mon souci. Ils ont fait leur peine de prison et je m'en suis occupé, et puis voilà.
3: Et vous?
4: Moi.
3: Comment vous rêveriez qu'on vous... Je sais pas... Qu'on vous sublime, qu'on s'occupe, qu'on je sais pas, qu'on vous accompagne, qu'on vous...
4: Ah, moi j'ai parlé...
3: J'ai envie d'être incinéré, d'être enterré...
4: Non, alors je veux pas du tout être crématisé.
3: D'accord.
4: Je veux pas du tout être crématisé.
3: Vous en parlez dans votre livre de ça, la crémation.
4: Ouais, moi je veux pas, mais c'est vraiment très personnel. Hein, voilà, c'est très personnel, j'ai rien vu d'horrible dans le cadre d'une crémation. Moi je veux pas du tout. Après, mes proches savent ce que je veux et ce que je ne veux pas. Voilà, parce que c'est important d'en parler, parce que oui, techniquement je suis censé mourir vieux, et je l'espère, mais je peux aussi mourir demain. Donc il faut en parler, j'invite les gens à en parler très rapidement. C'est pour ça que j'ai mis le questionnaire des dernières volontés à la fin.
3: Oui, absolument.
4: Voilà, mais c'est très important.
3: Oui.
4: Et alors moi non, inhumation, cérémonie... cérémonie civile, de la musique joyeuse qui me ressemble, du Lady Gaga, du Céline Dion. Ah oui, on passe du Coq à l'âne, du Michael Jackson, voilà. Du Mozart, why not?
3: Ouais, c'est drôle parce que justement, j'ai oublié de y a tellement de choses à raconter sur votre métier, effectivement, ce que vous faites et comment vous le vivez. Michael Boilon, vous dites que vous travaillez très souvent, ça c'est comme dans les séries, je suis désolée de vous dire ça, mais dans les séries américaines, très souvent, les médecins légistes, alors c'est souvent ceux qu'on voit évidemment opérer, écoutent du hard rock, enfin, selon les tempéraments évidemment des médecins en question. Vous écoutez Lady Gaga, vous écoutez, vous mettez de la musique systématiquement, vous regardez même des concerts
4: quasi
3: en même temps.
4: Quasi systématiquement, ouais. Quasi
3: systématiquement. Pourquoi vous avez besoin de faire ça?
4: C'est beaucoup mieux.
3: C'est vivant. C'est ça.
4: Je vais pas vous mentir qu'un laboratoire, c'est pas jovial. Voilà, c'est pas,
3: bon, enfin,
4: c'est
3: quand même
4: pas
3: un peu
4: jovial. Donc je mets mes écouteurs, voire même des fois je diffuse la musique dans le labo et c'est beaucoup plus vivant. Et j'adore mettre des lives, ouais.
3: Moi,
4: j'adore les lives.
3: Ça vous déconcentre pas trop de voir Lady Gaga?
4: Je les mets en audio.
3: Ah oui, en audio. Je pensais que vous expliquiez, vous regardiez en même temps, mais non, vous les mettez dans vos oreilles.
4: Non.
3: D'accord, à fond les ballons, quoi.
4: Ah oui. Ah mais oui,
3: je m'imagine en train de danser, vous savez,
4: on a des réactions de public, etc. C'est la musique en mieux, moi je trouve, le live, parce qu'en plus de ça, ça vit, c'est des concerts, c'est...
3: Vous êtes vraiment un vivant.
4: Ah oui.
3: Parmi les morts que vous voyez plus que les vivants, quasiment.
4: Il n'y a pas plus vivant que les gens qui côtoient la mort tous les jours.
3: Comment vous expliquez ? C'est marrant de dire ça.
4: Parce qu'en fait, tous les matins, moi j'ai ma piqûre de rappel de me dire, j'ai de la chance. Wow. Moi je suis en vie, je ne suis pas à la place de ce monsieur ou de cette dame. Et ouais, et ça c'est comme le personnel soignant, c'est très semblable ce qu'on peut vivre avec le personnel soignant, parce que c'est pareil, ce qu'ils voient dans leur quotidien leur permet d'apprécier un peu plus la vie, parce qu'ils se disent qu'ils ont de la chance, ils sont pas à la place de leur patient. C'est pareil pour nous, c'est la petite piqûre de rappel qui se dit, ok, t'as eu une galère, bon, t'as encore 400 balles de réparation sur ta voiture, c'est quoi 400 euros, on les trouvera, c'est pas grave, voilà.
3: Ouais.
4: C'est pas irréversible, c'est pas comme la mort.
3: Vous avez peur de la mort?
4: J'en ai pas peur, mais j'ai pas envie d'aller frapper à sa porte non plus. Voilà. Je mets un casque quand je fais du vélo, je vais pas faire de selfie au bord des falaises des Trottas. Voilà, mais encore une fois, c'est pas pour autant que je suis prudent, mais je peux traverser la route là et me faire renverser. Mais j'essaie d'avoir une vie,
3: quand même,
4: une vie saine. Mais ouais, mais bien sûr.
3: C'est fou ça.
4: Il y a des morts très stupides, alors on se dit, ouh.
3: Pas moi.
4: Bah si je peux éviter, j'évite quoi.
3: Non, mais moi ça n'arrivera pas.
4: Ah non, moi je suis pas du tout là-dedans par contre. Je sais que ça n'arrive pas qu'aux autres, les morts très très stupides.
3: Ouais.
4: Donc il faut se faire suivre pour la santé, il faut avoir une vie relativement saine. Alors bien sûr, il y en a qui disent « Ah oui, mais t'en as, ils ont fait du sport toute leur vie et ils meurent à 40 ans d'une crise cardiaque. » Oui, non mais bien sûr. Mais de manière générale, on sait très bien que les personnes qui vont faire des infarctus à 40 ans, c'est des gens qui sont en surpoids, qui ont plusieurs pathologies dues à une hygiène de vie déplorable. On le sait aussi, il faut être pragmatique, il faut arrêter au bout d'un moment.
3: Mais moi je pensais quand même que, je pensais qu'il y avait... Je dirais pas que ça vous a donné ça vous aurait donné un peu de foi, mais vous croyez à un au-delà, vous croyez à quelque chose après la mort, il y a quelque chose pour vous qui va se passer ou pas?
4: Moi je pense pas.
3: Vous pensez quoi, ça se finit comment?
4: On meurt, c'est comme ça.
3: On meurt et c'est comme ça.
4: C'est comme un sommeil, mais un sommeil éternel, voilà. Mais ce n'est que mon avis à moi. Et puis encore une fois, j'ai failli mourir il y a 10 ans, mais je peux pas. On me pose souvent la question, comme je dis aux gens, mais je sais pas. Parce que je suis là en face de vous, moi aussi, donc je ne sais pas ce qui se passe après. Mais moi, je pense qu'il n'y a rien, non. Il n'y a rien, donc c'est pour ça qu'on a une vie, et il faut en profiter de cette vie-là. Une fois qu'on meurt, on meurt, c'est la fin. Puis heureusement qu'on meurt et qu'il y a une date butoir, sinon la vie serait insipide, on n'aurait pas d'objectif, on se lèverait tous les matins, on serait léthargique, un jour de plus, allons-y.
3: Ouais.
4: Ça serait un calvaire. Mais ça serait un calvaire si la vie n'avait pas de fin.
3: Et l'émerveillement? Vous en faites quoi, l'émerveillement devant la nature, devant ce qui nous dépasse en termes de beauté, par exemple.
4: Je fais partie de ces gens qui s'émerveillent d'un peu, qui se satisfaient. Moi, je me satisfais d'un peu, voilà.
3: Ouais.
4: Manger un plat de pâtes avec des amis, souvent, j'ai des gens qui disent « Oh, tu sais, c'est très très simple. » Je dis « Moi, je préfère manger des pâtes avec des amis que du caviar avec des cons. » Après, si on peut manger du caviar avec des amis, c'est bien aussi. Mais il faut se contenter. Moi, je vis en Auvergne, c'est très très beau. Des fois, je m'arrête sur le bord de la route, je regarde, je me dis « Voilà, il faut se satisfaire de tout ça, de tout ce qu'on peut contempler, de notre vivant, voir, en prendre plein les yeux, passer du moment avec des amis, etc.
3: Ouais.
4: Ces choses qui sont simples, mais qui font que c'est ça, profiter de la vie.
3: Ça vous a généré quoi? Je ne sais pas si vous avez suivi, on n'en a même pas parlé avant de rentrer dans ce studio. Vous voyez, je ne mens pas aux auditeurs. Le pape Léon XIV, vous avez eu des frissons, vous n'avez rien ressenti quand même. Qu'est-ce qui... Vous avez vécu comment cet événement? Désolée, je pose la question de toute façon à tous les invités.
4: Non, mais il n'y a pas d'exception. Non, j'ai trouvé ça très bien. Et encore une fois, moi, j'adore visiter, je ne suis pas croyant, mais j'adore visiter les cathédrales, les lieux de culte, je trouve ça très beau. J'ai été voir Bernadette Soubirous, voilà, même si j'ai un avis particulier là-dessus. Non, j'aurais été voir le pape, mais moi j'y crois pas spécialement, j'aurais pas fait le déplacement pour, mais voilà, j'aurais pu aller le voir, je l'aurais fait. Par contre, j'ai une précision à faire sur le soin de conservation du pape d'avant, qui était particulièrement raté, c'était horrible.
3: Sur le, comment ça, le pape François?
4: C'était horrible.
3: Non, racontez-nous.
4: Ah, c'était horrible, mais on le sait tous dans la profession,
3: allez-y.
4: On se l'est tous dit, mais son soin était totalement raté.
3: Non.
4: Il était grisâtre, il avait les mains figées, mais ils ont raté son soin.
3: Il a raté quoi, le
4: Les Italiens ne sont pas très bons pour les soins de conservation.
3: Aïe, aïe, aïe. Ah ouais. Il était comment, le pape François, le pauvre?
4: Il était raté. Ils l'ont surdosé, il a viré au gris, il était figé.
3: Parce qu'en fait, ce qu'on n'a pas eu le temps de dire, c'est que vous utilisez énormément de produits chimiques.
4: Oui, voilà, c'est ça. Et c'est une... La thanatopraxie, attention, c'est quelque chose de scientifique, mais il y a des dosages, c'est très important. C'est pour ça qu'on fait ce cursus, d'ailleurs, avec cette partie médecine et tout, et pour éviter ce genre de choses. Voilà.
3: Ouais.
4: Parce qu'imaginez, c'est votre proche que vous retrouvez comme ça.
3: Ouais, c'est surtout que, on est quand même très humain, très visuel, quoi.
4: Et ben oui.
3: Et qu'on croit ou pas,
4: et
3: moi je pensais
4: que. C'est ça qu'on doit éviter.
3: Ouais.
4: On peut rater des soins de conservation, attention.
3: Ouais. Écoutez, faut bien. Donc c'est pour ça que vous dites, d'ailleurs, vous alarmez, vous conseillez aux personnes qui lisent votre livre de préparer les choses avant
4: mais bien
3: de
4: sûr,
3: mourir.
4: Il faut tout préparer.
3: Maintenant,
4: mais...
3: aujourd'hui, après l'émission, on commence à voilà.
4: Mais si, mais il faut le faire. De toute façon, on ne nous a pas menti. On y passera tous. C'est comme ça que j'appelle le livre.
3: Hein.
4: C'est pas pour rien. On y passera tous, donc il faut anticiper, préparer soi-même les choses, c'est éviter à nos proches, lorsqu'il nous arrive quelque chose, un poids supplémentaire.
3: Mmh. Le cœur fait un peu la tête, non,
2: ça... Bon, c'est un sujet que je ne maîtrise pas assez.
3: Et... Eh ben, réécoutez l'émission,
2: oui, bah, bien sûr.
3: Vous allez voir, ça va presque vous donner envie de vous... Non mais c'est vrai que
2: de
3: vous dédramatisez, de vous y intéresser.
4: De vous y intéresser.
3: Moi j'étais comme vous, hein. Je vous assure qu'avant de j'ai lu ce bouquin avec des pieds de plomb au départ,
4: C'est et finalement, voyez-vous,
3: et
4: c'est
3: finalement,
4: un sujet qui concerne...
3: vous en parlez de façon tellement humoristique, avec tellement de passion,
4: que
3: ça donne envie.
4: De toute façon.
3: Voilà, enfin ça donne envie.
4: Autant en sourire, parce que de toute façon, ça ne changera pas la finalité, on va tous mourir. Donc autant l'accepter.
3: Amen.
4: Toujours qu'on l'accepte, on savoure la vie.
3: Même si vous ne croyez pas, amen quand même.
4: Amen.
3: Merci infiniment, Michael Boileau, on y passera tous chez Robert Laffont. Merci d'être venu jusqu'ici.
4: Mais merci
2: et
4: de l'invitation.
2: Merci à tous les deux pour ces échanges dans Et Dieu de tout ça. C'est déjà la fin de ce 10-12.
3: Oui.
2: Merci Marie-Ange de Montesquieu. Non, toujours pas Marie-Ange. Il faut aller dormir.
3: Aïe, aïe, aïe, aïe, aïe. Lundi matin.
2: Vous allez dormir. Et nous, on se retrouve lundi matin
3: avec
2: dans 10-12 avec grand plaisir avec l'écrivain Yann Kefelec. On reviendra sur ces mobilisations étudiantes également et sur, malheureusement, cette violence aussi qu'on peut voir un peu partout. D'ici là, je vous souhaite un excellent week-end. Reposez-vous bien si vous pouvez. Et puis, de toute façon, nous, on est là pour vous accompagner. C'est le cas 24h sur 24. Et je vous souhaite une belle journée avec RCF Notre-Dame.

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7: Bonjour à toutes et à tous, il est midi sur RCF, votre flash national présenté par Théo Lenens. En Belgique, une trentaine de bâtiments publics pourraient être mobilisés cet hiver pour renforcer l'accueil des personnes sans abri. La régie des bâtiments a identifié ces lieux dans différentes régions du pays, principalement dans les grandes villes. L'hiver dernier, deux bâtiments fédéraux avaient été déjà utilisés à Liège et à Bruxelles. Cette année, l'objectif est d'anticiper davantage les besoins et de disposer de solutions prêtes à être mobilisées. Les bâtiments seront examinés au cas par cas avec les communes et les CPAS en fonction des besoins locaux et des caractéristiques des lieux. La Fédération royale belge des échecs a été victime d'une fuite de données. Selon le site spécialisé French Bridges, une base contenant les informations de près de 6000 joueurs affiliés et de 210 clubs belges aurait été dérobée. Certaines données seraient sensibles, notamment les coordonnées de responsables et trésoriers de clubs, des adresses mail, des numéros de téléphone et 174 numéros IBAN. La Fédération confirme avoir constaté la fuite samedi dernier et l'identité du tiers à qui les données auraient été transmises n'est pas connue à ce stade. Le conseil d'administration indique avoir pris des mesures immédiates pour colmater la fuite. Et il appelle également les joueurs et responsables de clubs à la plus grande vigilance face aux messages suspects, notamment par email ou par téléphone. En Wallonie, les syndicats des aides à domicile menacent d'actions plus fortes face à la hausse des prix du carburant. La FGTB, le CETCA et le CNE estiment que les travailleurs ne sont pas suffisamment soutenus par le gouvernement wallon. Les aides familiales utilisent leur véhicule personnel pour se rendre chez les bénéficiaires et selon le CETCA, l'indemnisation actuelle des frais de déplacement basée sur un calcul ancien ne couvre pas suffisamment les coûts. Le syndicat estime le manque à gagner environ 150 euros par mois avec les prix actuels. Les syndicats indiquent avoir interpellé à plusieurs reprises le ministre wallon de tutelle Yves Coppieters, sans qu'une solution concrète n'ait été proposée jusqu'ici.

0: Au Yémen, les combats entre les Houthis pro-iraniens et les forces gouvernementales soutenues par l'Arabie saoudite ont fait plus de 80 morts en 24 heures dans le gouvernorat du Taiz, dans le sud-ouest du pays. Selon des sources des deux camps, au moins 55 combattants anti-gouvernementaux et 26 militaires gouvernementaux ont été tués. Les affrontements se déroulent sur plusieurs fronts, alors que les Houthis cherchent à encercler Taiz, troisième ville la plus peuplée du Yémen. Les Houthis ont également détruit jeudi un pont essentiel reliant les zones contrôlées par le gouvernement à Aden, où siègent les autorités internationalement reconnues. L'émissaire de l'ONU pour le Yémen, Hans Grundberg, se dit alarmé par l'intensification des combats et s'inquiète notamment des victimes, des dégâts aux infrastructures et des routes coupées qui empêchent certains habitants de fuir. Et pour finir sport, les Diables Rouges affrontent la Turquie ce vendredi à 20h45 à Sclessin pour la troisième journée de la Ligue des Nations. Mathias Fernandez-Padro ne figure pas parmi les 23 joueurs retenus par Marc Van Bommel. C'était votre flash information nationale. Belle journée à l'écoute de RCF.
1: Bonjour à toutes et à tous, bienvenue dans Décryptage, une émission de Catobel.

0: Bonjour Christophe Renders.
1: Bonjour.
0: Merci d'être avec nous. Vous êtes chargé pédagogique d'analyse et d'animation au centre AVEC. Aujourd'hui, nous reviendrons d'abord sur le voyage du pape Léon XIV en France. Une semaine après, qu'en reste-t-il? Nous parlerons ensuite de notre manière d'habiter un territoire. Comment concilier des exigences qui peuvent parfois sembler contradictoires, se loger, préserver la nature et protéger notre santé? C'est l'une des questions au cœur du nouveau numéro de la revue En Question, intitulé « Ménager le territoire, un acte politique ». La revue En Question, c'est évidemment la revue du centre AVEC. Et puis, dans la séquence La salle des archives, nous reviendrons dans les Hauts-de-Fagne, après les incendies de cet été, autour d'un projet de messe en pleine nature, et de cette idée centrale dans Laudato aussi, notre maison commune. Et puis, nous terminerons, comme chaque semaine, avec quelques vers de poésie chrétienne à petite dose, et cette semaine, ce sera Christian Bobin que nous entendrons. Alors, on commence par le voyage du pape, une semaine après le voyage de Léon XIV en France. On peut désormais prendre un peu de recul. Christophe Renders, qu'est-ce que vous en retenez aujourd'hui?
1: Ce que j'en retiens, c'est peut-être le mot diversité. Diversité d'abord à l'intérieur de l'Église. On sait que l'Église catholique, elle est traversée de différents courants, de gens plus traditionnels ou traditionalistes même, jusqu'à ceux qui sont plus à ruer dans les brancards, à vouloir un peu une révolution dans l'Église. Et j'ai l'impression que le pape Léon a attiré toutes ces tendances dans l'Église aussi, lors des différents événements où ils se sont rencontrés, peut-être en particulier lors de la veillée avec les jeunes au Stade de France, en Seine-Saint-Denis. Et j'ai particulièrement peut-être aimé, lors de cette soirée, la mise en valeur des jeunes catholiques issus des quartiers populaires. Je me suis dit, tiens, voilà un public dont on ne parle pas souvent. On parle des tradis, on voit ceux qui se manifestent et ceux qui sortent dans la rue lors de projets de bioéthique. Voilà, la manif pour tous, etc. Et puis ceux qui, peut-être, qu'on considère un peu comme des intellectuels chrétiens de gauche engagés. Et puis, sans dénier que les jeunes des quartiers populaires puissent être des intellectuels, ils ont certainement une intelligence très propre à eux, mais le fait que, en tout cas, un des jeunes qui a pris la parole aussi venait de ces quartiers populaires et a pu mettre en évidence le désir de vivre l'Évangile dans ces quartiers et de le faire aussi également dans toute la diversité de ces quartiers. Des quartiers qui sont parfois considérés comme des ghettos, mais dont on voit qu'il y a quand même une forme de diversité. Et cette diversité, elle est apparue aussi dans les prises de parole de Léon XIV, déjà lors de son allocution à l'Élysée. Il a mis en évidence qu'une société démocratique ne peut pas se baser sur l'uniformité, et qu'elle doit accueillir la diversité des expériences, la diversité des consciences, et que la société s'enrichit de cette diversité. Qu'il ne s'agit pas qu'en tout cas, même si voilà, ce voyage du pape, et on peut en discuter, a célébré les racines chrétiennes de la France, on a réentendu parler de la France fille aînée de l'Église, j'avoue que moi personnellement, ça me laisse un petit peu froid de ce genre de réflexion, mais il a pu dire qu'aujourd'hui, en tout cas, on ne peut pas être chrétien sans valoriser la diversité, sans faire place à tout le monde, quelle que soit aussi sa religion. Il a parlé de la laïcité, et d'une laïcité qui est une laïcité plutôt inclusive, qui ne dit pas les religions à la sacristie, au vestiaire. Lorsque vous venez sur la place publique, il faut taire nos appartenances religieuses. Non, il a revendiqué non seulement, comme il le dit dans Magnifica Humanitas, le droit, mais aussi le devoir de l'Église et de toutes les autres convictions, qu'elles soient religieuses ou qu'elles soient philosophiques, à pouvoir s'exprimer sur les débats de politique intérieure, que ce soit les questions de politique migratoire, que ce soit les questions de fin de vie, que ce soit les questions d'une société juste, que ce soit les questions même... voilà, notre gouvernement aussi est en conclave budgétaire, je pense qu'il y aurait pas mal de choses que l'Église elle-même pourrait avoir une parole aussi sur certains arbitrages qu'il y a à faire dans toutes ces décisions politiques qui sont difficiles à prendre, il faut le reconnaître. et dont les enjeux sont multiples.
0: Juste que je comprenne bien, alors ces catégories, comme vous dites, elles sont toujours réductrices, mais vous l'avez bien dit, au sein de l'Église, on le sait, il y a différents courants, certaines fois contradictoires, si on lit les choses d'un point de vue politique, et puis il y a les origines, y compris sociales, qui diffèrent beaucoup. C'est ça qui est très beau et qui était très beau pendant ce voyage, vous l'avez dit. Ces catégories-là, elles vous mettraient, vous, plutôt, et je parle du centre avec en général, hein, pas de vous personnellement, du côté des cathos de gauche ou de ceux dont vous avez parlé, un peu ces intellectuels engagés, progressistes peut-être. La revue du Centre Avec dont on parle aujourd'hui précisément s'attaque à des thèmes qui malheureusement d'ailleurs sont plutôt attribués à la gauche. C'est des thèmes qui devraient être généraux, je parle de ceux notamment du climat. La figure du pape, on l'a bien vu pendant ce voyage, est un peu celle quand même qui permet de faire coupole, de réunir un peu toutes ces contradictions. Et en même temps, quand on est catho de gauche, plutôt progressiste, il est difficile d'être pleinement papiste, parce qu'il y a quelque chose de très hiérarchique aussi dans cette fonction. Vous-même, personnellement, comment vous voyez, au fond, cette figure du pape, au-delà de la personne, aujourd'hui de Léon XIV, qui incarne peu à peu sa fonction, et c'est normal?
1: Je pense qu'il a un peu une double fonction. Le premier ministère, le premier service qu'a à rendre le pape à l'Église catholique, c'est aussi l'unité. Une unité qui se fait dans la diversité. Et je pense que le mot catholicité, si on retourne à ses racines, veut signifier cette universalité, mais une universalité qui est précisément pas une uniformité. Et pour refaire référence à Magnifica Humanitas, ce texte qui est le premier vraiment de la main de Léon,
0: L'encyclique sur l'intelligence artificielle.
1: Sur la préservation de l'humanité ou la protection de l'humanité à l'âge de l'intelligence artificielle. Je pense que c'est important de dire que cette encyclique, elle ne parle pas uniquement de l'intelligence artificielle, mais dans le contexte qui est le nôtre et qui est marqué par le fait que l'intelligence artificielle commence à imbiber toutes les couches de notre vie. Comment est-ce qu'on pense l'homme aujourd'hui et comment est-ce qu'on protège aussi l'humanité, dont il dit qu'une des choses qui a conservé de l'humanité, c'est sa faiblesse, c'est sa petitesse aussi. Et donc, il me semble que le pape insiste aussi sur la catholicité dans le sens que c'est une unité qui n'est pas uniformité. Mmh. Hein. L'uniformité, c'est l'image de Babel qu'il utilise, c'est le fait qu'on veut être tous ensemble, avoir une seule langue et se retrouver, quitter un petit peu l'enracinement local, concret, et on y reviendra peut-être avec le dossier de notre revue en question, l'importance de prendre en compte des réalités locales aussi. Voilà, donc ministère de l'unité, et en même temps, je crois qu'il a à pouvoir avoir une parole qui est aussi, une parole prophétique, même si dans l'Église il doit y avoir d'autres que le pape qui doivent être peut-être des prophètes encore plus puissants, mais et je pense que le pape Léon le fait sur des questions essentielles, s'opposer à ce qu'il voit comme des tendances sociétales qui sont vraiment contraires à l'Évangile, et contraires à l'Évangile non pas comme une sorte de doctrine éthérée qui parlerait uniquement de la vie dans l'au-delà, mais d'une parole, l'Évangile, qui est incarné et qui a à s'incarner dans les réalités économiques, sociales, politiques aujourd'hui.
0: Y compris quand il s'exprime sur la fin de vie, alors que le pays a déjà beaucoup souffert de ces débats-là, que ça vient d'être acté. Là, je parle pas de la Belgique, évidemment, puisque ça fait longtemps, mais de la France. C'est cet été que la loi est entrée en application et il en a, si j'ose dire, remis une couche sous les applaudissements à Lourdes. Là aussi, vous pensez qu'il était dans son rôle tout à fait que de faire ça en France, que de dire qu'il s'opposait d'une certaine façon à une nouvelle façon de voir le soulagement de la douleur et de la fin de vie, et qu'il s'opposait au fond, il l'a dit assez clairement pour qu'on puisse le traduire, à ce qu'on appelle l'euthanasie.
1: Oui, je pense qu'il n'était pas en dehors de son rôle. Je pense qu'on peut difficilement attendre du pape une autre parole que celle-là. Par ailleurs, je crois qu'il est important, sur un sujet comme celui de l'euthanasie, de le classifier comme étant de gauche ou de droite. Je crois, et il faut être respectueux de l'ensemble des points de vue, mais j'ai entendu aussi des chrétiens engagés à gauche qui étaient soucieux aussi de cette loi, de cette ouverture, précisément aussi parce qu'elle touche aussi aux plus vulnérables. Voilà, et qu'il peut y avoir une dérive, qui est une dérive d'abandonner ou de baisser les bras, je pourrais dire, face à la souffrance. Même si je veux vraiment exprimer mon respect pour toutes les personnes qui demandent l'euthanasie Et je pense que c'est une question qui doit se vivre vraiment en conscience. Mais j'éviterais de la catégoriser comme étant quelque chose de progressiste ou quelque chose de conservateur. Je pense que c'est un débat qui mérite mieux que ce genre de catégorie.
0: On en vient maintenant au nouveau numéro de la revue en question, publié par le Centre avec son titre « Ménager le territoire, un acte politique ?» point d'interrogation. Le dossier aborde l'écologie, notamment à partir des territoires, des espaces publics et des espaces naturels. Alors, dans ce dossier revient notamment une équation qui paraît parfois très difficile à résoudre. Santé, nature, logement. Comme si on s'occupait de l'un de ces aspects de la vie humaine, eh bien, on était obligé de ménager, voire de mettre de côté ces autres éléments de la vie humaine. Je parle donc de santé, nature et logement. Pourquoi ces trois nécessités finissent-elles si souvent par être mises en concurrence, Christophe Renders ?
1: D'une part, je pense que c'est une fausse mise en concurrence. Enfin, c'est une mise en concurrence qui est un peu de l'ordre de la rhétorique ou d'une sorte d'arguments politiques, mais qui est relativement, oui, rhétorique, je dirais. Pourquoi est-ce qu'on le met en concurrence? On sait que on manque de logements à bon marché et qu'il y a, par exemple, à Bruxelles, 500 000 personnes qui attendent, qui sont dans les conditions pour pouvoir avoir un logement social. Or, il n'y a que, si je me souviens bien, 40 000 logements sociaux à Bruxelles aujourd'hui. Et donc, on peut voir qu'il y a là déjà une sorte de décalage et que le parc immobilier privé, c'est très difficile de réguler les loyers et donc il y a une vraie question de logement. Et donc, il semble peut-être évident de dire, ben, il y a des espaces vides, des espaces qui sont inoccupés, comme la friche Josaphat aujourd'hui à Scarbeck, et de se dire, on va y construire du logement et notamment du logement social. Alors, ça peut paraître être de bon sens de dire, effectivement, il y a un espace libre, là, on va construire du logement. Le problème, c'est que ces espaces naturels sont aussi un enjeu social. Ce ne sont pas uniquement, je pense que les gens qui aujourd'hui, et c'est un peu là ce qu'on a voulu creuser avec la revue en question, c'est de se dire, aujourd'hui, il est plus facile de s'engager pour l'écologie et une écologie intégrale, c'est-à-dire qu'ils prennent aussi en compte les dimensions sociales des crises sociales et écologiques. C'est plus facile de le faire par le biais du territoire. Et que souvent, qu'on voit que les gens arrivent à se mobiliser et même à se politiser, dans le bon sens du terme, pas par une appartenance à un parti politique, mais à se saisir de la chose publique et à participer à une réflexion et à la gouvernance au niveau d'espace public, on voit que le territoire est un enjeu important. Et les gens se mobilisent autour des territoires comme la friche Josaphat, peut-être au départ au nom de la protection de la biodiversité. On se rend compte que c'est des espaces où, quand on laisse la nature aller d'elle-même, il y a toute une vie qui renaît, et que ce sont des corridors de biodiversité qui sont extrêmement importants, non seulement pour des raisons purement environnementales, mais pour des raisons aussi sociales, parce que ces espaces permettent par exemple des îlots de fraîcheur, alors qu'on fait face au dérèglement climatique, et on l'a vécu cet été, avec des étés de plus en plus chauds, avec des espaces extrêmement minéralisés dans les villes où la chaleur augmente. Le fait de pouvoir avoir accès à des espaces publics qui sont naturels permet aussi aux populations les plus précaires de pouvoir avoir accès à ce que d'autres populations qui ont davantage de moyens et qui ont un jardin, etc., peuvent avoir naturellement.
0: Oui, justement, il y a cette idée que l'accès à la nature risque aussi d'être un facteur supplémentaire d'inégalité sociale. Ça, c'est un thème qui est creusé dans la revue.
1: Exactement. L'accès à la nature, en santé, ceux qui étudient la question de la santé voient que deux facteurs déterminants de la santé physique et de la santé mentale, c'est certainement le logement, mais c'est aussi l'accès à des espaces naturels. L'accès à un espace naturel renforce notre santé mentale, le fait d'être en lien avec le reste du vivant renforce nos liens et renforce notre santé mentale, mais tout aussi important est le logement. Et donc, pour revenir à la question que vous posiez, il y a certainement à ne pas réduire la question l'opposition qui peut s'apercevoir entre donner priorité au logement ou donner priorité à la préservation des espaces naturels. C'est une question complexe, mais on le voit, et dans notre revue, on interview Jean-Baptiste Godineau de l'association We Are Brussels, qui a attaqué en justice et qui a gagné en justice contre la région bruxelloise pour faire stopper aussi tous les plans d'aménagement des friches qui dépassent la moitié d'un hectare. Et il dit que c'est vraiment important de regarder aussi tout ce qui peut être fait dans les espaces qui sont déjà bâtis. Le bâti, en fait, il dit même à un moment dans l'article qu'il y a plus de logements disponibles à Bruxelles que de ménages qui ont besoin de logements. Mais ce problème, c'est qu'il y a de la spéculation immobilière, il n'y a pas de régulation des loyers, il n'y a pas de rénovation aussi du parc immobilier et notamment du parc de logement social. Il dit de manière assez claire, aujourd'hui on a un parc de logement social qui est trop petit, donc il reconnaît qu'il n'y a pas assez de logements sociaux, mais il est mal géré aussi, que dans les 40 000 logements sociaux qui existent à Bruxelles, 5 000 demandent une rénovation, voire une rénovation vraiment profonde. Et donc il invite à aller voir, à ne pas mettre cela en opposition et à se dire il y a déjà des solutions qui peuvent être trouvées dans des espaces qui sont déjà bâtis, soit construire davantage en hauteur, soit faire en sorte que des bâtiments qui sont vides aussi puissent être transformés en logements.
0: On continuera de parler de toutes ces questions après la pause. Quelques secondes de musique et on se retrouve dans un instant pour parler de notre capacité à agir concrètement face aux crises écologiques. À tout de suite, juste après ça.

0: Vous écoutez Décryptage, bienvenue à vous. Si vous nous rejoignez, nous sommes toujours avec Christophe Renders, chargé pédagogique d'analyse et d'animation au centre AVEC. Et nous voici à présent dans ce qu'on appelle dans cette émission la salle des archives. Il y a derrière le dossier d'en question un constat assez fort. Face à des crises écologiques et sociales immenses, beaucoup de citoyens peuvent éprouver une forme d'impuissance. En question, c'est la revue du centre AVEC. Alors, ce dossier fait en effet le pari que l'action à l'échelle locale sur un territoire que l'on connaît et que l'on habite peut redonner une prise sur des enjeux qui paraissent autrement immenses, et ça nous conduit justement à notre archive. L'archive que nous allons entendre aujourd'hui est un peu particulière puisque c'est une archive personnelle. Nous sommes au moment des incendies qui ont frappé les Hauts-de-Fagne. Malmedy accueillait alors des personnes évacuées de la zone touchée, et le curé de Malmedy, l'abbé Vital Balenda, nourrissait déjà un projet dont il m'a fait part puisque je travaillais à un article, celui d'organiser un jour une messe à la lisière des espaces frappés par le feu. Alors depuis, elle a eu lieu, cette messe, c'était samedi dernier. On écoute l'abbé Vital Balenda.
1: Nous allons dire cette messe dans le Fagne, ce sera l'occasion pour l'évêque de bénir, c'est-à-dire de consacrer davantage ses trésors naturels à l'amour de Dieu. Nous voulons que cela soit vraiment une intention pour tous les diocèses, que l'évêque fasse la descente sur le lieu, que nous prions tous pour voilà cette réserve, et en même temps comment ça doit être un choc, un électrochoc pour nous de conscience, pour le respect de la création, parce que ce soit tout ce qui est flore, tout ce qui est faune, en fait, nous tous, nous faisons partie de cette toile.

0: J'avais un petit peu le sentiment que c'était comme une messe de funérailles. Alors, la fine va revivre, elle va revivre. Mais certainement, ce que beaucoup de personnes, en particulier ceux qui vivent et ceux qui ont été touchés directement, qui ont dû être évacués, tout ce que ces personnes ont vécu, mais aussi tous ceux qui aiment, et j'en suis allé se promener dans les Hauts-de-Fagne, ce qu'on a vécu à ce moment-là, c'est un sentiment. Voilà, c'est un sentiment de perte de quelque chose qui nous touche au plus profond dans ce qui est quelque chose de précieux pour nous. Et je pense qu'il y a quelque chose, effectivement, dans cette messe de l'ordre de funérailles. Lors de funérailles, on célèbre à la fois notre tristesse, on prend le temps d'être ensemble et de se soutenir. Mais aussi, les funérailles, c'est l'occasion aussi souvent de gratitude. Hein, lors de messes de funérailles, on se rappelle aussi tout ce que la personne a été pour nous, tout ce que nous avons vécu avec elle, etc. Et j'espère, enfin, j'étais pas là à cette Eucharistie, mais j'espère que la gratitude pour ce que la Fagne a été, est et sera, était présente au cœur de cette célébration, de même que la gratitude pour toutes les solidarités qui sont mobilisées à cette occasion-là. Nous sommes des êtres de célébration. Il y a quelques mois, on avait un dossier de la revue en question sur la célébration et l'importance de la célébration dans nos vies. Je pense qu'un événement comme celui qu'on a vécu cet été méritait une telle célébration et je suis très reconnaissant au doyenné de Malmedy d'avoir eu l'initiative de cette célébration qui plus est survient au cours du temps pour la création. Que nous sommes en train de vivre et qui se termine ce 4 octobre.
1: La revue en question, c'est par ce feu qu'elle s'ouvre. Est-ce que vous avez été rattrapé par l'actualité dans le cadre de l'établissement de votre dossier, ou est-ce que cette préoccupation-là, de toute façon, était d'emblée ce qui vous a motivé à parler d'écologie, de difficultés aussi à lutter contre le réchauffement climatique et ses effets? Comment ça s'est fait?
0: En tout cas, le dossier, il était déjà en préparation avant les incendies. Ce n'est pas lui qui a suscité les incendies. Mais on peut faire un lien très concret. Notre porte d'entrée, effectivement, au niveau de ce dossier qui s'intitule « Ménager le territoire, un acte politique ?», point d'interrogation, c'était de partir du constat que face aux grandes crises écologiques, il y a une sorte de paralysie aujourd'hui ou une sorte de perte de pouvoir d'agir que ressentent les citoyens et qui est une sorte d'à quoi bon? Voilà, on est déjà témoin le fait que de plus en plus on parle d'adaptation au changement climatique et que les mesures d'atténuation, ben voilà, on a déjà fait un peu son deuil qu'on va vivre dans un monde à plus 1,5 degré, voire pas plus 2, voire plus 3 degrés. Voilà, il faut continuer sur ces mesures d'atténuation. Mais on s'est rendu compte que c'était important de proposer aux citoyens de nouvelles portes d'entrée. Il ne s'agit pas simplement de s'attaquer à des problèmes globaux qui nous semblent insurmontables à notre petite échelle, mais on se rend compte que lorsqu'on se saisit d'un territoire, lorsqu'on se saisit d'un lieu, le territoire étant un lieu où cohabitent, déjà c'est important de se rendre compte que le territoire, c'est pas juste le territoire d'une personne, mais en général, c'est le territoire de dizaines d'habitants, que ces habitants soient humains et humains dans toute leur diversité. Par exemple, dans les quartiers à Bruxelles, il y a des territoires qui sont un petit peu aux franges de différents quartiers, des populations diverses peuvent s'y retrouver, ça peut être un lieu de lien social, mais aussi la cohabitation entre humains et non-humains, et tous les éléments de la nature, tous les autres êtres vivants. Et c'est très important de pouvoir repartir de là, parce que ça nous permet, et ça permet souvent des victoires, on se rend compte, et le dossier en question en rend compte aussi, que la mobilisation citoyenne autour des territoires permet des victoires, permet aussi de renouer avec le politique. On se rend compte aussi que les gens, c'est un vrai exercice de démocratie, en fait, de travailler au niveau des territoires. Et les différents exemples qu'on donne, comme Park Farm à Bruxelles, qui est aussi une zone friche qui était en partenariat avec le monde politique, et les citoyens, et des collectifs d'architectes et de paysagistes qui ont dessiné un espace de rencontre où des populations venant avec des intérêts variés et divers peuvent se rencontrer et peuvent vivre des choses importantes et qu'il y a là quelque chose de très fort.
1: À la toute fin du dossier, à la question comment ménager le territoire, on trouve 5 propositions de pistes. Connaître et cartographier son territoire, s'arrêter, contempler et se réjouir, se faire confiance, intégrer la santé humaine sociale

0: comme un tout indivisible et puisse se mobiliser et participer à la gouvernance. Vous n'êtes donc pas uniquement dans le constat au Centre AVEC, mais aussi dans la proposition de pistes. Et ça, je dois le dire, ça fait du bien. Il est déjà presque l'heure de se quitter. Nous voici arrivés au terme déjà de décryptage. C'est l'heure de la séquence poème chrétien à petite dose. C'est un extrait de La présence pure de Christian Bobin. Christophe Renders, pourquoi ces quelques lignes que nous allons entendre vous plaisent-elles ?
1: Alors, elles me plaisent parce qu'elles invitent aussi à la contemplation. C'est un des points que vous venez de citer à la fin de notre dossier. Pour défendre un territoire, on ne peut pas juste l'aborder de façon technicienne, mais aussi avec un regard contemplatif. Et je crois parce que, comme le dit Christian Bobin, notre monde, il souffre d'un défaut d'attention. Et que la poésie, et ce petit vers, on va le voir, est une pierre à aiguiser l'attention, comme il le dit. On est souvent, on est obnubilé par nos écrans, on est dans le virtuel bien souvent, et l'importance de se poser, de regarder, de poser une question aussi à un être qui n'est pas un être humain, et de recevoir sa réponse, qui est une réponse qui nous invite à renouveler, à sentir que finalement, chaque jour, tout se renouvelle. Il y a quelque chose de très très fort dans ce vers.
0: Je le lis. L'arbre est devant la fenêtre du salon. Je l'interroge ce matin. Quoi de neuf aujourd'hui ? La réponse vient, sans tarder, donnée par des centaines de feuilles. Tout. Merci beaucoup, Christophe Renders, d'avoir suggéré cet extrait et d'avoir été avec nous aujourd'hui.
1: Merci.
0: Merci à vous de nous avoir suivis. Cette émission sera disponible en replay sur Ovio et sur le site de Catobel. À la semaine prochaine pour un prochain décryptage. Et d'ici là, portez-vous bien.

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0: Bonjour, bienvenue dans Décibels sur RCF. C'était Dissi Lou avec Mios Otis. Dissi Lou qui sera au Francophone. Ce sera le 10 octobre à la Maison Poème. Tiens, Maison Poème, ça me fait penser aussi au parcours francophone. Et pour parler de ça, j'ai le plaisir de recevoir Dissi Lou dans cette émission. Bonjour.
1: Salut.
0: Diane Tennyson, bienvenue dans cette émission Décibels. Alors, on parle du parcours francophone. Vous bénéficiez d'un accompagnement, là, justement, avec Francophone. Qu'est-ce que ça apporte comme nouveauté dans votre travail ?
1: Alors, pas mal de choses au niveau technique. En fait, j'ai pu bénéficier de 4 jours de résidence. C'était au mois d'avril à la Maison de la Création à Boxtel, ici à Bruxelles. Et c'était l'occasion vraiment de revoir les arrangements live du set, évidemment. Alors, il y a pas mal de choses qui ont été retirées, notamment le fait de jouer avec un métronome dans les oreilles.
0: Ah oui ?
1: Voilà, moi, je jouais au clic depuis quelques temps maintenant. Alors, je suis accompagnée de 3 personnes qui jouent avec moi sur scène, basse, batterie et clavier, et puis des chœurs aussi. Moi, je suis guitariste, chanteuse et je suis Décélou, voilà. donc, c'est mon projet, mais il y a des personnes qui jouent avec moi en live dans cette formule full band. On était donc 4 et c'était vraiment le moment de retrouver aussi peut-être un petit peu plus d'incarnation des chansons, de vie aussi dans le set. C'est-à-dire qu'on s'était entraîné à jouer comme ça, avec le clic dans les oreilles sur toutes les chansons. Et les coachs de Francophone m'ont dit « Ah bah tiens, est-ce que ce serait pas une idée d'essayer de faire sans et voir un peu ce que ça donne ?» Alors évidemment, voilà, ça a beaucoup d'impact sur les arrangements, parce qu'il y a des séquences qu'on ne lance plus. Ou alors, enfin voilà, bref, ça c'est un peu du micmac interne. Mais il y a eu vraiment ce retour à l'incarnation des morceaux. Je pense que j'avais fait quelques dates où évidemment, c'était toujours chouette, mais j'étais un peu moins, on va dire, dans vraiment le propos de ce que je racontais. Et puis là, comme c'est un set 100% français, moi je fais aussi de la musique en anglais, je mélange un peu les deux. Ben là, j'ai vraiment réadapté mon répertoire pour que ce soit complètement du français. Après, je n'ai rien traduit, c'est vraiment toutes des nouvelles chansons. Quoi.
0: On l'entend, ça a apporté quelque chose de technique, au fait, quelque chose de très technique dans la façon dont vous jouez, vous écoutez la musique. Mais qu'est-ce ça a apporté justement dans le questionnement du projet en général? Est-ce que justement on parle de scène? Est-ce que justement ça apporte aussi une autre posture sur scène?
1: Oui, bien sûr. Rien que physiquement, en fait, comment est-ce qu'on se place? C'était très axé live, évidemment, cette résidence-là. On prépare ce concert à la Maison Poème du 10 octobre. Et donc, je pense que ça a une grande place aussi. Moi, en fait, j'avais plein d'idées, j'avais plein d'envies que j'avais envie de tester. Mais mine de rien, on n'a pas spécialement l'infrastructure ou même le temps de mettre ça en place. Là, il y a quand même 4 coachs qui sont là tout du long avec nous, que ce soit en chant, que ce soit vraiment Mana qui va gérer l'interprétation, l'entre-chanson aussi, en fait, voir un peu ce qu'on raconte entre les morceaux, ce qu'on a vraiment envie de dire, quel est le message qu'on a envie de transmettre. Parfois, c'est même pas spécialement en parlant, ça va être aussi une posture, une façon d'incarner. Vraiment, je pense qu'au-delà de l'aspect technique que j'évoquais tout à l'heure, je pense que c'est justement parfois pas laisser tomber la technique, mais se réapproprier certains codes de la musique et se les réapproprier, comme je le disais, et puis en faire un peu sa propre sauce, quoi.
0: Quand vous écrivez, quand vous composez, est-ce que vous avez déjà une vision de la scène, ou alors c'est purement studio?
1: Non, c'est vraiment moi j'écris très peu en réfléchissant à la scène. Je suis quand même assez solitaire, en fait, dans ce processus. J'aime bien écrire des chansons, et puis c'est une grosse geek dans le sens où...
0: Qu'est-ce qui nourrit votre processus d'écriture? C'est quoi l'inspiration qui vient quand vous écrivez? Est-ce qu'il y a un endroit particulier où vous aimez vous mettre en réflexion d'écriture?
1: Ouais, ça va dépendre. J'écris beaucoup chez moi, entourée de mes instruments, quoi. Et puis le soir, j'écris très peu la journée. J'écris tard le vendredi, par exemple. Je me suis rendu compte que les vendredis soirs, j'aimais plus trop faire la fête. J'aime bien justement cette solitude qui... on sait qu'on est seul, quoi. C'est comme comme écrire la nuit, dans mon travail aussi, on va dire musical, mais aussi plus global. J'aime bien faire ça
0: part de vous à vous, en fait. Ça part vraiment d'une déclaration de vous vers vous.
1: Oui, parfois. Après, je pense que j'aime bien aussi justement prendre le temps d'un moment, regarder un peu tout ce que j'ai écrit. Je vais passer beaucoup de temps à écrire des petites bribes de choses, soit des mélodies de voix vraiment en yaourt, quoi, que je vais enregistrer sur mon téléphone, parfois même en sortant du bus, ou alors ça va être pareil pour les voilà, les paroles. Et là, ce que j'avais fait cette année, qui était chouette, c'était de partir une bonne dizaine de jours, toute seule, quelque part. Et là, bah, on se confronte, quoi. On regarde un peu ce qu'on a. OK, ça, j'aime bien. Ça, plus trop. Et puis, on fait des essais. C'est vraiment du patchwork. Je le vois un peu comme ça, comme une sorte de technique artisanale, quoi, de collage de choses. Et puis, après, essayer de trouver un peu quelque chose qui nous plaît. J'écoute énormément de musique aussi. Enfin, honnêtement, je suis tout le temps en train d'écouter des nouvelles choses. Et puis, pas tant nouvelles, en fait. Il y a aussi des artistes qui me tiennent à cœur depuis toujours. Et alors, je sais qu'elles sont clairement dans ma tête.
0: Quels sont justement ces artistes et ces influences qui vous tournent autour?
1: Mais alors, forcément, ça va dans plusieurs directions, dans le sens où j'écoute beaucoup de musique en anglais, mais aussi en français. Je pense que pour la musique francophone, j'aime beaucoup François Ndiaye Atlas Mountains, j'aime beaucoup Flavien Berger, Muddy Monk, toute cette scène-là. Et puis, pour honnêtement, les paroles et les arrangements aussi, les mélodies, j'adore William Scheller, Alain Souchon, ce genre de personnage assez incroyable, hein, je pense qu'on peut le dire. Et puis, la musique anglophone qui a clairement nourri ma pratique pendant l'adolescence, et pas que ma pratique, genre juste vraiment m'a nourri moi, ça va être un groupe suédois qui s'appelle The Radio Department, ça j'adore les Strokes, voilà. J'adore quoi d'autre? Clairo, j'aime beaucoup Courtney Barnett, voilà, ce genre de projet.
0: Alors pour ranger et arranger et enregistrer vos titres, vous entourez souvent d'un cercle très proche. Hein. Comment s'est déroulé justement le passage du home studio vers toute cette personne qui gravite autour de vous?
1: Ben alors ça a été fait différemment, dans le sens où quand j'ai commencé vraiment le projet, j'étais très très entourée des trois musiciennes qui m'accompagnent sur scène, et donc on a vraiment arrangé les morceaux pour le live, parce qu'en fait il y avait des concerts qui allaient se mettre et il fallait bien commencer par quelque part. Donc on a vraiment commencé comme ça, et puis c'est ensuite que je suis allée en studio, et puis là à nouveau encore des petits allers-retours un peu dans tous les sens, quoi. Mais ça, je pense que c'était vraiment la première phase, on va dire, par rapport aussi à Meteor, mon EP qui est sorti l'année dernière. Et puis mais voilà, c'est vrai que ça fluctue effectivement, les relations, l'échange, l'humain fait quand même vachement partie du truc, quoi. Je disais que j'étais solitaire, oui et non, parce qu'en fait ça part de moi, dans le sens où j'ai besoin d'être au calme pour écrire quelque chose et de me sentir en fait soit dans une bulle, qu'elle soit confortable ou non. Et puis
0: est-ce que la scène éclate cette bulle? Parce que là, on vous voit très, très speedant, très, très enjoué, justement. Est-ce que, justement, c'est ce contraste que la scène permet de mettre
1: Ouais, peut-être bien. Je crois qu'effectivement, les morceaux qui sont plus rock, justement, sont évidemment ultra, ultra, ultra différents. Une fois joué sur scène avec un quatuor, enfin, c'est un truc de malade que d'être entouré de personnes pareilles pour jouer avec moi. Les filles sont hyper brillantes, et c'est trop, trop chouette de faire éclater ça. Je pense qu'effectivement, il y a peut-être moins ce côté bulle. Après, je crois quand même que l'intimité et la vulnérabilité font toujours partie du lot. Il y a très, très peu d'effets sur ma voix, par exemple. Je reste avec un setup assez... assez simple, quoi. J'utilise toujours les mêmes pédales et tout. Enfin, donc voilà, il reste un truc quand même assez, assez intime, je crois que c'est important.
0: Comment est-ce que vous gérez l'intimité, justement, dans le texte? Est-ce que c'est facile de se dévoiler dans un texte? Ou alors parfois on est en une petite retenue, qu'il y a des choses que j'ai pas encore envie de dévoiler au public, ou c'est trop tôt, ou... Comment est-ce qu'on gère justement cette intimité et cette authenticité par rapport à ces chansons?
1: Là, c'est une bonne question. Je pense que je ne me pose pas trop, trop la question. Je retravaille mes textes, évidemment, mais j'essaye quand même de garder à chaque fois l'élan, l'étincelle du début. Et je me dis que si c'est là, si ça sort, c'est que ça doit sortir. Donc là, je travaille sur des nouveaux morceaux. Et il y en a un où, en fait, voilà, les gens pourront le découvrir au concert du 10 octobre à la Maison Poème pour francophones. Mais ce sera la même phrase, en fait, répétée longtemps au début, jusqu'à avoir autre chose. Et en fait, justement, je pense que cette phrase est sortie comme ça. J'avais pas envie de devoir trop l'adapter, la changer. Je pense que la musique live, surtout, est en fait belle quand elle est vivante, quand elle est vraie. Et ça, clairement, j'avais envie de me surprendre de cette façon-là, de surprendre peut-être les gens aussi qui viennent écouter. Et puis, Et puis je pense que non, l'intimité, ça fait vraiment partie de ce que j'aime, quoi. Enfin, je veux dire, je suis quelqu'un qui aime les relations one-to-one. J'aime beaucoup passer beaucoup de temps avec les gens pour les comprendre, pour essayer de me faire comprendre aussi. Et je pense que dans la musique que j'apporte sur scène, c'est quelque chose de très très important pour moi. J'espère en tout cas que ça se ressent, parce que c'est mon envie, quoi, vraiment de pouvoir créer ce lien-là.
0: Comment est-ce que vous savez qu'une chanson ou un morceau est achevé et ne doit plus être touché?
1: Ça, c'est une horrible question.
0: Mm-hmm. Prêt à être diffusé.
1: Ouais, ça, c'est hyper dur. Honnêtement, c'est comique. J'ai parlé de ça avec des amis il n'y a pas trop longtemps. Je trouve que c'est très, très, très compliqué. On est quand même dans une époque qui prône la perfection. Mm-hmm. Et c'est tellement facile, en fait, de tomber dans ce truc où on ne s'arrête jamais. On a accès très facilement à des logiciels, à des machines qui peuvent permettre, en fait, de refaire et refaire encore. Et justement, je pense que pour moi, un morceau est fini. Ah, c'est hyper dur, je sais pas dire.
0: C'est jamais fini pour un artiste, un morceau.
1: Non, franchement, je pense que c'est jamais vraiment terminé. Je crois qu'à un moment, juste, en fait, il y a les deadlines. Mm-hmm. Il y a aussi le vrai, quoi, le réel qui arrive.
0: Est-ce que
1: vous
0: avez réellement besoin de bon, on parle de perfection. Est-ce que vous avez réellement besoin de perfection?
1: Non,
0: moi. Ou alors, justement, l'imperfection permet justement de continuer à nourrir le projet?
1: Je pense que les personnes qui m'accompagnent vous diraient que si. Genre, effectivement, il y a quand même ça beaucoup qui ressort.
0: De quoi? La perfection?
1: Que j'ai besoin de perfection. mais justement, j'essaye de sortir de ça, parce que j'ai ressenti que ça m'éloignait parfois, justement, du moment, du côté éphémère, en fait, aussi, de la musique, de la chanson. Alors, même si on enregistre quelque chose, c'est pour toute la vie, on garde l'enregistrement et ça cristallise quelque chose. Mais j'essaye de me dire, et je suis de plus en plus en paix avec ça, que ça cristallise aussi un moment un temps T de la vie, comme un concert. En fait, si on présente toujours le même concert à la longue, ça, c'est trop chiant, quoi. Enfin, je trouve que c'est intéressant aussi, justement, d'aller chercher le vrai, l'authentique. Et je pense que la perfection, c'est contraire à ça. Alors, parfois, justement, est-ce qu'on peut rentrer dans des grandes pensées philosophiques et se dire que la perfection, c'est la perfection du moment, la beauté du moment, et si ça a capoté d'une façon ou d'une autre, mais qu'en fait, il y a quand même eu de l'émotion. Je pense que c'est vraiment ça. Moi, c'est ça que je vais chercher avant tout, quoi. C'est incarner, être présente, être là, dans le moment, en tout cas pour le live et pour le rec aussi, en fait. Je pense que même au studio, c'est important.
0: Et la perfection du moment, ce sera le 10 octobre
1: j'espère.
0: À la Maison Poème, donc ce concert que vous donnez, donc qui est peut-être le résultat aussi d'un nouveau cheminement avec ce parcours francophone. Alors
1: oui, tout à fait. Ben, en tout cas, une ouverture vers un set 100% en français, donc ça, c'est tout nouveau. Je l'ai présenté qu'une fois, c'était en sortie de résidence là au mois d'avril, après avoir passé les 4 jours du coup avec les coachs, avec l'équipe de francophone, mais aussi avec Hortense et Linton, qui font aussi partie du parcours. On était 3 artistes à avoir été sélectionnés. Et du coup, c'est aussi hyper inspirant de pouvoir travailler à leur côté. On ne fait pas du tout le même genre de musique, mais en fait, c'était trop, trop chouette, quoi, de s'épauler, de se filer des conseils. Beaucoup de solidarité, j'ai trouvé pendant cette semaine. Mais donc, effectivement, oui, je sens que je suis arrivée à pouvoir présenter quelque chose qui, je pense, tient la route. Et puis, vraiment gros travail sur la langue aussi, en fait. Enfin, le fait de chanter dans sa propre langue, dans sa langue maternelle, savoir que toutes les personnes qui sont proches de moi vont comprendre tout ce que je raconte, c'est quand même aussi une mise à nu, mais qui, je trouve, coïncide assez bien avec cette envie d'intimité.
0: Je propose d'écouter justement un morceau en anglais, c'est Tangerine, c'est ça, hein?
1: Allons-y.
0: Et puis on parle un petit peu justement de cette langue dans laquelle vous baignez, le français et l'anglais.
1: Ouais. Décibels.

0: Tangerine Dissilou dans Décibel. On parle justement de cet ancrage francophone et anglophone entre Londres, où vous avez été étudié, et Bruxelles, où quelque part vous réalisez. Hein. Donc, dans la chanson française et la chanson anglaise, forcément, on disait aussi qu'on a deux images parfois aussi. Une image un peu plus pudique quand on chante en anglais, une image beaucoup plus dévoilatrice. Je ne sais pas si ça se dit ou pas.
1: Bon, je ne sais pas, on peut l'inventer. Hein, voilà.
0: Comment est-ce que vous gérez ça, vous, justement, ces deux version de vous-même?
1: De façon assez libre, hein, finalement. Je ne me pose pas trop la question par rapport, en tout cas, à la musique. Mm-hmm. Il est clair que l'Angleterre a une place quand même assez importante dans ma vie. Mm-hmm. J'y ai étudié à Londres, j'ai même un peu travaillé. J'étais à Brighton aussi pendant tout un moment. En fait, voilà, j'ai été clairement baignée dans la culture anglo-saxonne pendant un bon paquet d'années. Et puis, effectivement, Bruxelles, c'est chez moi. C'est là où il y a ma famille, où il y a mes amis, où il y a aussi, en fait, cette proximité, parce que Londres, mine de rien, c'est très très grand. On est un peu plus esselé, même si des personnes formidables, évidemment. Mais je pense que c'était important, et au-delà d'important, presque logique. C'était évident de garder les deux langues. Enfin, c'est vraiment mon identité s'est construite comme ça. Mais je pense que maintenant, en y réfléchissant, et je fais vraiment l'exercice là pendant l'interview, de voir un petit peu ce qui ressort plutôt en français et d'une autre part en anglais, je pense que j'ai eu plus de facilité à aborder des sujets plus compliqués, plus difficiles en anglais, que ce soit là dans le morceau Tangerine. On dirait pas tant, mais en fait, c'est un morceau qui est assez down, quoi. Je parle de santé mentale complexe, je parle de dépression. Je pense pas que j'aurais voulu mettre des mots français sur ça. Je crois que pour le moment, le français c'est une langue que j'apprécie énormément pour sa poésie, pour sa façon aussi de caler des mots complètement spé aussi, quoi, enfin, et qui résonnent et qui ont, je sais pas, aussi qui peuvent permettre aux personnes qui écoutent d'avoir des images comme ça aussi très très très concrètes, que ce soit dans Mieux Otis où je parle en fait de, voilà, je déploie aussi un peu le décor bruxellois dans lequel je vis, je parle d'un cockpit, enfin je trouve qu'il y a comme ça des mots, c'est bizarre le mot cockpit, mais mine de rien il
0: passe partout,
1: il a un truc,
0: en fait.
1: Quoi, ouais, voilà. C'est ça.
0: On parle d'image, comment est-ce que vous gérez justement toute cette image autour de Dissilou? Est-ce qu'il y a des couleurs particulières qui sont autour de vous?
1: J'avais pas pensé à cette question. J'ai beaucoup de rouge et de bleu pour le moment. Dans ce qui est sorti. Après, c'est quand même assez coloré, mais la pochette de Météor, j'y pense, c'est ma collection de pierres précieuses. Donc
0: c'est
1: là,
0: Quelle
1: pierre? Oh là là, j'adore cet exercice. J'ai une petite calcédoine bleue autour du cou, donc celle-là, je l'apprécie énormément. J'étais une grande fan de quartz rose poli quand j'étais petite. Je trouve que l'émeraude, c'est magnifique, mais je n'ai pas d'émeraude. Et alors, qu'est-ce que j'aime aussi? Il y a plein de choses. La pierre volcanique, quoi, ça, je trouve que c'est hyper beau. Et alors, j'aime beaucoup la pyrite, qui est une petite pierre argentée, chromée, presque coupante, comme ça, c'est vraiment très très joli, c'est assez singulier.
0: Quelle est la chanson d'un autre artiste vers lequel vous vous tournez systématiquement ou souvent quand il faut vous consoler ou lors d'une journée de pluie, par exemple? Est-ce qu'il y a un artiste particulier qui...
1: Ça dépend si j'ai envie vraiment d'embrasser la pluie, quoi. Alors là, je vais aller écouter, je sais pas, Mysteries de Beth Gibbons ou trucs comme ça. Sinon, anti-blues, c'est trop une bonne question. J'aimerais toujours Witches de Alice Phoebe Lou. J'aimerais toujours quoi d'autre? Quoi d'autre? Ah, c'est une bonne question. Mac DeMarco, hyper anti-blues. Tous ses disques.
0: Si vous pouviez inviter un artiste vivant ou disparu sur scène, ou faire un featuring sur votre prochain album, ce serait lequel?
1: Oh, j'ai envie de dire tellement de monde. Honnêtement, un featuring avec Michel Berger, je trouve que ce serait chouette.
0: Qu'est-ce que vous diriez avec Michel Berger?
1: Je lui demanderais de m'écrire une chanson. Toutes ses chansons sont canon.
0: Pas mal, c'est tout ça, c'est bien. Ouais. Et en fait, qu'est-ce que vous laisserez de vous dans 10 ans, dans votre musique? Est-ce que C'est très encore la même qu'aujourd'hui ou alors l'évolution aura changé ?
1: Non, je pense que ça aura changé. J'aime bien quand même tester des nouveaux trucs et tout. Après, je crois quand même que ma voix restera plus ou moins la même. Et ça me plaît. J'aime bien qu'il y ait cette voix quand même qu'on puisse reconnaître aussi. Et puis, je pense que je serai quand même toujours à la guitare. Ça, c'est mon instrument de prédilection, même si voilà, je fais du clavier aussi, pas beaucoup dans Desselou, mais pour aussi d'autres artistes.
0: C'est ça, on n'est pas toute seule.
1: Non. Mais je pense que la guitare et la voix resteront. J'ai un guitare-voix aussi dans le concert de francophone, que j'ai d'ailleurs intégré dans mon live de façon globale. Et je trouve ça très gai. En fait, je trouve ça très chouette aussi, en termes de live, de pouvoir jouer des choses très, très simples. Et tout de même, les vivre bien et que ce soit un chouette moment pour tout le monde. J'espère que ce sera ça.
0: On arrive déjà à la fin de cette émission Décibel. Je vous propose qu'on écoute encore un dernier morceau.
1: Avec
0: Toco,
1: plaisir.
0: Noco,
1: ouais,
0: c'est ça ?
1: Ouais.
0: Qu'est-ce qui vous...
1: C'est intriguant. Hein.
0: Oui, c'est intriguant. Ouais.
1: Toco Noco, c'est justement un lieu. C'est un café à Londres, dans l'est de Londres, tout près de la station Haggerston. C'est un lieu qui est caché. Il faut vraiment connaître où s'aventurer pour tomber dessus. Et c'est un endroit où j'ai passé énormément de temps quand j'étais à Londres. Donc j'y suis restée 5 ans et c'est vraiment... Même au début, quand en fait je connaissais pas grand monde, je suis tombée dessus et j'ai passé beaucoup de temps, que ce soit pour travailler sur mes examens ou des trucs comme ça, ou alors juste vraiment y inviter des amis rencontrés sur place, ou mon frère avec qui j'ai vécu aussi là-bas, écouter des très très bonnes playlists. Ils avaient vraiment une super playlist, manger la meilleure bouffe japonaise de Londres et puis surtout m'imprégner de cette solitude heureuse. C'est vraiment vraiment ça. C'est le moment quand j'ai débarqué à Londres à 20 ans. Où j'ai appris à être seule par la force des choses, parce que je connaissais vraiment personne. Et je pense que Toco Noco, c'était une sorte de maison, quoi. Une maison dans une métropole où j'avais pas encore tous mes repères. Et ça m'a beaucoup plu, en fait, d'y aller aussi incognito. Finalement, d'être juste moi et que personne ne sache où je suis. Quelque chose qui me plaît beaucoup.
0: Comme on parlait hors antenne, on ne sait jamais quand une de vos chansons commence, si elle démarre en français ou en anglais. Et ici, c'est quoi ?
1: Toco Noco, c'est du français. Je parle notamment de Londres, mais celle-là, j'avais vraiment envie de l'écrire en français. J'avais envie d'être très, très proche de moi en l'écrivant. Et puis qu'en fait, les gens que je connais, mes meilleurs potes, puissent comprendre quelque chose, quoi.
0: La chanson pour les meilleurs potes. Merci beaucoup, Desilou.
1: Merci à vous.
2: Laudetur Jesus Christus.
3: Léon XIV rencontre des artistes. L'Église a besoin de vous, leur a-t-il dit ce matin, soulignant que l'art n'est pas accessoire, mais un lieu fondamental d'écoute. On y revient juste après les titres. Le respect de la vie réaffirmé avec force par le pape lors de son voyage en France et ce contre-exemple aux États-Unis avec la tentative ratée d'exécution d'une femme. Les évêques américains ont rappelé leur opposition à la peine de mort et demandé que la condamnation à mort de Chris Sapayke soit commuée en prison. L'Érythrée rompt ses relations diplomatiques avec l'Éthiopie, Addis Abeba reprochant à Asmara de soutenir les rebelles tigréens. Nous verrons comment les Érythréens sont passés d'alliés à ennemis du Premier ministre éthiopien. La Russie poursuit son pilonnage méthodique des infrastructures civiles ukrainiennes. Le gouvernement ukrainien craint un hiver particulièrement difficile pour la population civile.
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3: Bonjour. L'art est un lieu fondamental d'écoute où l'on peut s'instruire sur les aspirations et les blessures de l'humanité, sur sa soif de beauté, de justice et de paix. C'est ce qu'a rappelé le pape dans la matinée lors d'une audience accordée à une trentaine d'artistes et de conservateurs. Ils ont été reçus dans le cadre de la rencontre L'art du possible, tissé ensemble, promu par le dicastère pour la culture et l'éducation. Dans son discours, Léon XIV a précisé à ses hôtes que l'Église a besoin de vous, soulignant également qu'elle n'a jamais considéré l'art comme un accessoire. Les précisions de Myriam Sandounon.
2: L'Église observe avec estime, gratitude et espérance le monde de l'art. Elle a besoin des artistes et souhaite cheminer à leur côté afin qu'ensemble, a dit le pape, nous puissions préserver la magnifique humanité qui nous a été confiée. Une humanité qui fait face à l'ère de l'intelligence artificielle où il devient urgent de distinguer l'art humain de ce qui est produit par les machines. Il manque aux algorithmes l'étincelle humaine, a déploré Léon XIV, qui soutient que la culture et l'art, lorsqu'ils sont authentiques, préservent cette étincelle. Aujourd'hui, l'Église souhaite renouveler une alliance avec les artistes et les institutions culturelles, une alliance pour préserver l'humain, a lancé le pape, saluant la collaboration des artistes apportée au Saint-Siège ces dernières années, en particulier pour la réalisation du pavillon de la Biennale de Venise et pour les projets d'art contemporain organisés par le Dicaster pour la culture et l'éducation.
3: Myriam Sandouno, à Lourdes, lors de son voyage apostolique en France, dimanche dernier, Léon XIV avait défendu le respect de la vie, déclarant notamment que ce qui était légal n'était pas nécessairement moral. C'est le cas de la peine de mort, légale dans plusieurs États des États-Unis. Les États-Unis où l'exécution ratée de Christa Pike continue de faire des vagues. Âgée de 50 ans, cette femme devait mourir le 30 septembre dans une prison du Tennessee, mais les deux injections qu'elle a reçues n'ont pas marché. Le gouverneur de cet État du Sud a suspendu les exécutions en attendant une enquête. Les églises ont rappelé, elles, leur opposition à la peine de mort et que la condamnation de Christina Park soit commuée en prison. Olivier Bonnel.
5: Dans une lettre commune à leur gouverneur Bill Lee, les évêques catholiques, évangéliques et épiscopaliens du Tennessee demandent de toute urgence de commuer la peine de mort prononcée à l'encontre de Christa Pike et de veiller à ce que l'État du Tennessee ne tente pas de l'exécuter à nouveau. Si le meurtre qu'elle a commis en 1995 et qui lui a valu la peine capitale ne saurait être minimisé, la responsabilité de rendre la justice ne doit pas nécessairement entraîner une nouvelle mort, écrivent-ils. Les évêques rappellent aussi la longue opposition de leurs églises à la peine capitale et que ces convictions trouvent leur source au cœur de la foi chrétienne. Nous croyons que chaque être humain est à l'image de Dieu et possède donc une dignité que même le péché le plus grave ne peut effacer, écrivent-ils. Cette exécution ratée appelle donc un acte de miséricorde, plaident les évêques, demandant au gouverneur de commuer la peine de mort de la condamnée en une peine qui protège le public tout en préservant sa vie. Un tel acte ne va pas à l'encontre de la justice, conclut-il, mais affirme que la justice ne doit pas nécessairement se transformer en vengeance et que l'État du Tennessee peut choisir la modération, la dignité humaine et la miséricorde.
3: Olivier Bonnel, une dizaine de jours après la reprise des combats dans le nord de l'Éthiopie, le ministère des Affaires étrangères a annoncé hier fermer son ambassade à Asmara. Il a aussi déclaré 10 diplomates érythréens persona non grata, leur donnant 48 heures pour quitter l'Éthiopie. Dans la foulée, l'Érythrée a annoncé rompre ses relations diplomatiques avec son voisin éthiopien. Retour sur la genèse de cette escalade diplomatique avec Augustine Passy.
6: Cette décision intervient quasiment jour pour jour au 7e anniversaire de l'annonce du prix Nobel de la paix d'Abiy Ahmed. En 2019, le premier ministre éthiopien a en effet été récompensé pour ses efforts de réconciliation avec l'Érythrée. Un an après cette distinction, la guerre a cependant éclaté au Tigré, cette région septentrionale d'Éthiopie. L'appui fourni par l'armée érythréenne aux troupes fédérales éthiopiennes a rapidement été établi. Puis déçu par l'accord de paix signé en novembre 2022, le président érythréen Isaias Afwerki s'est finalement progressivement rapproché du Front de libération du peuple du Tigré. L'Érythrée est accusée par la suite d'avoir participé dans l'ombre à la formation de l'alliance de 7 groupes d'opposition éthiopiens, dont le Front de libération du peuple du Tigré. Asmara aurait également entraîné militairement certaines milices, dont les Ugugumo de la région de l'Afar, eux aussi membres de la nouvelle coalition, officialisée seulement 2 jours avant la reprise des combats. Addis Abeba soupçonne enfin son ex-allié de circonstance d'avoir fourni les drones à courte portée qui ont ciblé plusieurs villes du pays ces derniers jours. Augustine Passy pour Radio Vatican.
3: Et les relations entre Addis Abeba et le Caire ne sont pas non plus au beau fixe. L'Égypte a en effet déclaré persona non grata un diplomate éthiopien, lui donnant lui aussi 48 heures pour quitter le pays après l'expulsion d'un diplomate égyptien par Addis Abeba. Le contentieux de fond entre les deux pays est le garde le grand barrage de la Renaissance construit sur le Nil en territoire éthiopien aux grandes dames de l'Égypte. Autre guerre, celle en Ukraine où la Russie poursuit ses frappes ciblées dans et autour de la capitale Kiev et où, à l'approche de l'hiver, on craint une nouvelle saison difficile. Moscou ayant repris ses bombardements contre les infrastructures énergétiques ainsi que les transports. À Kiev, Emmanuel Chaz.
7: À Kiev, de nouvelles explosions ont retenti au cours de la nuit alors que la Russie continue de frapper la capitale ukrainienne quotidiennement. Après une frappe sur une école la veille, les enfants étaient à l'abri sous terre. Aujourd'hui, c'est un immeuble résidentiel qui a été endommagé. Une personne est morte alors que des frappes ces derniers jours visent à nouveau le réseau électrique de la ville. Des premières pannes d'électricité ont été signalées dans plusieurs quartiers et DTEC, le premier fournisseur privé d'énergie, a remis en place des coupures d'urgence auxquels on fait face alors qu'on n'est même pas encore entré dans la saison froide. Et c'est le conseiller présidentiel, Serhiy Beskresnov, qui l'affirme. Pour la première fois, la Russie s'en prend aussi aux pylônes électriques avec des drones spécialement adaptés pour sectionner le métal, en plus des lignes à haute tension qui alimentent la ville. Moscou vise aussi des structures, des ponts qui relient les deux rives de la capitale. Suite aux frappes de la nuit, deux d'entre eux ont été temporairement fermés à la circulation. Emmanuel Chaz, qui est RFI pour Radio Vatican.
3: L'Ukraine brouillée avec un de ses alliés, la Corée du Sud, dont le président ne décolère pas. Séoul exige en effet des excuses de la part de Kiev pour avoir dévoilé que les prisonniers nord-coréens capturés sur le front ukrainien ont été transférés en Corée du Sud. Les Sud-Coréens voulaient que cela reste secret, mais Volodymyr Zelensky, le président ukrainien, l'a révélé publiquement à la tribune de l'ONU la semaine dernière. Finalement, la chef des sociaux-démocrates va s'atteler de nouveau à la formation d'une coalition en Suède. L'ancienne première ministre Magdalena Andersson avait pourtant jeté l'éponge lundi, ne parvenant pas à faire cohabiter toutes les composantes de la gauche et du centre. Le président du Parlement, après plusieurs jours de consultations et de réflexions, a toutefois décidé de lui confier de nouveau la tâche de former un gouvernement. 400 lycées fermés en France aujourd'hui en raison des violences de ces dernières heures dans le pays. Le ministre de l'Éducation nationale doit rencontrer dans la journée les associations de parents d'élèves et les syndicats lycéens. Le gouvernement accuse le parti de gauche et les filles d'être derrière cette mobilisation des lycéens qui réclament de meilleures conditions d'enseignement, ce que dément la formation politique. Hier, 2000 personnes ont été interpellées, 300 policiers blessés, ainsi que 40 proviseurs et 170 élèves. Sans compter les dégradations d'établissements, certains locaux ayant brûlé. En Irlande du Nord, c'est une marche controversée, celle des orangistes, qui est à l'origine de nouvelles tensions dans le territoire britannique. Dimanche, 35 membres de l'ordre d'Orange, favorables à l'union avec le Royaume-Uni, doivent défiler dans les rues d'un quartier à majorité catholique de la ville de Portdown. Pour les en empêcher, des milliers de personnes ont occupé une de ces rues. Londres a tenté une médiation, mais les discussions pour trouver une solution n'ont pas abouti, ce qui laisse craindre une escalade dans ce conflit. Voilà, c'est la fin de cette édition. Prochain retour de l'actualité en langue française, ce sera à 18h, heure de Rome. D'ici là, n'oubliez pas notre site internet, notre page Facebook ou notre compte X. Excellente journée à toutes et à tous.

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1: Bonjour à tous, bienvenue sur RCF Bruxelles au 107.6. Vous êtes bien dans l'émission Les bonheurs de Sophie, comme tous les vendredis. Soyez les bienvenus. Alors, comment ne pas vouloir s'inscrire à l'école The Lab? C'est plus qu'une école de danse, c'est un endroit où chacun peut y trouver sa place, dixit Lydie Lutimba, la fondatrice et directrice. Elle vient partager sa vision sur RCF et surtout nous annoncer l'ouverture prochaine du nouveau lieu à Forêt, en fait dans 3 jours.
2: Exactement.
1: Bonjour Lydie.
2: Bonjour Sophie.
1: Pardon pour la petite bafouille Lutimba. Pardon, mais comme ça me donne l'occasion de le redire. Lydie Lutimba qui vient nous parler de son école. Moi, j'ai déjà envie d'y aller.
2: Mais oui, écoutez, ça va être un moment, je pense, qui va être...
1: Intense.
2: Intense. Ça va être un moment intense. C'est le projet d'une vie. C'est le projet d'une vie qui va voir le jour, là.
1: C'est génial. C'est vraiment génial.
2: Dans quelques jours.
1: Mais oui. Mais on va en parler. On va en parler vraiment en profondeur. Alors d'abord, le concept de l'école. Ça fait quand même 16 ans que vous pensez à cette école, mais que vous travaillez déjà dans la danse depuis 16 ans. Mais bien avant, en fait.
2: Oui,
1: depuis
2: bien
1: que vous
2: bien
1: êtes
2: avant.
1: Petite.
2: Donc, pour être clair, l'école existe depuis 16 ans. Donc, j'ai créé cette école en 2010. Et donc, nous entamons notre 16e année avec cette nouvelle aventure, cette ouverture du Lab 2.0.
1: C'est chapeau, hein, c'est vraiment super, quoi. Alors, justement, pendant les 16 années, vous n'aviez pas un lieu spécifique?
2: Non. Non,
1: vous étiez à gauche, à droite, voilà, dans des lieux que vous louiez.
2: On a débuté en 2010. Nous étions dans le bas de Forêt, rue du Charme.
1: Donc ça veut tout dire, rue du Charme.
2: Ça veut absolument
1: tout
2: dire.
1: Ça va tellement bien avec vous.
2: merci. Et donc l'envie vraiment de créer une école de danse est arrivée donc à cette période-là en 2010. J'étais donc danseuse professionnelle, je travaillais, je voyageais énormément, j'avais 2 enfants et il y a eu cette envie de transmettre, de se poser, de s'ancrer. Et donc on a trouvé cet établissement, c'est un entrepôt dans une arrière-maison à Forêt et avec peu de moyens mais énormément d'envie et d'ambition, on a décidé de créer notre première école. Donc là, c'était avec l'aide de mon ex-mari à l'époque. Et donc, on a aménagé cet espace, on a créé cette école de danse. On est resté là pendant 10 ans. On a commencé avec des cours de danse pour enfants, d'abord, spécifiquement enfants. Je donnais quasiment tous les cours.
1: Courageux. Mais quand on met la main à la pâte,
2: voilà,
1: pour que ça fonctionne, hein,
2: voilà.
1: c'est comme ça. Hein.
2: Exactement. Et ça a très très bien fonctionné. Le bouche à oreille a bien bien fonctionné. Et au fur et à mesure des années, on a commencé à engager un professeur, 2, 3, 4. On avait une équipe, donc après 10 ans, d'une dizaine de professeurs, plus ou moins 200, 300 élèves. Donc ça s'est très très bien développé. Et par la suite, donc nous avons été obligés de déménager. Donc en 2020, juste après le Covid, donc c'était une période assez difficile.
1: Oui, ça devait être assez chaud. Hein.
2: Voilà,
1: ouais.
2: Donc on a trouvé un nouvel espace qui était donc situé chaussée d'Asenberg, qui était une école, c'est une école qui existait déjà, formelle, et donc l'idée est venue de s'agrandir parce qu'elle avait des élèves, beaucoup d'élèves adultes et moi beaucoup d'enfants. Et je me suis dit maintenant l'idée est de pouvoir justement proposer la danse, proposer nos activités à un public plus large.
1: C'est génial, hein, voilà. Ça c'est vraiment, et c'est important. Hein,
2: exactement.
1: Parce que les enfants, c'est chouette évidemment pour eux, mais je trouve que les adultes...
2: Il y a une
1: demande énorme. Oui, et puis ils s'arrêtent à un moment donné parce que la vie professionnelle, etc. etc. et en fait... On a besoin de se bouger comme
2: Exactement.
1: Ça.
2: Exactement.
1: Moi, je danse dans ma salle de bain. Hein. Enfin non, je danse sur la piste de danse. Mais je mets la musique et je danse dans ma salle de bain.
2: Il va falloir venir danser au Lab bientôt.
1: Voilà. Je prends note. Alors donc... Trouver un nouveau lieu pour mettre les adultes et les enfants.
2: Et donc, c'est ainsi que nous avons racheté Formel. Et on a créé donc le Lab sur la chaussée d'Asenberg. Et à ce moment-là, les activités se sont vraiment ont évolué. Donc, on a proposé des cours de remise en forme également, des cours de pilates, des cours de yoga, des cours de renforcement musculaire, body form, body sculpt. Et on a également donc développé les cours de danse pour adultes avec des cours de claquettes, des cours de hip-hop, de street jazz, du cardio dance. Et j'ai réalisé à ce moment-là qu'il y avait une énorme demande auprès d'adultes également de pouvoir danser et surtout de trouver des lieux accueillants pour les adultes. Parce que quand on a envie de danser à 20, 30, 40 ans, qu'on n'a jamais dansé, ce premier pas dans une salle de danse, c'est le regard de l'autre.
1: Oui, c'est pas facile. Hein.
2: Voilà. Et donc, on a voulu créer vraiment un espace bienveillant et accueillant pour les adultes également. Et c'est ainsi que ça s'est développé et qu'on est passé de 400 à 850 membres maintenant.
1: c'est pas mal quand même. Moitié
2: enfant.
1: Alors, je voudrais quand même souligner ça, ce mot bienveillance. Alors, déjà, c'est un mot auquel je tiens beaucoup parce que c'est un mot que je mets dans ma classe tous les jours. Mais c'est ce qui m'a frappée chez vous, c'est justement cette bienveillance. Et je trouve que c'est indispensable pour que les gens aient envie de venir, se fassent confiance, qu'ils se sentent en confiance avec vous, quoi. Oui. Donc, moi, j'aime bien que vous utilisiez ce mot, bienveillance.
2: Merci.
1: Mais non, mais je pense que les gens, parce que vous parlez de 20, 30, 40 ans, si on en a 50, 60 ou 70 et qu'on a envie de danser.
2: On est le bienvenu au lab également. On a des cours seniors, on propose des cours pour les seniors.
1: Mais je trouve ça indispensable, hein, parce que pourquoi on s'arrête, quoi? Je veux dire, je vois des maisons de repos où maintenant ils commencent à mettre des cours de danse. Alors, des petits cours de danse tranquilles, mais pourquoi on doit s'arrêter? Parce qu'on est en résidence ou parce qu'on est plus âgé? Donc, ça fait bien plaisir d'entendre ça. Alors, donc l'idéologie de cette école, c'est, on a dit, la bienveillance, le bien-être, le partage.
2: Oui.
1: Vous faites aussi des spectacles.
2: On organise des spectacles. Mais pour en revenir à l'idéologie, pour moi, c'est vraiment important parce que la danse m'a apporté énormément. Et mon envie première est vraiment de pouvoir justement partager auprès des autres, de communiquer aux autres ce que la danse peut apporter au-delà d'une discipline. Et c'est pour ça que le premier pas, c'est de faire du lab un espace où chacun puisse vraiment trouver sa place, s'exprimer librement et découvrir ce dont il est capable au travers de la danse, du chant.
1: Ou d'autres choses.
2: Ou d'autres choses.
1: Exactement.
2: Et donc, vraiment, l'objectif, c'est ça, c'est rendre la pratique artistique et le mouvement accessible à tous, peu importe son âge.
1: C'est facilité physique.
2: Voilà, exactement. Peu importe son parcours également, peu importe son ambition.
1: Oui.
2: Que ce soit simplement l'envie de danser en tant qu'amateur ou justement une envie peut-être d'en faire sa profession.
1: Oui.
2: Ça, c'est l'objectif premier.
1: Mais c'est super. Et d'ailleurs, cette école porte bien son nom, The Lab.
2: Oui, un laboratoire.
1: Mais c'est parfait. C'est juste parfait. Depuis quand vous dansez?
2: Alors, moi, j'ai découvert la danse, j'ai toujours dansé. Alors, c'est le cliché des petites filles qui faisaient des spectacles de danse à leurs parents. Eh bien, c'était ça. Ma sœur et moi, on faisait des spectacles de danse pour notre maman depuis notre plus jeune âge.
1: C'est
2: puis ensuite, voilà, j'ai découvert le milieu hip-hop, le milieu de la danse. Moi, j'ai commencé avec la danse hip-hop à l'âge de 14 ans. Et donc là, on a créé notre premier groupe. On a participé à des battles, à des concours. Et puis ça s'est développé au fur et à mesure. Ensuite, j'ai décidé d'entamer des études supérieures, donc des études de kiné. Et la danse est toujours, m'a toujours rattrapée et revenue à moi. Et donc, je suis, après mes études secondaires et après une année de kiné à l'ULB, j'ai décidé de tout arrêter. Je suis partie à Londres pour me former. Et donc là, je suis partie 2 ans et demi à Londres danser et je suis revenue. Donc par la suite, en 1997, c'est là que j'ai entamé ma carrière professionnelle.
1: Magnifique. Mais il faut écouter sa petite lumière intérieure.
2: Exactement.
1: Si la danse vous rappelle à chaque fois, c'est que vous êtes faite pour ça.
2: Exactement.
1: Hein, c'est trop chouette. Hein. Et vous êtes arrivée en Belgique quand vous aviez 5 ans.
2: Oui.
1: Vous veniez de la République démocratique du Congo.
2: Oui, tout à fait.
1: Et amoureuse de Bruxelles, du coup. Parce que vous installez carrément à Bruxelles.
2: Mais disons que, voilà,
1: vous avez grandi là.
2: J'ai grandi à Bruxelles. Moi, je suis arrivée à Bruxelles à l'âge de 5 ans. J'ai été élevée par, par ma maman, donc avec ma sœur, donc un trio, un trio, on va dire incroyable. Et donc j'ai toujours vécu à Bruxelles. Je suis en amour de Bruxelles. Bruxelles, c'est ma vie, c'est ma ville. Et
1: mais d'ailleurs, les auditeurs d'RCF vont entendre votre dernier choix musical. Ils vont comprendre pourquoi Bruxelles, c'est votre ville. On le redira. Il y a une grande ouverture d'esprit dans tout ce que vous avez expliqué. Et j'espère que ça va bien motiver tout le monde et que vous ne serez pas à 850, mais que vous serez à 1500.
2: C'est l'objectif.
1: Ce serait super.
2: Oui.
1: Et l'endroit est vraiment... C'est dans un quartier multiculturel. Donc, en fait, il y a un brassage... De toutes les nationalités, parce que Bruxelles est un peu comme ça.
2: Oui, exactement. Et donc, nous sommes situés à Forêt, donc avenue Van Volxem. Donc, un quartier qui est vraiment qui est en pleine émergence.
1: Oui,
2: énormément on va dire, d'activités créatives, c'est un quartier qui évolue énormément.
1: Il est vivant,
2: Il est très vivant.
1: Oui.
2: Et effectivement, c'est une chance de pouvoir évoluer là. Il y a Parts, il y a le Wills, il y a pas mal de galeries contemporaines. Il y a la Thomas Art Center qui est dans le quartier. Donc, c'est une chance d'évoluer dans ce quartier-là parce que je pense qu'il va continuer à se développer.
1: Oui.
2: Et on espère amener notre petite pierre
1: bien sûr,
2: à l'édifice.
1: Bien sûr.
2: En s'installant.
1: Et puis, c'est l'ancien quartier d'un grand artiste belge aussi. Donc,
2: on sait.
1: Commence par la même lettre que mon nom.
2: Exactement.
1: Voilà. Et donc ça, c'est chouette aussi parce que c'est je trouve, une petite anecdote en plus.
2: Exactement.
1: Alors, juste pour l'anecdote et avant d'écouter votre choix musical, vous avez parlé de hip-hop.
2: Oui.
1: Alors, mes filles se marrent toujours quand je dis que j'ai fait de la hip-hop, mais j'en ai fait pendant 3 ans. Je sortais Violette, et j'avais un peu du mal à faire les jambes et les mains en même temps, mais j'en ai fait aussi. Et alors, vous me parlez d'Avenue Van Volxem, mais en fait, moi, j'ai grandi Avenue Van Volxem en numéro 3.
2: Ah,
1: c'est incroyable quand même.
2: Incroyable,
1: oui, c'était vraiment mon quartier, quoi. Donc, ça me fait plaisir, en plus plaisir, que ce soit dans ce quartier, en tout cas à Forêt. Donc, on va écouter votre musique.
2: Ok.
1: C'est Malaika de Myriam Makeba.
2: Exact.
1: Alors, votre choix. Pourquoi ce choix?
2: Ah, pourquoi ce choix? Alors, ça, c'est vrai que c'est assez intime, mais je vais quand même le partager.
1: C'est vrai? Vous voulez bien?
2: Oui,
1: Mais les auditeurs d'RCF sont hyper bienveillants.
2: D'accord.
1: Et donc, ils vont accueillir votre musique et votre histoire par rapport à cette musique avec un grand cœur. Je compte sur vous, les amis.
2: Donc Malaika, c'est une chanson donc effectivement qui est chantée par Myriam Makeba et donc c'est en swahili, ça veut dire ange en swahili. 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

0: Mais par contre, l'école de danse est arrivée à ce moment-là, le projet de l'école de danse en 2010. Et donc la première école ne s'appelait pas The Lab, mais s'appelait Malaika. Et donc mon agence artistique.
1: C'est super beau, franchement.
0: S'appelle Malaika également. Donc, c'est notre, un petit peu mon troisième enfant.
1: Mais oui.
0: Voilà.
1: Mais merci de partager ça, parce qu'en effet, c'est assez intime et voilà. C'est touchant. Hein, c'est chouette. Eh ben, on va l'écouter.
0: Écoutons-la avec plaisir.

0: pour parler de The Lab. Alors, cette école de danse merveilleuse qui va ouvrir ses portes dans quelques jours. On a déjà parlé du concept de l'école, de l'idéologie. On pourra en reparler. On a parlé de votre parcours. Si vous avez raté le début, n'hésitez pas à aller podcaster ou à nous écouter en fin de journée ou demain, parce qu'on repasse évidemment. Vous le savez, hein, le vendredi, c'est 13h10, 18h10, le samedi à minuit et à midi, et le lundi à 1h du matin. Donc n'hésitez pas, il y en a pour tous les goûts. Alors, Lydie Lutimba.
1: Oui.
0: Je suis très très heureuse hein, que vous soyez là parce que c'est on sent la passion chez vous et donc ça je pense que ça se communique et donc je voudrais parler du choix du lieu à Forêt. Donc on rappelle l'adresse à Nuvan-Volxem numéro 322-324. Ce choix de lieu, pourquoi alors vous avez déjà un petit peu dit pourquoi Forêt, parce que c'est très animé, très vivant, multiculturel, mais comment vous avez eu ce coup de cœur pour ce bâtiment?
1: Oui.
0: Est-ce que le prix a joué dedans?
1: Le prix a joué, bien sûr.
0: Évidemment.
1: Mais
0: on sait bien, c'est le nerf de la guerre.
1: Il est vrai que quand le projet est né, la difficulté première était de trouver un bâtiment qui corresponde justement à nos attentes, c'est-à-dire un espace assez grand pour pouvoir accueillir plusieurs salles dans un quartier qui puisse justement accueillir également une école de danse, accessible pour nos membres, et surtout nous étions limités géographiquement parlant parce qu'on a une clientèle de quartier.
0: Oui.
1: Pour moi, il était hors de question de m'éloigner de Forêt parce que on
0: les
1: a une
0: membres,
1: clientèle,
0: surtout
1: voilà,
0: de
1: des
0: Forêt,
1: membres
0: oui.
1: fidèles, et c'est une aventure qui devait continuer avec eux. Et donc, ça a été vraiment 2 ans de recherche assidue. Ça n'a pas été évident du tout, un vrai parcours du combattant. Tout d'abord, pour obtenir les fonds. Trouver des investisseurs, des gens qui croient au projet, parce que c'est un projet qui a un petit peu, on va dire, dépassé mes ambitions. Je rêvais de cette école, mais à ce niveau-là, c'est juste, c'est une histoire incroyable. Et c'est vrai que ce projet est né également, donc à un moment où je vivais donc justement un divorce. Et le bâtiment dans lequel nous étions au Société d'Asenberg, nous devions le quitter. Nous n'avions pas le choix. Les propriétaires voulaient absolument clôturer le bail. Et donc, ça, c'était en 2023. Et donc là, je me suis vraiment retrouvée à une période où tous mes piliers s'effondraient. Donc, famille, cette école, est-ce qu'on va finir par trouver un nouveau bâtiment? On va pouvoir continuer cette activité? La location, je ne voulais plus de ça parce que, vite, justement, des aventures où les propriétaires peuvent décider du jour au lendemain de vous mettre dehors et de mettre en péril toute votre activité. Et donc là, je me suis dit, on va essayer de tenter le tout pour le tout, acheter un bâtiment, trouver un bâtiment, mais qui va répondre à nos attentes, à ce projet. Du Lab 2.0. Et c'est ainsi que c'était une année de recherche. Et on a trouvé ce bâtiment, qui est un bâtiment qui fait 900 mètres carrés dans une cour intérieure, donc avec du parking.
0: Mais oui,
1: dans
0: j'ai
1: un
0: vu
1: quartier.
0: J'ai vu la façade.
1: La façade, exactement.
0: Oh là là. Et du parking.
1: Du parking.
0: Mais non.
1: Voilà, on va limiter le parking au vélo, hein, parking à vélo et quelques voitures pour nos équipes.
0: Oui.
1: Mais surtout.
0: Mais dans le quartier, est-ce que le parking est facile?
1: Il est plus ou moins facile.
0: Payant.
1: Payant, malheureusement. Il est facile, mais c'est surtout inviter les gens à utiliser le vélo, le transport
0: en
1: commun.
0: Oui, on sait bien.
1: Voilà,
0: mais bon,
1: voilà, exactement. C'est pas toujours.
0: Parfois,
1: toujours
0: le
1: évident.
0: Soir, on a envie de venir en voiture et tout ça.
1: Exactement.
0: Mais donc, de toute façon, il y a une super application, hein, c'est City. S-E-E-T-Y,
1: oui.
0: Qui permet de voir où on peut se garer, s'il faut mettre le disque, s'il faut mettre des sous, si c'est jusque 18h, si c'est jusque 21h et tout ça. Donc
1: merci, on communiquera, communiquera cela.
0: Mais
1: à
0: voilà,
1: nos
0: je le dis et je le dis aux auditeurs, donc ne vous inquiétez pas. Donc déjà, super facile d'accès parce qu'il y a des
1: facile
0: trams.
1: D'accès. Le
0: des
1: tram
0: bus.
1: En face. Le tram, l'arrêt tram est juste
0: c'est
1: en face.
0: C'est magnifique. Et la gare n'est pas si loin.
1: Et la gare n'est pas loin
0: la gare du
1: tout.
0: Midi. Hein.
1: Exactement.
0: Oui, donc.
1: Très bien,
0: voilà.
1: Très bien,
0: oui.
1: Desservi, très
0: oui.
1: bien situé.
0: Et puis donc City, les amis, S-E-E-T-Y. Voilà, comme ça vous pouvez repérer dans Bruxelles où se garer. C'est parce que je suis un peu automobiliste, alors je suis toujours super chargée, donc je suis souvent en voiture, mais vraiment, super application pour nos futurs membres qui vont s'inscrire.
1: On note.
0: Mais donc voilà, donc le choix du bâtiment, les investisseurs, vous avez trouvé.
1: On a trouvé, et donc...
0: Le soutien de la banque, je suppose aussi.
1: Soutien de la banque, bien
0: sûr. Parce que c'est pas...
1: Soutien de la banque,
0: c'est quelque chose quand même. Hein.
1: Voilà.
0: Vous allez habiter dans The Lab ?
1: Non, je ne vais pas habiter dans The Lab.
0: Non, mais je me suis dit peut-être, vous savez, les débuts...
1: C'est vrai que l'espace y est.
0: Le début, quand on investit, on se dit, oui. OK, j'ai pas trop de sous pour mon loyer, qu'est-ce que je fais ? Je loge là.
1: Je
0: vous taquine un peu.
1: J'ai vendu ma maison pour pouvoir justement investir dans The Lab. C'est le projet d'une vie.
0: Oui.
1: C'est le projet d'une vie. Et ça va être une aventure incroyable. Je suis vraiment très positive.
0: J'en parlerai autour de moi. En plus de l'émission ici sur RCF, j'en parlerai autour de moi. Et alors, c'est dingue parce que quand j'ai dit que je vous recevais, j'ai une de mes copines qui m'a dit « Oui, moi je faisais pilates en secondaire au Collège Saint-Pierre, dans une salle. »
1: Ah, exactement. Et alors, ce sont les locaux transitoires que nous occupons pour le moment.
0: Et alors, j'ai dit « Tu connais ?» Elle me dit « Ben oui !» Ça, c'est une super école, elle m'a fait. J'ai dit, mais tu sais pas quoi, ils viennent à la radio et ils ouvrent une nouvelle école dans pas longtemps et tout. Donc vraiment, ouais. Vous voyez, vous avez déjà...
1: On a déjà un peu...
0: Votre réputation qui vous précède.
1: Oui, on a une très très très belle communauté et
0: c'est
1: fidèle.
0: C'est votre douceur. Et votre efficacité,
1: votre
0: professionnalisme.
1: Probablement. Une équipe.
0: Votre équipe.
1: Une équipe.
0: Évidemment.
1: Une équipe de professeurs.
0: Mais vous avez choisi vos
1: professeurs.
0: Voilà.
1: Nos choix des professeurs sont tout à fait en adéquation avec notre mission. Il y a vraiment une pédagogie, je le répète encore, dans la bienveillance. Malgré l'excellence, malgré l'exigence, il y a toujours, toujours, toujours cette bienveillance. Et surtout, ce réseau d'artistes, de danseurs, de chanteurs, de comédiens qui évoluent aussi avec nous depuis le début et qui grandit avec nous. Et donc, voilà,
0: mais
1: on
0: donc
1: est
0: ravis
1: de continuer cette aventure avec eux. Et ce réseau va s'agrandir. Parce
0: mais
1: que,
0: oui.
1: Bon, voilà, maintenant que l'école sera... On a un bâtiment de plus de 900 mètres carrés, on a plusieurs
0: Alors,
1: studios.
0: Combien de salles, combien de studios, combien de cafétérias, tout ça. Parce que ça, c'est important aussi. Hein.
1: Oui. Alors, il va y avoir plusieurs phases. Donc, le bâtiment a une superficie de 900 mètres carrés. Mais aménager une telle superficie, il fallait beaucoup, beaucoup d'argent. Que nous n'avons pas. Et donc, on commence avec le rez-de-chaussée, mais qui a déjà une superficie de plus de 500 mètres carrés, le rez-de-chaussée. Donc là, on va avoir trois grandes salles de danse qui varient entre 85 mètres carrés et 100 mètres carrés, donc de belles, belles salles, de beaux volumes, donc deux salles de 85 mètres carrés, une salle de 100 mètres carrés. On va avoir un studio de musique et de chant, qui fait plus ou moins 40-50 mètres carrés, une belle cafétéria pour pouvoir justement accueillir nos membres.
0: Et se poser un
1: se
0: peu.
1: Se poser,
0: ouais.
1: Pouvoir échanger, communiquer pour les parents en attendant que les enfants aient terminé leurs cours.
0: Ouais.
1: Ils pourront pouvoir travailler, ils vont pouvoir manger, ils vont pouvoir vraiment passer un moment là. On va avoir des vestiaires hommes-femmes avec des douches, nos bureaux à l'étage. Et
0: Excusez-moi, je vous interromps, mais le studio pour le chant, la musique et tout ça, c'est un studio pour s'entraîner, on va dire, pour prendre des cours, ou bien c'est un studio pour s'enregistrer ?
1: C'est un studio pour prendre des cours, pour s'entraîner, et par la suite, on espère pouvoir proposer l'infrastructure pour pouvoir justement également s'enregistrer.
0: Donc, c'est chouette. Et les cours de chant, par exemple, c'est individuel ou c'est en groupe ?
1: On propose les deux. On propose des cours de chant collectifs, donc pour les enfants déjà à partir de la première primaire, adultes également, et on propose des cours particuliers. Donc on a des jeunes chanteurs qui ont suivi des cours particuliers chez nous, qui ont même participé à The Voice Kids. Donc on crée vraiment de belles, belles vocations.
0: Mais oui, alors je sais qu'il y a énormément d'activités dans The Lab, ouais. Qu'on va développer après le morceau qu'on va écouter, que vous avez choisi. Tupac.
1: Oui.
0: Changes.
1: Yes.
0: ça veut tout dire. Oui, mais on va quand même vous demander d'expliquer un petit peu pourquoi vous avez choisi ce morceau. Hein.
1: Alors, oui,
0: mais ça veut tout dire quand même.
1: Oui, ça veut tout dire. Pourquoi est-ce que j'ai choisi ce morceau de Tupac? Mais voilà, donc moi, comme je le disais précédemment, j'ai évolué dans le milieu hip-hop. Donc j'ai commencé à danser la danse hip-hop. Et donc j'ai découvert cette culture, cette discipline, mais c'est également un mouvement qui, moi, m'a accompagné, qui m'a construit pendant ma jeunesse. Et ce morceau, il est sorti donc en 1998, si je me trompe pas. Il s'appelle Change. Et ce que j'aime beaucoup dans le message de Tupac, c'est que donc il dénonce bien sûr dénonce la violence, il dénonce le racisme, il parle de la pauvreté, il parle des inégalités. Et il aspire à un changement, mais ce que j'aime dans son message, c'est que le changement, il doit venir de tous. Et donc c'est ce message que je trouve très beau, c'est que le changement, il doit venir de tous, que tous nous sommes acteurs de ce changement à notre propre niveau, que l'on soit victime de violence, victime de l'insécurité, victime
0: oui,
1: de racisme,
0: ou responsable.
1: Ouais. Le changement, il vient
0: des
1: deux côtés. Et c'est ce que j'aime dans le message de Tupac, c'est que on n'est pas dans la victimisation, on est justement dans cette recherche de pouvoir changer les choses, chacun à son niveau.
0: J'adore. Voilà. Alors, je bois vos paroles. Hein. J'ai failli ne plus rien dire parce que vraiment, vous parlez super bien de ce titre et on va l'écouter ensemble.
1: Merci.

0: Vraiment très très inspirant cette chanson. Merci Lydie d'avoir partagé ce morceau. C'est vrai que ça remonte, hein.
1: Oui.
0: 1900 combien?
1: Non, elle est sortie en 1998.
0: Wow. Je pense, oui. Tout le monde ne connaît pas, mais maintenant ils vont connaître.
1: Oui,
0: ah non, elle est trop bien. Elle est vraiment trop bien. Merci. Et j'ai vraiment adoré votre explication. Je trouve que ça a beaucoup de sens, et surtout quand on vit à Bruxelles. Exactement. Dans le monde, ce serait bien aussi. Hein.
1: Oui.
0: Mais si déjà on commence en petit, ce serait déjà pas mal. Alors, on a parlé de la structure du lieu, du choix du lieu, de la pédagogie de l'école The Lab. On a déjà parlé un petit peu du chant, mais il n'y a pas que ça. Donc, il y a évidemment de la danse, tout type de danse.
1: Tout type de danse, toute discipline. Donc, du hip-hop au girly, on propose des cours de claquettes, on propose des cours de danse contemporaine, des cours de danse classique. On propose également, au niveau du modern jazz, de l'afro, de l'afro dancehall. C'est vraiment un programme très, très, très large en ce qui concerne la danse.
0: On a un melting pot, comme on dirait à Bruxelles.
1: Un vrai melting pot. On propose également donc des cours de chant, comme on l'a dit tout à l'heure, collectif privé, des cours de théâtre pour adultes et enfants, comédie musicale.
0: Oh ça, trop bien.
1: Voilà, et donc toute la partie donc remise en forme, bien-être, avec des cours de pilates, de yoga et nos gammes de cours de renforcement musculaire, body form, body flow, body stretch, tout en lien, tout est en lien avec le corps.
0: Mais le corps aide l'esprit, hein, donc c'est pour ça qu'il faut aussi s'écouter,
1: ouais.
0: Parce que si on ressent le besoin de se lâcher et de faire quelque chose qu'on n'a peut-être pas l'habitude de faire, il faut y aller, quoi. Mm-hmm. C'est très bon pour notre mental.
1: Oui,
0: hein, on parle beaucoup de charge mentale en ce moment, donc en ce moment, depuis un bon moment déjà, mais donc c'est vraiment important de parler de cette connexion physique
1: avec son
0: et
1: corps.
0: Mentale.
1: Exactement.
0: Alors, vous avez aussi des stages.
1: Oui.
0: Pendant les périodes de
1: vacances scolaires.
0: On organise
1: donc des stages pour les enfants. On accueille les enfants toute la journée. Et donc l'idée des stages, c'est vraiment justement de pouvoir proposer à ces jeunes d'être immergés dans le milieu artistique. Donc ils ont des cours de danse, des cours de chant.
0: Ils ont
1: des ateliers créatifs. Oui, ils ont un petit peu de tout, des cours de théâtre.
0: Oui, donc c'est pas un stage de danse,
1: non.
0: Un stage de théâtre,
1: non.
0: Un stage, c'est mélangé.
1: Voilà, exactement.
0: Donc ils sont initiés.
1: Une initiation,
0: ah, oui.
1: Exactement. À ces différentes disciplines.
0: Ah, c'est trop bien. Pour tous les âges ?
1: On accueille les enfants à partir de 4 ans jusqu'à 12 ans pour le moment. Et dès la rentrée, on proposera également des stages pour adolescents et pour adultes.
0: Oh là là !
1: Voilà. Donc on va proposer par exemple des masterclass, des stages en soirée pendant 3-4 jours où ils vont pouvoir justement découvrir une discipline.
0: Mais c'est super, voilà. Quelle panoplie, quoi.
1: Oui, oui.
0: Vous n'allez pas chômer, hein ?
1: On ne va pas chômer, non. Pas
0: mais vous
1: tout.
0: Êtes bien entouré.
1: On est très très bien entouré.
0: Alors, je vois aussi que vous faites des spectacles.
1: Oui.
0: Donc à la fin de l'année,
1: vous
0: présentez quelque chose ?
1: Voilà, oui.
0: Dans chaque discipline ?
1: Dans chaque discipline, donc chaque année, on propose un spectacle de danse. Il a lieu habituellement donc au Centre culturel d'Auderghem, donc c'est une vraie salle de spectacle. Et l'objectif ici est vraiment de permettre à nos élèves, à nos membres, d'être immergés dans le milieu du spectacle professionnel. Ça veut dire que c'est un spectacle qui est écrit. Il y a une mise en scène,
0: oui.
1: Et donc tout est travaillé du début à la fin. Donc il y a les costumes, les décors, la scénographie, la régie, tout est vraiment vraiment étudié pour que les élèves puissent vraiment être en immersion avec un spectacle professionnel, de l'ouverture du rideau jusqu'à la fin du spectacle, ils vivent vraiment cette expérience d'une production professionnelle.
0: Et voilà. Ils s'investissent dans chaque poste.
1: Ils s'investissent vraiment dans la partie artistique.
0: Ah oui.
1: Dans la partie
0: le reste, vous avez
1: le reste,
0: une
1: nous,
0: équipe.
1: Nous, on travaille avec une équipe pour tout mettre en place. Donc, on écrit avec les professeurs, on écrit le spectacle
0: c'est
1: ensemble.
0: C'est génial.
1: Et donc, toutes les disciplines sont représentées. Le chant, la danse, le théâtre.
0: Et ils affrontent leur trac.
1: Exactement.
0: Ils parce que c'est quelque chose hein, d'affronter son tract.
1: Exactement.
0: Son tract.
1: Ouais, exactement.
0: Donc, ouais,
1: et c'est ce qui permet justement, je pense, à nos membres, à nos élèves, mais de découvrir ce que c'est que d'être un artiste. Donc ce tract, mais ils sortent de leur zone de confort.
0: Oui, exactement.
1: Ils gagnent en confiance, justement.
0: Vous aussi, vous sortez un peu votre zone de confort aujourd'hui.
1: Ah, aujourd'hui, je sors tout à fait de ma zone de confort. Je suis vraiment au milieu étranger, mais je suis bien accueillie.
0: Mais franchement, voilà, vous vous débrouillez super bien, vous expliquez super bien. Je pense qu'il y a plein de gens qui vont se dire, oh là là, moi je vais m'inscrire à The Lab.
1: Non, c'est parce que je me sens, on est très bien accueillis. Vraiment.
0: Merci, avec plaisir.
1: Merci
0: hein.
1: pour cet accueil.
0: Je pense que les auditeurs savent comment on accueille ici à RCF, parce que c'est toute une équipe hein, derrière et ils sont incroyables. Je les adore. Je les adore. Donc voilà. Alors, il y a aussi des collaborations artistiques.
1: Oui.
0: Est-ce que vous en touchez deux mots de vos collaborations artistiques ou
1: Alors, collaboration artistique, donc là, c'est la partie, on va dire, événementielle du lab. Donc, il y a justement Malaika Agency. Et donc là, c'est vraiment une partie plus professionnelle. Parce que quand j'ai arrêté mon activité en tant que danseuse et chorégraphe, on a toujours envie quand même de garder ce lien avec la scène, avec le milieu artistique. On adore la transmission, j'adore ce que je fais. Avec l'école de danse, ça me nourrit énormément, mais j'aime encore pouvoir garder justement ce pied dans le milieu professionnel. Et donc, l'agence travaille donc on fait tout ce qui est direction artistique, direction de casting. Donc, je propose encore, je travaille avec des danseurs, j'organise des castings, des auditions pour des pubs, pour des clips. Je travaille avec des danseurs professionnels pour des événements corporate, événements privés, où
0: Je
1: gère tout le volet artistique pour ces événements-là.
0: Eh bien, Lydie, vous savez quoi? Vous allez devoir revenir pour parler juste de ça.
1: Exactement.
0: Alors, on s'organisera, vous viendrez et on fera une petite séquence pour parler de ça, parce que ici c'est vraiment l'émission pour The Lab, mais je trouvais quand même que c'était important que les gens sachent qu'il y a aussi d'autres choses derrière et qu'on développera un peu plus tard.
1: Mais l'idée effectivement avec The Lab, c'est de créer justement ce pont entre The Lab et Malaika, parce qu'on a la compagnie, par exemple, qui est donc une branche du lab avec laquelle on travaille, donc pour les élèves qui sont vraiment passionnés de danse et qui veulent justement toucher aux professionnels. Mm-hmm. Et donc l'idée, c'est ça, c'est de créer ce pont et de dire qu'avec Malaika, eh bien, il y a la possibilité justement d'atteindre le milieu professionnel.
0: Ouais, c'est chouette.
1: Un pont.
0: Alors, j'ai aussi vu qu'il y avait des cours parents-enfants.
1: Oui.
0: Ça, c'est pas courant.
1: C'est tout nouveau. C'est tout nouveau.
0: Ça, j'ai juste vu une fois yoga enfant-parent. Oui. Mais ici, des cours avec les parents.
1: Oui,
0: parents-enfants. J'adore.
1: L'idée est venue d'une. C'est une demande de nos membres, tout simplement.
0: Trop chouette.
1: Parce qu'il y avait cette envie aussi de pouvoir peut-être danser avec leurs enfants, mais donc c'est avec les jeunes enfants.
0: Oui.
1: Parce que les adolescents, on oublie. Hein. L'envie de danser avec son parent.
0: Mais on ne sait jamais.
1: On ne sait jamais, pourquoi pas.
0: Oui. Mais ça dépend de la relation de l'ado avec ses parents.
1: Exactement. Mais c'était cette envie, donc une demande de nos membres. Et donc, on a décidé d'ouvrir ce cours parents-enfants. Donc, il y a le yoga parents-enfants et les cours parents-enfants le samedi matin. Et l'objectif, c'est ça, c'est de pouvoir justement qu'il y ait cette connexion. Parce que, comme on le dit toujours, la danse est un moyen d'expression.
0: Oui.
1: Pouvoir peut-être exprimer des choses qu'on n'arrive pas à exprimer avec les mots. On peut l'exprimer avec le corps.
0: En famille.
1: En famille.
0: Trop chouette.
1: Exactement.
0: Alors, Lydie Lutimba. Vous représentez The Lab, parce que c'est quand même vous, c'est votre bébé.
1: Mon troisième enfant, exactement.
0: Oui, même quatrième, hein, parce qu'il y a Malaika et tout
1: exactement.
0: Ça. Donc, juste après la pause musicale, dernier morceau que vous avez choisi, on parlera un peu prix, horaire, etc.
1: Okay.
0: Et je vous ai demandé de choisir un lieu et un événement, et vous pourrez évidemment partager ça avec nos auditeurs. Mmh. Alors, moi je rappelle quand même qu'il y a un site internet, pour The Lab, c'est thelab.dance.
1: Oui.
0: Voilà. Mais
1: exactement.
0: Danse
1: en anglais, dance.
0: Mm-hmm. D-A-N-C-E, les
1: exactement.
0: Amis. On écoute le morceau Bruxelles, je t'aime d'Angèle. Mm-hmm. Alors, est-ce qu'on doit vraiment expliquer
1: Au tout début,
0: vous aviez dit que vous aimez
1: exactement.
0: Tellement Bruxelles, donc.
1: Exactement.
0: Donc, on va juste l'écouter.
1: Juste l'écouter.

0: Gros coup de cœur, gros coup de cœur. Angèle, Bruxelles, je t'aime. Alors, l'émission touche tout doucement à sa fin, déjà. Alors, moi, je vous ai demandé un lieu et un événement. Alors, vous m'avez parlé pour le lieu, l'Altitude 100. Pourquoi l'Altitude 100?
1: Bon, c'est pas compliqué, c'est mon quartier. Voilà, tout simplement.
0: Mais je connais bien ce quartier aussi. J'ai été à l'école dans le coin aussi. Voilà. Donc, et en plus, c'est aussi un quartier vivant.
1: C'est un quartier vivant.
0: Oui. Il s'est un peu révélé à lui-même.
1: Il s'est révélé à lui-même. C'est un quartier qui est vert, c'est très mélangé. On y croise vraiment des familles, des artistes, des créatifs, des personnes d'origine et de parcours tellement différents. Je trouve qu'il y a une vraie richesse dans ce quartier.
0: Des petits bars sympas.
1: Des petits bars sympas. Et c'est un quartier qui évolue énormément. Et donc, moi, j'ai la chance d'y vivre, d'y évoluer. Ma communauté aussi, les communautés du Lab, l'école de danse.
0: Ouais, c'est chouette.
1: Une vie de quartier.
0: Donc, c'est bien, vous restez dans la zone de forêt.
1: Voilà.
0: C'est bien. Alors, l'événement, Africa Legacy.
1: Africa Legacy. Ça, c'est un événement, c'est une exposition qui va se tenir du 4 septembre au 1er novembre à l'espace Van den Borre à Bruxelles. Et donc, pourquoi est-ce que j'ai choisi cet événement? Parce que c'est une grande exposition qui a été imaginée par Didier Classe, qui est une personne que je connais. Et c'est une personne qui promeut vraiment l'art africain.
0: Ouais, c'est super.
1: Et je trouve que c'est important d'en parler, c'est important de
0: le valoriser. De le valoriser, bien sûr.
1: Et ce qui est intéressant avec cette exposition, c'est que il va créer vraiment le lien entre l'art ancien, donc l'art classique africain, et l'art contemporain.
0: Ouais, trop bien.
1: On connaît très peu.
0: Oui, et puis même, je trouve que c'est intéressant pour les gens de découvrir une autre culture via l'art.
1: Via l'art, exactement.
0: Et on dit toujours, le racisme vient de l'ignorance, en fait. Mmh. Et donc, si on ne connaît pas l'autre... Alors on est un peu méfiant, alors que si on connaît l'autre, ça roule en fait. Mais donc super, merci. Et ça se passe où? Parce que là ça a déjà commencé, donc c'est déjà en cours.
1: C'est déjà en cours, tout à fait. C'est l'espace Van den Borre et c'est jusqu'au 1er novembre.
0: Et ça se trouve à quelle adresse? Espace Van den Borre.
1: Espace Van den Borre.
0: Mais vous savez quoi? Je vais le noter parce qu'en fait je fais un petit lancement. Je fais un petit lancement de l'émission sur le site de RCF.
1: D'accord.
0: Et donc je le mettrai. Je le mettrai. Je vais prendre note et je le mettrai. Alors, ouverture de cette école merveilleuse de Lab dans 3 jours,
1: dans 3 jours.
0: 5 octobre.
1: Ah oui.
0: Oui, inauguration le 13 novembre.
1: Inauguration le 13
0: voilà.
1: novembre.
0: Voilà, le soir. La journée,
1: oui, le soir,
0: ok. Et alors, c'est avenue Van Volxem, 322-324. Le site de Lab. Point dance, une adresse mail, secrétariat@thelab.dance, et le numéro de téléphone 0471 65 87 40. N'hésitez pas à aller vous inscrire. Alors, voilà. Si vous voulez faire comme Lydie, pardon.
1: Petit rappel,
0: oui.
1: Je pense que c'est intéressant
0: oui.
1: pour vos auditeurs. Donc, on ouvre le 5 octobre, donc dans 3 jours, mais du 5 au 11, toute cette première semaine, ce sont les portes ouvertes.
0: Manif pour
1: tester. Ça veut dire que vous pouvez venir tester nos cours gratuitement.
0: Trop bien.
1: On vous accueille gratuitement. Il suffit de vous inscrire.
0: De venir voir et de venir tester.
1: Et voilà,
0: tout ça. Oh, trop bien, trop bien. Je vais enfiler ma tenue de sport. Alors, si vous voulez faire comme Lydie, venir présenter votre lieu, un projet, quelque chose, une petite tranche de votre vie, n'hésitez pas à m'écrire sur sophie.belga@rcf.be. Et pour suivre les actualités de cette émission, Les Bonheurs de Sophie, vous pouvez aller sur Instagram, Bonheur de Sophie 2025, et j'en profite pour dire qu'il y a un Instagram de Lab.
1: Tout à fait. The Lab Malaika.
0: On se quitte déjà.
1: Déjà.
0: Oui. On se dit à bientôt. Et on souhaite un très bon week-end à nos auditeurs. Vous avez été les bienvenus sur cette émission et je me réjouis de vous voir signer votre carte de membre pour aller à The Lab. À bientôt.
1: À bientôt. Merci pour l'accueil.
0: Avec plaisir.
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Bonjour à toutes et à tous, il est 14h sur RCM, votre journal national présenté par Théo Lévens. À Liège, les manifestations d'étudiants se poursuivent ce vendredi. Ce matin, environ 400 jeunes se sont rassemblés devant l'Athénée Royal. Liège Atlas qui reste ouvert, des pétards ont été lancés et la circulation est perturbée. D'autres étudiants, notamment de Saint-Luc et de Liège 1, organisent de leur côté une mobilisation qu'ils veulent pacifique. Ils réclament le retrait des réformes de l'enseignement et de meilleures conditions pour les professeurs qu'ils jugent trop souvent surmenés. Les étudiants dénoncent également le coût des abonnements de bus et s'opposent aux dépenses consacrées à l'armement. Les organisateurs souhaitent élargir le mouvement tout en évitant les dégradations survenues jeudi. À ce propos, réuni vendredi matin à la suite des manifestations étudiantes de jeudi, le collège communal a fait état de 6 arrestations, dont 5 judiciaires. Aucun blessé n'a été signalé. À Bruxelles, de nombreuses familles avec enfants restent sans hébergement depuis plusieurs semaines, alertent plusieurs organisations de terrain. Les centres d'accueil sont saturés et les solutions trouvées au jour le jour ne suffisent plus. Entre le 14 et le 20 septembre, 18 familles se sont présentées au hub humanitaire pour chercher un hébergement. La semaine suivante, 18 autres familles avec 32 enfants ont formulé la même demande. Parmi ces enfants, 12 avaient moins de 6 ans, dont 4 bébés de moins d'un an. Face à l'augmentation des demandes, les cuistots solidaires ont notamment dû suspendre leur dispositif de financement de nuit d'hôtel pour les familles sans solution. L'association affirme avoir épuisé ses moyens. Les organisations de terrain demandent aux autorités de garantir rapidement des places d'hébergement adaptées, notamment à l'approche de l'hiver. Et en Flandre, le budget continue de faire débat au Parlement. Les partis d'opposition dénoncent notamment un manque de vision et des mesures qui pèseront, selon eux, sur les ménages. Le budget prévoit notamment une hausse des droits d'enregistrement et du prix des titres-services, ainsi que plusieurs économies. L'aide à la garde d'enfants versée aux parents utilisant certaines crèches privées sera également supprimée. Cette dernière mesure inquiète notamment Groen, qui estime qu'elle pourrait représenter jusqu'à 900 euros de dépenses supplémentaires par an pour certaines familles. Le parti craint également qu'elle n'aggrave le manque de places d'accueil abordables. La fédération patronale Uniso partage cette inquiétude. Elle estime que la suppression de cette aide pourrait décourager l'ouverture de nouvelles structures d'accueil et à terme compliquer davantage la conciliation entre travail et garde des enfants. En Angleterre, la fédération de football réagit pour la première fois aux 114 infractions financières reprochées à Manchester City par la Premier League. La FA estime que ces violations ont eu des conséquences majeures pour l'intégrité du football. Les faits concernent la période 2009-2018 pour Manchester City. Et le club est notamment accusé d'avoir artificiellement gonflé ses revenus et minoré ses coûts de plus de 900 millions de livres, soit plus d'un milliard d'euros. Le club comptait ces accusations. Une sanction doit encore être prononcée à une date qui n'a pas été précisé. Manchester City a annoncé son intention de faire appel. C'était vos informations nationales sur RCF. Il est 14h03. Belle journée à notre écoute.

0: Bonjour à toutes, bonjour à tous. Bienvenue dans cette nouvelle saison des Curiosités cinéphiles. Une émission qui, durant un peu moins d'une heure, traite de cinéma en salle et ailleurs, que ce soit en VOD, en festival, en roman ou en BD. Bref, des curiosités cinéphiles à ne pas manquer ou à rattraper. Et en tout début d'émission, nous continuerons sur la lancée de la nouveauté de cet été, à savoir un petit quiz de 5 questions par ordre croissant de difficulté, un quiz qui balayera les films qui font l'actualité. Alors nous enchaînerons ensuite avec des films sortis le mois dernier, qu'il est encore temps de voir, si le cœur vous en dit, des longs métrages aussi variés que L'Invitation, Pressure, Resident Evil ou encore Garance, des blockbusters, des films d'auteur, bref, des suggestions qui, pour nous, valent la dépense en salle. Mais que serait cette émission sans nos intervenants habituels, mes acolytes de toujours, Muriel et François. Bonjour les amis.
1: Bonjour Véro, bonjour Muriel, mes chers camarades, bonjour.
2: Bonjour tout le monde, ça fait plaisir de vous retrouver.
0: Et pour ouvrir le bal de cette émission automnale, je vous propose de jouer avec les actus du moment. Alors, est-ce que vous êtes prêts ?
1: Oui, mais j'ai quelques doutes sur les difficultés de ton quiz.
0: Non, pour la première question, elle doit être facile.
1: Alors,
0: le 14 septembre dernier, la cérémonie des Emmy Awards 2026 a révélé les grands gagnants de sa 78e édition. Mais quelle série a réalisé un véritable hold-up en remportant 14 trophées ?
2: Je sais.
0: Alors, dis-moi.
2: C'est Widow's Bay. Ouais, Widow's Bay.
0: Effectivement, Widow's Bay, dont tu nous avais déjà parlé la saison dernière, est enfin sortie grande gagnante de l'édition 2026, un record historique pour une comédie. Elle a notamment été récompensée pour son scénario, signé Katie DiPolt, ou la réalisation de Airo Murray Unu, ou encore son acteur principal, Matthew Rhys. Alors de Pitt, la série médicale a remporté le prix de la meilleure série dramatique pour la deuxième année d'affilée. Elle est repartie avec 6 récompenses quand même, dont celle du meilleur acteur pour Noah Wyle.
1: Exactement, le Dr Carter de Urgence.
0: Alors, deuxième question facile. Quel acteur prête ses traits à Digger Rockwell dans le film de Alejandro González Iñárritu, sorti ce mercredi dans nos salles ?
1: Le buzz. Ouais, bah, c'est Tom Cruise.
0: Bah oui, Tom Cruise. Physiquement métamorphosé, hein, il est en effet Digger Rockwell, donc un patron milliardaire d'une grande major pétrolière qui ne se soucie absolument pas de l'écologie. Proche d'un président américain quasi sénile, hein, joué par John Goodman, Rockwell va ignorer délibérément les alertes concernant une fuite massive de méthane dans l'une de ses installations. Alors lorsqu'une réaction en chaîne menace l'équilibre de la planète, bah, ce mania mégalomane va se mettre en tête de se racheter en se lançant dans une quête effrénée pour prouver qu'il est le sauveur de l'humanité, tout un programme.
2: Mmh. Ça va être étrange de le voir dans un autre personnage que Ethan Hunt.
1: Ouais, j'ai hâte.
0: Ah, il pousse le curseur à fond. Hein. C'est vrai que c'est plus du tout le beau gosse de Top Gun ou de Mission Impossible. Là, vraiment, il va donner de sa personne.
1: Ah, il s'était déjà transformé hein, dans Thunder sous les tropiques. Il jouait le rôle d'une sorte de chauve obèse. Là, c'était assez bizarre. Et dans Magnolia. Il était aussi, c'était assez spécial.
0: Oui, et puis il était grisonnant dans le film Collatéral aussi.
1: Oui, aussi Collatéral, c'est vrai.
0: Ouais. Question moyenne à présent. Chaque année, le FIF Namur met à l'honneur un acteur, un réalisateur, une personnalité de cinéma. Pour sa 41e édition, qui a débuté ce mercredi, qui se clôturera ce dimanche 4 octobre, le FIF a décerné son coup de cœur à une actrice réalisatrice. Est-ce que vous savez de qui il s'agit ?
2: Je n'ai pas suivi d'actu, non.
0: Alors Géraldine Nakache sera présente sur place, mais ce n'est pas elle qui recevra le coup de cœur du FIF. On lui donne Place Vendôme, encore Mal de Pierre, mais aussi 7h40 ce matin-là, qui sortira tout prochainement chez nous. Il s'agit de l'actrice et réalisatrice Nicole Garcia. Alors notons d'ailleurs que son drame social, hein, 7h40 ce matin-là, nous permettra d'assister à la rencontre entre un casting de choix composé de Marion Cotillard, Théodore Pellerin, Artus ou encore Laure Calamy, un film qu'on a hâte de voir et de couvrir ici pour les curiosités et pour Écran Étoile. Dans la deuxième question niveau moyen, c'est la quatrième question du quiz, déjà présentée dans de nombreux festivals, Lucas Dant nous revient avec un long métrage salué pour la performance de ses acteurs lors du dernier festival de Cannes, mais quel est le titre de son troisième long métrage ?
2: Oh zut, oui je vois très bien.
1: On veut des propositions.
0: Alors est-ce que c'est Girl, est-ce que c'est Close, est-ce que c'est Coward ?
2: Coward.
1: Ouais,
0: effectivement, son troisième long métrage, les deux autres étant déjà les deux premiers. Il a beaucoup fait parler de lui, hein, où qu'il passe. 13 minutes d'ovation au dernier festival de Cannes, prix d'interprétation masculine pour Emmanuel Macia et Valentin Campagne. Le film a été officiellement sélectionné pour représenter la Belgique dans la course au meilleur film international aux Oscars. C'est un film de guerre qui, on l'espère, fera le bonheur de ses spectateurs qui pourront le découvrir dès le 21 octobre prochain dans nos salles. Et enfin, question difficile.
1: Oh là là.
0: Dans quelques jours, le 14 octobre prochain, pour être précise, un programme de court-métrage mettra en scène un personnage issu de l'œuvre de Julia Donaldson et Axel Scheffler pour les enfants. Mais de quel personnage s'agit-il ?
1: Il faut absolument des propositions. Mais absolument. C'est pas possible.
0: Alors, est-ce qu'il s'agit des Mignons, de La Chouette fait son cinéma ou du Gruffalo ?
1: Gruffalo ?
2: La Chouette.
0: Alors, c'est vrai que c'est distribué par Le Parc Distribution, qui a déjà l'habitude de nous ravir avec La Chouette du cinéma. Ici, il s'agit d'une petite compilation de courts-métrages qui va mettre en scène le Gruffalo, un personnage de littérature enfantine dont l'histoire a été publiée pour la première fois en 1999. Alors, Gruffalo, c'est une créature imaginaire avec des bois, des couronnes pointues, des crocs acérés, des yeux oranges, une langue toute noire. Un personnage qui fait un peu peur, et ce n'est pas pour rien qu'il fait feu. Peur. Parce que, à l'origine, son histoire, elle est toute mignonne, puisqu'il s'agit d'une petite souris qui était très maligne, qui se promenait en forêt. Et pour éviter de se faire dévorer par les prédateurs, elle s'était inventé un ami terrifiant pour leur faire peur, le Gruffalo. Et comme elle explique que ce monstre adore manger les animaux, les renards, hiboux et serpents se méfient et donc décident de ne pas l'attaquer. Sauf que, petit retournement de situation de l'histoire, la souris va finalement tomber nez à nez avec le Gruffalo, qui existe réellement et qui, lui, adore manger les souris. Alors, la petite souris va devoir redoubler d'astuces pour lui faire croire qu'elle est l'animal le plus redoutable de la forêt. Et ça, c'est le point de départ de l'histoire. Ici, on va assister à Gruffalo, petit Gruffalo et grand Gruffalo, donc le papa Gruffalo et son bébé Gruffalo. Donc, c'est un petit chouette programme de court-métrage pour les enfants à partir de 3-4 ans. Et c'est toujours des séances qui font un peu moins d'une heure, comme la chouette que tu évoquais, Muriel. Donc, voilà. C'était donc la petite suggestion de sortie de ce mois dans le monde de l'enfance.
2: Oui, en fait, oui, c'était un court-métrage, je crois qu'il y a eu un court-métrage qui passe chaque Noël sur la BBC.
0: Oui, c'est vrai.
2: Oui, c'est vrai que ouais, j'aurais pu y penser, oui.
0: Oui, c'est tout mignon. Le personnage était un peu particulier, mais attachant, quoi. Un peu comme pour Maxime et Maximon, on serait un petit côté comme ça, monstre gentil, un peu inquiétant, mais finalement pas si méchant. Eh bien, voilà. C'était nos 5 premières questions qui balayent l'actu, mais parce que le cinéma a su attirer des publics très différents dans nos salles cette année, je vous propose d'ouvrir notre volet dans nos salles et de commencer par un film que nous attendions de pied ferme, un long métrage qui voit Andrew Scott et Brendan Fraser se rencontrer au sommet.
3: La météo peut nous anéantir. Colonel James Tagg, je viens prendre mon poste.
4: Le général Eisenhower va vous recevoir.
5: Le jour J verra la plus grande force d'invasion navale de tous les temps.
6: Churchill me dit que vous êtes le meilleur météorologue du pays. Et il me faut des prévisions.
3: Y a-t-il une date de fixée ?
6: On débarque en France lundi 5 juin. Vous avez 61 heures. De ce jour dépend le sort de la guerre et la vie de milliers de soldats.
7: Donnez-moi les données venant de toutes les stations météo. Tout ce qui est relevé, je veux qu'on me le donne.
8: Il y a 2 tempêtes de grande ampleur qui progressent en direction des côtes normandes.
9: En êtes-vous sûr et certain ?
8: Je suis convaincu que les tempêtes vont arriver.
10: Réponse insuffisante. Si nous retardons le débarquement, nous perdrons cette guerre à coup sûr.
8: Si vous débarquez demain, vos troupes seront englouties par les flots.
11: Soldats, marins et aviateurs, le monde entier a les yeux tournés vers vous.
12: Stagg va craquer sous la pression.
13: On y va ou on n'y va plus. Point final.
14: Les foudres de la nature sont réelles.
15: Il nous faut affronter les faits ! Aussi effrayant puisse-t-il être !
16: Dites-moi, colonel, voulez-vous assumer seul la responsabilité d'avoir perdu la guerre ?
1: Muriel et Véro, hein, préparez-vous, on s'attaque là à un gros morceau de ce mois de septembre. Pressure, tout nouveau film de Anthony Maras, pardon, donc c'est un Australien, nous a fait vraiment forte sensation au dernier festival du film américain de Deauville. Et même si le pitch évoque le jour le plus long, hein, savoir les jours précédant le débarquement de juin 1944, le film prend une trajectoire tout à fait différente. Alors l'enjeu crucial ici, c'est pas tant la stratégie militaire pure, mais la météo. Parce que, figurez-vous que 3 jours avant le jour J, une tempête gigantesque donc menaçait donc de tout faire capoter. D'un côté, vous avez donc des milliers de très jeunes soldats qui sont parqués dans des bateaux, donc impossible de rester trop longtemps là-bas, prêts d'ailleurs à donner leur vie et leur sang pour notre liberté. Et je dois vous avouer qu'il est difficile de ne pas être pris par l'émotion, en tout cas je l'ai été. De l'autre, vous avez le haut commandement qui est coincé dans ce dilemme absolu. Alors visuellement, le film frappe très fort d'entrée de jeu, hein, avec une scène mémorable, une scène d'intro sur l'opération Tigre. C'était une répétition générale qui a tourné au drame absolu sur les plages. Alors ça pose tout de suite le décor, hein. L'état-major ne peut pas se permettre la moindre erreur de timing et reproduire finalement une nouvelle opération Tigre. Alors toute la force du film réside ensuite dans un huis clos psychologique sous haute tension. Alors c'est tiré d'une pièce de théâtre et c'est un véritable duel verbal. Alors on suit le général Eisenhower, joué par un acteur que j'apprécie énormément, Brendan Fraser, qui est incroyablement convaincant, hein, dans le rôle. Et il est pris, lui, entre deux experts, et c'est ça qui fait tout le sel du film, puisque ces deux experts, ils ont deux visions totalement irréconciliables des choses. D'un côté, on a une sorte de prévisionniste américain, presque un climatologue, hein, joué par Chris Messina, qui promet du soleil en se basant finalement sur des statistiques du passé. Par exemple, si on analyse un peu les paramètres et on se rend compte qu'en 1928, ils étaient de cet ordre-là, bien, trois jours plus tard, s'il y avait eu du soleil en 1928, il doit y en avoir ici présent. Eh bien, c'est vraiment une vision que ne partage absolument pas donc l'autre, le colonel britannique James Stagg, qui est incarné par le formidable Andrew Scott. Lui, il est persuadé qu'une accalmie est possible, mais que la météo ne se répète jamais. En tout cas, jamais totalement. Et donc, pour être précis, on ne peut pas tabler sur un soleil et sur une promesse d'un soleil à venir. Et au milieu de ce casting très masculin, on a Kerry Condon, hein, qui apporte une vraie lumière dans le rôle de la confidente d'Eisenhower. Alors, même si la réalisation, peut-être ce qu'on pourrait lui reprocher, reste assez académique, hein, et classique, Pressure réussit en fait à nous captiver de bout en bout sur un sujet finalement qu'on croyait connaître par cœur. C'est à la fois un blockbuster maîtrisé et un éclairage inédit sur l'histoire. Pour ma part, ben, comme vous pouvez l'entendre, hein, c'est fut une belle découverte d'un pan jamais traité, je pense, en tout cas avec autant de soin au cinéma.
0: Oui, autant de technicité d'une certaine manière. C'est vrai que finalement, ce qui a fait l'intérêt de ce film, c'est de rendre presque pédagogique ce qui a déterminé le déplacement du jour du débarquement. Alors effectivement, hein, il a les défauts et les qualités d'un film auquel on ne peut pas s'empêcher de penser, à savoir Nuremberg. Il parlait pour le coup du procès de Nuremberg qui a eu lieu donc il y a quelques années d'ici déjà. Mais voilà, c'est vrai que faire d'un sujet aussi pointu un blockbuster, c'est toujours un peu risqué. Et le casting ici assure totalement ses arrières, hein. Andrew Scott, voilà, je trouve que c'est vraiment un très très bon choix. Moi j'avoue que j'ai pas vu, hein, ses interprétations en série. Moi je sais, Muriel, que tu aimes beaucoup cet acteur, on l'avait vu ensemble d'ailleurs en convention, et je trouve que pour une fois on lui donne vraiment un vrai premier rôle qui lui va très très bien. Enfin, c'est vraiment, je pense que là pour le coup, ça y est, il est monté sur son cheval et il peut partir au galop dans une carrière un peu plus importante. Donc moi je trouve que le personnage d'Andrew Scott est très bien dessiné, qu'il l'incarne très très bien. Chris Messina, ben lui aussi, finalement, le peu de souvenirs que j'ai de cet acteur, c'est plutôt dans des espèces de films un peu plus niche, ou en tout cas plus typés. Là, je trouve que lui donner ce rôle-là, même si c'est un second couteau, pareil, c'est un beau gage de confiance. Donc, en fait, ce qui fonctionne très bien dans ce film, c'est à la fois la façon dont est rendue l'intrigue, qui pourrait ne pas passionner les foules, et elle n'a rien de rébarbatif que du contraire, mais aussi la façon dont on a un petit peu rendu contemporain les personnages qui pouvaient être peut-être un peu vieillots, anciens, qui seraient peut-être des scientifiques, climatologues, météorologues, qui auraient leur propre jargon. Ici, on a vraiment essayé de rendre ça de façon ludique et pédagogique, et j'ai trouvé que ça, le rendu donnait bien. Maintenant, voilà, c'est un film qui marque, parce que ça a quand même déterminé la suite de ce qu'est l'Europe aujourd'hui, hein. Il serait parti la veille, le lundi 5 juin, comme il l'avait pensé à la base. Si c'était fié sur certaines prévisions, ça n'aurait pas du tout été l'issue qu'on connaît aujourd'hui. Donc, Anthony Maras était venu avec Brendan Fraser à Deauville, ils ont tous les deux tenu ce discours de dire: ce film montre un événement historique, mais montre aussi ce qu'on ne veut plus avoir. Donc voilà, c'est un prétexte aussi pour montrer que les combats sont un peu ridicules et que tout se joue à rien, et que au milieu de tout ça, il y a des jeunes qui n'ont rien demandé, qui partent au front sans être très préparés. Donc il y a beaucoup de choses à dire de ce film. Maintenant, voilà, c'est clair que c'est pas un film rébarbatif, et ça, c'était un peu la peur de ce que ça aurait pu donner. Et moi, je trouvais que le fait de faire ça vraiment comme un blockbuster, comme un thriller, hein, parce qu'on a vraiment peur comme un thriller. Pourtant, on sait l'issue, on sait très bien que le débarquement a lieu le 6 juin, donc il n'y a pas de suspense du tout, mais l'axe un peu thriller comme ça, psychologique, et puis la destinée des personnages qui sont bien évoqués, celle de Brendan Fraser pour Eisenhower, le fait que James Stack s'inquiète pour sa femme, tout ça rajoute une densité au personnage, donc oui, honnêtement, le film remplit le contrat et a fait un bon job.
2: Mmh. Oui, c'est vrai que le film est plaisant, quoi. C'est vrai que c'est un film classique, hein. C'est un film, on va dire, de guerre classique, dans le sens où on ne va pas sur le front, mais effectivement, on voit ce qui se passe dans les bureaux, quoi, hein, dans, au niveau de ceux qui décident, qui prennent les décisions. Il y a des moments assez émouvants, notamment quand... moi, c'est quelque chose que je ne savais pas, c'est que le débarquement, ils avaient fait une répétition, mmh, en vrai, en envoyant de jeunes soldats au casse-pipe, en fait. Et à cause d'une erreur humaine, ils sont vraiment morts, quoi, alors que c'était une répétition. Enfin, c'est des choses, moi, qui m'ont vraiment glacé le sang. Et puis, Andrew Scott, c'est vrai qu'Andrew Scott est magnifique. Et c'est un rôle qui lui va... comme un gant, je pense qu'il n'y a pas beaucoup d'acteurs qui auraient pu le jouer comme lui l'a joué, avec ce côté hyper sérieux, mais quasi... on pourrait croire en fait que le personnage de James Stagg était un peu sur le prisme de l'autisme, quoi. Il le joue vraiment comme ça, complètement à part, complètement fermé, alors que... En fait, c'est quelqu'un d'hyper introverti, mais d'hyper intelligent, quoi, d'hyper intuitif, et qui sait pas comment convaincre les autres. C'est ça aussi que j'ai vraiment aimé, c'est la différence dans la façon de penser, la façon d'agir entre les soldats américains et les soldats britanniques. Mmh. Donc lui qui représente le côté cérébral, qui veut être sûr de ce qu'il dit. Et puis le côté américain, trop sûr de lui, donc l'autre météorologue, beaucoup trop sûr de lui, qui se base sur des faits du passé. Et j'adore quand justement le colonel Stagg lui rappelle souvent que oui, mais on est en Europe du Nord. En Europe du Nord, on ne peut pas se fier à la météo.
1: On n'est pas en Afrique, exactement.
2: Voilà, quoi. Et c'est tous ces petits détails. Et puis aussi le rôle du personnage féminin, donc de Kay Summersby, qui met aussi en avant, parce que moi je me souviens, nous on a grandi avec des films de guerre des années 60 où c'était excessivement rare qu'on montrait des femmes militaires, mais elle était militaire avant d'être la secrétaire personnelle d'Eisenhower, elle était elle-même sur le front, donc c'est super important de remettre en fait des faits réels dans ce genre de film.
0: Découvert en avant-première au dernier festival du cinéma américain de Deauville, lui aussi, l'invitation de Olivia Wilde nous a plutôt convaincus, tant dans ses dialogues que dans la trajectoire prise par son histoire.
17: Salut! Entrez, bienvenue!
18: Contente de te voir.
17: On est vraiment ravis que vous soyez là.
19: Est-ce qu'on attend des invités? On pourrait pas mettre des rideaux? J'aime pas ça qu'ils voient dans notre appartement. Ta chemise, elle est jolie, elle te va bien.
17: Tu pourrais me le dire de temps en temps.
20: Je les enlève?
19: Je me fous complètement que tu les enlèves ou pas.
18: Moi, c'est pas de gluten, non, pas de lactose, pas de viande,
17: pas de sucre.
19: Il y a quelque chose dont je voulais vous parler.
18: Nous aussi, on a quelque chose dont on voulait vous parler. On ressent une connexion très intense avec vous deux.
17: Ça, c'est très gentil. Merci beaucoup.
19: Ouais.
17: Vas-y, remercie-la, Joe.
19: Merci, c'est très flatteur. Oui.
0: Alors on aurait tendance à tort de comparer L'invitation à Carnage de Roman Polanski, et ce serait une grossière erreur. Car si les deux films se déroulent bien à huis clos dans un appartement, la comparaison en réalité, elle s'arrête là. Dans le film de et avec Olivia Wilde, on assiste à la rencontre de deux couples diamétralement opposés. D'un côté, on a Angela et Joe, un vieux couple usé, à la routine bien huilée. De l'autre, leurs voisins du dessus, Peña et Hawke, un couple libre et libertin baba cool de quelques années qui ne semble absolument pas blasé. Alors quand Angela décide de les inviter à partager un plateau de fromage et de salaison chez eux, elle et son mari Joe, qui est plutôt du genre à rester peinard chez lui, vont devoir faire bonne figure et éviter d'aborder un sujet qui les turlupine depuis un petit bout de temps, ce qui va donner des situations relativement cocasses. Alors, s'il ne vaut mieux pas trop en dire sur la tournure que vont prendre les événements, on peut assurément dire qu'on se délecte des répliques du film qui fusent et nous amusent, autant que d'ailleurs le jeu de ces formidables acteurs qui, à eux seuls, nous offrent une masterclass. Olivia Wilde, Seth Rogen, Edward Norton et Penelope Cruz, excusez du peu. Alors, je pense que comme moi, tu as apprécié l'exercice de style, François, avec les rires étaient de sortie lors de la projection du film.
1: Oui, pour appuyer vraiment ce que tu viens de dire, Véro, il faut que vous sachiez, vous qui nous écoutez, que la production a poussé le vice jusqu'à faire intervenir une thérapeute de couple

0: passion qu'ils ont laissé s'éteindre après 12 ans de vie commune. Alors cette première partie touche vraiment juste, j'ai trouvé, sur la fatigue du désir et des pics acides qu'on se lance quand on n'a plus rien à se dire. Et une fois que les voisins débarquent dans le salon avec un Edward Norton qui joue l'affabilité comme une menace passive et une Penélope Cruz qui est délicieusement provocante, le malaise s'installe pour de bon. Alors jusqu'à cette fameuse proposition qui fait voler en éclats toutes leurs certitudes. Ouais, la mise en scène aussi, on peut l'évoquer et on doit l'évoquer, hein, elle s'efface. D'ailleurs, elle est discrète hein, pour laisser briller un casting 4 étoiles. Alors, sous ces airs de huis clos sous tension, hein, tu le disais, c'est un vrai petit uppercut sur la détresse silencieuse des couples usés qui fait autant rire qu'il fait réfléchir. À voir.
1: Et puis comment ne pas évoquer le film d'horreur attendu cette rentrée, une adaptation vidéoludique qui n'en est pas vraiment une, un long métrage que vous avez apprécié pour différentes raisons.
2: Bonsoir, j'ai un B7 à livrer, vous savez où je dois aller ? Excusez-moi, j'ai un... Oh merde ! Quelqu'un a commandé un rein ou n'importe quel autre organe à greffer ? Non, personne ? Pourtant, ça avait l'air important.
3: Hé, hey, vous êtes libre pour une autre course ?
2: Non, je suis désolé, je dois rentrer chez...
3: C'est hors secteur, c'est payé double.
2: Oh, pas de problème. Chérie, excuse-moi, le réseau est pas terrible, tu m'entends ?
4: Je vais aller m'installer chez Katie.
2: Michel, s'il te plaît, t'as pas besoin d'aller t'installer chez Katie.
4: Je suis dégoûtée que tu sois même pas capable de rentrer pour qu'on en discute.
2: T'es sérieuse ? Je bosse, là ! Ça pourrait être le cœur d'un gosse de 8 ans ou le cerveau d'une mère de famille.

0: quelqu'un? J'ai une urgence à régler. Je peux utiliser votre téléphone?
1: Salut, c'est Michel. Laissez-moi un message.
0: Ma chérie, je suis désolé qu'on ait été coupé tout à l'heure, mais il s'est passé quelque chose et... J'arrive pas à joindre la police. Des cartouches. Tu pourrais me rappeler sur ce numéro, s'il te plaît? Je t'aime.
2: Oui, on retrouve effectivement une grosse licence de jeux vidéo déjà adaptée plusieurs fois au cinéma et qui revient ici dans un espèce de reboot, une préquelle, hein, comme on dit dans le langage cinéma, qui se passe avant tout ce qu'on a pu voir dans les autres films. Donc ici, c'est vraiment Resident Evil. Donc même le titre du film revient à la base, comme si les autres étaient occultés. Et on doit ce film à Zack Cregger, donc c'est un réalisateur qu'on aime bien, hein, parce qu'il a quand même réalisé deux gros morceaux du cinéma d'horreur de ces dernières années, Barbarian et Weapons. Et donc le voir prendre un titre comme Resident Evil et voir ce qu'il allait faire avec, c'était quand même, c'est quelque chose que j'attendais vraiment sans savoir vers où il allait. Et il a réussi à me surprendre. Non seulement parce qu'il respecte les codes du jeu, quoi qu'on en pense, mais aussi parce qu'il va au-delà de ce que moi j'attendais, c'est qu'en plus il réussit, et c'est un genre que moi j'apprécie particulièrement, il réussit une comédie horrifique. Et ça, moi je ne m'attendais pas à rire autant avec ce film. Alors au casting, on suit en fait Brian, un quidam, hein, un monsieur tout le monde, à qui on peut s'attacher parce que justement on peut s'identifier à lui. Et c'est pas un super-héros, c'est pas un humain doté de capacités particulières, que ce soit physiquement ou intellectuellement. Et il va porter le film du début à la fin, puisqu'on le suit vraiment tout du long du film. Il est joué par Austin Abrams, c'est un acteur qu'on avait justement déjà vu dans Weapons, et il est vraiment excellent. Alors pour en revenir à l'histoire, ben, le lore des jeux finalement est respecté. Donc on a ce personnage, Brian, qui doit transporter, ce qu'on apprendra plus tard, quelque chose qui est super important.
3: Oui, oui.
2: pour Raccoon City, hein, la fameuse ville où est installée Umbrella, hein, la fameuse compagnie qui développe.

0: le virus T. Alors ici, on met pas encore de mots. Enfin, nous, on le sait parce qu'on connaît les jeux, parce qu'on connaît les films. On met pas des mots sur tout ça, mais nous, on comprend. Comme je le dis, c'est là que je dis que le lore des jeux est vraiment respecté à la lettre. Il faut vraiment être très difficile ou vraiment vouloir chipoter pour ne pas retrouver l'essence même de Resident Evil. Et donc, Brian, il doit transporter cet objet, voilà, sa quête, d'un endroit A à un endroit B. Et il va trouver en chemin, graduellement, mais vraiment crescendo, il va tomber sur des créatures mutantes. Alors, le lieu de tournage déjà est génial, parce que ça se passe en hiver, dans la neige, et pour une fois, c'est pas de la fausse neige. On voit qu'ils ont vraiment froid, et c'est vraiment super crédible. Et en fait, ça a été, pour la petite anecdote, ça a été tourné en République tchèque. Et donc, il y a toute cette ambiance de nuit dans la neige, donc ce chemin que lui doit faire d'une ville périphérique vers Raccoon City qui se trouve dans la montagne. Il n'est pas du tout équipé pour, ni sa voiture, ni ses chaussures. Et donc, voilà, ça va créer tout un tas de petites situations en chemin. Et donc, il croise à chaque fois ces créatures mutantes. Et qui sont de plus en plus difficiles à éviter ou même à combattre. Et il y a notamment cette créature complètement inédite et que j'ai trouvée vraiment impressionnante, ce fameux amalgame de corps qui se déplace en roulant sur lui-même à toute vitesse et qui vraiment marque le film. On le voit plusieurs fois dans le film et c'est hyper bluffant, surtout quand on sait que le film à utiliser essentiellement des effets pratiques de plateau et pas c'est pas reposé entièrement sur des effets numériques et on le sent aussi là-dedans et du coup voilà moi c'est tout ce que j'aime dans le cinéma c'est quand il revient à cette invention basique en fait en utilisant de vrais acteurs de vraies personnes pour créer les monstres quoi ici on peut les appeler comme ça et donc voilà et comme je l'ai dit moi, c'est l'humour. J'ai vraiment accroché à ça. C'est un peu dans le style de Shaun of the Dead. Donc, si vous avez aimé Shaun of the Dead, ce traitement de l'horreur, ben, je pense que Resident Evil, même si vous connaissez pas les jeux, vous pouvez y aller parce que vous allez passer un super bon moment. Donc voilà, je sais pas, François, si tu veux enchaîner derrière.
1: Oui, bah, écoute, moi j'ai été le voir avec des amis. C'est vrai que je suis peut-être un peu moins enthousiaste que toi, mais c'est vrai que bon, finalement, le film passe après la saga hein, de Paul W.S. Anderson. Hein, donc c'est vrai que c'est avec son gros four, Bienvenue à Raccoon City en 2021. C'est vrai que la franchise a eu du mal. Moi j'étais avec un ami vraiment passionné. Il a fait tous les jeux vidéo, tous les Resident Evil. Il a vu tous les films. Il a vu la série aussi Netflix, le dessin animé, l'animé. Donc lui, il avait beaucoup d'attentes. On a beaucoup parlé après, effectivement. Et c'est vrai que c'est une franchise qui était assez nauséabonde dans le traitement, hormis donc le dessin animé de Netflix qui apparemment est très très très bien. Et ici, effectivement, le film opère une renaissance hein, pour la franchise. Et comme tu l'évoquais, là où je te rejoins, visuellement c'est très propre. Hein. C'est vrai que le réalisateur Krieger, il apporte un vrai sens de la mise en scène. Il y a un dosage qui est malin, qui est bien fait, fait de clins d'œil au jeu. Ici et là, on voit une plante verte, une machine à écrire. Un bestiaire qui est à la fois ben, conforme et aussi inédit. Hein. Tu parlais de ces trous là, hyper flippantes, c'est vrai. Sans trop en faire. Puis l'humour, moi j'ai beaucoup aimé aussi. C'est absurde. Il y a des gags gore, il y a vraiment des moments désopilants. Je me souviens, mais là c'est le running gag, hein, c'est le cadenas, hein, la fameuse gestion du cadenas par le héros, les grilles qui sont toutes verrouillées. C'est vraiment. Et en fait, je me suis dit, mais ce film pour le héros, c'est un chemin de croix. C'est vraiment le chemin de croix. C'est drôle. C'est voilà. Alors c'est drôle dans la deuxième partie plus la première partie, et c'est un peu le reproche que j'ai à faire au film. La première partie, il faut quand même s'imaginer les choses. C'est un survival horror. C'est vraiment, je trouve, un respect très très fidèle au jeu vidéo. D'ailleurs, quand le héros s'arme, arme et éclaire et de sa lampe torche. on a vraiment des passages un peu en mode subjectif, hein, comme vraiment comme le jeu vidéo, c'est très très impressionnant.
0: Oui, on voit comme à travers ses yeux, ouais.
1: Oui. Et ça, tu vois, je trouve ça vraiment, honnêtement, ça c'est très très très très bien. Mais voilà, alors moi, mon reproche, le bémol, pour ma part, c'est que le film, pour moi, il est littéralement coupé en deux. Donc, en fait, il y a la première partie qui est survival horror et qui est faite, en fait, de jumpscares vraiment qui, moi, m'ont mis dans un état de tension dingue. Je crois que toute la rangée a reculé quand, à chaque fois que je sursautais. C'était dur de me maîtriser. Et puis, la seconde partie, ben, s'est passée tout d'un coup, presque sans quand il approche de Raccoon City dans un grand guignol, mais complètement démesuré. Hein. Et là, vraiment, pour moi, c'est un autre film. Je ne sais pas si tu vois ce que je veux dire.
2: Elle avait déjà fait ça avec Barbarian, en fait. Quand on regarde toute la première partie de la découverte de l'Airbnb,
1: Ouais.
2: à l'inquiétude du sous-sol, et puis quand arrive l'agent immobilier qui veut récupérer sa maison, enfin, je ne sais plus si l'agent, mais le propriétaire de la maison, quand il se rend sur place, là, ça devient un peu comédie, quoi. Et donc,
1: Ouais.
2: il opère ces fractures-là, déjà dans Évanoui, il y a la
1: Mais
2: même
1: pas
2: chose.
1: autant, oui, mais pas autant.
2: Oui, mais
1: Pas autant.
2: c'est une constante dans son cinéma, c'est d'aller dans l'horreur et de la comédie, peut-être pour te faire déstresser, mais pareil dans Weapons, la scène du directeur du lycée où ça devient un peu vraiment, enfin, quand ils sont dans la cuisine, je sais pas si vous vous rappelez quand Tante Gladys arrive, il y a toujours ce côté, cette rupture, côté horreur très sérieux, très tendu, et puis on arrive dans un moment où il déverrouille un peu, on dirait qu'il lance un peu une grenade du rire pour désamorcer et pour mieux nous recueillir après.
1: Oui, mais là, c'est pas l'humour. Alors, oui, l'humour, il est présent tout le temps. Ici, c'est pas ça. C'est, on passe d'un genre survival horror à du grand guignol où, par exemple, le héros commence à courir un peu dans tous les sens. On a des zombies qui le pourchassent du toit, qui s'écrasent sur le sol, qui explosent au
2: Oui, mais
1: sol.
2: je crois que la rupture de
1: On
2: toit,
1: a.
2: elle est voulue
0: Oui,
2: dans ce
0: c'est ça. J'ai
1: Oui,
0: adoré,
1: oui.
0: moi. J'ai adoré justement
1: Ah,
0: cette
1: ouais, non, il y a
0: scène-là
1: des
0: que tu
1: scènes très
0: cites.
1: fortes.
0: On est sur du Evil Dead, quoi. On est en plein là-dedans. Et moi,
1: Ah, ben
0: moi
1: voilà.
0: j'ai vraiment adoré,
1: Voilà,
0: justement.
1: on est sur, à un moment donné, t'as raison, on est sur du Evil Dead dans l'humour, en tout cas le 2, vraiment, et c'est ça. Alors, moi, pour moi, je me dis, bah, ok, et puis la fin, grand guignolesque, à fond, tous les curseurs sont poussés, et là, pour moi, ça, je comprends l'idée, mais j'ai été surpris par le manque, je veux pas dire d'harmonie, tu vois, entre la première partie et la deuxième, mais vraiment, je trouve que l'écart est très grand, et voilà, moi, c'est simplement ça, ça m'a un peu déconcerté, c'est juste ce virage brutal qui m'a déconcerté, mais ça reste très surprenant, très spectaculaire, et voilà, moi j'ai été un peu divisé sur ce point-là. Alors, ben, c'est vrai que c'est un reboot qui intrigue et qui a le mérite de ramener l'ADN vidéoludique, et ça je crois que tout le monde sera d'accord pour le croire, en tout cas tous ceux qui ont joué aux jeux vidéo, qui sont amateurs un tant soit peu de l'univers, c'est bien fait. Voilà, de toute façon, c'est quand même, je pense, le meilleur film Resident Evil, ça on est d'accord.
2: Et dans les films qui m'intriguaient en ce mois de septembre, il y avait Garance de Jeanne Herry, un film peu évident à porter, mais qui l'est de la plus belle des façons par une Adèle Exarchopoulos toujours au top de son jeu.
3: Alors, t'es comédienne?
4: Un peu galérienne, mais.
3: Mais c'est ça être comédienne, non?
4: Ouais, c'est vrai.
5: Plus un geste, oui, jolie.
6: Tu ne mérites pas d'être Zorro. Renonce ou vous allez le regretter, toi et le tien.
7: On sait qu'on peut pas t'aider à résoudre ton problème avec l'alcool.
6: Désolé, énorme galère dans le RER et il a fallu que je prenne un taxi.
8: Tu sais ce qui se passe si tu rates une représentation?
6: Il n'y a pas de cas où je rate une représentation.
7: T'es Gwyn?
6: Pas beaucoup.
9: Tu m'envoies un message pour me dire que t'es bien arrivé?
10: Elle dit quoi?
11: Gueule de bois des enfers.
12: Elle dit gueule de bois des enfers.
6: Tu vis seule?
10: Ouais.
6: Et t'as pas besoin de voir du monde?
10: J'ai pas besoin de beaucoup de monde, non. Mais ça me manque un petit peu de.
6: De quoi?
10: D'aimer. Ça fait longtemps que j'ai pas aimé.
6: J'ai pensé à toi.
10: Moi aussi.
6: Beaucoup.
10: Presque à peu près tout le temps. T'es pas bien ici avec moi?
6: Si. J'ai tellement de chance d'être avec toi. C'est juste que ça fait beaucoup d'angoisse. D'être loin de tout. Sans alcool, je sais pas comment faire.
13: T'es une actrice géniale.
6: Mais je sais faire encore.
13: Tu sais faire, bien sûr. Mais tu peux plus.
6: Tu nous ouvres?
14: Je peux pas ouvrir, je peux pas sentir, j'ai trop peur.
13: Tu gères, Garance? T'as pas de problème?
15: L'alcool, c'est une béquille le soir. Et c'est un coup de poing dans la tête le lendemain matin.
10: T'es malade, mon amour. Moi, je suis un peu perdue.
6: Je t'avais prévenu, Pauline.
16: Vous devriez faire du sport.
6: Oula, non, c'est pas possible ça. J'ai pas moyen. Ça fait longtemps que je cours même plus après le bus alors.
2: Alors Garance, c'est l'histoire d'une jeune actrice débrouillarde qui aime faire des rencontres, sortir, profiter de la vie, qui aime bien boire un petit verre ici et là aussi. Sauf que petit à petit, le verre de fin de soirée va devenir une habitude, puis une addiction, un démon qui pourrait pulvériser sa vie familiale, amicale et professionnelle. Et si elle n'avait pas fait la rencontre de Pauline, une amie qui lui veut du bien, mais peut-être qu'elle ne serait plus ce qu'elle est aujourd'hui. Après Pupille et Je verrai toujours vos visages, Jeanne et Rie, elle abandonne les récits portés par des groupes pour signer ici un drame plus intimiste, axé sur une héroïne dans la détresse, Garance. Alors si, comme moi, vous avez été touché par son approche des familles d'adoption ou des ASBL qui œuvrent pour aider des gens à se reconstruire, vous savez qu'entrer dans une histoire de Jeanne et Rie, c'est forcément le gage d'une découverte humaine forte et marquante. Et ça ne manque pas avec Garance, même si la mécanique est un peu différente. Car ici, Jeanne et Rie, donc la fille de Julien Clerc et de Miu Miu, aborde avec empathie et psychologie un thème peu évident illustré à l'écran, les mécanismes de l'alcoolisme social, puis plus banal, en tout cas tout ce qui peut détruire sur son passage. Le déni, le combat, l'envie de s'en sortir, tout est abordé avec compassion et jamais avec jugement, presque avec pédagogie et comme toujours beaucoup d'empathie. On n'est clairement pas dans un film à la Dardenne. Notamment parce que Garance va rencontrer Pauline, incarnée par une Sarah Giraudoux remarquable de compréhension et de douceur, mais aussi parce qu'elle est bien entourée par sa famille qui rencontre elle-même ses difficultés. Alors, je vous rassure tout de suite, hein, Garance, elle a rien de mélodramatique. Hein. Le film n'est absolument pas culpabilisant ou moralisateur, que du contraire. Jeanne et Rie, elle fait le choix de l'amour compatissant, patient, bienveillant. Elle permet à son personnage principal d'avoir un espace d'acceptation inconditionnelle, indispensable aussi pour faire face à ses démons et amorcer un chemin vers la reconstruction. Alors oui, hein, par moments, le long métrage souffre de quelques légères longueurs, notamment dans sa partie centrale, mais elles sont vite compensées par une mise en scène au plus près des corps, des regards surtout, et elle permet de mesurer l'excellente interprétation d'une Adèle Exarchopoulos tout simplement impériale. Alors on savait que l'actrice était taillée pour des rôles comme celui-là, mais on peut pas s'empêcher d'être bluffé par ses propositions, son investissement et l'aura qu'elle donne, en tout cas dans tous les personnages qu'elle incarne. Ici, elle porte le film sur ses épaules, de bout en bout, elle livre une prestation d'une intensité physique et émotionnelle bouleversante, on croirait même qu'elle est imbibée tellement elle joue bien l'alcoolisme. Elle permet à Garance d'exprimer toute sa vulnérabilité aussi, ses rires, ses larmes, sans jamais tomber dans la caricature ou l'exagération. Et c'est notamment ce pourquoi je pense que aller voir Garance, c'est pas perdre son temps et surtout pas perdre son argent. Et parce que le cinéma, c'est aussi l'occasion de vivre des émotions dans un format restauré et embelli. Tu t'es lancée, toi, Muriel, à l'assaut de Akira.
0: Oui, c'est la ressortie en fait de Akira en 4K. Ben voilà, moi, c'est un film qui est à la base en fait de mon amour pour le manga. C'est un des premiers mangas que j'ai lu quand j'étais adolescente, un des premiers mangas vraiment sortis en français de masse. J'ai vu l'animé, le dessin animé beaucoup plus tard, en fait, plusieurs années plus tard, et je ne l'avais pas revu depuis. Donc c'est vrai que quand on a annoncé la ressortie en salle, je me suis dit, voilà, c'est le genre de film, vraiment, il faut aller le revoir dans de bonnes conditions. Voilà, c'est un monument de l'animation japonaise, hein, qui a quand même révolutionné la manière de raconter des histoires quand le film est sorti en 1988. Alors, ce qui est super intéressant quand même, c'est de savoir que le réalisateur du film, Katsuhiro Otomo, il est aussi en fait le scénariste et le dessinateur du manga à l'origine. Donc, c'est quand même assez rare qu'un artiste qui crée un manga en plus réalise sa propre adaptation, quoi. Donc, déjà, c'est quand même assez unique. Alors, l'histoire, très simplement, c'est une aventure de post-apo. Hein. Donc, on est dans un monde post-apocalyptique. C'est une dystopie cyberpunk, si vous voulez mettre une étiquette dessus. L'action se passe à Neo-Tokyo, dans un futur proche. Donc, par rapport à la sortie du film en 1988, l'action du film est en 2019. Pour nous, c'est le passé. Mais bon, voilà. On est dans un Japon qui a subi la Troisième Guerre mondiale et qui maintenant est régi par des militaires, et puis voilà, il y a des rébellions violentes, surtout auprès des jeunes, et on suit un gang de jeunes motards rebelles, dont un des membres, Tetsuo, se voit, après un accident très grave, il voit se développer des pouvoirs de télékinésie. Et puis voilà, on va suivre ce personnage et ce gang de motards dans cette ville. C'est très politique, mais c'est aussi très humaniste. En fait, Tetsuo, il va il va vraiment être complètement dépassé par ses pouvoirs, il va même s'autoproclamer nouveau messie, hein, quasiment à un moment. Et puis voilà, on va découvrir que le gouvernement a fait des expériences sur des enfants pour développer des super pouvoirs, pour pouvoir les utiliser, dont ce mystérieux Akira du titre du film. Et donc voilà, je ne veux pas en dire plus parce que si vous n'avez jamais vu l'animé, ben c'est l'occasion de le redécouvrir parce que il va certainement bientôt sortir en Blu-ray 4K, donc ce sera l'occasion de le découvrir chez vous. Mais voilà, en revoyant le film sur le grand écran, ben en fait, je me suis vraiment rappelé de l'importance de ce film. C'était vraiment un film jalon dans l'animation japonaise qui a pas mal inspiré pas mal de films par après. Et donc, c'était l'occasion rêvée de le redécouvrir.
2: Et tu évoques la sortie matérialisée de Akira 4K dans un futur plus ou moins proche. L'occasion aussi pour moi de rappeler que, bah par exemple, hein, lors de nos chroniques écrites, nous penchons aussi sur certaines sorties qui ont eu lieu récemment. Cet été, par exemple, on a pu avoir la sortie de Michael en 4K Ultra HD, le film qui avait un peu divisé hein, et qui était interprété par Jafar Jackson. Alors au-delà du film, hein, ce qui est toujours très intéressant, c'est de voir les bonus qui accompagnent les sorties, et pour le coup, honnêtement, chez Universal, on était particulièrement gâtés parce que, au-delà d'un super making-of, on a énormément de choses qui expliquent comment est-ce que le film a été créé, la reconstitution des plateaux, enfin, bref, enfin voilà, les add-ons, comme on dit, hein, les bonus sont quand même vachement intéressants. C'est le cas aussi pour La Momie, moi, c'était un film d'horreur que j'avais aimé, toi aussi, Muriel, tu l'avais beaucoup apprécié. Mais pareil, dans sa version 4K, on a une qualité d'image incroyable pour le rattraper à la maison, et puis on a aussi des bonus avec les commentaires notamment de Lee Cronin qui nous explique un petit peu comment il a pensé le film, la saga, le revival de la momie. On a des making-of, des scènes coupées. Enfin, objectivement, c'est vrai que voir un film en salle, c'est une chose. Redécouvrir à la maison, c'en est une autre. Et c'est encore plus chouette quand on peut se replonger un petit peu plus encore dans les coulisses des films. Et c'est pour ça que moi, j'aime beaucoup quand un film m'a plu en salle, le revoir à la maison, soit avec les commentaires du réalisateur ou alors découvrir un peu l'envers du décor. Et voilà, ce sont deux sorties parmi tant d'autres qui sont arrivées dans nos bacs il n'y a pas si longtemps, mais qui valent vraiment le coup d'œil pour qui en a le temps. Et côté VOD, on peut aussi noter une sortie remarquée, bien que peut-être dispensable, 10% qui fait suite à la célèbre série.
0: 10% le film, hein, puisque c'est son titre. Effectivement, 6 ans après la fin de la série de France Télévisions, débarque sur Netflix. Alors, est-ce que c'était une suite nécessaire? J'aurais bien voulu dire oui, mais en fait, pas vraiment. C'est-à-dire qu'on retrouve exactement ce qui a fait le succès de la série. Et là, ça fonctionne. Enfin, moi, je retrouve avec plaisir les personnages hein, de la série. Mais en même temps, on n'innove pas. Et c'est peut-être un peu ça, un petit peu ça le problème. Alors, le film, il est réalisé par Noémie Noblet. Et puis, on retrouve au casting, bien sûr, tous les acteurs hein, de la série. Camille Cotin, dans le rôle d'Andrea Martel, donc qui passe d'agente artistique, elle devient ici réalisatrice. Elle réalise son premier long-métrage dans le film, donc c'est un film dans le film. On retrouve Laure Calamy, Nicolas Maury, enfin voilà, vraiment tous les acteurs, les personnages qu'on a aimé retrouver dans chaque épisode de la série de l'ex-agence ASK, hein, puisque à la fin de la série, l'agence était dissolue, revendue, je me souviens plus trop, mais enfin bref, chacun est parti sur son petit bonhomme de chemin pour continuer sa carrière autrement. Et on les retrouve donc quelques années plus tard. Alors, l'histoire ici, donc, c'est le tournage du film d'Andrea Martel. Et ses acteurs principaux sont Laetitia Casta et comment s'appelle Lafitte, Laurent Lafitte, qui jouent leur propre rôle, hein, comme dans la série, des acteurs invités jouent leur propre rôle. Et puis finalement, il y a un souci de planning avec Laurent Lafitte qui abandonne le tournage Et c'est Vincent Mackay qui se retrouve donc à reprendre le rôle. Et voilà, donc on va suivre ce tournage avec les péripéties, les sautes d'humeur, les problèmes de la vie, du quotidien, etc. Et puis, évidemment, on va retrouver tous les personnages de la série qui, d'une façon ou d'une autre, vont se retrouver autour du tournage de ce film. Ce côté-là, bon, voilà, si on a aimé 10% la série, on va aimer forcément retrouver ça, cette mécanique dans le film. Mais voilà, à part quelques acteurs invités, on a Eva Longoria, on a de façon assez surprenante George Clooney qui apparaît dans une scène assez assez longue dans le film. À part ce petit côté un peu comme ça qui met des étoiles dans les yeux, quoi, parce que voilà, ça reste quand même des stars internationales qui se retrouvent dans une série française, même si c'est une série française qui a dépassé ses frontières, hein, qui a même été adaptée dans d'autres pays, parce qu'effectivement, c'est une très très bonne série à la base. Mm-hmm. Ben voilà, mis à part ces petites anecdotes comme ça, voilà, j'ai pas trouvé vraiment super nécessaire d'en faire un film, en fait. Mais en tout cas, je pense que la boucle est bouclée et qu'on ne devrait pas, il ne devrait pas y avoir une suite au film, sauf si effectivement le succès sur Netflix est suffisant, puisqu'on sait que tout l'intérêt d'avoir ce genre de programme diffusé sur Netflix, c'est que l'audience d'entrée de jeu est immense et donc peut influer sur le futur des programmes. Mais voilà, c'est plaisant, ça reste chouette de retrouver les acteurs et les personnages, mais voilà, pour moi, c'est un peu un pétard mouillé.
2: Ouais, on exploite un peu le filon. Bah, il y a eu un peu ça avec le syndrome Kaamelott, quoi. La série fonctionnait super bien dans son format court. Au niveau du film, bon, là, le problème, c'est qu'on est encore sur des suites. Mais est-ce que le format grand écran correspond toujours à quelque chose qu'on a l'habitude de voir sur le petit? Ça, c'est pas sûr, quoi.
0: Ouais, oui, c'est ça.
1: Tu évoques Kaamelott, mais là aussi, dans Kaamelott, tu as des codes qui était déjà très très particulier pour la série, et c'est les étendre sur le long métrage, ça n'allait pas, c'est vrai. Ici, je ne sais pas s'il y a un problème de code aussi. Ici, c'est juste le format plus long qui.
0: Oui, c'est vrai que ça change pas tellement finalement. Mais effectivement, ce qui était chouette dans la série, c'était le côté épisodique malgré tout, quoi. On suivait les péripéties avec les. Ben, ce sont des agents d'acteurs essentiellement. Et d'actrices, et donc voilà, c'est ça qui était amusant, c'est de suivre de vrais comédiens, de vraies comédiennes dans des versions un peu modifiées de leur personne. Enfin, c'était vraiment super innovant, et voilà, on perd un petit peu en fait le côté innovant dans le film, et l'histoire en elle-même n'est pas tellement fascinante qu'elle justifie en fait la durée, quoi, de presque 2 heures.
2: Là où un X-Files par exemple s'adapte super bien en film, parce que les épisodes sont déjà des stand-alone, et donc si on décline un épisode en format film, ça fonctionne. C'est pas comme des Desperate Housewives ou des Friends par exemple, qui sont là parce que c'est des petits épisodes courts qui se binge-watch ou pas. Quand c'est un épisode qui se boucle, c'est peut-être plus facile de l'adapter sur un format grand écran.
1: Ouais. Et je pense, je ne sais pas pourquoi maintenant, à Bref. Vous savez, la première saison...
2: Il y a fait une deuxième saison avec un autre format, oui.
1: Mais ça reste toujours en format série. Mais là, le grand format, j'ai moins adhéré à la proposition, même si j'ai été amusé par moment.
2: Mm-hmm. Oui, c'est ça. Puis Netflix a tendance quand même à exploiter des trucs qui fonctionnent. Et donc, ils se sont peut-être dit, est-ce qu'on va pas... justement créer un film parce qu'il y a une demande qui n'existe plus. Ils ont d'ailleurs racheté énormément de choses, hein. Voilà, c'est vrai que c'est un pari un peu risqué parfois qui fonctionne. Mais là, pour le coup, à voir ou pas, en tout cas, vite oublié, quoi. Et tu as aussi découvert Una Bomber, toujours sur Netflix, avec un très sympathique casting.
0: Oui, donc Una Bomber, je ne sais pas si vous vous souvenez, c'était un terroriste, en fait, hein, qui a vraiment... d'effrayer la chronique aux États-Unis dans les années 80 et 90 jusqu'à son arrestation. Moi, je ne connaissais pas vraiment son histoire. Enfin, je me souvenais, parce qu'on en parlait dans les médias, puis on a parlé de son arrestation, je savais qu'il posait des bombes, mais je ne me suis jamais intéressée plus que ça à son personnage. Je ne suis pas fascinée par les tueurs en série, et donc par les documentaires et tout ça qu'on voit un peu partout. Donc voilà, je ne m'étais pas vraiment intéressée à ce qui avait transformé cet homme. Et le film, en fait, permet de combler cette lacune que j'avais, et de façon assez classique, mais c'est un genre de film que moi j'aime assez bien. C'est le film réaliste. Donc on a le côté enquête, forcément, puisque c'est une chasse à l'homme, hein, pour arrêter cet homme. Et puis en même temps, on s'intéresse à lui. Donc il y a le côté un peu plus, je vais pas dire qu'il humanise le personnage, parce qu'on veut pas non plus trop humaniser de vrais monstres. Mais c'est super intéressant, en fait, de voir les motivations. Parce qu'ici, en fait, c'est Ted Kaczynski, de son vrai nom. Et en fait, c'est le FBI qui lui a donné le pseudonyme de Yuna Bomber, parce qu'il s'attaquait essentiellement en posant des bombes dans des universités et des avions. Et donc, ce jeune homme, il est joué par Jacob Tremblay. Je ne sais pas si vous vous souvenez, ce jeune
2: Oui.
0: acteur canadien qu'on a vu grandir, hein, au
2: Oui.
0: cinéma, dans Room, dans Wonder, Good Boys, Doctor Sleep, et dernièrement dans The Life of Chuck.
2: Oui, c'est
0: Et
2: juste.
0: donc, voilà, maintenant, il doit avoir, je ne sais pas, 19 ou 20 ans, et il est toujours excellent, quoi. Franchement, parce que jouer un personnage aussi complexe, face à quelqu'un comme Russell Crowe, avec toute la carrière derrière lui, et de ne pas perdre ses moyens et de réussir à faire vivre ce personnage. Franchement, chapeau au jeune Jacob Tremblay. Comme je le disais, le film, il est quand même assez intéressant. Enfin, moi, j'ai trouvé très bien fait, si ce n'est qu'on peut être perdu, effectivement, entre les deux parties du film. La partie sur sa jeunesse, sur ses expériences à l'université est super intéressante, parce que ce sont deux grands acteurs qui se font face, hein, la vieille garde face à la nouvelle génération. C'est un petit peu moins convaincant, parce que je trouve que c'est un peu trop vite emballé, le côté enquête du FBI. Mais voilà, ça intéresse au personnage, et ça peut permettre effectivement d'étudier un petit peu les mécanismes de la pensée humaine, qu'est-ce qui fabrique un monstre finalement. Donc voilà, pour un film sur Netflix, je l'ai trouvé quand même assez intéressant à suivre.
2: Et enfin, vous le savez, à Écran Étoile, on aime parler films sur grand et petit écran, mais aussi se plonger dans des curiosités qui nous apprennent un tas de petites choses sur le 7e art. Et dans les sorties récentes, tu as déniché une bande dessinée dans la veine d'autres sorties, encore le même sujet. Spielberg et le tournage de son film mythique, Les Dents de la Mer, une bande dessinée qui est sortie il n'y a pas longtemps, je pense, chez Casterman.
0: Oui, c'est ça. Ça s'appelle Le Débutant quand Steven n'était pas Spielberg. Et effectivement, hein, tout ce qui a été réalisé pour les 50 ans de la sortie des Dents de la Mer, ça a fait des petits. On a déjà eu, hein, une très bonne bande dessinée l'année dernière chez Ouguine et Mounine, Les Mâchoires de la Peur. Et ici, c'est chez Casterman, qui sort sa propre version du making-of des Dents de la Mer. Au scénario, on trouve le français Damien Maric, et au dessin, Antoine Schiffer. C'est un jeune artiste belge dont c'est le second album seulement. Il avait sorti Katia en 2025. Alors bon, immanquablement, on retrouve des anecdotes similaires, hein, sur les deux adaptations. Les événements sont en gros les mêmes, les personnages sont les mêmes. Spielberg et ses collaborateurs, ses producteurs, les habitants de l'île où on a tourné Les Dents de la Mer, Martha's Vineyard. Mais en fait, une production de film, on sait déjà en soi, c'est compliqué. Mais là, on est sur la production du premier blockbuster estival du cinéma américain. Donc, c'est vraiment pas un petit film. Et puis on sait tous les problèmes que la production a rencontrés. Mais ce que j'ai apprécié dans cette nouvelle adaptation, c'est qu'on s'attache un peu plus au côté humain, en fait, des personnages. On va un petit peu plus à la rencontre, justement, des habitants de Martha's Vineyard, pourquoi ils étaient contre cette production. Alors que logiquement, le fait que ça apporte de l'argent frais, ils auraient pu voir ça d'un bon œil. Effectivement, on sait hein, que le propriétaire de l'hôtel, du restaurant, etc., ils étaient super contents de voir tous ces gens débarquer pendant des mois, puisque le tournage du film a cessé d'être repoussé et a duré beaucoup plus longtemps qu'il n'aurait dû à la base. Et puis alors, il y a aussi le côté... mais on s'attarde en fait à la psychologie de Spielberg, hein, parce que on se souvient, c'est son second long métrage seulement pour le cinéma. Il a 27 ans à l'époque du tournage. Il a encore toutes ses preuves à faire. Il est à la tête d'un gros budget pour l'époque qui finalement va tripler, voire quadrupler le montant qui lui était alloué à la base. Donc, il a dû faire face à énormément de pression. Et puis, au niveau des différences avec la première bande dessinée, ici, c'est en noir et blanc. Tout est en noir et blanc, on a juste quelques touches de couleurs de temps en temps, surtout évidemment le rouge du faux sang hein, pendant le tournage des scènes avec le faux requin qui tombait tout le temps en panne. Et puis on reconnaît quand même assez bien les personnages, hein, c'est un peu le but aussi de faire un biopic sur papier, je vais dire, c'est qu'on puisse quand même reconnaître les personnalités réelles. Mais c'est pas forcément un portrait... fidèle, quoi. Il y a vraiment cette touche graphique très personnelle du dessinateur. Et voilà, pour moi, c'était pas une redite par rapport aux mâchoires de la peur. Donc voilà, si vous êtes fan vraiment des Dents de la Mer, fan de Spielberg, fan de cinéma, il n'y a aucune raison de ne pas aussi se plonger dans le débutant chez Casterman.
2: Et si vous voulez en savoir un peu plus sur les films vus, les romans, les bandes dessinées lues, n'hésitez pas à faire un petit tour sur notre site Écran Étoile ou sur nos pages de réseaux sociaux Écran Étoile pour en savoir plus. Pour faire un peu de cinétourisme avec Muriel, il suffit d'aller sur la Cinéphile en Voyage. En tout cas, le mois d'octobre, lui, sera riche en sorties, hein, près d'une trentaine sur tout le mois. Alors, pour savoir quoi voir et pourquoi le voir, la meilleure des voies, c'est celle de nos médias. Et comme à chaque fin d'émission, je laisse le mot de la fin à Muriel et François. Quant à moi, je vous donne rendez-vous le 6 novembre prochain. À bientôt les amis.
1: À bientôt Véro, Muriel et à vous qui nous écoutez. Hein, je vous souhaite de belles découvertes cinématographiques.
0: Oui, on se voit dans les grands festivals de films qui arrivent bientôt.

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4: Bonjour à toutes, bonjour à tous et bienvenue dans ce nouvel épisode d'Entre les cases. Entre les cases, ce sont les rencontres que je vous propose chaque semaine avec les auteurs, les autrices, scénaristes, dessinateurs ou dessinatrices. Et aujourd'hui, eh bien, c'est une autrice que je rencontre pour parler d'un complexe particulièrement masculin. Commun Fabien Barthez, Zinedine Zidane, Jason Statham et Bruce Willis. Eh bien, tous les quatre ont la boule à zéro et ils font partie du Boys Club qui a établi que chauve is the new sexy. Mais la tignasse épaisse et la mèche souple, chez les hommes comme chez les femmes d'ailleurs, restent des valeurs sûres sur le marché des armes de séduction lascive. Et perdre ses cheveux, c'est perdre bien plus. C'est voir sa virilité vaciller, c'est vieillir avant l'heure, c'est être périmé sur le marché professionnel où l'apparence compte plus qu'on ne veut bien le reconnaître. C'est en tout cas ce que croit Emmanuel. Emmanuel, lui qui depuis tout petit fait craquer tout le monde avec sa jolie bouille et sa crinière de lion. Quand un homme sûr de lui glisse vers la parano au fur et à mesure que sa tignasse désépaissit. Eh bien, c'est le thème du nouvel album de Florence Dupré-Latour, Calvitie, publié par les éditions Glénat. Alors, on ne l'attendait pas forcément sur ce thème, hein. Elle qui avait entrepris son récit autobiographique dans ses albums Pucelle, Cruelle, Jumelle et Fauchée. Et pourtant, c'est avec la même acuité que Florence Dupré-Latour décortique nos travers, interroge nos obsessions, les dictates de la beauté et la société du paraître. Calvitie est un conte contemporain à la fois drôle, tendre et féroce. Bonjour Florence.
5: Bonjour.
4: Alors a priori, je l'ai dit, c'est vrai, c'est un sujet moins personnel, d'autant que vous avez une belle chevelure épaisse, Florence. Pourquoi vous êtes intéressée à ce sujet ?
5: Alors en fait, c'est personnel.
4: C'est vrai ?
5: Oui, ouais. Moi, j'écris sur ce qui me touche de près.
4: Oui.
5: J'ai besoin d'être impliquée d'une manière ou d'une autre pour pouvoir me lancer dans un récit. J'ai besoin d'être remuée par quelque chose qui m'interpelle, qui me touche. Et j'ai pensé à ce récit après avoir côtoyé un jeune homme que j'ai connu quand il avait 16 ans à peu près, que j'ai vu grandir. Mmh. Et c'était un jeune homme qui est assez proche de moi. Et j'ai vu qu'il a commencé à perdre ses cheveux à partir de, allez, c'était cruel, hein, 25 ans.
4: Ouais.
5: Et ce jeune homme, qui était un très beau jeune homme, très doué, vraiment, qui était plutôt sûr de lui, a perdu confiance en lui. J'ai vu vraiment une personnalité changer, que ça soit au niveau de son rapport à lui-même ou de son rapport aux autres, de son rapport au corps également. Il était tellement complexé par ça qu'il ne se tenait plus de la même manière. Il parlait avec hésitation, il portait des casquettes tout le temps, il n'était plus lui-même. Ça avait vraiment transformé son caractère.
4: Ouais.
5: Et ça m'a beaucoup touchée parce que j'avais l'habitude, comme beaucoup d'entre nous, de rire gentiment des chauves, sans penser que peut-être ça pouvait être un drame.
4: Oui.
5: Sans doute parce que les hommes ont du mal à parler de leurs sentiments.
4: Ouais, et puis c'est vrai que on ne pense pas forcément que quelque chose qui est anodin pour nous peut être un complexe chez l'autre.
5: Tout à fait. Mmh. De plus, il est vrai que même si la calvitie, on s'en moque cruellement, gentiment, ça reste une problématique qui finalement socialement n'est pas complètement invalidante ou handicapante comme peut l'être l'alopécie féminine, par exemple.
4: Oui, c'est vrai. Mmh. Parce que c'est vrai qu'on attend encore plus encore des femmes d'avoir les cheveux longs. Hein. La féminité, on voit bien souvent, il faut que les femmes aient les cheveux longs. Voilà, c'est encore
5: bien
4: autre
5: sûr.
4: Chose.
5: Mmh. Cependant, ça n'enlève pas les traumatismes.
4: C'est vrai.
5: Et c'est ce qui m'a marqué. Voilà, de voir justement cette personne proche être beaucoup plus marquée que ce que j'aurais pu l'imaginer si j'avais traité ce sujet de loin, par exemple, sans être personnellement touchée.
4: Surtout qu'effectivement, comme vous l'expliquez, Florence, dont avec le cas de votre ami, c'est que lui, il l'a vécu comme un handicap, comme si on avait un handicap à la suite d'un accident, alors que finalement, quelqu'un qui est petit, de naissance, qui ne va pas grandir, c'est...
5: Alors,
4: c'est,
5: ça peut être,
4: c'est autre chose, quoi. C'est un autre complexe
5: bien
4: chez
5: sûr,
4: les hommes.
5: C'est un très grand complexe. Il y en a d'autres qui sont très tabous. Par exemple, la question de l'érection peut être très, très, très, très honteuse et mal vécue. Et c'est vrai que les hommes en parlent peu. Et ça peut être vécu de manière très cruelle. Moi, j'ai choisi d'essayer d'être au plus près des sentiments d'un personnage qui perd ses cheveux et de rentrer dans son esprit.
4: Vous aviez des complexes, vous, quand vous étiez plus jeune, Florence ?
5: Mais énormément, énormément. Je me trouvais immonde, c'est toujours le cas. Mais j'étais extrêmement complexée, sur tout, absolument tout.
4: Et ça, justement, le fait d'écrire sur les complexes d'un autre, j'imagine, ça vous a peut-être renvoyé au vôtre, non ? Ça vous
5: a remué aussi manière,
4: un petit peu ?
5: Bien sûr, d'une certaine manière. À un moment donné, dans la bande dessinée, Emmanuel est avec une compagne et qui lui dit « Mais vous, les hommes, de toute façon, votre seul problème, c'est la calvitie. Nous, les femmes, et elle énumère tous les problèmes qu'elle peut rencontrer dans sa vie et les injonctions sociales liées à l'apparence. » Et Emmanuel dit « Oui, c'est vrai, mais ça ne m'empêche pas de souffrir. »
4: Exactement, c'est important aussi de prendre en compte la souffrance de l'autre. Alors, le premier chauve d'Emmanuel dans votre BD, c'est Monsieur Hoffman, son prof de piano. Et alors, Florence, moi je me disais qu'en jeune, il ferait un chouette personnage des Simpsons. Est-ce que vous y avez pensé à cet univers ? J'ai pensé immédiatement, moi.
5: Oui, c'est vrai, c'est vrai. Alors après, vous savez, ce qui nous traverse, ce qui nous influence, parfois on a du mal à le percevoir.
4: Bien sûr.
5: C'est souvent des lecteurs, des lectrices qui nous disent « Ah ben ça me fait penser aux Simpsons par exemple », qui est une référence évidente, bien sûr.
4: Ça tient aussi avec à votre ton satirique. Ça, c'est aussi votre marque de fabrique. C'est vraiment la satire que vous employez pour décortiquer nos travers, je l'ai dit.
5: Oui, j'aime beaucoup le ton de la comédie dramatique.
4: Oui.
5: Pour moi, le drame, c'en est un.
4: C'est vrai.
5: Une mésaventure extrêmement dramatique pour ce personnage. Elle est contrebalancée, cette aventure dramatique, par un ton caustique, humoristique, qui passe par le dessin d'ailleurs, pas uniquement par le texte, le dessin et les situations. Et ça permet d'adoucir peut-être cette dimension dramatique.
4: C'est peut-être aussi pour ça, Florence Dupré-Latour, que j'ai dit que pour moi c'était un conte contemporain. J'hésite entre conte et fable, parce que ça l'est, je trouve. C'est quand même raconter le destin de quelqu'un qui, a priori, a tout pour lui et qui va aller un petit peu de Caribe dans Scylla, c'est peut-être un peu trop fort, mais qui va glisser vers la parano. Il y a comme un peu peut-être une morale à cette histoire.
5: Alors une morale, je déteste être moralisatrice
4: mon
5: travail.
4: Vous ne l'êtes pas, mais c'est juste dans le ton où ça ouvre quelque chose.
5: Oui,
4: en fait.
5: Peut-être que la morale de l'histoire, c'est d'arriver à s'accepter et quand on s'assume, eh bien, on est applaudi pour ça, bizarrement. Je pense à des chauves qui ne sont pas des chauves honteux. On parle souvent Bruce Willis, beau mec chauve, mais il n'est pas chauve, il est rasé.
4: C'est vrai, il est rasé.
5: C'est pas pareil.
4: Ouais. Zinedine Zidane avait effectivement la tonsure avant, et quand il a perdu ses cheveux, après il a tout rasé. Et
5: Pour moi, c'est
4: vrai qu'on a changé de regard sur eux.
5: Bien sûr, mais le vrai chauve, c'est celui qui assume sa calvitie. Je pense à Michel Blanc. Extraordinaire chauve.
4: Ouais.
5: Je pense à
4: Gérard
5: Jugnot,
4: bien sûr.
5: Mais un chauve qui fait un combo moustache calvitie, c'est extraordinaire. Un Jean-Pierre Bacri. Alors bien sûr, en plus des qualités incroyables de ces acteurs, ils ont pour eux d'avoir graphiquement, visuellement, cette calvitie qui leur offre finalement en l'assumant. J'ose le dire, une forme de panache.
4: Oui, c'est vrai. Ça tient peut-être aussi, puisque vous citez Gérard Jugnot, Michel Blanc, le regretté Michel Blanc, et Jean-Pierre Bacri également, très, très regretté. Des hommes quand même d'une autre génération que la génération des plus jeunes, des Gen Z. Est-ce qu'on en voit dans les plus jeunes des chauves qui s'assument ?
5: Alors, je crois que c'est beaucoup plus compliqué pour ces, oui, ces générations qui sont très marquées par les réseaux sociaux.
4: Exactement, donc l'apparence.
5: L'apparence, mmh, où il faut avoir une barbe, il faut avoir des cheveux. Et donc, on essaie de trouver toutes les solutions pour coller à ces apparences-là, et à ces modèles. Et bien sûr, le personnage d'Emmanuel rentre pleinement dans, oui, cette génération. De personnes, finalement, on pensait que les complexes étaient associés plutôt à la féminité, mais je trouve que la société se cristallise maintenant sur la masculinité, oui, avec beaucoup d'injonctions, mmh, et auxquelles certains jeunes hommes obéissent, mmh, ou même des plus vieux, hein, et donc ce personnage d'Emmanuel va tout faire, mmh, perdre beaucoup d'argent.
4: Exactement.
5: Dans des arnaques en ligne,
4: les attrapes gogo,
5: voilà. qui sont monnaie courante,
4: oui,
5: et il essaye tout.
4: Ouais. Alors c'est drôle et en même temps c'est touchant de voir qu'il essaye de repousser l'inéluctable, qu'il y croit et que malheureusement ses espoirs sont toujours déçus.
5: Oui, mmh, oui, vraiment. Mais c'est l'articulation d'une comédie, c'est d'ajouter du drame, mmh, et de la mésaventure. J'adore la question de la mésaventure dans un récit, parce qu'elle est toujours délicieuse. Mmh. Et donc c'est un drame qui finalement est assez anodin, assez banal, mais qui marque profondément ce personnage.
4: Ouais, c'est aussi toujours peut-être plus jubilatoire à dessiner et à raconter parce qu'il y a des péripéties, parce qu'on est là et qu'on va descendre progressivement.
5: Alors là, oui, mmh, en termes de comédie, on passe, mmh, de la joie,
4: ouais,
5: au désespoir, en passant par l'espoir. Et donc, oui, c'est un peu les montagnes russes émotionnelles, et à dessiner, c'est extraordinaire.
4: Mmh. On continue d'en parler avec vous de votre album Florence Dupré-Latour, Calvitie, publié chez Glénat, juste après cette pause musicale.

0: De retour dans Entre les cases avec Florence Dupré-Latour pour son nouvel album Calvitie, publié chez Glénat. Donc, un sujet qui concerne principalement les hommes, et c'est le héros de votre histoire, Florence, Emmanuel, qui va commencer à devenir complètement parano quand il découvre qu'il a une petite tonsure et qui commence à s'élargir. Vous faites aussi des jeux de mots, et j'imagine que c'est plaisant aussi à dessiner, on le voit aussi sur la couverture de l'album, avec la notion de crâne d'œuf. Le côté
1: oui, alors ce sont des expressions assez humiliantes finalement.
0: Oui, mais qui sont monnaie courante malheureusement.
1: Mais qui sont monnaie courante, bien sûr. Et d'ailleurs, il y a une séquence dans l'album où on voit le personnage d'Emmanuel qui soliloque en achetant des fleurs et qui dit « maintenant, on peut plus se moquer des gros, on peut plus se moquer des femmes, on peut plus se moquer des étrangers, mais par contre, on peut encore se moquer des chauves ». Et c'est vrai que c'est une forme d'injustice, je trouve.
0: Moi, j'adore l'explication que vous mettez dans la bouche d'Emmanuel, Florence. Quand il croit, quand il est petit, quand il les rencontre, il dit « les moines vivent entre eux car il n'a pas de cheveux ». C'est-à-dire que pour lui, c'est la cause et pas la conséquence. Je me suis demandé si c'était l'une des idées que vous aviez quand vous étiez petite. Parce que quand on est petit, parfois, on se fait des explications comme ça.
1: Alors,
0: c'est dingue.
1: C'est vrai que là, c'est de la fiction. J'ai inventé cet imaginaire enfantin. Mais je me suis basée sur ce que j'ai pu vivre, où je me suis fait des idées évidemment sur plein de situations et qui étaient tirées par les cheveux, et
0: par exemple tirées par les cheveux, tiens, ça c'est aussi une autre expression finalement.
1: Je peux pas vous répondre immédiatement, il y a rien qui vient à l'esprit, mais oui, on s'imagine des choses qui avec des éléments du réel qui forment une deuxième réalité, et là c'est le cas du petit garçon qui s'imagine que on n'est pas moine parce qu'on croit en Dieu, mais on est moine parce qu'on est chauve.
0: D'ailleurs, à propos de l'enfance, moi j'aime bien aussi quand même ce passage où vous égratignez quand même un petit peu cette éducation classique, où on force peut-être encore les enfants à faire des bisous aux adultes. Emmanuel, lui, ne veut pas embrasser sa grand-mère parce qu'elle pique. Je pense qu'on en a toutes et tous connus à un moment de notre enfance, des personnes comme ça, les pauvres. Sauf que nous, quand on est adulte, on ne se gêne pas pour éviter d'embrasser les gens qu'on ne veut pas embrasser.
1: Absolument, je suis passionnée par un nouveau, je ne vais pas dire concept, mais en tout cas, une nouvelle façon de parler des rapports de domination des adultes sur les enfants. Ça s'appelle l'enfantisme. Et il est vrai qu'on oblige les enfants à faire beaucoup de choses qui vont à l'encontre de leur libre arbitre et de leur liberté. Et notamment le fait d'embrasser, d'avoir un rapport physique avec quelqu'un par obligation. Et faire un bisou en fait partie, en effet.
0: Ouais, c'est vrai. C'est vrai que ce qu'on voit aussi, c'est la manière aussi dont vous traitez la dysmorphophobie. On peut employer ce mot-là parce que finalement, c'est le cas. Le fait que Emmanuel, d'un seul coup, se sente pas du tout séduisant alors qu'il ne s'était jamais posé des questions. Mais on comprend bien le drame que c'est, alors que la dysmorphophobie est peut-être un sujet aujourd'hui qu'on traite un peu par-dessus la jambe, j'ai l'impression.
1: Oui, la perception de soi.
0: Oui, la perception.
1: Comme vous le dites, la dysmorphobie, elle peut arriver à n'importe qui.
0: Oui.
1: Et on peut avoir des perceptions de soi, par exemple, se sentir hyper beau ou hyper laid pour plein de raisons différentes. Et là, c'est le cas d'Emmanuel, c'est qu'il se sent mais immonde. Alors qu'en réalité, si on pose la question à des conjoints ou des conjointes de personnes qui perdent leurs cheveux, en termes de relations amoureuses, les gens s'en foutent en fait.
0: Oui.
1: Que Jean-Michel perde ses cheveux. C'est pas ce qui compte en amour. Enfin, je crois pas. Ou alors, on est avec un salaud ou une méchante.
0: Oui, il faut changer de relation.
1: Effectivement,
0: l'apparence compte à ce point.
1: Bien sûr. Et ça, Emmanuel, le personnage d'Emmanuel, n'arrive pas à le comprendre.
0: Mais c'est vrai que c'est tout un regard aussi sur la société que vous portez, parce que c'est pas justement que avec ses amis ou en amour, c'est aussi avec ses collègues. Il fait le lien, il est persuadé qu'il n'aura jamais d'augmentation d'évolution dans sa carrière parce qu'il n'a pas le physique de l'emploi.
1: Oui, alors il travaille dans un domaine assez particulier.
2: C'est vrai. C'est peut-être pas pour rien que vous l'avez mis dans le domaine de la mode, du graphisme.
1: Tout à fait. Il travaille dans le domaine de la mode. Alors, il est graphiste. Donc, c'est une des petites mains de la mode. Mal payée, souvent. Mmh. Mais c'est un métier qui le fait rêver. Donc, on va dire que ça comble le trou dans son compte en banque, cet imaginaire autour de la mode et du luxe. Et donc, il s'imagine... ayant l'impression de ne plus être beau ou séduisant, que ça va avoir des conséquences sur son emploi. Ce qui, finalement, je ne connais pas les chiffres, hein, mais je n'ai pas l'impression que ça soit un frein majeur, dans la carrière des hommes en tout cas, que de perdre ses cheveux. Voilà.
2: Ça sera peut-être différent si on grossit, je ne sais pas. L'obésité, je ne sais pas du tout.
1: Tout à fait. Je crois que c'est beaucoup plus stigmatisant, bien sûr. Après, voilà, on parlait de tout à l'heure de porter sa calvitie avec fierté.
2: Ouais.
1: Je reprends les mots du chanteur Christophe, si vous le voulez bien. Le succès fou, c'est pas une question de voiture, c'est une question de coiffure. Et je suis assez d'accord avec lui.
2: C'est la façon d'être, hein. Finalement, c'est ce qu'on dégage, hein. C'est comment on rayonne. Et c'est vrai que Emmanuel, en perdant totalement pied, totalement en perdant confiance en lui, ne rayonne plus comme avant, il ne dégage plus les mêmes ondes.
1: Exactement. Exactement. C'est ça qu'il ressent en réalité. Après, voilà, le fait de perdre ses cheveux pour un homme, alors moi je me suis renseignée auprès de mon entourage, bien sûr, j'ai posé beaucoup de questions. Il y avait quand même deux équipes, hein, qui se dégageaient du lot. Il y avait les personnes qui s'en fichaient, vraiment, qui n'avaient aucun problème à perdre leurs cheveux. Et puis il y avait les calvities honteuses. C'est le cas d'Emmanuel, où ça virait au cauchemar. Et donc, ce rapport au fait de perdre ses cheveux, ça peut réveiller des angoisses de vieillesse, surtout quand on est jeune.
2: Oui, c'est vrai.
1: Se dire, ça y est, je suis dans le club des vieux, c'est pas possible, quoi. Je pourrais plus être dans le club des jeunes. Ça peut être très, très perturbant, je l'entends tout à fait. Ça peut réveiller des angoisses de maladie.

0: Bah, au bout d'un moment, perdre ses cheveux, bah, on le connaît suffisamment et surtout on est séduite par toute autre chose et son charme est totalement différent que quand on rencontre quelqu'un de chauve. C'est peut-être là aussi où ça se joue et c'est ce que croit Emmanuel.
1: Tout à fait. Emmanuel est un jeune homme assez contemporain, donc qui rencontre, qui ne veut pas s'engager pour le moment parce que il a une histoire personnelle qui fait qu'il est un petit peu traumatisé par l'engagement et donc il traîne sur les applis de rencontre. Il a toujours 2-3 copines sous le coude et en effet il n'est pas dans une relation suivie.
0: Ouais. Et en même temps pourquoi il s'en priverait, surtout qu'en plus il a des relations de cette manière avec des femmes qui le veulent bien.
1: Bien sûr.
0: Où chaque adulte est consentant.
1: Tout à fait.
0: Pourquoi s'en priverait-on? S'en priverait-il?
1: Exactement.
0: Ce qui est, moi, je me suis demandé, Florence, au niveau des chauves, si vous aviez fait un panel de chauves pour les dessiner.
1: Bien sûr. Ouais, bien sûr. Ouais. Alors, quand on commence à écrire sur les chauves, déjà dans la rue, on ne voit plus que ça.
0: Oui.
1: Et donc, on est en safari. Moi, j'ai le souvenir, un souvenir mémorable d'un blog d'un artiste que j'adore qui s'appelle le Tampographe Sardon. Qui est à Paris, qui tient une boutique de tampons qui sont des tampons d'insultes pour la plupart, et c'est extrêmement drôle. Et lui, il tenait un blog où il faisait des safaris de barbe de communiste. Et il faisait, c'était hyper drôle. Et donc j'ai fait un petit peu la même chose.
0: Ouais.
1: Et d'ailleurs, j'ai fait une recension dans une des pages de la bande dessinée de tous les types de chauves qu'on peut rencontrer. Et j'avoue que c'est assez généreux en termes de forme.
0: Ouais. Il y a aussi quelque chose que je n'ai pas encore dit, mais qui est à souligner, c'est que dans toutes vos BD, il y a aussi cette question. Peut-être pas dans toutes, mais en tout cas dans Fauché, ça l'était. Il y a cette question du transfert de classe. Et je trouve que c'est ce que vit aussi Emmanuel. À un moment, c'est un transfert de classe, mais cérébral qu'il vit. Et je trouve que cette notion est intéressante parce qu'il vit dans un milieu où il a l'impression d'avoir changé de classe sans pour autant que son salaire suive.
1: Oui, il travaille dans la mode, donc en effet, il côtoie des gens qui sont beaucoup plus riches que lui, donc il a cette illusion d'avoir changé de classe sociale, alors culturellement sans doute, mais pas au niveau du portefeuille.
0: Ouais.
1: Donc oui, la question de la classe sociale, elle me traverse dans quasiment tous mes récits, c'est très important pour moi, je suis très marquée par ça.
0: Oui, je comprends. C'est aussi forcément après le regard qu'on va porter sur nos proches, parce qu'on voit que sa relation avec sa mère, en tout cas la manière dont il la voit, ben, ça change un peu, alors qu'elle, elle ne change pas de regard sur lui.
1: Bien sûr. Peut-être que je peux digresser un tout petit peu.
0: Oui, bien sûr.
1: Alors, je ne me rappelle pas des chiffres, mais je sais que les chiffres de la recherche concernant la calvitie sont assez importants. Ils sont beaucoup plus importants que l'argent qui est mis dans la recherche pour la santé des femmes.
0: Par exemple, tout ce qui est endométriose ou ce genre
1: de
0: choses. Quoi.
1: Exactement. Mmh. Et donc, on se dit quand même qu'il y a une asymétrie face à l'importance de l'enjeu. Et je me dis que peut-être il faut renverser cette situation en disant aux hommes, mais on peut être très beau avec une calvitie.
0: Ouais.
1: Ça peut être extrêmement sexy. Voir un front, un paysage frontal qui se dégage à marée basse et découvre des golfs et des géographies mystérieuses et nouvelles, ça peut être formidable et d'une grande puissance esthétique.
0: Voilà, dédicace à tous les chauves qui liront, j'espère bien, votre album Florence Dupré-Latour, Calvitie, publié chez Glénat. Juste un mot, votre prochain album, le prochain sujet, ça sera quoi ?
1: Alors, c'est une petite surprise qui sort en janvier.
0: Très bien.
1: Et qui va parler du milieu de la bande dessinée.
0: Parfait. Bon, en attendant, il y a Calvitie.
1: C'est une comédie.
0: Voilà. Eh bien, il y a cette comédie aussi quand même dramatique. Calvitie, donc chez Glénat, Florence Dupré-Latour. Merci beaucoup.
1: Merci à vous.
0: Entre les cases, c'est déjà fini. On se retrouve la semaine prochaine pour une double, voire triple interview dédiée à l'événement éditorial de la rentrée, c'est-à-dire la collaboration entre deux maisons d'édition pour une toute nouvelle collection de romans adaptés en BD. Voilà pour les gros indices. À la semaine prochaine et d'ici là, prenez soin de vous et des autres.

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4: Bonjour à tous, en ce 27e dimanche du temps ordinaire. Nous voici déjà au mois d'octobre, ce mois qui était jadis le mois des missions. Il est devenu le mois de la mission universelle. Pour nous rappeler que notre devoir est d'être témoin de l'Évangile d'abord, là où nous sommes. Les lectures de ce dimanche en font l'écho. Le prophète Isaïe crie la désolation de Dieu face aux mauvais raisins que produit sa vigne. Le psaume 79 chante la beauté de cette même vigne et supplie son Seigneur de revenir pour la visiter et la protéger. Paul, quant à lui, nous invite à mettre en pratique son enseignement alors que dans l'Évangile, de manière très forte, saint Matthieu reprend l'image de la vigne pour stigmatiser l'attitude des vignerons assassins. Cela fait beaucoup de choses à méditer.
5: Lecture du livre du prophète Isaïe. « Je veux chanter pour mon ami le chant du bien-aimé à sa vigne. Mon ami avait une vigne sur un coteau fertile. Il en retourna la terre, en retira les pierres pour y mettre un plan de qualité. Au milieu, il bâtit une tour de garde et creusa aussi un pressoir. Il en attendait de beaux raisins, mais elle en donna de mauvais. Et maintenant, habitants de Jérusalem, hommes de Juda, soyez donc juges entre moi et ma vigne. Pouvais-je faire pour ma vigne plus que je n'ai fait? J'attendais de beaux raisins, pourquoi en a-t-elle donné de mauvais? Eh bien, je vais vous apprendre ce que je ferai de ma vigne. Enlever sa clôture pour qu'elle soit dévorée par les animaux. Ouvrir une brèche dans son mur pour qu'elle soit piétinée. J'en ferai une pente désolée. Elle ne sera ni taillée, ni sarclée. Il y poussera des épines et des ronces. J'interdirai aux nuages d'y faire tomber la pluie. La vigne du Seigneur de l'univers, c'est la maison d'Israël. Le plan qu'il chérissait, ce sont les hommes de Juda. Il en attendait le droit. Et voici le crime. Il en attendait la justice. Et voici les cris. Parole du Seigneur.

0: Lecture de la lettre de saint Paul apôtre aux Philippiens. Frères, ne soyez inquiets de rien, mais en toutes circonstances, priez et suppliez, tout en rendant grâce, pour faire connaître à Dieu vos demandes. Et la paix de Dieu, qui dépasse tout ce qu'on peut concevoir, gardera vos cœurs et vos pensées dans le Christ Jésus. Enfin, mes frères, tout ce qui est vrai et noble, tout ce qui est juste et pur, tout ce qui est digne d'être aimé et honoré, tout ce qui s'appelle vertu et qui mérite des éloges, tout cela, prenez-le en compte. Ce que vous avez appris et reçu, ce que vous avez vu et entendu de moi, mettez-le en pratique. Et le Dieu de la paix sera avec vous. Parole du Seigneur.
1: Saint Paul se rendit à la ville de Philippe, située au nord de Samothrace, c'est-à-dire dans le nord-est de la Grèce, lors de son deuxième voyage missionnaire autour de 49 ou 50 de notre ère. Il est accompagné de Silas, de Timothée et sans doute aussi de Luc. C'est là qu'il prêcha pour la première fois l'évangile en Europe. C'est là qu'il baptisa Lydie, la marchande de pourpre qui l'hébergea chez elle, la première baptisée européenne. Cependant, les tensions ne tardèrent pas. Paul fut malmené et emprisonné, puis il dut quitter la ville, n'y laissant qu'une petite communauté composée essentiellement d'anciens païens. Malgré ces difficultés, Paul se sentait particulièrement lié à cette église. Le ton très cordial de ses lettres en est le signe. Aucune de ces lettres, à part le billet à Philémon, n'est à ce point familière et amicale. C'est d'ailleurs la seule communauté dont il ait accepté les dons à plusieurs reprises. Quand cette lettre est écrite, Paul se trouve en captivité, peut-être à Éphèse, mais les recherches actuelles ne permettent pas de l'assurer. Le thème développé tout au long de cette épître est celui de la communion fraternelle en Christ, source de joie. Captif, il ne sait pas ce que sera son sort. Peu lui importe, il sait que la cause de l'Évangile en sortira renforcée et il invite ses amis à mener une vie de combat. Il leur dit « Frères, ne soyez inquiets de rien, mais en toutes circonstances, prier et supplier tout en rendant grâce. N'est-ce pas ce que nous avons besoin d'entendre aujourd'hui? Ou bien que n'étant pas en captivité pour la plupart d'entre nous, nous nous sentons ballottés par les nouvelles de tous ordres, qu'elles soient politiques, écologiques, éthiques ou spirituelles. À qui pouvons-nous faire confiance? Vers quoi nous tourner pour ne pas nous perdre au milieu de tous ces bouleversements qui nous inquiètent? Paul ose donner une réponse. Prenez en compte ce qui est vrai et noble, ce qui est juste et pur, tout ce qui est digne d'être aimé et honoré. Tout cela, prenez-le en compte. Et la paix de Dieu qui dépasse tout ce que l'on peut concevoir gardera vos cœurs et vos pensées dans le Christ Jésus. Paul n'est pas naïf. Sa propre supplication donne ce fruit inestimable, la paix, collée au cœur de Jésus. Soyons, chacun là où nous en sommes, des témoins de la bonne nouvelle apportée par Jésus et proclamée par Paul. Cette bonne nouvelle d'un monde fraternel possible, où l'amour s'incarne dans de simples gestes de partage, où les relations peuvent sans cesse se renouveler par le pardon, un monde où la mort ne crie plus victoire. Pour pouvoir être témoin de cela, il y a urgence à écouter l'Évangile et à vivre en cohérence avec lui. Paul termine, « Ce que vous avez appris et reçu, ce que vous avez vu et entendu de moi, mettez-le en pratique et le Dieu de la paix sera avec vous. »

0: Évangile de Jésus-Christ selon saint Matthieu. En ce temps-là, Jésus disait aux grands prêtres et aux anciens du peuple : Écoutez cette parabole. Un homme était propriétaire d'un domaine. Il planta une vigne, l'entoura d'une clôture, y creusa un pressoir et bâtit une tour de garde. Puis il loua cette vigne à des vignerons et partit en voyage. Quand arriva le temps des fruits, il envoya ses serviteurs auprès des vignerons pour se faire remettre le produit de sa vigne. Mais les vignerons se saisirent des serviteurs, frappèrent l'un, tuèrent l'autre, lapidèrent le troisième. De nouveau, le propriétaire envoya d'autres serviteurs, plus nombreux que les premiers. Mais on les traita de la même façon. Finalement, il leur envoya son fils, en se disant « Ils respecteront mon fils ». Mais voyant le fils, les vignerons se dirent entre eux « Voici l'héritier, venez, tuons-le, nous aurons son héritage ». Ils se saisirent de lui, le jetèrent hors de la vigne et le tuèrent. Eh bien, quand le maître de la vigne viendra, que fera-t-il à ces vignerons ? On lui répond « C'est misérable, il les fera périr misérablement ». Il louera la vigne à d'autres vignerons qui lui en remettront le produit en temps voulu. Jésus leur dit, « N'avez-vous jamais lu dans les Écritures la pierre qu'ont rejetée les bâtisseurs est devenue la pierre d'angle. C'est là l'œuvre du Seigneur, la merveille devant nos yeux. Aussi, je vous le dis, le royaume de Dieu vous sera enlevé pour être donné à une nation qui lui fera produire ses fruits. » Acclamons la parole de Dieu.
1: Louange à toi, Seigneur Jésus. L'image de la vigne, tant évoquée dans l'Ancien et le Nouveau Testament, ne nous parle peut-être pas autant qu'aux auditeurs de l'époque de Jésus et de Matthieu. Le territoire de Palestine était sans doute couvert de vignes, procurant du vin délicieux, ce vin qui, comme le dit la Bible, réjouit le cœur de l'homme, mais aussi le cœur de la femme. La vigne était un bien précieux, faisant, comme aujourd'hui encore, l'objet de soins attentifs et soucieux du vigneron. Chaque année, celui-ci attend fébrilement que les raisins puissent arriver à maturité, malgré la sécheresse, les intempéries et toutes sortes d'imprévus. Il attend le jour où, enfin vendanger, le raisin annoncera un grand cru ou un vin de moins bonne qualité. La vigne est au cœur des préoccupations de son propriétaire. Et c'est bien ce que nous lisons dans la première lecture et dans l'évangile de ce dimanche. Jésus reprend la métaphore du prophète Isaïe, le chant du bien-aimé pour sa vigne. Le prophète louait l'amour de Dieu pour Israël, qu'il entourait de soins particulièrement attentifs. Il en attendait le droit et la justice, mais elle ne produisit que de l'injustice. Prenant appui sur cette parabole, Jésus opère un déplacement significatif. Il n'attire plus l'attention sur la vigne, c'est-à-dire le peuple de Dieu, mais sur les vignerons, les gérants à qui elle est confiée. Ce n'est plus le peuple d'Israël qui est en cause, ce sont les autorités qui le guident, c'est-à-dire les chefs du peuple et les maîtres religieux qui détiennent l'autorité en Israël. Or, comment se sont-ils conduits et comment se préparent-ils à se conduire encore? C'est ce que raconte la suite de la parabole. Jésus relie toute l'histoire d'Israël, depuis la venue des prophètes jusqu'à l'envoi du Fils bien-aimé. Relecture pessimiste et douloureuse. De siècle en siècle, les envoyés de Dieu, ses serviteurs, sont venus rappeler aux vignerons l'amour de Dieu pour son peuple et la nécessité pour eux de se laisser guider dans la justice et le droit. Chaque fois, de leur part, il y eut des refus, des rejets, jusqu'à la mise à mort. Longue et immense patience de Dieu, qui sans se lasser, va même jusqu'à envoyer son fils bien-aimé. Il ne lui restait plus que lui, Il se risque, une dernière fois. Il y a là quelque chose de tout à fait excessif. À cette démesure du geste de Dieu répond l'abîme de l'endurcissement du cœur. Les vignerons se saisissent du fils, le tuent et le jettent hors de la vigne. Pour quelle raison ? Pour se saisir de l'héritage, c'est-à-dire devenir eux-mêmes propriétaires de la vigne dans un désir de toute puissance et prendre la place du fils. L'allusion prend ici une tournure dramatique, car celui qui raconte, ou plutôt qui annonce la chose, est ce fils qui va mourir pour le salut des meurtriers. Ils le saisirent, le jetèrent hors de la vigne et le tuèrent. Plutôt que de se laisser convertir par la parole libératrice de Jésus, plutôt que d'entendre que l'amour de Dieu, la foi en lui, la justice et le droit passent avant les sacrifices, ils ont préféré garder leur pouvoir, ne rien modifier dans leurs pratiques religieuses. En un mot, ils ont refusé d'envisager le chemin tracé par Jésus, celui du serviteur. Ceci dit, la parabole racontée par Jésus va se réaliser pleinement. Les chefs religieux vont se saisir de lui, le mettre à mort avec la complicité des païens et l'ensevelir hors des murs de la ville sainte. Nous pourrions nous demander pourquoi tant de violence à l'égard du Christ il y a plus de 2000 ans. Mais la question que je me pose, c'est pourquoi cette violence n'a jamais cessé et nous atteint encore aujourd'hui. L'histoire de l'Église est semée d'épisodes violents où la toute-puissance de certains responsables ne s'inspire certainement pas des enseignements évangéliques. Puissance politique et religieuse, pouvoir moralisateur, non-respect de la poésie des peuples, pour reprendre une expression du pape François. Et dans son livre « La promesse », le cardinal Lustiger rappelle à quel point, à travers cette violence qui se déploie au cours des siècles, c'est la mise à mort du Fils unique de Dieu qui continue. Alors, surgit une deuxième question. Dans ma vie de tous les jours, y a-t-il des choix, des paroles, des attitudes qui participent à l'élimination de la présence du Christ dans le monde? Ou bien, suis-je conscient que mon désir de toute puissance nuit à l'ensemble de la vigne et que tout ce qui m'a été confié est un don à cultiver, à partager, à faire grandir pour qu'un matin, le maître du domaine puisse en recevoir les fruits et s'émerveiller. Et nous pourrons nous émerveiller à notre tour en réalisant que la présence de Jésus dans notre vie aura été la pierre d'angle qui soutient tout l'édifice. Et alors, nous pourrons chanter « C'est là l'œuvre du Seigneur, quelle merveille à nos yeux !»

Notre Père qui es aux cieux, que ton nom soit sanctifié, que ton règne vienne, que ta volonté soit faite sur la terre comme au ciel. Donne-nous aujourd'hui notre pain de ce jour. Pardonne-nous nos

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Bonjour chers amis de RCF Bruxelles, je vous présente aujourd'hui la 220e émission Organissimo depuis que j'ai repris

Le flambeau il y a 10 ans déjà. Je continue aujourd'hui à vous présenter des compositeurs connus ou peu connus de la littérature d'orgue. Et nous commencerons aujourd'hui avec un membre de la famille Bach, illustre famille allemande, de musiciens, de cantors, de compositeurs et d'organistes. Johann Christoph Bach, né le 6 décembre 1642 à Arnstadt et meurt le 31 mars 1703 à Eisenach. Fils de Heinrich Bach, le grand-oncle de Jean-Sébastien Bach et d'Eva Hoffmann, il est donc le cousin germain du père de Jean-Sébastien Bach. Il est aussi l'oncle de Maria Barbara Bach, la première épouse de Jean-Sébastien Bach. On lui doit 75 motets, mais seulement 11 nous sont parvenus, 6 cantates vocales et une quarantaine de concertos pour orgue. Certaines de ses œuvres furent incorrectement attribuées à Jean-Sébastien Bach. Et voici le prélude et fugue en mi majeur, et c'est Stefano Molardi qui le joue à l'orgue Vauclant, un orgue construit entre 1732 et 1737 pour l'église de la Croix à Erfurt.

Nous avons entendu le prélude et fugue en mi majeur de Johann Christoph Bach. Continuons notre périple allemand avec ce compositeur très peu connu, Daniel Erich. Né le 19 février 1649 à Lübeck et mort le 30 octobre 1712. Né dans une famille de musiciens, il étudie pendant de nombreuses années auprès de Dietrich Buxtehude. En 1679, il est nommé organiste à l'église paroissiale de Güstrow, poste qu'il occupe jusqu'à sa mort. Il jouit d'une grande réputation en tant que professeur d'orgue et spécialiste de cet instrument. Il travaille en étroite collaboration avec le facteur d'orgue Arp Schnitger. Seuls 4 préludes de chorale non datés nous sont parvenus. Et voici le choral Allein zu dir, Herr Jesu Christ, et il est joué par Manuel Thomadin à l'orgue Schnitger de 1721, un orgue qui se trouve à l'église Saint-Michel de Zwolle.

Après ce choral « Allein zu dir, Herr Jesus Christ », revenons à la famille Bach, un autre de ses membres, Johann Bernhardt. Né à Erfurt le 23 novembre 1676 et mort à Eisenach le 11 juin 1749. Il était cousin au second degré de Jean-Sébastien. Et il succédera à Jean-Christophe Bach, dont je vous ai fait entendre une pièce en début d'émission, en tant qu'organiste de la Georgenkirche de Eisenach. Beaucoup de ses œuvres ont été perdues, mais il nous reste plusieurs chorales, fugues et œuvres pour orgue. Et nous écoutons le choral « Jesus nichts als Jesus »« Jésus, Jésus, rien que Jésus, tel doit être mon souhait et mon but. » Ce choral en sol mineur est ici interprété par Stefano Molardi à l'orgue Lanzini, un orgue construit en 2003 pour l'église paroissiale Saint-Thomas à Gesso di Zola, un village faisant partie de la municipalité de Predosa.

Nous avons entendu un choral de Johann Bernhard Bach et nous conclurons cette 220e émission Organissimo avec une autre pièce qui fut longtemps attribuée à Jean-Sébastien Bach, la fantaisie et fugue en la mineur qui porte le numéro BWV 561. Considérée comme douteuse ou apocryphe par plusieurs musicologues, l'œuvre nous est parvenue par des copies datant de la fin du XVIIIe, voire même du XIXe siècle. C'est toujours Stefano Molardi qui en est l'interprète et il est toujours à l'orgue de Jessie d'Isola. Et je vous propose ici de découvrir la fugue.

0: Nous avons entendu la fugue en la mineur BWV 561 attribuée à Jean-Sébastien Bach. Et Stefano Molardi en était l'interprète. Je vous remercie de votre bonne écoute. Il y a 10 ans que j'ai repris le flambeau de l'émission Organissimo ici à RCF et je l'ai fait avec grande joie au service de l'orgue et de la musique d'orgue. Je vous retrouve très bientôt sur les ondes de RCF. Au revoir.
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2: J'ai rencontré quelqu'un. Anna. Elle s'appelle Anna. Il y a quelque chose à propos d'elle que je voudrais te dire. Non, non, elle n'a pas 20 ans de plus que moi. Et encore, qu'est-ce que ça ferait? Écoute-moi, j'essaie de t'expliquer. Bon, Anna, elle aime... Comment dire simplement? Elle aime le poisson et la viande, voilà. Oui, ça existe. Toi, tu préfères le poisson, non? Moi aussi. Mais tu sais que certaines personnes mangent de la viande, tu en as déjà entendu parler. Oui, elle a déjà goûté. Quelquefois, oui, je crois. Et là, elle mange du poisson. Avec moi. Mais ça veut pas dire que si un jour on n'est plus ensemble, elle ne mangera pas de nouveau de la viande. Pourquoi? Mais parce qu'elle aime ça, bordel. Comment ça, c'est pas naturel? Mais non, elle mange pas des deux en même temps. Enfin, il y en a sûrement qui aiment bien, hein, c'est pas la question, mais pas Anna. Mais là, on parle de quand elle a faim, ok? Et elle a pas tout le temps faim. Elle a faim normale, quoi. Elle est normale. Et moi, je suis quoi? Ben, oui, un cabillaud, si tu veux. Oui. Et ben alors, elle adore le cabillaud. Elle adore tellement que peut-être qu'elle mangera plus que ça jusqu'à la fin de sa vie. Ouais. C'est ce qu'on espère, en tout cas. Et surtout, tu sais quoi? Il y a tellement de choses plus intéressantes à savoir sur elle. J'aimerais qu'on n'en reparle plus. Parce que, en fait, on s'en fout. Je te laisse. La voilà.

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1: Bonjour à toutes et à tous, bienvenue dans Décryptage, une émission de Catobel.

0: Bonjour Christophe Renders.
1: Bonjour.
0: Merci d'être avec nous. Vous êtes chargé pédagogique d'analyse et d'animation au centre AVEC. Aujourd'hui, nous reviendrons d'abord sur le voyage du pape Léon XIV en France. Une semaine après, qu'en reste-t-il? Nous parlerons ensuite de notre manière d'habiter un territoire. Comment concilier des exigences qui peuvent parfois sembler contradictoires, se loger, préserver la nature et protéger notre santé? C'est l'une des questions au cœur du nouveau numéro de la revue En Question, intitulé « Ménager le territoire, un acte politique ». La revue En Question, c'est évidemment la revue du centre AVEC. Et puis, dans la séquence La salle des archives, nous reviendrons dans les Hauts-de-Fagne, après les incendies de cet été, autour d'un projet de messe en pleine nature, et de cette idée centrale dans Laudato aussi, notre maison commune. Et puis, nous terminerons, comme chaque semaine, avec quelques vers de poésie chrétienne à petite dose, et cette semaine, ce sera Christian Bobin que nous entendrons. Alors, on commence par le voyage du pape, une semaine après le voyage de Léon XIV en France. On peut désormais prendre un peu de recul. Christophe Renders, qu'est-ce que vous en retenez aujourd'hui?
1: Ce que j'en retiens, c'est peut-être le mot diversité. Diversité d'abord à l'intérieur de l'Église. On sait que l'Église catholique, elle est traversée de différents courants, de gens plus traditionnels, plus ou traditionnalistes même, jusqu'à ceux qui sont plus à ruer dans les brancards, à vouloir un peu une révolution dans l'Église. Et j'ai l'impression que le pape Léon a attiré toutes ces tendances dans l'Église aussi, lors des différents événements où ils se sont rencontrés, peut-être en particulier lors de la veillée avec les jeunes au Stade de France, en Seine-Saint-Denis. Et j'ai particulièrement peut-être aimé, lors de cette soirée, la mise en valeur des jeunes catholiques issus des quartiers populaires. Je me suis dit, tiens, voilà un public dont on ne parle pas souvent. On parle des tradis, on voit ceux qui se manifestent et ceux qui sortent dans la rue lors de projets de bioéthique. Voilà, la manif pour tous, etc. Et puis ceux qui, peut-être, qu'on considère un peu comme des intellectuels chrétiens de gauche engagés. Et puis, sans dénier que les jeunes des quartiers populaires puissent être des intellectuels, ils ont certainement une intelligence très propre à eux, mais le fait que, en tout cas, un des jeunes qui a pris la parole aussi venait de ces quartiers populaires et a pu mettre en évidence le désir de vivre l'Évangile dans ces quartiers et de le faire aussi également dans toute la diversité de ces quartiers. Des quartiers qui sont parfois considérés comme des ghettos, mais dont on voit qu'il y a quand même une forme de diversité. Et cette diversité, elle est apparue aussi dans les prises de parole de Léon XIV, déjà lors de son allocution à l'Élysée. Il a mis en évidence qu'une société démocratique ne peut pas se baser sur l'uniformité, et qu'elle doit accueillir la diversité des expériences, la diversité des consciences, et que la société s'enrichit de cette diversité. Qu'il ne s'agit pas qu'en tout cas, même si voilà, ce voyage du pape, et on peut en discuter, à célébrer les racines chrétiennes de la France, on a réentendu parler de la France fille aînée de l'Église, j'avoue que moi, personnellement, ça me laisse un petit peu froid, de ce genre de réflexion, mais il a pu dire qu'aujourd'hui, en tout cas, on ne peut pas être chrétien sans valoriser la diversité, sans faire place à tout le monde, quelle que soit aussi sa religion. Il a parlé de la laïcité, et d'une laïcité qui est une laïcité plutôt inclusive, qui ne dit pas les religions à la sacristie, au vestiaire. Lorsque vous venez sur la place publique, il faut taire nos appartenances religieuses. Non, il a revendiqué non seulement, comme il le dit dans Magnifica Humanitas, le droit, mais aussi le devoir de l'Église et de toutes les autres convictions, qu'elles soient religieuses ou qu'elles soient philosophiques, à pouvoir s'exprimer sur les débats de politique intérieure, que ce soit les questions de politique migratoire, que ce soit les questions de fin de vie, que ce soit les questions d'une société juste, que ce soit les questions même... voilà, notre gouvernement aussi est en conclave budgétaire, je pense qu'il y aurait pas mal de choses que l'Église elle-même pourrait avoir une parole aussi sur certains arbitrages qu'il y a à faire dans toutes ces décisions politiques qui sont difficiles à prendre, il faut le reconnaître. et dont les enjeux sont multiples.
0: Juste que je comprenne bien, alors ces catégories, comme vous dites, elles sont toujours réductrices, mais vous l'avez bien dit, au sein de l'Église, on le sait, il y a différents courants, certaines fois contradictoires, si on lit les choses d'un point de vue politique, et puis il y a les origines, y compris sociales, qui diffèrent beaucoup. C'est ça qui est très beau et qui était très beau pendant ce voyage, vous l'avez dit. Ces catégories-là, elles vous mettraient, vous, plutôt, et je parle du centre avec en général, hein, pas de vous personnellement, du côté des cathos de gauche ou de ceux dont vous avez parlé, un peu ces intellectuels engagés, progressistes peut-être. La revue du Centre Avec dont on parle aujourd'hui précisément s'attaque à des thèmes qui malheureusement d'ailleurs sont plutôt attribués à la gauche. C'est des thèmes qui devraient être généraux, je parle notamment du climat. La figure du pape, on l'a bien vu pendant ce voyage, est un peu celle quand même qui permet de faire coupole, de réunir un peu toutes ces contradictions. Et en même temps, quand on est catho de gauche, plutôt progressiste, il est difficile d'être pleinement papiste, parce qu'il y a quelque chose de très hiérarchique aussi dans cette fonction. Vous-même, personnellement, comment vous voyez, au fond, cette figure du pape, au-delà de la personne, aujourd'hui, de Léon XIV, qui incarne peu à peu sa fonction, et c'est normal?
1: Mais... je pense qu'il a un peu une double fonction. Le premier ministère, le premier service qu'a à rendre le pape à l'Église catholique, c'est aussi l'unité. Une unité qui se fait dans la diversité. Et je pense que le mot catholicité, si on retourne à ses racines, veut signifier cette universalité, mais une universalité qui est précisément pas une uniformité. Et pour refaire référence à Magnifica Humanitas, ce texte qui est le premier vraiment de la main de Léon,
0: L'encyclique sur l'intelligence artificielle.
1: Sur la préservation de l'humanité ou la protection de l'humanité à l'âge de l'intelligence artificielle. Je pense que c'est important de dire que cette encyclique, elle ne parle pas uniquement de l'intelligence artificielle, mais dans le contexte qui est le nôtre et qui est marqué par le fait que l'intelligence artificielle commence à imbiber toutes les couches de notre vie, comment est-ce qu'on pense l'homme aujourd'hui et comment est-ce qu'on protège aussi l'humanité, dont il dit qu'une des choses qui a conservé de l'humanité, c'est sa faiblesse, c'est sa petitesse aussi. Et donc, il me semble que le pape insiste aussi sur la catholicité dans le sens que c'est une unité qui n'est pas uniformité. Mmh. Hein. L'uniformité, c'est l'image de Babel qu'il utilise, c'est le fait qu'on veut être tous ensemble, avoir une seule langue et se retrouver, quitter un petit peu... l'enracinement local, concret, et on y reviendra peut-être avec le dossier de notre revue en question, l'importance de prendre en compte des réalités locales aussi. Voilà, donc ministère de l'unité, et en même temps, je crois qu'il a à pouvoir avoir une parole qui est aussi, une parole prophétique, même si dans l'Église il doit y avoir d'autres que le pape qui doivent être peut-être des prophètes encore plus puissants, mais et je pense que le pape Léon le fait, sur des questions essentielles, s'opposer à ce qu'il voit comme des tendances sociétales qui sont vraiment contraires à l'Évangile, et contraires à l'Évangile non pas comme une sorte de doctrine éthérée qui parlerait uniquement de la vie dans l'au-delà, mais d'une parole, l'Évangile qui est incarné et qui a à s'incarner dans les réalités économiques, sociales, politiques aujourd'hui.
0: Y compris quand il s'exprime sur la fin de vie, alors que le pays a déjà beaucoup souffert de ces débats-là, que ça vient d'être acté. Là, je parle pas de la Belgique, évidemment, puisque ça fait longtemps, mais de la France. C'est cet été que la loi est entrée en application et il en a, si j'ose dire, remis une couche sous les applaudissements à Lourdes. Là aussi, vous pensez qu'il était dans son rôle tout à fait que de faire ça en France, que de dire qu'il s'opposait d'une certaine façon à une nouvelle façon de voir le soulagement de la douleur et de la fin de vie, et qu'il s'opposait au fond, il l'a dit assez clairement pour qu'on puisse le traduire, à ce qu'on appelle l'euthanasie.
1: Oui, je pense qu'il n'était pas en dehors de son rôle. Je pense qu'on peut difficilement attendre du pape une autre parole que celle-là. Par ailleurs, je crois qu'il est important, sur un sujet comme celui de l'euthanasie, de le classifier comme étant de gauche ou de droite. Je crois, et il faut être respectueux de l'ensemble des points de vue, mais j'ai entendu aussi des chrétiens engagés à gauche qui étaient soucieux aussi de cette loi, de cette ouverture, précisément aussi parce qu'elle touche aussi aux plus vulnérables. Voilà, et qu'il peut y avoir une dérive, qui est une dérive d'abandonner ou de baisser les bras, je pourrais dire, face à la souffrance. Même si je veux vraiment exprimer mon respect pour toutes les personnes qui demandent l'euthanasie, Et je pense que c'est une question qui doit se vivre vraiment en conscience. Mais j'éviterais de la catégoriser comme étant quelque chose de progressiste ou quelque chose de conservateur. Je pense que c'est un débat qui mérite mieux que ce genre de catégorie.
0: On en vient maintenant au nouveau numéro de la revue en question, publié par le Centre avec son titre « Ménager le territoire, un acte politique ?» point d'interrogation. Le dossier aborde l'écologie, notamment à partir des territoires, des espaces publics et des espaces naturels. Alors, dans ce dossier revient notamment une équation qui paraît parfois très difficile à résoudre. Santé, nature, logement. Comme si on s'occupait de l'un de ces aspects de la vie humaine, eh bien, on était obligé de ménager, voire de mettre de côté ces autres éléments de la vie humaine. Je parle donc de santé, nature et logement. Pourquoi ces trois nécessités finissent-elles si souvent par être mises en concurrence, Christophe Renders ?
1: D'une part, je pense que c'est une fausse mise en concurrence. Enfin, c'est une mise en concurrence qui est un peu de l'ordre de la rhétorique ou d'une sorte d'arguments politiques, mais qui est relativement, oui, rhétorique, je dirais. Bon, pourquoi est-ce qu'on le met en concurrence? On sait que on manque de logements à bon marché et qu'il y a, par exemple, à Bruxelles, 500 000 personnes qui attendent, qui sont dans les conditions pour pouvoir avoir un logement social. Or, il n'y a que, si je me souviens bien, 40 000 logements sociaux à Bruxelles aujourd'hui. Et donc, on peut voir qu'il y a là déjà une sorte de décalage et que le parc immobilier privé, c'est très difficile de réguler les loyers et donc il y a une vraie question de logement. Et donc, il semble peut-être évident de dire ben, il y a des espaces vides, des espaces qui sont inoccupés, comme la friche Josaphat aujourd'hui à Scarbeck, et de se dire on va y construire du logement et notamment du logement social. Alors, ça peut paraître être de bon sens de dire effectivement il y a un espace libre, là on va construire du logement. Le problème, c'est que ces espaces naturels sont aussi un enjeu social. Ce ne sont pas uniquement, je pense que les gens qui aujourd'hui, et c'est un peu là ce qu'on a voulu creuser avec la revue en question, c'est de se dire, aujourd'hui, il est plus facile de s'engager pour l'écologie et une écologie intégrale, c'est-à-dire qu'ils prennent aussi en compte les dimensions sociales des crises sociales écologiques. C'est plus facile de le faire par le biais du territoire. Et que souvent, qu'on voit que les gens arrivent à se mobiliser et même à se politiser, dans le bon sens du terme, pas par une appartenance à un parti politique, mais à se saisir de la chose publique et à participer à une réflexion et à la gouvernance au niveau d'espace public, on voit que le territoire est un enjeu important. Et les gens se mobilisent autour des territoires comme la friche Josaphat, peut-être au départ au nom de la protection de la biodiversité. On se rend compte que c'est des espaces où, quand on laisse la nature aller d'elle-même, il y a toute une vie qui renaît, et que ce sont des corridors de biodiversité qui sont extrêmement importants, non seulement pour des raisons purement environnementales, mais pour des raisons aussi sociales, parce que ces espaces permettent par exemple des îlots de fraîcheur, alors qu'on fait face au dérèglement climatique, et on l'a vécu cet été, avec des étés de plus en plus chauds, avec des espaces extrêmement minéralisés dans les villes où la chaleur augmente. Le fait de pouvoir avoir accès à des espaces publics qui sont naturels permet aussi aux populations les plus précaires de pouvoir avoir accès à ce que d'autres populations qui ont davantage de moyens et qui ont un jardin, etc., peuvent avoir naturellement.
0: Oui, justement, il y a cette idée que l'accès à la nature risque aussi d'être un facteur supplémentaire d'inégalité sociale. Ça, c'est un thème qui est creusé dans la revue.
1: Exactement. L'accès à la nature, en santé, ceux qui étudient la question de la santé voient que deux facteurs déterminants de la santé physique et de la santé mentale, c'est certainement le logement, mais c'est aussi l'accès à des espaces naturels. L'accès à un espace naturel renforce notre santé mentale, le fait d'être en lien avec le reste du vivant renforce nos liens et renforce notre santé mentale, mais tout aussi important est le logement. Et donc, pour revenir à la question que vous posiez, il y a certainement à ne pas réduire la question l'opposition qui peut s'apercevoir entre donner priorité au logement ou donner priorité à la préservation des espaces naturels. C'est une question complexe, mais on le voit, et dans notre revue, on interview Jean-Baptiste Godineau de l'association We Are Brussels, qui a attaqué en justice et qui a gagné en justice contre la région bruxelloise pour faire stopper aussi tous les plans d'aménagement des friches qui dépassent la moitié d'un hectare. Et il dit que c'est vraiment important de regarder aussi tout ce qui peut être fait dans les espaces qui sont déjà bâtis. Le bâti, en fait, il dit même à un moment dans l'article qu'il y a plus de logements disponibles à Bruxelles que de ménages qui ont besoin de logements. Mais ce problème, c'est qu'il y a de la spéculation immobilière, il n'y a pas de régulation des loyers, il n'y a pas de rénovation aussi du parc immobilier et notamment du parc de logement social. Il dit de manière assez claire, aujourd'hui on a un parc de logement social qui est trop petit, donc il reconnaît qu'il n'y a pas assez de logements sociaux, mais il est mal géré aussi, que dans les 40 000 logements sociaux qui existent à Bruxelles, 5 000 demandent une rénovation, voire une rénovation vraiment profonde. Et donc il invite à aller voir, à ne pas mettre cela en opposition et à se dire il y a déjà des solutions qui peuvent être trouvées dans des espaces qui sont déjà bâtis, soit construire davantage en hauteur, soit faire en sorte que des bâtiments qui sont vides aussi puissent être transformés en logements.
0: On continuera de parler de toutes ces questions après la pause. Quelques secondes de musique et on se retrouve dans un instant pour parler de notre capacité à agir concrètement face aux crises écologiques. À tout de suite, juste après ça.

0: Vous écoutez Décryptage, bienvenue à vous. Si vous nous rejoignez, nous sommes toujours avec Christophe Renders, chargé pédagogique d'analyse et d'animation au centre AVEC. Et nous voici à présent dans ce qu'on appelle dans cette émission la salle des archives. Il y a derrière le dossier d'en question un constat assez fort. Face à des crises écologiques et sociales immenses, beaucoup de citoyens peuvent éprouver une forme d'impuissance. En question, c'est la revue du centre AVEC. Alors, ce dossier fait en effet le pari que l'action à l'échelle locale sur un territoire que l'on connaît et que l'on habite peut redonner une prise sur des enjeux qui paraissent autrement immenses, et ça nous conduit justement à notre archive. L'archive que nous allons entendre aujourd'hui est un peu particulière puisque c'est une archive personnelle. Nous sommes au moment des incendies qui ont frappé les Hauts-de-Fagne. Malmedy accueillait alors des personnes évacuées de la zone touchée, et le curé de Malmedy, l'abbé Vital Balenda, nourrissait déjà un projet dont il m'a fait part puisque je travaillais à un article, celui d'organiser un jour une messe à la lisière des espaces frappés par le feu. Alors depuis, elle a eu lieu, cette messe, c'était samedi dernier. On écoute l'abbé Vital Balenda.
1: Nous allons dire cette messe dans le Fagne, ce sera l'occasion pour l'évêque de bénir, c'est-à-dire de consacrer davantage ces trésors naturels à l'amour de Dieu. Nous voulons que cela soit vraiment une intention pour tous les diocèses, que l'évêque fasse la descente sur le lieu, que nous prions tous pour voilà cette réserve, et en même temps comment ça doit être un choc, un électrochoc pour nous de conscience, pour le respect de la création, parce que ce soit tout ce qui est flore, tout ce qui est faune, en fait nous tous nous faisons partie de cette toile du vivant. Donc ça, c'est vraiment, c'est une intuition, j'allais même mystique, qui nous vient de Laudato Si, l'encyclique écologique du pape François. Voilà ce que je peux dire.
0: Voilà, c'était le curé de Malmedy et doyen de l'Ardenne, Vital Balenda. Christophe Renders, cette messe, depuis, elle a pris forme. Ça vous paraît important, une initiative comme celle-là, juste après les incendies, ou peu de temps après en tout cas?
2: Oui, ça me semble extrêmement important. En fait, en apprenant que cette messe avait lieu, j'avais un petit peu le sentiment que c'était comme une messe de funérailles. Alors, la Fagne va revivre, elle va revivre. Mais certainement, ce que beaucoup de personnes, en particulier ceux qui vivent et ceux qui ont été touchés directement, qui ont dû être évacués, tout ce que ces personnes ont vécu, mais aussi tous ceux qui aiment, et j'en suis allé se promener dans les Hauts-de-Fagne, ce qu'on a vécu à ce moment-là, c'est un sentiment, voilà, c'est un sentiment de perte de quelque chose qui nous touche au plus profond, dans ce qui est quelque chose de précieux pour nous. Et je pense qu'il y a quelque chose, effectivement, dans cette messe de l'ordre de funérailles. Lors de funérailles, on célèbre à la fois notre tristesse, on prend le temps d'être ensemble et de se soutenir, mais aussi, les funérailles, c'est l'occasion aussi souvent de gratitude. Hein, lors de messes de funérailles, on se rappelle aussi tout ce que la personne a été pour nous, tout ce que nous avons vécu avec elle, etc. Et j'espère, enfin j'étais pas là à cette Eucharistie, mais j'espère que la gratitude pour ce que la Fagne est, a été, est et sera, était présente au cœur de cette célébration, de même que la gratitude pour toutes les solidarités qui sont mobilisées à cette occasion-là. Nous sommes des êtres de célébration. Il y a quelques mois, on avait un dossier de la revue en question sur la célébration et l'importance de la célébration dans nos vies. Je pense qu'un événement comme celui qu'on a vécu cet été méritait une telle célébration, et je suis très reconnaissant au doyenné de Malmedy d'avoir eu l'initiative de cette célébration, qui plus est survient au cours du temps pour la création que nous sommes en train de vivre et qui se termine ce 4 octobre.
0: La revue en question, c'est par ce feu qu'elle s'ouvre. Est-ce que vous avez été rattrapé par l'actualité dans le cadre de l'établissement de votre dossier, ou est-ce que cette préoccupation-là, de toute façon, était d'emblée ce qui vous a motivé à parler d'écologie, de difficulté aussi à lutter contre le réchauffement climatique et ses effets? Comment ça s'est fait?
2: En tout cas, le dossier, il était déjà en préparation avant les incendies. Ce n'est pas lui qui a suscité les incendies. Mais on peut faire un lien très concret. Notre porte d'entrée, effectivement, au niveau de ce dossier qui s'intitule « Ménager le territoire, un acte politique ?», point d'interrogation, c'était de partir du constat que face aux grandes crises écologiques, il y a une sorte de paralysie aujourd'hui ou une sorte de perte de pouvoir d'agir que ressentent les citoyens et qu'il y a une sorte d'à quoi bon. Voilà, on est déjà témoin le fait que de plus en plus on parle d'adaptation au changement climatique et que les mesures d'atténuation, ben voilà, on a déjà fait un peu son deuil qu'on va vivre dans un monde à plus 1,5 degré, voire pas plus 2, voire plus 3 degrés. Voilà, il faut continuer sur ces mesures d'atténuation. Mais on s'est rendu compte que c'était important de proposer aux citoyens de nouvelles portes d'entrée. Il ne s'agit pas simplement de s'attaquer à des problèmes globaux qui nous semblent insurmontables à notre petite échelle, mais on se rend compte que lorsqu'on se saisit d'un territoire, lorsqu'on se saisit d'un lieu, le territoire étant un lieu où cohabite, déjà c'est important de se rendre compte que le territoire, c'est pas juste le territoire d'une personne, mais en général, c'est le territoire de dizaines d'habitants, que ces habitants soient humains et humains dans toute leur diversité. Par exemple, dans les quartiers à Bruxelles, il y a des territoires qui sont un petit peu aux franges de différents quartiers, des populations diverses peuvent s'y retrouver, ça peut être un lieu de lien social, mais aussi la cohabitation entre humains et non-humains, et tous les éléments de la nature, tous les autres êtres vivants. Et c'est très important de pouvoir repartir de là, parce que ça nous permet, et ça permet souvent des victoires, on se rend compte, et le dossier en question en rend compte aussi, que la mobilisation citoyenne autour des territoires permet des victoires, permet aussi de renouer avec le politique. On se rend compte aussi que les gens, c'est un vrai exercice de démocratie, en fait, de travailler au niveau des territoires. Et les différents exemples qu'on donne, comme Park Farm à Bruxelles, qui est aussi une zone friche qui était en partenariat avec le monde politique et les citoyens et des collectifs d'architectes et de paysagistes qui ont dessiné un espace de rencontre où des populations venant avec des intérêts variés et divers peuvent se rencontrer et peuvent vivre des choses importantes et qu'il y a là quelque chose de très fort.
0: À la toute fin du dossier, à la question comment ménager le territoire, on trouve 5 propositions de pistes. Connaître et cartographier son territoire, s'arrêter, contempler et se réjouir, se faire confiance, intégrer la santé humaine sociale comme un tout indivisible et puis se mobiliser et participer à la gouvernance. Vous n'êtes donc pas uniquement dans le constat au centre avec, mais aussi dans la proposition de pistes. Et ça, je dois le dire, ça fait du bien. Il est déjà presque l'heure de se quitter. Nous voici arrivés au terme déjà de décryptage. C'est l'heure de la séquence poème chrétien à petite dose. C'est un extrait de La Présence pure de Christian Bobin. Christophe Renders, pourquoi ces quelques lignes que nous allons entendre vous plaisent-elles ?
2: Alors, elles me plaisent parce qu'elles invitent aussi à la contemplation. C'est un des points que vous venez de citer à la fin de notre

0: chaque jour tout se renouvelle. Il y a quelque chose de très très fort dans ce vers.
1: Je le lis. L'arbre est devant la fenêtre du salon. Je l'interroge ce matin. Quoi de neuf aujourd'hui ? La réponse vient, sans tarder, donnée par des centaines de feuilles. Tout. Merci beaucoup, Christophe Renders, d'avoir suggéré cet extrait et d'avoir été avec nous aujourd'hui.
0: Merci.
1: Merci à vous de nous avoir suivis. Cette émission sera disponible en replay sur Ovio et sur le site de Catobel. À la semaine prochaine pour un prochain décryptage. Et d'ici là, portez-vous bien.

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0: Bonjour, bienvenue dans Décibels sur RCF. C'était Dissi Lou avec Mio Zotis. Dissi Lou qui sera au Francophone. Ce sera le 10 octobre à la Maison Poème. Tiens, Maison Poème, ça me fait penser aussi au parcours francophone. Et pour parler de ça, j'ai le plaisir de recevoir Dissi Lou dans cette émission. Bonjour.
1: Salut.
0: Diane Tennyson, bienvenue dans cette émission Décibels. Alors, on parle du parcours francophone. Vous bénéficiez d'un accompagnement, là, justement, avec Francophone. Qu'est-ce que ça apporte comme nouveauté dans votre travail ?
1: Alors, pas mal de choses au niveau technique. En fait, j'ai pu bénéficier de 4 jours de résidence. C'était au mois d'avril à la Maison de la Création à Boxtel, ici à Bruxelles. Et c'était l'occasion vraiment de revoir les arrangements live du set, évidemment. Alors, il y a pas mal de choses qui ont été retirées, notamment le fait de jouer avec un métronome dans les oreilles.
0: Ah oui ?
1: Voilà, moi, je jouais au clic depuis quelques temps maintenant. Alors, je suis accompagnée de 3 personnes qui jouent avec moi sur scène, basse, batterie et clavier, et puis des chœurs aussi. Moi, je suis guitariste, chanteuse et je suis Décilou, voilà. donc, c'est mon projet, mais il y a des personnes qui jouent avec moi en live dans cette formule full band. On était donc 4 et c'était vraiment le moment de retrouver aussi peut-être un petit peu plus d'incarnation des chansons, de vie aussi dans le set. C'est-à-dire qu'on s'était entraîné à jouer comme ça, avec le clic dans les oreilles sur toutes les chansons. Et les coachs de Francophone m'ont dit « Ah bah tiens, est-ce que ce serait pas une idée d'essayer de faire sans et voir un peu ce que ça donne ?» Alors évidemment, voilà, ça a beaucoup d'impact sur les arrangements, parce qu'il y a des séquences qu'on ne lance plus. Ou alors, enfin voilà, bref, ça c'est un peu du micmac interne. Mais il y a eu vraiment ce retour à l'incarnation des morceaux. Je pense que j'avais fait quelques dates où, évidemment, c'était toujours chouette, mais j'étais un peu moins, on va dire, dans vraiment le propos de ce que je racontais. Et puis là, comme c'est un set 100% en français, voilà, moi je fais aussi de la musique en anglais, je mélange un peu les deux. Ben là, j'ai vraiment réadapté mon répertoire pour que ce soit complètement du français. Après, je n'ai rien traduit, c'est vraiment toutes des nouvelles chansons, quoi.
0: On l'entend, ça a apporté quelque chose de technique, au fait, quelque chose de très technique dans la façon dont vous jouez, vous écoutez la musique. Mais qu'est-ce ça a apporté justement dans le questionnement du projet en général? Est-ce que justement on parle de scène? Est-ce que justement ça apporte aussi une autre posture sur scène?
1: Oui, bien sûr. Bah déjà, rien que physiquement, en fait, comment est-ce qu'on se place? C'était très axé live, hein, évidemment, cette résidence-là. On prépare ce concert à la Maison Poème du 10 octobre. Et donc, je pense que ça a une grande place aussi. Moi, en fait, j'avais plein d'idées, j'avais plein d'envies que j'avais envie de tester. Mais mine de rien, voilà, on n'a pas spécialement l'infrastructure ou même le temps de mettre ça en place. Là, il y a quand même 4 coachs qui sont là tout du long avec nous, que ce soit en chant, que ce soit vraiment Mana qui va gérer l'interprétation, l'entre-chanson aussi, en fait, voir un peu ce qu'on raconte entre les morceaux, ce qu'on a vraiment envie de dire, quel est le message qu'on a envie de transmettre. Parfois, c'est même pas spécialement en parlant, hein, ça va être aussi une posture, une façon d'incarner. Vraiment, je pense qu'au-delà de l'aspect technique que j'évoquais tout à l'heure, je pense que c'est justement parfois pas laisser tomber la technique, mais se réapproprier certains codes de la musique et se les réapproprier, comme je le disais, et puis en faire un peu sa propre sauce, quoi.
0: Quand vous écrivez, quand vous composez, est-ce que vous avez déjà une vision de la scène, ou alors c'est purement studio?
1: Non, c'est vraiment moi j'écris très peu en réfléchissant à la scène. Je suis quand même assez solitaire, en fait, dans ce processus. J'aime bien écrire des chansons, et puis c'est une grosse geek dans le sens où...
0: Qu'est-ce qui nourrit votre processus d'écriture? C'est quoi l'inspiration qui vient quand vous écrivez? Est-ce qu'il y a un endroit particulier où vous aimez vous mettre en réflexion d'écriture?
1: Ouais, ça va dépendre. J'écris beaucoup chez moi, entourée de mes instruments, quoi. Et puis le soir, j'écris très peu la journée. J'écris tard le vendredi, par exemple. Je me suis rendu compte que les vendredis soirs, j'aimais plus trop faire la fête. J'aime bien justement cette solitude qui... on sait qu'on est seul, quoi. C'est comme comme écrire la nuit, enfin voilà, dans mon travail aussi, on va dire musical, mais aussi plus global. J'aime bien faire ça
0: part de vous à vous, en fait. Ça part vraiment d'une déclaration de vous vers vous.
1: Oui, parfois. Après, je pense que j'aime bien aussi justement prendre le temps d'un moment, regarder un peu tout ce que j'ai écrit. Je vais passer beaucoup de temps à écrire des petites bribes de choses, soit des mélodies de voix vraiment en yaourt, quoi, que je vais enregistrer sur mon téléphone, parfois même en sortant du bus, ou alors ça va être pareil pour les voilà, les paroles. Et là, ce que j'avais fait cette année, qui était chouette, c'était de partir une bonne dizaine de jours, toute seule, quelque part. Et là, bah, on se confronte, quoi. On regarde un peu ce qu'on a. OK, ça, j'aime bien. Ça, plus trop. Et puis, on fait des essais. C'est vraiment du patchwork. Je le vois un peu comme ça, comme une sorte de technique artisanale, quoi, de collage de choses. Et puis, après, essayer de trouver un peu quelque chose qui nous plaît. J'écoute énormément de musique aussi. Enfin, honnêtement, je suis tout le temps en train d'écouter des nouvelles choses. Et puis, pas tant nouvelles, en fait. Il y a aussi des artistes qui me tiennent à cœur depuis toujours. Et alors, je sais qu'elles sont clairement dans ma tête.
0: Quels sont justement ces artistes et ces influences qui vous tournent autour?
1: Mais alors, forcément, ça va dans plusieurs directions, dans le sens où j'écoute beaucoup de musique en anglais, mais aussi en français. Je pense que pour la musique francophone, j'aime beaucoup François Ndiaye Atlas Mountains, j'aime beaucoup Flavien Berger, Muddy Monk, toute cette scène-là. Et puis, pour honnêtement, les paroles et les arrangements aussi, les mélodies, j'adore William Scheller, Alain Souchon, ce genre de personnage assez incroyable, hein, je pense qu'on peut le dire. Et puis, la musique anglophone qui a clairement nourri ma pratique pendant l'adolescence, et pas que ma pratique, genre juste vraiment m'a nourri moi, ça va être un groupe suédois qui s'appelle The Radio Department. Ça, j'adore les Strokes, voilà. J'adore quoi d'autre? Claire, j'aime beaucoup Courtney Barnett, voilà, ce genre de projet.
0: Alors pour ranger et enregistrer vos titres, vous entourez souvent d'un cercle très proche, hein. Comment s'est déroulé justement le passage du home studio vers toute cette personne qui gravite autour de vous?
1: Ben alors ça a été fait différemment, dans le sens où quand j'ai commencé vraiment le projet, ben j'étais très très entourée des trois musiciennes qui m'accompagnent sur scène, et donc on a vraiment arrangé les morceaux pour le live, parce qu'en fait il y avait des concerts qui allaient se mettre et il fallait bien commencer par quelque part. Donc on a vraiment commencé comme ça, et puis c'est ensuite que je suis allée en studio, et puis là à nouveau encore des petits allers-retours un peu dans tous les sens, quoi. Mais ça, je pense que c'était vraiment la première phase, on va dire, par rapport aussi à Meteor, mon EP qui est sorti l'année dernière. Et puis mais voilà, c'est vrai que ça fluctue effectivement, les relations, l'échange, l'humain fait quand même vachement partie du truc, quoi. Je disais que j'étais solitaire, oui et non, parce qu'en fait ça part de moi, dans le sens où j'ai besoin d'être au calme pour écrire quelque chose et de me sentir en fait dans une bulle, qu'elle soit confortable ou non. Et puis
0: est-ce que la scène éclate cette bulle? Parce que là, on vous voit très, très speedant, très, très enjoué, justement. Est-ce que, justement, c'est ce contraste que la scène permet de mettre
1: Ouais, peut-être bien. Je crois qu'effectivement, les morceaux qui sont plus rock, justement, sont évidemment ultra, ultra, ultra différents. Une fois joué sur scène avec un quatuor, enfin, c'est un truc de malade que d'être entouré de personnes pareilles pour jouer avec moi. Les filles sont hyper brillantes et c'est trop, trop chouette de faire éclater ça. Je pense qu'effectivement, il y a peut-être moins ce côté bulle. Après, je crois quand même que l'intimité et la vulnérabilité font toujours partie du lot. Il y a très, très peu d'effets sur ma voix, par exemple. Je reste avec un setup assez... assez simple, quoi. J'utilise toujours les mêmes pédales et tout. Enfin, donc voilà, il reste un truc quand même assez, assez intime, je crois que c'est important.
0: Comment est-ce que vous gérez l'intimité, justement, dans le texte? Est-ce que c'est facile de se dévoiler dans un texte? Ou alors, parfois, on est une petite retenue, qu'il y ait des choses que j'ai pas encore envie de dévoiler au public, ou c'est trop tôt, ou... Comment est-ce qu'on gère, justement, cette intimité et cette authenticité par rapport à ces chansons?
1: Ouais, c'est une bonne question. Je pense que je me pose pas trop la question. Je retravaille mes textes, évidemment, mais j'essaye quand même de garder à chaque fois l'élan, l'étincelle du début. Et je me dis que si c'est là, si ça sort, c'est que ça doit sortir. Donc là, je travaille sur des nouveaux morceaux, et il y en a un où, en fait, voilà, les gens pourront le découvrir au concert du 10 octobre à la Maison Poème pour francophones. Mais ce sera la même phrase, en fait, répétée longtemps au début, jusqu'à avoir autre chose. Et en fait, justement, je pense que cette phrase est sortie comme ça. J'avais pas envie de devoir trop l'adapter, la changer. Je pense que la musique live, surtout, est en fait belle quand elle est vivante, quand elle est quand elle est vraie. Et ça, clairement, c'est j'avais envie de me surprendre de cette façon-là, de surprendre peut-être les gens aussi qui viennent écouter. Et puis. Puis je pense que non, l'intimité, ça fait vraiment partie de ce que j'aime, quoi. Enfin, je veux dire, Je suis quelqu'un qui aime les relations one-to-one. J'aime beaucoup passer beaucoup de temps avec, avec les gens pour les comprendre, pour essayer de me faire comprendre aussi. Et je pense que dans la musique que j'apporte sur scène, c'est quelque chose de très, très important pour moi. J'espère en tout cas que ça se ressent, parce que c'est mon envie, quoi, vraiment de pouvoir créer ce lien-là.
0: Comment est-ce que vous savez qu'une chanson ou un morceau est achevé et ne doit plus être touché?
1: Ça, c'est une horrible question.
0: Prêt à être diffusé.
1: Ouais, ça, c'est hyper dur. Honnêtement, c'est comique. J'ai parlé de ça avec, avec des amis il n'y a pas trop longtemps. Je trouve que c'est très, très, très compliqué. On est quand même dans une époque qui prône la perfection. Et c'est tellement facile, en fait, de tomber dans ce truc où on ne s'arrête jamais. On a accès très facilement à des logiciels, à des machines qui peuvent permettre, en fait, de refaire et refaire encore. Et justement, je pense que pour moi, un morceau est fini. Ah, c'est hyper dur, je sais pas dire.
0: C'est jamais fini pour un artiste, un morceau.
1: Non, franchement, je pense que c'est jamais vraiment terminé. Je crois qu'à un moment, juste, en fait, il y a les deadlines, il y a aussi le vrai, quoi, le réel qui arrive.
0: Est-ce
1: et
0: que vous
1: on
0: avez
1: doit,
0: réellement
1: doit s'arrêter.
0: Besoin de. On parle de perfection. Est-ce que vous avez réellement besoin de perfection?
1: Non,
0: ou
1: moi.
0: Alors, justement, l'imperfection permet justement de continuer à nourrir le projet.
1: Je pense que les personnes qui m'accompagnent vous diraient que si. Genre, effectivement, il y a quand même ça beaucoup qui ressort.
0: De quoi? La perfection?
1: Que j'ai besoin de perfection. mais justement, j'essaye de sortir de ça parce que j'ai ressenti que ça m'éloignait parfois, justement, du moment, du côté éphémère, en fait, aussi, de la musique, de la chanson. Alors, même si on enregistre quelque chose, c'est pour toute la vie, on garde l'enregistrement et ça cristallise quelque chose. Mais j'essaye de me dire, et je suis de plus en plus en paix avec ça, que ça cristallise aussi un moment un temps T de la vie, comme un concert. En fait, si on présente toujours le même concert à la longue, ça c'est trop chiant, quoi. Enfin, je trouve que c'est intéressant aussi, justement, d'aller chercher le vrai, l'authentique, et je pense que la perfection, c'est contraire à ça. Alors parfois, justement, est-ce qu'on peut rentrer dans des grandes pensées philosophiques et se dire que la perfection, c'est la perfection du moment, la beauté du moment, et si ça a capoté d'une façon ou d'une autre, mais qu'en fait, il y a quand même eu de l'émotion. Je pense que c'est vraiment ça. Moi, c'est ça que je vais chercher avant tout, quoi. C'est incarner, être présente, être là, dans le moment, en tout cas pour le live et pour le rec aussi, en fait. Je pense que même au studio, c'est important.
0: Et la perfection du moment, ce sera le 10 octobre
1: j'espère.
0: À la Maison Poème, donc ce concert que vous donnez, donc qui est peut-être le résultat aussi d'un nouveau cheminement avec ce parcours francophone. Alors
1: oui, tout à fait. En tout cas, une ouverture vers un set 100% en français, donc ça c'est tout nouveau. Je l'ai présenté qu'une fois, c'était en sortie de résidence là au mois d'avril, après avoir passé les 4 jours du coup avec les coachs, avec l'équipe de francophone, mais aussi avec Hortense et Linton qui font aussi partie du parcours. On était trois artistes à avoir été sélectionnés. Et du coup, c'est aussi hyper inspirant de pouvoir travailler à leur côté. On fait pas du tout le même genre de musique, mais en fait, c'était trop, trop chouette, quoi, de s'épauler, de se filer des conseils. Beaucoup de solidarité, j'ai trouvé pendant cette semaine. Mais donc, effectivement, oui, je sens que je suis arrivée à pouvoir présenter quelque chose qui, je pense, tient la route. Et puis, vraiment gros, gros travail sur la langue aussi, en fait. Enfin, le fait de chanter dans sa propre langue, dans sa langue maternelle, savoir que toutes les personnes qui sont proches de moi vont comprendre tout ce que je raconte, c'est quand même aussi une mise à nu, mais qui, je trouve, coïncide assez bien avec cette envie d'intimité.
0: Je propose d'écouter justement un morceau en anglais, c'est Tangerine, c'est ça, hein?
1: Allons-y, oui.
0: Allons-y, et puis on parle un petit peu justement de cette langue dans laquelle vous baignez, le français et l'anglais.
1: Ouais. Décibels.

0: Tangerine Dissilou dans Décibels. On parle justement de cet ancrage francophone et anglophone entre Londres où vous avez été étudié et Bruxelles où quelque part vous vous réalisez. Hein. Donc dans la chanson française et la chanson anglaise, forcément on disait aussi que on a deux images parfois aussi, une image un peu plus pudique quand on chante en anglais, une image beaucoup plus dévoilatrice. Je sais pas si ça se dit ou pas.
1: Bon, je sais pas, on peut l'inventer. Hein, voilà.
0: Comment est-ce que vous gérez ça vous justement ces deux version de vous-même
1: De façon assez libre, hein. Finalement, je ne me pose pas trop la question par rapport en tout cas à la musique. Mm-hmm. Il est clair que l'Angleterre a une place quand même assez importante dans ma vie. Mm-hmm. J'y ai étudié à Londres, j'ai même un peu travaillé, j'étais à Brighton aussi pendant tout un moment. En fait, voilà, j'ai été clairement baignée dans la culture anglo-saxonne pendant un bon paquet d'années. Et puis effectivement, Bruxelles, c'est chez moi, c'est là où il y a ma famille, où il y a mes amis, où il y a aussi en fait cette proximité, parce que Londres, mine de rien, c'est très très grand, on est un peu plus esselé, même si des personnes formidables évidemment, mais je pense que c'était important, et au-delà d'important, presque logique. C'était évident de garder les deux langues. Enfin, c'est vraiment mon identité s'est construite comme ça. Mais je pense que maintenant, en y réfléchissant, et je fais vraiment l'exercice là pendant l'interview, de voir un petit peu ce qui ressort plutôt en français et d'une autre part en anglais, je pense que j'ai eu plus de facilité à aborder des sujets plus compliqués, plus difficiles en anglais, que ce soit là dans le morceau Tangerine. On dirait pas tant, mais en fait, c'est un morceau qui est assez down, quoi. Je parle de santé mentale complexe, je parle de dépression, je pense pas que j'aurais voulu mettre des mots français sur ça. Je crois que pour le moment, le français c'est une langue que j'apprécie énormément pour sa poésie, pour sa façon aussi de caler des mots complètement spé aussi, quoi, enfin, et qui résonnent et qui ont, je sais pas, aussi qui peuvent permettre aux personnes qui écoutent d'avoir des images comme ça aussi très très très concrètes, que ce soit dans Myosotis où je parle en fait de, voilà, je déploie aussi un peu le décor bruxellois dans lequel je vis, je parle d'un cockpit, enfin je trouve qu'il y a comme ça des mots, c'est bizarre le mot cockpit, mais mine de rien il
0: passe partout,
1: il a un truc,
0: en fait.
1: Quoi, ouais, voilà. C'est ça.
0: On parle d'image, comment est-ce que vous gérez justement toute cette image autour de Dissilou, est-ce qu'il y a des couleurs particulières qui sont autour de vous?
1: J'avais pas pensé à cette question, j'ai beaucoup de rouge et de bleu pour le moment. Dans ce qui est sorti. Après, non, c'est quand même assez coloré, mais la pochette de Météor, j'y pense, c'est ma collection de pierres précieuses. Donc
0: c'est
1: là,
0: Quelle
1: pierre ? Oh là là, j'adore cet exercice. J'ai une petite calcédoine bleue autour du cou, donc celle-là, je l'apprécie énormément. J'étais une grande fan de quartz rose poli quand j'étais petite. Je trouve que l'émeraude, c'est magnifique, mais je n'ai pas d'émeraude. Et alors, qu'est-ce que j'aime aussi ? Oh là là, c'est... Il y a plein de choses. Ben la pierre volcanique, quoi, ça, je trouve que c'est hyper beau. Et alors, j'aime beaucoup la pyrite, qui est une petite pierre argentée, chromée, presque coupante. Comme ça, c'est vraiment très, très joli. C'est assez singulier.
0: Quelle est la chanson d'un autre artiste vers lequel vous vous tournez systématiquement ou souvent quand il faut vous consoler ou lors d'une journée de pluie, par exemple? Est-ce qu'il y a un artiste particulier qui...
1: Ça dépend si j'ai envie vraiment d'embrasser la pluie, quoi. Alors là, je vais aller écouter, je sais pas, Mysteries de Beth Gibbons ou trucs comme ça. Sinon, anti-blues, c'est trop une bonne question. J'aimerais toujours Witches de Alice Phoebe Lou. J'aimerais toujours quoi d'autre? Quoi d'autre? Ah, c'est une bonne question. Mac DeMarco, hyper anti-blues. Tous ses disques.
0: Si vous pouviez inviter un artiste vivant ou disparu sur scène, ou faire un featuring sur votre prochain album, ce serait lequel?
1: Oh, j'ai envie de dire tellement de monde. Honnêtement, un featuring avec Michel Berger, je trouve que ce serait chouette.
0: Qu'est-ce que vous diriez avec Michel Berger?
1: Je lui demanderais de m'écrire une chanson. Toutes ses chansons sont canon.
0: Pas mal, c'est tout ça. C'est bien. Ouais. Et en fait, qu'est-ce que vous laisserez de vous dans 10 ans dans votre musique? Est-ce que c'est très encore la même qu'aujourd'hui ou alors l'évolution aura changé?
1: Non, je pense que ça aura changé. J'aime bien quand même tester des nouveaux trucs et tout. Après, je crois quand même que ma voix restera plus ou moins la même. Et ça me plaît. J'aime bien qu'il y ait cette voix quand même qu'on puisse reconnaître aussi. Et puis, je pense que je serai quand même toujours à la guitare. Ça, c'est mon instrument de prédilection, même si voilà, je fais du clavier aussi, pas beaucoup dans Desselou, mais pour aussi d'autres artistes.
0: C'est ça, on n'est pas toute seule.
1: Non. Mais je pense que la guitare et la voix resteront. J'ai un guitare-voix aussi dans le concert de francophones, que j'ai d'ailleurs intégré dans mon live de façon globale. Et je trouve ça très gai. En fait, je trouve ça très chouette aussi, en termes de live, de pouvoir jouer des choses très, très simples et tout de même les vivre bien et que ce soit un chouette moment pour tout le monde. J'espère que ce sera ça.
0: On arrive déjà à la fin de cette émission Décibel. Je propose qu'on écoute encore un dernier morceau.
1: Avec plaisir.
0: Toko Noko,
1: ouais,
0: c'est ça ?
1: Ouais.
0: Qu'est-ce qui vous...
1: C'est intriguant. Hein.
0: Oui, c'est intriguant. Ouais.
1: Toko Noko, c'est justement un lieu. C'est un café à Londres, dans l'est de Londres, tout près de la station Haggerston. C'est un lieu qui est caché. Il faut vraiment connaître où s'aventurer pour tomber dessus. Et c'est un endroit où j'ai passé énormément de temps quand j'étais à Londres. Donc j'y suis restée 5 ans et c'est vraiment... Même au début, quand en fait je connaissais pas grand monde, je suis tombée dessus et j'ai passé beaucoup de temps, que ce soit pour travailler sur mes examens ou des trucs comme ça, ou alors juste vraiment y inviter des amis rencontrés sur place, ou mon frère avec qui j'ai vécu aussi là-bas, écouter des très très bonnes playlists. Ils avaient vraiment une super playlist, manger la meilleure bouffe japonaise de Londres et puis surtout m'imprégner de cette solitude heureuse. C'est vraiment vraiment ça. C'est le moment quand j'ai débarqué à Londres à 20 ans. Où j'ai appris à être seule par la force des choses, parce que je connaissais vraiment personne. Et je pense que Toko Noko, c'était une sorte de maison, quoi. Une maison dans une métropole où j'avais pas encore tous mes repères. Et ça m'a beaucoup plu, en fait, d'y aller aussi incognito. Finalement, d'être juste moi et que personne ne sache où je suis. Quelque chose qui me plaît beaucoup.
0: Comme on parlait hors antenne, on sait jamais quand une de vos chansons commence, si elle démarre en français ou en anglais. Et ici, c'est quoi ?
1: Toko Noko, c'est du français. Je parle notamment de Londres, mais celle-là, j'avais vraiment envie de l'écrire en français. J'avais envie d'être très, très proche de moi en l'écrivant. Et puis qu'en fait, les gens que je connais, mes meilleurs potes, puissent comprendre quelque chose, quoi.
0: La chanson pour les meilleurs potes. Merci beaucoup, Desilou.
1: Merci à vous.

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0: 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On prend la direction de Rome, le journal de Radio Vatican.
1: À la une de l'actualité, une journée sous tension en France où plus de 500 lycées ont encore été perturbés par des heurts et des dégradations. Des lycéens qui assurent vouloir poursuivre leur blocage malgré leur rendez-vous avec le ministère de l'Éducation, nous le verrons. La fourniture et le prix du carburant aussi à la une. Les pays européens mais aussi ceux du G7 ont abouti à un accord aujourd'hui pour empêcher Donald Trump d'arrêter les exportations de gaz américain. Dans ce journal, explication de l'escalade diplomatique entre l'Érythrée et l'Éthiopie en pleine reprise des combats au Tigré. Et puis nous irons au Brésil, à deux jours du scrutin présidentiel. Quel bilan économique pour le président Lula qui se représente et espère convaincre plus de 80 millions de personnes surendettées.
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1: Bonsoir à toutes et à tous. Une nouvelle journée de blocage des lycées en France. Blocus et dégradation des établissements suite du mouvement de protestation des élèves français. En réaction ce vendredi, associations de lycéens et syndicats ont défilé dans les bureaux du ministre de l'Éducation. Les précisions de Marie-Christine Bonzon.
3: Après plusieurs journées de manifestations de lycéens marquées par des heurts, le ministre de l'Intérieur avait interdit aujourd'hui toute manifestation aux abords des 3700 lycées que compte la France. Des manifestations et des violences ont pourtant été recensées devant plus de 560 établissements. Une enquête est notamment ouverte ce soir pour tentative d'homicide contre un officier de police qui a été roué de coups par des manifestants. D'après une note des services de renseignement dévoilée par la presse française aujourd'hui, le mouvement des lycéens serait instrumentalisé par des groupes proches de l'extrême gauche, notamment la France Insoumise, le parti de Jean-Luc Mélenchon, candidat à la présidentielle de l'an prochain. LFI rejette ces accusations en bloc et Manuel Bompard, le bras droit de M. Mélenchon, accuse à son tour le gouvernement de sombrer dans le complotisme. Cependant, le ministre de l'Éducation s'est entretenu toute la journée avec des syndicats d'enseignants, des parents d'élèves et des associations de lycéens en grève qui réclament davantage de moyens pour l'enseignement. Après leur rencontre avec le ministre, les organisations de lycéens annoncent la poursuite de leur mobilisation, mais déclarent, et je cite, qu'elles se désolidarisent complètement des violences qui, selon elles, ne sont pas commises par des lycéens, mais par des personnes tierces. Marie-Christine Bonzon, pour Radio Vatican.
1: En Espagne, c'est la défense du droit au logement qui fait descendre la population dans la rue. Des manifestations d'indignation contre l'expulsion d'une octogénaire qui se sont poursuivies aujourd'hui devant les portes du Parlement de Madrid. Là où Pedro Sanchez vient de se voir infliger un nouveau revers, l'Assemblée où l'exécutif de gauche n'a pas la majorité a rejeté les deux décrets du Premier ministre socialiste censé assouplir l'accès au logement. Réunion au sommet sur le gazole à Bruxelles. Les pays européens ont passé la journée en concertation pour faire front face à Donald Trump. Les États-Unis avaient menacé l'Europe de couper les exportations de diesel si leur stock de pétrole n'était pas libéré. Une solution a finalement été trouvée en commun après une réunion en urgence du G7 cet après-midi. Dans l'immédiat, 100 millions de barils vont être prélevés dans les stocks sur les 4 mois à venir. De quoi écarter à la fois les pressions politiques et alléger la pression sur les prix qui ont flambé à Bruxelles. Pierre Benazé.
4: La présidente de la Commission européenne se félicite de la décision du G7. Elle permet d'écarter la menace de restriction à l'exportation de diesel par les États-Unis. Et Ursula von der Leyen insiste surtout sur le fait que la décision est coordonnée par l'Agence internationale de l'énergie. Les Européens avaient déjà libéré en mars une partie de leurs réserves, mais ils ont rejeté toute décision hâtive qui aurait aussi été une capitulation devant les oukases de la Maison-Blanche. Ils ont multiplié les réunions pour élaborer une réponse collective à 27. Les États-Unis se sont adressés individuellement aux différents gouvernements, mais les Européens ne se sont pas laissés diviser. Ils se sont mis d'accord pour rejeter catégoriquement toute restriction sur le diesel, une mesure qui, je cite, « ébranlerait notre confiance envers les États-Unis en tant que partenaire fiable ». D'autant que, selon la Commission, il n'y a pas de problème immédiat de sécurité d'approvisionnement au sein de l'UE. La décision de libérer des réserves de pétrole a finalement été avalisée, non pour répondre aux pressions américaines, mais pour faire retomber la pression sur les prix, car depuis février en Europe, le prix du gaz a augmenté de 140% et le prix du diesel a doublé. Pierre Benazet, Bruxelles, RFI pour Radio Vatican.
1: L'Union européenne qui s'est mise d'accord avec l'Ukraine pour une avance des aides pour couvrir les besoins financiers de Kiev. Une annonce faite hier au moment où la capitale ukrainienne continuait d'être ciblée par des frappes russes incessantes depuis 48 heures contre des bâtiments énergétiques, une école, mais aussi des ponts majeurs qui ont paralysé la capitale. Moscou saccage Kiev, a dénoncé son maire qui estime aujourd'hui que la métropole se trouve dans une situation dramatique. La guerre qui ravage aussi le nord de l'Éthiopie, le conflit au Tigré a repris depuis 10 jours entre l'armée fédérale et les forces rebelles qui ont été repoussées aujourd'hui hors de la région Afar voisine selon les humanitaires sur place. Et des combats qui minent aussi les relations avec l'ancien allié érythréen. La fermeture de l'ambassade éthiopienne en Érythrée, Asmara. Après cette fermeture de l'ambassade en Érythrée, Asmara a rompu ses relations diplomatiques avec Addis Abeba. Explication de cette escalade diplomatique avec Augustine Passy.
5: Cette décision intervient quasiment jour pour jour au 7e anniversaire de l'annonce du prix Nobel de la paix d'Abiy Ahmed. En 2019, le premier ministre éthiopien a en effet été récompensé pour ses efforts de réconciliation avec l'Érythrée. Un an après cette distinction, la guerre a cependant éclaté au Tigré, cette région septentrionale d'Éthiopie. L'appui fourni par l'armée érythréenne aux troupes fédérales éthiopiennes a rapidement été établi. Puis déçu par l'accord de paix signé en novembre 2022, le président érythréen Isaias Afwerki s'est finalement progressivement rapproché du front de libération du peuple du Tigré. L'Érythrée est accusée par la suite d'avoir participé dans l'ombre à la formation de l'alliance de 7 groupes d'opposition éthiopiens, dont le front de libération du peuple du Tigré. Asmara aurait également entraîné militairement certaines milices, dont les Ougougoumo de la région de l'Afar, eux aussi membres de la nouvelle coalition, officialisée seulement 2 jours avant la reprise des combats. Addis Abeba soupçonne enfin son ex-allié de circonstance d'avoir fourni les drones à courte portée qui ont ciblé plusieurs villes du pays ces derniers jours. Augustine Passy pour Radio Vatican.
1: En République démocratique du Congo, l'épidémie d'Ebola a franchi le cap des 4000 morts sur plus de 8000 cas confirmés. Ce sont les derniers chiffres fournis par les autorités congolaises. Les combats sont toujours vifs au Yémen entre forces du gouvernement et les Houthis pro-iraniens. Offensive qui a repris depuis un mois et qui accentue la crise de la faim. L'alerte est lancée par l'ONU ce vendredi. Le Programme alimentaire mondial avertit que ce regain d'insécurité pourrait devenir absolument dévastateur pour la situation alimentaire dans un Yémen déjà en proie à une lourde crise humanitaire. Direction le Brésil maintenant, où les Brésiliens sont appelés aux urnes ce week-end. Premier tour de la présidentielle ce dimanche avec 2 candidats au coude à coude. Le fils de l'ancien président Bolsonaro face à l'octogénaire Lula da Silva qui brigue un nouveau mandat. Le chef de l'État sortant peut se targuer d'un bilan économique plutôt bon sur le papier. En tout cas, dans les faits, la population reste acculée par un surendettement massif. Alors pour convaincre les indécis, le président Lula a lancé plusieurs mesures économiques et sociales ces derniers mois. Les détails avec Jean-Mathieu Albertini.
6: Chômage historiquement bas, investissement étranger au plus haut, inflation sous contrôle et croissance décente, tout semble aller pour le mieux et pourtant le bilan de Lula n'emballe pas. Le coût de la vie pèse, mais le gros problème c'est le surendettement des ménages. Plus de 50% des adultes brésiliens sont concernés, soit environ 81 millions de personnes. La faute notamment à des taux d'intérêt parmi les plus élevés de la planète. Ces dernières années, tout a empiré avec la multiplication d'offres prédatrices sur Internet sans réel le contrôle des autorités. Pour ne rien arranger, les sites de paris en ligne ont été légalisés en 2018 sans qu'aucune régulation ne soit votée avant 2023 et le retour de Lula. L'addiction au jeu aurait fait perdre 20 milliards d'euros à l'économie brésilienne. Pour tenter de reprendre la main, Lula a lancé un plan de paiement des dettes et a annoncé l'interdiction des sites de Paris fin septembre. Les deux initiatives sont populaires, mais pas sûr qu'elles suffisent à améliorer la perception de la situation par les Brésiliens. À Rio de Janeiro, Jean-Mathieu Albertini pour Radio Vatican.
1: Il y a 2 jours de ce scrutin présidentiel au Brésil, les États-Unis ont annoncé la suspension des services de leurs ambassades et consulats dès aujourd'hui en raison de préoccupations de sécurité avant les élections. Aux États-Unis, les évêques américains appellent l'État du Tennessee à ne pas tenter à nouveau d'exécuter Christa Pike. Dans une lettre conjointe, les catholiques, évangéliques et épiscopaliens de cet État du Sud réaffirment leur vive opposition à la peine capitale et demandent de toute urgence de commuer la condamnation de Christa Pike en peine de prison. La quinquagénaire qui a survécu à 2 injections létales mercredi est toujours maintenue en vie, mais dans un état critique, dans un hôpital de Nashville. Plus d'informations à retrouver sur notre site internet vaticannews.va. la fin de cette édition. Merci de l'avoir suivi, merci de votre fidélité. Le prochain rendez-vous, ce sera lundi à 8h30. D'ici là, bon week-end à toutes et à tous.

0: 6. Vous êtes bien dans l'émission Les Bonheurs de Sophie, comme tous les vendredis. Soyez les bienvenus. Alors, comment ne pas vouloir s'inscrire à l'école The Lab? C'est plus qu'une école de danse, c'est un endroit où chacun peut y trouver sa place, dixit Lydie Lutimba, la fondatrice et directrice. Elle vient partager sa vision sur RCF et surtout nous annoncer l'ouverture prochaine du nouveau lieu à Forêt, en fait dans 3 jours.
1: Exactement.
0: Bonjour Lydie.
1: Bonjour Sophie.
0: Pardon pour la petite bafouille Lutimba. Pardon, mais comme ça me donne l'occasion de le redire. Lydie Lutimba qui vient nous parler de son école. Moi, j'ai déjà envie d'y aller.
1: Mais oui, écoutez, ça va être un moment, je pense, qui va être
0: intense.
1: Intense. Ça va être un moment intense. C'est le projet d'une vie. C'est le projet d'une vie qui va voir le jour là.
0: C'est génial. C'est vraiment génial.
1: Dans quelques jours.
0: Mais oui. Mais on va en parler. On va en parler vraiment en profondeur. Alors d'abord, le concept de l'école. Ça fait quand même 16 ans que vous pensez à cette école, mais que vous travaillez déjà dans la danse depuis 16 ans, mais bien avant en fait.
1: Oui,
0: depuis
1: bien,
0: que vous êtes
1: bien
0: toute
1: avant.
0: Petite.
1: Donc pour être clair, l'école existe depuis 16 ans. Donc j'ai créé cette école en 2010 et donc nous entamons notre 16e année avec cette nouvelle aventure, cette ouverture du Lab 2.0.
0: C'est chapeau, hein, c'est vraiment super quoi. Alors justement, pendant les 16 années, vous n'aviez pas un lieu spécifique?
1: Non.
0: Vous étiez à gauche, à droite, voilà, dans des lieux que vous louiez?
1: On a débuté en 2010, nous étions dans le Bas-de-Forêt, rue du Charme.
0: Donc, ça veut tout dire, rue du Charme.
1: Ça veut absolument
0: tout
1: dire.
0: Ça va tellement bien avec vous.
1: merci. Et donc, l'envie vraiment de créer une école de danse est arrivée donc à cette période-là, en 2010. J'étais donc danseuse professionnelle, je travaillais, je voyageais énormément, j'avais 2 enfants. Et il y a eu cette envie de transmettre, de se poser, de s'ancrer. Et donc, on a trouvé cet établissement, c'est un entrepôt dans une arrière-maison à Forêt. Et avec peu de moyens, mais énormément d'envie et d'ambition, on a décidé de créer notre première école. Donc là, c'était avec l'aide de mon ex-mari à l'époque. Et donc, on a aménagé cet espace, on a créé cette école de danse. On est resté là pendant 10 ans. On a commencé avec des cours de danse pour enfants, d'abord, spécifiquement enfants. Je donnais quasiment tous les cours.
0: Courageux.
1: Et puis,
0: quand on met la main à la pâte,
1: voilà,
0: pour que ça fonctionne, hein,
1: voilà.
0: c'est comme ça. Hein.
1: Exactement. Et ça a très très bien fonctionné. Le bouche à oreille a bien bien fonctionné. Et au fur et à mesure des années, on a commencé à engager un professeur, 2, 3, 4. On avait une équipe, donc après 10 ans, d'une dizaine de professeurs, plus ou moins 200, 300 élèves. Donc ça s'est très très bien développé. Et par la suite, donc nous avons été obligés de déménager. Donc en 2020, juste après le Covid, donc c'était une période assez difficile.
0: Ouais, ça devait être assez chaud. Hein.
1: Voilà.
0: Ouais.
1: Donc on a trouvé un nouvel espace qui était donc situé chaussée d'Asenberg, qui était une école. C'est une école qui existait déjà, formelle. Et donc l'idée est venue de s'agrandir parce qu'elle avait des élèves, beaucoup d'élèves adultes et moi beaucoup d'enfants. Et je me suis dit maintenant l'idée est de pouvoir justement proposer la danse, proposer nos activités à un public plus large.
0: C'est génial, voilà. Ça c'est vraiment, et c'est important. Hein.
1: Exactement.
0: Parce que les enfants, c'est chouette évidemment pour eux, mais je trouve que les adultes,
1: énorme.
0: Et puis ils s'arrêtent à un moment donné parce que la vie professionnelle, etc., etc. Et en fait, on a besoin de se bouger comme
1: Exactement.
0: Ça.
1: Exactement.
0: Moi, je danse dans ma salle de bain. Hein. Enfin non, je danse sur la piste de danse. Mais je mets la musique et je danse dans ma salle de bain.
1: Il va falloir venir danser au Lab. Bientôt.
0: Voilà. Je prends note. Alors donc, trouver un nouveau lieu mettre les adultes et
1: les enfants. Et donc, c'est ainsi que nous avons racheté Formel. Et on a créé donc le Lab sur la chaussée d'Asenberg. Et à ce moment-là, les activités se sont vraiment ont évolué. Donc, on a proposé des cours de remise en forme également, des cours de pilates, des cours de yoga, des cours de renforcement musculaire, body form, body sculpt. Et on a également donc développé les cours de danse pour adultes avec des cours de claquettes, des cours de hip-hop, de street jazz, du cardio dance. Et j'ai réalisé à ce moment-là qu'il y avait une énorme demande auprès d'adultes également de pouvoir danser et surtout de trouver des lieux accueillant pour les adultes. Parce que quand on a envie de danser à 20, 30, 40 ans, qu'on n'a jamais dansé, ce premier pas dans une salle de danse, c'est... le regard de l'autre...
0: Oui, c'est pas facile. Hein.
1: Voilà. Et donc, on a voulu créer vraiment un espace bienveillant et accueillant pour les adultes également. Et c'est ainsi que ça s'est développé et qu'on est passé de 400 à 850 membres maintenant.
0: C'est pas mal quand même.
1: Moitié adulte, moitié enfant.
0: Alors, je voudrais quand même souligner ça, ce mot bienveillance. Alors déjà, c'est un mot auquel je tiens beaucoup parce que c'est un mot que je mets dans ma classe tous les jours. Mais c'est ce qui m'a frappée chez vous, c'est justement cette bienveillance. Et je trouve que c'est indispensable pour que les gens aient envie de venir, se fassent confiance, qu'ils se sentent en confiance avec vous, quoi. Oui. Donc, moi, j'aime bien que vous utilisiez ce mot, bienveillance.
1: Merci.
0: Mais non, mais je pense que les gens, parce que vous parlez de 20, 30, 40 ans, si on en a 50, 60 ou 70 et qu'on a envie de danser.
1: On est le bienvenu au lab également. On a des cours seniors, on propose des cours pour les seniors.
0: Mais je trouve ça indispensable, oui. Hein, parce que pourquoi on s'arrête, quoi? Je veux dire, je vois des maisons de repos où maintenant ils commencent à mettre des cours de danse. Alors, des petits cours de danse tranquilles, mais pourquoi on doit s'arrêter? Parce qu'on est en résidence ou parce qu'on est plus âgé? Donc, ça fait bien plaisir d'entendre ça. Alors, donc l'idéologie de cette école... C'est, on a dit, la bienveillance, le bien-être, le partage.
1: Oui.
0: Vous faites aussi des spectacles.
1: On organise des spectacles. Mais pour en revenir à l'idéologie, pour moi, c'est vraiment important parce que la danse m'a apporté énormément. Et mon envie première est vraiment de pouvoir justement partager auprès des autres, de communiquer aux autres ce que la danse peut apporter au-delà d'une discipline. Et c'est pour ça que le premier pas, c'est de faire du lab un espace où chacun puisse vraiment trouver sa place, s'exprimer librement et découvrir ce dont il est capable au travers de la danse, du chant.
0: Ou d'autres choses.
1: Ou d'autres
0: choses. Exactement.
1: Et donc, vraiment, l'objectif, c'est ça, c'est rendre la pratique artistique et le mouvement accessible à tous, peu importe son âge.
0: C'est facilité physique.
1: Oui. Voilà, exactement. Peu importe son parcours également, peu importe son ambition.
0: Oui.
1: Que ce soit simplement l'envie de danser en tant qu'amateur ou justement une envie peut-être d'en faire sa profession.
0: Oui.
1: Ça, c'est l'objectif premier.
0: Mais c'est super. Et d'ailleurs, cette école porte bien son nom, The Lab.
1: Oui, un laboratoire.
0: Mais c'est parfait. C'est juste parfait. Depuis quand vous dansez?
1: Alors, moi, j'ai découvert la danse, j'ai toujours dansé. Alors, c'est le cliché des petites filles qui faisaient des spectacles de danse à leurs parents. Eh bien, c'était ça. Ma sœur et moi, on faisait des spectacles de danse pour notre maman depuis notre plus jeune âge.
0: C'est
1: et puis
0: trop
1: ensuite,
0: mignon.
1: Voilà, j'ai découvert le milieu hip-hop, le milieu de la danse. Moi, j'ai commencé avec la danse hip-hop à l'âge de 14 ans. Et donc là, on a créé notre premier groupe. On a participé à des battles, à des concours. Et puis ça s'est développé au fur et à mesure. Ensuite, j'ai décidé d'entamer des études supérieures, donc des études de kiné. Et la danse est toujours, m'a toujours rattrapée et revenue à moi. Et donc, je suis, après mes études secondaires et après une année de kiné à l'ULB, j'ai décidé de tout arrêter. Je suis partie à Londres pour me former. Et donc là, je suis partie 2 ans et demi à Londres danser et je suis revenue. Donc par la suite, en 1997, c'est là que j'ai entamé ma carrière professionnelle.
0: Magnifique. Mais il faut écouter sa petite lumière intérieure.
1: Exactement.
0: Si la danse vous rappelle à chaque fois, c'est que vous êtes faite pour ça.
1: Exactement.
0: Hein, c'est trop chouette. Hein. Et vous êtes arrivée en Belgique quand vous aviez 5 ans.
1: Oui.
0: Vous veniez de la République démocratique du Congo.
1: Oui, tout à fait.
0: Et amoureuse de Bruxelles, du coup. Parce que vous installez carrément à Bruxelles.
1: Mais disons que, voilà,
0: vous avez grandi là.
1: J'ai grandi à Bruxelles. Moi, je suis arrivée à Bruxelles à l'âge de 5 ans. J'ai été élevée par ma maman, donc avec ma sœur. Donc, un trio, on va dire, incroyable. Et donc, j'ai toujours vécu à Bruxelles. Je suis en amour de Bruxelles. Bruxelles, c'est ma vie, c'est ma ville. Et
0: Mais d'ailleurs, les auditeurs d'RCF vont entendre votre dernier choix musical. Ils vont comprendre pourquoi Bruxelles, c'est votre ville. on le redira. Il y a une grande ouverture d'esprit dans tout ce que vous avez expliqué. Et j'espère que ça va bien motiver tout le monde et que vous ne serez pas à 850, mais que vous serez à 1500.
1: C'est l'objectif.
0: Ce serait super.
1: Oui.
0: Et l'endroit est vraiment... C'est dans un quartier multiculturel. Donc, en fait, il y a un brassage... De toutes les nationalités, parce que Bruxelles est un peu comme ça.
1: Oui, exactement. Et donc, nous sommes situés à Forêt, donc avenue Van Volxem. Donc, un quartier qui est en pleine émergence.
0: Oui,
1: énormément d'activités créatives, c'est un quartier qui évolue énormément.
0: Il est vivant,
1: quoi. Il est très vivant.
0: Oui.
1: Et effectivement, c'est une chance de pouvoir évoluer là. Il y a Parts, il y a le Wills, il y a pas mal de galeries contemporaines. Il y a la Thomas Art Center qui est dans le quartier. Donc, c'est une chance d'évoluer dans ce quartier-là parce que je pense qu'il va continuer à se développer.
0: Oui.
1: Et on espère amener notre petite pierre
0: bien sûr,
1: à l'édifice.
0: Bien sûr.
1: En s'installant.
0: Et puis, c'est l'ancien quartier d'un grand artiste belge aussi. Donc,
1: on sait.
0: Commence par la même lettre que mon nom.
1: Exactement.
0: Voilà. Et donc ça c'est chouette aussi parce que c'est je trouve une petite anecdote en plus.
1: Exactement.
0: Alors juste pour l'anecdote et avant d'écouter votre choix musical, vous avez parlé de hip-hop.
1: Oui.
0: Alors mes filles se marrent toujours quand je dis que j'ai fait de la hip-hop, mais j'en ai fait pendant 3 ans. Je sortais Violette, hein, et j'avais un peu du mal à faire les jambes et les mains en même temps, mais j'en ai fait aussi. Et alors vous me parlez d'avenue Van Volxem, mais en fait moi j'ai grandi avenue Van Volxem en numéro 3.
1: Ah,
0: c'est incroyable quand même.
1: Incroyable,
0: ah oui, c'était vraiment mon quartier quoi. Donc ça me fait plaisir, en plus plaisir que ce soit dans ce quartier, en tout cas à Forêt. Donc on va écouter votre musique.
1: Ok.
0: C'est Malaika de Myriam Makeba.
1: Exact.
0: Alors, votre choix. Pourquoi ce choix?
1: Alors, c'est vrai que c'est assez intime, mais je vais quand même le partager.
0: C'est vrai? Vous voulez bien?
1: Oui,
0: Mais les auditeurs d'RCF sont hyper bienveillants.
1: D'accord.
0: Et donc, ils vont accueillir votre musique et votre histoire par rapport à cette musique avec un grand cœur. Je compte sur vous, les amis.
1: Donc Malaika, c'est une chanson donc effectivement qui est chantée par Myriam Makeba, et donc c'est en swahili, ça veut dire ange en swahili. Moi je suis originaire donc de l'est du Congo, du Kivu, donc c'est ma langue, et c'est une chanson qui m'a accompagnée pendant toute mon enfance. Ma maman écoutait cette chanson à longueur de journée. Une histoire d'amour, une chanson d'amour magnifique. Et mon ex-mari et moi avons eu beaucoup de mal à avoir des enfants. On a adopté notre première fille, et puis notre fils est arrivé naturellement, par surprise, et on en voulait un troisième. Et si c'était une fille, on voulait l'appeler Malaika. Et malheureusement, le projet n'a pas abouti, mais par contre, l'école de danse est arrivé à ce moment-là, le projet de l'école de danse en 2010. Et donc la première école ne s'appelait pas The Lab, mais s'appelait Malaika. Et donc mon agence
0: c'est super beau, franchement.
1: S'appelle Malaika également. C'est notre, un petit peu mon troisième enfant.
0: Mais oui,
1: voilà.
0: Mais merci de partager ça, parce qu'en effet, c'est assez intime et voilà. C'est touchant, hein. C'est chouette. Eh ben, on va l'écouter.
1: Écoutons-la, avec plaisir.

0: Nous sommes avec Lydie pour parler de The Lab. Alors, cette école de danse merveilleuse qui va ouvrir ses portes dans quelques jours. On a déjà parlé du concept de l'école, de l'idéologie. On pourra en reparler. On a parlé de votre parcours. Si vous avez raté le début, n'hésitez pas à aller podcaster ou à nous écouter en fin de journée ou demain, parce qu'on repasse évidemment. Vous le savez, hein, le vendredi, c'est 13h10, 18h10, le samedi à minuit, et le lundi à 1h du matin. Donc n'hésitez pas, il y en a pour tous les goûts. Alors, Lydie Lutimba.
1: Oui.
0: Je suis très très heureuse que vous soyez là parce que on sent la passion chez vous et donc je pense que ça se communique. Et donc je voudrais parler du choix du lieu à Forêt. Mmh. Donc on rappelle l'adresse à Nuvan-Volxem numéro 322-324. Oui. Ce choix de lieu, pourquoi? Alors vous avez déjà un petit peu dit pourquoi Forêt? Parce que c'est très animé, très vivant, multiculturel, mais comment vous avez eu ce coup de cœur pour ce bâtiment?
1: Oui.
0: Est-ce que le prix a joué dedans?
1: Le prix a joué, bien sûr.
0: Évidemment.
1: Mais
0: sait bien, c'est le nerf de la guerre.
1: Il est vrai que quand le projet est né, la difficulté première était de trouver un bâtiment qui corresponde justement à nos attentes. C'est-à-dire un espace assez grand pour pouvoir accueillir plusieurs salles dans un quartier qui puisse justement accueillir également une école de danse, accessible pour nos membres, et surtout nous étions limités géographiquement parlant parce qu'on a une clientèle de quartier.
0: Oui.
1: Et pour moi, il était hors de question de m'éloigner de Forêt parce que on a une clientèle, surtout de membres fidèles, et c'est une aventure qui devait continuer avec eux. Et donc ça a été vraiment 2 ans de recherche assidue. Ça n'a pas été évident du tout, un vrai parcours du combattant. Tout d'abord pour obtenir les fonds, trouver des investisseurs, des gens qui croient au projet, parce que c'est un projet qui a un petit peu, on va dire, dépassé mes ambitions. Je rêvais de cette école, mais à ce niveau-là, c'est une histoire incroyable. Et c'est vrai que ce projet est né également, donc à un moment où je vivais donc justement un divorce, et le bâtiment dans lequel nous étions, Société d'Eisenberg, nous devions le quitter, nous n'avions pas le choix, les propriétaires voulaient absolument clôturer le bail. Et donc ça c'était en 2023, et donc là je me suis vraiment retrouvée à une période où tous mes piliers s'effondraient, donc famille... Cette école, est-ce qu'on va finir par trouver un nouveau bâtiment? On va pouvoir continuer cette activité? La location, je ne voulais plus de ça parce que, ben, justement, des aventures où les propriétaires peuvent décider du jour au lendemain de vous mettre dehors et de mettre en péril toute votre activité.

0: Et donc là, je me suis dit, on va essayer de tenter le tout pour le tout, acheter un bâtiment, trouver un bâtiment, mais qui va répondre à nos attentes, à ce projet du Lab 2.0. Et c'est ainsi que c'était une année de recherche. Et on a trouvé ce bâtiment, qui est un bâtiment qui fait 900 mètres carrés dans une cour intérieure, donc avec du parking.
1: Mais oui, j'ai vu la façade.
0: La façade, exactement.
1: Oh là là, et du parking.
0: Du parking.
1: Mais non.
0: Voilà, on va limiter le parking au vélo, hein, parking à vélo et quelques voitures pour nos équipes.
1: Oui.
0: Mais surtout.
1: Mais dans le quartier, est-ce que le parking est facile?
0: Il est plus ou moins facile.
1: Payant.
0: Payant, malheureusement, il est facile, mais c'est surtout inviter les gens à utiliser le vélo, le transport
1: en
0: commun.
1: Oui, on sait bien. Voilà, mais bon, parfois.
0: Voilà, exactement. C'est pas toujours.
1: Parfois
0: toujours
1: le soir,
0: évident.
1: On a envie de venir en voiture et tout ça.
0: Exactement.
1: Mais donc, de toute façon, il y a une super application. Hein, c'est City. S-E-E-T-Y,
0: oui.
1: Qui permet de voir où on peut se garer, s'il faut mettre le disque, s'il faut mettre des sous, si c'est jusque 18h, si c'est jusque 21h et tout ça. Donc,
0: merci, on communiquera, on nous communiquera cela.
1: Mais voilà, je le dis et je le dis aux auditeurs, donc ne vous inquiétez pas. Donc, déjà, super facile d'accès parce qu'il y a des
0: facile
1: trams.
0: D'accès. Le
1: des
0: tram
1: bus.
0: En face. Le tram, l'arrêt tram est juste
1: c'est
0: en face.
1: C'est magnifique. Et la gare n'est pas si loin.
0: Et la gare n'est pas loin
1: la gare du
0: tout.
1: Midi. Hein.
0: Exactement.
1: Oui, donc.
0: Très bien,
1: voilà.
0: Très bien,
1: oui.
0: Desservi, très
1: oui.
0: Bien situé.
1: Et puis donc City, les amis, S-E-E-T-Y. Voilà, comme ça vous pouvez repérer dans Bruxelles où se garer. C'est parce que je suis un peu automobiliste, alors je suis toujours super chargée, donc je suis souvent en voiture. Mais vraiment, super application pour nos futurs membres qui vont s'inscrire.
0: On note.
1: Mais donc voilà, donc le choix du bâtiment, les investisseurs, vous avez trouvé.
0: On a trouvé, et donc
1: le soutien de la banque, je suppose aussi.
0: Soutien de la banque, bien
1: parce
0: sûr.
1: Parce que c'est pas
0: soutien de la banque,
1: c'est quelque chose quand même. Hein.
0: Voilà. Et
1: vous allez habiter dans The Lab?
0: Non, je ne vais pas habiter dans The Lab.
1: Non, mais je me suis dit peut-être. Vous savez,
0: les
1: débuts.
0: C'est vrai que l'espace y est.
1: Le début, quand on investit, on se dit, oui. Ok, j'ai pas trop de sous pour mon loyer. Qu'est-ce
0: mon
1: que je
0: loyer,
1: fais? Je loge là.
0: Déjà,
1: je vous taquine un peu,
0: c'est
1: hein,
0: vrai
1: mais
0: que j'ai vendu ma maison pour pouvoir justement investir dans The Lab. C'est le projet d'une vie.
1: Oui.
0: C'est le projet d'une vie. Et ça va être une aventure incroyable. Je suis vraiment très positive.
1: J'en parlerai autour de moi. En plus de l'émission ici sur RCF, j'en parlerai autour de moi. Et alors, c'est dingue parce que quand j'ai dit que je vous recevais, j'ai une de mes copines qui m'a dit « Oui, oui, moi je faisais pilates en secondaire au Collège Saint-Pierre, dans une salle. »
0: Ah, exactement.
1: Et alors,
0: ce sont les locaux transitoires que nous occupons pour le moment.
1: Et alors, j'ai dit « Tu connais ?» Elle me dit « Ben oui !» Ça, c'est une super école, elle m'a fait. J'ai dit, mais tu sais pas quoi, ils viennent à la radio et ils ouvrent une nouvelle école dans pas longtemps et tout. Donc vraiment, oui. Vous voyez, vous avez déjà...
0: On a déjà un
1: votre réputation
0: on a une communauté.
1: Qui vous précède.
0: Oui, on a une très très très belle communauté et
1: c'est
0: fidèle.
1: C'est votre douceur. Et votre efficacité,
0: merci,
1: votre professionnalisme.
0: Merci. Oui, probablement. Oui, une équipe.
1: Votre équipe.
0: Une équipe.
1: Évidemment.
0: Une équipe de professeurs.
1: Mais vous
0: incroyable.
1: Avez choisi vos
0: exactement.
1: Professeurs. Voilà.
0: Nos choix des professeurs sont tout à fait en adéquation avec notre mission. Il y a vraiment une pédagogie, je le répète encore, dans la bienveillance. Malgré l'excellence, malgré l'exigence, il y a toujours, toujours, toujours cette bienveillance. Et surtout, ce réseau d'artistes, de danseurs, de chanteurs, de comédiens qui évoluent aussi avec nous depuis le début et qui grandit avec nous. Et donc, voilà,
1: mais
0: on
1: donc
0: est
1: vous
0: ravis
1: voulez,
0: de continuer
1: vous
0: cette aventure
1: oui.
0: Avec eux. Et ce réseau va s'agrandir. Parce
1: mais
0: que,
1: oui.
0: Voilà, maintenant que l'école sera... On a un bâtiment de plus de 900 mètres carrés, on a plusieurs
1: alors,
0: studios.
1: Combien de salles, combien de studios, combien de cafétérias, tout ça. Parce que ça, c'est important aussi. Hein.
0: Oui. Alors, il va y avoir plusieurs phases. Le bâtiment a une superficie de 900 mètres carrés. Mais aménager une telle superficie, il fallait beaucoup, beaucoup d'argent. Que nous n'avons pas. Et donc, on commence avec le rez-de-chaussée, mais qui a déjà une superficie de plus de 500 mètres carrés, le rez-de-chaussée. Donc là, on va avoir trois grandes salles de danse qui varient entre 85 mètres carrés et 100 mètres carrés, donc de belles, belles salles, de beaux volumes, donc deux salles de 85 mètres carrés, une salle de 100 mètres carrés. On va avoir un studio de musique et de chant. qui fait plus ou moins 40-50 mètres carrés, une belle cafétéria pour pouvoir justement accueillir nos membres.
1: Et se poser un
0: peu. Se poser, ouais. Pouvoir échanger, communiquer pour les parents en attendant que les enfants aient terminé leurs cours. Ouais. Ils pourront pouvoir travailler, ils vont pouvoir manger, ils vont pouvoir vraiment passer un moment là. On va avoir des vestiaires hommes-femmes avec des douches, nos bureaux à l'étage.
1: Et le studio, excusez-moi, je vous interromps, mais le studio pour le chant, la musique et tout ça, c'est un studio pour s'entraîner, on va dire, pour prendre des cours, ou bien c'est un studio pour s'enregistrer ?
0: C'est un studio pour prendre des cours, pour s'entraîner, et par la suite, on espère pouvoir proposer l'infrastructure pour pouvoir justement également s'enregistrer.
1: Donc, ah oui, c'est chouette. Et les cours de chant, par exemple, c'est individuel ou c'est en groupe ?
0: On propose les deux. On propose des cours de chant collectifs, donc pour les enfants déjà à partir de la première primaire, adultes également, et on propose des cours particuliers. Donc on a des jeunes chanteurs qui ont suivi des cours particuliers chez nous, qui ont même participé à The Voice Kids. Donc on crée vraiment de belles vocations.
1: Mais oui, alors je sais qu'il y a énormément d'activités dans The Lab, ouais. Qu'on va développer après le morceau qu'on va écouter, que vous avez choisi. Tupac.
0: Oui.
1: Changes.
0: Yes,
1: ça veut tout dire. Oui, mais on va quand même vous demander d'expliquer un petit peu pourquoi vous avez choisi ce morceau. Hein.
0: Alors,
1: mais ça veut tout dire quand même.
0: Oui, ça veut tout dire. Pourquoi est-ce que j'ai choisi ce morceau de Tupac ? Ben voilà, donc moi, comme je le disais précédemment, j'ai évolué dans le milieu hip-hop. Donc j'ai commencé à danser la danse hip-hop, et donc j'ai découvert cette culture, cette discipline, mais c'est également un mouvement qui, moi, m'a accompagné, qui m'a construit pendant ma jeunesse. Et ce morceau, il est sorti donc en 1998, si je me trompe pas. Il s'appelle Change. Et ce que j'aime beaucoup dans le message de Tupac, c'est que donc il dénonce bien sûr il dénonce la violence, il dénonce le racisme, il parle de la pauvreté, il parle des inégalités. Et il aspire à un changement, mais ce que j'aime dans son message, c'est que le changement, il doit venir de tous. Et donc c'est ce message que je trouve très beau, c'est que le changement, il doit venir de tous, que tous nous sommes acteurs de ce changement à notre propre niveau, que l'on soit victime de violence, victime de l'insécurité, victime de racisme.
1: Ou responsable.
0: Ouais. Le changement, il vient
1: des
0: deux côtés. Et c'est ce que j'aime dans le message de Tupac, c'est qu'on n'est pas dans la victimisation, on est justement dans cette recherche de pouvoir changer les choses, chacun à son niveau.
1: J'adore. Voilà. Alors, je bois vos paroles. Hein. J'ai failli ne plus rien dire parce que vraiment, vous parlez super bien de ce titre et on va l'écouter ensemble.
0: Merci.

0: Vraiment très très inspirant cette chanson. Merci Lydie d'avoir partagé ce morceau. C'est vrai que ça remonte, hein.
1: Oui.
0: 1900 combien?
1: Non, elle est sortie en 1998.
0: Oh. Je pense, oui. tout le monde ne connaît pas, mais maintenant ils vont connaître.
1: Oui,
0: ah non, elle est trop bien. Elle est vraiment trop bien. Merci. Et j'ai vraiment adoré votre explication. Je trouve que ça a beaucoup de sens, et surtout quand on vit à Bruxelles. Exactement. Dans le monde, ce serait bien aussi, hein.
1: Oui.
0: Mais si déjà on commence en petit, ce serait déjà pas mal. Alors, on a parlé de la structure du lieu, du choix du lieu, de la pédagogie, de l'école, de lab. On a déjà parlé un petit peu du chant, mais il n'y a pas que ça. Donc, il y a évidemment de la danse, tout type de danse.
1: Tout type de danse, toute discipline. Donc, du hip-hop au girly, on propose des cours de claquettes, on propose des cours de danse contemporaine, des cours de danse classique. On propose également, au niveau du modern jazz, de l'afro, de l'afro dancehall. C'est vraiment un programme très, très, très large en ce qui concerne la danse.
0: On a un melting pot, comme on dirait à Bruxelles.
1: Un vrai melting pot. On propose également donc des cours de chant, comme on l'a dit tout à l'heure, collectif privé, des cours de théâtre pour adultes et enfants, comédie musicale.
0: Oh ça, trop bien.
1: Voilà, et donc toute la partie donc remise en forme, bien-être, avec des cours de pilates, de yoga et nos gammes de cours de renforcement musculaire, body form, body flow, body stretch, tout en lien, tout est en lien avec le corps.
0: Mais le corps aide l'esprit, hein, donc c'est pour ça qu'il faut aussi s'écouter,
1: ouais.
0: Parce que si on ressent le besoin de se lâcher et de faire quelque chose qu'on n'a peut-être pas l'habitude de faire, il faut y aller, quoi. Mm-hmm. C'est très bon pour notre mental.
1: Oui,
0: hein, on parle beaucoup de charge mentale en ce moment, donc en ce moment, depuis un bon moment déjà, mais donc c'est vraiment important de parler de cette connexion physique
1: avec son
0: et
1: corps.
0: Mentale.
1: Exactement.
0: Alors, vous avez aussi des stages.
1: Oui.
0: Pendant les périodes de
1: vacances scolaires.
0: On organise
1: donc des stages pour les enfants. On accueille les enfants toute la journée. Et donc l'idée des stages, c'est vraiment justement de pouvoir proposer à ces jeunes d'être immergés dans le milieu artistique. Donc ils ont des cours de danse, des cours de chant.
0: Ils ont
1: des ateliers créatifs. Oui, ils ont un petit peu de tout, des cours de théâtre.
0: Oui, donc c'est pas un stage de danse,
1: non.
0: Un stage de théâtre,
1: non.
0: Un stage, c'est mélangé.
1: Voilà, exactement.
0: Donc ils sont initiés.
1: Initiation,
0: ah, ouais.
1: Exactement. À ces différentes disciplines.
0: Ah, c'est ouais. Trop bien. Pour tous les âges?
1: On accueille les enfants à partir de 4 ans jusqu'à 12 ans pour le moment. Et dès la rentrée, on proposera également des stages pour adolescents et pour adultes.
0: Oh là là.
1: Voilà. Donc on va proposer par exemple des masterclass, des stages en soirée pendant 3-4 jours où ils vont pouvoir justement découvrir une discipline.
0: Mais c'est super. Voilà. Quelle panoplie, quoi.
1: Oui, oui.
0: Vous n'allez pas chômer, hein?
1: On ne va pas chômer. Non, pas
0: mais vous
1: tout.
0: Êtes bien entouré.
1: On est très très bien entouré.
0: Alors, je vois aussi que vous faites des spectacles.
1: Oui.
0: Donc à la fin de l'année,
1: vous
0: présentez quelque chose.
1: Voilà, oui.
0: Dans chaque discipline?
1: Dans chaque discipline, donc chaque année, on propose un spectacle de danse. Il a lieu habituellement donc au Centre culturel d'Auderghem, donc c'est une vraie salle de spectacle. Et l'objectif ici est vraiment de permettre à nos élèves, à nos membres, d'être immergés dans le milieu du spectacle professionnel. Ça veut dire que c'est un spectacle qui est écrit. Il y a une mise en scène,
0: oui.
1: Et donc tout est travaillé du début à la fin. Donc il y a les costumes, les décors, la scénographie, la régie. Tout est vraiment vraiment étudié pour que les élèves puissent vraiment être en immersion avec un spectacle professionnel, de l'ouverture du rideau jusqu'à la fin du spectacle, ils vivent vraiment cette expérience d'une production professionnelle.
0: Et voilà. Ils s'investissent dans chaque poste.
1: Ils s'investissent vraiment dans la partie artistique.
0: Ah oui.
1: Dans la partie
0: le reste, vous avez
1: le reste,
0: une
1: nous,
0: équipe
1: on, est, voilà,
0: ouais.
1: On travaille avec une équipe pour tout mettre en place. Donc, on écrit avec les professeurs, on écrit le spectacle
0: c'est
1: ensemble.
0: C'est génial.
1: Et donc, toutes les disciplines sont représentées. Le chant, la danse, le théâtre.
0: Et ils affrontent leur trac.
1: Exactement.
0: Ils Parce que c'est quelque chose hein, d'affronter son tract. Exactement. Hein, son
1: ouais, exactement. Donc, ouais, et c'est ce qui permet justement, je pense, à nos membres, à nos élèves, mais de découvrir ce que c'est que d'être un artiste. Donc ce tract, mais ils sortent de leur zone de confort.
0: Oui, exactement.
1: Ils gagnent en confiance, justement.
0: Vous aussi, vous sortez un peu votre zone de confort aujourd'hui.
1: Ah,
0: hein?
1: Aujourd'hui, je sors tout à fait de ma zone de confort. Je suis vraiment au milieu étranger, mais je suis bien accueillie.
0: Mais franchement, voilà, vous vous débrouillez super bien, vous expliquez super bien. Je pense qu'il y a plein de gens qui vont se dire, oh là là, moi je vais m'inscrire à The Lab.
1: Non, c'est parce que je me sens, on est très bien accueillis. Vraiment.
0: Bah, merci, avec plaisir.
1: Merci
0: hein.
1: pour cet accueil.
0: Je pense que les auditeurs savent comment on accueille ici à RCF, parce que c'est toute une équipe hein, derrière et ils sont incroyables. Je les adore. Je les adore. Donc voilà. Alors, il y a aussi des collaborations artistiques.
1: Oui.
0: Est-ce que vous en touchez deux mots de vos collaborations artistiques ou
1: Alors, collaboration artistique, donc là, c'est la partie, on va dire, événementielle du lab. Donc, il y a justement Malaika Agency. Et donc là, c'est vraiment une partie plus professionnelle. Parce que quand j'ai arrêté mon activité en tant que danseuse et chorégraphe, on a toujours envie quand même de garder ce lien avec la scène, avec le milieu artistique. On adore la transmission, j'adore ce que je fais. Avec l'école de danse, ça me nourrit énormément, mais j'aime encore pouvoir garder justement ce pied dans le milieu professionnel. Et donc, l'agence travaille donc on fait tout ce qui est direction artistique, direction de casting. Donc, je propose encore, je travaille avec des danseurs, j'organise des castings, des auditions pour des pubs, pour des clips. Je travaille avec des danseurs professionnels pour des événements corporés, des événements privés, où je gère tout le volet artistique pour ces événements-là.
0: Eh bien, Lydie, vous savez quoi? Vous allez devoir revenir pour parler juste de ça.
1: Exactement.
0: Alors, on s'organisera, vous viendrez et on fera une petite séquence pour parler de ça, parce que ici c'est vraiment l'émission pour The Lab, mais je trouvais quand même que c'était important que les gens sachent qu'il y a aussi d'autres choses derrière et qu'on développera un peu plus tard.
1: Mais l'idée effectivement avec The Lab, c'est de créer justement ce pont entre The Lab et Malaika, parce qu'on a la compagnie, par exemple, qui est donc une branche du lab avec laquelle on travaille, donc pour les élèves qui sont vraiment passionnés de danse et qui veulent justement toucher aux professionnels. Mm-hmm. Et donc l'idée, c'est ça, c'est de créer ce pont et de dire qu'avec Malaika, eh bien, il y a la possibilité justement d'atteindre le milieu professionnel.
0: Ouais, c'est chouette. Un pont. Alors, j'ai aussi vu qu'il y avait des cours parents-enfants.
1: Oui.
0: Ça, c'est pas courant.
1: C'est tout nouveau. C'est tout nouveau.
0: Ça, j'ai juste vu une fois yoga enfant-parent. Oui. Mais ici, des cours avec les parents.
1: Oui,
0: parents-enfants. J'adore.
1: L'idée est venue c'est une demande de nos membres, tout simplement.
0: Trop chouette.
1: Parce que il y avait cette envie aussi de pouvoir peut-être danser avec leurs enfants, mais donc c'est avec les jeunes enfants.
0: Oui.
1: Parce que les adolescents, on oublie. Hein. L'envie de danser avec son parent.
0: Mais on ne sait jamais.
1: On ne sait jamais, pourquoi pas.
0: Oui. Mais ça dépend de la relation de l'ado avec ses parents.
1: Exactement. Mais c'était cette envie, donc une demande de nos membres. Et donc, on a décidé d'ouvrir ce cours parents-enfants. Donc, il y a le yoga parents-enfants et les cours parents-enfants le samedi matin. Et l'objectif, c'est ça, c'est de pouvoir justement qu'il y ait cette connexion. Parce que, comme on le dit toujours, la danse est un moyen d'expression.
0: Oui.
1: Pouvoir peut-être exprimer des choses qu'on n'arrive pas à exprimer avec les mots. On peut l'exprimer avec le corps.
0: En famille.
1: En famille.
0: Trop chouette.
1: Exactement.
0: Alors, Lydie Lutimba, vous représentez The Lab, parce que c'est quand même vous, c'est votre bébé.
1: Mon troisième enfant, exactement.
0: Oui, même quatrième, hein, parce qu'il y a Malaika et tout
1: exactement.
0: Ça. Donc, juste après la pause musicale, dernier morceau que vous avez choisi, on parlera un peu prix, horaire, etc.
1: Okay.
0: Et je vous ai demandé de choisir un lieu et un événement, et vous pourrez évidemment partager ça avec nos auditeurs. Mmh. Alors, moi je rappelle quand même qu'il y a un site internet, pour The Lab, c'est thelab.dance.
1: Oui.
0: Voilà. Mais
1: exactement.
0: Danse
1: en anglais.
0: Dance. D-A-N-C-E, les
1: exactement.
0: Amis. On écoute le morceau Bruxelles, je t'aime d'Angèle. Mm-hmm. Alors, est-ce qu'on doit vraiment expliquer au tout début,
1: pas...
0: vous aviez dit que vous aimez tellement Bruxelles. Donc,
1: exactement.
0: On va juste l'écouter.

0: Gros coup de cœur, gros coup de cœur. Angèle, Bruxelles, je t'aime. Alors, l'émission touche tout doucement à sa fin, déjà. Alors, moi, je vous ai demandé un lieu et un événement. Alors, vous m'avez parlé pour le lieu, l'Altitude 100. Pourquoi l'Altitude 100?
1: Bon, c'est pas compliqué, c'est mon quartier. Voilà, tout simplement.
0: Mais je connais bien ce quartier aussi. J'ai été à l'école dans le coin aussi. Voilà. Donc, et en plus, c'est aussi un quartier vivant.
1: C'est un quartier vivant.
0: Oui. Il s'est un peu révélé à lui-même.
1: Il s'est révélé à lui-même. C'est un quartier qui est vert, c'est très mélangé. On y croise vraiment des familles, des artistes, des créatifs, des personnes d'origine et de parcours tellement différents. Je trouve qu'il y a une vraie richesse dans ce quartier.
0: Des petits bars sympas.
1: Des petits bars sympas. Et c'est un quartier qui évolue énormément. Et donc, moi, j'ai la chance d'y vivre, d'y évoluer. Ma communauté aussi, les communautés du Lab, l'école de danse.
0: Ouais, c'est chouette.
1: Une vie de quartier.
0: Donc, c'est bien, vous restez dans la zone de forêt.
1: Voilà.
0: C'est bien. Alors, l'événement, Africa Legacy.
1: Africa Legacy. Ça, c'est un événement, c'est une exposition qui va se tenir du 4 septembre au 1er novembre à l'espace Van den Borre à Bruxelles. Et donc, pourquoi est-ce que j'ai choisi cet événement? Parce que c'est une grande exposition qui a été imaginée par Didier Classe, qui est une personne que je connais. Et c'est une personne qui promeut vraiment l'art africain.
0: Ouais, c'est super.
1: Et je trouve que c'est important d'en parler, c'est important de
0: le valoriser. De le valoriser, bien sûr.
1: Et ce qui est intéressant avec cette exposition, c'est que il va créer vraiment le lien entre l'art ancien, donc l'art classique africain, et l'art contemporain.
0: Ouais, trop bien.
1: On connaît très peu.
0: Oui, et puis même, je trouve que c'est intéressant pour les gens de découvrir une autre culture via l'art.
1: Via l'art, exactement.
0: Et on dit toujours, le racisme vient de l'ignorance, en fait. Mmh. Et donc, si on ne connaît pas l'autre... Alors on est un peu méfiant, alors que si on connaît l'autre, ça roule en fait. Exactement. Mais donc super, merci. Et ça se passe où? Parce que là ça a déjà commencé, donc c'est déjà en cours.
1: C'est déjà en cours, tout à fait. C'est l'espace Van den Borre et c'est jusqu'au 1er novembre.
0: Et ça se trouve à quelle adresse? Espace Van den Borre. Mais vous savez quoi? Je vais le noter parce qu'en fait je fais un petit lancement. Je fais un petit lancement de l'émission sur le site de RCF.
1: D'accord.
0: Et donc je le mettrai. Je le mettrai. Je vais le prendre note et je le mettrai. Alors, ouverture de cette école merveilleuse de Lab dans trois jours. 5 octobre.
1: Ah oui. Roulement de tambour.
0: Oui. Inauguration le 13 novembre.
1: Inauguration le 13 novembre.
0: Le soir. La journée,
1: oui, le soir,
0: ok. Okay. Et alors, c'est Avenue Van Volxem, 322-324. Le site de Lab. Point dance, une adresse mail secrétariat@thelab.dance et le numéro de téléphone 0471 65 87 40. N'hésitez pas à aller vous inscrire. Alors voilà. Si vous voulez faire comme Lydie, pardon,
1: petit rappel, oui, je pense que c'est intéressant, oui, pour vos auditeurs. Donc, on ouvre le 5 octobre, donc dans trois jours, mais du 5 au 11, toute cette première semaine, ce sont les portes ouvertes.
0: Pour tester.
1: Ça veut dire que vous pouvez venir tester nos cours gratuitement.
0: Trop bien.
1: On vous accueille gratuitement. Il suffit de vous inscrire.
0: De venir voir et de venir tester.
1: Et voilà,
0: tout ça. Oh, trop bien, trop bien. Je vais enfiler ma tenue de sport. Alors, si vous voulez faire comme Lydie, venir présenter votre lieu, un projet, quelque chose, une petite tranche de votre vie, n'hésitez pas à m'écrire sur sophie.belga@rcf.be. Et pour suivre les actualités de cette émission Les Bonheurs de Sophie, vous pouvez aller sur Instagram Bonheur de Sophie 2025 et j'en profite pour dire qu'il y a un Instagram de Lab.
1: Tout à fait. The Lab Malaika.
0: On se quitte déjà.
1: Déjà.
0: Oui. On se dit à bientôt. Et on souhaite un très bon week-end à nos auditeurs. Vous avez été les bienvenus sur cette émission et je me réjouis de vous voir signer votre carte de membre pour aller à The Lab. À bientôt.
1: À bientôt. Merci pour l'accueil.
0: Avec plaisir.
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Bonjour chers amis de RCF Bruxelles, je vous présente aujourd'hui la 220e émission Organissimo depuis que j'ai repris le flambeau il y a 10 ans déjà. Je continue aujourd'hui à vous présenter des compositeurs connus ou peu connus de la littérature d'orgue. Et nous commencerons aujourd'hui avec un membre de la famille Bach, illustre famille allemande, de musiciens, de cantors, de compositeurs et d'organistes. Johann Christoph Bach, né le 6 décembre 1642 à Arnstadt et meurt le 31 mars 1703 à Eisenach. Fils de Heinrich Bach, le grand-oncle de Jean-Sébastien Bach et d'Eva Hoffmann, il est donc le cousin germain du père de Jean-Sébastien Bach. Il est aussi l'oncle de Maria Barbara Bach, la première épouse de Jean-Sébastien Bach. On lui doit 75 motets, mais seulement 11 nous sont parvenus, 6 cantates vocales et une quarantaine de concertos pour orgue. Certaines de ses œuvres furent incorrectement attribuées à Jean-Sébastien Bach. Et voici le prélude et fugue en mi majeur, et c'est Stefano Molardi qui le joue à l'orgue Vauclant, un orgue construit entre 1732 et 1737 pour l'église de la Croix à Erfurt.

Nous avons entendu le prélude des fugues en mi majeur de Johann Christoph Bach. Continuons notre périple allemand avec ce compositeur très peu connu, Daniel Erich. Né le 19 février 1649 à Lübeck et mort le 30 octobre 1712. Né dans une famille de musiciens, il étudie pendant de nombreuses années auprès de Dietrich Buxtehude. En 1679, il est nommé organiste à l'église paroissiale de Güstrow, poste qu'il occupe jusqu'à sa mort. Il jouit d'une grande réputation en tant que professeur d'orgue et spécialiste de cet instrument. Il travaille en étroite collaboration avec le facteur d'orgue Arp Schnitger. Seuls 4 préludes de chorale non datés nous sont parvenus. Et voici le choral Allein zu dir, Herr Jesu Christ, et il est joué par Manuel Tomadine à l'orgue Schnitger de 1721, un orgue qui se trouve à l'église Saint-Michel de Zwolle.

Après ce choral à l'Ein zu dir, Herr Jesus Christ, revenons à la famille Bach, un autre de ses membres, Johann Bernhardt. Né à Erfurt le 23 novembre 1676 et mort à Eisenach le 11 juin 1749. Il était cousin au second degré de Jean-Sébastien. Et il succédera à Jean-Christophe Bach, dont je vous ai fait entendre une pièce en début d'émission, en tant qu'organiste de la Georgenkirche de Eisenach. Beaucoup de ses œuvres ont été perdues, mais il nous reste plusieurs chorales, fugues et œuvres pour orgue. Et nous écoutons le choral « Jesus nichts als Jesus »,« Jésus, Jésus, rien que Jésus », tel doit être mon souhait et mon but. Ce choral en sol mineur est ici interprété par Stefano Molardi à l'orgue Lanzini, un orgue construit en 2003 pour l'église paroissiale Saint-Thomas à Gesso di Zola, un village faisant partie de la municipalité de Predosa.

Nous avons entendu un choral de Johann Bernhard Bach et nous conclurons cette 220e émission Organissimo avec une autre pièce qui fut longtemps attribuée à Jean-Sébastien Bach, la fantaisie et fugue en la mineur qui porte le numéro BWV 561. Considérée comme douteuse ou apocryphe par plusieurs musicologues, l'œuvre nous est parvenue par des copies datant de la fin du XVIIIe, voire même du XIXe siècle. C'est toujours Stefano Molardi qui en est l'interprète et il est toujours à l'orgue de Jessie d'Isola. Et je vous propose ici de découvrir la fugue.

Nous avons entendu la fugue en la mineur BWV 561 attribuée à Jean-Sébastien Bach. Et Stefano Molardi en était l'interprète. Je vous remercie de votre bonne écoute.

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2: Bonjour à toutes, bonjour à tous et bienvenue dans ce nouvel épisode d'Entre les cases. Entre les cases, ce sont les rencontres que je vous propose chaque semaine avec les auteurs, les autrices, scénaristes, dessinateurs ou dessinatrices. Et aujourd'hui, eh bien, c'est une autrice que je rencontre pour parler d'un complexe particulièrement masculin. En commun, Fabien Barthez, Zinedine Zidane, Jason Statham et Bruce Willis. Eh bien, tous les quatre ont la boule à zéro et ils font partie du Boys Club qui a établi que chauve is the new sexy. Mais la tignasse épaisse et la mèche souple, chez les hommes comme chez les femmes d'ailleurs, restent des valeurs sûres sur le marché des armes de séduction lascive. Et perdre ses cheveux, c'est perdre bien plus. C'est voir sa virilité vaciller, c'est vieillir avant l'heure, c'est être périmé sur le marché professionnel où l'apparence compte plus qu'on ne veut bien le reconnaître. C'est en tout cas ce que croit Emmanuel. Emmanuel, lui qui depuis tout petit fait craquer tout le monde avec sa jolie bouille et sa crinière de lion. Quand un homme sûr de lui glisse vers la parano au fur et à mesure que sa tignasse désépaissit. Eh bien c'est le thème du nouvel album de Florence Dupré-Latour, Calvitie, publié par les éditions Glénat. Alors, on ne l'attendait pas forcément sur ce thème, hein. Elle qui avait entrepris son récit autobiographique dans ses albums Pucelle, Cruelle, Jumelle et Fauchée. Et pourtant, c'est avec la même acuité que Florence Dupré-Latour décortique nos travers, interroge nos obsessions, les dictats de la beauté et la société du paraître. Calvitie est un conte contemporain à la fois drôle, tendre et féroce. Bonjour Florence.
3: Bonjour.
2: Alors a priori, je l'ai dit, c'est vrai, c'est un sujet moins personnel, d'autant que vous avez une belle chevelure épaisse, Florence. Pourquoi vous êtes intéressée à ce sujet ?
3: Alors en fait, c'est personnel.
2: C'est vrai ?
3: Oui, ouais. Moi, j'écris sur ce qui me touche de près.
2: Oui.
3: J'ai besoin d'être impliquée d'une manière ou d'une autre pour pouvoir me lancer dans un récit. J'ai besoin d'être remuée

0: par quelque chose qui m'interpelle, qui me touche. Et j'ai pensé à ce récit après avoir côtoyé un jeune homme que j'ai connu quand il avait 16 ans à peu près, que j'ai vu grandir. Mmh. Et c'était un jeune homme qui est assez proche de moi. Et j'ai vu qu'il a commencé à perdre ses cheveux à partir de, allez, c'était cruel, hein, 25 ans.
1: Ouais.
0: Et ce jeune homme, qui était un très beau jeune homme, très doué, vraiment, qui était plutôt sûr de lui, a perdu confiance en lui. J'ai vu vraiment une personnalité changer, que ça soit au niveau de son rapport à lui-même ou de son rapport aux autres, de son rapport au corps également. Il était tellement complexé par ça que il ne se tenait plus de la même manière. Il parlait avec hésitation, il portait des casquettes tout le temps et il n'était plus lui-même. Ça avait vraiment transformé son caractère.
1: Ouais.
0: Et ça m'a beaucoup touchée parce que j'avais l'habitude, comme beaucoup d'entre nous, de rire gentiment des chauves, sans penser que peut-être ça pouvait être un drame.
1: Oui.
0: Sans doute parce que les hommes ont du mal à parler de leurs sentiments.
1: Ouais, et puis c'est vrai que on ne pense pas forcément que quelque chose qui est anodin pour nous peut être un complexe chez l'autre.
0: Tout à fait. Mmh. De plus, il est vrai que même si la calvitie, on s'en moque bon, cruellement, gentiment, ça reste une problématique qui finalement, socialement, n'est pas complètement invalidante ou handicapante comme peut l'être l'alopécie féminine, par
1: oui,
0: exemple.
1: Oui, c'est vrai. Mmh. Parce que c'est vrai qu'on attend encore plus encore des femmes d'avoir les cheveux longs. Hein. La féminité, on voit bien souvent, il faut que les femmes aient les cheveux longs. Voilà, c'est encore
0: bien
1: autre chose.
0: Mmh. Cependant, ça n'enlève pas les traumatismes.
1: C'est vrai. Mmh.
0: Et c'est ce qui m'a marquée. Voilà, mmh. De voir justement cette personne proche être beaucoup plus marquée que ce que j'aurais pu l'imaginer si j'avais traité ce sujet de loin, par exemple, sans être personnellement touchée.
1: Mmh. Surtout qu'effectivement, comme vous l'expliquez, Florence, avec le cas de votre ami, c'est que lui, il l'a vécu comme un handicap, comme si on avait un handicap à la suite d'un accident, alors que finalement, quelqu'un qui est petit, de naissance, qui ne va pas grandir, c'est autre chose, quoi.
0: Aussi,
1: c'est un autre complexe
0: bien
1: chez les hommes.
0: C'est un très grand complexe. Il y en a d'autres qui sont très tabous. Par exemple, la question de l'érection peut être très très très très honteuse et mal vécue. Et c'est vrai que les hommes en parlent peu. Et ça peut être vécu de manière très cruelle. Après, moi, j'ai choisi d'essayer d'être au plus près des sentiments d'un personnage qui perd ses cheveux et de rentrer dans son esprit.
1: Vous aviez des complexes, vous, quand vous étiez plus jeune, Florence ?
0: Mais énormément, énormément. Je me trouvais immonde, c'est toujours le cas. Mais oui, j'étais extrêmement complexée, sur tout, absolument tout.
1: Et ça, justement, le fait d'écrire sur les complexes d'un autre, j'imagine, ça vous a peut-être renvoyé au vôtre, non ? Ça vous
0: oui,
1: a remué aussi
0: manière,
1: un petit peu ?
0: Bien sûr, d'une certaine manière. Mmh. À un moment donné, dans la bande dessinée, Emmanuel est avec une compagne et qui lui dit « Mais vous, les hommes, de toute façon, votre seul problème, c'est la calvitie. Nous, les femmes, et elle énumère tous les problèmes qu'elle peut rencontrer dans sa vie, les injonctions sociales liées à l'apparence. » Et Emmanuel dit « Oui, c'est vrai, mais ça ne m'empêche pas de souffrir. »
1: Exactement, c'est important aussi de prendre en compte la souffrance de l'autre. Alors, le premier chauve d'Emmanuel dans votre BD, c'est Monsieur Hoffman, son prof de piano. Et alors, Florence, moi je me disais qu'en jeune, il ferait un chouette personnage des Simpsons. Est-ce que vous y avez pensé à cet univers ? J'ai pensé immédiatement, moi.
0: Oui, c'est vrai, c'est vrai. Alors après, vous savez, ce qui nous traverse, ce qui nous influence, parfois on a du mal à le percevoir.
1: Bien sûr.
0: C'est souvent des lecteurs, des lectrices qui nous disent « Ah bah, ça me fait penser aux Simpsons, par exemple, qui est une référence évidente, bien sûr. »
1: Ça tient aussi avec, à votre ton satirique. Ça, c'est aussi votre marque de fabrique. C'est vraiment la satire que vous employez pour décortiquer nos travers, je l'ai dit.
0: Oui, j'aime beaucoup le ton de la comédie dramatique.
1: Oui.
0: Pour moi, le drame, c'en est un.
1: C'est vrai.
0: Une mésaventure extrêmement dramatique pour ce personnage. Elle est contrebalancée cette aventure dramatique par un ton caustique, humoristique, qui passe par le dessin d'ailleurs, pas uniquement par le texte, le dessin, les situations. Et ça permet d'adoucir peut-être cette dimension dramatique.
1: C'est peut-être aussi pour ça, Florence Dupré-Latour, que j'ai dit que pour moi, c'était un conte contemporain. J'hésite entre conte et fable, parce que ça l'est, je trouve. C'est quand même raconter le destin de quelqu'un qui, a priori, a tout pour lui et qui va aller un petit peu de Caribe dans Scylla, c'est peut-être un peu trop fort, mais qui va glisser vers la parano. Il y a comme un peu, peut-être, une morale à cette histoire.
0: Alors, une morale, je déteste être moralisatrice
1: mon travail. Vous ne l'êtes pas, mais c'est juste dans le ton où ça ouvre quelque chose.
0: Oui, en fait. Peut-être que la morale de l'histoire, c'est d'arriver à s'accepter. Et quand on s'assume, eh bien, on est applaudi pour ça, bizarrement. Je pense à des chauves qui ne sont pas des chauves honteux. On parle souvent de Bruce Willis, beau mec chauve, mais il n'est pas chauve, il est rasé.
1: C'est vrai, il est rasé.
0: C'est pas pareil.
1: Ouais. Zinedine Zidane avait effectivement la tonsure avant, et quand il a perdu ses cheveux, après il a tout rasé. Et
0: pour moi, c'est vrai
1: qu'on a changé de regard sur eux.
0: Bien sûr, mais le vrai chauve, c'est celui qui assume sa calvitie. Exact. Je pense à Michel Blanc. Extraordinaire chauve.
1: Ouais.
0: Je pense à Gérard Jugnot,
1: bien sûr.
0: Mais un chauve qui fait un combo moustache calvitie, c'est extraordinaire. Un Jean-Pierre Bacri. Alors bien sûr, en plus des qualités incroyables de ces acteurs, ils ont pour eux d'avoir graphiquement, visuellement, cette calvitie qu'ils leur offrent finalement en l'assumant. J'ose le dire, une forme de panache.
1: Oui, c'est vrai. Ça tient peut-être aussi, puisque vous citez Gérard Jugnot, Michel Blanc, le regretté Michel Blanc, et Jean-Pierre Bacri également, très, très regretté, des hommes quand même d'une autre génération que la génération des plus jeunes, des Gen Z. Est-ce qu'on en voit dans les plus jeunes des chauves qui s'assument?
0: Alors, je crois que c'est beaucoup plus compliqué pour ces générations qui sont très marquées par les réseaux sociaux.
1: Exactement, donc l'apparence.
0: L'apparence, où il faut avoir une barbe, il faut avoir des cheveux. Et donc, on essaie de trouver toutes les solutions pour coller à ces apparences-là, et à ces modèles. Et bien sûr, le personnage d'Emmanuel rentre pleinement dans cette génération. De personnes, finalement, on pensait que les complexes étaient associés plutôt à la féminité, mais je trouve que la société se cristallise maintenant sur la masculinité, avec beaucoup d'injonctions, et auxquelles certains jeunes hommes obéissent, ou même des plus vieux. Et donc, ce personnage d'Emmanuel va tout faire, perdre beaucoup d'argent,
1: exactement,
0: dans des arnaques en ligne.
1: Les attrape-gogo.
0: Des attrape-gogo qui sont monnaie courante, et il essaye tout.
1: Oui, alors c'est drôle et en même temps c'est touchant de voir qu'il essaye de repousser l'inéluctable, qu'il y croit et que malheureusement ses espoirs sont toujours déçus.
0: Mais c'est l'articulation d'une comédie, c'est d'ajouter du drame et de la mésaventure. J'adore la question de la mésaventure dans un récit, parce qu'elle est toujours délicieuse. Et donc, c'est un drame qui finalement est assez anodin, assez banal, mais qui marque profondément ce personnage.
1: Ouais, c'est aussi toujours peut-être plus jubilatoire à dessiner et à raconter parce qu'il y a des péripéties, parce qu'on est là et qu'on va descendre progressivement.
0: Alors là, oui, en termes de comédie, on passe de la joie au désespoir, en passant par l'espoir. Et donc, c'est un peu les montagnes russes émotionnelles, et à dessiner, c'est extraordinaire.
1: On continue d'en parler avec vous de votre album Florence Dupré-Latour, Calvitie, publié chez Glénat, juste après cette pause musicale.

0: De retour dans Entre les cases avec Florence Dupré-Latour pour son nouvel album Calvitie, publié chez Glénat. Donc, un sujet qui concerne principalement les hommes, et c'est le héros de votre histoire, Florence, Emmanuel, qui va commencer à devenir complètement parano quand il découvre qu'il a une petite tonsure et qui commence à s'élargir. Vous faites aussi des jeux de mots, et j'imagine que c'est plaisant aussi à dessiner, on le voit aussi sur la couverture de l'album, avec la notion de crâne d'œuf.
1: Oui, alors ce sont des expressions assez humiliantes finalement.
0: Oui, mais qui sont monnaie courante malheureusement.
1: Mais qui sont monnaie courante, bien sûr. Et d'ailleurs, il y a une séquence dans l'album où on voit le personnage d'Emmanuel qui soliloque en achetant des fleurs et qui dit « maintenant, on peut plus se moquer des gros, on peut plus se moquer des femmes, on peut plus se moquer des étrangers, mais par contre, on peut encore se moquer des chauves. » Et c'est vrai que c'est une forme d'injustice, je trouve.
0: Moi, j'adore l'explication que vous mettez dans la bouche d'Emmanuel, Florence. Quand il croit, quand il est petit, quand il les rencontre, il dit « les moines vivent entre eux car il n'a pas de cheveux ». C'est-à-dire que pour lui, c'est la cause et pas la conséquence. Je me suis demandé si c'était l'une des idées que vous aviez quand vous étiez petite. Parce que quand on est petit, parfois, on se fait des explications comme ça.
1: Alors, c'est vrai que là, c'est de la fiction. J'ai inventé cet imaginaire enfantin, mais je me suis basée sur ce que j'ai pu vivre, où je me suis fait des idées évidemment sur plein de situations et qui étaient tirées par les cheveux.
0: Tirées par les cheveux, tiens, ça c'est aussi une autre expression finalement.
1: Je peux pas vous répondre immédiatement, il y a rien qui vient à l'esprit, mais oui, on s'imagine des choses qui avec des éléments du réel qui forment une deuxième réalité. Et là, c'est le cas du petit garçon, qui s'imagine que on n'est pas moine parce qu'on croit en Dieu, mais on est moine parce qu'on est chauve.
0: D'ailleurs, à propos de l'enfance, moi j'aime bien aussi quand même ce passage où vous égratignez quand même un petit peu cette éducation classique, où on force peut-être encore les enfants à faire des bisous aux adultes. Emmanuel, lui, ne veut pas embrasser sa grand-mère parce qu'elle pique. Je pense qu'on en a toutes et tous connus à un moment de notre enfance, des personnes comme ça, les pauvres. Sauf que nous, quand on est adulte, on ne se gêne pas pour éviter d'embrasser les gens qu'on ne veut pas embrasser.
1: Absolument, je suis passionnée par un nouveau, je ne vais pas dire concept, mais en tout cas une nouvelle façon de parler des rapports de domination des adultes sur les enfants. Ça s'appelle l'enfantisme. Et il est vrai qu'on oblige les enfants à faire beaucoup de choses qui vont à l'encontre de leur libre arbitre et de leur liberté. Et notamment le fait d'embrasser, d'avoir un rapport physique avec quelqu'un par obligation. Et faire un bisou en fait partie, en effet.
0: Ouais, c'est vrai. C'est vrai que ce qu'on voit aussi, c'est la manière aussi dont vous traitez la dysmorphophobie. On peut employer ce mot-là parce que finalement, c'est le cas. Le fait que Emmanuel, d'un seul coup, se sente pas du tout séduisant alors qu'il ne s'était jamais posé des questions. Mais on comprend bien le drame que c'est, alors que la dysmorphophobie est peut-être un sujet aujourd'hui qu'on traite un peu par-dessus la jambe, j'ai l'impression.
1: Oui, la perception de soi.
0: Oui, la perception.
1: Comme vous le dites, la dysmorphobie, elle peut arriver à n'importe qui.
0: Oui.
1: Et on peut avoir des perceptions de soi, par exemple, se sentir hyper beau ou hyper laid pour plein de raisons différentes. Et là, c'est le cas d'Emmanuel, c'est qu'il se sent mais immonde, alors que en réalité, si on pose la question à des conjoints ou des conjointes de personnes qui perdent leurs cheveux, en termes de relations amoureuses, les gens s'en foutent en fait.
0: Oui.
1: Que Jean-Michel perde ses cheveux. C'est pas ce qui compte en amour. Enfin, je crois pas. Ou alors, on est avec un salaud ou une méchante.
0: Oui, il faut changer de relation. Effectivement, l'apparence compte à ce point.
1: Bien sûr. Et ça, Emmanuel, le personnage d'Emmanuel, n'arrive pas à le comprendre.
0: Mais c'est vrai que c'est tout un regard aussi sur la société que vous portez, parce que c'est pas justement que avec ses amis ou en amour, c'est aussi avec ses collègues. Il fait le lien, il est persuadé qu'il n'aura jamais d'augmentation, d'évolution dans sa carrière parce qu'il n'a pas le physique de l'emploi.
1: Oui, alors il travaille dans un domaine assez particulier.
2: C'est vrai. C'est peut-être pas pour rien que vous l'avez mis dans le domaine de la mode, du graphisme.
1: Tout à fait. Il travaille dans le domaine de la mode. Alors, il est graphiste. Donc, c'est une des petites mains de la mode. Mal payée, souvent. Mais c'est un métier qui le fait rêver. Donc, on va dire que ça comble le trou dans son compte en banque, cet imaginaire autour de la mode et du luxe. Et donc, il s'imagine... ayant l'impression de ne plus être beau ou séduisant, que ça va avoir des conséquences sur son emploi. Ce qui, finalement, je ne connais pas les chiffres, mais je n'ai pas l'impression que ça soit un frein majeur, dans la carrière des hommes en tout cas, que de perdre ses cheveux. Voilà.
2: Ça sera peut-être différent si on grossit, je ne sais pas. L'obésité, je ne sais pas du tout.
1: Tout à fait. Je crois que c'est beaucoup plus stigmatisant, bien sûr, bien sûr. Après, voilà, on parlait de tout à l'heure de porter sa calvitie avec fierté.
2: Ouais.
1: Je reprends les mots du chanteur Christophe, si vous le voulez bien. Le succès fou, c'est pas une question de voiture, c'est une question de coiffure. Et je suis assez d'accord avec lui.
2: C'est la façon d'être, hein. Finalement, c'est ce qu'on dégage, hein. C'est comment on rayonne. Et c'est vrai que Emmanuel, en perdant totalement pied, totalement en perdant confiance en lui, bah, se met, ne rayonne plus comme avant, il ne dégage plus les mêmes ondes.
1: Exactement. Exactement. C'est ça qu'il ressent, en réalité. Après, voilà, le fait de perdre ses cheveux pour un homme, alors moi je me suis renseignée auprès de mon entourage, bien sûr, j'ai posé beaucoup de questions. Il y avait quand même deux équipes, hein, qui se dégageaient du lot. Il y avait les personnes qui s'en fichaient, vraiment, qui n'avaient aucun problème à perdre leurs cheveux. Et puis il y avait les calvities honteuses. C'est le cas d'Emmanuel, où ça virait au cauchemar. Et donc voilà, ce rapport au fait de perdre ses cheveux, ça peut réveiller des angoisses de vieillesse, surtout quand on est jeune.
2: Oui, c'est vrai.
1: Se dire, ça y est, je suis dans le club des vieux, c'est pas possible, quoi. Je pourrais plus être dans le club des jeunes. Ça peut être très, très perturbant, je l'entends tout à fait. Ça peut réveiller des angoisses de maladie.
2: Oui.
1: Également, ça peut en tout cas ramener à ça. Mais également, alors ça, c'est une suggestion personnelle. J'ai l'impression quelque chose aussi de l'ordre du contrôle. On apprend aux petits garçons à contrôler beaucoup les émotions.
2: À ne pas pleurer, voilà. À être fort.
1: À être fort. Ensuite, à contrôler les femmes, les enfants, les employés, le monde, etc. Donc la question du contrôle, elle me semble pertinente.
2: Oui.
1: Parce que les cheveux, quand ça tombe, on ne peut pas le contrôler.
2: Non, là, on ne peut rien y faire.
1: Et c'est peut-être là le vrai drame d'Emmanuel.
2: C'est peut-être aussi son drame, parce que ça dépend aussi à quel moment on est dans une relation. C'est-à-dire que quand on est dans une relation depuis un moment avec un homme qui va, au bout d'un moment, perdre ses cheveux, bah, on le connaît suffisamment, et surtout, on est séduite par toute autre chose, et son charme est totalement différent que quand on rencontre quelqu'un de chauve. C'est peut-être là aussi où ça se joue, et c'est ce que croit Emmanuel.
1: Tout à fait. Emmanuel est un jeune homme assez contemporain, donc qui rencontre, qui ne veut pas s'engager pour le moment, parce que il a une histoire personnelle qui fait qu'il est un petit peu traumatisé par l'engagement, et donc il traîne sur les applis de rencontre. Il a toujours 2-3 copines sous le coude, et en effet, il n'est pas dans une relation suivie.
2: Ouais. Et en même temps, pourquoi il s'en priverait, surtout qu'en plus il a des relations de cette manière avec des femmes qui le veulent bien.
1: Bien sûr.
2: Où chaque adulte est consentant.
1: Tout à fait.
2: Pourquoi s'en priverait-on ? S'en priverait-il ?
1: Exactement.
2: Moi, je me suis demandé, Florence, au niveau des chauves, si vous aviez fait un panel de chauves pour les dessiner.
1: Bien sûr. Ouais. Bien sûr. Ouais. Alors, quand on commence à écrire sur les chauves, déjà dans la rue, on ne voit plus que ça.
2: Oui.
1: Et donc, on est en safari. Moi, j'ai le souvenir, un souvenir mémorable d'un blog d'un artiste que j'adore qui s'appelle le Tampographe Sardon. Qui est à Paris, qui tient une boutique de tampons qui sont des tampons d'insultes pour la plupart, et c'est extrêmement drôle. Et lui, il tenait un blog où il faisait des safaris de barbe de communiste. Et il faisait voilà, c'était hyper drôle. Et donc j'ai fait un petit peu la même chose.
2: Ouais.
1: Et d'ailleurs, j'ai fait une recension dans une des pages de la bande dessinée de tous les types de chauves qu'on peut rencontrer. Et j'avoue que c'est assez généreux en termes de forme.
2: Il y a aussi quelque chose que je n'ai pas encore dit, mais qui est à souligner, c'est que dans toutes vos BD, il y a aussi cette question... peut-être pas dans toutes, mais en tout cas dans Fauché, ça l'était. Il y a cette question du transfert de classe. Et je trouve que c'est ce que vit aussi Emmanuel. À un moment, c'est un transfert de classe, mais cérébral qu'il vit. Et je trouve que cette notion est intéressante parce qu'il vit dans un milieu où il a l'impression d'avoir changé de classe sans pour autant que son salaire suive.
1: Oui, il travaille dans la mode, donc en effet, il côtoie des gens qui sont beaucoup plus riches que lui. Mm-hmm. Donc, il a cette illusion d'avoir changé de classe sociale. Alors, culturellement, sans doute, mais pas au niveau du portefeuille. Ouais. Donc, oui, la question de la classe sociale, elle me traverse dans quasiment tous mes récits. C'est très important pour moi, je suis très marquée par ça.
2: Oui, je comprends. C'est aussi forcément après le regard qu'on va porter sur nos proches, parce qu'on voit que sa relation avec sa mère, en tout cas la manière dont il la voit, ben, ça change un peu, alors qu'elle, elle ne change pas de regard sur lui.
1: Bien sûr. Peut-être que je peux digresser un tout petit peu.
2: Oui, bien sûr.
1: Alors, je ne me rappelle pas des chiffres, mais je sais que les chiffres de la recherche concernant la calvitie sont assez importants. Ils sont beaucoup plus importants que l'argent qui est mis dans la recherche pour la santé des femmes.
2: Par exemple, tout ce qui est endométriose ou voilà, tout ce genre de choses. Quoi.
1: Exactement. Mmh. Et donc, on se dit quand même qu'il y a une asymétrie face à l'importance de l'enjeu. Et je me dis que peut-être il faut renverser cette situation en disant aux hommes, mais on peut être très beau avec une calvitie.
2: Ouais.
1: Ça peut être extrêmement sexy. Voir un front, un paysage frontal qui se dégage à marée basse et découvre des golfs et des géographies mystérieuses et nouvelles, ça peut être formidable et d'une grande puissance esthétique.
2: Voilà, dédicace à tous les chauves qui liront, j'espère bien, votre album Florence Dupré-Latour, Calvitie, publié chez Glénat. Juste un mot, votre prochain album, le prochain sujet, ça sera quoi ?
1: Alors, c'est une petite surprise qui sort en janvier.
2: Très bien.
1: Et qui va parler du milieu de la bande dessinée.
2: Parfait. Bon, en attendant, il y a Calvitie.
1: C'est une comédie.
2: Voilà. Eh bien, il y a cette comédie aussi quand même dramatique. Calvitie, donc chez Glénat, Florence Dupré-Latour. Merci beaucoup.
1: Merci à vous.
2: Entre les cases, c'est déjà fini. On se retrouve la semaine prochaine pour une double, voire triple interview dédiée à l'événement éditorial de la rentrée, c'est-à-dire la collaboration entre deux maisons d'édition pour une toute nouvelle collection de romans adaptés en BD. Voilà pour les gros indices. À la semaine prochaine et d'ici là, prenez soin de vous et des autres.

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0: Au nom du Père, et du Fils, et du Saint-Esprit. Chers pèlerins, soyez les bienvenus à Lourdes, en ce lieu où la Vierge Marie est apparue 18 fois à Bernadette et où elle demeure auprès de nous. Je salue tout particulièrement la présence des pèlerins du diocèse de Bayonne et de l'hospitalité basco-béarnaise avec qui nous prierons aujourd'hui le « Je vous salue Marie ». Je salue aussi la présence des nombreux pèlerins, en particulier ceux qui nous viennent de l'île Maurice. Dans une semaine, le pape Léon arrivera en France pour visiter Paris, Lourdes et Metz. Au cours de ce chapelet, prions pour que ce voyage apostolique apporte de nombreuses grâces au peuple de France. Nous méditons aujourd'hui les mystères douloureux du rosaire en union avec vous tous qui participez à cette prière par la télévision KTO, par la radio et par le site internet du sanctuaire. Soutenus par la cohorte des saints, professons notre foi. Je crois en Dieu, le Père Tout-Puissant, Créateur du ciel et de la terre, et en Jésus-Christ, son Fils unique, notre Seigneur, qui a été conçu du Saint-Esprit et né de la Vierge Marie, a souffert sous Ponce Pilate, a été crucifié et mort, a été enseveli et descendu aux enfers. Le troisième jour est ressuscité des morts, est monté aux cieux, est assis à la droite de Dieu le Père Tout-Puissant, d'où il viendra juger les vivants et les morts. Je crois en l'Esprit Saint, à la Sainte Église catholique, à la communion des saints, à la rémission des péchés, à la résurrection de la chair, à la vie éternelle. Amen. Prions pour notre Saint-Père, le pape Léon, pour son prochain voyage en France, ainsi que pour toutes ses intentions. Notre Père, qui es aux cieux, que ton nom soit sanctifié, que ton règne vienne, que ta volonté soit faite sur la terre comme au ciel.
1: Donne-nous aujourd'hui notre pain de ce jour. Pardonne-nous nos offenses, comme nous pardonnons aussi à ceux qui nous ont offensés. Et ne nous laisse pas entrer en tentation, mais délivre-nous du mal.
0: Je vous salue, Marie, pleine de grâce. Le Seigneur est avec vous. Vous êtes bénie entre toutes les femmes, et Jésus, le fruit de vos entrailles, est béni.
1: Sainte Marie, Mère de Dieu, priez pour nous pauvres pécheurs, maintenant et à l'heure de notre mort. Amen.
0: Je vous salue, Marie, pleine de grâce. Le Seigneur est avec vous. Vous êtes bénie entre toutes les femmes, et Jésus, le fruit de vos entrailles, est béni.
1: Sainte Marie, Mère de Dieu, priez pour nous pauvres pécheurs, maintenant et à l'heure de notre mort. Amen.
0: Je vous salue, Marie, pleine de grâce. Le Seigneur est avec vous. Vous êtes bénie entre toutes les femmes, et Jésus, le fruit de vos entrailles, est béni.
1: Sainte Marie, Mère de Dieu, priez pour nous pauvres pécheurs, maintenant et à l'heure

0: Premier mystère douloureux, l'agonie de notre Seigneur. Au moment de passer de ce monde à son Père, Jésus dit « Mon âme est triste à en mourir ». À l'école de la Vierge Marie, Bernadette était animée par un grand amour des pécheurs. La demande de Notre-Dame restait gravée dans son cœur. Pénitence, pénitence, pénitence, priez pour la conversion des pécheurs. Prions les uns pour les autres pour recevoir la grâce d'une authentique conversion. Notre Père qui es aux cieux, que ton nom soit sanctifié, que ton règne vienne, que ta volonté soit faite sur la terre comme au ciel.
1: Donne-nous aujourd'hui notre pain de ce jour. Pardonne-nous nos offenses, comme nous pardonnons aussi à ceux qui nous ont offensés. Et ne nous laisse pas entrer en tentation, mais délivre-nous du mal.
2: Je vous salue, Marie, pleine de grâce. Le Seigneur est avec vous. Vous êtes bénie entre toutes les femmes. Et Jésus, le fruit de vos entrailles, est béni.
3: Sainte Marie, Mère de Dieu, priez pour nous pauvres pécheurs, maintenant et à l'heure de notre mort. Amen.
2: Je vous salue Marie, pleine de grâce. Le Seigneur est avec vous. Vous êtes bénie entre toutes les femmes, et Jésus, le fruit de vos entrailles, est béni.
3: Sainte Marie, Mère de Dieu, priez pour nous pauvres pécheurs, maintenant et à l'heure de notre mort. Amen.
2: Je vous salue Marie, pleine de grâce. Le Seigneur est avec vous. Vous êtes bénie entre toutes les femmes, et Jésus, le fruit de vos entrailles, est béni.
3: Sainte Marie, Mère de Dieu, priez pour nous pauvres pécheurs, maintenant et à l'heure de notre mort. Amen.
2: Je vous salue, Marie, pleine de grâce. Le Seigneur est avec vous. Vous êtes bénie entre toutes les femmes, et Jésus, le fruit de vos entrailles, est béni.
3: Sainte Marie, Mère de Dieu, priez pour nous pauvres pécheurs, maintenant et à l'heure de notre mort. Amen.
2: Je vous salue, Marie, pleine de grâce. Le Seigneur est avec vous. Vous êtes bénie entre toutes les femmes, et Jésus, le fruit de vos entrailles, est béni.
3: Sainte Marie, Mère de Dieu, priez pour nous pauvres pécheurs, maintenant et à l'heure de notre mort. Amen.
2: Je vous salue, Marie, pleine de grâce. Le Seigneur est avec vous. Vous êtes bénie entre toutes les femmes, et Jésus, le fruit de vos entrailles, est béni.
3: Sainte Marie, Mère de Dieu, priez pour nous pauvres pécheurs, maintenant et à l'heure de notre mort. Amen.
2: Je vous salue, Marie, pleine de grâce. Le Seigneur est avec vous. Vous êtes bénie entre toutes les femmes, et Jésus, le fruit de vos entrailles, est béni.
3: Sainte Marie, Mère de Dieu, priez pour nous pauvres pécheurs, maintenant et à l'heure de notre mort. Amen.
2: Je vous salue, Marie, pleine de grâce. Le Seigneur est avec vous. Vous êtes bénie entre toutes les femmes, et Jésus, le fruit de vos entrailles, est béni.
3: Sainte Marie, Mère de Dieu, priez pour nous pauvres pécheurs, maintenant et à l'heure de notre mort. Amen.
2: Je vous salue, Marie, pleine de grâce. Le Seigneur est avec vous. Vous êtes bénie entre toutes les femmes, et Jésus, le fruit de vos entrailles, est béni.
3: Sainte Marie, Mère de Dieu, priez pour nous pauvres pécheurs, maintenant et à l'heure de notre mort. Amen.
2: Je vous salue, Marie, pleine de grâce. Le Seigneur est avec vous. Vous êtes bénie entre toutes les femmes, et Jésus, le fruit de vos entrailles, est béni.
3: Sainte Marie, Mère de Dieu, priez pour nous pauvres pécheurs, maintenant et à l'heure de notre mort. Amen.

0: Marie, conçue sans péché.
1: Priez pour nous, pécheurs.
0: Deuxième mystère douloureux, la flagellation. Alors Pilate fit saisir Jésus pour qu'il soit flagellé. Ô Marie, secours des affligés, nous te prions pour tous ceux qui souffrent dans leur corps, spécialement nos malades. Que ton intercession leur donne la force dans l'épreuve et l'espérance du salut. Notre Père, qui es aux cieux, que ton nom soit sanctifié, que ton règne vienne, que ta volonté soit faite sur la terre comme au ciel.
2: Donne-nous aujourd'hui notre pain de ce jour. Pardonne-nous nos offenses, comme nous pardonnons aussi à ceux qui nous ont offensés.
0: Et ne nous laisse pas entrer en tentation, mais délivre-nous du mal.
3: Je vous salue, Marie, pleine de grâce. Le Seigneur est avec vous. Vous êtes bénie entre toutes les femmes, et Jésus, le fruit de vos entrailles, est béni.
0: Sainte Marie, Mère de Dieu, priez pour nous pauvres pécheurs, maintenant et à l'heure de notre mort. Amen.
3: Je vous salue, Marie, pleine de grâce. Le Seigneur est avec vous. Vous êtes bénie entre toutes les femmes, et Jésus, le fruit de vos entrailles, est béni.
0: Sainte Marie, Mère de Dieu, priez pour nous pauvres pécheurs, maintenant et à l'heure de notre mort. Amen.
3: Je vous salue, Marie, pleine de grâce. Le Seigneur est avec vous. Vous êtes bénie entre toutes les femmes, et Jésus, le fruit de vos entrailles, est béni.
0: Sainte Marie, Mère de Dieu, priez pour nous pauvres pécheurs, maintenant et à l'heure de notre mort. Amen.
3: Je vous salue, Marie, pleine de grâce. Le Seigneur est avec vous. Vous êtes bénie entre toutes les femmes, et Jésus, le fruit de vos entrailles, est béni.
0: Sainte Marie, Mère de Dieu, priez pour nous pauvres pécheurs, maintenant et à l'heure de notre mort. Amen.
3: Je vous salue, Marie, pleine de grâce. Le Seigneur est avec vous. Vous êtes bénie entre toutes les femmes, et Jésus, le fruit de vos entrailles, est béni.
0: Sainte Marie, Mère de Dieu, priez pour nous pauvres pécheurs, maintenant et à l'heure de notre mort. Amen.
3: Je vous salue, Marie, pleine de grâce. Le Seigneur est avec vous. Vous êtes bénie entre toutes les femmes, et Jésus, le fruit de vos entrailles, est béni.
0: Sainte Marie, Mère de Dieu, priez pour nous pauvres pécheurs, maintenant et à l'heure de notre mort. Amen.
3: Je vous salue, Marie, pleine de grâce. Le Seigneur est avec vous. Vous êtes bénie entre toutes les femmes, et Jésus, le fruit de vos entrailles, est béni.
0: Sainte Marie, Mère de Dieu, priez pour nous pauvres pécheurs, maintenant et à l'heure de notre mort. Amen.
3: Je vous salue, Marie, pleine de grâce. Le Seigneur est avec vous. Vous êtes bénie entre toutes les femmes, et Jésus, le fruit de vos entrailles, est béni.
0: Sainte Marie, Mère de Dieu, priez pour nous pauvres pécheurs, maintenant et à l'heure de notre mort. Amen.
3: Je vous salue, Marie, pleine de grâce. Le Seigneur est avec vous. Vous êtes bénie entre toutes les femmes, et Jésus, le fruit de vos entrailles, est béni.
0: Sainte Marie, Mère de Dieu, priez pour nous pauvres pécheurs, maintenant et à l'heure de notre mort. Amen.
3: Je vous salue, Marie, pleine de grâce. Le Seigneur est avec vous. Vous êtes bénie entre toutes les femmes, et Jésus, le fruit de vos entrailles, est béni.
0: Sainte Marie, Mère de Dieu, priez pour nous pauvres pécheurs, maintenant et à l'heure de notre mort. Amen.

0: Marie, conçue sans péché. Troisième mystère douloureux, le couronnement d'épines. Les soldats tressèrent une couronne et la posèrent sur la tête de Jésus. Et pour se moquer de lui, ils s'agenouillaient devant lui en disant « Salut, roi des Juifs !» Ô Marie, Notre-Dame de Lourdes, nous te prions pour tous ceux qui exercent une responsabilité dans l'Église, qu'ils se laissent conduire par l'Esprit-Saint pour exercer leur ministère dans la charité et la vérité. Notre Père, qui es aux cieux, que ton nom soit sanctifié, que ton règne vienne, que ta volonté soit faite sur la terre comme au ciel.
1: Donne-nous aujourd'hui notre pain de ce jour. Pardonne-nous nos offenses, comme nous pardonnons aussi à ceux qui nous ont offensés. Et ne nous laisse pas entrer en tentation, mais délivre-nous du mal.
2: Je vous salue, Marie, pleine de grâce. Le Seigneur est avec vous. Vous êtes bénie entre toutes les femmes. Et Jésus, le fruit de vos entrailles, est béni.
0: Sainte Marie, Mère de Dieu, priez pour nous pauvres pécheurs, maintenant et à l'heure de notre mort. Amen.
2: Je vous salue, Marie, pleine de grâce. Le Seigneur est avec vous. Vous êtes bénie entre toutes les femmes. Et Jésus, le fruit de vos entrailles, est béni.
0: Sainte Marie, Mère de Dieu, priez pour nous pauvres pécheurs, maintenant et à l'heure de notre mort. Amen.
2: Je vous salue, Marie, pleine de grâce. Le Seigneur est avec vous. Vous êtes bénie entre toutes les femmes. Jésus, le fruit de vos entrailles, est béni.
0: Sainte Marie, Mère de Dieu, priez pour nous pauvres pécheurs, maintenant et à l'heure de notre mort. Amen.
2: Je vous salue, Marie, pleine de grâce, le Seigneur est avec vous. Vous êtes bénie entre toutes les femmes. Jésus, le fruit de vos entrailles, est béni.
0: Sainte Marie, Mère de Dieu, priez pour nous pauvres pécheurs, maintenant et à l'heure de notre mort. Amen.
2: Je vous salue, Marie, pleine de grâce, le Seigneur est avec vous. Vous êtes bénie entre toutes les femmes, et Jésus, le fruit de vos entrailles, est béni.
0: Sainte Marie, Mère de Dieu, priez pour nous pauvres pécheurs, maintenant et à l'heure de notre mort. Amen.
2: Je vous salue, Marie, pleine de grâce, le Seigneur est avec vous. Vous êtes bénie entre toutes les femmes, et Jésus, le fruit de vos entrailles, est béni.
0: Sainte Marie, Mère de Dieu, priez pour nous pauvres pécheurs, maintenant et à l'heure de notre mort. Amen.
2: Je vous salue, Marie, pleine de grâce, le Seigneur est avec vous. Vous êtes bénie entre toutes les femmes, et Jésus, le fruit de vos entrailles, est béni.
0: Sainte Marie, Mère de Dieu, priez pour nous pauvres pécheurs, maintenant et à l'heure de notre mort. Amen.
2: Je vous salue, Marie, pleine de grâce, le Seigneur est avec vous. Vous êtes bénie entre toutes les femmes, Jésus, le fruit de vos entrailles, est béni.
0: Sainte Marie, Mère de Dieu, priez pour nous pauvres pécheurs, maintenant et à l'heure de notre mort. Amen.
2: Je vous salue, Marie, pleine de grâce, le Seigneur est avec vous. Vous êtes bénie entre toutes les femmes, et Jésus, le fruit de vos entrailles, est béni.
0: Sainte Marie, Mère de Dieu, priez pour nous pauvres pécheurs, maintenant et à l'heure de notre mort. Amen.
2: Je vous salue, Marie, pleine de grâce, le Seigneur est avec vous. Vous êtes bénie entre toutes les femmes, et Jésus, le fruit de vos entrailles, est béni.
0: Sainte Marie, Mère de Dieu, priez pour nous pauvres pécheurs, maintenant et à l'heure de notre mort. Amen.

0: Marie, conçue sans péché.
1: Priez pour nous, pauvres pécheurs.
0: Quatrième mystère douloureux, le portement de croix. Comme ils l'emmenaient, ils prirent un certain Simon de Cyrène et ils le chargèrent de la croix pour qu'il la porte derrière Jésus. Ô Marie, reine des apôtres, nous te prions pour tous les jeunes que le Seigneur appelle à sa suite dans la vie sacerdotale ou dans la vie consacrée. Notre Père, qui es aux cieux, que ton nom soit sanctifié, que ton règne vienne, que ta volonté soit faite sur la terre comme au ciel. Donne-nous aujourd'hui notre pain de ce jour. Pardonne-nous nos offenses, comme nous pardonnons aussi à ceux qui nous ont offensés. Et ne nous laisse pas entrer en tentation, mais délivre-nous du mal.
2: Je vous salue Marie, pleine de grâce, que le Seigneur soit avec vous, que le fruit de vos entrailles vous bénisse.
3: Sainte Marie, Mère de Dieu, priez pour nous pauvres pécheurs, maintenant et à l'heure de notre mort. Amen.
2: Je vous salue Marie, pleine de grâce, le Seigneur est avec vous, vous êtes bénie entre toutes les femmes.
0: Sainte Marie, Mère de Dieu, priez pour nous pauvres pécheurs, maintenant et à l'heure de notre mort. Amen.
2: Je vous salue Marie, pleine de grâce, le Seigneur est avec vous. Vous êtes bénie entre toutes les femmes, et Jésus, le fruit de vos entrailles, est béni.
0: Sainte Marie, Mère de Dieu, priez pour nous pauvres pécheurs, maintenant et à l'heure de notre mort. Amen.
2: Je vous salue Marie, pleine de grâce, le Seigneur est avec vous. Vous êtes bénie entre toutes les femmes, et Jésus, le fruit de vos entrailles, est béni.
0: Sainte Marie, Mère de Dieu, priez pour nous pauvres pécheurs, maintenant et à l'heure de notre mort. Amen.
2: Je vous salue Marie, pleine de grâce, le Seigneur est avec vous. Vous êtes bénie entre toutes les femmes, et Jésus, le fruit de vos entrailles, est béni.
0: Sainte Marie, Mère de Dieu, priez pour nous pauvres pécheurs, maintenant et à l'heure de notre mort. Amen.
2: Je vous salue Marie, pleine de grâce, le Seigneur est avec vous. Vous êtes bénie entre toutes les femmes, et Jésus, le fruit de vos entrailles, est béni.
0: Sainte Marie, Mère de Dieu, priez pour nous pauvres pécheurs, maintenant et à l'heure de notre mort. Amen.
2: Je vous salue Marie, pleine de grâce, le Seigneur est avec vous. Vous êtes bénie entre toutes les femmes, et Jésus, le fruit de vos entrailles, est béni.
0: Sainte Marie, Mère de Dieu, priez pour nous pauvres pécheurs, maintenant et à l'heure de notre mort. Amen.
2: Je vous salue, Marie, pleine de grâce. Le Seigneur est avec vous. Vous êtes bénie entre toutes les femmes, et Jésus, le fruit de vos entrailles, est béni.
0: Sainte Marie, Mère de Dieu, priez pour nous pauvres pécheurs, maintenant et à l'heure de notre mort. Amen.
2: Je vous salue Marie, pleine de grâce, le Seigneur est avec vous. Vous êtes bénie entre toutes les femmes, et Jésus, le fruit de vos entrailles, est béni.
0: Sainte Marie, Mère de Dieu, priez pour nous pauvres pécheurs, maintenant et à l'heure de notre mort. Amen.
2: Je vous salue Marie, pleine de grâce, le Seigneur est avec vous. Vous êtes bénie entre toutes les femmes, et Jésus, le fruit de votre entrailles, est béni.
0: Sainte Marie, Mère de Dieu,
3: priez pour nous pauvres pécheurs,
0: maintenant et à l'heure de notre mort.
3: Amen.
0: Gloire.

0: Amen. Ô Marie conçue sans péché. Cinquième mystère douloureux, la crucifixion et la mort de Jésus. Jésus, voyant sa mère et près d'elle le disciple qu'il aimait, dit à sa mère, « Femme, voici ton fils. » Puis il dit au disciple, « Voici ta mère. » Et à partir de cette heure-là, le disciple l'a pris chez lui. Ô Marie, secours des affligés, nous te prions pour tous nos défunts, afin qu'ils participent à la joie promise aux fidèles serviteurs. Notre Père, qui es aux cieux, que ton nom soit sanctifié, que ton règne vienne, que ta volonté soit faite sur la terre comme au ciel. Donne-nous aujourd'hui notre pain de ce jour. Pardonne-nous nos offenses, comme nous pardonnons aussi à ceux qui nous ont offensés. Et ne nous laisse pas entrer en tentation, mais
1: je vous salue Marie, pleine de grâce, le Seigneur est avec vous. Vous êtes bénie entre toutes les femmes, et Jésus, le fruit de vos entrailles, est béni.
2: Sainte Marie, Mère de Dieu, priez pour nous pauvres pécheurs, maintenant et à l'heure de notre mort. Amen.
1: Je vous salue Marie, pleine de grâce, le Seigneur est avec vous. Vous êtes bénie entre toutes les femmes, et Jésus, le fruit de vos entrailles, est béni.
2: Sainte
1: Je vous salue Marie, pleine de grâce, le Seigneur est avec vous. Vous êtes bénie entre toutes les femmes, et Jésus, le fruit de vos entrailles, est béni.
2: Sainte Marie, Mère de Dieu, priez pour nous pauvres pécheurs, maintenant et à l'heure de notre mort. Amen.
1: Je vous salue Marie, pleine de grâce, le Seigneur est avec vous. Vous êtes bénie entre toutes les femmes, et Jésus, le fruit de vos entrailles, est béni. Je vous salue Marie, pleine de grâce. Le Seigneur est avec vous. Vous êtes bénie entre toutes les femmes. Et Jésus, le fruit de vos entrailles, est béni.
2: Sainte Marie, Mère de Dieu, priez pour nous pauvres pécheurs, maintenant et à l'heure de notre mort.
3: Juste un petit peu.
1: Je vous salue Marie.
3: Je vous salue. Je vous salue Marie, pleine de grâce. Le Seigneur est avec vous, vous êtes bénie entre toutes les femmes, et Jésus, le fruit de vos entrailles, est béni. Sainte Marie, Mère de Dieu, priez pour nous pauvres pécheurs, maintenant et à l'heure de notre mort. Amen.
4: Je vous salue Marie.
3: Je recommence. Je vous salue Marie, pleine de grâce, le Seigneur est avec vous, vous êtes bénie entre toutes les femmes, et Jésus, le fruit de vos entrailles, est béni.
2: Sainte Marie, Mère de Dieu,
3: priez pour nous, pauvres pécheurs, maintenant et à l'heure de notre mort. Amen. Je vous salue, Marie, pleine de grâce. Le Seigneur est avec vous. Vous êtes bénie entre toutes les femmes, et Jésus, le fruit de vos entrailles, est béni. Sainte Marie, Mère de Dieu, priez pour nous, pauvres pécheurs, maintenant et à l'heure de notre mort. Amen. Je vous salue Marie, pleine de grâce, le Seigneur est avec vous. Vous êtes bénie entre toutes les femmes, et Jésus, le fruit de vos entrailles, est béni. Sainte Marie, Mère de Dieu, priez pour nous pauvres pécheurs, maintenant et à l'heure de notre mort. Amen. Je vous salue Marie, pleine de grâce, le Seigneur est avec vous. Vous êtes bénie entre toutes les femmes, et Jésus, le fruit de vos entrailles, est béni. Sainte Marie, Mère de Dieu, priez pour nous pauvres pécheurs, maintenant et à l'heure de notre mort. Amen.

0: Ô Marie, conçue sans péché,
1: priez pour nous qui avons recours à vous.
0: Prions. Heureux de nous trouver sous la protection de Marie, la Vierge très sainte, nous te prions, Dieu Tout-Puissant, fais que sa maternelle intercession nous délivre de tout mal sur la terre et nous conduise aux joies éternelles dans le ciel, par Jésus le Christ, notre

symbole aux Romains. Ô abîme de la richesse, de la sagesse et de la science de Dieu, que ses décrets sont insondables et ses voies incompréhensibles, qui en effet a jamais connu la pensée du Seigneur, qui en fut jamais le conseiller, ou bien qui l'a prévenu de ses dons pour devoir être payé de retour. Car tout est de lui, et par lui, et pour lui.

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3: Quel est le sens du travail et quel est le sens de la culture? Voilà un des questionnements qui nous sont apportés par le Concile Vatican II, Gaudium et Spes, sur laquelle nous nous penchons avec vous, Étienne Fouillot. Bonjour.
4: Bonjour.
3: Vous êtes spécialiste de Vatican II et de l'histoire du catholicisme. Quel sens pour vous, quelle impulsion va donner le Concile Vatican II sur la question du travail, justement?
4: Ça fait partie des annexes au texte principal de Gaudium et Spes, qui ont été discutés à part. Il a même été question un temps de les séparer et d'en faire des textes autonomes. Sur l'économie, l'Église n'a pas changé, de ce point de vue-là, de doctrine. L'Église catholique critique à la fois un libéralisme de l'argent débridé et un socialisme autoritaire. Et elle a cherché pendant toute son histoire une sorte de troisième voie entre les deux, et je pense qu'on en est toujours là. C'est-à-dire que, selon le danger principal, l'accent porte sur lui ou sur un autre. Alors pendant longtemps, le danger principal a été le communisme, le socialisme autoritaire, l'économie dirigée, et on a beaucoup critiqué le communisme. À partir des années 60 et de l'abondance, de la société de consommation, etc., le balancier passe de l'autre côté, le communisme connaît des difficultés, et on critique plutôt le laisser-aller, le laisser-faire, et je pense qu'on Vatican II a plutôt ce sens-là, atténuant les critiques, reconnaissant un certain nombre de bénéfices à une socialisation, pas au socialisme, mais à une socialisation, et critiquant plus énergiquement les débordements d'un capitalisme financier ou économique éhonté. Ce qu'elle appelle « développement harmonisé ». C'est une expression qui vient d'un dominicain français, le père Lebret, qui a fondé Économie et Humanisme après le moment de la guerre, et qui parle de développement harmonisé incluant les pays du tiers-monde. C'est une idée de l'optimisme des années 60, ce développement harmonisé, alors que nous, on constate au contraire quelque chose de tout à fait étranger.
3: On est 60 ans plus tard aussi, il faut le redire. Alors, dans ces questions-là aussi, du lien à l'économie, l'Église vient redire que l'homme vaut plus par ce qu'il est que par ce qu'il a. Plus de justice, plus de fraternité, voilà à quoi elle encourage dans une époque où, effectivement, c'est vraiment l'époque des progrès techniques.
4: Oui, non, c'est tout à fait consonant avec ce qu'elle a écrit, peut-être de manière un peu moins claire, mais en tous les cas, cette notion de développement harmonisé, qui inclut donc plus de justice sociale, tout ça c'est déjà dans les encycliques précédentes, mais Gaudium et Spes prolonge en quelque sorte, adapte, en incluant beaucoup plus les pays dits du tiers-monde à ce moment-là, qui étaient extérieurs à ses conceptions auparavant. Elle était favorable à la colonisation. Là, désormais, elle est devant des pays qui s'émancipent et elle accepte tout à fait cette émancipation. Elle le prouve en ordonnant des évêques africains, en remplaçant les missionnaires par des hommes du cru, etc. C'est sa contribution à ce développement harmonisé, en remettant les églises locales aux mains des gens du cru et non plus aux missionnaires, ce qui crée une crise missionnaire considérable.
3: Oui, parce que ce qu'elle interroge, en fait, c'est aussi l'intérêt de ceux qui font cela. Qu'est-ce que l'argent sert comme intérêt, en
4: quelque sorte ?
3: Est-ce que c'est celui qui possède ou est-ce que c'est pour les autres ?
4: Et elle est très active dans l'aide au développement, et les chrétiens sont très actifs dans toutes les organisations non gouvernementales d'aide au développement, aussi bien chez nous qu'à l'extérieur. Une étude assez récente sur les membres des ONG montre que 30% d'entre eux sont chrétiens ou d'origine chrétienne. Des gens qui ont pris leur distance avec l'Église, mais dont la matrice est chrétienne. Donc là, il y a un vrai engagement. L'Église a poussé nombre de gens, de coopérants par exemple, à aller, au nom de leur foi et de leurs compétences, aider à ce développement.

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2: Étienne Fouilloux, on est avec vous pour évoquer le Concile Vatican II à travers une encyclique importante, Gaudium et Spes, joie et espérance. Alors dans cette encyclique, il est aussi question de la culture. Comment est-ce que finalement en cultivant les arts, et là je cite l'encyclique, l'homme peut grandement contribuer à ouvrir la famille humaine aux plus nobles valeurs du vrai, du bien, du beau, et à une vue des choses ayant valeur universelle. Alors là, on entend bien aussi qu'il y a une grande place donnée à la culture pour servir quelque chose de plus grand, et que finalement, c'est une ouverture là aussi aux artistes.
3: Oui, c'est assez nouveau. L'Église a encouragé, a été un mécène extraordinaire à travers le temps. Une bonne partie du patrimoine culturel de l'Occident vient de l'Église. Si on n'avait pas eu l'Église, il n'y aurait pas eu de peinture, de sculpture. Donc, elle a ce rôle traditionnel, mais elle l'a toujours envisagé comme une manière de s'exalter elle-même. C'était des œuvres.
2: D'exalter l'Église, en fait.
3: Oui,
2: ou d'exalter Dieu.
3: Ou d'exalter Dieu à travers l'Église. C'était des œuvres qui devait servir, à l'exaltation des lieux de culte ou des pontifes eux-mêmes. Donc c'était pour son propre intérêt, en quelque sorte. Alors que là, elle dit, il y a une culture qui dépasse de toutes parts la culture catholique, et on est devant elle un peu interloqué. Elle prend parfois cette culture des formes difficiles à admettre. Donc c'est plutôt une sorte de ballon d'essai qui est lancé qu'une véritable prise en compte. À ce moment-là, on ne peut pas dire que l'Église joue un rôle culturel majeur à travers le monde.
2: Alors elle met quand même un avertissement, en tout cas une limite dans cet élan qu'elle donne à la culture, c'est il faut éviter à tout prix que la culture, détournée de sa propre fin, soit asservie au pouvoir politique et économique. C'est une crainte qu'elle a de voir justement des œuvres au service d'un État parfois totalitaire.
3: Oui, elle a quand même des exemples pas très anciens sous les yeux. Et le nazisme et le communisme ont fait servir la culture à leur exaltation. Donc c'est toujours le même problème. La culture c'est bien, mais ça peut être mal aussi. Ça peut servir dans le bon sens au développement du personnel de l'homme, au développement des sociétés, mais ça peut aussi être utilisé contre l'homme et contre les sociétés.
2: Là, on a aussi un aspect de la formation à une culture intégrale aussi, parce qu'elle insiste sur le fait que les ouvriers, les agriculteurs sont aussi invités à se former, à se cultiver, parce que ça participe du développement de la personne.
3: Oui. Paul VI a joué un rôle important, parce que c'est un homme très cultivé, et c'est par exemple lui qui ouvre au Vatican un musée d'art moderne qui n'existait pas auparavant, en rassemblant des œuvres qui concernent des œuvres de grands artistes qui concernent plus ou moins le christianisme. C'est lui qui. Alors auparavant, des papes avaient instauré une académie pontificale des sciences, il y a une académie pontificale des sciences historiques. Bon, c'était une certaine prise en compte de la culture, mais l'Église voyait toujours la culture moderne comme servant aux adversaires. Les grands noms de la littérature française ont été mis à l'index. Gide, par exemple, Sartre, proche du Concile Vatican II. C'est dans les années 50 pour Sartre et Gide. Et donc, l'attitude nouvelle, c'est d'accueillir, de ne pas juger selon des critères qui sont seulement des critères étroitement
2: utilitaristes,
3: confessionnels, mais essayer de comprendre avant de juger. D'ailleurs, il y en a un signe incontestable juste après le Concile, qui est la suppression de l'index. La suppression de l'index des livres prohibés par l'Église, que personne n'avait le droit de lire. En fait, beaucoup de gens le lisaient parce qu'ils étaient à l'index, mais c'est un signe fort, la suppression de cette censure a posteriori sur la littérature.
2: Signe fort de l'ouverture à l'art moderne, en tout cas, on pourrait dire, aux artistes modernes. Merci beaucoup, Étienne Fouillou, d'avoir été avec nous tout au long de ces émissions. Je rappelle que vous êtes historien français, professeur émérite d'histoire contemporaine et spécialiste d'histoire du catholicisme français. Vous avez beaucoup travaillé sur le Concile Vatican II, et notamment à travers un livre dont vous êtes l'auteur, « Une église en quête de liberté, la pensée catholique française du modernisme à Vatican II », un livre publié chez Desclée de Brouwer. Et vous êtes également intéressé aux grands penseurs de ce temps pour lesquels vous avez écrit des biographies. Merci d'avoir été avec nous.
3: Merci à vous.

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1: Bienvenue à toutes et à tous, c'est Damien Dupont qui réalise cette émission aujourd'hui. Salut Damien. Et aujourd'hui, nous allons pousser la porte d'un commerce que beaucoup d'entre nous connaissent, mais auquel on ne pense pas forcément comme un véritable lieu de rencontre. Une boucherie, c'est évidemment des produits, du savoir-faire et un métier artisanal, mais c'est aussi un comptoir derrière lequel passent des générations de clients, des habitués, des familles et forcément beaucoup d'histoires. Aujourd'hui, nous allons justement découvrir l'homme qui se trouve derrière ce métier. Il est boucher charcutier à Verlaine, en SB. Vincent Évrard, bienvenue dans Voisins Voisines.
2: Bonsoir et merci pour l'invitation.
1: Alors Vincent, si on oublie quelques instants votre métier, qui êtes-vous ?
2: Je m'appelle Vincent et je suis papa de deux enfants, marié à Stéphanie. Qui suis-je ? Boucher de profession, habitant Verlaine depuis toujours, 55 ans de vie à Verlaine. Et puis voilà.
1: Des loisirs
2: Plus maintenant, sauf la marche, mais sinon j'étais un footballeur amateur et un peu dans les mouvements de jeunesse, puis voilà.
1: Comment êtes-vous devenu boucher ? Est-ce que c'était une vocation ou le hasard de la vie ?
2: Une vocation peut-être cachée, mais surtout peut-être le hasard. Donc c'est une famille de bouchers depuis trois générations. Et moi, je me destinais plutôt aux études traditionnelles. J'ai fait mes rénovés comme tout le monde, enseignement général. Et je ne voulais pas travailler à 20 ans, donc j'ai poussé la porte de l'université. Et là, ça ne s'est pas bien passé. Donc, à ce moment-là, on se dit, le métier de la famille n'est peut-être pas mal. Et on essaye, et puis on y prend vite goût. Et puis voilà, on est parti.
1: Voilà, et vous vous souvenez de ce moment où vous vous êtes dit, allez, c'est ce métier-là que je vais faire ?
2: Oui, je m'en souviens, oui. C'est toujours été un second choix dans mon enfance. J'ai essayé les études, et puis après on se rend compte que les études c'est peut-être pas fait pour tout le monde. Voilà, j'aimais bien la finalité de l'étude, puisque j'aurais voulu être vétérinaire ou ingénieur, mais voilà, j'avais peut-être pas les capacités ou l'enseignement n'était pas fait pour moi. Et alors je me suis dirigé vers un métier manuel que j'ai vu toute ma jeunesse.
1: Ben oui.
2: Et puis ça allait de... Ça coulait de source.
1: Il y a quand même quelque chose qui vous plaisait bien dans ce métier.
2: Tout à fait. J'étais dans une famille de trois fils et mon aîné faisait déjà la boucherie.
1: Ah.
2: Et donc, pour essayer d'un peu se diversifier, moi j'essayais autre chose pour ne pas mettre... c'est un petit peu... un réflexe de jeune, peut-être pas faire pas faire le métier des parents, puisque au début on est parfois un peu gêné du métier de ses parents. Il y avait déjà un frère qui le faisait, et puis voilà, j'ai essayé autre chose, et puis après j'ai bifurqué et sans aucun regret.
1: De fil en aiguille, c'est quand même les parents qui vous ont transmis ce voilà, goût du métier, j'imagine.
2: Même si c'est pas scientifique, c'est quand même un peu génétique. C'était le grand-père, le papa, et puis moi et mes frères, ouais. Voilà.
1: Qu'est-ce qu'un jeune apprenti boucher, avant de pouvoir véritablement le considérer comme boucher, qu'est-ce qu'il doit apprendre en fait ?
2: Le métier a quand même fort évolué, donc on essaye toujours de rester des vrais artisans, donc on découpe les carcasses, on transforme la viande fraîche, mais aussi, on fait aussi les charcuteries, donc il faut être un peu touche à tout dans le métier dans les métiers de bouche, parce qu'on fait de la restauration, on épluche des légumes, donc on doit savoir un peu tout faire. Donc c'est ça qui est un peu intéressant, c'est que évidemment on nourrit les gens, mais on fait un peu de tout, on ne fait pas que la boucherie.
1: Est-ce que c'est un métier que l'on prend, que l'on apprend surtout avec les mains ou bien, ou surtout, je dirais, avec l'expérience ?
2: Beaucoup avec les mains, ça c'est un fait, mais c'est un geste répétitif. Donc, oui, ça, l'expérience s'acquiert au fil des années. Peut-être pas la pratique, mais c'est la rapidité, puisqu'on est quand même dans un métier et il faut à un moment être rentable. Quand on est apprenti, on ne regarde jamais le temps. Après, quand on est salarié, ben, il y a toujours un petit peu un impératif temps qui est là derrière. Donc, moi, j'ai la chance d'être patron, donc je n'ai plus, pour ma personne, la montre en main. Mais je suis vigilant autour avec mon équipe que tout le monde donne le meilleur de soi-même.
1: Quand vous étiez enfant, quelle place la nourriture occupait-elle dans la famille ?
2: On a toujours été des bons gourmets. Donc c'est peut-être ça aussi qu'on aime bien de reproduire la tradition et les gestes traditionnels, les méthodes traditionnelles, parce que le loisir, quand moi j'étais jeune, le loisir de la famille, ben c'était le restaurant. On travaillait assez... Les parents travaillaient beaucoup la journée et le week-end, on clôturait souvent la semaine qui avait été dure par un bon restaurant. Donc depuis mon jeune âge, je suis baigné dans la bonne nourriture, puisqu'on fréquentait des bons établissements.
1: Le goût des bons produits,
2: voilà,
1: donc.
2: Bons produits.
1: Et quel est le plat ou le repas familial qui vous rappelle immédiatement votre enfance ?
2: Ça, c'est, on faisait souvent, dans de nombreuses familles, c'est le poulet du dimanche, poulet rôti, frites compotes. Voilà, des frites pour être bien belge, un bon poulet fermier, et voilà, et une compote maison, voilà, c'était...
1: Est-ce qu'il y avait chez vous un rituel autour des repas ?
2: Pas nécessairement un rituel, mais voilà, après si, un rituel, chacun sa place, le papa avait toujours sa place, la maman la même place, et sinon, je dis que le rituel, dans une famille de commerçants, la semaine est toujours un peu rock'n'roll d'un point de vue repas. Et après, on essayait plutôt le week-end d'avoir un peu ses habitudes, comme un petit resto le samedi soir et le repas familial le dimanche.
1: Je vous propose d'écouter une chanson, c'est un clin d'œil gourmand, populaire et belge, je dirais, qui permet de commencer cette émission avec légèreté. Voici les bonbons Jacques Brel.

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0: C'était Jacques Brel avec les bonbons. Alors, qu'est-ce que vous allez manger lorsque vous n'êtes pas derrière votre comptoir? Ça m'intéresse.
1: J'adore, et ça c'est un peu paradoxal pour un boucher, mais j'adore le poisson. Donc ça c'est un, sauf quand on va vraiment dans un restaurant spécialisé en viande, ben je prends les spécialités. Mais sinon, quand je fais un restaurant, j'adore manger du poisson. Et c'est le seul moment où je sais en manger, puisque je ne fais pas.
0: Il n'y a pas de poisson dans votre boucherie.
1: Il y a du poisson, mais ouais, voilà. Oui. Après, on le cuisine, c'est plutôt des plats traiteurs. Mais je veux dire que cuisiner à la maison du poisson, on ne le fait jamais. On se fait plutôt servir quand on va au resto. Voilà.
0: Qu'est-ce qui fait, selon vous, Vincent, un bon boucher?
1: Le bon boucher, c'est avant tout un artisan. Et là, on a régulièrement des réunions avec des collègues et tout le monde se plaint du manque d'artisanat, enfin dans les collègues, la profession. Donc on disparaît un après l'autre et il va vraiment manquer de vrais artisans. Voilà, on ne perd pas... On ne perd pas espoir, on essaie de former des jeunes, mais les écoles professionnelles sont en train de se vider et on a vraiment peur pour l'avenir. Donc ce qui fait un bon boucher, c'est aussi la persévérance, l'artisanat, et voilà.
0: Quel est le produit dont vous êtes le plus fier?
1: On va parler liégeois, hein, donc le boudin blanc de Liège,
0: qui
1: est une spécialité... maison pour laquelle on a été primé, mais aussi qui est une spécialité. Maintenant, on doit aussi ne pas tirer la couverture à soi seul, mais c'est une spécialité maintenant autorisée qui a obtenu l'IGP et c'est autorisé uniquement chez 11 artisans de la province de Liège. On n'est que 11 à avoir l'agrément. Et donc ça, c'est vraiment une fierté pour moi, pour mon établissement, mais aussi pour mes collègues.
0: Avez-vous une préparation ou une spécialité qui vous ressemble particulièrement?
1: Qui me ressemble? Oui.
0: Ah.
1: J'ai beaucoup d'hésitation, mais voilà, après, dans le métier, je dis, on est trois générations de bouchers, et vraiment, ma génération, elle a apporté tous les produits de charcuterie, donc... une charcuterie qui me ressemble, voilà, on va pas faire double emploi avec le boudin, mais tiens, j'aime bien, on va entrer dans la période de fête, j'aime bien le foie gras, dommage de son prix, mais j'aime bien travailler les produits à base de foie gras en charcuterie.
0: Ah oui.
1: Donc on fait un boudin au foie gras. C'est un boudin blanc liégeois avec une garniture de foie gras. Et on fait aussi un pâté au foie gras. C'est un pâté campagne traditionnelle avec une garniture de foie gras. Donc voilà, c'est des produits qui me ressemblent. Ouais, voilà.
0: Est-ce qu'il y a un morceau que vous aimez particulièrement bien travailler?
1: Oui. Alors là, il y a un peu les morceaux un peu de choix, mais dans la viande de bœuf, j'aime bien travailler à la vente, mais aussi à la cuisine, j'aime bien travailler le paleron. C'est vraiment le morceau de choix pour faire une carbonade. Et après, on aime bien de travailler toutes les pièces techniques dans la viande de bœuf, mais un peu les pièces oubliées, comme l'araignée de bœuf, l'onglet, des morceaux qui sont maintenant... moins demandé, mais quand on les a goûtés, on y revient. Voilà.
0: Et inversement, y a-t-il une préparation dont vous vous dites celle-là, je la connais par cœur?
1: Oui, ça, il y a des recettes qu'on connaît par cœur. Oui, ça, c'est une recette traditionnelle chez Evrard. On fait depuis 90 ans, 95 ans, la même recette de saucisse de campagne.
0: Ah oui.
1: Et donc... elle est vraiment traditionnelle parce que c'est la recette comme on la faisait dans les fermes il y a 100 ans ou il y a 90 ans. Et parfois même, j'explique à mes clients, parce que la traditionnelle saucisse de campagne, il n'y a pas de fines herbes dedans. mes clients me disent, tiens, il n'y a pas de fines herbes dans ta saucisse. Ben non, c'est le monde moderne qui a ajouté des fines herbes. Ouais. Le boucher traditionnel, il fait la saucisse de campagne comme on la faisait il y a 90 ans. Donc ça, j'aime à le redire aux clients et à expliquer l'origine de la saucisse de campagne.
0: Ah, les clients, hein. Vous connaissez certains clients depuis des années, j'imagine. Est-ce qu'avec le temps, on finit par connaître leur goût presque mieux qu'eux-mêmes?
1: On a certains, on va dire, spécimens et systématiquement qui se présentent. Ils vont peut-être se reconnaître, ils entendent l'émission, mais ils se présentent tous les vendredis à la même heure pour demander les 8 mêmes articles. Ben, au fil des temps, du temps, ben, on les connaît. De la même façon, il y a certains clients où on connaît leur numéro pour l'épaisseur de la trancheuse. Donc, Madame Attel, elle coupe le jambon sur deux et une autre, elle le coupe sur trois. Ben, les vendeuses, au fil du temps, commencent à retenir les numéros pour chaque vendeuse.
0: Ah oui, voilà. D'où certains clients qui aiment bien d'être accueillis avec la même vendeuse.
1: D'où certains clients qui aiment bien leur vendeur, ouais. Parce qu'ils ont leurs habitudes, leurs épaisseurs, et ça, ça peut un travail aussi du vendeur, d'un peu choyer son client.
0: Qu'est-ce qui vous plaît dans ces relations de proximité?
1: Ben, il y a l'échange autour d'un bon moment, puisque le client demande évidemment des conseils, et après il revient avec des remerciements parce qu'on a donné une bonne recette, parce qu'on a conseillé un bon accompagnement, parce qu'on les écoute, on fait tout sur mesure, et donc c'est vraiment un échange avec le client.
0: Est-ce que vous n'avez pas l'impression que parfois certains clients viennent aussi chercher un peu de convivialité, par exemple?
1: C'est vraiment le propre d'un commerce quel qu'il soit, le libraire, le boucher, le boulanger, le commerce de proximité. Ben on a ça en plus, c'est que on n'a pas des automates qui répondent. Donc on parle de tout, de rien. On parle de la famille, on prend des nouvelles de la santé. Et puis voilà, sur le temps que prend le service à la clientèle, 5-10 minutes pour emballer 6 colis, ben on a pris des nouvelles de la famille, des dernières vacances, de la santé, et on parle avec son client.
0: Et il y a parfois des moments un peu folkloriques dans la boucherie. Hein,
1: il y a des moments folkloriques, c'est vrai qu'on a un peu des clients qui ont leur bonhomie, leur franc-parler. Et donc voilà, après il y a certains clients qui représentent un peu une pièce de théâtre et qui mettent l'ambiance dans le magasin, alors que théoriquement ça devrait être rondement mené et on devrait se dépêcher pour aller dans le commerce suivant. Mais il y a certains clients qui s'attardent parce que vous voyez, on a des moments de franche rigolade, voilà.
0: Il paraît même qu'il y a des rendez-vous.
1: Il y a des rendez-vous,
0: oui, voilà. des gens qui viennent tel jour, telle heure, parce qu'ils savent très bien qu'il va se passer quelque chose.
1: On a un peu quelques spécialistes. Le vendredi matin, notre cher bourgmestre retraité, il n'est plus bourgmestre, mais il se reconnaîtra. Hubert Jeunet met souvent l'ambiance dans le magasin et il a ses quelques adeptes qui viennent en même temps que lui, évidemment, pour échanger les derniers potins du village et tout ça dans la file d'attente pour attendre son roast beef ou sa côtelette. On échange les dernières nouvelles. Il y a des endroits où on fait le café papote, et chez nous on fait la boucherie papote.
0: Voilà. Boucherie papote, voilà. Vincent Évrard, c'est notre invité. On écoute une chanson de Francis Cabrel, c'est La Corrida.
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0: C'était la corrida de Francis Cabrel. 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Notre invité, c'est Vincent Évrard, qui est boucher charcutier à Verlaine. Verlaine, c'est en SB, hein, c'est ça?
1: Verlaine, ouais, au cœur de la SB. Entre Ouiwarem. Ouiwarem, c'est le triangle. Ouiwarem à nu, on est vraiment là au milieu.
0: Alors, Vincent, d'où vient la viande que vous proposez? Comment on sélectionne une viande? Enfin, je ne sais pas. Expliquez-nous tout, là.
1: Donc, le métier, comme j'ai dit tout à l'heure, le métier a évolué. Au départ, on sélectionnait chez les éleveurs du coin. Donc, en bovin, pour ça, c'était vraiment tous les éleveurs du coin. Maintenant, après, l'élevage de porc en SB a diminué. Donc, on travaille avec une coopérative d'éleveurs qui est basée à Malmedy, qui a aussi des éleveurs en SB, mais pas suffisamment que pour m'alimenter. Ils en ont suffisamment, mais pas ce qu'il faut toutes les semaines. Donc c'est pour ça qu'on a une coopérative qui s'occupe de nos approvisionnements. Et en viande de bœuf, je travaille vraiment du local avec un éleveur du village voisin qui travaille avec la famille Évrard depuis toujours.
0: Ouais. Magnifique, hein. Et quelle importance accordez-vous à l'origine des produits? Évidemment, c'est essentiel, non?
1: C'est donc essentiel quand on veut justement travailler de façon artisanale. On attache de l'importance vraiment à un élevage traditionnel. Parce que il y a rien à faire. Si l'animal est bien élevé, il produit de la bonne viande. Et donc, on se bat au jour le jour avec les éleveurs pour qu'ils continuent à nous donner des bons produits.
0: Qu'est-ce que le client ne voit pas lorsqu'il achète un morceau de viande derrière votre comptoir?
1: Il ne voit pas toutes les étapes par lesquelles le morceau de viande arrive. C'est sûr que...
0: Et justement, ces étapes-là.
1: Il y a une sélection chez l'éleveur, il y a un transport, il y a la partie un peu moins marrante, c'est l'abattage, mais voilà, il faut bien passer par là. Et puis après, il y a de nouveau le transport, il y a la découpe, puis il y a 15 jours de repos dans les frigos.
0: Et tout ça, ça se fait chez vous, la découpe?
1: La découpe et le repos, ça se fait chez nous. Oui, on a un atelier adapté, on a des frigos adaptés avec une tournante dans nos produits. Et tout ça, ça ne se voit pas avant d'arriver dans le comptoir. Mais voilà, c'est un peu le travail.
0: C'est important, la découpe, l'attente dans les frigos?
1: L'attente est très importante, même si on arrive maintenant avec la sélection génétique à avoir le fameux blanc bleu belge, qui est une viande naturellement tendre, mais en laissant bien reposer sa viande, on apporte aussi un goût

0: pour ça, pour être rassuré, pour avoir quelqu'un qui sait défendre son métier et qui sait défendre aussi la qualité alimentaire de la population. Parce que si on veut verser dans le modèle américain, ben on n'est pas encore sorti de l'auberge.
1: Oui.
0: Donc la tradition française belge, c'est quand même un bon placement.
1: On entend beaucoup parler de moins mais mieux. Est-ce que vous constatez cette évolution chez vos clients?
0: Certainement, la portion de viande diminue, ça c'est un fait. On a certainement peut-être mangé de trop, mais voilà, après les gens ils choisissent peut-être de manger moins de viande dans l'assiette ou moins souvent, mais d'en manger vraiment, de faire l'effort sur la qualité. Nous, c'est ce qu'on ressent dans notre établissement et on essaye de se différencier là-dessus aussi.
1: Quel est le morceau qui a le plus de succès?
0: Le morceau, là, on est beaucoup maintenant pour la viande de tous les jours. On est beaucoup parti sur les viandes de volaille qui sont en train de prendre toujours plus d'ampleur par rapport à d'autres morceaux comme le porc. Et bah, par contre, le week-end, la viande qui a le plus de succès, c'est la viande de bœuf. Voilà, encore un petit peu, on sort de l'été, un peu les viandes à griller, les bonnes côtes à l'os et les bons steaks, ça plaît le week-end.
1: Est-ce que les gens vous demandent d'expliquer vos produits ou bien ils font confiance,
0: On explique nos produits. Après, le personnel de vente est formé pour répondre aux questions, mais fréquemment, la clientèle appelle le boucher pour avoir une explication sur l'origine, sur la découpe, sur la cuisson d'une viande, parce qu'ils ont besoin de l'avis de l'expert, même si je ne veux pas me donner le nom de l'expert, mais voilà, de l'autorité de l'établissement. Voilà. Donc on est appelé fréquemment pour donner des explications à notre clientèle.
1: Alors, dans vos plats préparés, là, qu'est-ce que vous aimez, vous, particulièrement? Qu'est-ce qui fait qui triomphe dans votre comptoir, chez vous?
0: Ben, dans les plats préparés, nous, on a un système de cuisine de plat du jour, là où on essaye
1: Ah
0: vraiment,
1: oui?
0: comme le dit bien le nom, on fait le plat cuisiné que l'on peut manger tous les jours. Donc, pas nécessairement de la grande gastronomie, mais ça peut être saucisse compote purée, ou ça peut être en fin de semaine, on fait un bon morceau de poisson, un morceau de saumon, on cuisine des scampi, en ce moment, on fait des tomates farcies, des courgettes farcies avec des légumes de saison, et on essaye de donner de la facilité à la ménagère qui n'a pas toujours le temps et de trouver un repas vite fait, bien fait, comme on dit, hein.
1: Repas qui se réchauffe
0: Qui se réchauffe au
1: au
0: micro-ondes,
1: four,
0: voilà, et si
1: oui.
0: on n'a pas eu le temps de cuisiner, ben
1: Prix
0: on.
1: démocratique,
0: Prix démocratique, oui,
1: oui.
0: le prix de la qualité. Démocratique,
1: Mais
0: mais le
1: oui, c'est
0: prix de
1: ça
0: la
1: qui est
0: qualité, on
1: important.
0: travaille des produits frais, et voilà, après, il faut comparer le produit
1: Ce
0: frais,
1: qui est comparable.
0: voilà, avec autre chose, ben si on veut du frais, il faut payer un certain prix, et on essaie d'être raisonnable, parce que, voilà, il faut pas être plus cher non plus que le plat du restaurant, il faut situer, si notre portion de plat du jour est plus chère qu'au restaurant, le client va au restaurant, donc on doit rester raisonnable.
1: Ça vous arrive de dire à vos clients, par exemple, prenez plutôt ceci, vous en aurez peut-être moins, mais vous vous régalerez davantage?
0: Voilà, oui, on a vraiment un conseil là-dessus. Après, ben, le client, il reste le seul décideur, mais on conseille le client aussi sur des morceaux de qualité, mais aussi on conseille aussi sur ce qui est vrai chez le marchand de fruits et légumes. Ben, c'est vrai aussi chez le boucher. Ben, il y a des articles de saison. Et donc quand on travaille les articles de saison, on a aussi des prix abordables et on sait aussi donner des conseils à la clientèle.
1: Voilà, vous êtes un peu pédagogue en fait.
0: Un peu pédagogue, oui.
1: Une respiration autour de la proximité, autour du vivre ensemble, justement, c'est Pierre Rapsat, ensemble.

0: Alors Vincent, bienvenue toujours dans Voisins Voisines, hein, vous écoutez cette émission sur RCF Liège et Bruxelles. Et donc, qu'est-ce que vous aimez le plus dans le fait de travailler au contact des gens? Parce que ça, je crois que vous aimez ça.
1: Oui, bah, le contact des gens, bah, c'est ça. Après, comme on est dans un village, c'est pas un gros village, donc 4000 habitants, bah, on connaît beaucoup de monde et il y a toujours... l'anecdote de la semaine ou le résultat sportif de l'équipe de football, il y a tous les événements puisqu'on a un village de 4000 habitants, mais il y a toutes les semaines il y a une activité, une rencontre, une soirée, une fête de quartier, donc il y a toujours des choses à raconter et ça c'est vraiment ce qu'on aime bien dans la proximité.
0: Il y a aussi encore quelques commerces de proximité hein, dans le village.
1: Oui.
0: Qu'est-ce qu'on perdrait si demain tous ces petits commerces disparaissaient?
1: Une partie de la population a quand même besoin de trouver les services de base dans un village. Ça c'est un fait. Mais on garde aussi un peu l'aspect authentique du métier. Du métier ou même mes collègues, le boulanger, le libraire, c'est aussi on ne va pas nous remplacer par des automates parce que maintenant vous pouvez aller il y a des magasins 100% informatisés où il y a même plus un serveur. Ben nous tous les métiers de proximité, on se bat pour avoir le service.
0: On en parlait tout à l'heure hein, que dans les commerces de proximité, il y a parfois des anecdotes, des choses comme ça. Est-ce que vous avez une anecdote de comptoir que vous pourriez nous raconter?
1: Oui, des anecdotes...
0: Il y en a sûrement.
1: Il y en a sûrement. Après, on doit souvent donner des explications pour rappeler les bases aux clients qui ont des revendications... parfois qui sont modernes, mais la cuisine, on ne l'a pas inventée en 2026. Donc, il y a des choses de base à faire, à savoir faire et à expliquer aux clients. Je dis toujours, les jeunes ménagères ne savent pas cuisiner une côtelette. Donc, il faut leur expliquer comment cuire une côtelette.
0: Comment on cuit une côtelette, en fait, justement.
1: Une côtelette, voilà. Donc, il faut déjà la sortir une heure à l'avance du frigo pour un peu la tempérer. Et puis après, il faut travailler avec une matière grasse naturelle, que ce soit du beurre ou de la margarine, mais avoir un produit naturel et pas un produit de synthèse pour la cuire très chaud au début et puis à la fin on diminue sa température, mais il faut aussi laisser le temps de la cuisson.
0: Combien de temps une côtelette?
1: Il faut quand même 10 minutes pour cuire une côtelette.
0: Mm-hmm. D'accord, très bien, j'ai noté. Hein.
1: Voilà.
0: Et une rencontre qui vous a particulièrement marqué? Un client que vous n'attendiez pas, une surprise.
1: Une surprise.
0: C'est arrivé, ça, non?
1: C'est arrivé, oui. Je sais pas, des personnalités. Quand on va en vacances, on rencontre des gens et après, s'ils ont la chance de revenir dans la région, ils viennent me rendre visite parce que quand on est en vacances, on échange. Et on a une famille, des amis en Italie. Enfin, ils sont devenus des amis. Ils ont essayé de m'apprendre le métier suivant les Italiens. Et puis quand ils sont venus en Belgique, ils ont ouvert les yeux. Mais voilà, ça c'est une anecdote. Et sinon, on a parfois des gens d'une certaine réputation qui passent à la maison.
0: Des célébrités, c'est déjà.
1: Des célébrités, des personnes du guide du routard, par exemple, pour ne citer que.
0: Le petit futé,
1: on a un peu des partenaires avec qui on échange. Voilà, c'est toujours des échanges par rapport au métier.
0: Alors, les difficultés et l'avenir, hein, ça, il faut quand même qu'on aborde un peu ce sujet, mais voilà. La grande distribution représente évidemment une concurrence importante, j'imagine. Comment un artisan peut-il défendre sa différence?
1: On se bat tous les jours pour garder la tradition, la tradition du métier et les gestes, les gestes ancestraux. On entre en concurrence avec la grande distribution et les industriels qui font des économies d'échelle où on passe des étapes importantes, où on remplace des produits naturels par des produits de substitution. Et donc, voilà, le métier d'artisan, il se bat tous les jours contre l'industriel. Mais après, c'est parfois le pot de terre contre le pot de fer, comme ça qu'on dit. Voilà.
0: Oui. Vincent Erard, qu'est-ce qui vous donne envie de continuer ?
1: L'envie, elle est surtout dans la jeunesse, puisque j'ai la chance d'avoir un successeur. Donc, en 2030, on devrait être centenaire. Donc, ça, c'est l'objectif. Et j'espère que mon fiston, il va avoir des objectifs d'année supplémentaires.
0: Quel est son prénom ?
1: Justin, 25 ans.
0: On le salue.
1: Et on le salue. 5 ans de métier avec moi. Et voilà, on a transmis tout ce qu'on pouvait. Et après, maintenant, il va être autonome. Je vais de temps en temps le laisser s'exprimer.
0: Qu'est-ce qui vous rend fier quand vous regardez votre parcours maintenant ?
1: La fierté, c'est quand même qu'on est vraiment passé de la petite boucherie de village. Là, maintenant, quand même une petite entreprise de 15 salariés. On est parti d'un chiffre d'affaires qui était raisonnable, mais pour deux personnes. Et là, on est parti de deux personnes. Et puis, on a augmenté. On est maintenant 15. Ça, c'est vraiment une fierté, tout en gardant la tradition familiale.
0: Oui, absolument. C'est important. Et si vous pouviez recommencer, vous choisiriez à nouveau ce métier, finalement ?
1: Oui, j'aurais dû commencer ça d'un coup, puisque j'y ai trouvé ma passion. J'ai été hésitant au début, et puis après, sans regret, à recommencer, je le referai 1000 fois.
0: Alors, Vincent, la question voisin-voisine, y a-t-il dans votre entourage un voisin ou une voisine, quelqu'un que vous croisez peut-être régulièrement, mais dont vous ne connaissez finalement pas vraiment l'histoire, et qui mériterait qu'on pousse sa porte pour aller à sa rencontre ?
1: Oh là, oui. Dans un village qui est en pleine mutation, on a tous les jours des nouveaux habitants et on rencontre des nouveaux habitants. Donc évidemment, oui, rencontrer les nouveaux habitants dans un cadre différent de ma boucherie, ça m'intéresserait. Mais comme ça, j'ai pas spécialement de personnes qui me sautent aux yeux.
0: Oui, vous connaissez tout le monde, en fait.
1: Je connais tout le monde. Après... les week-ends, on croise des habitants que l'on apprend à connaître. Ce qu'il y a, c'est qu'on croise des gens dans le village parce qu'ils sont clients, mais on ne savait pas qu'ils étaient habitants du village. Puisque quand le client vient, il n'a pas une nominette avec son nom, son prénom, son adresse. Il y a des gens qu'on sert depuis 3, 4, 5 ans et on ne sait pas qu'ils habitent 5 rues plus loin. Voilà.
0: Et vous, si quelqu'un poussait demain la porte de votre boucherie sans vous connaître, qu'aimeriez-vous qu'il découvre derrière le boucher que vous êtes ?
1: Être rassuré sur le fait que il y a encore des artisans qui se bougent, qui font le métier de A à Z, et qui ne sont pas, même s'il faut être très moderne, après on peut maintenant faire commerce avec un GSM et une boutique en ligne, et que nous on a pris le contre-courant, on est vraiment évidemment moderne, puisqu'on a un site en ligne, on en a un, mais on privilégie d'abord l'aspect artisanat, contact, et nos clients sont contents.
0: Très bien, merci Vincent. Vous notez ma commande, dites-moi, c'est donc deux côtelettes, une saucisse de campagne, qu'est-ce qu'on va prendre encore ? Les boulettes norvégiennes, c'est de vos spécialités.
1: Très bonne recette.
0: Un peu de boudin blanc aussi.
1: Boudin blanc de Liège.
0: Oui, voilà. Peu de la hure aussi, c'est bien. Et alors on va terminer par une escalope de poulet.
1: Une escalope de poulet, différentes préparations à base d'escalope de poulet. On peut l'avoir brute, on peut l'avoir marinée, on peut l'avoir farcie,
0: Et un peu d'aloyau, allez.
1: Et un bon steak aloyau pour le dimanche.
0: Merci Vincent d'avoir ouvert aujourd'hui un peu la porte de votre histoire. On pensait venir rencontrer un boucher, et finalement derrière le métier, nous avons découvert un homme, des rencontres, des souvenirs, un savoir-faire et surtout une certaine idée de la proximité. Merci d'avoir été notre voisin aujourd'hui, Vincent. Vincent Évrard. C'était Voisins Voisines sur RCF Liège et Bruxelles. À tout bientôt. Merci à notre réalisateur Damien Dupont.
1: Merci pour l'invitation.
0: Au revoir à toutes et à tous.
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3: Bonjour à tous, en ce 27e dimanche du temps ordinaire. Nous voici déjà au mois d'octobre, ce mois qui était jadis le mois des missions. Il est devenu le mois de la mission universelle. Pour nous rappeler que notre devoir est d'être témoin de l'Évangile d'abord, là où nous sommes. Les lectures de ce dimanche en font l'écho. Le prophète Isaïe crie la désolation de Dieu face aux mauvais raisins que produit sa vigne. Le psaume 79 chante la beauté de cette même vigne et supplie son Seigneur de revenir pour la visiter et la protéger. Paul, quant à lui, nous invite à mettre en pratique son enseignement alors que dans l'Évangile, de manière très forte, saint Matthieu reprend l'image de la vigne pour stigmatiser l'attitude des vignerons assassins. Cela fait beaucoup de choses à méditer.
4: Lecture du livre du prophète Isaïe. « Je veux chanter pour mon ami le chant du bien-aimé à sa vigne. Mon ami avait une vigne sur un coteau fertile. » Il en retourna la terre, en retira les pierres pour y mettre un plan de qualité. Au milieu, il bâtit une tour de garde et creusa aussi un pressoir. Il en attendait de beaux raisins, mais elle en donna de mauvais. Et maintenant, habitants de Jérusalem, hommes de Juda, soyez donc juges entre moi et ma vigne. Pouvais-je faire pour ma vigne plus que je n'ai fait? J'attendais de beaux raisins, pourquoi en a-t-elle donné de mauvais? Eh bien, je vais vous apprendre ce que je ferai de ma vigne. Enlever sa clôture pour qu'elle soit dévorée par les animaux. Ouvrir une brèche dans son mur pour qu'elle soit piétinée. J'en ferai une pente désolée. Elle ne sera ni taillée, ni sarclée. Il y poussera des épines et des ronces. J'interdirai aux nuages d'y faire tomber la pluie. La vigne du Seigneur de l'univers, c'est la maison d'Israël. Le plan qu'il chérissait, ce sont les hommes de Juda. Il en attendait le droit, et voici le crime. Il en attendait la justice, et voici les cris. Parole du Seigneur.

0: Lecture de la lettre de saint Paul apôtre aux Philippiens. Frères, ne soyez inquiets de rien, mais en toutes circonstances, priez et suppliez, tout en rendant grâce, pour faire connaître à Dieu vos demandes. Et la paix de Dieu, qui dépasse tout ce qu'on peut concevoir, gardera vos cœurs et vos pensées dans le Christ Jésus. Enfin, mes frères, tout ce qui est vrai et noble, tout ce qui est juste et pur, tout ce qui est digne d'être aimé et honoré, tout ce qui s'appelle vertu et qui mérite des éloges, tout cela, prenez-le en compte. Ce que vous avez appris et reçu, ce que vous avez vu et entendu de moi, mettez-le en pratique. Et le Dieu de la paix sera avec vous. Parole du Seigneur.
1: Saint Paul se rendit à la ville de Philippe, située au nord de Samothrace, c'est-à-dire dans le nord-est de la Grèce, lors de son deuxième voyage missionnaire autour de 49 ou 50 de notre ère. Il est accompagné de Silas, de Timothée et sans doute aussi de Luc. C'est là qu'il prêcha pour la première fois l'évangile en Europe. C'est là qu'il baptisa Lydie, la marchande de pourpre qu'il hébergea chez elle, la première baptisée européenne. Cependant, les tensions ne tardèrent pas. Paul fut malmené et emprisonné, puis il dut quitter la ville, n'y laissant qu'une petite communauté composée essentiellement d'anciens païens. Malgré ses difficultés, Paul se sentait particulièrement lié à cette église. Le ton très cordial de ses lettres en est le signe. Aucune de ces lettres, à part le billet à Philémon, n'est à ce point familière et amicale. C'est d'ailleurs la seule communauté dont il ait accepté les dons à plusieurs reprises. Quand cette lettre est écrite, Paul se trouve en captivité, peut-être à Éphèse, mais les recherches actuelles ne permettent pas de l'assurer. Le thème développé tout au long de cette épître est celui de la communion fraternelle en Christ, source de joie. Captif, il ne sait pas ce que sera son sort. Peu lui importe, il sait que la cause de l'Évangile en sortira renforcée et il invite ses amis à mener une vie de combat. Il leur dit « Frères, ne soyez inquiets de rien, mais en toutes circonstances, prier et supplier tout en rendant grâce. N'est-ce pas ce que nous avons besoin d'entendre aujourd'hui? Ou bien que n'étant pas en captivité pour la plupart d'entre nous, nous nous sentons ballottés par les nouvelles de tous ordres, qu'elles soient politiques, écologiques, éthiques ou spirituelles. À qui pouvons-nous faire confiance? Vers quoi nous tourner pour ne pas nous perdre au milieu de tous ces bouleversements qui nous inquiètent? Paul ose donner une réponse. Prenez en compte ce qui est vrai et noble, ce qui est juste et pur, tout ce qui est digne d'être aimé et honoré. Tout cela, prenez-le en compte. Et la paix de Dieu qui dépasse tout ce que l'on peut concevoir gardera vos cœurs et vos pensées dans le Christ Jésus. Paul n'est pas naïf. Sa propre supplication donne ce fruit inestimable, la paix, collée au cœur de Jésus. Soyons, chacun là où nous en sommes, des témoins de la bonne nouvelle apportée par Jésus et proclamée par Paul. Cette bonne nouvelle d'un monde fraternel possible, où l'amour s'incarne dans de simples gestes de partage, où les relations peuvent sans cesse se renouveler par le pardon, un monde où la mort ne crie plus victoire. Pour pouvoir être témoin de cela, il y a urgence à écouter l'Évangile et à vivre en cohérence avec lui. Paul termine : ce que vous avez appris et reçu, ce que vous avez vu et entendu de moi, mettez-le en pratique, et le Dieu de la paix sera avec vous.

0: Évangile de Jésus-Christ selon saint Matthieu. En ce temps-là, Jésus disait aux grands prêtres et aux anciens du peuple : Écoutez cette parabole. Un homme était propriétaire d'un domaine. Il planta une vigne, l'entoura d'une clôture, y creusa un pressoir et bâtit une tour de garde. Puis il loua cette vigne à des vignerons et partit en voyage. Quand arriva le temps des fruits, il envoya ses serviteurs auprès des vignerons pour se faire remettre le produit de sa vigne. Mais les vignerons se saisirent des serviteurs, frappèrent l'un, tuèrent l'autre, lapidèrent le troisième. De nouveau, le propriétaire envoya d'autres serviteurs, plus nombreux que les premiers. Mais on les traita de la même façon. Finalement, il leur envoya son fils, en se disant « Ils respecteront mon fils ». Mais voyant le fils, les vignerons se dirent entre eux « Voici l'héritier, venez, tuons-le, nous aurons son héritage ». Ils se saisirent de lui, le jetèrent hors de la vigne et le tuèrent. Eh bien, quand le maître de la vigne viendra, que fera-t-il à ces vignerons ? On lui répond « C'est misérable, il les fera périr misérablement ». Il louera la vigne à d'autres vignerons qui lui en remettront le produit en temps voulu. Jésus leur dit, « N'avez-vous jamais lu dans les Écritures ? La pierre qu'ont rejetée les bâtisseurs est devenue la pierre d'angle. C'est là l'œuvre du Seigneur, la merveille devant nos yeux. Aussi, je vous le dis, le royaume de Dieu vous sera enlevé pour être donné à une nation qui lui fera produire ses fruits. » Acclamons la parole de Dieu.
1: Louange à toi, Seigneur Jésus. L'image de la vigne, tant évoquée dans l'Ancien et le Nouveau Testament, ne nous parle peut-être pas autant qu'aux auditeurs de l'époque de Jésus et de Matthieu. Le territoire de Palestine était sans doute couvert de vignes, procurant du vin délicieux, ce vin qui, comme le dit la Bible, réjouit le cœur de l'homme, mais aussi le cœur de la femme. La vigne était un bien précieux, faisant, comme aujourd'hui encore, l'objet de soins attentifs et soucieux du vigneron. Chaque année, celui-ci attend fébrilement que les raisins puissent arriver à maturité, malgré la sécheresse, les intempéries et toutes sortes d'imprévus. Il attend le jour où, enfin vendanger, le raisin annoncera un grand cru ou un vin de moins bonne qualité. La vigne est au cœur des préoccupations de son propriétaire. Et c'est bien ce que nous lisons dans la première lecture et dans l'évangile de ce dimanche. Jésus reprend la métaphore du prophète Isaïe, le chant du bien-aimé pour sa vigne. Le prophète louait l'amour de Dieu pour Israël, qu'il entourait de soins particulièrement attentifs. Il en attendait le droit et la justice, mais elle ne produisit que de l'injustice. Prenant appui sur cette parabole, Jésus opère un déplacement significatif. Il n'attire plus l'attention sur la vigne, c'est-à-dire le peuple de Dieu, mais sur les vignerons, les gérants à qui elle est confiée. Ce n'est plus le peuple d'Israël qui est en cause, ce sont les autorités qui le guident, c'est-à-dire les chefs du peuple et les maîtres religieux qui détiennent l'autorité en Israël. Or, comment se sont-ils conduits et comment se préparent-ils à se conduire encore? C'est ce que raconte la suite de la parabole. Jésus relie toute l'histoire d'Israël, depuis la venue des prophètes jusqu'à l'envoi du Fils bien-aimé. Relecture pessimiste et douloureuse. De siècle en siècle, les envoyés de Dieu, ses serviteurs, sont venus rappeler aux vignerons l'amour de Dieu pour son peuple et la nécessité pour eux de se laisser guider dans la justice et le droit. Chaque fois, de leur part, il y eut des refus, des rejets, jusqu'à la mise à mort. Longue et immense patience de Dieu, qui sans se lasser, va même jusqu'à envoyer son fils bien-aimé. Il ne lui restait plus que lui, Il se risque, une dernière fois. Il y a là quelque chose de tout à fait excessif. À cette démesure du geste de Dieu répond l'abîme de l'endurcissement du cœur. Les vignerons se saisissent du fils, le tuent et le jettent hors de la vigne. Pour quelle raison ? Pour se saisir de l'héritage, c'est-à-dire devenir eux-mêmes propriétaires de la vigne dans un désir de toute puissance et prendre la place du fils. L'allusion prend ici une tournure dramatique, car celui qui raconte, ou plutôt qui annonce la chose, est ce fils qui va mourir pour le salut des meurtriers. Ils le saisirent, le jetèrent hors de la vigne et le tuèrent. Plutôt que de se laisser convertir par la parole libératrice de Jésus, plutôt que d'entendre que l'amour de Dieu, la foi en lui, la justice et le droit passent avant les sacrifices, ils ont préféré garder leur pouvoir, ne rien modifier dans leurs pratiques religieuses. En un mot, ils ont refusé d'envisager le chemin tracé par Jésus, celui du serviteur. Ceci dit, la parabole racontée par Jésus va se réaliser pleinement. Les chefs religieux vont se saisir de lui, le mettre à mort avec la complicité des païens et l'ensevelir hors des murs de la ville sainte. Nous pourrions nous demander pourquoi tant de violence à l'égard du Christ il y a plus de 2000 ans. Mais la question que je me pose, c'est pourquoi cette violence n'a jamais cessé et nous atteint encore aujourd'hui. L'histoire de l'Église est semée d'épisodes violents où la toute-puissance de certains responsables ne s'inspire certainement pas des enseignements évangéliques. Puissance politique et religieuse, pouvoir moralisateur, non-respect de la poésie des peuples, pour reprendre une expression du pape François. Et dans son livre « La promesse », le cardinal Lustiger rappelle à quel point à travers cette violence qui se déploie au cours des siècles, c'est la mise à mort du Fils unique de Dieu qui continue. Alors, surgit une deuxième question. Dans ma vie de tous les jours, y a-t-il des choix, des paroles, des attitudes qui participent à l'élimination de la présence du Christ dans le monde? Ou bien, suis-je conscient que mon désir de toute puissance nuit à l'ensemble de la vigne et que tout ce qui m'a été confié est un don à cultiver, à partager, à faire grandir pour qu'un matin, le maître du domaine puisse en recevoir les fruits et s'émerveiller. Et nous pourrons nous émerveiller à notre tour en réalisant que la présence de Jésus dans notre vie aura été la pierre d'angle qui soutient tout l'édifice. Et alors, nous pourrons chanter « C'est là l'œuvre du Seigneur, quelle merveille à nos yeux !»

0: Notre Père qui es aux cieux, que ton nom soit sanctifié, que ton règne vienne, que ta volonté soit faite sur la terre comme au ciel. Donne-nous aujourd'hui notre pain de ce jour. Pardonne-nous nos offenses, comme nous pardonnons aussi à ceux qui nous ont offensés. Et ne nous laisse pas entrer en tentation, mais délivre-nous du mal.
1: Car c'est à toi qu'appartient le règne, la puissance et la gloire pour les siècles des siècles.
0: Amen. Amen.
1: Lina et moi vous souhaitons à toutes et tous un très beau dimanche.
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1: RCF Notre-Dame, retrouvons à présent la prière du soir. Prions avec la communauté des moines bénédictins de Cœur Moussa au Sénégal.

romain. Ô abîme de la richesse, de la sagesse et de la science de Dieu, que ses décrets sont insondables et ses voies incompréhensibles, qui en effet a jamais connu la pensée du Seigneur, qui en fut jamais le conseiller, ou bien qui l'a prévenu de ses dons pour devoir être payé de retour. Car tout est de lui, et par lui, et pour lui. À lui soit la gloire éternellement. Amen.

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2: Amis auditeurs des dialogues sur la mort et donc sur la vie, bonjour. Notre invitée aujourd'hui est une femme de théâtre qui a fondé avec Michel, son mari, la compagnie de théâtre itinérante intitulée Le Puits, qui a pour vocation d'aller à la rencontre des milieux les plus variés et parfois aussi les plus démunis. Elle est mère de 5 enfants, parmi lesquels Igor, le 4e, atteint d'autisme et d'un handicap mental. La vie avec Igor, au milieu de sa famille et depuis son décès en décembre 2019, est l'objet d'un très beau livre illustré par Mireille Dallancé et qui s'intitule « Tu ne m'as jamais dit maman ». Mary Vienno, bonjour.
3: Bonjour.
2: Alors, votre récit s'ouvre avec cette interrogation. Je vous cite, « Mais par quel mystère étions-nous plus de 500 à t'accompagner le jour de ton enterrement ?» Pourquoi cette surprise ?
3: Parce que dans sa vie, il a été tellement rejeté, tellement refusé dans les lieux, même les lieux spéciaux pour l'handicap. Il n'a pas été compris et je me suis battue tant de fois pour qu'il puisse faire des camps de scouts, pour qu'ils puissent faire toutes sortes de choses. Et toujours, on me répondait « Non, madame, il n'a pas le niveau. » Et ma réponse, c'était « Quel niveau ? Quel niveau vous cherchez ?» Mais voilà, avec tout ce fond et cette vie tellement... pas tout le temps, mais surtout dans son enfance, parce que plus tard, il a vécu à l'Arche, et là, c'était autre chose, heureusement. Mais je suis restée avec cette question, mais qu'est-ce qui fait que tous ces gens viennent? Ils viennent de partout, ils ont traversé le pays, ils sont venus d'autres pays, 4 jours avant Noël.
2: Qu'est-ce voilà. que ce temps des obsèques d'Igor vous a apporté de plus précieux? Et je prends bien sûr en compte le temps de la veillée de sa dépouille chez vous, la célébration, l'inhumation, puis le temps convivial aussi manifestement, on a bu et mangé devant l'église, enfin vous avez pris le temps aussi de cette étape ô combien importante où les langues se délient et on se dit des choses importantes. Qu'est-ce qui vous est resté de plus précieux dans tous ces temps?
3: Je crois que ce qui me reste de plus précieux, c'est la chaleur de la rencontre. C'est le fait que tant de gens sont venus et ils étaient là, quoi. Et ils sont venus en couleur. On leur a demandé de laisser leur vêtements noirs à la maison parce que Igor aimait la couleur, il aimait la vie. Et voilà, donc ils étaient là en toutes les couleurs du monde. Ça faisait comme un arc-en-ciel dans l'église, c'était très beau. Et qu'est-ce qui me reste? Toutes sortes de moments, de moments où on se regarde, des moments où on chante, des moments où on a... aussi beaucoup de choses avec mes propres... les 4 autres enfants qui ont pris complètement leur place dans ce moment... une semaine, en fait. C'était une semaine de... J'allais dire célébration. J'ai pas envie de choquer, mais pour moi, c'était une célébration de sa vie, quoi. Voilà.
2: Pour moi, il y a une réponse à cette question que j'évoquais du pourquoi 500 personnes à ses obsèques qui émerge. Je l'ai trouvée en page 102 et je vous cite encore une présence à propos d'Igor. Il était une présence qui vient du cœur, une liberté, une consolation. Et alors moi, Mary, je vous le dis... franchement, très sincèrement, du fond de mon cœur, je me suis dit, mais c'est du Christ dont on parle. Parce que une présence, c'est ce qu'était le Christ, qui vient du cœur, une liberté, une consolation, il y a tout. Qu'est-ce que ça vous évoque que je vous dise ça?
3: Ben, ça me touche beaucoup parce que, en fait, quand il était en train de mourir, il a pris la position du Christ. Il était avec ses deux bras ouverts. Et ses pieds, ils étaient l'un sur l'autre et malheureusement, il n'était pas propre, donc il avait une couche, une protection. Et ça faisait le pagne, ça faisait tout à fait le Christ en croix, quoi. Dans sa simplicité de cœur, je crois qu'il a le Christ l'a rejoint, l'a accompagné. J'ai même l'impression que le Christ est venu le chercher. Au moment de la mort.
2: 33 ans, hein, il faut dire qu'Igor est mort à 33
3: ans et 4 mois, j'aime dire.
2: Vous avez, parmi les autres membres de votre famille, pris ce jour-là la parole et vous avez eu cette phrase. vraiment importante. Et si la guérison devait passer par ta mort ? C'est pas évident à entendre. Moi, je crois, en tout cas, je l'ai reçu très profondément. Qu'est-ce que vous voulez nous dire de plus sur ce que vous avez voulu exprimer par cette formule « Et si la guérison devait passer par ta mort ?»
3: En fait, on a beaucoup prié tous, partout dans le monde. Avec tous les amis partout, on a prié pour sa guérison. Et un jour, j'étais avec des gens avec qui je prie et j'ai eu cette intuition qui est pas passée par ma tête, c'est passée par mon cœur. Et c'était cette phrase, et si sa guérison devait passer par sa mort. Et en fait, j'avais pas envie de le dire. Mais je l'ai dit et j'ai senti que dans cette phrase, il y avait quelque chose que je devais essayer de faire le mien. Et petit à petit, c'était 2 semaines avant sa mort, ça. Et petit à petit, j'ai réalisé qu'en meurant, il allait vers la grande guérison.
2: Alors, il y a cette formule du futur que vous employez. Hein, dans une phrase de gratitude, vous dites « pour ce que tu seras ». Alors ça, c'est aussi un tournant très important pour tous ceux qui vous écoutent. Parce que quand on enterre quelqu'un, qui plus est son enfant, on n'évoque pas son futur. On regarde en arrière et on évoque ce qu'il a été pour nous, mais pas ce qu'il sera pour lui, pour nous tous. Alors, plusieurs années après son décès, Igor est décédé en 2019, donc 7 ans après. J'ai envie de dire, qu'est-ce qu'il est devenu pour vous ?
3: Je ne peux pas dire que je le sais, mais je sais qu'il nous a envoyé plein de signes. Et heureusement, on a été ouvert. J'espère que j'ai réussi à les percevoir. Parfois, c'est à travers d'autres personnes. Parfois, c'est carrément des choses qui durent une minute, mais qui sont là. Et ces signes-là m'ont dit, et lui-même, il m'a mis une phrase dans ma tête. Je fais partie de l'édifice central. Voilà, quand on reçoit des phrases comme ça. Au moment où on est à la tombe, je l'ai accueilli, c'est tout. Hein. C'est...
2: Ça alors, je fais partie de l'édifice central. La pierre d'angle.
3: Je pense aussi à ma petite fille de 3 ans qui, un jour, son grand frère a dit, tu sais que Igor est mort. Elle dit, oui, il est peut-être mort dans son cœur, dans son corps. Mais dans son cœur, il n'est pas mort. Et ça, c'est à 3 ans, elle avait compris ça. Voilà, je crois que...
2: À propos des signes, il y a celui qui est ô combien habité par toute une symbolique. Le récit des deux femmes au jardin, hein, c'est comme ça que vous l'avez appelé, oui. Sauf erreur. Alors, racontez-le nous, parce que...
3: D'accord,
2: c'est vous qui l'avez vécu.
3: Un an après sa mort, je suis allée avec une amie, Isabelle, à la tombe et elle me demandait pourquoi il y avait des grosses pierres autour de la tombe et je lui expliquais et à ce moment-là, une de ces grosses pierres a roulé. C'était une petite plateforme, il a littéralement roulé vers le bas. Il n'y avait pas de vent, il n'y avait pas d'explication.
2: Personne ne l'a heurté ?
3: Non, personne. Et Isabelle m'a dit, je ne comprends pas, j'ai un chant dans ma tête. Et j'ai dit, ben moi aussi. Quel est ton chant ? Et elle m'a dit, il faut que je me rappelle de quel des chants, la pierre du tombeau a été roulée. Heureux ceux qui pleurent, ils seront consolés. Et c'est comme si ce chant, c'était exactement ce que j'avais besoin d'entendre à ce moment-là. Donc, si ce n'était pas Igor qui me l'a envoyé, voilà. Après, quelques semaines après, j'ai dit, mais c'était quoi le chant que j'ai reçu aussi ? Et en fait, c'était la pierre qui était rejetée est devenue la pierre d'angle.
2: Igor est votre consolateur, c'est ça au fond.
3: Exactement, exactement. Je disais, on l'a veillé sur lui quand il était vivant, mais maintenant c'est lui qui veille sur nous.
2: Tu ne m'as jamais dit maman, c'est le titre de votre ouvrage qui est donc mis en exergue. Et vous rajoutez, en terminant votre livre, cela viendra. Cela viendra donc, j'ai envie de dire, vous vous projetez dans une autre temporalité dans laquelle vous le retrouverez différemment. Est-ce que ça vous arrive d'y penser? Parce qu'il est aussi question de songes à propos justement de l'actualité de la présence d'Igor. Il y a des songes qui vous sont rapportés, de gens qui l'ont vu, qui l'ont entendu parler, tout à fait différent de ce qu'il a été sur Terre. Est-ce que vous vous projetez là-dedans? Est-ce que ça vous console aussi d'évoquer ça?
3: Je ne me projette pas trop par rapport à comment il est physiquement ou ça, je ne sais pas. Ce que je sais, c'est qu'il a accès au langage maintenant qu'il n'avait pas accès pendant qu'il était vivant. Enfin, il n'avait pas accès à le pouvoir l'utiliser, le langage. Je crois qu'il comprenait, mais il pouvait pas l'utiliser. Et là, j'ai l'impression qu'il peut l'utiliser, qu'il est dans une progression, il est dans un chemin vers la lumière. Et il y en a qui ont dit, mais il est allé direct. Hein. un ami musulman qui m'a dit, mais lui, il est allé direct. ce songe que a fait avec la directrice de l'Arche, elle a rêvé une semaine après que nous étions tous ensemble et Igor était là. Et puis, il faisait ses bruits normaux, qui étaient juste des petits bruits. Et puis, en fait, tout le monde comprenait ce qu'il disait. Donc, c'était vraiment un songe d'éternité, quoi, un rêve d'éternité. Voilà, plein de choses comme ça, plein de songes.
2: Mary Vino, comment va la famille d'Igor aujourd'hui, 7 ans après son départ?
3: Ils avaient chacun une relation qui était la leur. Et moi, je trouve que vraiment, ils vont bien.
2: Mary Vino, merci infiniment d'avoir été présente dans notre émission. Je rappelle que votre ouvrage s'intitule « Tu ne m'as jamais dit maman ». Il est paru chez Mediaspol et je répète, il est magnifiquement illustré. Il est plein de profondeur et de beauté. Un très, très beau témoignage de vie. Merci à vous.
3: Merci beaucoup Christian.

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2: Bonjour à toutes, bonjour à tous. Bienvenue dans cette nouvelle saison des Curiosités Cinéphiles, une émission qui, durant un peu moins d'une heure, traite de cinéma en salle et ailleurs, que ce soit en VOD, en festival, en roman ou en BD. Bref, des curiosités cinéphiles à ne pas manquer ou à rattraper. Et en tout début d'émission, nous continuerons sur la lancée de la nouveauté de cet été, à savoir un petit quiz de 5 questions par ordre croissant de difficulté, un quiz qui balayera les films qui font l'actualité. Alors nous enchaînerons ensuite avec des films sortis le mois dernier, qu'il est encore temps de voir, si le cœur vous en dit, des longs métrages aussi variés que L'Invitation, Pressure, Resident Evil ou encore Garance, des blockbusters, des films d'auteur, bref, des suggestions qui, pour nous, valent la dépense en salle. Mais que serait cette émission sans nos intervenants habituels, mes acolytes de toujours, Muriel et François. Bonjour les amis.
3: Bonjour Véro, bonjour Muriel, mes chers camarades, bonjour.
4: Bonjour tout le monde, ça fait plaisir de vous retrouver.
2: Et pour ouvrir le bal de cette émission automnale, je vous propose de jouer avec les actus du moment. Alors, est-ce que vous êtes prêts ?
3: Oui, mais j'ai quelques doutes sur les difficultés de ton quiz.
2: Non, pour la première question, elle doit être facile.
3: Alors,
2: le 14 septembre dernier, la cérémonie des Emmy Awards 2026 a révélé les grands gagnants de sa 78e édition. Mais quelle série a réalisé un véritable hold-up en remportant 14 trophées ?
4: Je sais.
2: Alors, du coup,
4: c'est Widow's Bay. Ouais, Widow's Bay.
2: Effectivement, Widow's Bay, dont tu nous avais déjà parlé la saison dernière, est enfin sortie grande gagnante de l'édition 2026, un record historique pour une comédie. Elle a notamment été récompensée pour son scénario, signé Katie DiPolt, ou la réalisation de Airo Murray Unu, ou encore son acteur principal, Matthew Rhys. Alors de Pitt, la série médicale a remporté le prix de la meilleure série dramatique pour la deuxième année d'affilée. Elle est repartie avec 6 récompenses quand même, dont celle du meilleur acteur pour Noah Wyle.
3: Exactement, le Dr Carter de Urgence.
2: Alors, deuxième question facile. Quel acteur prête ses traits à Digger Rockwell dans le film de Alejandro González Iñárritu, sorti ce mercredi dans nos salles ?
3: Le buzz. Ouais, bah, c'est Tom Cruise.
2: Bah oui, Tom Cruise. Physiquement métamorphosé, hein, il est en effet Digger Rockwell, donc un patron milliardaire d'une grande major pétrolière qui ne se soucie absolument pas de l'écologie. Proche d'un président américain quasi sénile, hein, joué par John Goodman, Rockwell va ignorer délibérément les alertes concernant une fuite massive de méthane dans l'une de ses installations. Alors lorsqu'une réaction en chaîne menace l'équilibre de la planète, bah, ce mania mégalomane va se mettre en tête de se racheter en se lançant dans une quête effrénée pour prouver qu'il est le sauveur de l'humanité, tout un programme.
4: Mmh. Ça va être étrange de le voir dans un autre personnage que Ethan Hunt.
3: Ouais, j'ai hâte.
2: Ah, il pousse le curseur à fond. Hein. C'est vrai que c'est plus du tout le beau gosse de Top Gun ou de Mission Impossible. Là, vraiment, il va donner de sa personne.
3: Ah, il s'était déjà transformé hein, dans Thunder sous les tropiques. Il jouait le rôle d'une sorte de chauve obèse. Là, c'était assez bizarre. Et dans Magnolia. Il était aussi, c'était assez spécial.
2: Oui, et puis il était grisonnant dans le film Collatéral aussi.
3: Oui, aussi Collatéral, c'est vrai.
2: Ouais. Question moyenne à présent. Chaque année, le FIF Namur met à l'honneur un acteur, un réalisateur, une personnalité de cinéma. Pour sa 41e édition, qui a débuté ce mercredi, qui se clôturera ce dimanche 4 octobre, le FIF a décerné son coup de cœur à une actrice réalisatrice. Est-ce que vous savez de qui il s'agit ?
4: Je n'ai pas suivi d'actu, non.
2: Alors Géraldine Nakache sera présente sur place, mais ce n'est pas elle qui recevra le coup de cœur du FIF. On lui donne Place Vendôme, encore Mal de Pierre, mais aussi 7h40 ce matin-là, qui sortira tout prochainement chez nous. Il s'agit de l'actrice et réalisatrice Nicole Garcia. Alors notons d'ailleurs que son drame social, hein, 7h40 ce matin-là, nous permettra d'assister à la rencontre entre un casting de choix composé de Marion Cotillard, Théodore Pellerin, Artus ou encore Laure Calamy, un film qu'on a hâte de voir et de couvrir ici pour les curiosités et pour Écran Étoile. Dans la deuxième question niveau moyen, c'est la quatrième question du quiz, déjà présentée dans de nombreux festivals, Lucas Dant nous revient avec un long métrage salué pour la performance de ses acteurs lors du dernier festival de Cannes. Mais quel est le titre de son troisième long métrage ?
4: Oh, zut. Oui, je vois très bien.
3: On veut des
4: Mais
3: propositions.
2: alors, est-ce que c'est girl, est-ce que c'est close, est-ce que c'est coward?
4: Coward, oui, coward.
3: Ouais.
2: Ouais, effectivement, son troisième long métrage, les deux autres étant déjà les deux premiers. Il a beaucoup fait parler de lui, hein, où qu'il passe. 13 minutes d'ovation au dernier festival de Cannes, prix d'interprétation masculine pour Emmanuel Macha et Valentin Campagne. Le film a été officiellement sélectionné pour représenter la Belgique dans la course au meilleur film international aux Oscars. C'est un film de guerre qui, on l'espère, fera le bonheur de ses spectateurs qui pourront le découvrir dès le 21 octobre prochain dans nos salles. Et enfin, question difficile.
3: Oh là là.
2: Dans quelques jours, le 14 octobre prochain, pour être précise, un programme de court-métrage mettra en scène un personnage issu de l'œuvre de Julia Donaldson et Axel Scheffler pour les enfants. Mais de quel personnage s'agit-il?
3: Il faut absolument des propositions. Mais absolument. C'est pas possible.
2: Alors, est-ce qu'il s'agit des Mignons, de La Chouette fait son cinéma ou du Gruffalo?
3: Gruffalo?
4: La chouette.
2: Alors, c'est vrai que c'est distribué par Le Parc Distribution, qui a déjà l'habitude de nous ravir avec la chouette du cinéma. Ici, il s'agit d'une petite compilation de courts-métrages qui va mettre en scène le Gruffalo, un personnage de littérature enfantine dont l'histoire a été publiée pour la première fois en 1999. Alors, Gruffalo, c'est une créature imaginaire avec des bois, des couronnes pointues, des crocs acérés, des yeux oranges, une langue toute noire. Un personnage qui fait un peu peur, et ce n'est pas pour rien qu'il fait feu. Peur. Parce que, à l'origine, son histoire, elle est toute mignonne, puisqu'il s'agit d'une petite souris qui était très maligne qui se promenait en forêt. Et pour éviter de se faire dévorer par les prédateurs, elle s'était inventé un ami terrifiant pour leur faire peur, le Gruffalo. Et comme elle explique que ce monstre adore manger les animaux, les renards, hiboux et serpents se méfient et donc décident de ne pas l'attaquer. Sauf que, petit retournement de situation de l'histoire, la souris va finalement tomber nez à nez avec le Gruffalo, qui existe réellement et qui, lui, adore manger les souris. Alors, la petite souris va devoir redoubler d'astuces pour lui faire croire qu'elle est l'animal le plus redoutable de la forêt. Et ça, c'est le point de départ de l'histoire. Ici, on va assister à Gruffalo, petit Gruffalo et grand Gruffalo, donc le papa Gruffalo et son bébé Gruffalo. Donc, c'est un petit chouette programme de court-métrage pour les enfants à partir de 3-4 ans. Et c'est toujours des séances qui font un peu moins d'une heure, comme la chouette que tu évoquais, Muriel. Donc, voilà. C'était donc la petite suggestion de sortie de ce mois dans le monde de l'enfance.
4: Oui, en fait, oui, c'était un court-métrage. Je crois qu'il y a eu un court-métrage qui passe chaque Noël sur la BBC.
2: Oui, c'est vrai.
4: Oui, c'est vrai que ouais, j'aurais pu y penser, oui.
2: Ouais, c'est tout mignon. Le personnage était un peu particulier, mais attachant, quoi. Un peu comme pour Maxi les Maxi Monstres, il y a un petit côté comme ça, monstre gentil, un peu inquiétant, mais finalement pas si méchant. Eh bien voilà. C'était nos cinq premières questions qui balayent l'actu, mais parce que le cinéma a su attirer des publics très différents dans nos salles cette année, je vous propose d'ouvrir notre volet dans nos salles et de commencer par un film que nous attendions de pied ferme, un long métrage qui voit Andrew Scott et Brendan Fraser se rencontrer au sommet.
5: La météo peut nous anéantir. Colonel James Tagg, je viens prendre mon poste.
6: Le général Eisenhower va vous recevoir.
7: Le jour J verra la plus grande force d'invasion navale de tous les temps. Churchill me dit que vous êtes le meilleur météorologue du pays. Et il me faut des prévisions.
8: Y a-t-il une date de fixée?
7: On débarque en France lundi 5 juin. Vous avez 61 heures. De ce jour dépend le sort de la guerre et la vie de milliers de soldats.
9: Donnez-moi les données venant de toutes les stations météo. Tout ce qui est relevé, je veux qu'on me le donne.
10: Il y a deux tempêtes de grande ampleur qui progressent en direction des côtes normandes.
11: En êtes-vous sûr et certain?
10: Je suis convaincu que les tempêtes vont arriver.
12: Réponse insuffisante. Si nous retardons le débarquement, nous perdrons cette guerre à coup sûr.
10: Si vous débarquez demain, vos troupes seront englouties par les flots.
13: Soldats, marins et aviateurs, le monde entier a les yeux tournés vers vous.
14: Stagg va craquer sous la pression.
15: On y va ou on n'y va plus. Point final.
10: Les foudres de la nature sont réelles.
16: Il nous faut affronter les faits! Aussi effrayant puisse-t-il être!
17: Dites-moi, colonel, voulez-vous assumer seul la responsabilité d'avoir perdu la guerre?
3: Muriel et Véro, hein, préparez-vous, on s'attaque là à un gros morceau de ce mois de septembre. Pressure, tout nouveau film d'Anthony Maras, pardon, donc c'est un Australien, nous a fait vraiment forte sensation au dernier festival du film américain de Deauville. Et même si le pitch évoque le jour le plus long, à savoir les jours précédant le débarquement de juin 1944, le film prend une trajectoire tout à fait différente. Alors l'enjeu crucial ici, c'est pas tant la stratégie militaire pure, mais la météo. Parce que, figurez-vous que 3 jours avant le jour J, une tempête gigantesque menaçait de tout faire capoter. D'un côté, vous avez donc des milliers de très jeunes soldats qui sont parqués dans des bateaux, donc impossible de rester trop longtemps là-bas, prêts d'ailleurs à donner leur vie et leur sang pour notre liberté. Et je dois vous avouer qu'il est difficile de ne pas être pris par l'émotion, en tout cas je l'ai été. De l'autre, vous avez le haut commandement qui est coincé dans ce dilemme absolu. Alors visuellement, le film frappe très fort d'entrée de jeu, avec une scène mémorable, une scène d'intro sur l'opération Tigre. C'était une répétition générale qui a tourné au drame absolu sur les plages. Alors ça pose tout de suite le décor, l'état-major ne peut pas se permettre la moindre erreur de timing et reproduire finalement une nouvelle opération Tigre. Alors toute la force du film réside ensuite dans un huis clos psychologique sous haute tension. Alors, c'est tiré d'une pièce de théâtre et c'est un véritable duel verbal. Alors, on suit le général Eisenhower, joué par un acteur que j'apprécie énormément, Brendan Fraser, qui est incroyablement convaincant dans le rôle. Et il est pris, lui, entre deux experts, et c'est ça qui fait tout le sel du film, puisque ces deux experts, ils ont deux visions totalement irréconciliables des choses. D'un côté, on a une sorte de prévisionniste américain, presque un climatologue, joué par Chris Messina, qui promet du soleil en se basant finalement sur des statistiques du passé. Par exemple, si on analyse un peu les paramètres et on se rend compte qu'en 1928, ils étaient de cet ordre-là, bien, 3 jours plus tard, s'il y avait eu du soleil en 1928, il doit y en avoir ici présent. Eh bien, c'est vraiment une vision que ne partage absolument pas donc l'autre, le colonel britannique James Stagg, qui est incarné par le formidable Andrew Scott. Lui, il est persuadé qu'une accalmie est possible, mais que la météo ne se répète jamais. En tout cas, jamais totalement. Et donc, pour être précis, on ne peut pas tabler sur un soleil et sur une promesse d'un soleil à venir. Et au milieu de ce casting très masculin, on a Kerry Condon qui apporte une vraie lumière dans le rôle de la confidente d'Eisenhower. Alors même si la réalisation, peut-être ce qu'on pourrait lui reprocher, reste assez académique et classique, Pressure réussit en fait à nous captiver de bout en bout sur un sujet finalement qu'on croyait connaître par cœur. C'est à la fois un blockbuster maîtrisé et un éclairage inédit sur l'histoire. Pour ma part, comme vous pouvez l'entendre, ce fut une belle découverte d'un pan jamais traité, je pense, en tout cas avec autant de soin au cinéma.
2: Oui, autant de technicité d'une certaine manière. C'est vrai que finalement, ce qui a fait l'intérêt de ce film, c'est de rendre presque pédagogique ce qui a déterminé le déplacement du jour du débarquement. Alors effectivement, il a les défauts et les qualités d'un film auquel on ne peut pas s'empêcher de penser, à savoir Nuremberg. Il parlait pour le coup du procès de Nuremberg qui a eu lieu donc il y a quelques années d'ici déjà. Mais voilà, c'est vrai que faire d'un sujet aussi pointu un blockbuster, c'est toujours un peu risqué. Et le casting ici assure totalement ses arrières. Andrew Scott, je trouve que c'est vraiment un très très bon choix. Moi, j'avoue que j'ai pas vu ses interprétations en série. Moi, je sais, Muriel, que tu aimes beaucoup cet acteur. On l'avait vu ensemble d'ailleurs en convention. Et je trouve que pour une fois, on lui donne vraiment un vrai premier rôle qui lui va très très bien. Enfin, c'est vraiment. Je pense que là, pour le coup, ça y est, il est monté sur son cheval et il peut partir au galop dans une carrière un peu plus importante. Donc, moi, je trouve que le personnage d'Andrew Scott est très bien dessiné. Qu'il l'incarne très très bien. Chris Messina, lui aussi, finalement, le peu de souvenirs que j'ai de cet acteur, c'est plutôt dans des espèces de films un peu plus niche ou en tout cas plus typés. Là, je trouve que lui donner ce rôle-là, même si c'est un second couteau, pareil, c'est un beau gage de confiance. Donc, en fait, ce qui fonctionne très bien dans ce film, c'est à la fois la façon dont est rendue l'intrigue qui pourrait ne pas passionner les foules, et elle n'a rien de rébarbatif que du contraire, mais aussi la façon dont on a un petit peu rendu contemporain les personnages qui pouvaient peut-être un peu vieillots, anciens, qui seraient peut-être des scientifiques climatologues, météorologues, qui auraient leur propre jargon. Ici, on a vraiment essayé de rendre ça de façon ludique et pédagogique, et j'ai trouvé que ça, le rendu donnait bien. Maintenant, voilà, c'est un film qui marque parce que ça a quand même déterminé la suite de ce qu'est l'Europe aujourd'hui. Il serait parti la veille, le lundi 5 juin, comme il l'avait pensé à la base. Si c'était fié sur certaines prévisions, ça n'aurait pas du tout été l'issue qu'on connaît aujourd'hui. Donc, Anthony Maras était venu avec Brendan Fraser à Deauville, ils ont tous les deux tenu ce discours de dire ce film montre un événement historique, mais montre aussi ce qu'on ne veut plus avoir. Donc voilà, c'est un prétexte aussi pour montrer que les combats sont un peu ridicules et que tout se joue à rien et que au milieu de tout ça, il y a des jeunes qui n'ont rien demandé, qui partent au front sans être très préparés. Donc il y a beaucoup de choses à dire de ce film. Maintenant, voilà, c'est clair que c'est pas un film rébarbatif et ça, c'était un peu la peur de ce que ça aurait pu donner. Et moi, je trouvais que le fait de faire ça vraiment comme un blockbuster, comme un thriller, hein, parce qu'on a vraiment peur comme un thriller. Pourtant, on sait l'issue, on sait très bien que le débarquement a lieu le 6 juin, donc il y a pas de suspense du tout. Mais l'axe un peu thriller comme ça, psychologique, et puis la destinée des personnages qui sont bien évoqués, celle de Brendan Fraser pour Eisenhower, le fait que James Stack s'inquiète pour sa femme, tout ça rajoute une densité au personnage. Donc oui, honnêtement, le film remplit le contrat et a fait un bon job.
4: Mmh. Ouais, c'est vrai que le film est plaisant, quoi. C'est vrai que c'est un film classique, hein. C'est un film, on va dire, de guerre classique, dans le sens où on va pas sur le front, mais effectivement, on voit ce qui se passe dans les bureaux, quoi, hein, dans au niveau de ceux qui décident, qui prennent les décisions. Il y a des moments assez émouvants, notamment quand, moi, c'est quelque chose que je ne savais pas, c'est que le débarquement, ils avaient fait une répétition, mmh, en vrai, en envoyant de jeunes soldats au casse-pipe, en fait, et à cause d'une erreur humaine, ils sont vraiment morts, quoi, alors que c'était une répétition. Enfin, c'est des choses, moi, qui m'ont vraiment glacé le sang. Et puis, Andrew Scott, c'est vrai qu'Andrew Scott est magnifique, et c'est un rôle qui lui va comme un gant. Je pense qu'il n'y a pas beaucoup d'acteurs qui auraient pu le jouer comme lui l'a joué, avec ce côté hyper sérieux, mais quasi... on pourrait croire, en fait, que le personnage de James Stagg était un peu sur le prisme de l'autisme, quoi. Il le joue vraiment comme ça, complètement à part, complètement fermé, alors que en fait, c'est quelqu'un d'hyper introverti, mais d'hyper intelligent, quoi, d'hyper intuitif, et qui sait pas comment convaincre les autres. C'est ça aussi que j'ai vraiment aimé, c'est la différence dans la façon de penser, la façon d'agir entre les soldats américains et les soldats britanniques. Mmh. Donc lui qui représente le côté cérébral, qui veut être sûr de ce qu'il dit, et puis le côté américain, trop sûr de lui, donc l'autre météorologue, beaucoup trop sûr de lui, qui se base sur des faits du passé. Et j'adore quand justement le colonel Stagg lui rappelle souvent que oui, mais on est en Europe du Nord. En Europe du Nord, on peut pas se fier à la météo.
3: On n'est pas en Afrique, exactement.
4: Voilà, quoi. Et c'est tous ces petits détails. Et puis aussi le rôle du personnage féminin, donc de Kay Summersby. Qui met aussi en avant, parce que moi je me souviens, nous on a grandi avec des films de guerre des années 60 où c'était excessivement rare qu'on montrait des femmes militaires, mais elle était militaire avant d'être la secrétaire personnelle d'Eisenhower. Elle était elle-même sur le front, donc c'est super important de remettre en fait des faits réels dans ce genre de film.
2: Découvert en avant-première au dernier festival du cinéma américain de Deauville, lui aussi, l'invitation de Olivia Wilde nous a plutôt convaincus, tant dans ses dialogues que dans la trajectoire prise par son histoire.
8: Salut! Entrez, bienvenue!
18: Contente de te voir.
8: On est vraiment ravis que vous soyez là.
19: Est-ce qu'on attend des invités? On pourrait pas mettre des rideaux? J'aime pas ça qu'ils voient dans notre appartement. Ta chemise, elle est jolie, elle te va bien.
8: Tu pourrais me le dire de temps en temps.
20: Je les enlève?
19: Je me fous complètement que tu les enlèves ou pas.
18: Moi, c'est pas de gluten, non, pas de lactose, d'accord, pas de viande, pas de sucre.
19: Il y a quelque chose dont je voulais vous parler.
18: Nous aussi, on a quelque chose dont on voulait vous parler. On ressent une connexion très intense avec vous deux.
8: Ça, c'est très gentil. Merci beaucoup.
19: Ouais.
8: Vas-y, remercie-la, Joe.
19: Merci, c'est très flatteur. Oui.
2: Alors on aurait tendance à tort de comparer L'invitation à Carnage de Roman Polanski, et ce serait une grossière erreur. Car si les deux films se déroulent bien à huis clos dans un appartement, la comparaison en réalité, elle s'arrête là. Dans le film de et avec Olivia Wilde, on assiste à la rencontre de deux couples diamétralement opposés. D'un côté, on a Angela et Joe, un vieux couple usé, à la routine bien huilée. De l'autre, leurs voisins du dessus, Peña et Hawke, un couple libre et libertin baba cool de quelques années qui ne semble absolument pas blasé. Alors quand Angela décide de les inviter à partager un plateau de fromage et de salaison chez eux, elle et son mari Joe, qui est plutôt du genre à rester peinard chez lui, vont devoir faire bonne figure et éviter d'aborder un sujet qui les turlupine depuis un petit bout de temps, ce qui va donner des situations relativement cocasses. Alors, s'il ne vaut mieux pas trop en dire sur la tournure que vont prendre les événements, on peut assurément dire qu'on se délecte des répliques du film qui fusent et nous amusent, autant que d'ailleurs le jeu de ces formidables acteurs qui, à eux seuls, nous offrent une masterclass. Olivia Wilde, Seth Rogen, Edward Norton et Penelope Cruz, excusez du peu. Alors, je pense que comme moi, tu as apprécié l'exercice du style. François, avec les rires, était de sortie lors de la projection du film.
3: Oui, pour appuyer vraiment ce que tu viens de dire, Véro, il faut que vous sachiez, vous qui nous écoutez, que la production a poussé le vice jusqu'à faire intervenir une thérapeute de couple, donc du nom d'Esther Perel, pour travailler la psychologie des personnages. Franchement, ça se sent à l'écran. La qualité d'écriture est juste incroyable. Alors, au départ, ça part d'un truc assez banal, des gémissements nocturnes des voisins du dessus. Pour Joe, qui est incarné par un Seth Rogen à la fois très drôle et d'une rancœur assez feutrée, c'est un pur tapage, mais intolérable dans sa vie. Mais pour sa femme, Angela, dont tu disais, incarnée par Olivia Wilde, qui est vraiment top dans son jeu et c'est l'expression de ses émotions, c'est plutôt le miroir tendu vers leur propre couple. C'est un reflet. Cette passion qu'ils ont laissé s'éteindre après 12 ans de vie commune. Alors cette première partie touche vraiment juste, j'ai trouvé, sur la fatigue du désir et des pics acides qu'on se lance quand on n'a plus rien à se dire. Et une fois que les voisins débarquent dans le salon avec un Edward Norton qui joue l'affabilité comme une menace passive et une Penelope Cruz qui est délicieusement provocante, le malaise s'installe pour de bon. Alors jusqu'à cette fameuse proposition qui fait voler en éclats toutes leurs certitudes. Ouais, la mise en scène aussi, on peut l'évoquer, on doit l'évoquer, elle s'efface. D'ailleurs, elle est discrète pour laisser briller un casting 4 étoiles. Alors, sous ces airs de huis clos sous tension, tu le disais, c'est un vrai petit uppercut sur la détresse silencieuse des couples usés qui fait autant rire qu'il fait réfléchir. À voir.
2: Et puis comment ne pas évoquer le film d'horreur attendu cette rentrée, une adaptation vidéoludique qui n'en est pas vraiment une, un long métrage que vous avez apprécié pour différentes raisons.
20: Bonsoir, j'ai un B7 à livrer, vous savez où je dois aller ? Excusez-moi, j'ai un... Oh, merde ! Quelqu'un a commandé un rein ou n'importe quel autre organe à greffer ? Non, personne ? Pourtant, ça avait l'air important.
21: Hé, vous êtes libre pour une autre course ?
20: Non, je suis désolé, je dois rentrer chez...
21: C'est hors secteur, c'est payé double.
20: Oh, pas de problème. Chérie, excuse-moi, le réseau est pas terrible, tu m'entends ?
22: Je vais aller m'installer chez Katie.
20: Michel, s'il te plaît, t'as pas besoin d'aller t'installer chez Katie.
22: Et que tu sois même pas capable de rentrer pour qu'on en discute.
20: T'es sérieuse ? Je bosse, là ! Ça pourrait être le cœur d'un gosse de 8 ans ou le cerveau d'une mère de famille.

0: Y'a quelqu'un? J'ai une urgence à régler. Je peux utiliser votre téléphone?
1: Salut, c'est Michel. Laissez-moi un message.
0: Ma chérie, je suis désolé qu'on ait été coupé tout à l'heure, mais il s'est passé quelque chose et... J'arrive pas à joindre la police. Des cartouches. Tu pourrais me rappeler sur ce numéro, s'il te plaît? Je t'aime.
2: Oui, on retrouve effectivement une grosse licence de jeux vidéo déjà adaptée plusieurs fois au cinéma et qui revient ici dans un espèce de reboot, une préquelle, hein, comme on dit dans le langage cinéma, qui se passe avant tout ce qu'on a pu voir dans les autres films. Donc ici, c'est vraiment Resident Evil. Donc même le titre du film revient à la base, comme si les autres étaient occultés. Et on doit ce film à Zach Cregger, donc c'est un réalisateur qu'on aime bien, hein, parce qu'il a quand même réalisé deux gros morceaux du cinéma d'horreur de ces dernières années, Barbarian et Weapons. Et donc le voir prendre un titre comme Resident Evil et voir ce qu'il allait faire avec, c'était quand même, moi c'est quelque chose que j'attendais vraiment sans savoir vers où il allait. Et il a réussi à me surprendre. Non seulement parce qu'il respecte les codes du jeu, quoi qu'on en pense, mais aussi parce qu'il va au-delà de ce que moi j'attendais, c'est qu'en plus il réussit, et c'est un genre que moi j'apprécie particulièrement, il réussit une comédie horrifique. Et ça, moi je ne m'attendais pas à rire autant avec ce film. Alors au casting, on suit en fait Brian, un quidam, hein, un monsieur tout le monde, à qui on peut s'attacher parce que justement on peut s'identifier à lui. Et c'est pas un super-héros, c'est pas un humain doté de capacités particulières, que ce soit physiquement ou intellectuellement. Et il va porter le film du début à la fin, puisqu'on le suit vraiment tout du long du film. Il est joué par Austin Abrams, c'est un acteur qu'on avait justement déjà vu dans Weapons, et il est vraiment excellent. Alors pour en revenir à l'histoire, ben, le lore des jeux finalement est respecté. Donc on a ce personnage, Brian, qui doit transporter, ce qu'on apprendra plus tard, quelque chose qui est super important.
3: Oui, oui.
2: pour Raccoon City, hein, la fameuse ville où est installée Umbrella, hein, la fameuse... compagnie qui développe le virus T. Alors ici, on met pas encore de mots. Enfin, nous, on le sait parce qu'on connaît les jeux, parce qu'on connaît les films. On met pas des mots sur tout ça, mais nous, on comprend. Comme je dis, c'est là que je dis que le lore des jeux est vraiment respecté à la lettre. Il faut vraiment être très difficile ou vraiment vouloir chipoter pour ne pas retrouver l'essence même de Resident Evil. Et donc, Brian, il doit transporter cet objet, voilà, sa quête. D'un endroit A à un endroit B, et il va trouver en chemin, graduellement, mais vraiment crescendo, il va tomber sur des créatures mutantes. Alors, le lieu de tournage déjà est génial, parce que ça se passe en hiver, dans la neige, et pour une fois, c'est pas de la fausse neige. On voit qu'ils ont vraiment froid, et c'est vraiment super crédible. Et en fait, ça a été, pour la petite anecdote, ça a été tourné en République tchèque. Et donc il y a toute cette ambiance de nuit dans la neige, donc ce chemin que lui doit faire d'une ville périphérique vers Raccoon City qui se trouve dans la montagne. Il n'est pas du tout équipé pour, ni sa voiture, ni ses chaussures, et donc voilà, ça va créer tout un tas de petites situations en chemin, et donc il croise à chaque fois ces créatures mutantes qui sont de plus en plus difficiles à éviter ou même à combattre. Et il y a notamment cette créature complètement inédite et que j'ai trouvée vraiment impressionnante, ce fameux amalgame de corps qui se déplace en roulant sur lui-même à toute vitesse et qui vraiment marque le film. On le voit plusieurs fois dans le film et c'est hyper bluffant, surtout quand on sait que le film a utilisé essentiellement des effets pratiques de plateau et pas... c'est pas reposé entièrement sur des effets numériques et on le sent aussi là-dedans et du coup voilà, moi c'est tout ce que j'aime dans le cinéma, c'est quand il revient à cette invention basique, en fait, en utilisant de vrais acteurs, de vraies personnes pour créer les monstres, quoi. Ici, on peut les appeler comme ça. Et donc, voilà. Et comme je l'ai dit, moi, c'est l'humour. J'ai vraiment accroché à ça.

0: du mal. Moi, j'étais avec un ami vraiment passionné. Il a fait tous les jeux vidéo, tous les Resident Evil. Il a vu tous les films. Il a vu la série aussi Netflix, le dessin animé, l'animé. Donc, lui, il avait beaucoup d'attentes. On a beaucoup parlé après, effectivement. Et c'est vrai que c'est une franchise qui sentait, qui était assez nauséabonde dans le traitement, hormis donc le dessin animé de Netflix, qui apparemment est très, très, très bien. Et ici, effectivement, le film opère une renaissance, hein, pour la franchise. Et comme tu l'évoquais, là où je te rejoins, visuellement, c'est très propre, hein. C'est vrai que le réalisateur, Krieger, il apporte un vrai sens de la mise en scène. Il y a un dosage qui est malin, qui est bien fait, fait de clins d'œil au jeu. Ici et là, on voit une plante verte, une machine à écrire, un bestiaire, qui est à la fois conforme et aussi inédit, hein. Tu parlais de ces trous-là, hyper flippantes, c'est vrai, sans trop en faire. Et puis l'humour, moi j'ai beaucoup aimé aussi, c'est absurde. Il y a des gags gore, il y a vraiment des moments désopilants. Je me souviens, mais là c'est le running gag, hein, c'est le cadenas, hein, la fameuse gestion du cadenas par le héros, les grilles qui sont toutes verrouillées. C'est vraiment. Et en fait, je me suis dit, mais ce film pour le héros, c'est un chemin de croix. C'est vraiment le chemin de croix, c'est drôle, c'est voilà. Alors c'est drôle dans la deuxième partie plus la première partie, et c'est un peu le reproche que j'ai à faire au film. La première partie, il faut quand même s'imaginer les choses, c'est un survival horror. C'est vraiment, je trouve, un respect très très fidèle au jeu vidéo. D'ailleurs, quand le héros s'arme, arme et éclaire de sa lampe torche, on a vraiment des passages un peu en mode subjectif, hein, comme vraiment comme le jeu vidéo, c'est très très impressionnant.
1: Oui, on voit comme à travers ses yeux, oui.
0: Oui. Et ça, tu vois, je trouve ça vraiment, honnêtement, ça, c'est très, très, très, très bien. Mais voilà. Alors, moi, mon reproche, le bémol, pour ma part, c'est que le film, pour moi, il est littéralement coupé en deux. Donc, en fait, il y a la première partie qui est survival horror et qui est faite, en fait, de jumpscares, vraiment, qui, moi, m'ont mis dans un état de tension dingue. Je crois que toute la rangée a reculé quand, à chaque fois que je sursautais, c'était dur de me maîtriser. Et puis, la seconde partie, ben, c'est passé tout d'un coup, presque sans quand il approche de Raccoon City, dans un grand guignol, mais complètement démesuré, hein. Et là, vraiment, pour moi, c'est un autre film. Je ne sais pas si tu vois ce que je veux dire.
2: Il avait déjà fait ça avec Barbarian, en fait. Quand on regarde toute la première partie de la découverte de l'Airbnb,
0: Ouais.
2: à l'inquiétude du sous-sol, et puis quand arrive l'agent immobilier qui veut récupérer sa maison, enfin, je sais plus si l'agent, mais le propriétaire de la maison, quand il se rend sur place, là, ça devient un peu comédie, quoi. Et donc,
0: Ouais.
2: il opère ces fractures-là, déjà dans Évanoui, il y a la
0: Mais
2: même
0: pas
2: chose.
0: autant, oui, mais pas autant.
2: Oui, mais
0: Pas autant.
2: c'est une constante dans son cinéma, c'est d'aller dans l'horreur et de la comédie, peut-être pour te faire déstresser, mais pareil dans Weapons, la scène du directeur du lycée où ça devient un peu vraiment, enfin, quand ils sont dans la cuisine, je sais pas si vous vous rappelez quand Tante Gladys arrive, il y a toujours ce côté, cette rupture, côté horreur très sérieux, très tendu, et puis on arrive dans un moment où il déverrouille un peu, on dirait qu'il lance un peu une grenade du rire pour désamorcer et pour mieux nous recueillir après.
0: Oui, mais là, c'est pas l'humour. Alors, oui, l'humour, il est présent tout le temps. Ici, c'est pas ça. On passe d'un genre survival horror à du grand guignol où, par exemple, le héros commence à courir un peu dans tous les sens. On a des zombies qui le pourchassent du toit, qui s'écrasent sur le sol, qui explosent au
2: Oui,
0: sol.
2: mais je crois que la rupture de
0: On
2: toit,
0: a.
1: elle est
0: Oui,
1: voulue dans. Oui, c'est ça. J'ai
0: oui,
1: adoré,
0: oui.
1: moi. J'ai adoré justement
0: Ah,
1: cette
0: ouais, non, il y a
1: scène-là
0: des
1: que tu
0: scènes très
1: cites.
0: fortes.
1: On est sur du Evil Dead, quoi. On est en plein là-dedans. Et moi,
0: Ah, ben
1: j'ai
0: voilà.
1: vraiment adoré
0: Voilà,
1: justement.
0: on est sur, à un moment donné, t'as raison, on est sur du Evil Dead dans l'humour, en tout cas le 2, vraiment, et c'est ça. Alors, moi, pour moi, je me dis, bah, ok, et puis la fin, grand guignolesque, mais à fond, tous les curseurs sont poussés. Et là, pour moi, ça, je comprends l'idée, mais j'ai été surpris par le manque, je veux pas dire d'harmonie, tu vois, entre la première partie et la deuxième. Mais vraiment, je trouve que l'écart est très grand. Voilà, moi, c'est simplement ça. Ça m'a un peu déconcerté. C'est juste ce virage brutal qui m'a déconcerté, mais ça reste très surprenant, très spectaculaire. Et voilà, moi j'ai été un peu divisé sur ce point-là. Alors, c'est vrai que c'est un reboot qui intrigue, qui a le mérite de ramener l'ADN vidéoludique. Et ça, je crois que tout le monde sera d'accord pour le croire. En tout cas, tous ceux qui ont joué aux jeux vidéo, qui sont amateurs un tant soit peu de l'univers, c'est bien fait. Voilà. De toute façon, c'est quand même, je pense, le meilleur film Resident Evil. Ça, on est d'accord.
2: Et dans les films qui m'intriguaient en ce mois de septembre, il y avait Garance de Jeanne Herry, un film peu évident à porter, mais qui l'est de la plus belle des façons par une Adèle Exarchopoulos toujours au top de son jeu.
3: Alors, t'es comédienne?

0: un peu galérienne, mais...
1: Mais c'est ça, être comédienne, non?
0: Ouais, c'est vrai.
2: Plus un geste, mes jolies.
3: Tu ne mérites pas d'être Zorro. Renonce ou vous allez le regretter, toi, et le tien.
4: On sait qu'on peut pas t'aider à résoudre ton problème avec l'alcool.
3: Désolée, énorme galère dans le RER, il a fallu que je prenne un taxi.
5: Tu sais ce qui se passe si tu rates une représentation?
0: Il n'y a pas de cas où je rate une représentation.
6: T'es Gwyn?
0: Pas beaucoup.
7: Tu m'envoies un message pour me dire que t'es bien arrivée?
8: Elle dit quoi?
9: Gueule de bois des enfers.
10: Elle dit gueule de bois des enfers.
0: Tu vis seule?
1: Ouais.
0: Et t'as pas besoin de voir du monde?
1: J'ai pas besoin de beaucoup de monde, non. Mais ça me manque un petit peu de...
0: De quoi?
1: D'aimer. Ça fait longtemps que j'ai pas aimé.
0: J'ai pensé à toi.
1: Moi aussi.
0: Beaucoup.
1: Presque à peu près tout le temps. T'es pas bien ici avec moi?
0: Si. J'ai tellement de chance d'être avec toi. C'est juste que ça fait beaucoup d'angoisse. D'être loin de tout. Sans alcool, je sais pas comment faire.
4: T'es une actrice géniale.
0: Mais je sais faire encore.
4: Tu sais faire, bien sûr. Mais tu peux plus.
3: Tu nous ouvres?
0: Je peux pas ouvrir, je peux pas sentir, j'ai trop peur.
4: Tu gères, Garance? T'as pas de problème?
5: L'alcool, c'est une béquille le soir. Et c'est un coup de poing dans la tête le lendemain matin.
1: T'es malade, mon amour. Moi, je suis un peu perdue.
0: Je t'avais prévenu, Pauline.
11: Vous devriez faire du sport.
0: Oula, non, c'est pas possible, ça. Y'a pas moyen. Ça fait longtemps qu'on m'aime plus après le bus, alors.
12: Alors, Garance, c'est l'histoire d'une jeune actrice débrouillarde qui aime faire des rencontres, sortir, profiter de la vie, qui aime bien boire un petit verre ici et là aussi. Sauf que petit à petit, le verre de fin de soirée va devenir une habitude, puis une addiction. Un démon qui pourrait pulvériser sa vie familiale, amicale et professionnelle. Et si elle n'avait pas fait la rencontre de Pauline, une amie qui lui veut du bien, mais peut-être qu'elle ne serait plus ce qu'elle est aujourd'hui. Après Pupille, et je verrai toujours vos visages, Jeanne Herry, elle abandonne les récits portés par des groupes pour signer ici un drame plus intimiste, axé sur une héroïne dans la détresse, Garance. Alors si, comme moi, vous avez été touché par son approche des familles d'adoption ou des ASBL qui œuvrent pour aider des gens à se reconstruire, vous savez qu'entrer dans une histoire de Jeanne Herry, c'est forcément le gage d'une découverte humaine forte et marquante. Et ça ne manque pas avec Garance, même si la mécanique est un peu différente. Car ici, Jeanne Herry, donc la fille de Julien Clerc et de Miu Miu, aborde avec empathie et psychologie un thème peu évident illustré à l'écran, les mécanismes de l'alcoolisme social, puis plus banal, en tout cas tout ce qui peut détruire sur son passage. Le déni, le combat, l'envie de s'en sortir, tout est abordé avec compassion et jamais avec jugement, presque avec pédagogie et comme toujours beaucoup d'empathie. On n'est clairement pas dans un film à la Dardenne. Notamment parce que Garance va rencontrer Pauline, incarnée par une Sarah Giraudoux remarquable de compréhension et de douceur, mais aussi parce qu'elle est bien entourée par sa famille qui rencontre elle-même ses difficultés. Alors, je vous rassure tout de suite, Garance, elle a rien de mélodramatique. Le film n'est absolument pas culpabilisant ou moralisateur, que du contraire. Jeanne Herry, elle fait le choix de l'amour compatissant, patient, bienveillant. Elle permet à son personnage principal d'avoir un espace d'acceptation inconditionnel, indispensable aussi pour faire face à ses démons et amorcer un chemin vers la reconstruction. Alors oui, par moments, le long métrage souffre de quelques légères longueurs, notamment dans sa partie centrale, mais elles sont vite compensées par une mise en scène au plus près des corps, des regards, surtout. Et elle permet de mesurer l'excellente interprétation d'une Adèle Exarchopoulos tout simplement impériale. Alors on savait que l'actrice était taillée pour des rôles comme celui-là, mais on ne peut pas s'empêcher d'être bluffé par ses propositions, son investissement et l'aura qu'elle donne, en tout cas dans tous les personnages qu'elle incarne. Ici, elle porte le film sur ses épaules, de bout en bout. Elle livre une prestation d'une intensité physique et émotionnelle bouleversante. On croirait même qu'elle est imbibée tellement elle joue bien l'alcoolisme. Elle permet à Garance d'exprimer toute sa vulnérabilité aussi, ses rires, ses larmes, sans jamais tomber dans la caricature ou l'exagération. Et c'est notamment ce pourquoi je pense que aller voir Garance, c'est pas perdre son temps et surtout pas perdre son argent. Et parce que le cinéma, c'est aussi l'occasion de vivre des émotions dans un format restauré et embelli. Tu t'es lancée, toi, Muriel, à l'assaut de Akira.
13: Oui, c'est la ressortie, en fait, de Akira en 4K. Voilà, moi, c'est un film qui est à la base, en fait, de mon amour pour le manga. C'est un des premiers mangas que j'ai lu quand j'étais adolescente. Un des premiers mangas vraiment sortis en français de masse. J'ai vu l'animé, le dessin animé beaucoup plus tard, en fait, plusieurs années plus tard, et je ne l'avais pas revu depuis. Donc c'est vrai que quand on a annoncé la ressortie en salle, je me suis dit, voilà, c'est le genre de film vraiment il faut aller le revoir dans de bonnes conditions. Voilà, c'est un monument de l'animation japonaise, hein, qui a quand même révolutionné la manière de raconter des histoires quand le film est sorti en 1988. Alors, ce qui est super intéressant quand même, c'est de savoir que le réalisateur du film, Katsuhiro Otomo, il est aussi en fait le scénariste et le dessinateur du manga à l'origine. Donc, c'est quand même assez rare qu'un artiste qui crée un manga en plus réalise sa propre adaptation, quoi. Déjà, c'est quand même assez unique. Alors, l'histoire, très simplement, c'est une aventure de post-apo, hein. Donc, on est dans un monde post-apocalyptique. C'est une dystopie cyberpunk, si vous voulez mettre une étiquette dessus. L'action se passe à Neo-Tokyo, dans un futur proche, donc par rapport à la sortie du film en 1988, mais l'action du film est en 2019. Pour nous, c'est le passé. Mais bon, voilà. On est dans un Japon qui a subi la Troisième Guerre mondiale et qui, maintenant, est régi par des militaires. Et puis, voilà, il y a des rébellions violentes, surtout auprès des jeunes. Et on suit un gang de jeunes motards rebelles, dont un des membres, Tetsuo, se voit après un accident très grave, il voit se développer des pouvoirs de télékinésie. Et puis voilà, on va suivre ce personnage et ce gang de motards dans cette ville. C'est très politique, mais c'est aussi très humaniste. En fait, Tetsuo, il va vraiment être complètement dépassé par ses pouvoirs. Il va même s'autoproclamer nouveau messie, hein, quasiment à un moment. Et puis voilà, on va découvrir que le gouvernement a fait des expériences sur des enfants pour développer des super pouvoirs, pour pouvoir les utiliser, dont ce mystérieux Akira du titre du film. Et donc voilà, je ne veux pas en dire plus parce que si vous n'avez jamais vu l'animé, c'est l'occasion de le redécouvrir parce que va certainement bientôt sortir en Blu-ray 4K, donc ce sera l'occasion de le découvrir chez vous. Mais voilà, en revoyant le film sur grand écran, en fait, je me suis vraiment rappelé de l'importance de ce film. C'était vraiment un film jalon dans l'animation japonaise qui a pas mal inspiré pas mal de films par après, et donc c'était l'occasion rêvée de le redécouvrir.
12: Et tu évoques la sortie matérialisée de Akira 4K dans un futur plus ou moins proche. L'occasion aussi pour moi de rappeler que, par exemple, hein, lors de nos chroniques écrites, nous penchons aussi sur certaines sorties qui ont eu lieu récemment. Cet été, par exemple, on a pu avoir la sortie de Michael en 4K Ultra HD, le film qui avait un peu divisé, hein, et qui était interprété par Jafar Jackson. Alors, au-delà du film, hein, ce qui est toujours très intéressant, c'est de voir les bonus qui accompagnent les sorties, et pour le coup, honnêtement, chez Universal, on était particulièrement gâtés parce que, au-delà d'un super making-of, on a énormément de choses qui expliquent comment est-ce que le film a été créé, la reconstitution des plateaux, enfin, bref, enfin voilà, les add-ons, comme on dit, hein, les bonus sont quand même vachement intéressants. C'est le cas aussi pour La Momie, moi, c'était un film d'horreur que j'avais aimé, toi aussi, Muriel, tu l'avais beaucoup apprécié. Mais pareil, dans sa version 4K, on a une qualité d'image incroyable pour le rattraper à la maison, et puis on a aussi des bonus avec les commentaires notamment de Lee Cronin qui nous explique un petit peu comment il a pensé le film, la saga, le revival de La Momie. On a des making-of, des scènes coupées. Enfin, objectivement, c'est vrai que voir un film en salle, c'est une chose. Redécouvrir à la maison, c'en est une autre. Et c'est encore plus chouette quand on peut se replonger un petit peu plus encore dans les coulisses des films. Et c'est pour ça que moi, j'aime beaucoup quand un film m'a plu en salle, le revoir à la maison, soit avec les commentaires du réalisateur, ou alors découvrir un peu l'envers du décor. Et voilà, ce sont deux sorties parmi tant d'autres qui sont arrivées dans nos bacs il n'y a pas si longtemps, mais qui valent vraiment le coup d'œil pour qui en a le temps. Et côté VOD, on peut aussi noter une sortie remarquée, bien que peut-être dispensable, 10% qui fait suite à la célèbre série.
13: 10% le film, hein, puisque c'est son titre. Effectivement, 6 ans après la fin de la série de France Télévisions, débarque sur Netflix. Alors, est-ce que c'était une suite nécessaire? J'aurais bien voulu dire oui, mais en fait, pas vraiment. C'est-à-dire qu'on retrouve exactement ce qui a fait le succès de la série. Et là, ça fonctionne. Enfin, moi, je retrouve avec plaisir les personnages hein, de la série. Mais en même temps, on n'innove pas. Et c'est peut-être un peu ça, un petit peu ça le problème. Alors, le film, il est réalisé par Noémie Noblet. Et puis, on retrouve au casting, bien sûr, tous les acteurs hein, de la série. Camille Cotin, dans le rôle d'Andrea Martel, donc qui passe de agente artistique, elle devient ici réalisatrice. Elle réalise son premier long métrage dans le film, donc c'est un film dans le film. On retrouve Laure Calamy, Nicolas Maury, enfin voilà, vraiment tous les acteurs, les personnages qu'on a aimé retrouver dans chaque épisode de la série de l'ex-agence ASK, hein, puisque à la fin de la série, l'agence était dissolu, revendu, je me souviens plus trop, mais enfin bref, chacun est parti sur son petit bonhomme de chemin pour continuer sa carrière autrement. Et on les retrouve donc quelques années plus tard. Alors, l'histoire ici, donc, c'est le tournage du film d'Andrea Martel. Et ses acteurs principaux sont Laetitia Casta. Et comment s'appelle Lafitte, Laurent Lafitte, qui joue leur propre rôle, hein, comme dans la série, des acteurs invités jouent leur propre rôle. Et puis finalement, il y a un souci de planning avec Laurent Lafitte qui abandonne le tournage, et c'est Vincent Macaigne qui se retrouve donc à reprendre le rôle. Et voilà, donc on va suivre ce tournage avec les péripéties. Les sautes d'humeur, les problèmes de la vie, du quotidien, etc. Et puis, évidemment, on va retrouver tous les personnages de la série qui, d'une façon ou d'une autre, vont se retrouver autour du tournage de ce film. Ce côté-là, bon, voilà, si on a aimé 10% la série, on va aimer forcément retrouver ça, cette mécanique dans le film. Mais voilà, à part quelques acteurs invités, on a Eva Longoria, on a de façon assez surprenante George Clooney qui apparaît dans une scène assez longue dans le film. À part ce petit côté un peu comme ça qui met des étoiles dans les yeux, quoi, parce que voilà, ça reste quand même des stars internationales qui se retrouvent dans une série française, même si c'est une série française qui a dépassé ses frontières, hein, qui a même été adapté dans d'autres pays, parce qu'effectivement, c'est une très très bonne série à la base. Ben voilà, mis à part ces petites anecdotes comme ça, voilà, j'ai pas trouvé vraiment super nécessaire d'en faire un film en fait. Mais en tout cas, je pense que la boucle est bouclée et qu'on ne devrait pas, ne devrait pas y avoir une suite au film. Sauf si effectivement le succès sur Netflix est suffisant, puisqu'on sait que tout l'intérêt d'avoir ce genre de programme diffusé sur Netflix, c'est que l'audience d'entrée de jeu est immense et donc peut influer sur le futur des programmes. Mais voilà, c'est plaisant, ça reste chouette de retrouver des acteurs et des personnages, mais voilà, pour moi c'est un peu un pétard mouillé.
12: Ouais, on exploite un peu le filon. Bah, il y a eu un peu ça avec le syndrome Kaamelott, quoi. La série fonctionnait super bien dans son format court. Au niveau du film, bon, là, le problème, c'est qu'on est encore sur des suites. Mais est-ce que le format grand écran correspond toujours à quelque chose qu'on a l'habitude de voir sur le petit? Ça, c'est pas sûr, quoi.
6: Ouais, c'est
13: Oui,
6: vrai,
13: c'est ça.
6: tu évoques Kaamelott, mais là aussi, dans Kaamelott, tu as des codes qui étaient déjà très, très particuliers pour la série. Et c'est les étendre sur le long métrage, ça n'allait pas, c'est vrai. Ici, je ne sais pas s'il y a un problème de code aussi. Ici, c'est juste le format plus long qui.
13: Oui, c'est vrai que ça change pas tellement finalement. Mais effectivement, ce qui était chouette dans la série, c'était bah, le côté épisodique malgré tout, quoi. On suivait les péripéties avec les bah, ce sont des agents d'acteurs essentiellement et d'actrices. Et donc voilà, c'est ça qui était amusant, c'est de suivre de vrais comédiens, de vraies comédiennes dans des versions un peu modifié de leur personne. Enfin, c'était vraiment super innovant. Et voilà, on perd un petit peu en fait le côté innovant dans le film. Et l'histoire en elle-même n'est pas tellement fascinante qu'elle justifie en fait la durée quoi, de presque 2 heures.
12: Là où un X-Files, par exemple, s'adapte super bien en film, parce que les épisodes sont déjà des stand-alone. Et donc, si on décline un épisode en format film, ça fonctionne. C'est pas comme des Desperate Housewives ou des Friends, par exemple, qui sont là parce que c'est des petits épisodes courts qui se binge-watch ou pas. Quand c'est un épisode qui se boucle, c'est peut-être plus facile de l'adapter sur un format grand écran.
6: Oui. Et je pense, je sais pas pourquoi maintenant, à Bref. Vous savez, la première saison...
12: Il y a fait une deuxième saison avec un autre format, oui.
6: Mais ça reste toujours en format série. Mais là, le grand format, j'ai moins adhéré à la proposition, même si j'ai été amusé par moment.
12: Mmh. Oui, c'est ça. Puis Netflix a tendance quand même à exploiter des trucs qui fonctionnent. Et donc, ils se sont peut-être dit, est-ce qu'on va pas justement créer un film parce qu'il y a une demande qui n'existe plus. Ils ont d'ailleurs racheté énormément de choses. Hein. Voilà, c'est vrai que c'est un pari un peu risqué, parfois, qui fonctionne. Là, pour le coup, à voir ou pas, en tout cas, vite oublié. Quoi. Et tu as aussi découvert Una Bomber, toujours sur Netflix, avec un très sympathique casting.
13: Oui, donc Una Bomber, je ne sais pas si vous vous souvenez, c'était un terroriste, en fait, hein, qui a vraiment défrayé la chronique aux États-Unis dans les années 80 et 90, jusqu'à son arrestation. Moi, je ne connaissais pas vraiment son histoire. Hein, je me souvenais parce qu'on en parlait dans les médias, puis on a parlé de son arrestation, je savais qu'il posait des bombes, mais je ne me suis jamais intéressée plus que ça à son personnage. Je ne suis pas fascinée par les tueurs en série, et donc par les documentaires et tout ça qu'on voit un peu partout. Donc voilà, je ne m'étais pas vraiment intéressée à ce qui avait transformé cet homme. Et le film, en fait, permet de combler cette lacune que j'avais, et de façon assez classique, mais c'est un genre de film que moi j'aime assez bien, c'est le film réaliste. Donc on a le côté enquête, forcément, puisque c'est une chasse à l'homme, hein, pour arrêter cet homme, et puis en même temps on s'intéresse à lui, donc il y a le côté un peu plus... Je ne vais pas dire qu'il humanise le personnage, parce qu'on ne veut pas non plus trop humaniser de vrais monstres. Mais c'est super intéressant, en fait, de voir les motivations. Parce qu'ici, en fait, c'est Ted Kaczynski, de son vrai nom. Et en fait, c'est le FBI qui lui a donné le pseudonyme de Una Bomber, parce qu'il s'attaquait essentiellement en posant des bombes dans des universités et des avions. Et donc, ce jeune homme, il est joué par Jacob Tremblay. Je ne sais pas si vous vous souvenez, ce jeune acteur canadien qu'on a vu grandir au cinéma, dans Room, dans Wonder, Good Boys, Doctor Sleep, et dernièrement dans The Life of Chuck.
12: Oui, c'est juste.
13: Et donc, voilà, maintenant, il doit avoir, je ne sais pas, 19 ou 20 ans. Et il est toujours excellent, quoi. Franchement, parce que jouer un personnage aussi complexe face à quelqu'un comme Russell Crowe, avec toute la carrière derrière lui, et de pas perdre ses moyens et de réussir à faire vivre ce personnage, franchement, chapeau au jeune Jacob Tremblay. Comme je le disais, le film il est quand même assez intéressant. Enfin, moi, j'ai trouvé très bien fait, si ce n'est qu'on peut être perdu effectivement entre les deux parties du film, la partie sur sa jeunesse, sur ses expériences à l'université est super intéressante, parce que ce sont deux grands acteurs qui se font face, hein, la vieille garde face à la nouvelle génération. C'est un petit peu moins convaincant parce que je trouve que c'est un peu trop vite emballé le côté enquête du FBI, mais voilà, ça intéresse au personnage et ça peut permettre effectivement d'étudier un petit peu les mécanismes de la pensée humaine, qu'est-ce qui fabrique un monstre finalement. Donc voilà, pour un film sur Netflix, je l'ai trouvé quand même assez intéressant à suivre.
12: Et enfin, vous le savez, à Écran Étoile, on aime parler films sur grand et petit écran, mais aussi se plonger dans des curiosités qui nous apprennent un tas de petites choses sur le 7e art. Et dans les sorties récentes, tu as déniché une bande dessinée dans la veine d'autres sorties, encore le même sujet, Spielberg et le tournage de son film mythique Les Dents de la Mer, une bande dessinée qui est sortie il n'y a pas longtemps, je pense, chez Casterman.
13: Oui, c'est ça, ça s'appelle Le Débutant, quand Steven n'était pas Spielberg. Et effectivement, tout ce qui a été réalisé pour les 50 ans de la sortie des Dents de la Mer, ça a fait des petits. On a déjà eu une très bonne bande dessinée l'année dernière chez Ugin et Mounin, Les Mâchoires de la Peur. Et ici, c'est chez Casterman qui sort sa propre version du making-of des Dents de la Mer. Au scénario, on trouve le français Damien Maric et au dessin, Antoine Schiffers, c'est un jeune artiste belge dont c'est le second album seulement. Il avait sorti Katia en 2025. Immanquablement, on retrouve des anecdotes similaires sur les deux adaptations. Les événements sont en gros les mêmes, les personnages sont les mêmes. Spielberg et ses collaborateurs, ses producteurs, les habitants de l'île où on a tourné... Les Dents de la Mer, Martha's Vineyard. Mais en fait, une production de film, on sait déjà en soi, c'est compliqué. Mais là, on est sur la production du premier blockbuster estival du cinéma américain. Donc, c'est vraiment pas un petit film. Et puis, on sait tous les problèmes que la production a rencontrés. Mais ce que j'ai apprécié dans cette nouvelle adaptation, c'est qu'on s'attache un peu plus au côté humain, en fait, des personnages. On va un petit peu plus à la rencontre, justement, des habitants de Martha's Vineyard, pourquoi ils étaient contre cette production, alors que logiquement, le fait que ça apporte de l'argent frais, ils auraient pu voir ça d'un bon œil. Effectivement, on sait que le propriétaire de l'hôtel, du restaurant, etc., ils étaient super contents de voir tous ces gens débarquer pendant des mois, puisque le tournage du film a cessé d'être repoussé et a duré beaucoup plus longtemps qu'il n'aurait dû à la base. Et puis alors, il y a aussi le côté... mais on s'attarde en fait à la psychologie de Spielberg, parce qu'on se souvient, c'est son second long métrage seulement pour le cinéma. Il a 27 ans à l'époque du tournage. Il a encore toutes ses preuves à faire. Il est à la tête d'un gros budget pour l'époque, qui finalement va tripler, voire quadrupler... le montant qui lui était alloué à la base. Donc, il a dû faire face à énormément de pression. Et puis, au niveau des différences avec la première bande dessinée, ici, c'est en noir et blanc. Tout est en noir et blanc. On a juste quelques touches de couleur de temps en temps, surtout évidemment le rouge du faux sang pendant le tournage des scènes avec le faux requin qui tombait tout le temps en panne. Et puis on reconnaît quand même assez bien les personnages, c'est un peu le but aussi de faire un biopic sur papier, je vais dire, c'est qu'on puisse quand même reconnaître les personnalités réelles. Mais c'est pas forcément un portrait fidèle, quoi. Il y a vraiment cette touche graphique très personnelle du dessinateur. Et voilà, pour moi c'était pas une redite par rapport aux Mâchoires de la Peur. Donc voilà, si vous êtes fan vraiment des Dents de la Mer, fan de Spielberg, fan de cinéma, il n'y a aucune raison de ne pas aussi se plonger dans Le Débutant chez Casterman.
12: 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Et comme à chaque fin d'émission, je laisse le mot de la fin à Muriel et François. Quant à moi, je vous donne rendez-vous le 6 novembre prochain. À bientôt les amis.
6: À bientôt Véro, Muriel et à vous qui nous écoutez. Je vous souhaite de belles découvertes cinématographiques.
13: Oui, on se voit dans les grands festivals de films qui arrivent bientôt.

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1: Bonjour à toutes et à tous, bienvenue dans Décryptage, une émission de Catobel.

0: Bonjour Christophe Renders.
1: Bonjour.
0: Merci d'être avec nous. Vous êtes chargé pédagogique d'analyse et d'animation au centre AVEC. Aujourd'hui, nous reviendrons d'abord sur le voyage du pape Léon XIV en France. Une semaine après, qu'en reste-t-il? Nous parlerons ensuite de notre manière d'habiter un territoire. Comment concilier des exigences qui peuvent parfois sembler contradictoires, se loger, préserver la nature et protéger notre santé? C'est l'une des questions au cœur du nouveau numéro de la revue En Question, intitulé « Ménager le territoire, un acte politique ». La revue En Question, c'est évidemment la revue du centre AVEC. Et puis, dans la séquence, la salle des archives, nous reviendrons dans les Hautes-Fagnes après les incendies de cet été autour d'un projet de messe en pleine nature et de cette idée centrale dans Laudato Si, notre maison commune. Et puis, nous terminerons comme chaque semaine avec quelques vers de poésie chrétienne à petite dose. Et cette semaine, ce sera Christian Bobin que nous entendrons. Alors, on commence par le voyage du pape. Une semaine après le voyage de Léon XIV en France, on peut désormais prendre un peu de recul. Christophe Renders, qu'est-ce que vous en retenez aujourd'hui?
1: Ce que j'en retiens, c'est peut-être le mot diversité. Diversité d'abord à l'intérieur de l'Église. On sait que l'Église catholique, elle est traversée de différents courants, de gens plus traditionnels, plus ou traditionalistes même, jusqu'à ceux qui sont plus à ruer dans les brancards, à vouloir un peu une révolution dans l'Église. Et j'ai l'impression que le pape Léon a attiré toutes ces tendances dans l'Église aussi, lors des différents événements où ils se sont rencontrés, peut-être en particulier lors de la veillée avec les jeunes au Stade de France, en Seine-Saint-Denis. Et j'ai particulièrement peut-être aimé, lors de cette soirée, la mise en valeur des jeunes catholiques issus des quartiers populaires. Je me suis dit, tiens, voilà un public dont on ne parle pas souvent. On parle des tradis, on voit ceux qui se manifestent et ceux qui sortent dans la rue lors de projets de bioéthique. Voilà, la manif pour tous, etc. Et puis ceux qui, peut-être, qu'on considère un peu comme des intellectuels chrétiens de gauche engagés. Et puis, sans dénier que les jeunes des quartiers populaires puissent être des intellectuels, ils ont certainement une intelligence très propre à eux, mais le fait que, en tout cas, un des jeunes qui a pris la parole aussi venait de ces quartiers populaires et a pu mettre en évidence le désir de vivre l'Évangile dans ces quartiers et de le faire aussi également dans toute la diversité de ces quartiers. Des quartiers qui sont parfois considérés comme des ghettos, mais dont on voit qu'il y a quand même une forme de diversité. Et cette diversité, elle est apparue aussi dans les prises de parole de Léon XIV, déjà lors de son allocution à l'Élysée. Il a mis en évidence qu'une société démocratique ne peut pas se baser sur l'uniformité, et qu'elle doit accueillir la diversité des expériences, la diversité des consciences, et que la société s'enrichit de cette diversité. Qu'il ne s'agit pas qu'en tout cas, même si voilà, ce voyage du pape, et on peut en discuter, a célébré les racines chrétiennes de la France, on a réentendu parler de la France fille aînée de l'Église. J'avoue que moi, personnellement, ça me laisse un petit peu froid, ce genre de réflexion. Mais il a pu dire qu'aujourd'hui, en tout cas, on ne peut pas être chrétien sans valoriser la diversité, sans faire place à tout le monde, quelle que soit aussi sa religion. Il a parlé de la laïcité, et d'une laïcité qui est une laïcité plutôt inclusive, qui ne dit pas les religions à la sacristie, au vestiaire. Lorsque vous venez sur la place publique, il faut taire nos appartenances religieuses. Non, il a revendiqué, non seulement, comme il le dit dans Magnifica Humanitas, le droit, mais aussi le devoir de l'Église et de toutes les autres convictions, qu'elles soient religieuses ou qu'elles soient philosophiques, à pouvoir s'exprimer sur les débats de politique intérieure, que ce soit les questions de politique migratoire, que ce soit les questions de fin de vie, que ce soit les questions d'une société juste, que ce soit les questions même... voilà, notre gouvernement aussi est en conclave budgétaire, je pense qu'il y aurait pas mal de choses que l'Église elle-même pourrait avoir une parole aussi sur certains arbitrages qu'il y a à faire dans toutes ces décisions politiques qui sont difficiles à prendre, il faut le reconnaître. et dont les enjeux sont multiples.
0: Juste que je comprenne bien, alors ces catégories, comme vous dites, elles sont toujours réductrices, mais vous l'avez bien dit, au sein de l'Église, on le sait, il y a différents courants, certaines fois contradictoires, si on lit les choses d'un point de vue politique, et puis il y a les origines, y compris sociales, qui diffèrent beaucoup. C'est ça qui est très beau et qui était très beau pendant ce voyage, vous l'avez dit. Ces catégories-là, elles vous mettraient, vous, plutôt, et je parle du centre avec en général, hein, pas de vous personnellement, du côté des cathos de gauche ou de ceux dont vous avez parlé, un peu ces intellectuels engagés, progressistes peut-être. La revue du Centre Avec dont on parle aujourd'hui précisément s'attaque à des thèmes qui malheureusement d'ailleurs sont plutôt attribués à la gauche. C'est des thèmes qui devraient être généraux, je parle de ceux notamment du climat. La figure du pape, on l'a bien vu pendant ce voyage, est un peu celle quand même qui permet de faire coupole, de réunir un peu toutes ces contradictions. Et en même temps, quand on est catho de gauche, plutôt progressiste, il est difficile d'être pleinement papiste, parce qu'il y a quelque chose de très hiérarchique aussi dans cette fonction. Vous-même, personnellement, comment vous voyez, au fond, cette figure du pape, au-delà de la personne, aujourd'hui, de Léon XIV, qui incarne peu à peu sa fonction, et c'est normal?
1: Mais... je pense qu'il a un peu une double fonction. Le premier ministère, le premier service qu'a à rendre le pape à l'Église catholique, c'est aussi l'unité. Une unité qui se fait dans la diversité. Et je pense que le mot catholicité, si on retourne à ses racines, veut signifier cette universalité. Mais une universalité qui est précisément pas une uniformité. Et pour refaire référence à Magnifica Humanitas, ce texte qui est le premier vraiment de la main de Léon,
0: L'encyclique sur l'intelligence artificielle.
1: Sur la préservation de l'humanité ou la protection de l'humanité à l'âge de l'intelligence artificielle. Je pense que c'est important de dire que cette encyclique, elle ne parle pas uniquement de l'intelligence artificielle, mais dans le contexte qui est le nôtre et qui est marqué par le fait que l'intelligence artificielle commence à imbiber toutes les couches de notre vie, comment est-ce qu'on pense l'homme aujourd'hui et comment est-ce qu'on protège aussi l'humanité, dont il dit qu'une des choses qui a conservé de l'humanité, c'est sa faiblesse, c'est sa petitesse aussi. Et donc, il me semble que le pape insiste aussi sur la catholicité dans le sens que c'est une unité qui n'est pas uniformité. Mmh. Hein. L'uniformité, c'est l'image de Babel qu'il utilise, c'est le fait qu'on veut être tous ensemble, avoir une seule langue et se retrouver, quitter un petit peu... l'enracinement local, concret, et on y reviendra peut-être avec le dossier de notre revue en question, l'importance de prendre en compte des réalités locales aussi. Voilà, donc ministère de l'unité, et en même temps, je crois qu'il a à pouvoir avoir une parole qui est aussi, une parole prophétique, même si dans l'Église il doit y avoir d'autres que le pape qui doivent être peut-être des prophètes encore plus puissants, mais et je pense que le pape Léon le fait, sur des questions essentielles, s'opposer à ce qu'il voit comme des tendances sociétales qui sont vraiment contraires à l'Évangile, et contraires à l'Évangile non pas comme une sorte de doctrine éthérée qui parlerait uniquement de la vie dans l'au-delà, mais d'une parole, l'Évangile qui est incarné et qui a à s'incarner dans les réalités économiques, sociales, politiques aujourd'hui.
0: Y compris quand il s'exprime sur la fin de vie, alors que le pays a déjà beaucoup souffert de ces débats-là, que ça vient d'être acté. Là, je ne parle pas de la Belgique, évidemment, puisque ça fait longtemps, mais de la France. C'est cet été que la loi est entrée en application et il en a, si j'ose dire, remis une couche sous les applaudissements à Lourdes. Là aussi, vous pensez qu'il était dans son rôle tout à fait que de faire ça en France, que de dire qu'il s'opposait d'une certaine façon à une nouvelle façon de voir le soulagement de la douleur et de la fin de vie, et qu'il s'opposait au fond, il l'a dit assez clairement pour qu'on puisse le traduire, à ce qu'on appelle l'euthanasie.
1: Oui, je pense qu'il n'était pas en dehors de son rôle. Je pense qu'on peut difficilement attendre du pape une autre parole que celle-là. Par ailleurs, je crois qu'il est important, sur un sujet comme celui de l'euthanasie, de le classifier comme étant de gauche ou de droite. Je crois, et il faut être respectueux de l'ensemble des points de vue, mais j'ai entendu aussi des chrétiens engagés à gauche qui étaient soucieux aussi de cette loi, de cette ouverture, précisément aussi parce qu'elle touche aussi aux plus vulnérables. Voilà, et qu'il peut y avoir une dérive, qui est une dérive d'abandonner ou de baisser les bras, je pourrais dire, face à la souffrance. Même si je veux vraiment exprimer mon respect pour toutes les personnes qui demandent l'euthanasie Et je pense que c'est une question qui doit se vivre vraiment en conscience. Mais j'éviterais de la catégoriser comme étant quelque chose de progressiste ou quelque chose de conservateur. Je pense que c'est un débat qui mérite mieux que ce genre de catégorie.
0: On en vient maintenant au nouveau numéro de la revue en question, publié par le Centre avec son titre « Ménager le territoire, un acte politique ?» point d'interrogation. Le dossier aborde l'écologie, notamment à partir des territoires, des espaces publics et des espaces naturels. Alors, dans ce dossier revient notamment une équation qui paraît parfois très difficile à résoudre. Santé, nature, logement. Comme si on s'occupait de l'un de ces aspects de la vie humaine, eh bien, on était obligé de ménager, voire de mettre de côté ces autres éléments de la vie humaine. Je parle donc de santé, nature et logement. Pourquoi ces trois nécessités finissent-elles si souvent par être mises en concurrence, Christophe Renders ?
1: D'une part, je pense que c'est une fausse mise en concurrence. Enfin, c'est une mise en concurrence qui est un peu de l'ordre de la rhétorique ou d'une sorte d'argument politique, mais qui est relativement, oui, rhétorique, je dirais. Bon, pourquoi est-ce qu'on le met en concurrence? On sait que on manque de logements à bon marché et qu'il y a, par exemple, à Bruxelles, 500 000 personnes qui attendent, qui sont dans les conditions pour pouvoir avoir un logement social. Or, il n'y a que, si je me souviens bien, 40 000 logements sociaux à Bruxelles aujourd'hui. Donc, on peut voir qu'il y a là déjà une sorte de décalage et que le parc immobilier privé, c'est très difficile de réguler les loyers. Et donc, il y a une vraie question de logement. Et donc, il semble peut-être évident de dire il y a des espaces vides, des espaces qui sont inoccupés, comme la friche Josaphat aujourd'hui à Scarbeck, et de se dire, on va y construire du logement, et notamment du logement social. Alors, ça peut paraître être de bon sens de dire, effectivement, il y a un espace libre, là, on va construire du logement. Le problème, c'est que ces espaces naturels sont aussi un enjeu social. Ce ne sont pas uniquement... Je pense que les gens qui aujourd'hui, et c'est un peu là ce qu'on a voulu creuser avec la revue en question, c'est de se dire, aujourd'hui, il est plus facile de s'engager pour l'écologie et une écologie intégrale, c'est-à-dire qu'ils prennent aussi en compte les dimensions sociales des crises sociales et écologiques. C'est plus facile de le faire par le biais du territoire. Et que souvent, qu'on voit que les gens arrivent à se mobiliser et même à se politiser, dans le bon sens du terme, pas par une appartenance à un parti politique, mais à se saisir de la chose publique et à participer à une réflexion et à la gouvernance au niveau d'espace public, on voit que le territoire est un enjeu important. Et les gens se mobilisent autour des territoires comme la friche Josaphat, peut-être au départ au nom de la protection de la biodiversité. On se rend compte que c'est des espaces où, quand on laisse la nature aller d'elle-même, il y a toute une vie qui renaît, et que ce sont des corridors de biodiversité qui sont extrêmement importants, non seulement pour des raisons purement environnementales, mais pour des raisons aussi sociales, parce que ces espaces permettent, par exemple, des îlots de fraîcheur, alors qu'on fait face au dérèglement climatique, et on l'a vécu cet été, avec des étés de plus en plus chauds, avec des espaces extrêmement minéralisés dans les villes où la chaleur augmente. Le fait de pouvoir avoir accès à des espaces publics qui sont naturels permet aussi aux populations les plus précaires de pouvoir avoir accès à ce que d'autres populations qui ont davantage de moyens et qui ont un jardin, etc., peuvent avoir naturellement.
0: Oui, justement, il y a cette idée que l'accès à la nature risque aussi d'être un facteur supplémentaire d'inégalité sociale. Ça, c'est un thème qui est creusé dans la revue.
1: Exactement. L'accès à la nature, en santé, ceux qui étudient la question de la santé voient que deux facteurs déterminants de la santé physique et de la santé mentale, c'est certainement le logement, mais c'est aussi l'accès à des espaces naturels. L'accès à un espace naturel renforce notre santé mentale, le fait d'être en lien avec le reste du vivant, renforce nos liens et renforce notre santé mentale, mais tout aussi important est le logement. Et donc, pour revenir à la question que vous posiez, il y a certainement à ne pas réduire la question l'opposition qui peut s'apercevoir entre donner priorité au logement ou donner priorité à la préservation des espaces naturels. C'est une question complexe, mais on le voit, et dans notre revue, on interview Jean-Baptiste Godineau de l'association We Are Brussels, qui a attaqué en justice et qui a gagné en justice contre la région bruxelloise pour faire stopper aussi tous les plans d'aménagement des friches qui dépassent la moitié d'un hectare. Et il dit que c'est vraiment important de regarder aussi tout ce qui peut être fait dans les espaces qui sont déjà bâtis. Le bâti, en fait, il dit même à un moment dans l'article qu'il y a plus de logements disponibles à Bruxelles que de ménages qui ont besoin de logements. Mais ce problème, c'est qu'il y a de la spéculation immobilière, il n'y a pas de régulation des loyers, il n'y a pas de rénovation aussi du parc immobilier et notamment du parc de logement social. Il dit de manière assez claire, aujourd'hui on a un parc de logement social qui est trop petit, donc il reconnaît qu'il n'y a pas assez de logements sociaux, mais il est mal géré aussi, que dans les 40 000 logements sociaux qui existent à Bruxelles, 5 000 demandent une rénovation, voire une rénovation vraiment profonde. Et donc il invite à aller voir, à ne pas mettre cela en opposition et à se dire, il y a déjà des solutions qui peuvent être trouvées dans des espaces qui sont déjà bâtis, soit construire davantage en hauteur, soit faire en sorte que des bâtiments qui sont vides aussi puissent être transformés en logements.
0: On continuera de parler de toutes ces questions après la pause. Quelques secondes de musique et on se retrouve dans un instant pour parler de notre capacité à agir concrètement face aux crises écologiques. À tout de suite, juste après ça.

0: Vous écoutez Décryptage, bienvenue à vous. Si vous nous rejoignez, nous sommes toujours avec Christophe Renders, chargé pédagogique d'analyse et d'animation au centre AVEC. Et nous voici à présent dans ce qu'on appelle dans cette émission la salle des archives. Il y a derrière le dossier d'en question un constat assez fort. Face à des crises écologiques et sociales immenses, beaucoup de citoyens peuvent éprouver une forme d'impuissance. En question, c'est la revue du centre AVEC. Alors, ce dossier fait en effet le pari que l'action à l'échelle locale sur un territoire que l'on connaît et que l'on habite peut redonner une prise sur des enjeux qui paraissent autrement immenses, et ça nous conduit justement à notre archive. L'archive que nous allons entendre aujourd'hui est un peu particulière puisque c'est une archive personnelle. Nous sommes au moment des incendies qui ont frappé les Hauts-de-Fagne. Malmedy accueillait alors des personnes évacuées de la zone touchée, et le curé de Malmedy, l'abbé Vital Balenda, nourrissait déjà un projet dont il m'a fait part puisque je travaillais à un article, celui d'organiser un jour une messe à la lisière des espaces frappés par le feu. Alors depuis, elle a eu lieu, cette messe, c'était samedi dernier. On écoute l'abbé Vital Balenda.
1: Nous allons dire cette messe dans les failles, ce sera l'occasion pour l'évêque de bénir, c'est-à-dire de consacrer davantage ces trésors naturels à l'amour de Dieu. Nous voulons que cela soit vraiment une intention pour tous les diocèses, que l'évêque fasse la descente sur le lieu, que nous prions tous pour voilà, cette réserve, et en même temps, comment ça doit être un choc, un électrochoc pour nous, de conscience, pour le respect de la création, parce que ce soit tout ce qui est flore, tout ce qui est faune, en fait, nous tous, nous faisons partie de cette toile du vivant. Donc ça, c'est vraiment, c'est une intuition, j'allais même mystique, qui nous vient de Laudato Si, l'encyclique écologique du pape François. Voilà ce que je peux dire.
0: Voilà, c'était le curé de Malmedy et doyen de l'Ardenne, Vital Balenda. Christophe Renders, cette messe, depuis, elle a pris forme. Ça vous paraît important, une initiative comme celle-là, juste après les incendies, ou peu de temps après en tout cas?
2: Oui, ça me semble extrêmement important. En fait, en apprenant que cette messe avait lieu, j'avais un petit peu le sentiment que c'était comme une messe de funérailles. Alors, la faille va revivre, elle va revivre. Mais certainement, ce que beaucoup de personnes, en particulier ceux qui vivent et ceux qui ont été touchés directement, qui ont dû être évacués, tout ce que ces personnes ont vécu, mais aussi tous ceux qui aiment, et j'en suis allé se promener dans les Hauts-de-Fagne, ce qu'on a vécu à ce moment-là, c'est un sentiment, voilà, c'est un sentiment de perte de quelque chose qui nous touche au plus profond. Dans ce qui est quelque chose de précieux pour nous. Et je pense qu'il y a quelque chose, effectivement, dans cette messe de l'ordre de funérailles. Lors de funérailles, on célèbre à la fois notre tristesse, on prend le temps d'être ensemble et de se soutenir, mais aussi, les funérailles, c'est l'occasion aussi souvent de gratitude. Hein, lors de messe de funérailles, on se rappelle aussi tout ce que la personne a été pour nous, tout ce que nous avons vécu avec elle, etc. Et j'espère, enfin j'étais pas là à cette Eucharistie, mais j'espère que la gratitude pour ce que la Fagne est, a été, est et sera, était présente au cœur de cette célébration, de même que la gratitude pour toutes les solidarités qui sont mobilisées à cette occasion-là. Nous sommes des êtres de célébration. Il y a quelques mois, on avait un dossier de la revue en question sur la célébration et l'importance de la célébration dans nos vies. Je pense qu'un événement comme celui qu'on a vécu cet été méritait une telle célébration, et je suis très reconnaissant au doyenné de Malmedy d'avoir eu l'initiative de cette célébration, qui plus est survient au cours du temps pour la création que nous sommes en train de vivre et qui se termine ce 4 octobre.
0: La revue en question, c'est par ce feu qu'elle s'ouvre. Est-ce que vous avez été rattrapé par l'actualité dans le cadre de l'établissement de votre dossier, ou est-ce que cette préoccupation-là, de toute façon, était d'emblée ce qui vous a motivé à parler d'écologie, de difficulté aussi à lutter contre le réchauffement climatique et ses effets? Comment ça s'est fait?
2: En tout cas, le dossier, il était déjà en préparation avant les incendies. Ce n'est pas lui qui a suscité les incendies. Mais on peut faire un lien très concret. Notre porte d'entrée, effectivement, au niveau de ce dossier qui s'intitule « Ménager le territoire, un acte politique ?», point d'interrogation, c'était de partir du constat que face aux grandes crises écologiques, il y a une sorte de paralysie aujourd'hui ou une sorte de perte de pouvoir d'agir que ressentent les citoyens et qu'il y a une sorte d'à quoi bon. Voilà, on est déjà témoin le fait que de plus en plus on parle d'adaptation au changement climatique et que les mesures d'atténuation, ben voilà, on a déjà fait un peu son deuil qu'on va vivre dans un monde à plus 1,5 degré, voire pas plus 2, voire plus 3 degrés. Voilà, il faut continuer sur ces mesures d'atténuation. Mais on s'est rendu compte que c'était important de proposer aux citoyens de nouvelles portes d'entrée. Il ne s'agit pas simplement de s'attaquer à des problèmes globaux qui nous semblent insurmontables à notre petite échelle, mais on se rend compte que lorsqu'on se saisit d'un territoire, lorsqu'on se saisit d'un lieu, le territoire étant un lieu où cohabitent, déjà c'est important de se rendre compte que le territoire, c'est pas juste le territoire d'une personne, mais en général, c'est le territoire de dizaines d'habitants, que ces habitants soient humains et humains dans toute leur diversité. Par exemple, dans les quartiers à Bruxelles, il y a des territoires qui sont un petit peu aux franges de différents quartiers, des populations diverses peuvent s'y retrouver, ça peut être un lieu de lien social, mais aussi la cohabitation entre humains et non-humains et tous les éléments de la nature, tous les autres êtres vivants. Et c'est très important de pouvoir repartir de là, parce que ça nous permet, et ça permet souvent des victoires, on se rend compte, et le dossier en question en rend compte aussi, que la mobilisation citoyenne autour des territoires permet des victoires, permet aussi de renouer avec le politique. On se rend compte aussi que les gens, c'est un vrai exercice de démocratie en fait, de travailler au niveau des territoires. Et les différents exemples qu'on donne, comme Park Farm à Bruxelles, qui est aussi une zone friche qui était en partenariat avec le monde politique et des citoyens et des collectifs d'architectes et de paysagistes qui ont dessiné un espace de rencontre où des populations venant avec des intérêts variés et divers peuvent se rencontrer et peuvent vivre des choses importantes et qu'il y a là quelque chose de très fort.
0: À la toute fin du dossier, à la question comment ménager le territoire, on trouve 5 propositions de pistes. Connaître et cartographier son territoire, s'arrêter, contempler et se réjouir, se faire confiance, intégrer la santé humaine sociale comme un tout indivisible et puis se mobiliser et participer à la gouvernance. Vous n'êtes donc pas uniquement dans le constat au centre avec, mais aussi dans la proposition de pistes. Et ça, je dois le dire, ça fait du bien. Il est déjà presque l'heure de se quitter. Nous voici arrivés au terme déjà de décryptage. C'est l'heure de la séquence Poème chrétien à petite dose. C'est un extrait de La présence pure de Christian Bobin. Christophe Renders, pourquoi ces quelques lignes que nous allons entendre vous plaisent-elles ?
2: Alors, elles me plaisent parce qu'elles invitent aussi à la contemplation. C'est un des points que vous venez de citer à la fin de notre dossier. Pour défendre un territoire, on ne peut pas juste l'aborder de façon technicienne, mais aussi avec un regard contemplatif. Et je crois parce que, comme le dit Christian Bobin, notre monde, il souffre d'un défaut d'attention. Et que la poésie, et ce petit vers, on va le voir, est une pierre à aiguiser l'attention, comme il le dit. On est souvent, on est obnubilé par nos écrans, on est dans le virtuel bien souvent. Et l'importance de se poser, de regarder, de poser une question aussi à un être qui n'est pas un être humain, et de recevoir sa réponse, qui est une réponse qui nous invite à renouveler, à sentir que finalement, chaque jour, tout se renouvelle. Il y a quelque chose de très très fort dans ce vers.
0: Je le lis. L'arbre est devant la fenêtre du salon. Je l'interroge ce matin. Quoi de neuf aujourd'hui ? La réponse vient, sans tarder, donnée par des centaines de feuilles. Tout. Merci beaucoup, Christophe Renders, d'avoir suggéré cet extrait et d'avoir été avec nous aujourd'hui.
2: Merci.
0: Merci à vous de nous avoir suivis. Cette émission sera disponible en replay sur Ovio et sur le site de Catobel. À la semaine prochaine pour un prochain décryptage. Et d'ici là, portez-vous bien.

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0: Bonjour, bienvenue dans Décibels sur RCF, Alice Tony, avec Maison, donc jeune autrice, compositrice, interprète, née à Rennes et élevée entre la Bretagne et Londres. Elle tisse un univers intime où se croise le folk, un folk rêveur, hein, une pop mélancolique et une poésie acoustique. Et pour parler de cette EP qui s'appelle « Première fois seule dans cette maison », j'ai le plaisir d'accueillir Alice, aujourd'hui, dans cette émission. Décibels, bonjour Alice.
1: Bonjour.
0: Alors, on l'a entendu, Maison est le premier morceau de cette EP, première fois seule dans cette maison. Quel a été le point de départ d'écriture de cette chanson? En quoi cet espace, justement, physique est devenu presque un personnage à part entière dans cette chanson, cette musique?
1: En fait, ça a beaucoup de sens pour moi parce que j'ai surtout commencé la musique en composant et en écrivant chez mes grands-parents. Je me suis rendu compte que dans leur jardin, ils ont un grand jardin et j'avais la chance de pouvoir y aller. Donc de m'asseoir au milieu de l'herbe, au milieu des arbres, des fleurs, ça venait assez naturellement. Et en fait, c'est vraiment cette EP, c'est la première fois que je me suis retrouvée toute seule dans cette maison. C'est de là que cette chanson est née. Mes chansons, je parle beaucoup de mes émotions.
0: C'est beaucoup de mélancolie aussi dans vos chansons.
1: Ouais,
0: ici, c'est un petit peu une séparation, en fait, un petit peu de cette maison, quelqu'un qui part, mais où vous restez peut-être accroché à cette personne aussi.
1: Oui, c'est ça. Je parle beaucoup, je pense, de mes émotions, de deuil, de rupture, mais aussi d'amour dans les chansons. Et c'était vraiment. Ça avait du sens de parler de quelqu'un qui partait dans cet endroit aussi. Donc, cette chanson, ouais, je pense que je l'ai écrite en.
0: C'est aussi une sorte de deuil, quelque part, ou la résurrection d'un deuil.
1: Oui, c'est ça.
0: Le cadeau qu'on appelle, qu'on attend du deuil.
1: Ça faisait du bien de donner cette chanson, voilà.
0: Quels sont vos tout premiers souvenirs sonores, musicaux, dans l'enfance, partagés justement entre la Bretagne et Londres?
1: Je pense que j'ai vraiment un souvenir.

0: D'écouter les CD dans la voiture avec ma maman quand on allait à Londres, en Bretagne. Et j'avais deux CD que j'écoutais en boucle. Et c'était la tracklist du film Mamma Mia, que je connais toujours
1: Ah
0: par
1: oui.
0: cœur. Et j'avais aussi un CD de Amy Winehouse qu'on avait offert à ma maman, que j'adorais vraiment. Je pense que ça a ramené un peu d'Angleterre en Bretagne.
1: Comment cette double culture franco-britannique, pardon, a-t-elle façonné votre oreille et votre rapport aux langues de vos chansons? Parce que vous chantez autant en français qu'en anglais.
0: Je pense que au début, j'ai aussi commencé vraiment à chanter quand j'ai fait mes études à Dublin. Donc c'est d'abord l'anglais qui est venu naturellement. Et petit à petit, j'ai aussi voulu chanter en français. Et je pense que ça a été aussi une dualité de devoir choisir ou pas entre les deux. Et là, ça fait un an vraiment que je me dis, en fait, ça fait partie de moi d'être les deux. Et là, je pense que ouais, cette année, j'ai vraiment un nouveau départ de vouloir puiser dans mes racines anglaises et françaises pour créer mon projet.
1: C'est quoi qui vient en premier quand vous écrivez justement en français ou en anglais? C'est par rapport à quoi? Par rapport à l'émotion, par rapport au vécu, par rapport à l'endroit où vous êtes?
0: Je pense que c'est surtout l'émotion. Les chansons que je préfère, je pense, et que j'écris le plus rapidement, c'est quand j'ai vraiment quelque chose à dire. Et ça, des fois, j'oublie. En fait, ça me fait tellement du bien. Je prends ma guitare, je m'assois par terre et je commence à chanter. Et après, tout vient tout seul.
1: Parfois, chez les artistes aussi, l'anglais, c'est une sorte de pudeur pour un petit peu se cacher par rapport à qui on est. Est-ce que chez vous, vous avez cette même sensation quand vous êtes dualité, justement, franco-anglais, comment est-ce que, justement, la pudeur se marque, justement, dans vos musiques? Est-ce que c'est par la langue?
0: C'est vrai que quand je me suis donné pour exercice d'écrire en français, je me suis dit, oh waouh, c'est plus un peu plus brut comme ça. Et c'est vrai que je m'étais pas dit que je me cachais derrière une langue comme je suis aussi anglaise. Mais en arrivant au français, je me suis dit que ouais, en fait, il y avait une forme de pudeur à chanter en anglais et que c'était plus facile peut-être.
1: Alors, vous avez fait beaucoup de musique sur le trottoir, comme on dit. Comment est-ce que ça transforme un artiste, justement, chanter proche des gens sur le trottoir?
0: Moi j'ai commencé donc le busking à Dublin et j'allais pas du tout pour ça de base et j'ai vu des gens chanter comme ça dans la rue avec leur guitare, leur piano même. Et j'ai vraiment eu ce truc de je dois faire ça, j'ai trop envie. Et je pense que ça m'a beaucoup aidée quand j'en parlais à mes amis de France, en leur disant, ah ouais, je vais chanter dans la rue, je rencontre plein de gens, je fais de la guitare, il y a plein de gens qui s'arrêtent. Ils me disaient, mais c'est vrai, parce qu'en fait, j'étais vraiment très timide avant. Et ça m'a trop aidée de faire ça toute seule. Et en fait, t'es pas sûre qu'il y a un public qui va s'arrêter. Et des fois, il y avait une centaine de personnes, et c'est incroyable. Et tu rencontres plein de gens. Enfin, je pense que moi, ça m'a aussi montré comment ça m'aidait à partager mes émotions, qu'il y ait des gens complètement inconnus qui s'arrêtaient. Et voilà, je pense que c'est un partage d'émotions hyper fort.
1: Ça va être aussi dans des lieux un petit peu particuliers qui est peut-être propice aussi à la création. Est-ce qu'il y a un endroit particulier où vous aimez créer?
0: Moi, j'aime beaucoup créer, du coup, dans le jardin chez ma grand-mère. Je pense que d'être à l'extérieur, ça me fait du bien. Je suis à Bruxelles depuis 5 ans et je n'ai pas de jardin. Mais
1: Pourtant, il y a des beaux jardins à Bruxelles aussi. Hein.
0: mais j'arrive à, je pense, j'ai mis quelques plantes dans ma chambre, mais d'être chez moi, je me mets souvent assise par terre en tailleur avec ma guitare, mon petit carnet à côté. Et voilà, dans un petit cocon comme ça.
1: C'est quoi qui vient en premier chez vous? Un son, une mélodie?
0: Je pense que c'est plutôt une mélodie et les paroles en même temps. Comme j'ai dit, ouais, c'est quand j'ai besoin de dire quelque chose, mais en fait, la phrase vient avec la mélodie et puis je teste des trucs à la guitare. J'ai jamais fait de solfège, donc j'appuie un peu n'importe où sur les cordes, j'essaie de trouver des accords et des fois je me dis, mais c'est incroyable ce que j'ai trouvé comme accord, je sais pas comment il s'appelle, mais. Et voilà, après tout suit.
1: Alors on parle forcément que votre guitare acoustique vous accompagne partout. Hein. Quelle place elle occupe justement intimement dans votre composition? Est-ce que votre voix est liée à la guitare? Est-ce que l'émotion, c'est la guitare qui l'apporte à votre voix?
0: Je pense qu'il y a un mélange qui se forme et quand je cherche des nouvelles notes, ça me procure des émotions où je pense du coup ma voix suit et c'est vraiment des fois j'essaie de composer au piano et c'est vraiment pas la même sensation pour moi.
1: Qu'est-ce qu'on laisse de soi dans une chanson? Parce qu'on parle souvent de votre jardin secret, qui est une chanson aussi de l'album. Qu'est-ce qu'on laisse de soi dans une chanson?
0: Je pense que c'est, enfin moi je chante des chansons assez intimes, je parle de mes émotions et je me suis rendu compte en fait que je passe beaucoup de temps à rêvasser, je suis tout le temps dans ma tête en train de réfléchir à plein de choses et je pense que c'est un peu la fin de ce cheminement de pensée, c'est le mettre en chanson et mais j'adore le fait que ça fasse écho à plein de gens, plein de personnes en concert qui m'ont dit « Cette chanson, ça m'a fait pleurer, j'ai pensé à ça, ça, ça. » Et je trouve ça tellement incroyable. Comme...
1: Est-ce que parfois c'est difficile quand on est confronté à son propre texte? Est-ce que parfois c'est... Quel est justement le moment où on passe de l'intimité à la délivrance et à dévoiler son texte? Parfois il y a des choses qui sont difficiles ou alors des choses qu'on n'a pas envie de dévoiler directement face à un public et qu'on garde encore en secret pour ça.
0: Mais je pense que je me pose beaucoup de questions sur... Enfin, il y a peut-être certains sujets assez persos. Des fois, j'ai envie de les chanter et je me dis, ah, mais en fait, sur scène, je vais. Enfin, ça va être trop difficile. Mais je pense qu'il y a une façon. Enfin, il faut trouver à quel point on veut en parler ou pas, à quel point on veut mettre des mots dessus. Et voilà. Mais c'est vrai que des fois, en concert, je me dis, ah, marrant, je parle jamais de ça, mais là, j'ai fait une chanson dessus, donc on va tous écouter ça ensemble.
1: Comment sont choisis les mots, justement? Est-ce que c'est en fonction de la rime ou en fonction de l'émotion?
0: Je pense que c'est vraiment l'émotion et. En anglais, j'avais moins cette impression, mais en français, j'ai l'impression de faire plus vraiment un parler-chanter, comme si je parlais à quelqu'un et que je lui racontais ce que j'avais sur le cœur. Mais ça, c'est quelque chose que j'aimerais bien travailler, peut-être plus faire des choses qui ont une forme de poésie et de vraiment retravailler bien sur les mots. Mais voilà. Mais souvent, oui, je dis ce que je pense et après, j'écris tout dans mon carnet et là, j'essaie de changer quelques mots. Voilà.
1: Comment se passe le travail en studio? Vous êtes toute seule ou bien il y a des personnes qui vous accompagnent dans ce projet?
0: J'ai la chance d'être accompagnée par des super personnes. Là, par exemple, mon EP, j'ai travaillé avec Florian Hernandez et Guillaume Alto Lostis. Et souvent, bah, comme je compose en guitare-voix, j'apporte ma maquette en guitare-voix. Après, on retravaille dessus sur des arrangements et chacun apporte plein d'idées et voilà. Et il y a juste une chanson dans l'EP qui est Wait, que j'avais composée en guitare-voix. Il y avait vraiment juste un début. Et j'avais jamais fait ça avant, mais on a fait toute la fin à deux avec Flo au studio. On a rajouté du piano, des voix. Et là, c'était vraiment full impro. Et c'est vraiment très intéressant aussi de travailler comme ça.
1: Quand on a une écriture comme ça, très intimiste, très personnelle, comment est-ce qu'on laisse rentrer les autres dans son jardin secret? Est-ce que c'est facile justement de partager ce qu'on a envie justement aux autres pour qu'ils apportent une couleur à l'album également?
0: C'est un exercice d'arriver au studio, on est à deux et je suis là, cette chanson parle de cette rupture, c'est parti. Mais
1: est-ce que les autres apportent aussi leur expérience, justement, on parle de leur rupture, est-ce que ça modifie un petit peu le sens de ce que vous pensez ou de ce que vous avez envie de dire?
0: Je pense que c'est pas vraiment leur expérience qu'ils apportent, mais peut-être comme un soutien. Enfin, je pense que j'ai la chance de travailler avec des amis et du coup, on a ce truc de. Enfin, c'est très bienveillant et on a envie de. Ouais, c'est comme un câlin et de dire allez, j'apporte ça à ta chanson et on fait ça ensemble.
1: Alors, je propose qu'on écoute encore un extrait de cet album avec tout simplement Jardin Secret, puisqu'on est rentré dedans tout doucement.
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0: Bonsoir Alice et Léo. Quand je venais aux nouvelles, savoir si tu étais contente de ta soirée d'hier. Voilà, mais tu n'es peut-être pas rentrée. En tous les cas, j'espère que tout s'est bien passé et que tu es très très contente. Je t'embrasse, je te reverrai demain. Gros bisous.
1: Alice Tunis dans Décibels. On se balade dans ce jardin secret, hein. C'est magnifique, hein. Pleine de nostalgie. On parlait justement ici hors antenne que ça faisait bizarre de vous réentendre chanter vos chansons comme ça en version studio. Qu'est-ce qui chez vous vous fait dire justement quand une chanson est prête à être écoutée? Quand est-ce que c'est le bon moment, la bonne justesse technique, la bonne émotion?
2: Là, je me rappelle exactement du moment où j'ai réécouté cette EP. Souvent je prends du temps seule et en fait la personne qui mixe n'est pas dans le même pays, du coup m'envoie tous les morceaux et j'écoute avec mon casque. Et là je me rappelle ces chansons, j'étais allongée par terre chez ma cousine à Bruxelles avec le chat et j'avais le casque et en fait ça m'a, enfin j'ai eu les larmes aux yeux, un peu des frissons et je sentais que c'était vraiment ce que j'avais envie de dire et là d'entendre la voix de ma grand-mère, enfin voilà. Et après ouais, c'est vraiment quand ça me procure à moi une émotion, je me dis bon, là je crois que c'est prêt.
1: Comment est-ce que vous choisissez vos musiciens?
2: J'ai eu la chance de très vite rencontrer du monde en arrivant à Bruxelles il y a 5 ans. J'ai un ami qui s'appelle Guillaume Drix, son nom de scène, et c'est une des premières personnes que j'ai rencontrées à Bruxelles. Et là, il m'accompagne aussi sur mon prochain concert. Et ça a tout de suite matché, on s'entend super bien et on a vraiment une complicité sur scène que j'ai eu avec d'autres musiciens et musiciennes. Mais en fait, c'est souvent des amis qui sont extrêmement talentueux et on s'entend très bien sur scène.
1: Alors sur scène, ce sera le 10 octobre ici au Botanique, à la Rotonde, une très belle salle. Hein. Mm-hmm. Vous avez hâte d'y être, je suppose.
2: Je suis trop contente. Vraiment, la Rotonde, c'est ma salle de rêve à Bruxelles.
1: Qu'est-ce que les spectateurs pourront trouver de vous sur scène? Quel est le setup que vous avez préparé?
2: Alors le setup, je suis super fière et j'ai trop hâte, mais je travaille avec plusieurs personnes. Donc je serai accompagnée de Drix à la basse et Flo à la guitare. Et j'ai vraiment envie réenchanter mes chansons, redonner une nouvelle version. Et là, je pense que je suis vraiment dans une période où j'ai envie de me reconnecter à mes émotions et bien les partager. Et aussi créer une direction artistique qui me ressemble. Et du coup, j'ai la chance de travailler avec des super femmes qui font ma tenue et tous les décors sur scène. Donc ça va être vraiment un beau spectacle.
1: Quel espace de dialogue ça offre pour vous, la scène?
2: Je pense que partager mes chansons, enfin moi ça me fait du bien. Et en fait j'adore après parler avec les gens et avoir des retours sur quelles chansons les a touchées, pourquoi. Et je pense qu'avec cette EP, c'est la première fois où j'ai eu autant de retours sur les paroles et comment elles touchaient les gens. Et donc je pense que c'est un dialogue hyper intéressant.
1: Quand on écrit un album ou un EP, est-ce qu'on a une vision de la scène aussi? Alors on l'écrit plus pour le studio avant la scène?
2: Je pense qu'avant je pensais un petit peu moins à ça. Et là je suis en train de composer des nouvelles chansons. Et de plus en plus je m'imagine les chanter sur scène, faire chanter le public, qu'on répète des choses ensemble. Et ouais, de plus en plus j'ai cette vision de comment est-ce que ça va donner sur scène. Je pense que travailler avec plus en plus de gens, de me sentir entourée aussi, j'ai cet espace pour imaginer la scène avec ces chansons.
1: Comment est-ce que vous apportez le visuel à vos chansons? Est-ce que le visuel peut apporter d'autres choses que l'émotion d'une chanson ou les mots d'une chanson ne peuvent pas dire?
2: Oui, je pense. Moi, j'adore travailler sur toutes les photos, les images. Par exemple, pour mon EP, j'avais fait plein de petits stickers. C'était des petits bonhommes avec une tête en fleurs que tout le monde a adoré. Et il y a vraiment ce truc du jardin, des fleurs. Et je sens que les gens le savent et me disent toujours « Ah mais toi t'adores les fleurs, t'adores ça ». Du coup, j'adore créer un univers autour des chansons. Et j'ai hâte surtout de faire plus de clips pour montrer ce que j'ai dans la tête.
1: Les réseaux sociaux, comment est-ce que vous les appréhendez? Est-ce que pour vous c'est de la communication pure ou alors ça offre aussi une image de votre authenticité?
2: Je pense que en termes de communication, c'est vraiment intéressant pour montrer tout ce qu'on fait. Et moi, j'aimerais bien aussi, plus travailler sur ma direction artistique et vraiment créer tout un monde que je peux montrer via les réseaux, ce qui n'est pas toujours très facile avec tout. Il y a tellement d'informations sur les réseaux, mais voilà, j'y travaille.
1: Comment est-ce qu'on gère une critique d'un réseau social ? Social. D'un réseau social, les réseaux sociaux ? D'un réseau social. Oui, c'est plus facile.
2: Je pense qu'il faut vraiment... Enfin, j'avais entendu une fois Billie Eilish dire dans un interview, en fait, ces gens, ces critiques, je peux juste ne pas les prendre en compte et juste décider que ça ne me fait rien du tout et que c'est pas du tout important. Et je crois que les premières critiques que j'avais sur les réseaux, je me suis vraiment posée et je me suis dit, bon, là, soit je les prends à cœur, soit je me dis, mais ça n'a aucune importance si elle n'est pas constructive. Et voilà, c'est vraiment prendre du recul et réussir à le faire.
1: Quelles sont les choses que vous avez encore envie de réaliser en musique ? Peut-être des rencontres particulières, chanter avec un chanteur qui vous tient à cœur ?
2: Je pense que j'aimerais bien faire des collabs en musique. J'aimerais beaucoup faire des premières parties d'artistes que j'adore aussi et qui m'inspirent. Et voilà, surtout, aussi développer, moi, tout l'aspect musical autour de mes chansons.
1: Alors, on va bientôt se quitter avec le dernier single qui est sorti il y a peu, ça s'appelle La fin de l'été. Et les sonorités un petit peu plus pop, plus actuelles, est-ce que c'est une nouvelle direction artistique que vous avez choisie par rapport à l'EP précédent ?
2: Oui, avec Flo et Guillaume, on s'est dit qu'on voulait essayer ça. Et j'ai adoré créer ce morceau au studio, donc on verra... On verra la suite.
1: Qu'est-ce qu'il raconte la fin de l'été ? C'est encore une fois une fin mélancolique. On a l'impression qu'il y a chaque fois une fin qui vous motive à écrire, motive à chanter.
2: Oui, je pense que dans mes chansons, souvent je parle de plusieurs choses. Et là, oui, c'était vraiment encore une fois la mélancolie, la fin de l'été. On reprend l'année, qu'est-ce qui va se passer ? Elle parle aussi de rupture et elle parle aussi de solitude. Je me suis rendu compte que je parlais beaucoup de solitude dans mes chansons, sans faire exprès en fait. Et là, le refrain, c'est seul, pour être seul. Mais ça m'a fait beaucoup de bien d'écrire cette chanson. Et on a aussi fait un clip à New York pour cette chanson.
1: C'est ça, effectivement. Donc, Alice Tommy qui sera donc à la Rotonde, ce sera le 10 octobre. Donc est-ce qu'on peut dire que c'est juste un showcase, un spectacle comment est-ce que vous voulez mettre ça? Un concert
2: Moi, j'adore dire que c'est un concert. Et de plus en plus un spectacle. Voilà.
1: On écoute donc fin de l'été, Alice Tony dans Décibels. Merci beaucoup d'être venue.
2: Merci beaucoup.

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1: Bonjour à toutes, bonjour à tous. Bienvenue dans cette nouvelle saison des Curiosités cinéphiles. Une émission qui, durant un peu moins d'une heure, traite de cinéma en salle et ailleurs, que ce soit en VOD, en festival, en roman ou en BD. Bref, des curiosités cinéphiles à ne pas manquer ou à rattraper. Et en tout début d'émission, nous continuerons sur la lancée de la nouveauté de cet été, à savoir un petit quiz de 5 questions par ordre croissant de difficulté, un quiz qui balayera les films qui font l'actualité. Alors nous enchaînerons ensuite avec des films sortis le mois dernier, qu'il est encore temps de voir, si le cœur vous en dit, des longs métrages aussi variés que L'Invitation, Pressure, Resident Evil ou encore Garance, des blockbusters, des films d'auteur, bref, des suggestions qui, pour nous, valent la dépense en salle. Mais que serait cette émission sans nos intervenants habituels, mes acolytes de toujours, Muriel et François. Bonjour les amis.
2: Bonjour Véro, bonjour Muriel, mes chers camarades, bonjour.
3: Bonjour tout le monde, ça fait plaisir de vous retrouver.
1: Et pour ouvrir le bal de cette émission automnale, je vous propose de jouer avec les actus du moment. Alors, est-ce que vous êtes prêts?
2: Oui, mais j'ai quelques doutes sur les difficultés de ton quiz.
1: Non, pour la première question, elle doit être facile.
2: Alors,
1: le 14 septembre dernier, la cérémonie des Emmy Awards 2026 a révélé les grands gagnants de sa 78e édition. Mais quelle série a réalisé un véritable hold-up en remportant 14 trophées?
3: Je sais.
1: Alors, du coup,
3: c'est Widow's Bay. Ouais, Widow's Bay.
1: Effectivement, Widow's Bay, dont tu nous avais déjà parlé la saison dernière, est enfin sortie grande gagnante de l'édition 2026, un record historique pour une comédie. Elle a notamment été récompensée pour son scénario, signé Katie DiPolt, ou la réalisation de Airo Murray Unu, ou encore son acteur principal, Matthew Rhys. Alors de Pitt, la série médicale a remporté le prix de la meilleure série dramatique pour la deuxième année d'affilée. Elle est repartie avec 6 récompenses quand même, dont celle du meilleur acteur pour Noah Wyle.
2: Exactement, le Dr Carter de Urgence.
1: Alors, deuxième question facile. Quel acteur prête ses traits à Digger Rockwell dans le film de Alejandro González Iñárritu, sorti ce mercredi dans nos salles?
2: Le buzz. Ouais, bah, c'est Tom Cruise.
1: Bah oui, Tom Cruise. Physiquement métamorphosé, hein, il est en effet Digger Rockwell, donc un patron milliardaire d'une grande major pétrolière qui ne se soucie absolument pas de l'écologie. Proche d'un président américain quasi sénile, hein, joué par John Goodman, Rockwell va ignorer délibérément les alertes concernant une fuite massive de méthane dans l'une de ses installations. Alors lorsqu'une réaction en chaîne menace l'équilibre de la planète, ce mania mégalomane va se mettre en tête de se racheter en se lançant dans une quête effrénée pour prouver qu'il est le sauveur de l'humanité, tout un programme.
3: Mmh. Ça va être étrange de le voir dans un autre personnage que Ethan Hunt.
2: Ouais, j'ai hâte.
1: Ah, il pousse le curseur à fond, hein. C'est vrai que c'est plus du tout le beau gosse de Top Gun ou de Mission Impossible, là vraiment, il va donner de sa personne.
2: Il s'était déjà transformé, hein, dans Thunder sous les tropiques, il jouait le rôle d'une sorte de chauve obèse, là c'était assez bizarre, et dans Magnolia. Il était aussi, c'était assez spécial.
1: Oui, et puis il était grisonnant dans le film Collatéral aussi.
2: Oui, aussi Collatéral, c'est vrai.
1: Ouais. Question moyenne à présent. Chaque année, le FIF Namur met à l'honneur un acteur, un réalisateur, une personnalité de cinéma. Pour sa 41e édition, qui a débuté ce mercredi, qui se clôturera ce dimanche 4 octobre, le FIF a décerné son coup de cœur à une actrice réalisatrice. Est-ce que vous savez de qui il s'agit?
3: Je n'ai pas suivi d'actu, non.
1: Alors Géraldine Nakache sera présente sur place, mais ce n'est pas elle qui recevra le coup de cœur du FIF. On lui donne Place Vendôme, encore Mal de Pierre, mais aussi 7h40 ce matin-là, qui sortira tout prochainement chez nous. Il s'agit de l'actrice et réalisatrice Nicole Garcia. Alors notons d'ailleurs que son drame social, hein, 7h40 ce matin-là, nous permettra d'assister à la rencontre entre un casting de choix composé de Marion Cotillard, Théodore Pellerin, Artus ou encore Laure Calamy, un film qu'on a hâte de voir et de couvrir ici pour les curiosités et pour Écran Étoile. Dans la deuxième question, niveau moyen, c'est la quatrième question du quiz. Déjà présenté dans de nombreux festivals, Lucas Dant nous revient avec un long métrage salué pour la performance de ses acteurs lors du dernier festival de Cannes. Mais quel est le titre de son troisième long métrage?
3: Oh, zut. Oui, je vois très bien.
2: On veut des propositions.
1: Alors, est-ce que c'est Girl? Est-ce que c'est Close? Est-ce que c'est Coward?
3: Coward,
2: ouais.
1: Ouais, effectivement, son troisième long métrage, les deux autres étant déjà les deux premiers. Il a beaucoup fait parler de lui, hein, où qu'il passe. 13 minutes d'ovation au dernier festival de Cannes, prix d'interprétation masculine pour Emmanuel Macha et Valentin Campagne. Le film a été officiellement sélectionné pour représenter la Belgique dans la course au meilleur film international aux Oscars. C'est un film de guerre qui, on l'espère, fera le bonheur de ses spectateurs qui pourront le découvrir dès le 21 octobre prochain dans nos salles. Et enfin, question difficile.
2: Oh là là.
1: Dans quelques jours, le 14 octobre prochain, pour être précise, un programme de court-métrage mettra en scène un personnage issu de l'œuvre de Julia Donaldson et Axel Scheffler pour les enfants. Mais de quel personnage s'agit-il ?
2: Il faut absolument des propositions. Mais absolument. C'est pas possible.
1: Alors, est-ce qu'il s'agit des Mignons, de La Chouette fait son cinéma ou du Gruffalo ?
2: Gruffalo ?
3: La Chouette.
1: Alors, c'est vrai que c'est distribué par Le Parc Distribution, qui a déjà l'habitude de nous ravir avec La Chouette du cinéma. Ici, il s'agit d'une petite compilation de courts-métrages qui va mettre en scène le Gruffalo, un personnage de littérature enfantine dont l'histoire a été publiée pour la première fois en 1999. Alors, Gruffalo, c'est une créature imaginaire avec des bois, des couronnes pointues, des crocs acérés, des yeux oranges, une langue toute noire. Un personnage qui fait un peu peur, et ce n'est pas pour rien qu'il fait feu. Peur. Parce qu'à l'origine, son histoire, elle est toute mignonne, puisqu'il s'agit d'une petite souris qui était très maligne, qui se promenait en forêt. Et pour éviter de se faire dévorer par les prédateurs, elle s'était inventé un ami terrifiant pour leur faire peur, le Gruffalo. Et comme elle explique que ce monstre adore manger les animaux, les renards, hiboux et serpents se méfient et donc décident de ne pas l'attaquer. Sauf que petit retournement de situation de l'histoire, la souris va finalement tomber nez à nez avec le Gruffalo, qui existe réellement et qui lui adore manger les souris. Alors la petite souris va devoir redoubler d'astuces pour lui faire croire qu'elle est l'animal le plus redoutable de la forêt. Et ça, c'est le point de départ de l'histoire. Ici, on va assister à Gruffalo, petit Gruffalo et grand Gruffalo, donc le papa Gruffalo et son bébé Gruffalo. Donc c'est un petit chouette programme de court-métrage pour les enfants à partir de 3-4 ans. Et c'est toujours des séances qui font un peu moins d'une heure, comme La Chouette que tu évoquais, Muriel. Donc voilà, c'était donc la petite suggestion de sortie de ce mois dans le monde de l'enfance.
3: Oui, en fait, oui, c'était un court-métrage, je crois qu'il y a eu un court-métrage qui passe chaque Noël sur la BBC.
1: Oui, c'est vrai.
3: Oui, c'est vrai que ouais, j'aurais pu y penser, oui.
1: Oui, c'est tout mignon. Le personnage était un peu particulier, mais attachant, quoi, un peu comme pour Maxime et Maximon, on serait un petit côté comme ça, monstre gentil, un peu inquiétant, mais finalement pas si méchant. Eh bien, voilà. C'était nos cinq premières questions qui balayent l'actu, mais parce que le cinéma a su attirer des publics très différents dans nos salles cette année, je vous propose d'ouvrir notre volet dans nos salles et de commencer par un film que nous attendions de pied ferme, un long métrage qui voit Andrew Scott et Brendan Fraser se rencontrer au sommet.
4: La météo peut nous anéantir. Colonel James Tagg, je viens prendre mon poste.
5: Le général Eisenhower va vous recevoir.
6: Le jour J verra la plus grande force d'invasion navale de tous les temps.
7: Churchill me dit que vous êtes le meilleur météorologue du pays. Et il me faut des prévisions.
4: Y a-t-il une date de fixée ?
7: On débarque en France lundi 5 juin. Vous avez 61 heures. De ce jour dépend le sort de la guerre et la vie de milliers de soldats.
4: Donnez-moi les données venant de toutes les stations météo. Tout ce qui est relevé, je veux qu'on me le donne. Il y a deux tempêtes de grande ampleur qui progressent en direction des côtes normandes.
7: En êtes-vous sûr et certain ?
4: Je suis convaincu que les tempêtes vont arriver.
8: Réponse insuffisante. Si nous retardons le débarquement, nous perdrons cette guerre à coup sûr.
4: Si vous débarquez demain, vos troupes seront englouties par les flots.
9: Soldats, marins et aviateurs, le monde entier a les yeux tournés vers vous.
10: Stagg va craquer sous la pression.
11: On y va ou on n'y va plus. Point final.
4: Les foudres de la nature sont réelles.
12: Il nous faut affronter les faits. Aussi effrayant puisse-t-il être.
13: Dites-moi, colonel, voulez-vous assumer seul la responsabilité d'avoir perdu la guerre ?
2: Muriel et Véro, hein, préparez-vous, on s'attaque là à un gros morceau de ce mois de septembre. Pressure, tout nouveau film d'Anthony Maras, pardon, donc c'est un Australien, nous a fait vraiment forte sensation au dernier festival du film américain de Deauville. Et même si le pitch évoque le jour le plus long, hein, savoir les jours précédant le débarquement de juin 1944, le film prend une trajectoire tout à fait différente. Alors l'enjeu crucial ici, c'est pas tant la stratégie militaire pure, mais la météo. Parce que, figurez-vous que 3 jours avant le jour J, une tempête gigantesque donc menaçait donc de tout faire capoter. D'un côté, vous avez donc des milliers de très jeunes soldats qui sont parqués dans des bateaux, donc impossible de rester trop longtemps là-bas, prêts d'ailleurs à donner leur vie et leur sang pour notre liberté. Et je dois vous avouer qu'il est difficile de ne pas être pris par l'émotion, en tout cas je l'ai été. De l'autre, vous avez le haut commandement qui est coincé dans ce dilemme absolu. Alors visuellement, le film frappe très fort d'entrée de jeu, avec une scène mémorable, une scène d'intro sur l'opération Tigre. C'était une répétition générale qui a tourné au drame absolu sur les plages. Alors ça pose tout de suite le décor, l'état-major ne peut pas se permettre la moindre erreur de timing et reproduire finalement une nouvelle opération Tigre. Alors toute la force du film réside ensuite dans un huis clos psychologique sous haute tension. Alors c'est tiré d'une pièce de théâtre et c'est un véritable duel verbal. Alors on suit le général Eisenhower, joué par un acteur que j'apprécie énormément, Brendan Fraser, qui est incroyablement convaincant dans le rôle. Et il est pris, lui, entre deux experts, et c'est ça qui fait tout le sel du film, puisque ces deux experts, ils ont deux visions totalement irréconciliables des choses. D'un côté, on a une sorte de prévisionniste américain, presque un climatologue, joué par Chris Messina, qui promet du soleil en se basant finalement sur des statistiques du passé. Par exemple, si on analyse un peu les paramètres et on se rend compte qu'en 1928, ils étaient de cet ordre-là, bien, 3 jours plus tard, s'il y avait eu du soleil en 1928, il doit y en avoir ici présent. Eh bien, c'est vraiment une vision que ne partage absolument pas donc l'autre, le colonel britannique James Stagg, qui est incarné par le formidable Andrew Scott. Lui, il est persuadé qu'une accalmie est possible, mais que la météo ne se répète jamais. En tout cas, jamais totalement. Et donc, pour être précis, on ne peut pas tabler sur un soleil et sur une promesse d'un soleil à venir. Et au milieu de ce casting très masculin, on a Kerry Condon qui apporte une vraie lumière dans le rôle de la confidente d'Eisenhower. Alors même si la réalisation, peut-être ce qu'on pourrait lui reprocher, reste assez académique et classique, Pressure réussit en fait à nous captiver de bout en bout sur un sujet finalement qu'on croyait connaître par cœur. C'est à la fois un blockbuster maîtrisé et un éclairage inédit sur l'histoire. Pour ma part, comme vous pouvez l'entendre, ce fut une belle découverte d'un pan jamais traité, je pense, en tout cas avec autant de soin au cinéma.
1: Oui, autant de technicité d'une certaine manière. C'est vrai que finalement, ce qui a fait l'intérêt de ce film, c'est de rendre presque pédagogique ce qui a déterminé le déplacement du jour du débarquement. Alors effectivement, il a les défauts et les qualités d'un film auquel on ne peut pas s'empêcher de penser, à savoir Nuremberg. Il parlait pour le coup du procès de Nuremberg qui a eu lieu donc il y a quelques années d'ici déjà. Mais voilà, c'est vrai que faire d'un sujet aussi pointu un blockbuster, c'est toujours un peu risqué. Et le casting ici assure totalement ses arrières. Andrew Scott, je trouve que c'est vraiment un très très bon choix. Moi, j'avoue que j'ai pas vu ces interprétations en série. Moi, je sais, Muriel, que tu aimes beaucoup cet acteur. On l'avait vu ensemble d'ailleurs en convention. Et je trouve que pour une fois, on lui donne vraiment un vrai premier rôle qui lui va très très bien. Enfin, c'est vraiment. Je pense que là, pour le coup, ça y est, il est monté sur son cheval et il peut partir au galop dans une carrière un peu plus importante. Donc, moi, je trouve que le personnage d'Andrew Scott est très bien dessiné. Qu'il l'incarne très très bien. Chris Messina, lui aussi, finalement, le peu de souvenirs que j'ai de cet acteur, c'est plutôt dans des espèces de films un peu plus niche ou en tout cas plus typés. Là, je trouve que lui donner ce rôle-là, même si c'est un second couteau, pareil, c'est un beau gage de confiance. Donc, en fait, ce qui fonctionne très bien dans ce film, c'est à la fois la façon dont est rendue l'intrigue qui pourrait ne pas passionner les foules, et elle n'a rien de rébarbatif que du contraire, mais aussi la façon dont on a un petit peu rendu contemporain les personnages qui pouvaient peut-être un peu vieillots, anciens, qui seraient peut-être des scientifiques, climatologues, météorologues, qui auraient leur propre jargon. Ici, on a vraiment essayé de rendre ça de façon ludique et pédagogique, et j'ai trouvé que ça, le rendu donnait bien. Maintenant, voilà, c'est un film qui marque parce que ça a quand même déterminé la suite de ce qu'est l'Europe aujourd'hui. Il serait parti la veille, le lundi 5 juin, comme il l'avait pensé à la base. Si c'était fié sur certaines prévisions, ça n'aurait pas du tout été l'issue qu'on connaît aujourd'hui. Donc, Anthony Maras était venu avec Brendan Fraser à Deauville, ils ont tous les deux tenu ce discours de dire ce film montre un événement historique, mais montre aussi ce qu'on ne veut plus avoir. Donc voilà, c'est un prétexte aussi pour montrer que les combats sont un peu ridicules et que tout se joue à rien et que au milieu de tout ça, il y a des jeunes qui n'ont rien demandé, qui partent au front sans être très préparés. Donc il y a beaucoup de choses à dire de ce film. Maintenant, voilà, c'est clair que c'est pas un film rébarbatif, et ça, c'était un peu la peur de ce que ça aurait pu donner. Et moi, je trouvais que le fait de faire ça vraiment comme un blockbuster, comme un thriller, hein, parce qu'on a vraiment peur comme un thriller, pourtant on sait l'issue, on sait très bien que le débarquement a lieu le 6 juin, donc il n'y a pas de suspense du tout, mais l'axe un peu thriller comme ça, psychologique, et puis la destinée des personnages qui sont bien évoqués, celle de Brendan Fraser pour Eisenhower, le fait que James Stack s'inquiète pour sa femme, tout ça rajoute une densité au personnage, donc honnêtement, le film remplit le contrat et a fait un bon job.
3: Mmh. Ouais, c'est vrai que le film est plaisant, quoi. C'est vrai que c'est un film classique, hein. C'est un film, on va dire, de guerre classique, dans le sens où on va pas sur le front, mais effectivement, on voit ce qui se passe dans les bureaux, quoi, hein, dans au niveau de ceux qui décident, qui prennent les décisions. Il y a des moments assez émouvants, notamment quand, moi, c'est quelque chose que je ne savais pas, c'est que le débarquement, ils avaient fait une répétition, mmh, en vrai, en envoyant de jeunes soldats au casse-pipe, en fait, et à cause d'une erreur humaine, ils sont vraiment morts, quoi, alors que c'était une répétition. Enfin, c'est des choses, moi, qui m'ont vraiment glacé le sang. Et puis, Andrew Scott, c'est vrai qu'Andrew Scott est magnifique, et c'est un rôle qui lui va comme un gant. Je pense qu'il n'y a pas beaucoup d'acteurs qui auraient pu le jouer comme lui l'a joué, avec ce côté hyper sérieux, mais quasi... on pourrait croire, en fait, que le personnage de James Stagg était un peu sur le prisme de l'autisme, quoi. Il le joue vraiment comme ça, complètement à part, complètement fermé, alors que en fait, c'est quelqu'un d'hyper introverti, mais d'hyper intelligent, quoi, d'hyper intuitif, et qui sait pas comment convaincre les autres. C'est ça aussi que j'ai vraiment aimé, c'est la différence dans la façon de penser, la façon d'agir entre les soldats américains et les soldats britanniques. Mmh. Donc lui qui représente le côté cérébral, qui veut être sûr de ce qu'il dit, et puis le côté américain, trop sûr de lui, donc l'autre météorologue, beaucoup trop sûr de lui, qui se base sur des faits du passé. Et j'adore quand, justement, le colonel Stagg lui rappelle souvent que oui, mais on est en Europe du Nord. En Europe du Nord, on ne peut pas se fier à la météo.
2: On n'est pas en Afrique, exactement.
3: Voilà, quoi. Et c'est tous ces petits détails. Et puis aussi, le rôle du personnage féminin, donc de Kay Summersby, qui met aussi en avant, parce que moi je me souviens, nous on a grandi avec des films de guerre des années 60, où c'était excessivement rare qu'on montrait des femmes militaires, mais elle était militaire avant d'être la secrétaire personnelle d'Eisenhower, elle était elle-même sur le front, donc c'est super important de remettre en fait des faits réels dans ce genre de film.
1: Découvert en avant-première au dernier festival du cinéma américain de Deauville, lui aussi, l'invitation de Olivia Wilde nous a plutôt convaincus, tant dans ses dialogues que dans la trajectoire prise par son histoire.
14: Salut! Entrez, bienvenue!
15: Contente de te voir.
14: On est vraiment ravis que vous soyez là.
16: Est-ce qu'on attend des invités? On pourrait pas mettre des rideaux? J'aime pas ça qu'ils voient dans notre appartement. Ta chemise, elle est jolie, elle te va bien.
14: Tu pourrais me le dire de temps en temps.
17: Je les enlève?
16: Je me fous complètement que tu les enlèves ou pas.
18: Moi, c'est pas de gluten, non, pas de lactose, d'accord, pas de viande,
14: pas de sucre.
16: Il y a quelque chose dont je voulais vous parler.
18: Oh. Nous aussi, on a quelque chose dont on voulait vous parler. On ressent une connexion très intense avec vous deux.
14: Ça, c'est très gentil. Merci beaucoup.
16: Ouais.
14: Vas-y, remercie-la, Joe.
16: Merci, c'est très flatteur. Oui.
1: Alors on aurait tendance à tort de comparer L'invitation à Carnage de Roman Polanski, et ce serait une grossière erreur. Car si les deux films se déroulent bien à huis clos dans un appartement, la comparaison en réalité, elle s'arrête là. Dans le film de et avec Olivia Wilde, on assiste à la rencontre de deux couples diamétralement opposés. D'un côté, on a Angela et Joe, un vieux couple usé, à la routine bien huilée. De l'autre, leurs voisins du dessus, Peña et Hawke, un couple libre et libertin baba cool de quelques années qui ne semble absolument pas blasé. Alors quand Angela décide de les inviter à partager un plateau de fromage et de salaison chez eux, elle et son mari Joe, qui est plutôt du genre à rester peinard chez lui, vont devoir faire bonne figure et éviter d'aborder un sujet qui les turlupine depuis un petit bout de temps, ce qui va donner des situations relativement cocasses. Alors, s'il ne vaut mieux pas trop en dire sur la tournure que vont prendre les événements, on peut assurément dire qu'on se délecte des répliques du film qui fusent et nous amusent, autant que d'ailleurs le jeu de ces formidables acteurs qui, à eux seuls, nous offrent une masterclass. Olivia Wilde, Seth Rogen, Edward Norton et Penelope Cruz, excusez du peu. Alors, je pense que comme moi, tu as apprécié l'exercice de style, François, avec les rires étaient de sortie lors de la projection du film.
2: Oui, pour appuyer vraiment ce que tu viens de dire, Véro, il faut que vous sachiez, vous qui nous écoutez, que la production a poussé le vice jusqu'à faire intervenir une thérapeute de couple, donc du nom d'Esther Perel, pour travailler la psychologie des personnages. Franchement, ça se sent à l'écran. La qualité d'écriture est juste incroyable. Alors, au départ, ça part d'un truc assez banal, des gémissements nocturnes des voisins du dessus. Pour Joe, qui est incarné par un Seth Rogen à la fois très drôle et d'une rancœur assez feutrée, c'est un pur tapage, mais intolérable dans sa vie. Mais pour sa femme, Angela, dont tu disais, incarnée par Olivia Wilde, qui est vraiment top dans son jeu et c'est l'expression de ses émotions, c'est plutôt le miroir tendu vers leur propre couple. C'est un reflet. Cette passion qu'ils ont laissé s'éteindre après 12 ans de vie commune. Alors cette première partie touche vraiment juste, j'ai trouvé, sur la fatigue du désir et des pics acides qu'on se lance quand on n'a plus rien à se dire. Et une fois que les voisins débarquent dans le salon avec un Edward Norton qui joue l'affabilité comme une menace passive et une Penelope Cruz qui est délicieusement provocante, le malaise s'installe pour de bon. Alors jusqu'à cette fameuse proposition qui fait voler en éclats toutes leurs certitudes. Ouais, la mise en scène aussi, on peut l'évoquer, on doit l'évoquer, elle s'efface. D'ailleurs, elle est discrète pour laisser briller un casting 4 étoiles. Alors, sous ces airs de huis clos sous tension, tu le disais, c'est un vrai petit uppercut sur la détresse silencieuse des couples usés qui fait autant rire qu'il fait réfléchir. À voir.
1: Et puis comment ne pas évoquer le film d'horreur attendu cette rentrée, une adaptation vidéoludique qui n'en est pas vraiment une, un long métrage que vous avez apprécié pour différentes raisons.
15: Bonsoir, j'ai un B7 à livrer, vous savez où je dois aller ? Excusez-moi, j'ai un... Oh, mais... Quelqu'un a commandé un rein ou n'importe quel autre organe à greffer ? Non, personne ? Pourtant, ça avait l'air important.
17: Hé, vous êtes libre pour une autre course ?
15: Non, je suis désolé, je dois rentrer chez...
17: C'est hors secteur, c'est payé double.
15: Oh, pas de problème. Chérie, excuse-moi, le réseau est pas terrible, tu m'entends ?
19: Je vais aller m'installer chez Katie.
15: Michel, s'il te plaît, t'as pas besoin d'aller t'installer chez Katie.
19: Je suis dégoûtée que tu sois même pas capable de rentrer pour qu'on en discute.
15: T'es sérieuse ? Je bosse, là ! Ça pourrait être le cœur d'un gosse de 8 ans ou le cerveau d'une mère de famille.

0: Y'a quelqu'un? J'ai une urgence à régler. Je peux utiliser votre téléphone?
1: Salut, c'est Michel. Laissez-moi un message.
0: Ma chérie, je suis désolé qu'on ait été coupé tout à l'heure, mais il s'est passé quelque chose et... J'arrive pas à joindre la police. Des cartouches. Tu pourrais me rappeler sur ce numéro, s'il te plaît? Je t'aime.
2: Oui, on retrouve effectivement une grosse licence de jeux vidéo déjà adaptée plusieurs fois au cinéma et qui revient ici dans un espèce de reboot, une préquelle, hein, comme on dit dans le langage cinéma, qui se passe avant tout ce qu'on a pu voir dans les autres films. Donc ici, c'est vraiment Resident Evil. Donc même le titre du film revient à la base, comme si les autres étaient occultés. Et on doit ce film à Zach Cregger. Donc c'est un réalisateur qu'on aime bien, hein, parce qu'il a quand même réalisé deux gros morceaux du cinéma d'horreur de ces dernières années, Barbarian et Weapons. Et donc le voir prendre un titre comme Resident Evil et voir ce qu'il allait faire avec, c'était quand même, moi c'est quelque chose que j'attendais vraiment sans savoir vers où il allait. Et il a réussi à me surprendre, non seulement parce que il respecte les codes du jeu, quoi qu'on en pense, mais aussi parce qu'il va au-delà de ce que moi j'attendais, c'est qu'en plus il réussit, et c'est un genre que moi j'apprécie particulièrement, il réussit une comédie horrifique. Et ça, moi je m'attendais pas à rire autant avec ce film. Alors au casting, on suit en fait Brian, un quidam, hein, un monsieur tout le monde, à qui on peut s'attacher parce que justement on peut s'identifier à lui. Et c'est pas un super-héros, c'est pas un humain doté de capacités particulières, que ce soit physiquement ou intellectuellement, et il va porter le film du début à la fin, puisqu'on le suit vraiment tout du long du film. Il est joué par Austin Abrams, c'est un acteur qu'on avait justement déjà vu dans Weapons, et il est vraiment excellent. Alors pour en revenir à l'histoire, ben, le lore des jeux finalement est respecté, donc on a ce personnage Brian qui doit transporter ce qu'on apprendra plus tard, quelque chose qui est super important.
3: Oui.
2: pour Raccoon City, hein, la fameuse ville où est installée Umbrella, hein, la fameuse compagnie qui développe le virus T. Alors ici, on met pas encore de mots. Enfin, nous, on le sait parce qu'on connaît les jeux, parce qu'on connaît les films. On met pas des mots sur tout ça, mais nous, on comprend. Comme je dis, c'est là que je dis que le lore des jeux est vraiment respecté à la lettre. Il faut vraiment être très difficile ou vraiment vouloir chipoter pour ne pas retrouver l'essence même de Resident Evil. Et donc, Brian, il doit transporter cet objet, voilà, sa quête, d'un endroit A à un endroit B. Et il va trouver en chemin, graduellement, mais vraiment crescendo, il va tomber sur des créatures mutantes. Alors, le lieu de tournage déjà est génial, parce que ça se passe en hiver, dans la neige, et pour une fois, c'est pas de la fausse neige. On voit qu'ils ont vraiment froid, et c'est vraiment super crédible. Et en fait, ça a été, pour la petite anecdote, ça a été tourné en République tchèque. Et donc, il y a toute cette ambiance de nuit dans la neige, donc ce chemin que lui doit faire d'une ville périphérique vers Raccoon City qui se trouve dans la montagne. Il n'est pas du tout équipé pour, ni sa voiture, ni ses chaussures. Et donc, voilà, ça va créer tout un tas de petites situations en chemin. Et donc, il croise à chaque fois ces créatures mutantes, et qui sont de plus en plus difficiles à éviter ou même à combattre. Et il y a notamment cette créature complètement inédite et que j'ai trouvée vraiment impressionnante, ce fameux amalgame de corps qui se déplace en roulant sur lui-même à toute vitesse et qui vraiment marque le film. On le voit plusieurs fois dans le film et c'est hyper bluffant, surtout quand on sait que le film à utiliser essentiellement des effets pratiques de plateau et pas c'est pas reposé entièrement sur des effets numériques, et on le sent aussi là dedans et du coup voilà, moi c'est tout ce que j'aime dans le cinéma, c'est quand il revient à cette invention basique, en fait, en utilisant de vrais acteurs, de vraies personnes pour créer les monstres, quoi. Ici, on peut les appeler comme ça. Et donc, voilà. Et comme je l'ai dit, moi, c'est l'humour. J'ai vraiment accroché à ça. C'est un peu dans le style de Shaun of the Dead. Donc, si vous avez aimé Shaun of the Dead, ce traitement de l'horreur, ben, je pense que Resident Evil, même si vous ne connaissez pas les jeux, vous pouvez y aller parce que vous allez passer un super bon moment. Donc voilà, je ne sais pas, François, si tu veux enchaîner derrière.
3: Oui, bah, écoute, moi j'ai été le voir avec des amis. C'est vrai que je suis peut-être un peu moins enthousiaste que toi, mais c'est vrai que bon, finalement, le film passe après la saga, hein, de Paul W.S. Anderson. Hein, donc c'est vrai que c'est avec son gros four, Bienvenue à Raccoon City en 2021. C'est vrai que la franchise a eu du mal. Moi j'étais avec un ami vraiment passionné, il a fait tous les jeux vidéo, tous les Resident Evil, il a vu tous les films, il a vu la série aussi Netflix, le dessin animé, l'animé. Donc lui, il avait beaucoup d'attentes, on a beaucoup parlé après, effectivement. Et c'est vrai que c'est une franchise qui sentait, qui était assez nauséabonde dans le traitement, hormis donc le dessin animé de Netflix, qui apparemment est très très très bien. Et ici, effectivement, le film opère une renaissance, hein, pour la franchise. Et comme tu l'évoquais, là où je te rejoins, visuellement, c'est très propre, hein. C'est vrai que le réalisateur, Krieger, il apporte un vrai sens de la mise en scène. Il y a un dosage qui est malin, qui est bien fait, fait de clins d'œil au jeu. Ici et là, on voit une plante verte, une machine à écrire, un bestiaire, qui est à la fois, ben, conforme et aussi inédit, hein. Tu parlais de ces trous là, hyper flippantes, c'est vrai, sans trop en faire. Et puis l'humour, moi j'ai beaucoup aimé aussi, c'est absurde. Il y a des gags gore, il y a vraiment des moments désopilants. Je me souviens, mais là c'est le running gag, hein, c'est le cadenas, hein, la fameuse gestion du cadenas par le héros, les grilles qui sont toutes verrouillées. C'est vraiment. Et en fait, je me suis dit, mais ce film pour le héros, c'est un

0: film, pour moi, il est littéralement coupé en deux. Donc, en fait, il y a la première partie qui est survival horror et qui est faite, en fait, de jumpscares vraiment qui, moi, m'ont mis dans un état de tension dingue. Je crois que toute la rangée a reculé quand, à chaque fois que je sursautais. C'était dur de me maîtriser. Et puis, la seconde partie, ben, c'est passé tout d'un coup, presque... Sans, quand il approche de Raccoon City dans un grand guignol, mais complètement démesuré. Hein. Et là, vraiment, c'est, pour moi, c'est un autre film. Je ne sais pas si tu vois ce que je veux dire.
1: Il avait déjà fait ça avec Barbarian, en fait. Quand on regarde toute la première partie de la découverte de l'Airbnb, ouais, à l'inquiétude du sous-sol, et puis quand arrive l'agent immobilier qui veut récupérer sa maison, enfin, je ne sais plus s'il est agent, mais le propriétaire de la maison, quand il se rend sur place, là, ça devient un peu comédie, quoi. Et donc, ouais, il opère ces fractures-là, déjà dans Évanoui, il y a la même chose.
0: Autant. Oui, mais pas autant.
1: Oui, mais c'est une constante dans son cinéma, c'est d'aller dans l'horreur et de la comédie, peut-être pour te faire déstresser, mais pareil dans Weapons, la scène du directeur du lycée où ça devient un peu vraiment... Enfin, quand ils sont dans la cuisine, je ne sais pas si vous vous rappelez quand Tante Gladys arrive, il y a toujours ce côté, cette rupture, côté horreur très sérieux, très tendu, et puis on arrive dans un moment où il déverrouille un peu, on dirait qu'il lance un peu une grenade du rire pour désamorcer et pour mieux nous recueillir après.
0: Oui, mais là, c'est pas l'humour. Alors, oui, l'humour, il est présent tout le temps. Ici, c'est pas ça. C'est, on passe d'un genre survival horror à du grand guignol où, par exemple, le héros commence à courir un peu dans tous les sens. On a des zombies qui le pourchassent du toit, qui s'écrasent sur le sol, qui explosent au sol.
1: Oui, mais je crois que la rupture de toit...
2: Oui, c'est ça. Oui, j'ai adoré, oui. Moi. J'ai adoré, justement,
0: ah,
2: cette
0: scène-là. Ah oui, il y a des scènes très fortes.
2: On est sur du Evil Dead, quoi. On est en plein là-dedans. Et moi, j'ai vraiment adoré, justement.
0: Voilà, on est sur, à un moment donné, t'as raison, on est sur du Evil Dead dans l'humour, en tout cas, le 2, vraiment, et c'est ça. Alors, moi, pour moi, je me dis, bah, ok. Et puis, la fin, grand guignolesque, à fond, tous les curseurs sont poussés. Et là, pour moi, ça, je comprends l'idée, mais j'ai été surpris par le manque, je veux pas dire d'harmonie, tu vois, entre la première partie et la deuxième. Mais vraiment, je trouve que l'écart est très grand. Voilà, moi, c'est simplement ça. Ça m'a un peu déconcerté. C'est juste ce virage brutal qui m'a déconcerté. Mais ça reste très surprenant, très spectaculaire. Et voilà, moi, j'ai été un peu divisé sur ce point-là. Alors, c'est vrai que c'est un reboot qui intrigue et qui a le mérite de ramener l'ADN vidéoludique. Et ça, je crois que tout le monde sera d'accord pour le croire. En tout cas, tous ceux qui ont joué aux jeux vidéo, qui sont amateurs un tant soit peu de l'univers, c'est bien fait. Voilà. De toute façon, c'est quand même, je pense, le meilleur film Resident Evil. Ça, on est d'accord.
1: Et dans les films qui m'intriguaient en ce mois de septembre, il y avait Garance de Jeanne Herry, un film peu évident à porter, mais qui l'est de la plus belle des façons par une Adèle Exarchopoulos toujours au top de son jeu.
3: Alors, t'es comédienne?
4: Un peu galérienne, mais...
3: Mais c'est ça, être comédienne, non?
4: Ouais, c'est vrai.
5: Plus un geste, mes jolies.
6: Tu ne mérites pas d'être Zorro. Renonce ou vous allez le regretter, toi, il tient.
7: On sait qu'on peut pas t'aider à résoudre ton problème avec l'alcool.
6: Oh, désolé, énorme galère dans le RER, il a fallu que je prenne un taxi.
8: Tu sais ce qui se passe si tu rates une représentation?
6: Y a pas de cas où je rate une représentation.
9: T'es Gwyn?
6: Pas beaucoup.
10: Tu m'envoies un message pour me dire que t'es bien arrivée?
9: Elle dit quoi?
11: Gueule de bois des enfers.
12: Elle dit gueule de bois des enfers.
6: Tu vis seule?
9: Ouais.
6: Et t'as pas besoin de voir du monde?
9: J'ai pas besoin de beaucoup de monde, non. Mais ça me manque un petit peu de...
6: De quoi?
9: D'aimer. Ça fait longtemps que j'ai pas aimé.
6: J'ai pensé à toi.
9: Moi aussi.
6: Beaucoup.
9: Presque à peu près tout le temps. T'es pas bien ici avec moi?
6: Si. J'ai tellement de chance d'être avec toi. C'est juste que ça fait beaucoup d'angoisse. D'être loin de tout. Sans alcool, je sais pas comment faire.
13: Garance, t'es une actrice géniale.
6: Mais je sais faire encore.
13: Tu sais faire, bien sûr. Mais tu peux plus.
6: Tu nous ouvres? Je peux pas ouvrir, je peux pas sentir, j'ai trop peur.
13: Tu gères, Garance? T'as pas de problème?
14: L'alcool, c'est une béquille le soir. Et c'est un coup de poing dans la tête le lendemain matin.
9: T'es malade, mon amour. Moi, je suis un peu perdue.
6: Je t'avais prévenu, Pauline.
15: Vous devriez faire du sport.
6: Oula, non, c'est pas possible, ça. Y'a pas moyen. Ça fait longtemps qu'il faut même plus après le bus, alors...
1: Alors, Garance, c'est l'histoire d'une jeune actrice débrouillarde qui aime faire des rencontres, sortir, profiter.

0: profiter de la vie, qui aime bien boire un petit verre ici et là aussi. Sauf que petit à petit, le verre de fin de soirée va devenir une habitude, puis une addiction, un démon qui pourrait pulvériser sa vie familiale, amicale et professionnelle. Et si elle n'avait pas fait la rencontre de Pauline, une amie qui lui veut du bien, mais peut-être qu'elle ne serait plus ce qu'elle est aujourd'hui. Après Pupille, et je verrai toujours vos visages, Jeanne rit et elle abandonne les récits portés par des groupes pour signer ici un drame plus intimiste, axé sur une héroïne dans la détresse, Garance. Alors si comme moi, vous avez été touché par son approche des familles d'adoption ou des ASBL qui œuvrent pour aider des gens à se reconstruire, vous savez qu'entrer dans une histoire de Jeanne Héry, c'est forcément le gage d'une découverte humaine forte et marquante. Et ça ne manque pas avec Garance, même si la mécanique est un peu différente. Car ici, Jeanne Héry, donc la fille de Julien Clerc et de Miu Miu, aborde avec empathie et psychologie un thème peu évident illustré à l'écran, les mécanismes de l'alcoolisme social, puis plus banal, en tout cas tout ce qui peut détruire sur son passage. Le déni, le combat, l'envie de s'en sortir, tout est abordé avec compassion et jamais avec jugement, presque avec pédagogie et comme toujours beaucoup d'empathie. On n'est clairement pas dans un film à la Dardenne. Notamment parce que Garance va rencontrer Pauline, incarnée par une Sarah Giraudoux remarquable de compréhension et de douceur, mais aussi parce qu'elle est bien entourée par sa famille qui rencontre elle-même ses difficultés. Alors, je vous rassure tout de suite, hein, Garance, elle a rien de mélodramatique. Hein. Le film n'est absolument pas culpabilisant ou moralisateur, que du contraire. Jeanne Héry, elle fait le choix de l'amour compatissant, patient, bienveillant. Elle permet à son personnage principal d'avoir un espace d'acceptation inconditionnelle, indispensable aussi pour faire face à ses démons et amorcer un chemin vers la reconstruction. Alors oui, hein, par moments, le long métrage souffre de quelques légères longueurs, notamment dans sa partie centrale, mais elles sont vite compensées par une mise en scène au plus près des corps, des regards, surtout. Et elle permet de mesurer l'excellente interprétation d'une Adèle Exarchopoulos tout simplement impériale. Alors on savait que l'actrice était taillée pour des rôles comme celui-là, mais on ne peut pas s'empêcher d'être bluffé par ses propositions, son investissement et l'aura qu'elle donne, en tout cas dans tous les personnages qu'elle incarne. Ici, elle porte le film sur ses épaules, de bout en bout. Elle livre une prestation d'une intensité physique et émotionnelle bouleversante. On croirait même qu'elle est imbibée tellement elle joue bien l'alcoolisme. Elle permet à Garance d'exprimer toute sa vulnérabilité aussi, ses rires, ses larmes, sans jamais tomber dans la carrière ou l'exagération. Et c'est notamment ce pourquoi je pense que aller voir Garance, c'est pas perdre son temps et surtout pas perdre son argent. Et parce que le cinéma, c'est aussi l'occasion de vivre des émotions dans un format restauré et embelli, tu t'es lancé, toi, Muriel, à l'assaut de Akira.
1: Oui, c'est la ressortie en fait de Akira en 4K. Voilà, moi, c'est un film qui est à la base en fait de mon amour pour le manga. C'est un des premiers mangas que j'ai lu quand j'étais adolescente, un des premiers mangas vraiment sortis en français de masse. J'ai vu l'animé, le dessin animé beaucoup plus tard, en fait, plusieurs années plus tard, et je l'avais pas revu depuis. Donc c'est vrai que quand on a annoncé la ressortie en salle, je me suis dit, voilà, c'est le genre de film, vraiment, il faut aller le revoir dans de bonnes conditions. Voilà, c'est un monument de l'animation japonaise, hein, qui a quand même révolutionné la manière de raconter des histoires quand le film est sorti en 1988. Alors, ce qui est super intéressant quand même, c'est de savoir que le réalisateur du film, Katsuhiro Otomo, il est aussi en fait le scénariste et le dessinateur du manga à l'origine. Donc, c'est quand même assez rare qu'un artiste qui crée un manga en plus réalise sa propre adaptation, quoi. Déjà, c'est quand même assez unique. Alors, l'histoire, très simplement, c'est une aventure de post-apo. Hein. Donc, on est dans un monde post-apocalyptique. C'est une dystopie cyberpunk, si vous voulez mettre une étiquette dessus. L'action se passe à Neo-Tokyo, dans un futur proche. Donc, par rapport à la sortie du film en 1988, l'action du film est en 2019. Pour nous, c'est le passé. Mais bon, voilà. On est dans un Japon qui a subi la Troisième Guerre mondiale, et qui maintenant est régi par des militaires, et puis voilà, il y a des rébellions violentes, surtout auprès des jeunes, et on suit un gang de jeunes motards rebelles dont un des membres, Tetsuo, se voit après un accident très grave, il voit se développer des pouvoirs de télékinésie, et puis voilà, on va suivre ce personnage et ce gang de motards dans cette ville. C'est très politique, mais c'est aussi très humaniste. En fait, Tetsuo, il va vraiment être complètement dépassé par ses pouvoirs. Il va même s'autoproclamer nouveau messie, hein, quasiment à un moment. Et puis voilà, On va découvrir que le gouvernement a fait des expériences sur des enfants pour développer des super pouvoirs pour pouvoir les utiliser, dont ce mystérieux Akira du titre du film. Et donc voilà, je ne veux pas en dire plus parce que si vous n'avez jamais vu l'animé, ben c'est l'occasion de le redécouvrir parce que il va certainement bientôt sortir en Blu-ray 4K, donc ce sera l'occasion de le découvrir chez vous. Mais voilà, en revoyant le film sur grand écran, ben en fait, je me suis vraiment rappelé de l'importance de ce film. C'était vraiment un film jalon dans l'animation japonaise qui a pas mal inspiré pas mal de films par après. Et donc, c'était l'occasion rêvée de le redécouvrir.
0: Et tu évoques la sortie matérialisée de Akira 4K dans un futur plus ou moins proche. L'occasion aussi pour moi de rappeler que, bah, par exemple, hein, lors de nos chroniques écrites, nous penchons aussi sur certaines sorties qui ont eu lieu récemment. Cet été, par exemple, on a pu avoir la sortie de Michael en 4K Ultra HD, le film qui avait un peu divisé hein, et qui était interprété par Jaafar Jackson. Alors, au-delà du film, hein, ce qui est toujours très intéressant, c'est de voir les bonus qui accompagnent les sorties et pour le coup honnêtement chez Universal on était particulièrement gâtés parce que au-delà d'un super making-of on a énormément de choses qui expliquent comment est-ce que le film a été créé la reconstitution des plateaux enfin bref enfin voilà les add-ons comme on dit hein, les bonus sont quand même vachement intéressants. C'est le cas aussi pour La Momie, moi c'était un film d'horreur que j'avais aimé, toi aussi Muriel tu l'avais beaucoup apprécié, mais pareil dans sa version 4K on a une qualité d'image incroyable pour le rattraper à la maison et puis on a aussi des bonus avec les commentaires notamment de Lee Cronin qui nous explique un petit peu comment il a pensé le film, la saga, le revival de la momie. On a des making-of, des scènes coupées. Enfin, objectivement, c'est vrai que voir un film en salle, c'est une chose, redécouvrir à la maison, c'en est une autre. Et c'est encore plus chouette quand on peut se replonger un petit peu plus encore dans les coulisses des films. Et c'est pour ça que moi, j'aime beaucoup quand un film m'a plu en salle, le revoir à la maison, soit avec les commentaires du réalisateur ou alors découvrir un peu l'envers du décor. Et voilà, ce sont deux sorties parmi tant d'autres qui sont arrivées dans nos bacs il n'y a pas si longtemps, mais qui valent vraiment le coup d'œil pour qui en a le temps. Et côté VOD, on peut aussi noter une sortie remarquée, bien que peut-être dispensable, 10% qui fait suite à la célèbre série.
1: 10% le film, hein, puisque c'est son titre. Effectivement, 6 ans après la fin de la série de France Télévisions débarque sur Netflix. Alors, est-ce que c'était une suite nécessaire? J'aurais bien voulu dire oui, mais en fait, pas vraiment. C'est-à-dire qu'on retrouve exactement ce qui a fait le succès de la série. Et là, ça fonctionne. Enfin, moi, je retrouve avec plaisir les personnages, hein, de la série. Mais en même temps, on n'innove pas. Et c'est peut-être un peu ça, un petit peu ça le problème. Alors, le film, il est réalisé par Noémie Noblet. Et puis, on retrouve au casting, bien sûr, tous les acteurs, hein, de la série. Camille Cotin, dans le rôle d'Andrea Martel, donc qui passe de agente artistique, elle devient ici réalisatrice. Elle réalise son premier long métrage dans le film, donc c'est un film dans le film. On retrouve Laure Calamy, Nicolas Maury, enfin voilà, vraiment tous les acteurs, les personnages qu'on a aimé retrouver dans chaque épisode de la série de l'ex-agence ASK, hein, puisque à la fin de la série, l'agence était dissolu, revendu, je me souviens plus trop, mais enfin bref, chacun est parti sur son petit bonhomme de chemin pour continuer sa carrière autrement. Et on les retrouve donc quelques années plus tard. Alors, l'histoire ici, donc, c'est le tournage du film d'Andrea Martel. Et ses acteurs principaux sont Laetitia Casta, et comment s'appelle Lafitte, Laurent Lafitte, qui jouent leur propre rôle, hein, comme dans la série, des acteurs invités jouent leur propre rôle. Et puis finalement, il y a un souci de planning avec Laurent Lafitte qui abandonne le tournage, et c'est Vincent Macaigne qui se retrouve donc à reprendre le rôle. Et voilà, donc on va suivre ce tournage avec les péripéties. les sautes d'humeur, les problèmes de la vie, du quotidien, etc. Et puis, évidemment, on va retrouver tous les personnages de la série qui, d'une façon ou d'une autre, vont se retrouver autour du tournage de ce film. Ce côté-là, bon, voilà, si on a aimé 10% la série, on va aimer forcément retrouver ça, cette mécanique dans le film. Mais voilà, à part quelques acteurs invités, on a Eva Longoria, on a de façon assez surprenante George Clooney qui apparaît dans une scène assez longue dans le film. À part ce petit côté un peu comme ça, qui met des étoiles dans les yeux, quoi, parce que voilà, ça reste quand même des stars internationales qui se retrouvent dans une série française, même si c'est une série française qui a dépassé ses frontières, hein, qui a même été adaptée dans d'autres pays, parce qu'effectivement, c'est une très très bonne série à la base. Ben voilà, mis à part ces petites anecdotes comme ça, voilà, j'ai pas trouvé vraiment super nécessaire d'en faire un film en fait. Mais en tout cas, je pense que la boucle est bouclée et qu'on ne devrait pas, il ne devrait pas y avoir une suite au film, sauf si effectivement le succès sur Netflix est suffisant, puisqu'on sait que tout l'intérêt d'avoir ce genre de programme diffusé sur Netflix, c'est que l'audience d'entrée de jeu est immense et donc peut influer sur le futur des programmes. Mais voilà, c'est plaisant, ça reste chouette de retrouver des acteurs et des personnages, mais voilà, pour moi, c'est un peu un pétard mouillé.
0: Ouais, on exploite un peu le filon. Bah, il y a eu un peu ça avec le syndrome Kaamelott, quoi. La série fonctionnait super
1: Ouais.
0: bien dans son format court. Au niveau du film, bon, là, le problème, c'est qu'on est encore sur des suites, mais est-ce que le format grand écran correspond toujours à quelque chose qu'on a l'habitude de voir sur le petit? Ça, c'est pas sûr, quoi.
2: Oui, c'est
1: Oui,
2: vrai,
1: c'est ça.
2: tu évoques Kaamelott, mais là aussi, dans Kaamelott, tu as des codes qui étaient déjà très, très particuliers pour la série, et c'est les étendre sur le long métrage, ça n'allait pas, c'est vrai. Ici, je ne sais pas s'il y a un problème de code aussi. Ici, c'est juste le format plus long qui.
1: Oui, c'est vrai que ça change pas tellement finalement. Mais effectivement, ce qui était chouette dans la série, c'était bah, le côté épisodique malgré tout quoi. On suivait les péripéties avec les bah, ce sont des agents d'acteurs essentiellement et d'actrices et donc voilà, c'est ça qui était amusant, c'est de suivre de vrais comédiens, de vraies comédiennes dans des versions un peu modifié de leur personne. Enfin, c'était vraiment super innovant. Et voilà, on perd un petit peu en fait le côté innovant dans le film. Et l'histoire en elle-même n'est pas tellement fascinante qu'elle justifie en fait la durée quoi, de presque 2 heures.
0: Là où un X-Files, par exemple, s'adapte super bien en film, parce que les épisodes sont déjà des stand-alone. Et donc, si on décline un épisode en format film, ça fonctionne. C'est pas comme des Desperate Housewives ou des Friends, par exemple, qui sont là parce que c'est des petits épisodes courts, qui se binge-watch ou pas. Quand c'est un épisode qui se boucle, c'est peut-être plus facile de l'adapter sur un format grand écran.
2: Ouais. Et je pense, je sais pas pourquoi maintenant, bref, vous savez, la
0: Oui,
2: première
0: qui a fait une
2: saison,
0: deuxième saison avec un autre
2: voilà.
0: format, oui.
2: Mais ça reste toujours en format série. Mais là, le grand format, j'ai moins adhéré à la proposition, même si j'ai été amusé par moment.
0: Oui, c'est ça. Puis Netflix a tendance quand même à exploiter des trucs qui fonctionnent. Et donc, ils se sont peut-être dit, est-ce qu'on va pas justement créer un film parce qu'il y a une demande qui n'existe plus? Ils ont d'ailleurs racheté énormément de choses. Hein. Voilà, c'est vrai que c'est un pari un peu risqué parfois qui fonctionne. Mais là, pour le coup, bah, à voir ou pas, en tout cas, vite oublié, quoi. Et tu as aussi découvert Una Bomber, toujours sur Netflix, avec un très sympathique casting.
1: Oui, donc Yuna Bomber, je ne sais pas si vous vous souvenez, c'était un terroriste en fait, hein, qui a vraiment défrayé la chronique aux États-Unis dans les années 80 et 90 jusqu'à son arrestation. Moi, je ne connaissais pas vraiment son histoire. Enfin, je me souvenais, parce qu'on en parlait dans les médias, puis on a parlé de son arrestation, je savais qu'il posait des bombes. Mais je me suis jamais intéressée plus que ça à son personnage. Je suis pas fascinée par les tueurs en série et donc par les documentaires et tout ça qu'on voit un peu partout. Donc voilà, je m'étais pas vraiment intéressée à ce qui avait transformé cet homme. Et le film, en fait, permet de combler cette lacune que j'avais, et de façon assez classique, mais c'est un genre de film que moi j'aime assez bien, c'est le film réaliste. Donc on a le côté enquête, forcément, puisque c'est une chasse à l'homme, hein, pour arrêter cet homme. Et puis en même temps, on s'intéresse à lui, donc il y a le côté un peu plus, je vais pas dire qui humanise le personnage, parce qu'on veut pas non plus trop humaniser de vrais monstres, mais c'est super intéressant en fait de voir les motivations, parce qu'ici en fait c'est Ted Kaczynski, de son vrai nom, et en fait c'est le FBI qui lui a donné le pseudonyme de Yuna Bomber. Parce que il s'attaquait essentiellement en posant des bombes dans des universités et des avions. Et donc, ce jeune homme, il est joué par Jacob Tremblay. Je ne sais pas si vous vous souvenez, ce jeune
0: Oui.
1: acteur canadien qu'on a vu grandir, hein, au
0: Oui.
1: cinéma, dans Room, dans Wonder,
0: Oui.
1: Good Boys, Doctor Sleep, et dernièrement dans The Life of Chuck.
0: Oui, c'est
1: Et
0: juste.
1: donc, voilà, maintenant, il doit avoir, je sais pas, 19 ou 20 ans. Et il est toujours excellent, quoi. Franchement, parce que jouer un personnage aussi complexe face à quelqu'un comme Russell Crowe, avec toute la carrière derrière lui, et de pas perdre ses moyens et de réussir à faire vivre ce personnage, franchement, chapeau au jeune Jacob Tremblay. Comme je le disais, le film, il est quand même assez intéressant. Enfin, moi, j'ai trouvé très bien fait, si ce n'est qu'on peut être perdu effectivement entre les deux parties du film, la partie sur sa jeunesse, sur ses expériences à l'université est super intéressante, parce que ce sont deux grands acteurs qui se font face, hein, la vieille garde face à la nouvelle génération. C'est un petit peu moins convaincant parce que je trouve que c'est un peu trop vite emballé, le côté enquête du FBI, mais voilà, ça intéresse au personnage, et ça peut permettre effectivement d'étudier un petit peu les mécanismes de la pensée humaine, qu'est-ce qui fabrique un monstre finalement. Donc voilà, pour un film sur Netflix, je l'ai trouvé quand même assez intéressant à suivre.
0: Et enfin, vous le savez, à Écran Étoile, on aime parler films sur grand et petit écran, mais aussi se plonger dans des curiosités qui nous apprennent un tas de petites choses sur le 7e art. Et dans les sorties récentes, tu as déniché une bande dessinée dans la veine d'autres sorties, encore le même sujet, Spielberg et le tournage de son film mythique Les Dents de la Mer, une bande dessinée qui est sortie il n'y a pas longtemps, je pense, chez Casterman.
1: Oui, c'est ça. Ça s'appelle Le Débutant quand Steven n'était pas Spielberg. Et effectivement, hein, tout ce qui a été réalisé pour les 50 ans de la sortie des Dents de la Mer, ça a fait des petits. On a déjà eu, hein, une très bonne bande dessinée l'année dernière chez Ouguine et Mounine, Les Mâchoires de la Peur. Et ici, c'est chez Casterman qui sort sa propre version du making-of des Dents de la Mer. Au scénario, on trouve le français Damien Maric, et au dessin Antoine Schiffer. C'est un jeune artiste belge dont c'est le second album seulement. Il avait sorti Katia en 2025. Alors bon, immanquablement, on retrouve des anecdotes similaires, hein, sur les deux adaptations. Les événements sont en gros les mêmes, les personnages sont les mêmes. Spielberg et ses collaborateurs, ses producteurs, les habitants de l'île. Où on a tourné Les Dents de la Mer, Martha's Vineyard. Mais en fait, une production de film, on sait déjà en soi, c'est compliqué. Mais là, on est sur la production du premier blockbuster estival du cinéma américain. Donc, c'est vraiment pas un petit film. Et puis, on sait tous les problèmes que la production a rencontrés. Mais ce que j'ai apprécié dans cette nouvelle adaptation, c'est qu'on s'attache un peu plus au côté humain, en fait, des personnages. On va un petit peu plus à la rencontre, justement, des habitants de Martha's Vineyard, pourquoi ils étaient contre cette production, alors que logiquement, le fait que ça apporte de l'argent frais, ils auraient pu voir ça d'un bon œil. Effectivement, on sait, hein, que le propriétaire de de l'hôtel, du restaurant, etc. Ils étaient super contents de voir tous ces gens débarquer pendant des mois, puisque le tournage du film a cessé d'être repoussé et a duré beaucoup plus longtemps qu'il n'aurait dû à la base. Et puis alors, il y a aussi le côté, mais on s'attarde en fait à la psychologie de Spielberg, hein, parce que on se souvient, c'est son second long métrage seulement pour le cinéma. Il a 27 ans à l'époque du tournage. Il a encore toutes ses preuves à faire. Il est à la tête d'un gros budget pour l'époque qui finalement va tripler, voire quadrupler le montant qui lui était alloué à la base. Donc, il a dû faire face à énormément de pression. Et puis, bah, au niveau des différences avec la première bande dessinée, ici, c'est en noir et blanc. Tout est en noir et blanc. On a juste quelques touches de couleur de temps en temps, surtout évidemment le rouge du faux sang hein, pendant le tournage des scènes avec le faux requin qui tombait tout le temps en panne. Et puis on reconnaît quand même assez bien les personnages. Hein, c'est un peu le but aussi de faire un biopic sur papier, je vais dire. C'est qu'on puisse quand même reconnaître les personnalités réelles. Mais c'est pas forcément un portrait fidèle, quoi. Il y a vraiment cette touche graphique très personnelle du dessinateur. Et voilà, pour moi, c'était pas une redite par rapport aux mâchoires de la peur. Donc voilà, si vous êtes fan vraiment des Dents de la Mer, fan de Spielberg, fan de cinéma, il n'y a aucune raison de ne pas aussi se plonger dans Le Débutant chez Casterman.
0: 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En tout cas, le mois d'octobre, lui, sera riche en sorties, hein, près d'une trentaine sur tout le mois. Alors, pour savoir quoi voir et pourquoi le voir, la meilleure des voies, c'est celle de nos médias. Et comme à chaque fin d'émission, je laisse le mot de la fin à Muriel et François. Quant à moi, je vous donne rendez-vous le 6 novembre prochain. À bientôt les amis.
2: À bientôt Véro, Muriel et à vous qui nous écoutez. Hein, je vous souhaite de belles découvertes cinématographiques.
1: Oui, on se voit dans les grands festivals de films qui arrivent bientôt.

0: Bien chers auditeurs et auditrices de notre émission Engagez-vous, émission mensuelle, dont je suis la productrice et je m'appelle Clotilde Nissens. Alors aujourd'hui, j'ai invité le directeur de l'association Justice et Paix. Bonjour Quentin Ewa.
1: Bonjour Clotilde Nissens.
0: Comment allez-vous ?
1: Je vais très bien, merci beaucoup.
0: En ce début d'année de reprise d'activité, donc vous êtes bien directeur de Justice et Paix ?
1: Alors on dit secrétaire général.
0: Secrétaire général dans l'associatif.
1: Exactement. C'est un rôle beaucoup plus de coordination qui implique vraiment alors de réunir une série de points de vue, de